0: d'activité.
1: Et puis les relais de croissance, ce sont aussi des gains de productivité. Donc là, on en vient à votre nouvelle presse inaugurée récemment dans votre usine de Langres. Cette nouvelle presse, c'est quoi ses caractéristiques technologiques et surtout, qu'est-ce qu'elle va vous permettre de faire et de plus produire?
0: En fait, on est dans un domaine qui est extrêmement compétitif. On répond à des appels d'offres, on se bat avec des concurrents européens et donc nous avons besoin de rester à la pointe du progrès, à la pointe de la productivité. La presse nous a permis par exemple de diviser par deux le temps de production d'un bac. On mettait 4 minutes, on met 2 minutes pour un gros bac, un bac à 4 roues. On consomme 35% d'énergie en moins. Ce sont aussi, bien que ce soit un monstre, cette presse, elle est très facile à utiliser pour les opérateurs. Donc des gains de productivité évidents à travers cet investissement énorme de 10 millions d'euros.
1: Vous parliez de la réduction de la consommation d'eau et de l'énergie. Vous utilisez aussi d'ailleurs du plastique recyclé, de vos propres bacs qu'on vous ramène. Donc c'est une boucle vertueuse qui se met en place.
0: On est à plus de 80% de plastique recyclé. Donc ce qui est à la fois un geste écologique, bien sûr, mais également bon au niveau économique. Et aujourd'hui, vous verrez, si vous allez à Langres, des vieux bacs qui arrivent et qui sont broyés. On utilise aussi beaucoup, pour la petite histoire, les bouchons de bouteilles.
1: Les bouchons de bouteilles.
0: Qui sont un matériau très noble, en fait, puisqu'il est quasiment neuf, il n'a jamais été recyclé. Et donc, voilà, donc 80%, plus de 80% de plastique recyclé. C'est pour ça que, comme vous l'aviez dit dans votre introduction, les bacs sont anthracite, parce que ça, on est capable de le faire en 100% recyclé, et donc c'est bien.
1: Est-ce qu'il y a de la concurrence? Je crois que vous dites souvent, les Chinois, ils font des choses comme ça, mais le coût du transport, il est tel qu'on est protégé de la concurrence chinoise.
0: Alors, on a effectivement la chance, pour le moment, de ne pas être directement, en tout cas sur le territoire européen,
1: protégé de la concurrence chinoise.
0: Alors, on a effectivement la chance, pour le moment, de ne pas être directement, en tout cas sur le territoire européen, concurrencé par les Chinois parce que le transport coûte très cher. Quand vous avez un bac, le plus petit doit avoir un coût d'à peu près 15 euros. Si vous avez un transport qui coûte 1 euro ou 1,50 euro, c'est énorme. Et donc, évidemment, il y a peu de concurrence de pays lointains. Mais la concurrence en Europe est féroce. Et puis, n'oublions pas que nous vendons également dans l'ensemble des pays. Langres produit des bacs, y compris pour aller en Malaisie. Et donc là, on se bat avec des acteurs asiatiques.
1: Locaux. Un mot enfin dans cette émission, donc on aime bien les entreprises en expansion et donc qui embauchent. Vous avez dit 2000...
0: Avec des acteurs asiatiques.
1: Locaux. Un mot enfin dans cette émission, donc on aime bien les entreprises en expansion et donc qui embauchent. Vous avez dit 2500 collaborateurs à peu près au niveau monde, le tiers en France. Est-ce qu'il y a des embauches, et notamment en France, dans les prochains mois ou les prochaines années?
0: Alors, on a toujours des besoins. Alors, ce sont des besoins assez spécifiques et assez ciblés sur certains métiers. On développe, par exemple, comme je l'ai dit, beaucoup le digital. On développe également notre activité de service. Et donc, il y a toujours un certain nombre de besoins dans nos activités.
1: 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Vous avez toutes les cases, vous cochez toutes les cases pour participer au Grand Prix de l'Industrie. 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Et vous avez donc jusqu'au 27 septembre pour candidater avec une adresse, lesgrandsprixdelindustrie.fr. Thierry Koskaz,
0: merci
1: d'avoir participé à La France à tout pour réussir. On poursuit cette émission en restant dans l'industrie et cette fois-ci dans l'agroalimentaire avec une marque Aoste qui fête ses 50 ans. Bonjour Stéphanie Queutasseau, j'allais faire une erreur.
2: Bonjour Jérôme. Voilà.
1: Bienvenue donc dans cette émission, vous êtes la directrice marketing du groupe Aoste. La marque Aoste, mais en fait c'est un groupe qui regroupe, je le disais dans le sommaire, beaucoup de marques.
2: Oui, c'est un groupe qui regroupe plusieurs marques en tout cas. Donc la marque Aoste, qui a donné son nom au groupe et qui a été créée en même temps en 1976. La marque Justin Bridoux, qui a été créée par le groupe en 1978. Et deux marques qui ont été rachetées ultérieurement, qui sont la marque Cochonou, très bien connue aussi des Français. Et là, plus récemment, la marque César Moroni, qui est une marque de chorizo.
1: Donc 50 ans, ça a été créé par qui?
2: Alors, ça a été créé par Roger Rébier, qui vraiment a créé cette entreprise de rien. Qui a découvert en Italie le savoir-faire du jambon cru et qui a voulu le faire découvrir aux Français, qu'il a importé en France, qui s'est installé dans un petit village de l'Isère qui s'appelle Aoste.
1: Du même nom.
2: Qui s'appelle Aoste. Alors,

0: En Italie, il est plutôt allé chercher du côté de Parme que du côté d'Aoste. Il s'est installé donc dans un petit village de l'Isère et il a créé la marque Aoste, le jambon cru Aoste et la success story qu'on connaît aujourd'hui.
1: Mais cette ambiguïté franco-italienne, elle vous sert encore finalement ?
0: Oui, alors on ne l'exploite plus. Alors oui, ça a été un coup de génie marketing à l'époque. Ça fait plus de 20 ans qu'on ne joue plus sur cette ambiguïté-là et qu'on affirme clairement qu'on est français, fabriqué en France, avec du porc français. Mais elle est encore dans l'esprit de certains consommateurs, je ne peux pas le nier.
1: Alors, une marque française, mais un capital, un actionnariat qui a évolué. Oui. Donc, on n'est plus dans l'entreprise familiale créée par M. Rébier en 1976. Il y a eu plusieurs mouvements. À l'heure actuelle, vous faites partie, si je ne me trompe pas, du groupe Camporio Food Group, sous pavillon du groupe mexicain Sigma.
0: Oui, tout à fait. On fait partie du groupe Sigma, qui est un groupe agroalimentaire mexicain. Et donc, on est là, les, entre guillemets, les représentants en France. On reste une société basée en France, qui travaille en France, avec des usines en France. Voilà. Et donc, on a bien un siège social en France.
1: On va donc parler de ce que vous avez en France. Vous parlez du siège et les différents sites. Combien de personnes travaillent en France et quels sont et le siège qui est à Saint-Priest dans le Rhône et les différents sites de production?
0: Tout à fait. Donc, nous sommes 1400 à peu près travaillant en France. Et nous avons 4 sites de production, donc 3 qui sont assez proches de notre siège. Donc le premier, vous l'avez compris, qui est le site d'Aoste, qui est donc dans l'Isère. Un deuxième qui est à Saint-Symphorien-sur-Coise, dans les monts du Lyonnais, donc entre Lyon et Saint-Étienne. Un troisième qui est un peu dans le sud, autour de la vallée du Rhône, pour ceux qui connaissent.
1: À Macla,
0: vers le Saint-Joseph, par là, pour ceux qui aiment le bon vin et la côte rôtie.
1: Et puis en Occitanie aussi.
0: Et le dernier qui est effectivement dans le Tarn, en Occitanie, à Albi.
1: Et tout ça, combien de collaborateurs donc en
0: 1400
1: France
0: au total, dont 1000 sur le périmètre industriel.
1: Même question qu'à Thierry Koskas, est-ce qu'il y a des recrutements dans le groupe Aoste pour les prochains mois ou les prochaines années?
0: Oui, tous les ans on a des recrutements. On a des recrutements à la fois sur nos sites et on a des recrutements sur notre siège social. De la même façon, pour accompagner le changement de l'entreprise, Monsieur Koskas parlait de digital, ça fait aussi partie des sujets sur lesquels on peut être amené à recruter.
1: Et le chiffre d'affaires du groupe Aoste?
0: Le chiffre d'affaires est d'à peu près 500 millions d'euros par an.
1: On va parler des innovations, parce que même si on est dans la charcuterie, on pense à la tradition, mais il y a quand même de nombreuses innovations que vous avez mises en place tout au long de ces 50 ans. C'est quoi les principales? Il y a le prêt tranché, il y a l'absence de conservateur. C'est quoi les principales innovations au fil de ces 50 ans dans vos produits?
0: Oui, si on remonte effectivement sur le passé de la marque Aoste, quand la marque a été créée, elle vendait uniquement du jambon entier. Et effectivement, dans les années 80, en 86 exactement, l'entreprise a créé le segment du pré-tranché, c'est-à-dire ce que vous connaissez aujourd'hui quand vous achetez une barquette de jambon au supermarché. Ça n'existait pas, c'est difficile à imaginer, mais c'est ça n'existait pas. Voilà, donc en 86, on a créé les grandes tranches qui correspondaient à ça. Ensuite, effectivement, il y a eu d'autres améliorations. On a été un des premiers à ramener du jambon espagnol, du jambon serrano, qui est maintenant très connu par les Français sur le marché, en 2009. Et effectivement, depuis 2018, tous nos jambons sont sans conservateur. On a uniquement 2 ingrédients, du jambon et du sel.
1: Et cet acronyme dans votre démarche globale RSE, AGIR, qu'est-ce que ça veut dire AGIR?
0: Alors, ça veut dire acteur gourmand, innovant et responsable, ce qui dit beaucoup de choses
1: et
0: de nous.
1: Et ça se manifeste comment? C'est quoi votre...
0: Alors, ça se manifeste, on a vraiment voulu travailler sur... l'ensemble de la chaîne de valeur, donc de la naissance du porcelet jusqu'à l'emballage que vous allez mettre dans votre poubelle jaune. On en parlait juste avant. Donc on travaille sur tout ça pour effectivement réduire l'empreinte environnementale de l'ensemble de nos activités. Donc à la fois avec l'amont, avec nos partenaires, mais aussi tout ce qu'on peut faire dans nos sites. Par exemple, on a travaillé sur le site d'Aoste pour réduire la consommation d'eau, qu'on a réduit de 60% en 3 ans. On a aussi, on parlait d'emballage, on a aussi nos emballages qui sont recyclables et à 80% en matière recyclée. Donc voilà le type d'action qu'on a pu mettre en place dans le cadre de ce programme.
1: Vous parliez de porc 100% français. Vous faites travailler combien d'éleveurs en France?
0: Alors, je ne sais pas vous dire combien d'éleveurs, parce que nous, on ne travaille pas en direct avec les éleveurs. On travaille avec des abattoirs. En revanche, on a un partenariat plus particulier avec 26 éleveurs sur lequel on travaille pour développer une production porc plus respectueuse de l'environnement, donc sur des sur des critères agroécologiques.
1: Et le développement de la gamme végétale depuis quelques années, elle s'appelle oui. Better Balance, elle a, je crois, été lancée d'abord en Espagne et puis ensuite en France, donc en Espagne en 21 et en France en 24. Est-ce que ça prend ? Est-ce que ça fonctionne au pays de la charcuterie ?
0: Oui, ça fonctionne. Oui, ça fonctionne. Après, c'est un marché qui est très concurrentiel, mais c'est un marché qui est en développement en France aussi. La condition, c'est que les Français sont attachés au goût. C'est vrai pour la charcuterie, mais c'est vrai aussi pour le végétal. Donc, il faut des produits qui sont vraiment goûteux, qui sont bons, avec lesquels on se fait plaisir. Et c'est à ça qu'on s'attache avec la marque Better Balance.
1: Dans un marché qui voit la réduction de la consommation de viande, est-ce que vous êtes impacté, vous, aussi sur la réduction de la charcuterie ? Et est-ce que le végétal est une réponse à ça ?
0: Non, alors la charcuterie ne réduit pas vraiment en fait, c'est-à-dire qu'il y a plutôt une transformation de la consommation de viande qu'une réduction, changement du bœuf vers le porc et la volaille par exemple. Donc la charcuterie ne réduit pas vraiment, nous on continue à être en croissance sur nos marques parce que on est aussi sur des catégories de produits plaisir, on a parlé de jambon cru mais on pourrait parler de saucisson et en fait le plaisir ça reste le premier driver des Français dans l'alimentation et donc ils continuent à vouloir se faire plaisir avec du jambon cru et du saucisson.
1: Pour ces 50 ans, comment le groupe House a-t-il marqué le coup ? Il y a eu des fêtes, il y a eu des lancements de produits. C'est quoi la feuille de route de cette année 26 ?
0: On a fait, effectivement, on a fait des fêtes. On l'a célébré d'abord avec ceux qui font le groupe AOS, c'est-à-dire nos collaborateurs. Et on a eu l'occasion de faire une très belle journée porte ouverte sur le site d'AOS, où c'était ouvert à l'ensemble des collaborateurs du groupe et leurs familles. Donc ça, c'était une très belle fête. On était 1300 sur le site. Donc ça, c'était le plus important. Et évidemment, on l'a célébré avec nos consommateurs, via des temps forts, des animations en magasin, des jeux concours, etc. Et puis, on a voulu marquer le coup d'une autre façon. On a été très présents sur les antennes des différentes chaînes françaises et on a fait 50 semaines de sponsor télé sur cette année, ce qui nous a permis de marquer de façon assez forte nos 5 ans.
1: Merci de faire vivre le modèle économique de la télé française. Et est-ce que Cochonou sera présent sur le Tour de France en 2027 ? C'est vraiment une des marques clés du Tour de France de la caravane.
0: Bien sûr, Cochonou sera présent en 2027 sur le Tour de France. Cochonou est engagé sur le Tour de France depuis 1999 et on est déjà engagé avec l'équipe du Tour de France jusque pour fêter nos 30 ans en 2029. Donc on est encore là au moins jusqu'en 2029 et j'espère beaucoup plus longtemps.
1: Un tout dernier mot sur cette distinction que vous avez reçue de la part de EY, le lauréat du Grand Prix de l'agroalimentaire 2026. C'était pour quelle innovation ? C'était pourquoi ?
0: Alors c'était plus pour le parcours de l'entreprise, hein, donc les critères sur lesquels le prix Ania EY était fondé étaient liés à la performance économique, la performance environnementale et la pérennité, l'implantation en France de l'entreprise. Et c'est pour ça qu'on a été distingués cette année. On était très fiers de ce prix-là.
1: Et voilà, on était ravis de mettre à l'honneur cette entreprise, des marques que l'on connaît tous dans notre quotidien, que ce soit d'ailleurs de la charcuterie, que ce soit des bacs de tri. Voilà deux entreprises qu'on avait envie de mettre à l'honneur. Merci à tous les deux. Alors, en France, pour ceux qui ont vécu dans les années 70, une campagne télé nous rappelait qu'en France, justement, donc on n'a pas de pétrole, mais on a des idées. On a surtout des ressources souterraines en lithium, ce métal indispensable aux batteries. Des gisements ont été décelés en Bretagne, dans les Vosges, mais à l'heure actuelle, c'est uniquement dans l'Allier et en Alsace que l'exploitation va être développée. Le reportage d'Astrée Olivier à Schwabwiller, c'est dans le Bas-Rhin.
2: Une foreuse de 50 mètres de haut surplombe le chantier. Elle a terminé de creuser deux immenses puits, détaille le directeur des opérations, Nicolas Savelli.
3: Deux puits, un puits de production de ce mur, un puits de réinjection. C'est ce que nous avons démarré au mois de novembre 2025 et que nous sommes en train d'achever. Donc nos deux puits sont terminés.
2: Ces deux puits vont permettre d'extraire du lithium, mais aussi d'exploiter la géothermie via la chaleur remontée des sols.
3: Le processus consiste à remonter de la saumure de grande profondeur, d'en extraire la chaleur, puisqu'on la remonte à 145 degrés, d'en extraire du lithium et de réinjecter cette saumure dans le sous-sol.
2: Ces installations seront reproduites à l'identique sur 15 autres sites en Alsace. Le sol dispose de réserves de lithium pour au moins 30 ans. Il n'a pas été choisi au hasard.
3: Puisqu'on a eu un effondrement il y a des millions d'années du sous-sol, ce qui fait qu'on a un sous-sol avec des failles qui remontent plus haut que sur le reste du territoire, ce qui nous donne accès à ces saumures à moindre profondeur.
2: Les sites seront opérationnels dans 2 ans, anticipe le directeur général de Lithium de France, Christophe Constant.
4: Alors le projet ambitionne sur l'échelle de ces 15 sites hein, d'avoir une production à la fois de chaleur équivalente à 2 TWh et une production de lithium à 27 000 tonnes par an. avec une génération de revenus étalée qui correspond à peu près à 10 milliards d'euros de revenus sur la période.
2: La production de lithium sera vendue quasi exclusivement à Renault pour ses batteries de véhicules électriques. Côté géothermie, Lithium de France cherche encore de nouveaux clients.
4: C'est 2 TWh de chaleur qui est beaucoup, certes pour le territoire, mais il y a énormément de demandes. On a beaucoup de contacts avec des industriels, mais aussi par exemple des serristes qui ont de gros consommations de chaleur, avec des agriculteurs qui imaginent du poivron en Alsace.
2: Mais avec des logements à seulement 100 mètres des chantiers, les habitants sont inquiets. Une multitude de pétitions ont été signées par les riverains qui affirment ressentir des vibrations dans le sol et craignent pour leur sécurité.
4: Alors, on ne peut pas se mettre dans les chaussures de tout le monde, mais effectivement, il y a des craintes. C'est la déformation du paysage. On peut comprendre effectivement que visuellement, ce soit un impact. Même si c'est un site industriel, on n'est pas un site Céveso. Voilà, il n'y a eu aucune sismicité induite, ressentie ou pas, qui ait été générée par nos activités.
2: Au printemps, 3 recours ont été rejetés par le tribunal administratif, mais le projet devra encore obtenir des autorisations environnementales pour débuter sa production.
1: Direction à présent Romans-sur-Isère, l'ancienne capitale française de la chaussure. C'est d'ailleurs ici que se trouve l'usine cartonnage de Vaucanson, historiquement pour produire justement des boîtes à chaussures. Mais désormais, on y produit aussi des puzzles et tous les éléments pour des jeux de cartes et des jeux de société. Un reportage dans la Drôme, signé Alexandra Pagé.
5: Vous jouez au tarot, au bridge ou à un jeu de société, il y a fort à parier qu'ils viennent désormais d'ici, dans la Drôme, où Santosphère vient de relocaliser la production de jeux de cartes haut de gamme. Cartonnage de Vaucanson fabrique ici, près de Valence, depuis 1936. D'abord des boîtes à chaussures, puis des coffrets en carton pour la maroquinerie, les spiritueux, le chocolat, les grandes marques de luxe. Plus récemment, des puzzles. Un carton qui a donné des idées à Antoine Latou, directeur du site.
6: On s'est lancé dans la carte à jouer suite à un succès sur le puzzle en 2022, qu'on essaye de reproduire aujourd'hui, puisqu'on a plus grand monde qui fait de la carte.
5: Les 27 salariés conçoivent, vernissent, découpent, d'or sur tranche même, dame de cœur et valet de pique, car les finitions sont résolument haut de gamme.
6: Nos objectifs, c'est d'avoisiner les 1 million, 2 millions de jeux de cartes à terme. Ça couvrira même pas le besoin français déjà. L'idée, c'est de faire de la carte de qualité, parce que n'importe quel imprimeur peut se dire je fais de la carte, mais faire de la vraie carte à jouer, qui se mélange bien, qui dure dans le temps, c'est pas évident.
5: Et ainsi s'imposer face à la concurrence des pays de l'Est et de la Chine. L'ambition de Véronique Debroise, en rachetant l'usine de Romans-sur-Isère, c'est en y intégrant désormais la création et la fabrication de cartes à jouer, de proposer aux éditeurs un partenaire industriel intégré, unique, capable de concevoir et de produire leurs jeux de A à Z au même endroit, en France.
7: On va faire ici aussi des plateaux de jeux, la boîte. On va pouvoir faire du thermoformage avec un partenaire qui est à 30 km. Ou des pions aussi qui vont être découpés sur nos machines. Donc on a beaucoup de savoir-faire et il nous manquait vraiment que le jeu de cartes. Ce savoir-faire rentre dans l'équilibre économique d'autres savoir-faire. Et à partir du moment où déjà les charges fixes sont absorbées sur d'autres métiers, c'est très rentable.
5: Cartonnage de Vaucanson mise sur le Made in France pour jouer dans la cour des grands. Le marché français des jeux et puzzles connaît une croissance historique avec un chiffre d'affaires de plus d'un milliard d'euros l'année dernière et 35 millions de boîtes vendues.
1: Voilà donc pour ce Tour de France hebdomadaire de la France qui, malgré tout, malgré le contexte, eh bien, continue à essayer de réussir. On en a eu de beaux exemples, encore une fois, dans cette émission. Émission qui est disponible en replay sur le site et l'appli de BFM Business. Je vous souhaite un très bon week-end, une très belle semaine et donc à dans quelques jours sur BFM Business.
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10: Drapé, asymétrie, empiècement en cascade, manches XXL, le style Mossi du créateur Mossi Traoré rappelle indéniablement celui de Madame Gray. Il a même donné à l'école de haute couture qu'il a fondé le prénom de cette technicienne, de cette virtuose de la mode. L'actualité de la griffe Mossi, c'est aussi la Paris Fashion Week. L'enjeu est grand pour cette maison invitée. La reconnaissance aussi culturelle cette fois, avec une exposition en ce moment au Mucem de Marseille. Un créateur éthique engagé. Pas de 20 mots apparemment, il nous en dira plus dans un instant, il est dans Iconic Business. À suivre également les désirables de la semaine, ce sera la sélection de Juliette Weiss. Emporio Armani bouscule les traditions, familiale, oui, avec un directeur artistique qui ne vient pas de cette famille. On en parle dans un instant, c'est Iconic Business. Bienvenue. Dans Iconic Business, cette semaine avec nous, Mossi Traoré, créateur, bonjour.
11: Bonjour.
10: Merci d'être là à la tête de Mossi, maison invitée, je le disais, à la Paris Fashion Week, une marque indépendante. Le prochain défilé, ce sera le 4 octobre, mode féminine printemps-été 2027. Qu'est-ce qu'on doit attendre sans nous dévoiler tous les secrets? Mais le style Mossi, quel est-il? Comment vous le décrivez?
11: Le style Mossi, c'est une couture contemporaine, du quotidien, urbaine, poétique, très conceptuelle, oui, avec une vraie écriture qui m'est propre.
10: Oui, avec une vraie personnalité, on va y revenir en détail. Empiècement, drapé, asymétrie, il y a quoi? Le côté sculptural d'un Azzedine Alaïa, le drapé signature de Madame Gray, et l'architecture et les couleurs même d'un Christian Dior, c'est un peu tout ça que vous allez piocher? Ou en même temps, de l'une d'ailleurs découlent les autres?
11: Je pense que depuis que j'ai commencé mes études dans la mode, mon parcours d'étudiant, c'est vrai que quand j'ai commencé mes études, celui qui m'a fait aimer ce métier, qui m'a donné envie, c'est Yoji Yamamoto. Mm-hmm. La première expo que j'ai vue dans ma vie, c'était une expo Yoji Yamamoto au Musée des Arts Décoratifs. Et en sortant de cette expo, c'était avant que je commence des études dans la mode, j'ai compris que créer, c'est être libre, en fait. Et ça m'a accompagné toute ma carrière. Quand j'étais étudiant, il y a eu aussi John Galliano, l'exubérance, le côté théâtral.
10: Flamboyant.
11: Ça m'a animé. Moi, j'aimais l'énergie qui se dégageait de son travail. Et puis, durant mes études, j'ai découvert Madame Gray, qui a été une très grande source d'inspiration, de passion. J'ai aimé le travail de cette femme, qui est juste extraordinaire, qui, pour moi, est la plus grande couturière française que la mode française, en tout cas, ait connue.
10: Elle est vraiment l'incarnation du savoir-faire et de la technicienne en termes d'artisan des mains.
11: Surtout la générosité dans le travail, la rigueur, la perfection. Et dans mon parcours, j'ai aussi eu la chance de rencontrer une autre femme extraordinaire, Josette Thomas, qui avait travaillé chez Madame Gray à 17 ans, chez Monsieur Balenciaga, et qui m'a aidé à créer mon école. Puis il y a eu d'autres références, Issey Miyake, ouais. Margiela. Le style Mossi aujourd'hui, il prend sa naissance, ses racines. À travers la passion que j'ai eue à découvrir le travail de ces noms-là.
10: Mais on entend quand même le contraste et le paradoxe, en fait, avec des échos, un côté un peu flamboyant et un côté un peu plus sage, mais très rigoureux aussi dans la ligne et dans les coupes.
11: Moi, j'aime sculpter le vêtement aussi un petit peu, donc par les jeux d'asymétrie, de superposition. Moi, j'aime une couture poétique. Et je pense que sculpter le vêtement apporte cette idée-là. Et après, oui, il y a de la rigueur dans la recherche, dans les volumes. Des fois, il y a des idées qui peuvent en un coup jaillir et je sais ce que je veux. Parfois, il y a des vêtements, des silhouettes où ça va prendre beaucoup de temps. Mais je fonctionne à l'émotion, en fait.
10: À l'émotion, et cette émotion, l'idée, c'est de la retranscrire, de la transmettre au moment des défilés. Pour exister, quand on est une marque indépendante, quand on est une maison invitée à la Paris Fashion Week, et pour s'offrir la visibilité, il faut quoi? Scénariser quelque chose de complètement fou, de complètement différent, et en même temps, qui fait écho à son propre ADN?
11: Oui, en fait, c'est une recette qui réunit un petit peu tout ça, avec tous ces ingrédients. Moi, dans les ingrédients, je veux rester libre d'être qui je suis, de faire ce que j'aime, ce qui me passionne. Ensuite, j'aime l'audace. Moi, j'aime les challenges. Moi, j'aime les projets, l'inattendu, la spontanéité. Enfin, voilà, moi, je suis généreux dans la passion. Donc.
10: Et dans tous vos défilés, vous avez tout osé?
11: Ah ouais, j'ai fait des choses pas mal. Un défilé en pleine avenue Montaigne. Un défilé dans le crématorium du Père Lachaise,
10: ouais, en effet.
11: Un défilé à la cour d'appel de Paris, sous la forme de mon propre procès, un défilé en hommage aux éboueurs, un défilé dans ma cité, en pleine Fashion Week, un shooting photo au Taj Mahal, si mes souvenirs sont bons, un défilé dans une église, donc je pense que j'ai pu explorer pas mal d'idées que j'affectionnais, quoi.
10: Aller au bout sans vous contraindre, vos inspirations, vous les avez évoquées. Mais l'inspiration, on la trouve aussi dans les matières. Quelles sont vos matières de prédilection? Ce qui joue justement sur ce drapé, sur ces effets?
11: Bah, moi, j'aime le tissu en mouvement. Donc, les matières un peu fluides, voilà, les laines froides, les laines chaudes. Puis, j'aime bien donner une autre idée à la matière. Une laine lourde, j'ai envie de la laisser. Raconter un peu de légèreté, de la fluidité, de la souplesse. Enfin, moi, j'aime la matière en mouvement. J'ai besoin de cela. Donc voilà, j'aime bien les organza aussi, les matières un peu poétiques. Je travaille beaucoup avec les matières japonaises. Mm-hmm. J'aime l'artisanat japonais qui m'inspire énormément. Et puis aussi, j'aime les matières qui me permettent d'exprimer mes collabs artistiques. Hein. Donc, j'aime les matières naturelles. Je travaille beaucoup l'innovation en ce moment. Avec des industries qui n'ont rien à voir avec la mode.
10: Et
11: on jouait sur la revalorisation de déchets, notamment avec des partenaires en Bretagne, Arteza, avec qui on travaille sur la revalorisation des terres de chantier. Mm-hmm. On a créé un tissu à partir de cela.
10: D'accord.
11: La caséine de lait. Donc là, je travaille, j'expérimente avec le groupe Saventia, un projet. Les produits de maison en fin de vie, les produits de literie. Pareil, on a fait un tissu en recyclant tous ces produits. Et puis, je travaille beaucoup en ce moment avec l'industrie du caoutchouc, avec qui on doit présenter prochainement une robe à base de déchets de caoutchouc recyclés pour le salon de l'automobile.
10: Donc, en fait, quand vous vous présentez comme du prêt-à-porter éthique, c'est tout ça qui se cache derrière. Qu'est-ce que ça signifie concrètement? Parce qu'on a beaucoup entendu cette petite musique où à un moment c'était un argument marketing, mais quand on parle justement de matières recyclées, etc., et de vraies démarches, il y a quoi derrière pour vous?
11: Ben, en fait, c'est un engagement sincère. Moi, je ne recherche pas le projet pour faire le buzz, en fait. Ce que je recherche, c'est vraiment le projet où il y a de la profondeur. Mmh. J'aime les projets qui peuvent, par la suite, avoir un impact auprès de l'industrie, auprès de territoires, un impact en termes de création d'emplois. Donc, c'est vraiment ce que je recherche dans les projets. Et donc, ça prend plus de temps. Et je pense qu'il y a deux itinéraires qui peuvent se construire. C'est soit on fait un projet, on cherche le buzz, donc il n'y a pas de profondeur et c'est sur l'instantané, ou soit on préfère travailler sur un projet moyen-long terme, mais où derrière, on sait qu'on va structurer tout un écosystème, une industrie. Mm-hmm. Et je suis plutôt dans ce type de projet-là.
10: Et ça veut dire que vous pensez aussi l'ensemble de vos collaborations artistiques de la même manière? Parce qu'elles sont systématiques, vos partenariats. Ça fait partie aussi de votre manière de construire les collections. Pourquoi vous les faites et comment vous les choisissez?
11: À l'émotion, au coup de cœur. J'aime me laisser surprendre. Par exemple, des artistes comme Libé. Je suis tombé amoureux de son travail, son langage, son code, son écriture dans l'art contemporain. J'aurais jamais imaginé qu'un jour le charbon m'inspirait pour mon travail. Donc c'est vraiment la rencontre. Je pense que j'ai la chance de faire un métier qui passionne à travers les rencontres, et chaque rencontre me nourrit, m'inspire et je me laisse guider.
10: Et là, les prochaines collaborations?
11: Ah. Bah là, je peux pas tout vous dire parce qu'il y a des projets un peu confidentiels, ouais. Mais vous avez parlé de ce que j'ai fait au Mucem,
10: oui.
11: C'était une richesse de rencontres incroyable. Bah là, je me suis dit, c'est un livre qui se ferme et c'est un autre livre qui s'ouvre avec plein de chapitres que j'ai déjà en tête. Et pour vous donner un ordre d'idée, il y aura toujours un peu de mode, de designer textile, d'artistes contemporains. Mm-hmm. L'art contemporain, ça me parle.
10: En fait,
11: et les nouvelles technologies un petit peu aussi.
10: D'accord, d'être à la croisée des univers et que ça se réponde dans un dialogue.
11: Et
10: la musique aussi.
11: Pour mon prochain projet d'expo, j'aimerais proposer des challenges à des artistes musiciens.
10: Ok, pour faire rentrer dans la mode tous les univers artistiques. Le vêtement est donc clairement pour vous l'expression de quoi? De votre personnalité, vecteur de valeur, de goût, d'inspiration?
11: C'est un peu tout ça. C'est comme un voyage où j'ai envie d'amener dans ma valise les émotions, les souvenirs, les rêves, parce que je suis un grand rêveur et j'ai quelques rêves dans la valise aussi. Donc ouais, c'est un ensemble de choses, mais c'est la passion. Je pense qu'on a la chance de faire des métiers passionnants. Il y a une réalité économique, bien sûr, dans ce qu'on fait. Mais... Mais il n'y a pas de secret. Je pense faire partie d'une catégorie de personnes qui se lèvent le matin et qui sont contents d'aller travailler parce qu'on aime ce qu'on fait. Et tout ça, voilà, c'est ça qui nourrit un petit peu, on va dire, cet écosystème autour de moi, qui va à des rencontres avec des artisans, des artistes ou même des gens qui viennent s'inscrire dans notre école et qu'on aide à s'insérer professionnellement. C'est un métier de rencontre.
10: C'était une envie, une prédisposition, parce que quand on a cette passion en fait, qui nous porte tous les jours, est-ce que c'était une vocation ?
11: Franchement, c'est venu très tôt, la passion pour les looks, la création, la mode. J'étais au lycée, c'était à la période du bac, enfin même avant mon bac. Et après, je me suis noyé dans ma passion.
10: Et donc, les études se sont enchaînées de la sorte, les stages vous ont nourri, une envie. Dans tous les cas, le SOC, c'est une envie de partager et de transmettre. Vous avez fondé une école de haute couture, les ateliers Alix. Ces ateliers, ils forment qui ? Et ils sont destinés à quoi ? C'est quoi le projet ?
11: En fait, on forme des couturiers, des couturières. Donc, on forme des premières mains qualifiées en haute couture pour le flou et le tailleur. Puis après, c'est des gens avec le diplôme, les bagages qu'ils peuvent acquérir. Ils peuvent aller travailler dans les ateliers de haute couture, dans le prêt-à-porter de luxe, dans le costume, dans les robes de mariée, etc. Mais en fait, on forme les mains de demain. Donc, ce qu'on forme, c'est des vrais techniciens du vêtement pour le montage. Donc, on forme les couturiers, en fait, aujourd'hui.
10: Les ateliers parisiens, aussi une association. Et là, quelle vocation ? Ça vient se compléter, ça rejoint ce qu'on disait tout à l'heure sur un prêt-à-porter éthique et sur votre engagement et ce qui nourrit votre parcours.
11: En fait, mon association aujourd'hui, elle a plus une vocation à favoriser la promotion des métiers de la mode, des métiers d'art, de la culture dans les quartiers prioritaires. Je faisais des expositions sur les murs de mon quartier, à la Goutte d'Or, dans les grilles du Square Léon. Mais aussi permettre à des publics qui sont éloignés de ce milieu de les rapprocher, d'aider de temps en temps des personnes en difficulté grâce à cette structure associative. Donc voilà, aujourd'hui les choses sont un peu scindées, j'ai ma marque et mes activités un peu business, et de l'autre côté, les projets à vocation sociale menés à travers l'association.
10: C'est indissociable pour vous dans votre parcours ?
11: J'ai grandi, je suis né à Paris 18e, mais j'ai grandi en banlieue, et plus jeune, moi j'ai pas eu la chance qu'on m'emmène au musée Galliera, au musée du Louvre, aux Arts Déco, ou aller voir des défilés. Je trouve que ça manque. Je trouve que ça manque. Moi, j'ai envie d'offrir aux mamans de mon quartier ou aux jeunes de mon quartier et des autres quartiers, hein, parce que c'est un projet qui ne s'articule pas que autour de notre territoire, mais on travaille avec d'autres territoires de France. L'Occitanie aujourd'hui, Marseille, Aix-en-Provence, la Guyane française, des pays à l'étranger, l'Inde, le Mali. Enfin voilà, je travaille un peu sur des projets où le but est de donner la chance à des gens qui méritent, qui n'ont peut-être pas les moyens. En fait, on essaie de faire la courte échelle pour faire escalader le mur.
10: Donner l'accès et tracer la voie en accéléré.
11: Je suis sur un territoire aujourd'hui où, notamment Paris-Est-Marnebois, dans l'Est parisien, où ce que j'aimerais, c'est que sur ce territoire aujourd'hui, c'est un territoire qui est dynamique, qui veut se réinventer un petit peu. Il y a beaucoup de choses qui se font dans le 93, par exemple, au niveau de la mode. Vous avez Chanel, vous avez Hermès. Il y a LVMH.
10: C'est vrai
11: que nous, dans le Val-de-Marne, aujourd'hui, on a besoin aussi d'amener des projets à impact social, culturel et qui favorisent la création d'emplois.
10: C'est le grand écart avec la Fashion Week. L'objectif de la Fashion Week de Paris, là, c'est quoi ? C'est le rayonnement ? C'est accroître les ventes via la visibilité ? C'est tout ça ?
11: La Fashion Week, c'est le rendez-vous des professionnels de la mode aussi. Hein. C'est pas que la
10: visibilité. Non, c'est pas une grande fête seulement.
11: Il y a un côté festif. Parce que,
10: mais bon, c'est pas que ça, en termes de business.
11: C'est beaucoup d'enjeux sur cette période. Des enjeux d'image, de visibilité, des enjeux économiques, puisqu'on fait des collections qu'il faut commercialiser, etc. Après, moi, j'ai créé un modèle économique, un business model qui est plus large que la simple mise en œuvre d'une marque avec des ventes de ses collections. C'est un écosystème beaucoup plus large qui va de la création, la distribution, la formation, l'insertion, l'innovation et puis la culture, parce que je bosse sur beaucoup de projets d'expo en ce moment, mais c'est aussi pour susciter des vocations. Donc je suis pas que dans un rôle d'un créateur de mode qui a fondé sa marque. C'est au-delà de cela, en fait.
10: C'est un chemin de croix d'avoir sa maison de mode.
11: Ah C'est beaucoup, beaucoup, beaucoup de travail. Ça demande beaucoup de sacrifices. C'est passionnant, certes, mais c'est beaucoup de responsabilité sur ses épaules d'avoir juste sa marque. C'est vrai que moi, aujourd'hui, la marque, l'école, ça fait beaucoup de responsabilités. Mais voilà, j'ai la chance de rencontrer aussi des gens extraordinaires autour de moi qui s'investissent dans ce projet, qui m'épaulent sur l'école aujourd'hui. On a un partenariat, un soutien de la maison Chanel, ce qui n'est pas rien, parce que ça me permet de souffler un peu plus.
10: Et ça permet aussi d'équilibrer, évidemment. Certaines marques ont eu des difficultés, c'est compliqué, y compris quand on a un positionnement haut de gamme. Est-ce que vous trouvez l'équilibre financier? Est-ce que vous courez après la rentabilité? Oui, la Fashion Week offre une visibilité et un accès à une clientèle plus internationale. Est-ce que c'est assez solide après sur une année qui s'écoule?
11: Je ne vais pas mentir, hein. C'est aujourd'hui un jeune créateur ou une maison indépendante. C'est comme si vous avez une petite fourmi et puis des éléphants à côté. Parce qu'il y a la concurrence de tous ces grands groupes de luxe qui ont des moyens colossaux. Mais le challenge, il est passionnant. Comment on invente son business model à côté de gens qui ont des moyens quasi illimités par rapport à nous, même s'il y a des restrictions budgétaires et qu'il y a une conjoncture qui n'est peut-être pas favorable. Et c'est ça, moi, que j'aime. C'est aujourd'hui, de notre côté, en tout cas, on a réussi à développer un modèle économique qui ne repose pas que sur les ventes des vêtements. Parce que sinon, aujourd'hui, ce serait très difficile.
10: Ce serait fragile. Oui. Et de fait, avec une clientèle plus internationale, étant donné les rendez-vous, c'est quoi? C'est une clientèle américaine, parce que c'est la clientèle américaine qui voyage et qui a le pouvoir d'achat?
11: Aujourd'hui, moi, j'ai une diversité de clientes. Ouais. Hein. Aujourd'hui, j'ai fait le choix de travailler qu'avec un seul magasin, parce que il y a des marques tous les jours, des nouvelles marques. Enfin, le marché est saturé. Donc, je me dis, je préfère venir avec un récit authentique, de choisir ma distribution, mon modèle de distribution, tant qu'il y a un équilibre économique et que ça me convienne, que je m'éclate, que je peux créer de l'emploi pour des gens, ça me suffit.
10: Donc, une stratégie retail très resserrée, justement, pour maîtriser le récit. Un aboutissement lorsqu'on est styliste, créateur, d'avoir une exposition, je parlais de celle du Mucem à Marseille, Mossy Traoré, la mode aussi. Comment ça s'est fait et on y trouve quoi? Est-ce que vraiment c'est l'aboutissement? Parce qu'en fait, on laisse une trace et il y a une transmission culturelle plus qu'en termes d'objets.
11: Je pense que moi, en fait, il y a eu deux aspects. C'est que très tôt, j'ai suscité beaucoup d'attrait pour l'art. Et j'ai fait des collabs avec beaucoup d'artistes. J'ai fait des expos dans mon quartier.
10: C'était assez naturel.
11: Voilà, au Carrousel du Louvre, j'ai fait des projets d'expos avec des danseurs de l'Opéra de Paris, etc. Et en fait...
10: Où vous aviez fait un stage, d'ailleurs?
11: Oui, j'ai eu la chance. Une femme qui m'a donné ma chance d'intégrer l'Opéra de Paris. Et du coup, il y a eu cet aspect-là où j'ai voulu moi-même aller toquer aux portes de l'art. Et après, il y a eu un prix gagné, le fonds de dotation Maison Mode Méditerranée. J'avais gagné un prix, qui m'ont beaucoup soutenu, qui ont voulu me faire connaître et découvrir à Marseille. J'avais travaillé aussi avec le 19M dans le cadre du défilé Chanel à Marseille et l'expo
10: Fort Saint-Jean.
11: Je faisais partie du comité éditorial. Donc tout ça a fait que j'ai été amené à être mis en contact avec les équipes du Mucem. Et c'était en fait la première fois qu'ils invitaient un créateur de mode pour le co-commissariat d'une exposition. Mmh. J'ai eu la chance que la commissaire Julia Ferlenier, avec qui on a travaillé, on s'est très bien entendu, on avait des valeurs en commun. Elle m'a fait adorer Marseille.
10: Et le football aussi.
11: Ah, je suis supporter de l'OM, donc... en fait, ça s'est fait naturellement. Et puis, ils ont vu que mon univers, il était très large. Il ne s'arrêtait pas que à la mode. Donc forcément, pour eux, ça les a nourris. Et moi, d'aller dans les réserves du Mucem, ça m'a nourri aussi. Donc le mariage, il s'est fait assez facilement.
10: Et c'était logique à raconter. Mossy Traoré, créateur, merci d'avoir été dans Iconic Business. Le défilé à la Paris Fashion Week le 4 octobre. Bon, ça aura lieu où? Ce sera encore dingue?
11: Ah, Bon, il y a une belle surprise, une très belle surprise. Ouais. Si, mais je peux pas le dire, sinon.
10: Non, on va spoiler. Sinon on perd la surprise.
11: Mais en tout cas, bah, faut rester attentif. Il y a en tout cas une belle histoire qu'on va raconter.
10: Et peut-être vous doublez, vous avez doublé déjà avec la Fashion Week Copenhague, parce que en termes d'éthique, est-ce que c'est un projet ou pas du tout?
11: Moi, je suis ouvert à tout. J'ai déjà été invité une fois à Copenhague pour aller sur une mission. On voyage, hein. J'ai déjà été invité en Inde à faire une collection capsule avec des tissus traditionnels indiens. Je suis ouvert. Ça dépend des projets qu'on me propose.
10: Donc, tout est possible. Merci beaucoup d'avoir été dans Iconic Business. Tout de suite, les désirables de la semaine, tout ce qui nous a fait envie, séduit et intrigué ces derniers jours. On retrouve Juliette Weiss, journaliste BFM Business, spécialiste du luxe avec nous. Bonjour Juliette.
12: Bonjour Audrey.
10: Votre sélection cette semaine, allez, on commence fort avec un nouveau DA chez Armani. Et alors, la première, c'est une première, il n'est pas du tout la famille.
12: Pas du tout. Et ça, c'est très important. Un an après la disparition de Giorgio Armani, la maison italienne tourne donc une nouvelle page avec cette nomination. Et c'est Dario Vitale, 43 ans, ancien directeur artistique de Versace et de Miu Miu, qui devient le premier créateur extérieur à la famille Armani à occuper ce poste. Mais la famille, elle conserve quand même toujours la main sur les collections femmes et hommes de Giorgio Armani.
10: Parce que là, il aura d'une part la ligne Emporio et
12: les accessoires. Voilà.
10: D'accord.
12: Et la famille garde la collection principale hommes et femmes Giorgio Armani, ligne classique traditionnelle.
10: Oui, donc on évolue un petit peu, on casse les codes, mais on garde quand même le précieux. Avec, on a eu cette semaine, on a eu récemment hein, d'ailleurs le classement des 50 plus beaux hôtels. Bon, alors c'est d'une note sur l'émotion, hein, on n'est pas sur des critères classiques. Et le Rosewood Hong Kong, sacré meilleur hôtel du monde.
12: Et oui, et surtout, il conserve son titre, Audrey. C'est la deuxième fois, la deuxième année consécutive qu'il apparaît à la première position dans le classement des 50 Best Hotels. Alors, ce classement, il confirme la domination de l'Asie. L'Asie a 5 établissements dans le top 5. La France, elle place 6 hôtels, dont 4 palaces parisiens. Ce classement, vous le disiez, Audrey, il a été établi à partir de votes de plus de 800 experts anonymes sur le goût, sur la façon de juger est vraiment n'est pas listé. C'est sans candidature ni dossier à déposer.
10: Bon, on reste dans cet univers-là avec Madame Rêve, une nouvelle collaboration, un nouveau chef pour Madame Rêve, Tom Meyer.
12: Oui, l'hôtel Madame Rêve enrichit donc son offre gastronomique avec une nouvelle table confiée au chef Tom Meyer, 2 étoiles Michelin à la Chèvre d'Or. En tant que chef conseil, il imaginera la carte. C'est un retour symbolique hein, pour ce chef, c'est un retour dans le premier arrondissement, puisqu'il avait ouvert le restaurant Granit en 2021. Mmh. Il avait d'ailleurs décroché sa première étoile et s'était fait remarquer comme l'un des plus jeunes chefs de sa génération.
10: Le Club Med s'installe en Afrique du Sud. Bon, il y a une obsession de monter en gamme pour le Club Med. C'est peut-être le moment là d'ailleurs.
12: C'est le moment et cette première implantation en Afrique du Sud, c'est 100 millions d'euros qui ont été investis sur la Dolphin Coast entre l'océan Indien et des réserves privées. Le resort qui proposera notamment la première école de surf du groupe, mais aussi une extension safari dans une réserve de 18 000 hectares. Cette nouvelle destination, elle doit donc accompagner l'ambition du groupe hein, de doubler sa clientèle d'ici 2035. C'est très ambitieux, ambitieux. Et donc, elle mise surtout, le groupe mise sur des visiteurs qui cherchent des expériences beaucoup plus variées. Le côté très expérientiel, toujours au cœur des stratégies.
10: Et surtout que c'est hyper concurrencé avec l'ensemble du segment hôtelier. On termine avec 2 collaborations, une entre Hublot et Jeff Koons.
12: Et oui, alors l'artiste Jeff Koons, célèbre pour ses sculptures pop, hein, qu'on peut voir d'ailleurs à l'écran, colorées, monumentales, comme les célèbres Balloon Dogs, fait ses premiers pas dans l'horlogerie avec Hublot. Pour cette collaboration, l'artiste a transformé 2 de ses univers les plus célèbres en montres. Balloon Dog inspire une classique fusion, tandis que Big Bang donne naissance à la MP14. Cette dernière intègre d'ailleurs le premier tourbillon central automatique de Hublot, sera produite à seulement 30 exemplaires.
10: Et puis un dernier mot avec Lamborghini. Alors je ne savais pas, je découvre que Lamborghini avait une passion aussi pour le parfum. Alors on parle souvent de l'importance du parfum et du travail sur l'odeur dans l'habitacle. Bon là c'est carrément un produit à part.
12: Oui, puisque Lamborghini se décline en fragrance, une association avec le célèbre parfumeur italien Xerjoff, et ce sont 3 parfums vendus jusqu'à 460 euros le flacon quand même. Alors on va découvrir Avanguardia, Fierezza et Perseveranza, 3 univers olfactifs différents. Et alors les flacons, ils intègrent d'ailleurs une pièce de cuir issue des ateliers de Lamborghini. Cette collaboration, ce qui est intéressant, c'est qu'elle vise donc bien sûr les collectionneurs de luxe, mais aussi une nouvelle génération de consommateurs. Cette marque, elle est très populaire sur TikTok, Xerjoff. Alors, on a vu plusieurs de ses parfums devenir des best-sellers auprès des jeunes. Ça contribue vraiment à faire sortir la parfumerie de niche, pardon, et de son cercle d'initiés, et vraiment de démocratiser la parfumerie de niche.
13: Ouais, bon, la Gen Z est obsédée par le parfum de niche, et en fait sort des licences classiques. Bon, Lamborghini teste quand même le principe d'amener la marque ailleurs. C'est aussi une entrée sur le segment pour de nombreuses générations qui avaient un peu laissé l'automobile de côté. Merci beaucoup, Juliette Weiss, pour cette nouvelle sélection cette semaine pour les désirables de la semaine. 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
14: Bonjour à tous, bienvenue dans cette nouvelle émission BFM Entreprise, l'émission qui plonge au cœur de la vie des boîtes. Vous le savez, le lundi, on parle de leadership, le mardi des outils RH, le mercredi de croissance et le jeudi de transmission. C'est une émission croissance, donc aujourd'hui, croissance dans un secteur particulier, l'événementiel, secteur malmené durant la crise Covid et qui a su se repenser. Comment faire croître un parc des expositions? Comment redonner l'envie au public de se déplacer? Quels nouveaux événements créer? On va en parler avec mes invités. Arnaud Zumaglia, directeur général du parc des expositions de Rouen. Bonjour Arnaud, ravi de vous avoir sur ce plateau et vous êtes accompagné d'Éric Angioletti. Bonjour Éric.
15: Bonjour.
14: Président de l'agence Angiocom qui vous accompagne évidemment. BFM Entreprise, comment faire croître son entreprise? C'est parti.
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14: Je disais juste avant cette émission, à quel point un parc des expositions, Arnaud, c'est important au niveau local. C'est presque une institution, un lieu où finalement une région se retrouve pour faire la fête, pour voir des concerts. On se retrouve le samedi soir pour un gros événement. C'est très important comme lieu en province.
16: Oui, c'est un lieu vraiment de communion. On y génère beaucoup d'émotions, beaucoup de rencontres. Lieu où historiquement on découvrait les nouveautés, aussi un peu tout ce qui se passait dans la vie sociale et dans la vie un peu hors média. Et aujourd'hui, ça se perpétue avec des nouvelles thématiques, des thématiques un peu ancestrales comme la foire, les salons, etc. Et puis des nouvelles thématiques un peu plus modernes.
14: Ouais, on va en parler évidemment. Comment on fait croître un lieu comme ça qui est si emblématique au niveau local, mais qui a souffert évidemment en raison du contexte ces dernières années. On va y revenir. Comment vous êtes arrivé à ce parc des expositions de Rouen? Je vous avais déjà eu sur mon plateau de Sport Business pour parler des Jeux Olympiques parce qu'auparavant, vous étiez sur le site qui avait accueilli les athlètes américains pour les JO 2024, donc il y a quelques années. Qu'est-ce que vous faisiez à ce moment-là et comment vous êtes arrivé au Parc des Expos?
16: Ah, vous savez, comme on dit, les décors changent, mais les exigences restent. En fait, sur ma précédente fonction, effectivement, la mission était de redévelopper un centre sportif pour lui donner une échelle un peu internationale, ce qu'on avait fait en accueillant cette formidable équipe américaine pour les JO de Paris 2024. Et puis, mon oreille est toujours un peu plus attentive quand on me parle de challenges qui peuvent paraître un peu fous ou un peu trop ambitieux. C'est dans ça que je me reconnais. Donc, j'aime pouvoir relever ces challenges, m'appuyer sur des équipes fortes et puis redéployer les lettres de noblesse d'une entreprise qui a été très populaire, très rentable et très efficace dans le passé et puis qui nécessite des changements astucieux pour s'adapter au monde moderne. Donc c'est comme ça que je suis arrivé au Parc des Expos à Rouen, qui est, comme vous le disiez, une magnifique institution.
14: Oui, effectivement, et vous allez peut-être pouvoir me répondre tous les deux, mais dans quel état, entre guillemets, vous avez trouvé à votre arrivée le Parc des Expos? C'était quoi le postulat de départ?
16: Le postulat de départ, c'est un équipement structurant pour la collectivité. C'est, comme vous le disiez tout à l'heure, le parc des expositions, c'est un lieu festif et c'est un atout d'attractivité pour un territoire, notamment celui de la métropole de Rouen, qui est une ville très dynamique, qui est aux portes, on va dire, de Paris. Aujourd'hui, c'est une heure de Paris. On est sur l'axe Paris-Rouen-Le Havre, donc avec toute la vallée de la Seine. Et donc, cet équipement, il a souffert effectivement du Covid, mais il souffre aussi de tout ce que les entreprises classiques souffrent aujourd'hui, c'est-à-dire un événement, des événements et un contexte très changeant, des valeurs économiques sur lesquelles on pouvait s'appuyer et qui disparaissent, et puis la nécessité de coller à une actualité quand, de par le passé, on pouvait calquer ou dupliquer des modèles sur des dizaines d'années. Aujourd'hui, on a parfois des tendances qui durent une année, deux années, trois années, qu'il faut savoir faire vivre et transformer.
14: Ça veut dire que là-dedans, Eric, et c'est sûrement pour ça que vous êtes là aussi et que vous accompagnez ce dossier-là, en quelque sorte, le chemin d'Arnaud à la tête du Parc des Expos de Rouen, finalement, il va falloir faire preuve de créativité.
15: Tout à fait, de créativité, de réactivité, et puis on a déjà travaillé, et puis donné corps quelque part à la vision qu'a Arnaud de cette croissance sur le parc des expositions. Donc on a commencé par un audit des outils de communication qui sont le site internet, les réseaux sociaux, on passe également par le branding, et puis ça donne lieu, et les relations presse bien entendu, oui. Et ça donne lieu à une sorte de plateforme.

0: national. Donc ensuite, c'est d'élaborer une structure, une stratégie, une structure qui permette de prendre la parole tous les mois, de manière régulière, en national et sur l'Île-de-France et à Paris notamment, pour pouvoir expliquer qu'on peut aller à une heure et demie de Paris assister à une exposition, visiter une exposition qui n'existe peut-être pas à Paris. Pour se déplacer à Paris, il faut une heure et demie pour traverser la ville. C'est peut-être plus sympa d'aller un peu là où l'air est plus pur
1: et où ça sera
0: plus sympathique d'aller découvrir une exposition et puis de montrer que ce ne sont pas que des expositions. Il y a aussi de nouveaux événements que Arnaud veut créer, qu'il l'expliquera après, et qu'on peut mettre en avant et du coup faire le mettre en avant lui aussi en tant que qu'incarnant et de la structure pour qu'il explique le déroulé de toute l'année.
1: C'est en quelle année que vous êtes arrivé à la tête de ce parc des expositions ?
2: Alors moi, ça fait une petite année que je suis au Parc Expo. Hein. Je suis arrivé l'été dernier. Ce qui est important de préciser, c'est qu'il y avait déjà un formidable travail qui était fait par les équipes du Parc Expo. Et souvent, le savoir-faire est là, mais le faire savoir est très local.
1: Oui.
2: Donc là, l'objectif, il est effectivement de se dire nous sommes aux portes de Paris, on a des gens qui connaissent Rouen, on a une ville qui culturellement est très riche et ce Parc Expo jouit d'une programmation qui est assez dense. On a plus de 80 événements par an, on a plus de 500 000 visiteurs chaque année, on est adossé au Zénith de Rouen, donc on bénéficie aussi du trafic des gens qui viennent voir des concerts au Zénith parce que ils ont abandonné la région parisienne à cause des embouteillages et des prix de places de stationnement, etc., etc. Donc, on a un bel outil avec de grandes qualités, de grandes forces. L'idée, effectivement, c'est de sortir un peu de l'agglomération de la métropole de Rouen, de se décomplexifier par rapport à ça et d'aller, effectivement, chercher les gens de Picardie, les gens de région parisienne, les gens de la Sarthe également, et de collaborer aussi avec d'autres territoires, avec des événements qui viennent en alternance et qui permettent de mixer un peu les publics.
1: Et de faire écho à d'autres événements. Et d'attirer ce public-là. Ce qui est bien, c'est qu'on est dans une période où les gens n'hésitent plus justement sur les week-ends à partir comme ça sur des villes de province, des villes qui ont beaucoup à offrir, notamment en termes de culture. Quels sont les objectifs que vous êtes fixés en termes de croissance ? Vers quoi vous voulez aller finalement ? Par rapport à aujourd'hui, c'est quoi, il ressemblera à quoi le Parc des Expos demain ?
2: Alors, la croissance, c'est un vain mot parce que ça regroupe beaucoup de choses,
1: oui.
2: En fait. On peut avoir de la croissance de chiffre d'affaires, mais on peut avoir surtout de la croissance de rentabilité, de la croissance en termes de notoriété, d'où la collaboration aussi avec Angiocom. Hein. L'idée, elle est de, encore une fois, faire savoir toutes les bonnes pratiques et les beaux événements qui sont au Parc Expo. Sur la partie croissance, évidemment, il y a forcément une croissance de chiffre d'affaires parce que c'est le témoin, finalement, d'une entreprise en bonne santé. Mais là où on travaille surtout, c'est sur la dimension rentabilité. Donc analyser les performances, les taux d'utilisation des halls, les charges fixes qui grimpent aujourd'hui avec les coûts de l'énergie. Comment on peut transformer ces aspects-là ? Et dans mon parcours, j'ai aussi la chance de travailler pour une entreprise japonaise qui m'a appris que la productivité des collaborateurs était aussi vraiment quelque chose d'essentiel dans cette rentabilité.
1: Mmh.
2: Donc parfois, on me regarde de façon un peu bizarre quand je fais quelques petits calculs. Mais pour donner un ordre d'idée, un collaborateur qui perd 10 minutes par jour à faire une tâche qui n'a pas de profit pour l'entreprise, par exemple se déplacer d'un point A à un point B pour aller chercher du courrier alors qu'une autre personne peut l'amener, bah au bout de 200 jours, ça fait 2000 minutes, et 2000 minutes, ça fait une semaine de travail à temps complet.
1: Oui.
2: Voilà. Donc quand on met ces éléments-là bout à bout, et sur une organisation de 20, 30, 40 personnes, on peut vite gagner des semaines de travail au profit de la croissance, de la productivité, et surtout de l'intérêt du travail qui est donné aux collaborateurs au profit de cette rentabilité.
1: Vous voulez donner de la valeur ajoutée aussi à leur tâche. Quand on parle de ça et de faire attention à la productivité et de gagner du temps, moi tout de suite je pense à l'IA. Vous allez en mettre, j'imagine que c'est dans la stratégie de pouvoir déplacer certaines activités qui n'ont pas de valeur ajoutée sur des outils IA.
2: Oui, alors c'est surtout un accélérateur.
1: Ouais.
2: Je pense qu'il y a quelques années encore, il n'y a pas si longtemps, on pensait que ceux qui utilisaient l'IA trichaient. Aujourd'hui, on sent que c'est vraiment effectivement pour gagner en efficacité, en productivité, en réactivité. Parfois, se challenger soi-même pour se poser les bonnes questions et aller au bout d'une démarche ou d'une réflexion. Donc oui,

0: on est dans l'événementiel, on a des collaborateurs qui sont extrêmement impliqués dans leur travail, dans leur mission. L'idée, c'est de leur donner le plus longtemps possible du plaisir dans ce qu'ils font, leur permettre de progresser et surtout que eux puissent créer de la valeur ajoutée pour l'entreprise, parce que s'il y a de la valeur ajoutée pour l'entreprise, mécaniquement, à un moment donné, elle revient dans leur poche par des augmentations de salaire, etc. etc.
1: Oui, ça c'est toujours intéressant quand c'est expliqué comme ça. Effectivement, normalement, c'est un peu plus accepté le changement. Arnaud nous parlait de renouveler l'offre, de toucher de nouveaux publics. Il y a un instant, Eric, comment on transforme cette ambition finalement en vraie stratégie une fois que vous avez étudié, comme vous le disiez tout à l'heure, le site, les réseaux sociaux, le branding, les relations presse, comment on met ça en musique?
2: Alors, c'est fabuleux parce qu'en fait, avec un parc expo, vous pouvez toucher à plein de domaines.
1: Oui.
2: Vous avez le salon du cheval, vous avez le salon des années 80, vous avez le salon gourmand. Donc, ça nous permet de démultiplier les cibles médiatiques et de toucher à chaque fois des cibles de personnes complètement différentes qui sont susceptibles de venir. Mm-hmm. Donc, en angle journalistique, pour nous, agence de communication, c'est du contenu fabuleux à faire travailler. Après, sur la stratégie, à la base, on élabore une sorte de storytelling ensemble et on le déroule tout au long de l'année avec justement ces angles qui vont permettre soit de partir de l'actualité d'un salon, soit de partir de l'actualité globale. C'est-à-dire que si un salon se passe à Paris ou ailleurs, en tant que spécialiste de l'événementiel, Arnaud peut intervenir pour le décrypter, pour en parler et devenir un porte-parole aussi du Parc Expo de Rouen. Si le gouvernement demain met de nouvelles taxes ou
1: de nouvelles lois... Vous exagérez, ça arrive très peu dans notre pays.
2: Très peu dans l'année. On peut aussi intervenir via une tribune. Donc, il y a toute une série d'outils qui permettent à la fois de réagir sur l'actualité et en parallèle de réagir sur le contenu que va développer le parc exposition.
1: Il y a effectivement, vous l'avez dit, des thématiques infinies à décliner. Les années 80, le cheval, le salon gourmand. Personnellement, j'irais plutôt vers les salons gourmands, mais bon, ça c'est totalement personnel. Qu'est-ce qui fonctionne aujourd'hui et qu'est-ce qui ne fonctionne pas? J'imagine que vous avez identifié, Arnaud, les activités qui amènent davantage de monde aujourd'hui dans les parcs expo, parce que quand on vous écoute, on a l'impression que la période Covid, elle est loin derrière nous et que finalement, cette désertion des lieux comme ça d'exposition s'est terminée. Les gens sont revenus sur les lieux, les gens se déplacent à nouveau au moins en France. Néanmoins, il y a quand même des thèmes qui doivent être plus porteurs que d'autres.
0: Oui, en fait, les gens cherchent de l'émotion. C'est vraiment ce qu'ils cherchent. Ils ont besoin justement de sortir de ce quotidien un peu lourd, de se retrouver dans les endroits où ils pourront faire la fête, retrouver leurs amis, titiller leurs papilles avec le salon gourmand. On va dire, globalement, il y a des thématiques qui fonctionnent moins bien par l'arrivée d'Internet, le changement des activités de commerce, etc. On ne va plus à une foire pour découvrir des nouveautés. Aujourd'hui, Internet fait déjà découvrir toutes les nouveautés, même si dans une foire, vous avez toujours la fameuse allée du bagou avec le couteau qui coupe mieux et la lavette qui nettoie mieux, qui fonctionne toujours.
1: Ouais.
0: Donc, ces thématiques-là existent toujours. Elles nécessitent de générer plus d'immersifs et d'émotions, notamment avec la réalité virtuelle. Peut-être aussi demain, l'intelligence artificielle qui doit être au service de cette émotion-là et non pas dénuée d'émotions. Et puis ensuite, il faut observer à la fois le parc expo, sa communauté, la métropole de Rouen, et ce qu'attend le public de Rouen par rapport à cette animation, mais aussi aller chercher les publics ailleurs. Donc aujourd'hui, le e-sport, les jeux vidéo, est quelque chose qui est très porteur. L'innovation, je pense que les gens entendent parler d'IA, de robotique, on les voit à la télé, mais ils ont besoin de peut-être voir à quoi ressemble un robot entre guillemets humanoïde, à quel niveau de développement c'est, comment ça va se concrétiser dans leur quotidien demain. Il y a des thématiques aussi beaucoup plus festives. Les barbecues géants, c'est toujours quelque chose qui fonctionne.
1: Absolument.
0: Festival de musique, ça fonctionne. Les événements dédiés à l'enfance, à l'animation de l'enfance, sont des choses qui fonctionnent. Donc voilà, tous ces événements-là font que ça continue à progresser. Les gens cherchent de l'émotion. Et puis, il y a une stratégie intéressante de la part de la métropole de Rouen, dans la perspective de la construction d'un centre des congrès à horizon de 2032. L'idée, ce n'est effectivement plus de vendre des mètres carrés et des expositions, mais c'est de vendre une destination, un territoire dans sa globalité.
1: Ça fait partie de la carte postale ?
0: Ça fait partie de la carte postale, ça fait partie du rôle d'un parc expo. Une collectivité qui décide d'avoir un parc des expositions, c'est effectivement pour servir son territoire. Et ça, c'est quelque chose qu'il ne faut pas oublier, parce que parfois, en tant que dirigeant, on a des thématiques qui nous plaisent un peu plus, les voitures rétro, le e-sport, le sport santé, etc. Il ne faut jamais oublier que l'équipement, il est au service d'un territoire et des citoyens, et que donc, on doit corréler cette activité, cette animation à la politique du territoire.
1: Ça veut dire justement que vous devez parler à des acteurs économiques, à des politiques locaux. C'est eux qu'il faut convaincre ou c'est eux qui viennent vous voir au final ?
0: En fait, il n'y a pas besoin de les convaincre, il faut les impliquer. Un événement au Parc Expo, on peut mettre un joli décor, un beau tapis rouge, ça ne fera pas la réussite de l'événement, parce que dans cet événement, les gens vont venir, ils vont aller se restaurer, ils vont aller à l'hôtel, ils vont avoir utilisé les transports en commun, les places de stationnement. Et donc, c'est toute cette alchimie qu'il faut coordonner, parce que quelqu'un qui vient à Parc Expo et qui aura un service décevant au restaurant ou à l'hôtel va avoir une émotion négative et donc ne reviendra pas forcément, même si l'événement qu'il a vécu au Parc Expo était positif. Donc c'est vraiment un travail d'équipe globale, à la fois sur les acteurs économiques, les acteurs politiques, qui fait tout cet intérêt. Alors évidemment, on n'est pas toujours d'accord sur tout, hein, ça, c'est le jeu de la vie, entre guillemets, mais dès qu'on formule l'intérêt au service commun et au service d'un territoire, et que c'est gagnant-gagnant, on a assez peu de difficultés à emmener tout le monde dans l'aventure.
1: Quand on vous écoute, ça a l'air facile, hein. Et pourtant, parler avec les politiques, c'est pas toujours facile. Éric, comment on mesure, quand on met en place une stratégie de communication comme ça et de croissance d'un lieu qui est comme ça très vivant, très emblématique? Derrière, il y a effectivement le fait de relayer énormément sur les réseaux, sur tous ces outils-là. Comment on mesure l'efficacité d'un événement en réalité? Comment vous arrivez à calculer ça?
2: Alors, au sein de l'agence, on le calcule avec le nombre de retombées presse, donc le nombre d'articles, de passages radio, télévision, etc.
1: Oui.
2: Qu'on quantifie, nous, en plus, en termes de ROI, c'est-à-dire que quand on s'engage par rapport à un client, Geocom garantit 300% de ROI, c'est-à-dire que par rapport au budget qu'il va investir, il aura pour 300% de ce budget-là en plus en retombées, si on doit qualifier les retombées et les comptabiliser en retombées publicitaires. Donc, il y a cet indicateur de ROI qui est très important. Il y a les retombées presse, et puis, avec le client, en l'occurrence Arnaud, le nombre de visites. C'est-à-dire que si à un moment, le nombre de visites sur une exposition ou une autre augmente, c'est à la fois en partie dû à la communication locale, régionale et nationale,
1: ouais,
2: et le fait d'avoir une visibilité régulière tout au long de l'année qui participe à la visibilité du Parc Expo.
1: Ce qu'on disait tout à l'heure, c'est qu'il fallait embarquer les équipes. Mm-hmm. Quand on change comme ça de dirigeant, c'est une des difficultés d'embarquer tout le monde, de faire savoir ce qu'on veut mettre en place. J'imagine qu'il y a des gens qui étaient là depuis très longtemps. Là, vous avez donné un petit coup de modernité et puis vous avez l'air d'avoir énormément de projets en tête. Comment le prennent les équipes justement? Est-ce que vous allez embaucher davantage? Est-ce que vous allez embaucher des plus jeunes pour justement mettre davantage encore d'envie et d'énergie dans ce parc des expos? Comment vous gérez vos équipes un an après votre arrivée?
0: Dans la transformation, l'équipe, elle est vraiment clé, parce qu'en fait, nous, en tant que DG, on vient poser des observations, comprendre les forces, comprendre les faiblesses et le potentiel. Mmh. Mais c'est l'équipe qui est sachante dans les différents métiers de l'événementiel, parce que c'est vraiment très vaste comme métier. C'est hyper important d'aller sur le terrain, de voir un montage, un démontage, de comprendre avec quels outils les collaborateurs travaillent. Et souvent, dans la phase d'observation, qui va être dans les 30-60 premiers jours, on va dire qu'on se contente d'eux. C'est peut-être un peu faible, mais on observe beaucoup et on écoute l'équipe, parce que c'est elle qui vit le parc des expositions depuis plusieurs années, avec ses succès, ses échecs. Et la plupart du temps, les équipes possèdent déjà les idées. Elles n'ont soit pas les outils, soit pas eu l'opportunité de déployer ce qu'elles imaginent. Donc en fait, on essaye de bouger un petit peu ces lignes-là en donnant plus de potentiel, en libérant aussi un peu la créativité, en donnant quelque chose de très lisible avec des axes de progrès très rapides et des indicateurs qu'on va suivre mensuellement avec l'équipe, et surtout célébrer les réussites, aussi petites soient-elles, pour pouvoir progresser. Après, en termes d'effectifs, ça va vraiment dépendre du niveau de rentabilité de l'entreprise. Effectivement, à terme et dans la perspective du Centre des Congrès, on va embaucher du monde, on va diversifier les équipes. Parfois, on décloisonne certaines méthodologies de travail, hein, où on va avoir des gens qui vont s'occuper que d'un seul salon, mais qui demandent pas mieux que d'aller s'occuper d'autres sur d'autres thématiques.
1: Donc, ils ont une vraie expertise.
0: Voilà, donc, on libère.
1: Oui.
0: Voilà. Donc, c'est vraiment. Vraiment être à l'écoute de l'équipe, de son potentiel et de libérer ces talents-là qui, pour différentes raisons, ont pu être soit un peu frustrés, soit un peu contenus, soit n'ont pas osé tout simplement s'affirmer sur des thématiques.
1: Voilà. Pour terminer, on va faire les conseils de l'expert.
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1: J'aimerais vous poser la question, c'est quoi les difficultés de travailler sur un dossier comme celui-là, Eric ?
2: La difficulté est que au début, ça demande beaucoup de temps pour s'imprégner, pour connaître l'histoire, parce qu'on arrive sur quelque chose, enfin en l'occurrence un centre déjà existant, de faire une sorte d'audit des réseaux sociaux, de la communication, etc. Donc cette phase d'approche et puis des équipes, puisque nous on est de l'extérieur, donc on intervient quelque part en tant que conseil, mais pour travailler avec.
1: Oui.
2: Donc entre rencontrer les équipes et voir déjà l'existant, confronter ça à la vision d'Arnaud et essayer d'en tirer un storytelling ou une histoire, c'est ce qui prend vraiment le plus de temps au début. Et après, une fois que la stratégie est élaborée, que le storytelling est fixé, on peut commencer à travailler sereinement sur les éléments de langage, sur la stratégie de placer dans les médias, etc.
1: J'ai la même question pour vous. Je suis intéressée de savoir si finalement ce qui est plus dur à mettre en place, ce sont les projets que vous avez multiples dans la tête, je le sens bien, ou si c'est justement la gestion en interne, l'organisation, la concrétisation de tout ce que vous avez et de peut-être certaines choses que vous ne pourrez pas faire.
0: Dans l'événementiel, il y a toujours des surprises. C'est-à-dire que même quand on est préparé à 100%, on a l'habitude d'avoir les aléas de dernière minute qui se présentent, soit parce que ça vient de la part du client, soit c'est conjoncturel. Donc, on est préparé. En général, on essaye de se mettre à 80% de notre capacité pour pouvoir absorber les 20%. Ça déploie une faculté à s'adapter assez rapidement à tout type d'enjeu, tout type d'environnement. On reste aussi un outil de communication, comme je vous le disais, du territoire. Donc, on doit être très en observation de ce qu'on fait par rapport au territoire. On a une grande responsabilité parce qu'accueillir 500 000 visiteurs à l'année, il y a des problématiques de sécurité, il y a des problématiques sanitaires, etc., etc. Donc, en fait, c'est la somme de tous les paramètres sur lesquels il faut être vigilant au quotidien pour ne pas envoyer de signaux négatifs sur telle ou telle thématique. Et puis, aujourd'hui, la France aime beaucoup les règles. Et donc, collé aux règles et aux règles qui naissent presque chaque jour, oui, en termes de réglementation, probablement et très certainement pour le bien des utilisateurs, des visiteurs, pour les protéger. Mais à un moment donné, on arrive à quasiment pas pouvoir suivre la cadence.
1: Vous êtes pour une simplification administrative, voilà. Mais je ne comprends pas, c'est bien la première fois qu'on entend ça.
0: Non, et puis la responsabilité que porte l'organisateur d'événements sur la gestion des entreprises qu'il accueille. Aujourd'hui, un organisateur d'événements va être porté la responsabilité si un autre dirigeant d'entreprise, une PME qui vient chez vous, est en défaut administratif. Quoi, par exemple. Donc voilà, donc c'est tous ces aspects-là sur lesquels il faut être vigilant. Mais voilà, on fait des métiers qu'on aime, on fait des métiers, encore une fois, où on génère de l'émotion. Donc la plus grande vigilance, c'est d'avoir cette faculté à prendre de la hauteur, à dire est-ce que ce qu'on a produit a atteint notre objectif premier, qui était de générer de l'émotion positive et faire revenir les usagers.
1: En ça, est-ce que c'est important justement d'avoir un regard extérieur, d'être accompagné pour un peu reprendre du recul parfois sur tout ce que vous avez à faire? On voit que les missions sont innombrables.
0: Oui, c'est aussi un peu une bulle de respiration parce que sans nous juger, on a un avis et ça, c'est important pour le dirigeant. Vous avez sûrement beaucoup de dirigeants qui... Il y a la solitude du dirigeant parfois qu'on exprime parce que ce n'est pas toujours évident de pouvoir faire passer ou de ne pas laisser transparaître ses émotions vis-à-vis des collaborateurs et des collaboratrices. Mais l'agence de com', elle nous accompagne. On n'est pas là pour embellir une situation. On est là vraiment pour savoir justement comment communiquer sur ces transformations. On est parfois trop technique. On est est parfois trop pointu, je dirais, dans notre environnement. Là, ça permet effectivement de démocratiser la parole, de l'ouvrir et de faire comprendre à tout à chacun ce qu'on recherche vraiment à faire, quoi.
2: Et en plus, mon équipe ensuite va l'expliquer aux journalistes. Bon, pour Arnaud, c'est un bon premier filtre de compréhension pour pouvoir tester les éléments de langage.
1: Merci à tous les deux d'être venus nous parler de la croissance de ce parc des expositions de Rouen. Arnaud Zumaglia, directeur général de ce site. Éric Angioletti, président de l'agence Angiocom. Merci d'être venu dans cette émission BFM Entreprise, à retrouver sur notre appli, sur notre site, sur BFM Business évidemment, et sur nos réseaux sociaux également. Passez une très bonne journée sur BFM Business.
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5: 9h31 sur BFM Business. Bonjour à tous les experts. Ça commence ce matin. C'est les taux du côté du gouvernement qui doit présenter son budget ce matin avec un calendrier qui est particulièrement brutal. Une inflation qui s'envole au moment même où il faut faire des économies. Les taux avec d'un côté Hormuz et l'énergie qui pousse l'inflation à 3% en septembre. Et puis de l'autre côté, la dette et les économies. Grosse volatilité ce matin à l'ouverture des marchés obligataires avec ces taux hâtés. On a bien cru ce matin, Étienne, qu'on allait toucher dès l'ouverture les 5%. Je vous garde parce qu'on est à 4,92 là sur l'OAT, donc c'est a priori imminent quand même les 5%.
6: Il y a énormément de volatilité, on était à 4,83 hier soir à la clôture, donc on est quand même sur des mouvements significatifs. Autant il y a beaucoup de volatilité parfois sur le marché action, autant sur le marché obligataire on n'a pas des séances où vous prenez comme ça 10 points ou vous perdez 10 points, et donc là ce matin on est désormais sur des plus hauts de 2002 et non plus des plus hauts de 2008 pour le 10 ans français.
5: C'est pour ça que vous allez rester avec nous, ne pas bouger un orteil. Ce budget, ça sera 5,5 milliards d'euros d'économies sur les retraites, dont 1,4 grâce à la réduction de l'abattement fiscal. Ça sera 3 000 euros maximum, le reste grâce à la désindexation des pensions au-dessus de 1 260 euros. Est-ce que c'est la bonne formule? En tout cas, tout ça, ça déprime les Français. Record historique de pessimisme sur le baromètre Odoxa. On vous détaille tout dans un instant. Je vous présente les experts. Gaël Sliman, bonjour.
7: Bonjour Laurent.
5: Président d'Odoxa, et donc ce baromètre qui est quand même historiquement pessimiste, on va y revenir. À côté de vous, François Asselin, bonjour.
8: Bonjour.
5: Dirigeant d'Asselin et ancien président de la CPME, vous direz quand même, on dit toujours que les chefs d'entreprise sont optimistes, de temps en temps c'est peut-être un peu lourd.
8: Des fois il faut piocher pour garder de l'optimisme. Ouais.
5: Et Jean-Hervé Lorenzi, bonjour, président bonjour. Du Cercle des économistes. Je commence avec cet étau quand même ce matin. D'un côté, des économies à faire, de l'autre, une inflation qui monte, un pouvoir d'achat qui est clairement en baisse. Jean-Hervé Lorenzi, 2026 est une année difficile. On est déjà dans le dur alors qu'on n'a pas voté le budget.
7: Vous oubliez, me semble-t-il, tout en étant bien à l'heure, mais vous oubliez juste une chose, c'est en plus on a une croissance qui est quasiment à l'arrêt, ce qui est vraisemblablement le sujet le plus important. Le reste, ma génération, mais j'ai au moins un camarade qui n'en est pas très loin, c'est vrai que nous avons vécu notre jeunesse avec des inflations à plus de 10%. Donc,
5: mais rien n'est grave quand on a de la croissance, ça je
7: voilà,
5: suis d'accord avec vous, mais comme elle est à 0,4...
7: Le sujet clé n'est pas non plus les 54 milliards qui ne sont pas vraiment 54 milliards d'économies, tout le monde le sait, il y a peut-être 20-25 milliards, que les retraités aisés, après c'est un art d'exécution l'économie, que les retraités aisés participent à l'effort, ça me paraît évident, j'en fais partie, peut-être mon camarade aussi.
2: Pas encore.
5: Non, mais attendez, retraités aisés, ok.
7: Tout ça ne me paraît pas grave.
5: 8% des retraités
7: me paraît grave,
5: ont plus de 3 000 euros.
7: Il n'y a pas de marge de manœuvre avec de la croissance. Et donc, j'ai une crainte, c'est que les résultats que va nous donner Odoxa,
9: du moral.
7: La mauvaise humeur et le moral en berne des Français, conduisent tout doucement à une petite récession. Et là, on est sur des sujets très très compliqués, qui sont autrement plus compliqués que de savoir si on va me prendre 500 euros ou 600 euros. Ça, honnêtement, que les retraités aisés se trouvent, j'allais dire, visés par tout simplement, par exemple, l'histoire des 10% d'abattement sur les frais de...
5: Oui, mais je le redis, parce que vous ne m'avez pas entendu, mais 8% des retraités aisés, il y a 8% des Français qui touchent plus de 3 000 euros. Donc, retraités aisés, on n'est pas sur une manne financière énorme.
7: Je suis tout à fait d'accord. C'est la raison pour laquelle il faut être très j'allais dire, progressive dans cette affaire-là. Et vraisemblablement, ne pas toucher à l'indexation des toutes petites retraites. Et c'est vrai que ça ne fait que 8%, mais on doit pouvoir un peu accélérer le mouvement. Je suis frappé aussi, vous avez oublié ce chiffre-là, c'est que les niveaux de vie des retraités, tout compris, ça veut dire avec les toutes petites retraites, se trouve être un ou deux points au-dessus de celui de la population française.
5: Parce qu'ils ont plus de charges.
7: Je veux dire, on peut quand même revenir à des choses aussi un peu de bon sens. Tout le monde est obligé. On est dans une situation qui est la nôtre. C'est pas celle uniquement de gouvernement incompétent, de trucs. C'est la société française qui a amené cette situation. Bah, il faut la corriger.
5: François Asselin, vous gardez le moral. Allez-y,
8: oui,
5: irriguez-nous de votre morale.
8: Quand vous êtes à la tête d'une entreprise, vous n'avez pas le choix, il faut avancer. Voilà, parce que si vous restez sur place, ben vous tombez. Hein, c'est comme faire du volet en côte, quand vous arrêtez de pédaler, ben vous tombez. Donc il faut avancer. Ce qui est gênant dans tout ça, effectivement, c'est quelque part le manque de perspective. C'est-à-dire, comme le dit Jean-Hervé, si jamais il n'y a plus de croissance, eh bien vous perdez vos perspectives. C'est comme dans une entreprise, c'est-à-dire que vous sentez que ça se resserre, votre trésorerie se resserre et vous ne remplissez pas le carnet de commandes. Et là, vous dites, mais comment je vais faire pour m'en sortir dans quelques mois? Parce que ben, si en plus de ma trésorerie qui flanche, je risque de manquer d'activité, ben, au niveau d'un pays, c'est un petit peu cela. C'est-à-dire que vous voyez les taux qui augmentent d'une façon un petit peu inquiétante, même si effectivement, moi je me rappelle, quand j'ai racheté, je me souviens, l'entreprise familiale, il y a 33 ans, j'avais un prêt à pas loin de 7,4%. Donc, et je m'en suis sorti quelque part, et puis pas trop mal finalement. Mais j'avais, entre guillemets, un projet, j'avais des perspectives. Là, au niveau du pays, on se retrouve dans un pays extrêmement fragilisé par le poids de sa dette. Du coup, des taux qui, ben, évidemment, on les voit progresser, donc on sent le nœud coulant, là, qui se resserre. Et puis, ben, on n'a pas de perspective politique, parce qu'il n'y a pas de majorité, parce qu'on est juste avant les élections présidentielles. Et là, quelque part, effectivement, quand vous dites, ben, écoutez, on va faire la poche des uns, et puis la poche des autres, sans se dire on a des perspectives, ben, ça inquiète tout le monde. C'est-à-dire qu'on est prêt, finalement, à en baver, à condition de voir l'issue du tunnel. Et là, ben, on ne voit pas l'issue. C'est un petit peu gênant.
5: Kélène Slimane, pour vous raconter les coulisses de mes matinées. Ce matin, quand j'ai fait ma chronique sur les taux et la dette à BFM TV, ils m'ont dit, trouve une fin positive, c'est pas possible, tu nous déprimes. Et la seule chose que j'ai trouvée, c'est de dire la croissance, c'est le seul moyen de nous sortir de l'ornière. Mais les ménages, alors, là, sont un peu comme moi, quoi.
9: Je vais juste vous répondre, j'écris un bouquin en ce moment sur 30 ans de perception des Français sur leur pays, de perception sur les Français. Juste une parenthèse, on est sur des baisses de pouvoir d'achat extrêmement limitées depuis 2 ans. On est sur des mauvaises nouvelles. Vous pouvez même ajouter, tiens, le plus 1 point sur le chômage, dans tout le panel de ces mauvaises nouvelles. Mais enfin, sur les 30 dernières années, je vous dis ça parce qu'à force de sonder les Français et de les voir si pessimistes, là, en ce moment, il y a quelques raisons. Mais quoi qu'il arrive, je regarde un peu l'économie, les travaux de mes camarades. Je regarde comment les choses ont évolué. Les gens ont l'impression que la situation de leur pouvoir d'achat s'est dégradée par rapport à il y a 30 ans. Quand vous regardez les données statistiques, vous voyez que c'est faux. Donc, c'est juste pour répondre à la question.
5: Je sais pas, il y avait un sondage de l'IFE là, sur 2 ans où il disait qu'on avait perdu en pouvoir d'achat 1200 euros par année,
9: oui,
5: en 2024-2025.
9: Par foyer,
5: 600 par famille.
9: Et 600 par personne. Oui, c'est vrai. Mais par rapport à la question que vous me posiez, Laurent, quand on vous demande quelles sont la première bonne nouvelle, c'est le progrès. C'est-à-dire que sur les 30 ou 40 dernières années, quoi qu'en disent mes sondés, tous collectivement, y compris les derniers déciles de l'INSEE, notre situation s'est nettement améliorée. Bon, pas de chance, depuis 2 ans, ça va moins bien, pour une fois ça baisse un peu. Mais sur le temps long, ça s'améliore. Ensuite, je suis tout à fait d'accord avec ce que vous disiez sur, malheureusement, là je vais ajouter des mauvaises nouvelles, sur les perspectives négatives, oui, je bats un record, nous battons dans notre morale, indice de morale économique, un record historique. En 20 ans de mesure tous les mois, jamais, jamais nous n'étions tombés si bas en indice. Donc on est à 90% de Français qui se projettent avec défiance sur l'avenir et 10% avec confiance. Indice de moins 80, bon, c'est inédit. Et pourtant, on a traversé des périodes compliquées dans l'histoire depuis ces 20 dernières années. Et ce qui est plus dur, c'est que nous sommes dans une période, donc il y a des sacrifices à faire, des efforts à faire. Jean-Hervé évoquait quelques efforts. 3 000 euros, c'est... Enfin, je ne veux pas faire du François Hollande, mais c'est beaucoup, hein. Vous disiez, c'est pas beaucoup, 3 000 euros. Si, c'est beaucoup. On est dans le dernier décile des Français les plus aisés.
5: Donc, parce qu'ils n'ont plus de charges, c'est ça, enfin, c'est...
9: Non, tout courant. C'est-à-dire, quand vous gagnez 3 000 euros, vous êtes riche. d'un point de vue statistique. Souvenez-vous de la phrase de François Hollande, on est riche à partir de 4 000 euros.
5: Non, vous vous dites 3 000.
9: Scandale. Pardon ?
5: Vous vous dites 3 000, 3 000 on est riche.
9: 3 500 en réalité. Mais voilà, donc à partir de 3 500, on est aisé. C'est comme ça. Statistiquement, ce sont les faits. Alors, ça ne veut pas dire qu'on peut s'arrêter de travailler et être tranquille, ça ne veut pas dire qu'on n'a pas des difficultés pour payer les études de ses enfants, mais c'est juste statistique. Donc, ça veut dire qu'il y a des efforts qui sont devant nous. Le problème, c'est que nous sommes dans une année présidentielle, vous l'avez rappelé. Une année présidentielle, ça veut dire quoi ? Ça veut dire qu'on est obligé de promettre de raser gratis. Ça veut dire que quand vous avez des situations comme celle d'Édouard Philippe, où vous êtes un des deux favoris, mais un peu décroché, et où vous dites, bah, vous savez quoi ? Vous n'étiez pas content d'avoir une retraite à 64 ans, je vais vous la mettre à 65, et puis tiens, je vous ajoute un petit truc, 45 années de cotisation, comme ça si vous avez commencé à bosser à 22-23 ans, ce qui est le cas le plus souvent aujourd'hui, eh ben, vous prendrez votre retraite à 68 ans. Ce genre de message, en période présidentielle, c'est peut-être de la lucidité ou de la sincérité, mais ça peut ressembler à un suicide politique.
5: Ah oui.
9: Donc on va avoir droit dans les 6 mois qui viennent, 8 mois qui viennent, à normalement des promesses absurdes, aberrantes, intenables. Et donc, on n'avancera pas.
5: Mais c'est vrai que vous nous dites, si on ne se suicide pas politiquement avec un réalisme économique, on est mort. Enfin, on ne peut rien vendre pendant la campagne, bah et oui, on n'imprimera pas.
9: Vous pouvez regarder, j'ai regardé dans les données historiques, il n'y a aucun président qui a été élu, y compris quand il y avait un favori au sein de ce camp-là, en promettant des choses, en étant sincère plutôt qu'en promettant la Lune. Regardez, il y a eu un duel Balladur-Chirac en 95. L'électorat de droite a finalement préféré Chirac qui promettait n'importe quoi.
5: Donc promettez la Lune.
9: Mitterrand a été préféré
5: après,
9: à Rocard par la gauche.
5: Les taux, quoi.
9: Il y en avait un qui proposait finalement du réalisme, Rocard, et l'autre qui proposait de changer la vie des gens, qui était Mitterrand. Donc, on est dans une période où malheureusement, Laure, vous ne pourrez pas annoncer de bonnes nouvelles.
5: Tous les matins.
9: Ah non, mais dites-le tout de suite aux gens qui vous disent « Trouvons-nous des bonnes nouvelles ». Il n'y en aura pas. Et on sait jusqu'à quand.
5: Très bien.
9: Il n'y en aura pas jusqu'en juillet prochain.
5: Est-ce que c'est ça, Étienne Braque, que price les marchés quand ils mettent l'OAT à 4,92 ? Est-ce que c'est ça ? Est-ce que c'est le prix de ce qu'on vient de dire ?
6: Vous n'avez pas de visibilité. Donc quand vous êtes investisseur, c'est un problème. D'autant plus qu'il y a certaines années, souvenez-vous, il y a 4-5 ans, les taux étaient à zéro, ce n'était pas vraiment un problème. Et puis là, cette année, vous avez les hyperscalers, donc les grands géants de la tech, qui vont émettre 500 voire 600 milliards d'euros de dettes. L'Allemagne également. Aujourd'hui, vous avez du rendement, ce n'était pas le cas avant. Et donc aujourd'hui, les investisseurs, ils ont le choix. Donc aujourd'hui, vous êtes un investisseur, vous avez de l'argent à placer. Est-ce que vous allez acheter de la dette française qui certes offre un rendement qui peut paraître sympathique, hein. Ce matin, on est à 4,93. Oui, mais sauf que si demain, vous avez une nouvelle dissolution, un budget qui n'est pas adopté, le scénario 2027, on ne le connaît pas, et qu'on a un 10 ans français qui va à 5,5-6, il faut rien exclure. Hein. Bah, si vous êtes un assureur et que vous gardez votre obligation jusqu'à son terme, bon, ça va. Mais si vous êtes un fonds, que vous avez une gestion plutôt active, bah, c'est comme une action. C'est-à-dire qu'en fait, votre obligation, elle va se déprécier. Et votre épargnant, quand il est là, il vous dit, moi, ce que je veux, c'est pas trop perdre d'argent. Donc, vous l'emmenez plutôt sur la classe obligataire plutôt que sur la classe action. Et donc, aujourd'hui, vous avez très peu d'acheteurs et beaucoup de vendeurs, hein, beaucoup d'investisseurs, notamment américains, vous l'avez vu ces derniers jours dans la presse, hein, qui vous disent, nous, ça fait des mois, ouais, on vend du papier. On veut plus avoir d'obligations françaises.
7: Alors, je trouve que le jugement est un peu rapide et un peu, parce que c'est vrai que je rappelle juste que l'inflation, il faut prendre les taux d'intérêt réels. Ils sont, en fait, on va dire, à 2%, ce qui n'est pas non plus la fin du monde. Je veux dire, c'est évidemment, il y a un risque majeur sur le vote ou non du budget. Ça, je pense que c'est majeur, c'est le point le plus important. À l'heure, aujourd'hui, on est sur des taux d'intérêt qui sont plus importants qu'ils l'étaient. Ils les ont grimpés plus particulièrement en France, mais ils grimpent partout. Donc c'est pas...
6: Oui, vous avez un écart de points avec l'Allemagne qui est à 130 points.
7: Non, mais
6: avant la dissolution,
7: ils
6: étaient à 50,
7: je viens de
6: points.
7: Dire, cher ami, si vous écoutez bien, qu'ils ont plus augmenté. J'essaie juste d'un tout petit peu relativiser les choses.
9: De répondre à la...
7: Parce que nous sommes dans un pays dans lequel on a toujours l'impression qu'on est à la fin
5: donc
7: du monde.
5: Donc c'est pas si grave, Jean-Hervé, si on tape les 5, les 6, les 7.
7: Non, là, le vrai sujet, c'est pour ça qu'il faut toujours essayer de voir les problèmes tels qu'ils peuvent apparaître. Si le vote du budget n'avait pas lieu, là, on aurait un problème.
5: Mais alors là, je comprends pas pourquoi.
7: Problème.
5: Parce qu'on pourrait faire des ordonnances, finalement. Parce que moi, je pensais que c'était ça, la stratégie de Le Cornu. Faire semblant de faire des débats jusqu'au mois de décembre, non. Faire une ordonnance, sauter après, mais finalement, le budget, il y aura la copie initiale, ça passe, quoi.
7: Alors, je vais prendre un pari. Je pense que le bon sens va l'emporter chez ceux qui peuvent avoir des positions en réalité les plus favorables pour l'élection. Et évidemment, on pense au RN en premier. Et ils ont tous les défauts du monde, mais ils sont pas totalement idiots. Donc, je pense que le budget ne sera pas adopté, mais qu'il n'y aura pas de motion de censure majoritaire sur le sujet. Je ne crois pas.
9: C'est pas
7: les gens sont, ils sont pas idiots. Il y a deux grands éléments. Il y a le budget et il y a l'élection présidentielle. Le vrai sujet, c'est l'élection présidentielle. Personne va prendre de risque majeur sur ce thème-là. Je suis tout à fait comme vous, je connais à peu près mes chiffres. Donc, je vois, il m'est apparu.
5: Vous avez décidé de donner une leçon d'économie à Étienne Braque.
7: Non, mais je trouve que la dramatisation était toujours quand même à nos.
5: Mais quand vous suivez
7: favoris.
5: Les marchés au quotidien, Jean-Hervé, que vous voyez le taux monter, vous prenez des
7: chacun,
5: stress.
7: Chacun son métier. Ah, voilà. Vous êtes au quotidien. Moi, je suis sur les 10 ans qui viennent. C'est normal.
5: François.
8: Par rapport au budget, effectivement, aujourd'hui, tout le monde se tient un petit peu par la barbichette, parce que le premier qui fait tomber le gouvernement, c'est un suicide collectif, voilà, si près la présidentielle. Donc, je pense qu'effectivement, c'est aujourd'hui, c'est ce qui peut, entre guillemets, sauver l'adoption du budget. Un petit peu le côté de la bombe atomique, quoi. Voilà, si on ne vote pas le budget, ben, derrière, les conséquences en matière électorale peuvent être dramatiques, en tout cas très complexes. En revanche, concernant la dette, certes, quand on regarde de l'écart OAT avec l'évolution de l'inflation, on est dans un, je dirais, effectivement, dans quelque chose qui n'est pas si, finalement, si dramatique que ça. Pour autant, moi, ce que je vois, c'est que si un jour la France n'arrive pas à placer sa dette, c'est là où, à mon avis, le risque peut être systémique.
5: Il y a une émission aujourd'hui, Étienne. Oui,
6: 10h50.
5: Hein. 10h50.
7: Ce ne sera pas aujourd'hui. Je prends aussi un pari. Arrêtons sur notre jeu favori
8: de surdramatiser.
7: Vous savez,
5: vous avez juste dit qu'il y avait une émission aujourd'hui.
7: À force de creuser le trou dans lequel on est, on atteint maintenant le centre. Nous sommes les premiers à avoir atteint le centre de la Terre.
8: Et c'est peut-être le scénario qui pourrait se passer si jamais le budget n'était pas adapté.
7: Ça, c'est le risque.
5: Mais elle nous dit que personne n'a intérêt à être raisonnable.
9: Je suis tout à fait d'accord avec ce que dit Jean-Hervé, sauf sur un point, c'est oui, personne n'y a intérêt, non, ils ne sont pas idiots, mais en politique, on ne sait jamais, donc il y a toujours, toujours le paramètre, c'est une citation, un jour j'étais en plateau avec lui, d'Alain Madelin, on comprenait pas une décision politique absurde. Et il disait, en politique, n'oubliez pas le paramètre connerie. Souvent, on imagine des stratégies incroyables. Et en fait, il y a le paramètre connerie qui peut tomber. Mais en dehors de ce paramètre, cette marge d'incertitude, oui, ils n'y ont pas intérêt. Parce que le Renaissance LR n'a pas intérêt à ça. Le RN, qui est le favori aujourd'hui de la présidentielle, a plutôt intérêt à laisser le gouvernement faire ce qu'il fait et faire ce qu'il a à faire
5: en
9: disant qu'il n'est pas d'accord, arriver après et espérer gagner la présidentielle. Les seuls qui ont intérêt à turbuler le système, comme ils le disent, c'est la France insoumise, mais ils n'ont pas la force politique pour parvenir à eux seuls à faire tomber à empêcher ce budget. Donc, logiquement, ça devrait passer, mais on ne sait jamais.
7: Je rappelle que même le Parti socialiste, celui en réalité qui peut-être ne sera pas candidat, mais est le plus visible, puisqu'il a été président de la République, Hollande a dit « il faut pas voter à censure ». Donc, on est quand même dans un registre où il y a une perception de « on te cache les politiques », du fait que il faut quand
9: on
7: même
9: on n'y a pas intérêt, il vaut mieux attendre
7: sauf la France insoumise, parce que leur terrain de jeu.
5: Mais ils vont bien demander par exemple au RN, ils disent arc-bout sur la question de la retraite en disant si vous désindexez, on votera pas le budget. Ils peuvent dire non, en fait on a changé d'avis, on laisse tomber.
7: Non, il va y avoir une négociation à mon avis sur le niveau à partir duquel la désindexation.
5: Donc pas 1260 mais un peu au-dessus.
7: Bien sûr que non.
9: Ils pourront dire qu'ils sont.
7: Le Cornu n'y croit pas une seconde. C'est pas que je crois, je sais que le Cornu n'y croit pas une seconde. Évidemment, on va pas. Donc, on va arriver à une indexation qui ne résoudra pas tous les problèmes. L'abattement, la suppression des 10%, ça rapporte pas mal d'argent. On est à 4 milliards ou 5 milliards.
8: Oui.
7: Donc, en réalité, ça suffirait pour atteindre ce qu'ils se sont fixés sur l'affaire. Et ce sont tous des gens qui payent des impôts. Donc, c'est pas non plus la fin du monde.
5: Donc, on pourrait garder juste la question de l'abattement et enlever la question et quand même garder
7: Je pense que ce sera ça, la négociation portera sur j'allais dire, en tout cas le mix et le gros paquet, c'est... Enfin, moi, je vous prends un pari là aussi, mais je ne me trompe pas trop dans les paris. Donc attention, ce sera sur l'abattement, le gros paquet, ça va être... Parce qu'il est tellement évident. D'ailleurs, je reprenais ce que tu disais sur les 3000 ou 4000, il ne faut jamais oublier que 80% des retraités sont propriétaires de leur logement. Mmh. C'est-à-dire qu'ils n'ont pas les 30-40%.
9: Il n'y a pas d'enfants en charge.
7: Il faut toujours ramener les choses à la réalité des choses telles qu'elles sont, avec ce petit goût que nous avons, qui nous est propre, de le déni. On a un déni du coût du vieillissement. Moi, je peux vous sortir les chiffres. Ça, c'est une autre ampleur. Le déni de la jeunesse et du désordre dans les lycées, on le voit aujourd'hui. On en dira peut-être un mot. Donc on a deux caractéristiques, on refuse toujours de voir la réalité, et par ailleurs on a une espèce de discours terrifiant où la fin du monde est proche. Et
5: mais ça c'est à cause d'Étienne, hein.
7: Je sens on n'est même plus au 5%, là on est à 6%.
5: Dans sa tête, vous voulez dire
6: Oui. J'ai dit, c'est un risque qu'on ne peut pas exclure.
7: Moi, je l'exclus pour une raison qui est très simple, c'est tout le monde sait aussi qu'on a une administration fiscale qui est exceptionnel, que moi, vous êtes beaucoup trop jeune pour l'avoir vécu, mais là, l'histoire de France, c'est quand même, elle n'est pas linéaire, parfaite, on n'est pas la Suisse.
5: Non, mais Jean-Hervé, on s'est quand même déjà fait des crises.
7: Il y a eu des désordres absolument géants.
9: Justement.
7: Et on a une résilience et une capacité de trouver des solutions à la sortie qui sont toujours surprenantes.
9: Non, mais moi, sur ces éléments-là, je suis tout à fait d'accord sur notre pessimisme, puisque je ne cesse de l'observer. Là, on a un peu raison, puisque ça va plus mal, un peu plus mal, mais on peut halluciner complètement en voyant les perceptions des gens en matière de pessimisme sur ces indicateurs, de morale économique, et les données statistiques réelles. Dans des périodes de... Prenez les années 2017-2022, ou 2020, on va dire, où vous aviez des progressions spectaculaires sur la croissance, la création d'entreprises, la baisse de la fiscalité, le chômage qui s'effondrait. Première priorité des Français pendant 20 ans. Ça n'existe plus dans les priorités, les gens s'en fichent maintenant. Enfin, ça remonte, donc ça va revenir. Mais dans le même moment, on avait des indices de morale absolument dans les chaussettes. Donc, c'est vrai. Après, je rejoins ce que vous disiez sur ces histoires d'écart de taux. Ça coûte cher quand même. Alors, moi, je ne suis pas économiste, mais je vois ce que ça va coûter dans 5 ans, je crois que c'est à 2030 même, où ça devrait atteindre les 70 milliards, les intérêts.
5: Ah oui,
9: les intérêts,
6: hein. On sera à 72 l'an prochain déjà.
9: Donc ça veut dire, on sera
6: à 72 l'an prochain.
9: À 72.
5: Avec une estimation du Trésor à 4%.
9: C'est-à-dire que si on ajoute ces éléments au contexte économique qui, là, est pas bon, à une élection présidentielle où on ne pourra plus rien faire, à une situation politique l'an prochain qui risque d'être problématique, parce que celui qui gagnera ou celle qui gagnera, il y aura une très large majorité des Français qui seront dégoûtés de l'avoir comme président ou comme présidente. Et je ne pronostique pas si ce sera Édouard Philippe, Marine Le Pen. Mais je sais ce que pensent les Français de chacun. Donc on aura un président ou une présidente jamais dans l'histoire qui aura été élu avec si peu de gens pour le soutenir. Aura toutes ces difficultés devant nous. Donc,
7: je me trouve beaucoup trop optimiste. Alors, je vous rajoute.
5: Ah oui, douchez-le. Il faut doucher, vous pouvez doucher Gaël aussi.
7: Je rappelle juste à cette noble assemblée qu'il y a un sujet qu'on ne sait pas résoudre, c'est le problème de la dette mondiale, privée et publique. On n'a pas la queue d'une idée de la manière dont on sortira de cette situation. Sortons deux secondes de la France. La dette mondiale, c'est la dette mondiale, elle a doublé depuis 2008, c'est pas compliqué. Et au moment où on a dit, on verrait où les... Deuxième sujet, je rajoute un chiffre, 8 milliards de plus par an sur les problèmes de santé, parce que notamment les problèmes de dépendance seront majeurs. Et donc ça nous emmène en 32 à 48 milliards de plus à payer. Ça
9: plus
7: à payer.
9: Les dépenses de défense à augmenter, les investissements sur l'IA à faire obligatoirement.
7: Plus, je vous rappelle, alors là, c'est plus la France, vous voyez, pour essayer de rétablir un tout petit peu le fait que c'est pas si parfait que ça ailleurs, on a quand même deux guerres absolument effrayantes, monstrueuses,
9: avec des
7: centaines de milliers de morts, enfin, tout ça est aux portes. Moi, j'ai un petit atout, c'est que je rappelle, dans un livre qui n'a pas connu le succès qu'il aurait dû connaître,
9: mais
7: ça s'appelle Un monde de violence, j'étais, il y a 15 ans, j'ai premier à dire, on va avoir une guerre en Europe. Une guerre, ce qui paraissait surréaliste à l'époque. Donc, on va avoir une crise financière à un moment ou à un autre. Ça me passait. Bon, les plaisanteries sur le financement de l'IA et les big tech, c'est évidemment injouable.
5: Donc là, vous nous dites, on va avoir une crise financière. Donc, oui, qui passera par la dette, puisque le marché de la dette explose.
7: Mais comment sortons des crises financières? Comment sortons des problèmes de dette? La dette, il n'y a pas de solution à la dette mondiale. Il n'y a pas de solution. Donc, on sort toujours par une crise.
5: Par des gens qui prennent des pertes, quoi.
7: Ben, je veux dire, c'est toujours le prêteur et le créancier.
5: Il y en a un qui perd.
7: Depuis que le monde est monde, ça dure 2008, depuis 2000
5: ans. Mais vous nous trouvez.
8: Les propriétaires,
5: ben oui, ça finit, il y a quelqu'un qui perd. Mais vous nous trouvez pessimiste avec Étienne, mais ça fait 15 ans qu'on suit les marchés financiers, ça fait 15 ans que sur ce plateau, tous les experts viennent nous dire à 4%, c'est le taux d'alerte sur l'OAT français. Là, on se rapproche des 5, vous dites non, ça va aller. Donc, alors, peut-être qu'on est idiot.
7: Non, vous n'êtes pas idiot, je ne suis pas un expert.
5: Voilà.
7: C'est la réalité. Je suis quand même très frappé. Je suis simplement un peu plus âgé que la moyenne de vos experts et que j'ai une assez bonne vision du mode de fonctionnement de la France. Moi, je l'ai vécu avec nos guerres coloniales, l'histoire de France, c'est pas une histoire de tout repos. Donc, peut-être qu'on peut essayer de traiter le problème calmement, et je pense que le vrai sujet, c'est le vote du budget dans quelques semaines.
5: François.
8: Oui, et puis aussi, on peut se dire, quels sont les leviers dont notre pays dispose pour finalement sortir de cela, parce que c'est sûr, à un moment ou à un autre, de toute façon, on peut pas échapper au principe de réalité. C'est l'évolution démographique est plutôt négative. C'est l'augmentation des taux, la dette de la France, etc. Donc, on sait qu'à un moment ou à un autre, il faudra retourner la France comme on retourne une entreprise quand elle va mal. Voilà.
5: Donc là, les leviers, c'est quoi?
8: Les leviers, c'est que tout simplement, on a un manque de production qui est gigantesque. Génial. Voilà. Et ça, c'est un vrai levier. Et en plus, un levier extrêmement vertueux. Parce qu'il faut qu'on travaille plus, en quantité, et puis plus nombreux, plus longtemps, pour pouvoir s'en sortir. Et là, on a vraiment un vrai levier. C'est pour ça que tous ceux qui poussent des idées, qui font qu'on libère le travail, on puisse travailler plus, tout en gagnant plus pour les salariés, mais sans faire exploser le coût du travail, c'est ça qui est très important. Eh bien, ça, c'est un levier sur lequel il faut s'appuyer. J'ai tout le temps été convaincu, et d'ailleurs, l'économie donne raison, que le travail amène le travail. En France, on est les seuls au monde à avoir cru l'inverse. Quand on est passé les 39 heures, payé 35, on pensait qu'on allait pouvoir partager le travail, sauf qu'on est peut-être d'accord pour le partager, mais pas la fiche de paye, voyez. Et donc, toute cette évolution, on l'a finalement absorbé par les aménagements Aubry, Fillon, etc., par nos impôts, quoi, en clair, voilà. Et aujourd'hui, on se retrouve dans une situation où finalement, ce gros défaut des années 2000, le passage de 35 heures puis les 39, peut nous permettre, entre guillemets, de s'en sortir si on repasse avec des solutions qui permettent de travailler plus sans faire exploser le coût du travail.
5: Donc c'est bonne nouvelle, la solution,
8: c'est travailler plus. Et ça, c'est une bonne nouvelle. Et franchement, c'est comme pour les retraites. Quand vous pensez que depuis 1983, on a gagné 8 ans d'espérance de vie en France.
5: Mais Yael nous dit qu'Edouard Philippe est suicidaire quand il propose de travailler plus.
8: Nouvelle. Alors, peut-être que annoncer cela, effectivement, aux Français, de dire, écoutez, il va falloir travailler plus longtemps, c'est suicidaire politiquement, mais je trouve que c'est responsable. Et tous ceux
5: c'est notre seul levier et c'est suicidaire.
9: Non, c'est pas notre seul, puisqu'il en cite plusieurs.
7: Mais je vous rappelle juste...
9: Tous les leviers, en fait, sont les éléments qui sont des fragilités. En fait, ce que vous considérez être les cailloux dans le sac à dos.
8: Oui.
9: Et donc, quand on enlève le sac à dos, on court plus vite ou plus loin. Sur les retraites, je rappelle juste une chose que j'ai souvent indiquée ici. C'est pas que les Français ignorent ces éléments démographiques. Ça les embête de travailler plus longtemps. Ça
5: Mais il y a une conscience du problème.
9: Oui, il y a une parfaite conscience du problème. Ça les ennuie de travailler plus longtemps, mais ils veulent bien. Sauf que, je l'ai déjà dit ici, il y a une règle du jeu en France qui est la durée de cotisation. Donc, on cotise 42, 43 ans et on peut partir avec une retraite à taux plein. Et puis, on leur ajoute une nouvelle règle avec la réforme Borne qui est, vous savez quoi, vous aurez beau avoir cotisé 42, 43, 44 ans. C'est pas grave, vous ne pourrez pas partir avant 64 ans. Et là, ils disent, non, ça ne va pas du tout. Parce que pour le coup, si vous jouez sur l'espérance de vie, comparons l'espérance de vie d'un homme ouvrier et d'un homme cadre. Je ne parle même pas des métiers pénibles, des gens qui ont commencé à 16 ans ou 17 ans, toutes les exceptions qui existent déjà. Vous avez une différentielle d'espérance de vie de 5 ans. Donc, si vous avez commencé à bosser, sans parler des carrières jeunes, si vous avez commencé à bosser à 20 ans, à 64 ans, pour partir à 64 ans, il aura fallu cotiser 44 ans. Vous êtes ouvrier, vous avez une espérance de vie de 5 ans moindre à celle d'un cadre. Le cadre qui a terminé ses études à 22-23 ans, lui, si on lui dit « il y a une réforme et ce sera 64 ans », il s'en fiche, puisque de toute façon, pour avoir cotisé suffisamment, il partira jamais avant 64 ans. Donc c'est ça, et je l'ai répété sur pas mal de plateaux, c'est ça l'unique raison qui a mis à ce point fou de rage les trois quarts des Français sur la réforme des retraites. Les seules personnes qui étaient favorables à la réforme des retraites, c'était les retraités, parce qu'ils étaient déjà à la retraite, et donc ils estimaient qu'une réforme qui durcissait les conditions pour les autres salariés, enfin pour ceux qui travaillaient, ça leur permettrait de garantir davantage leur pension. Mais à part les retraités, tout le monde est contre.
8: Non.
5: Vous ne bougez pas. Non, il y a François aussi qui est pour, et il n'est pas encore retraité. Vous ne bougez pas, les experts, on revient.
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5: On y va, on a repris. Il est 10h02 sur BFM Business. Les experts, on est ce matin avec François Asselin, l'ancien président de la CPME, dirigeant d'Asselin, Gaël Sliman, président de Doxa, Jean-Hervé Lorenzi, le président du Cercle des économistes, et Étienne Braque est avec nous. Étienne, on fait un point avant de repartir dans nos débats budgétaires sur l'OAT. On en est où?
6: On est proche des 5%, 4,95 désormais pour le 10 ans français, alors que dans un peu moins d'une heure, à 10h50, vous avez l'agence France Trésor qui va émettre entre 10 et 12 milliards d'euros. L'écart de taux entre la France et l'Allemagne est supérieur à 130 points. Si on souhaite relativiser comme le souhaite Jean-Hervé, nous étions au-delà des 200 points, 225 points au pic en 2008. Néanmoins, on est sur un spread donc qui est sur des plus hauts de quasiment 20 ans. Ce sont bien l'ensemble des taux longs qui progressent. Quand vous regardez ce matin aux États-Unis, le 10 ans américain est à 5,33. C'est une première depuis 2007.
5: Sur l'adjudication à 10h50, on a déjà quasiment tout fait sur l'année notre programme.
6: Nous sommes en fin d'année. Le problème, c'est que hier, l'agence France Trésor vous a dit l'année prochaine, on va émettre 340 milliards de dettes, c'est-à-dire 30 milliards de plus que cette année. Et alors, on verra comment tout cela évolue dans les prochaines semaines, mais ça ne se fera pas au même taux. C'est-à-dire que vous avez un 10 ans français là, qui est à 4,8. En début d'année, on se souvient qu'on était plutôt aux alentours des 4%. Donc forcément, la facture ne sera pas la même. Et à ce titre, la charge d'intérêt pour l'année prochaine est anticipée à 72, sachant que cette estimation est déjà caduque au vu des taux. Elle était cette année de 62 milliards.
5: Les questions budgétaires. On a à l'instant le gouvernement là, qui est en train de présenter son budget. On attendait 54 milliards d'économies. Finalement, c'est un effort de 43 milliards dans le PLF. Jean-Hervé, 43 milliards, ça va suffire? Vous disiez tout à l'heure, il y a une demi-heure, que 54, c'était déjà pas beaucoup en réalité quand on regardait dans
7: le
5: détail.
7: Pas dit que c'est pas beaucoup, j'ai juste rappelé que c'est pas 54 milliards d'économies, c'est 54 milliards tout compte. D'économies, par rapport aux 54 milliards, il y en avait 25 milliards. Là, on les retrouve, les retraités, les annexations diverses.
5: Parce que sinon, il y a la pente, en fait, voilà.
7: Et c'était
5: de ce qu'on aurait dû
7: avoir.
5: Le fait
7: qu'on avait la réalité de ce qu'on en aurait eu si on ne faisait rien. Bon, on veut dire, moi, je trouve que... Alors, je rappelle juste un élément que mon camarade n'a pas rappelé pour rendre les choses encore plus ennuyeuses, c'est qu'on a... Il faut toujours regarder dans une dette publique, et une dette privée d'ailleurs, la durée. Quand on emprunte pour son appartement, ce qui compte, c'est est-ce qu'on doit le payer sur 20 ans, 30 ans ou 3 ans. Et la dette française a une caractéristique, c'est qu'elle n'est pas très longue. Elle est en gros de 8 ans. C'est pas énorme. Les Anglais, par exemple, vous n'avez pas sorti le chiffre des Anglais, mais il est au-dessus des 5, mais ils ont une caractéristique, c'est que leur dette est beaucoup plus longue. Donc, ils ne sont pas tenus, comme vous l'avez évoqué il y a un instant, de rembourser assez rapidement.
5: Oui. Finalement. Donc, en fait, c'est pas très positif, du coup, d'avoir 8 ans, parce que le stock se renouvelle.
7: C'est pas bon. Et si on n'a pas été bon au moment où la dette était aussi surréaliste qu'elle est aujourd'hui, au sens qu'elle était négative, qu'il y avait une théorie économique qui disait qu'il faut emprunter comme des malades.
5: Oui, c'est ce que disait Guillaume Dard hier à votre place. Il disait qu'on aurait dû stocker de la dette à ce moment-là.
7: Il aurait fallu, évidemment, j'allais dire, ou transformer la dette, comme on le fait à titre personnel. Quand vous allez voir votre banquier et que la dette était, le taux d'intérêt était faible, vous disiez, je peux pas
5: le faire,
7: allonger.
5: Le trésor peut dire, j'avais dit 340, je fais 500.
7: Maintenant, C'est plus compliqué, mais c'est plus compliqué. Et les histoires de dette sont toujours beaucoup plus subtiles qu'il n'y paraît. Donc, alors pourquoi c'est pas forcément mauvais, c'est que ça va pousser nos bons politiques peut-être à être lucides, comme j'espère, on va en parler aux experts tous les jours, et qu'on va créer un climat d'angoisse généralisée, peut-être ça va les rendre lucides sur le vote du budget.
9: Non, c'est, oui, sur le vote du budget, sans doute, mais c'est pas le moment de la lucidité. Moi, c'est de tous les éléments d'inquiétude, j'ai plutôt tendance à vouloir être optimiste, à rappeler que les gens ont tort d'être aussi pessimistes que ça d'habitude, mais là, bon, il y a toute cette conjonction de mauvaises nouvelles quand même. Mais encore une fois, on est dans une année présidentielle. C'est le moment où on raconte n'importe quoi aux gens et où la seule personne qui dit pas n'importe quoi...
5: Exclue.
9: Bah,
5: elle sort du game.
9: Sort du game. Je vous dis...
5: Vous êtes encore plus inquiétant que les sondages, Gaël.
9: Les élections, par le passé, dans le rétroviseur, on voit qu'un camp se dessine comme vainqueur, la gauche à certains moments, la droite à d'autres, et on regarde au sein de ce camp ce que promettent les deux. Je vous dis, comparer Rocard-Mitterrand, ce qu'il proposait, c'est pas un jugement de valeur personnelle hein, ou politique. C'est qu'il y en a un qui dit « je vais changer votre vie, ça va être formidable, toutes les mesures des senties propositions de François Mitterrand », et l'autre qui dit « on va être rigoureux ». Bon, bah, celui qui a dit « on va être rigoureux », il est sorti du game, comme vous dites, alors que c'était le favori, on l'a oublié. Mais à la fin 80, le favori des deux, c'est pas Mitterrand, c'est Rocard. En 95, le favori, vous vous en souvenez tous, c'était Balladur. Et Balladur était un peu terne, pour ne pas employer un mot plus sévère, et il ne proposait pas de manger des pommes et de changer la vie des gens et de résoudre la fracture sociale. Bon, bah, il a perdu au sein de son camp la droite qui était favorite pour l'élection. Ça s'applique à chaque fois. Donc, on est plutôt dans la période où ce n'est pas le moment de dire des choses sérieuses.
5: D'accord.
9: C'est le moment de raconter.
5: Donc le conseil à Édouard Philippe, c'est de raconter n'importe quoi.
9: Ah bah là, il est.
5: On verra ce qu'il fait après, mais au moins qu'il invente à manger des pommes.
9: Là, ce qu'il vient de faire, c'est un cadeau à Marine Le Pen.
7: Est-ce que
5: François, je me tais.
7: Juste dire que tout à l'heure, par goût de la conversation, dire que je suis pas tout à fait d'accord sur ce sujet. Je trouve que c'est assez habile.
5: Alors, on y reviendra, François.
8: Moi, je pense que, d'abord, les Français, sur cette question des retraites, sont de plus en plus matures. Voilà. Ils ont compris qu'il y avait quand même un problème avec la démographie. Oui. On est sur un système de répartition.
5: C'est déjà une bonne nouvelle, sorti du déni.
8: Pas besoin d'être prix Nobel d'économie pour comprendre que le système part à la dérive. Et vous, hein. Ensuite, comme je vous le disais tout à l'heure, la bonne nouvelle, c'est que depuis 83, on a quand même gagné 8 ans d'espérance de vie. Sur ce sujet des retraites, globalement, s'il faut travailler un peu plus longtemps, mais franchement, à l'histoire, à l'échelle de l'histoire sociale de notre pays, mais c'est une virgule, c'est rien du tout. À l'histoire de notre échelle sociale, il y a plein de pays où on ne peut même pas espérer avoir une retraite dans le monde. Hein. Donc, je pense que les Français sur ce sujet sont, de mon point de vue, je pense, plutôt matures. La seule chose, effectivement, c'est qu'il faut expliquer les choses. Et c'est-à-dire que le scandale, finalement, c'est pas tellement qu'un type comme moi qui a passé toute sa carrière dans sa baleine ou derrière un bureau travaille jusqu'à 65, voire 67 ans, mais c'est qu'un de mes charpentiers ou menuisiers, voilà, qui a tout le temps été exposé physiquement, eh bien, se disent, mais la vache, moi j'arrive à 60 balais, je suis quand même pas physiquement le même qu'il y a 20 ans, je vois pas faire 50
5: ans. Mais pour lui, il y a des critères de pénibilité. Eh
8: bien, c'est pour ça que l'idée que défend aussi bien Bruno Retailleau, d'ailleurs, c'est le premier à en avoir parlé, que Édouard Philippe, c'est de dire je donne aux partenaires sociaux, et croyez-moi bien, je suis bien placé pour en parler, parce que je voulais monter cette négociation quand j'étais président de la CPME. Je laisse aux partenaires sociaux le soin de trouver le moyen de traiter les métiers qui physiquement sont exposés. J'aime pas parler de pénibilité, parce que moi, c'est des beaux métiers que j'ai dans mon entreprise. C'est des métiers physiques, mais c'est des beaux métiers. Et mettre pénible derrière un beau métier, ça me gêne toujours. Mais ceci dit, c'est une réalité. Physiquement, c'est quand même compliqué. Hein. Donc, que les partenaires sociaux prennent leurs responsabilités, et elles peuvent prendre leurs responsabilités, parce qu'on est dans un temps où, de toute façon, le principe de réalité, on l'a en pleine figure. Prennent leurs responsabilités pour faire en sorte que, eh bien oui, j'ai un métier physiquement exposé, je ne vais pas garder mon métier jusqu'à 65, 67 ans, mais jusqu'au moment où je peux encore le pratiquer, et puis certains pourront le faire jusqu'à 60 ans.
5: Et pourquoi ça n'a pas marché,
8: jusqu'à 58 ans.
5: Ces négociations?
8: Eh bien parce que...
5: C'est le point qui vous posait la question, mais...
8: Les partenaires sociaux, d'abord, il faut avoir une majorité pour y arriver. Voilà. Deuxièmement, il faut savoir mutualiser ce risque, c'est-à-dire que quand vous avez par exemple le bâtiment qui est confronté à cette problématique, l'assurance, la banque ne sont pas confrontés à cette problématique, donc ils vont dire mais pourquoi nous irait-on payer pour les métiers qui physiquement sont exposés, c'est-à-dire qu'il faut la jouer collectif. Et puis vous avez les partenaires sociaux qui disent oui mais nous ce qu'on veut c'est une retraite anticipée, donc c'est rouvrir des régimes, on va dire spéciaux, or il en est hors de question, donc c'est compliqué techniquement à trouver la solution, mais la solution elle existe, il suffit simplement d'avoir une volonté majoritaire pour y arriver. Mais on peut y arriver. Moi, j'en suis intimement convaincu. Donc, sur cette histoire des retraites, je pense que je ne suis pas aussi, entre guillemets, pessimiste que cela. Je pense qu'on peut dire la vérité aux Français et puis ne pas oublier qu'à travers notre régime de répartition, il faut tout de suite enclencher une capitalisation, collective. Voilà,
5: et ça, dans le sondage, les gens commencent à y venir.
8: Ce sujet démographique soit moins un sujet dans 10, 20 ou 30 ans, avec en plus peut-être, je l'espère, un fonds de pension à la française qui nous permettrait d'alimenter les entreprises françaises. Alors, ça serait quand même vertueux.
9: Deux choses là-dessus. Encore une fois, les Français, ça fait un moment qu'ils ont conscience de ce sujet démographique. Ouais. Et, même les trois quarts d'entre eux nous disaient dans notre baromètre il y a quelques mois que c'était impossible de maintenir le système tel qu'il est sans bouger les paramètres. J'en reviens très vite à ce que je disais tout à l'heure. Dire que vous travaillez plus longtemps, oui, mais notre règle du jeu, c'est la durée de cotisation. Ensuite, l'exemple que vous donniez du charpentier, de celui qui a un métier pénible, c'est tout le problème. C'est-à-dire que les gens n'acceptent pas l'arbitrage qui consistera à dire quelqu'un au-dessus de très juste, un arbitre, dans son habit noir d'arbitre de foot, va dire « Ah bah toi, t'as un métier pénible et toi, il n'est pas pénible ». Ça ne marche pas. Non, mais... Donc, le seul moyen, la seule règle du jeu simple, c'est la durée de cotisation. Je rappelle qu'il y avait la réforme Touraine en 2014, qui est passée crème, comme on dit, ou quasiment, et qui déjà instillait cette idée d'une durée de cotisation qui allait augmenter au fur et à mesure de l'évolution démographique. Donc, c'était déjà dedans. Ce type de règle du jeu, ça peut marcher. Maintenant, j'en reviens à votre sujet de la capitalisation. C'était le pire des gros mots. C'est une injure. Il y a deux ans,
8: vous disiez aux Français, y compris chez les partenaires sociaux.
9: Chez les partenaires sociaux, chez l'ensemble des Français. Et alors, chez les sympathisants de gauche, vous prononciez ce mot-là. Bon, c'était, voilà, vous sortez de table tout de suite.
5: On ferme le sondage. Non, mais là, 55% sont d'accord pour un mixte.
9: Et là, sympathisants de gauche. Vous prononciez ce mot-là, bon, c'était, voilà, vous sortez de table tout de suite.
5: On ferme le sondage. Non, mais là, 55% sont d'accord pour un mixte.
9: Et là, on a les...

0: disent, attends, je réfléchis, la démographie est ce qu'elle est. Ça veut dire qu'il faudra qu'on bosse tous plus longtemps. Je ne veux pas travailler plus longtemps. Je ne veux pas qu'on baisse les pensions. Je ne veux pas qu'on augmente les cotisations pour les salariés ou les entreprises. Toutes les solutions possibles, mécaniques, mathématiques, sont toutes rejetées. Donc à un moment donné, la logique de réalité, le principe de réalité fait que les gens se disent « Bon, bah, y a une autre solution que j'aime pas beaucoup, c'est la capitalisation, mais on n'a pas le choix. » Et puis ça traduit aussi, malheureusement aussi, une grande défiance dans le collectif. C'est-à-dire qu'à partir du moment où je pense que le système va dans le mur, bah, on va essayer de trouver des moyens.
1: Mais ce qui se ressent globalement avec l'individualisation du monde, ça se voit dans l'entreprise, ça se voit...
0: Dans tous les domaines, ça se mesure.
1: Jean-Hervé.
2: Peut-être deux remarques. La première, c'est que je ne suis pas sûr que Édouard Philippe, qui n'est peut-être pas un prix Nobel de stratégie politique, mais je pense que ce n'est pas idiot. Pourquoi ? Parce qu'il se voit, évidemment, comme le candidat opposé à Marine Le Pen, que... Pour le moment, sur le programme économique du RN, on ne sait pas grand-chose, sauf qu'elle s'arc-boute sur l'histoire des 62 ans. Au passage, l'âge moyen de départ à la retraite, on oublie, mais il faut revenir aux chiffres. L'âge moyen de départ à la retraite en France, dans le privé, c'est 62 ans et un mois ou deux mois, selon les calculs. Donc, on est aussi toujours dans un déni sur la réalité de ce qu'est la société française.
0: À cause de la cotisation, de la durée de cotisation.
2: Je pense. Deuxième sujet, peut-être, donc, c'est pas... forcément absurde d'attaquer sur le flanc le plus faible, parce que les Français sont loin d'être totalement sots. Et donc, tout ce qu'on a dit, c'est qu'ils sont quand même lucides sur le sujet, et c'est un des points faibles de ce qu'elle va sortir. Donc elle va d'ailleurs être obligée de changer son discours sur les 62 ans. Parce
1: que Louis Alliot a déjà commencé dans certaines interviews à dire que c'était pas tenable et qu'il fallait réfléchir autrement. Donc on ouvre des portes quand même. Hein.
2: Deuxième sujet, c'est que la capitalisation. J'ai entendu un truc sur une radio qui n'est pas ici.
1: C'est pas grave.
2: Quelque chose, un très bon expert, les experts peuvent se tromper en disant mais la capitalisation, c'est en réalité, mais les Français, il n'y a que l'assurance-vie. Il oublie juste que depuis 3 ans, le PER et le PERCO, c'est 300 milliards d'euros.
1: C'est-à-dire que les Français font déjà de la capitalisation.
2: Bien sûr. Donc, je veux dire, tout ça...
1: C'est peut-être pour ça.
2: Et deuxième sujet...
0: C'est pour ça, bien sûr.
1: Ils ont commencé, en fait.
2: Nous sommes le seul pays au monde... des pays développés, qui est ce taux de propriété, puisque les Français sont très attachés à l'idée d'être propriétaire dans leur logement, ce qui n'est pas le cas en Allemagne, en Espagne. Donc, une comparaison. Enfin, dernier sujet, je rappelle que c'est Jospin qui avait lancé le fonds de réserve des retraites en 2000, que le fonds de réserve des retraites, c'est exactement ce que tu viens d'évoquer, c'est-à-dire un fonds de capitalisation collectif, mais simplement, il n'a pas marché parce que l'État s'est prélevé. Enfin, dernier aspect, pourquoi on n'a pas réussi à trouver un accord ? Je rappelle que les partenaires sociaux étaient quasiment d'accord au moment du conclave. Et qui a fait merder le sujet, si vous me pardonnez l'expression, c'est le MEDEF, poussé par, semble-t-il, une partie par l'UIMM, et en réalité, ils étaient quasiment arrivés...
3: On était à un cheveu, oui. Mais voilà.
2: Mais toi, c'est mieux.
3: Oui. Mais bon, le côté syndical aussi, la CFDT en premier aussi, n'ont pas été simples dans cette négociation. Il n'y a pas que le camp des gentils, le camp des méchants dans cette histoire. Okay. Voilà. Il faut être deux pour se mettre d'accord, et c'était compliqué. Je voudrais revenir un tout petit peu sur le budget, là. Je ne sais pas si dans l'annonce, parce que, évidemment, je n'ai pas le direct...
1: Alors, dites-moi, parce que moi, je l'ai.
3: Si le gouvernement va bouger les allègements de charges sur les bas salaires, parce que c'était dans les tuyaux, ça.
1: Voilà. Alors ça, j'ai pas.
3: Et si jamais, c'est pour ça que je suis un petit peu inquiet. Pourquoi ? Parce que on a une France qui est extrêmement smicardisée, y compris les entreprises. C'est-à-dire que toutes les entreprises à fort taux de main-d'œuvre, et il y en a beaucoup, hein. Vous avez le service à la personne, la propreté, pour ne citer qu'elle. Hein. Eh bien, vous savez, quand elles sont en négociation sur les marchés, c'est à quelques centimes d'euros sur leur prix de vente. Hein, et c'est des petits salaires, enfin c'est des bas salaires plutôt. Hein. Donc si on allège, enfin on supprime une partie, tout ou partie de ces allègements sur les salaires autour du SMIC, quand on voit le niveau de marge de ces entreprises, qui est ridiculement bas quand elles en font, là je
1: vous dites c'est un impact direct sur l'emploi.
3: Ah ouais, c'est un impact direct sur l'emploi et sur la santé des entreprises, parce que quand vous avez signé, et vous savez souvent les donneurs d'ordre dans le service à la personne, les donneurs d'ordre, ce sont des départements souvent, hein, donc des marchés publics, vous revenez pas sur un marché public, hein, donc ou même un marché privé, c'est très compliqué. Donc là, si vous voulez, quand on voit que le coût du travail, c'est un vrai sujet dans notre pays, là, le coût du travail risque d'augmenter sans augmenter les salaires.

0: et au contraire en diminuant la marge. Donc je suis un peu.
1: Vous avez une petite inquiétude. J'ai pas ça dans les alertes AFP, donc je pense que c'est en cours.
0: Donc c'est mais vous savez, c'est souvent dans ces petits détails que parfois on se rend compte que d'ailleurs pourquoi ça n'embauche plus, pourquoi d'un seul coup il y a des défaillances d'entreprises qui montent en flèche, parce que tout ça est très fragile. Voilà. Donc il faut faire attention aux entreprises. Voilà, c'est important.
1: Gaëlle.
2: Je voulais rebondir sur notre échange avec Jean-Hervé. Et avec vous aussi d'ailleurs sur le discours de vérité d'Edouard Philippe. Avec le dernier résultat de notre baromètre économique ce mois-ci, donc notre baro avec AJP, Challenge et BFM, on a comparé la perception qu'avaient les Français, on est en période présidentielle, des programmes ou de ce que proposaient ou de ce que projetaient, parce que c'est souvent, notamment pour le RN, assez flou, chacun des principaux candidats en matière de retraite. Au moment où on interroge les Français, Édouard Philippe n'a pas encore officiellement sorti son 65 ans plus 45 années de cotisation. Mais
1: il est étiqueté 67 ans quand même.
2: Voilà, il y a deux choses. Il y a une petite musique du « il faudra tous travailler plus longtemps, plus… » Enfin bref, il y a cette musique-là. Et il y a le 67 ans qu'il avait dit auparavant. Quand on regarde, on a posé aux Français la question… Est-ce qu'ils sont en phase avec, d'accord avec ce que propose ce candidat sur les retraites? Est-ce qu'ils sont opposés à ce qu'il propose? Ou bien est-ce que c'est la brasse coulée? Ils n'ont aucune idée de ce qu'il propose. Bon, déjà, premier résultat, le plus souvent, très largement, on a une personne sur deux, ou à peu près, qui nous dit « j'ai aucune idée de ce que propose ce candidat sur le sujet ». Sur Marine Le Pen, je rejoins tout à fait Jean-Hervé, elle va avoir un problème aussi. Parce qu'on ne peut pas être flou à ce point-là sur un sujet aussi majeur pour les Français. Alors flou, jusque-là, on avait l'impression qu'elle était solide sur ses appuis sur le retour à 62 ans, sur le refus de la réforme Borne. Peut-être tiendra-t-elle bon, peut-être pas, j'en sais rien. Mais c'est surtout comment vous faites, comment vous faites. Et là, c'est la brasse coulée, y compris sur la baisse énorme de la dette des déficits que propose le Rassemblement National, dont le financement est complètement flou. Donc là, il faudra qu'elle soit plus claire. Mais aujourd'hui, quand on interroge les Français, ils sont 23% à nous dire que c'est avec elles qu'ils sont en phase sur les retraites, 35% à nous dire qu'ils ne sont pas d'accord avec ces solutions, le plus souvent pas parce qu'ils les connaissent, mais parce qu'ils ne sont pas d'extrême droite et donc ils ne l'aiment pas, elles. Mais avec son 23%, c'est celle qui fait le plus gros carton. Édouard Philippe, lui, il est à un niveau extrêmement faible, il est à 12, à moitié moins. Et quand on regarde le détail, c'est le seul des principaux candidats, ou l'un des rares, on va dire ça comme ça, et notamment par rapport à Marine Le Pen, dont même les électeurs supposés, les sympathisants du centre et de LR, disent « je ne suis pas d'accord avec ce qu'ils proposent ». Et à l'époque, il n'a pas clairement dit, au moment où on sonde les gens, il n'a pas clairement dit « 65 ans plus 45 années de cotisation ». Donc, on ne mesure pas à quel point ça va être compliqué pour lui d'avoir comme seul message ce message-là, parce qu'en plus, à ma connaissance, il ne dit rien d'enthousiasmant, au sens où… on va faire un effort là-dessus, mais ça va...
1: Bon, il est cuit. Là... Je pense que là, de ce que vous nous dites, de ce qui émerge, je sens que ça va être compliqué quand même pour Édouard Philippe. Pour là, vous l'avez...
2: Voilà. Non, mais je ne fais pas de pari sur l'avenir. Mais... Les deux principaux favoris aujourd'hui sont Philippe et Marine Le Pen, parce que le troisième homme de la présidentielle, Jean-Luc Mélenchon, peut bien passer le premier tour plutôt que Philippe ou un autre, mais par contre, il suscite un tel niveau de rejet dans le pays qu'il n'a aucune chance au second tour. Donc ça se jouera, aujourd'hui, on peut faire le pari, ça se jouera entre Marine Le Pen et Édouard Philippe. Mais le problème, c'est quand un des deux arrive et que sa principale mesure est une mesure repoussoire pour les gens.
1: Sur le reste du budget, de ce qui est en train de tomber, une taxe sur les fournisseurs de kérosène pour financer les carburants durables, validation sur la taxe sucre, 600 millions d'euros attendus sur la contribution des hauts revenus, pas mal de taxes quand même, c'est quand même ça le point central du budget. Jean-Hervé, on a beau dire qu'on ne va pas faire de hausse d'impôts, c'est quand même une vue de l'esprit.
3: On ne dit plus, on parle de 0,3% de hausse des impôts. Non, ce que je veux dire, c'est que il faut bien hiérarchiser les sujets. Le premier sujet, c'est que c'est un signe. Alors, pour les marchés, ils attendent deux choses. Je suis pas expert, donc attention à ce que je vais raconter. Mais les marchés attendent deux choses. La première, c'est que le budget soit voté. Et la seconde, c'est qu'on mette déjà sur la table cette histoire de retraite qui est en fait symbolique, parce que dans les faits, je vais dire, au fond, personne ne prend la décision avant l'élection présidentielle. Mais c'est important de le mettre sur la table. Vous allez voir que ça va redémarrer assez fort. Moi, je suis stupéfait de la bêtise sur ces sujets. La première proposition Macron sur la retraite par points. Moi, j'étais favorable.
2: Oui. Bah, elle marchait point. Bien dans l'opinion.
3: Mais, oui. mais
1: la CFDT, d'accord.
3: Mais pour les salariés, pas pour les experts comptables, les avocats, les trucs qui chacun. Donc, il est tombé, le malheureux de le voir. Il était l'homme qui était en charge du sujet, à qui j'ai expliqué, parce que c'est pas facile, la retraite par points. J'étais au tableau, à lui expliquer comment ça marchait. J'ai dit, mais laisse tomber tous les 50 professions qui ont les pharmaciens, qui ont leur propre fonds de pension. On oublie toujours. La France, c'est toujours un peu plus compliqué ce qu'on raconte. Donc ça pouvait pas passer. Il y avait trop de gens contre, et notamment, par exemple, les avocats, sujet que j'avais regardé de près. Deuxième sujet, il manquait des choses assez fondamentales. On l'a dit tous les trois, c'est si on pouvait introduire l'idée qu'on regarde d'abord plutôt les annuités et la durée de vie. Ouais. Le jour, c'est quand même pas compliqué de sortir un truc sur la durée de vie. C'est pas si compliqué.
2: Là, on a toutes les stats en moi.
3: Et deuxième sujet, rien sur les femmes.
2: Ouais. Femmes qui sont les grandes perdantes de la réforme Borne, d'ailleurs.
1: Femmes qui sont toujours...
3: Il n'y a pas un mot sur l'idée. Or, le minimum vieillesse, pour une femme qui, mettons, a 63 ans et touche, mettons, 900 euros, et donc qui ne peut pas vivre, là, c'est des vrais sujets. Il faut qu'elle attende 65 ans pour pouvoir avoir le minimum vieillesse.
0: D'où j'ai trouvé, Jean-Hervé, qu'une proposition que je trouve assez subtile et intéressante du camp Retailleau, c'est de proposer de pouvoir liquider sa retraite à 62 ans et non pas 65 ans. Et là, c'est plutôt un levier très favorable aux femmes, parce qu'elles ont souvent des carrières hachées. Ça, c'est pas idiot.
1: On dit un mot des taux. Étienne, on a parlé du 10 ans français. On est quand même sur les taux américains à 5,34.
4: Et c'est désormais une première depuis 2002. Là aussi, comme en France, sur le marché secondaire, le 10 ans se négocie sur des plus hauts de 24 ans à 5,33. Le 10 ans français, de son côté, est à 4,93. Alors que ce matin, la France va émettre de la dette. Vous avez le Royaume-Uni là qui a émis de la dette cette semaine sur des plus hauts de 1999, puisque le gilt, c'est le 10 ans britannique, a dépassé les 5,5%.
1: Par contre, sur les marchés actions, ça...
4: Ce matin, ça secoue un petit
1: peu. Ah, ce matin, ça secoue.
4: Oui, 1,6% de baisse pour le CAC 40, qui est sur un plus bas du mois d'avril, sous les 8000 points, à 7834 points. Plus d'1% de baisse à Francfort, mais également pour l'Eurostock 50.
1: On vous fait rire, Jean-Hervé.
3: Oui, parce que je trouve qu'on a... Chacun son métier.
1: Oui.
3: Mais la réalité, c'est que les choses ne se jouent pas minute par minute. Elles se jouent. Alors, c'est normal qu'on active un peu le dispositif. Mais j'allais dire, on a maintenant un rendez-vous. D'abord, il va y avoir les hurlements sur les propositions du gouvernement.
2: Oui.
3: Ça, c'est toute la journée.
2: Normal.
3: Moi, je les écrire à l'avance. C'est terrible, c'est horrible. Et surtout, les retraités dont je suis le seul à faire partie, qui vont dire comment...
1: Mais alors, c'est quoi le message intelligent à dire ? Dites-nous.
3: C'est qu'il faut que, un, on ait un vote du budget. Donc ça, c'est fondamental. Deuxième aspect, qu'on sorte une réforme des retraites plus maligne, plus... Je reprends les deux exemples qui ont été évoqués. L'un sur l'âge, la durée de vie des gens. C'est-à-dire, c'est vrai que, en tout cas, moi je suis encore en vie, c'est déjà un bon signe. Et deuxième sujet, les femmes.
1: Soyez rationnel, en fait. Alors, même si le contexte nous pousse à dire n'importe quoi, si j'ai bien compris ce que vous avez dit, Gaël.
2: Oui, il faut pas prendre les Français pour des idiots. Il faut juste savoir qu'on a un système très spécial, la présidentielle. On est les seuls, avec les Américains, mais en Europe, parmi les grands... On oublie trop. Dans les grandes démocraties, le seul pays qui fonctionne comme nous... Enfin, nous sommes les seuls à fonctionner comme ça. Ça veut dire qu'on est obligé de promettre n'importe quoi, alors que dans les autres pays, on a des démocraties représentatives, et puis les gens peuvent s'accorder à l'Assemblée sagement. Nous, on ne peut pas faire ça.
1: Merci beaucoup à tous les quatre d'être venus ce matin dans Les Experts, dans un instant Breakers de Roi, Les Experts de Limo. On suit bien sûr l'OAT, même si ça ne suit pas minute par minute. On le fera quand même sur BFM Business toute la journée, ainsi que le budget, ce soir spécial budget, à partir de 18h sur BFM Business. Je vous dis à demain. Bonne journée.
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1: avec Anthony Morel. Anthony, payer au supermarché ou au restaurant avec un sourire, ce sera bientôt possible. Plus besoin de carte bleue, de smartphone, et il vous suffira juste de montrer votre visage pour valider un achat.
6: C'est ça, souriez et c'est payé. Alors ça c'est pour le slogan, parce qu'évidemment il faut quand même utiliser de l'argent pour ça, mais c'est le paiement par reconnaissance faciale qui est déjà utilisé depuis quelques années en Chine et qui commence à arriver en Europe. Là c'est une expérimentation menée par la plateforme Revolut au Royaume-Uni dans un certain nombre de cafés londoniens. Le principe est très simple, vous avez fini votre consommation, vous allez à la caisse et là vous n'avez rien besoin de sortir de votre poche, vous allez juste montrer votre visage à une caméra qui va en une fraction de seconde analyser les traits de votre visage, les comparer avec une photo dont on dispose de vous. Quand vous êtes inscrit, vous avez donné une photo pour vous inscrire sur Revolut là en l'occurrence, et si ça match, eh bien votre compte est débité instantanément. Donc l'avantage évidemment c'est que c'est beaucoup plus rapide, beaucoup plus fluide, on n'a besoin de rien sortir, on peut littéralement sortir de chez soi les mains dans les poches pour aller faire les courses et on n'a plus besoin d'avoir ni de carte bleue ni de smartphone. Ce qui est intéressant aussi, c'est pour les commerçants. Déjà, ça fait gagner du temps. Il n'y a pas les gens qui ont besoin de sortir leur téléphone. Alors, vous allez me dire, c'est 3 secondes à chaque fois, mais 3 secondes multipliées par le nombre de clients sur la journée, c'est quand même pas négligeable. Et surtout, on est dans de l'acte d'achat sans friction, comme on dit. C'est-à-dire que tout se fait de manière extrêmement fluide. Le consommateur n'a même presque plus l'impression qu'il est en train de dépenser de l'argent. Et ça, quand on est commerçant, évidemment, c'est un atout non négligeable.
1: Et si on sourit pas, qu'on passe devant là, mais parce qu'on n'a pas toujours envie de sourire quand on fait l'addition.
6: C'est pas le meilleur moment pour sourire, c'est vrai. Mais même si vous faites la tête, c'est juste votre visage qui est reconnu.
1: Ça fonctionne.
6: Donc ça fonctionne. Okay. Voilà.
1: Finalement, demain, c'est notre corps qui va devenir notre moyen de paiement.
6: Oui, c'est le principe de la biométrie qu'on utilise déjà assez souvent à l'aéroport, par exemple, pour les papiers d'identité, mais qui va être adapté au paiement avec l'ajout de l'intelligence artificielle. Et donc, évidemment, c'est tout notre corps, en tout cas certaines parties de notre corps, le visage évidemment, qui est un marqueur qui nous est propre, mais ça va être aussi, et là aussi il y a des expérimentations en cours, y compris en France, le paiement par la paume de la main. La paume de la main et notamment le réseau veineux, c'est un marqueur biométrique exactement comme vos empreintes digitales, exactement comme vos yeux ou votre visage, et donc on va pouvoir s'en servir pour vous identifier. Il y a certaines banques qui utilisent aussi depuis plusieurs années maintenant la reconnaissance vocale pour authentifier une personne et valider un paiement. On va vous demander de prononcer une phrase et on va aller chercher des micro-variations dans votre intonation, dans le timbre de votre voix, et on est capable d'identifier une personne très précisément comme ça. Le rythme cardiaque est aussi un marqueur biométrique et donc en utilisant tout ça, eh bien on est capable aujourd'hui d'authentifier une personne de manière extrêmement précise et donc de faciliter le paiement.
1: Bon, c'est pratique, ça d'accord. Sauf que nos données physiques, c'est quand même ce qu'on a de plus intime. Derrière, il y a un énorme enjeu de sécurité.
6: Oui, en fait, tout le paradoxe est là. C'est-à-dire que d'une part, c'est plus sécurisé dans le sens où par rapport à un mot de passe ou par rapport à un code PIN, bah, en fait, vos empreintes digitales ou votre visage, c'est beaucoup plus difficile à pirater. Le problème, c'est que si on arrive à le pirater, si la base de données est compromise, par exemple, de celui qui stocke toutes ces informations, bah là, autant changer un mot de passe, ça se fait assez facilement, autant changer de visage ou d'empreinte digitale, c'est un tout petit peu plus compliqué. Et puis se pose aussi la question de qui stocke ces données. Que peut-il faire avec? Combien de temps il les garde? Est-ce que c'est les plateformes de paiement? Est-ce que c'est les géants technologiques? Est-ce que c'est, dans certains cas, des États également? Donc, il y a tout un tas de questions autour de la sécurité, la vie privée et la protection de la vie privée, auxquelles on n'a pas encore toutes les réponses. C'est hyper pratique, mais ça pose aussi un certain nombre de questions assez problématiques.
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8: Paris ETI, nouvelle édition avec des entrepreneurs autour de cette table extraordinaire. Cyril Guesso, cofondateur de FMS Facilities Nouvelle-Aquitaine, bienvenue à toi.
9: Merci Patrice.
8: Toujours un plaisir de t'accueillir.
9: C'est une joie d'être ici parmi vous. Et puis je dis oui à l'entrepreneuriat. Une ETI, mais une ETI inclusive.
8: Inclusive. Alors justement, on va parler des jeunes aussi. Juste à tes côtés, Florence Poivet, la présidente de World Skills France. Bienvenue, Florence.
10: Merci, merci Patrice. C'est une chance formidable d'être là aujourd'hui pour parler de notre jeunesse, des métiers et de cette France qui va gagner.
8: Cette France qui gagne qui Maxime gagne. Dubois en face de toi, le directeur général de Nomadia, membre de Numéum.
11: Tout à fait.
8: Bienvenue à toi.
11: Merci Patrice, très heureux d'être là, très heureux de porter haut les couleurs de l'innovation et de la tech française sur ce plateau.
8: Magnifique. Et François Tuller, le président directeur général de GPO, toi tu nous viens de Lyon, bienvenue.
12: Je viens de Lyon et je viens de l'industrie française.
8: Ah oui, et fier de la réindustrialisation en France. Hein.
12: Absolument.
8: Alors, madame, messieurs, est-ce que vous êtes prêts?
13: Oui,
8: oui. Allez, Paris ETI, c'est parti.
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8: On démarre avec toi, mon cher Cyril, entrepreneur social. Tu as fait tienne l'expression suivante que j'adore. Être cause de la joie de quelqu'un, c'est lui faire du bien. Moralement, c'est bon. C'est bon de faire le bien. Nous sommes dans la simplicité de vivre. Et ça, c'est fondamental. Ton entreprise FMS est une entreprise adaptée et solidaire, acteur reconnu de l'économie sociale et solidaire, qui emploie plus de 1100 collaboratrices et collaborateurs, dont 65% sont en situation de handicap. Ma première question, très simple. Comment ton entreprise est-elle passée d'une PME landaise à une ETI industrielle, sociale et digitale?
9: Tu as tout dit, Patrice. D'abord, c'est par la joie. Parce que nous avons une reconnaissance de la dignité humaine pour chacun et chacune des 1200 salariés. Donc nous avons fait trois leviers pour en arriver là, pour passer d'une toute petite PME en 2008, 5 salariés, aujourd'hui 1200, avec une phase d'hypercroissance, avec une croissance de 300% en 3 ans. C'est grâce à trois leviers majeurs. Le premier, c'est un investissement dans nos métiers. Le second, un investissement dans la formation, 15 millions d'euros entre 2019 et 2021. Et enfin, troisième levier, un écosystème. Un club ETI Nouvelle-Aquitaine très performant, un conseil régional Nouvelle-Aquitaine très engagé autour de l'industrie, je pense que ça sera une des thématiques aujourd'hui, mais également un ensemble de facteurs de financement qui permet de grandir.
8: Alors, ta croissance repose beaucoup sur le capital humain, les femmes et les hommes, human-centric. Comment transformes-tu des parcours qu'on pourrait qualifier de un peu fragilisés en compétences utiles pour toutes les entreprises?
9: On a mis en place une méthode qui d'ailleurs aujourd'hui on l'ouvre à toutes les entreprises. Cette méthode, elle est simple, confiance a priori et investissement ensuite. C'est-à-dire qu'on va recruter 2 ans à l'avance nos collaborateurs. On fait ce pari social, ce pari humain, ce pari de la confiance dans la compétence. Et donc, on les recrute 2 ans à l'avance, on va les former tout au long d'un grand parcours qu'on a appelé Nouvelle Ère. Et dans ce parcours-là, on va aller jusqu'au diplôme pour qualifier et avoir cette reconnaissance. Et cette confiance-là, après, elle s'exprime dans nos métiers, notamment de l'IT, où on a des personnes qui travaillent sur le PLM, du plus grand industriel majeur de l'aéronautique, dont je ne peux pas citer le nom
8: si,
9: sur votre plateau.
8: Si, vas-y.
9: Bon, c'est Airbus.
8: Très bien.
9: Eh bien, nous faisons, depuis le mois d'octobre, partie des 30 fournisseurs stratégiques sur les 12 000 dans le monde.
8: Bravo.
9: Et avec Total, avec TCS, avec Capgemini, Accenture, qui sont des partenaires d'ailleurs,
8: oui.
9: Ils ne sont pas des concurrents. Ils nous accompagnent tous dans cette belle réussite.
8: Ton ambition nationale, c'est quoi?
9: C'est de continuer à être une ETI industrielle et inclusive, une ET3I qui va permettre à toutes et toutes de trouver sa place.
8: Exactement. Je vois à tes côtés une supportrice.
9: parce qu'elle voyait...
8: Florence Poivet, la présidente des World Skills. Alors les World Skills, c'est les Jeux Olympiques, des métiers pour les jeunes de moins de 23 ans. Et toi, dans tout ça, tu resteras une éternelle enfant. Tu es une femme de valeur, une femme de cœur, que la vie fascine et qui enchante. Et ça, c'est très rare, tu sais, et je tenais à t'en féliciter.
10: Quelle est la
8: première personne que tu aimerais retrouver en arrivant au ciel un jour?
10: Waouh! Eh bien, je... Ouf. Je pense que c'est mon père, ma mère, mon frère, que j'ai perdu très jeune. Pour leur dire que, au fond, même en ayant été très peu à mes côtés, ils sont ma vie. C'est eux qui m'ont permis d'être qui je suis aujourd'hui.
8: Et ça, Florence, on le reçoit, on le ressent dans chacune de tes prises de parole, dans chacune de tes actions, dans cette mission que tu t'es donnée aujourd'hui avec les World Skills. Aujourd'hui, les World Skills, pour toi, ça représente quoi ?
10: Ah, c'est le souffle de demain. C'est un souffle de confiance, c'est un souffle de joie, d'une jeunesse. Oui, notre pays a une jeunesse formidable, une jeunesse qui aime se lever tôt le matin pour aller bosser dans son usine et bien y bosser. On a gagné, il y a deux mois, la plus prestigieuse médaille des World Skills. Être le champion des champions d'Europe. Et qui est-ce ? Un jeune garçon de la Haute-Loire qui est allé dans son CFA le plus proche, puis dans l'école de production de Michelin, et qui est « the best of Europe » out of 580 compétiteurs. Mesdames. Fraser, oui, la France a une jeunesse formidable. Oui, la France a un système de formation d'exception. On est revenu champion d'Europe. On ne devient pas champion d'Europe comme ça, par hasard. C'est parce qu'on a un système formidable. Alors, c'est tout ça qu'il est enthousiasmant de porter. On a des métiers, chaque métier plus beau que l'autre. Quand vous venez dans nos compétitions, vous avez envie de devenir tout.
8: Un véritable élan. Tu vis entre la Suisse, la France. Si un jour tu devais quitter l'un de ces deux pays, quel pays choisirais-tu ?
10: Les deux. Les deux, parce que c'est une chance extraordinaire. La Suisse, je vais vous surprendre, c'est un pays de paysans. C'est un pays de la terre. C'est un pays du pragmatisme. C'est un pays du réel. Et ça, je le sens. Je le sens d'ailleurs dans World Skills. C'est ça qui me fascine et qui me... De porter ces jeunes, cette compétition, elle est dans le réel. Ils sont comme dans une usine, ils sont comme dans une entreprise de service. Et puis la France, c'est la France du génie, c'est la France de l'esprit qui monte parfois un peu trop haut, hein, qui oublie les racines, mais au fond, l'un est un peu les racines et l'autre est un peu les ailes, et donc c'est une chance extraordinaire.
8: C'est exactement ça. En face de toi, Maxime Dubois, le directeur général de Nomadia. Toi, tu es le patron depuis 2024.
13: Oui.
8: Éditeur de logiciels européens, dédié à l'optimisation des opérations de terrain, technicien, force de vente, livraison. Tu as forgé en fait ton expertise du SaaS et de la croissance internationale pendant plus de 20 ans au sein de grands groupes technologiques. Que ce soit Cisco, que ce soit Apple, puis Salesforce, où tu dirigeais l'Europe du Nord. Ta feuille de route, faire de Nomadia la plateforme logicielle de référence en Europe, combinant expertise, métier, IA appliquée et expansion internationale. Quand on est à Paris, quand on est à Nantes, quand on est à Bordeaux, mais aussi en Allemagne, en Suisse et aussi en Inde. Sur votre marché, les géants américains, on peut le citer, Salesforce, que vous connaissez bien, sont partout. Pourquoi une ETI française aujourd'hui, comme la tienne, ferait mieux ?
13: Écoute, c'est déjà un formidable challenge, Patrice. Et ça, on est très heureux chez Nomadia, avec tous les hommes et les femmes qui composent cette entreprise, d'animer ce collectif pour battre les meilleurs mondiaux. Donc ça, je dirais, c'est le premier point. Les entreprises américaines, on les connaît. Beaucoup de puissance de frappe, beaucoup de puissance capitalistique, une puissance de marque. Néanmoins, c'est pas suffisant. C'est pas suffisant pour répondre aux besoins spécifiques de nos clients. En tout cas, c'est ce que je vois sur le marché français et le marché européen. Pourquoi ? Parce que les industriels français, ils souhaitent de la haute couture, ils souhaitent du spécifique. Et aujourd'hui, ces grands acteurs américains que tu as cités, ben, c'est des généralistes. Et nous, on pense chez Nomadia qu'on a une réelle place, une réelle proposition de valeur adaptée aux besoins uniques du technicien de GRDF, du commercial de Fleury Michon, de l'agent de sécurité qui est devant les locaux de ce studio. Et on pense que c'est vraiment en ayant cette alchimie entre la proposition industrielle technologique, mais néanmoins avec une belle finesse de spécificité, qu'on arrivera à convaincre le tissu européen d'aller avec nous. Voilà. Et donc c'est ça aujourd'hui ce qui nous anime chez
8: Nomadia. On parle beaucoup d'IA. L'IA va-t-elle vraiment transformer, comme on le dit, l'économie aujourd'hui ? Ou est-ce qu'on est en pleine bulle ?
13: Eh bien, un peu des deux. Hein. Évidemment, on est un peu en pleine bulle parce qu'on voit des valorisations qui sont totalement démentes et qui sont quelquefois décorrélées du réel. Néanmoins, on voit aussi que eh bien, les éléments d'innovation de l'intelligence artificielle, notamment agentique, celle qui permet d'agir sur les systèmes en toute autonomie, celle-ci, elle peut réellement changer les choses. Un exemple, un chauffeur-livreur, demain, n'aura plus besoin d'aller auprès de son client pour valider un dépôt, il pourra le faire de façon automatique avec le système. Et on voit donc que toute cette automatisation, elle permet tout un tas de nouveaux services et de créer beaucoup de valeur dans le tissu économique, notamment français.
8: Toi, tu viens d'une culture très tech américaine, en fait. Qu'est-ce que tu veux, en fait, garder ? Qu'est-ce que tu veux derrière toi ?
13: Alors, en termes de culture, je dirais que la culture américaine, c'est une culture de très très forte exigence, où quelquefois l'humain est écrasé par l'ambition et par la puissance industrielle. Moi, ce que je souhaite chez Nomadia, c'est de continuer à mettre l'humain au cœur, au centre. On est une entreprise à mission, c'est un statut important, et donc on a envie de continuer à développer l'entreprise tout en étant respectueux de notre écosystème, de nos collaborateurs et in fine de notre feuille de route. C'est ça ce qui nous anime tous les jours chez Nomadia.
8: À tes côtés, un grand chef d'entreprise également, François Tuller, le président directeur général de GPO. Tu nous viens de Lora, une très belle région. Acteur majeur européen de l'hygiène professionnelle, GPO combine puissance industrielle, capacité de stockage unique, proximité et expertise métier. Tu portes une vision industrielle durable et européenne de l'hygiène professionnelle avec une vraie, vraie grande sensibilité humaine. En quoi l'engagement RSE de GPO n'est pas du greenwashing ?
15: C'est une bonne question et on essaye d'éviter le greenwashing en permanence. Pour nous, l'actif principal d'une société, c'est sa réputation sur la durée. Et la réputation sur la durée, ça veut dire bien traiter les hommes, bien traiter les clients, bien traiter les fournisseurs, bien traiter l'environnement. Et en fait, on est obligé d'être attentif à toutes les parties prenantes. Donc la RSE, on en faisait chez GPO bien avant que ce soit la mode. Et on en fera chez GPO bien après que ce soit la mode. Donc c'est très concret chez nous, on essaye d'éviter le greenwashing en se faisant coter par des sociétés extérieures. On est Cavadis Platinum depuis 3 ans maintenant, et puis on a fait un plan d'économie des émissions de CO2, on vient de faire du moins 25%, et c'est pas nous qui le disons, c'est une société extérieure validée par la Commission européenne, entre 21 et 24, moins 25%, donc c'est du concret, c'est pas de l'obligation de moyens, mais c'est de l'obligation de résultat.
8: Pourquoi aujourd'hui, entrepreneur, c'est prendre du risque, hein. Pourquoi tu prends le risque d'aller contre toutes les règles d'investisseurs banquiers en ayant des infrastructures aussi lourdes, c'est-à-dire la taille des équipes terrain, le nombre d'entrepôts, la taille des stocks, etc., etc.
15: Parce que je ne suis pas banquier, je suis industriel français, européen, et en fait, quand vous êtes une boîte familiale, on est là depuis 84 ans. Alors, on a fusionné 2 sociétés il y a 2 ans, on est une start-up au niveau GPO, mais les 2 sociétés qui ont été fusionnées ont été créées en 42 et en 68, une à Villeurbanne et une à Vaux-en-Velin. Donc on est vraiment ancré dans notre histoire, dans notre territoire. Et nous, ce qu'on veut, c'est se développer à long terme. Donc le quarter, on s'en fout. Ce qu'on veut, c'est développer l'EBITDA sur le long terme, faire une croissance rentable et durable sur le long terme. Et c'est un énorme atout de pouvoir avoir un gros BFR, un gros besoin de fonds de roulement, un gros stock pour bien livrer les clients, avoir ce qu'on appelle un Net Promoter Score, donc une satisfaction client exceptionnelle. On est régulièrement au-dessus de 60 et se développer durablement et rentablement.
8: Beaucoup de tes concurrents n'ont pas réussi le grand développement européen. Toi, tu veux réussir, comment ?
15: Alors, moi j'ai la chance d'avoir vécu dans 5 pays, j'ai travaillé avant dans des grandes sociétés, un peu comme toi, mais chez Renault-Nissan et chez Rexel, donc des sociétés européennes qui m'ont expatrié dans 5 pays, et je connais pas mal l'Europe, hein, et je sais que l'Europe est notre nouvelle frontière, en fait, et notre territoire naturel. On est déjà numéro 1 en France, on est numéro 3 en Italie, on vient nouer un partenariat très porteur avec des Allemands. Je connais bien l'Allemagne, j'ai vécu pendant 3 ans et demi. Il faut travailler avec des Allemands. On vient de s'allier avec le numéro 3 allemand. Et je pense qu'en respectant les autres cultures, en parlant les langues également, en étant vraiment dans une logique de fédérer les forces des différents pays, on peut faire un champion qui n'existe pas encore sur le marché, mais qui est demandé par les grands clients. Et ce qui est demandé par les grands clients, ça arrive un jour ou l'autre sur le marché. Donc la fusion européenne, de manière à proposer une prestation de services au niveau de l'hygiène professionnelle à un niveau européen, c'est demandé par les clients et ça va arriver. Et ma société doit être la première à l'apporter au marché.
8: Donc tu es prêt ?
15: Je suis prêt.
8: Voilà. Et est-ce que tous les quatre, vous êtes prêts ? Tout le monde est derrière toi. Est-ce que vous êtes prêts pour passer au débat ?
15: Allez.
8: C'est parti ?
15: Absolument.
8: Paris ETI, le débat, c'est maintenant.
10: S'il est fraternel.
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10: Ah, blanc.
8: Alors, comment améliorer l'attractivité des ETI auprès des jeunes ?
15: Et moi, je pense que déjà, on a la taille parfaite. Alors, je viens de grands groupes qui a 40 et SBF 120. L'ETI a des moyens qu'une PME, malheureusement, on n'a pas toujours, sans avoir la lourdeur d'une structure, le côté un peu politique d'un grand groupe. Donc, c'est pour moi la taille parfaite pour quelqu'un qui veut être un peu intrapreneur, c'est-à-dire participer à une aventure collective, éventuellement investir d'ailleurs dans la société. Moi, j'ouvre le capital régulièrement de ma société. J'ai des centaines d'ouvriers, de magasiniers, d'ADV qui sont aujourd'hui actionnaires de ma société. Donc, il y a une notion d'intrapreneuriat chez GPO aujourd'hui. Et puis, la possibilité d'avoir des moyens pour se développer, notamment à un niveau industriel et à un niveau international. Donc, la taille ETI, c'est parfait.
8: Florence ?
10: Moi, je pense qu'il y a trois choses qu'un jeune peut, par lequel un jeune peut être attiré. C'est bien sûr l'ambiance, la réputation. La France, c'est malgré tout une terre de territoire. Hein, et les choses, on se connaît. La deuxième chose, c'est la beauté de chaque métier qu'il y a dans chaque entreprise. Et ça, c'est un peu notre rôle, notre mission. C'est de mettre en lumière, en valeur, la beauté de chaque métier. Parce que c'est, au fond, bien sûr, dans ce pays où le diplôme est prédominant, ça reste le métier qui est au cœur de l'envie et de la fierté de chacun, qui bâtit des cathédrales d'épanouissement dans le cœur de celui qui le fait bien. Et ça, je pense que c'est une vraie mission collective que nous avons tous de rendre le métier encore plus lumineux, je dirais. Nourrir l'envie, c'est-à-dire le faire connaître, et puis ensuite nourrir la fierté, c'est-à-dire faire aimer à toute personne, tout jeune, toute personne, de réaliser ce métier. Ça me paraît clé pour attirer.
8: Cyril ?
9: Ouais. Une ETI, c'est la bonne taille, je suis d'accord. Elle a un formidable ancrage territorial et je pense qu'on peut donner de la perspective en offrant aux jeunes la possibilité justement de s'inscrire dans un développement de son capital humain et de participer à la création, donner du sens à la différence et de casser ce prisme de la compétition du tous contre tous. Essayer de faire en sorte à ce qu'on ait un collectif impactant où tout le monde trouve du sens, y contribue et travaille dans un même état d'esprit. Tout à l'heure, Florence, quand je t'entendais, c'était très émouvant. Il y a aussi cette forme de tendresse dans les entreprises. On parle jamais d'amour.
8: Bien sûr. C'est le mot le plus important au monde.
9: Bien sûr. Laisser l'autre exister plus que soi. Vivre sans exister, la plus cruelle des exclusions. On peut être soigné par tous et mourir de n'exister pour personne. Le travail est une source d'existence. C'est un lieu de statut, un lieu de reconnaissance, un lieu de déploiement de soi. Et lorsque le jeune a confiance, ou moins jeune d'ailleurs, arrive dans une entreprise, peut s'exprimer, il peut se réaliser.
10: Bien sûr.
8: De ton côté, Maxime ?
13: Je pense que ça a été totalement résumé par les invités. C'est la quête de sens et la quête d'impact. Je pense que la quête de sens, c'est vraiment être au plus près des valeurs qui nous animent tous. Et on a tous un certain nombre de valeurs et on a envie de les retrouver à la maison, mais aussi dans le monde du travail. Et puis aussi la quête d'impact, parce qu'il n'y a rien de plus beau, notamment quand on commence dans la vie active, d'avoir une adéquation forte entre ce qu'on fait et ce qu'on voit. Exactement. Et aujourd'hui, dans les grandes entreprises, on est quelquefois un peu dilué dans une force collective où on
8: noyé,
13: voit vraiment pas.
8: Noyé presque.
13: On voit presque pas l'impact qu'a ces tâches au quotidien. On a envie d'avoir du sens, on a envie d'avoir une adéquation totale entre ce qu'on fait et ce qu'on voit. Et c'est ça qui est beau aujourd'hui.
8: On reste avec toi, Maxime. En quoi les ETI sont les moteurs aujourd'hui de la croissance française ?
13: Eh bien, écoute, les ETI sont les moteurs de la croissance française à plusieurs titres. Le premier, c'est que, on l'a dit, on a un ancrage territorial important dans les ETI françaises. On représente la France entière, on représente tous les secteurs, on représente toutes les ambitions aussi, des ambitions locales, des ambitions nationales et des ambitions internationales. Donc ça, je dirais que c'est la première des choses, c'est vraiment avoir un tissu qui est à l'image du développement collectif qu'on souhaite avoir de la France. Donc ça, c'est le premier élément. Le deuxième, c'est que les ETI françaises, je dirais qu'elles ont aussi et maintenant un rôle très important dans l'approche de la souveraineté. Et on entend de plus en plus une volonté de décideurs européens, nationaux. Et les ETI françaises, elles ont un rôle à jouer important dans ce cadre-là. Elles doivent montrer l'exemple. Et elles doivent finalement utiliser leur bon de commande pour développer la France et l'Europe, notamment dans la partie technologique.
8: François, je te vois acquiescer.
15: Ouais, moi, je me suis engagé par rapport au gouvernement, puis aussi aux autorités régionales, sur le fait qu'en cas de prochaine crise de type Covid, on allait alimenter notamment gel hydroalcoolique, le marché national en priorité. Alors, pas ma région en particularité, il y a quand même d'autres régions en France que la région aura, mais en tout cas, le marché national. Donc, c'est important, cette notion de responsabilité, de souveraineté, et je souhaiterais d'ailleurs que la loi évolue un peu, et que, en tout cas, l'application de la loi telle qu'elle est faite en France soit au même niveau que ce que je vois dans d'autres pays où je suis présent, comme en Italie ou en Allemagne, où la commande publique est plus orientée vers les entreprises industrielles du pays qu'elle ne l'est aujourd'hui en France. Donc avec les mêmes lois européennes, je pense qu'on doit pouvoir appliquer la loi de manière différente et être un peu plus pro-made in France qu'on est aujourd'hui.
8: Florence, comment concilier performance économique et sens ?
10: Il n'y a pas d'antinomie du tout. Il n'y a aucune antinomie dans la performance et dans le sens. Le jeune qui va choisir son chemin parce que il a aimé un métier avec passion. Pourquoi il l'a aimé avec passion ? Parce que ce métier fera résonance en lui sur son envie d'être un acteur d'un monde meilleur, qu'il soit l'un soit l'autre. Un impact positif en termes d'environnement, un impact positif en termes de société, un impact positif en termes de technologie. Et il va vouloir gagner. Il va vouloir le gagner, cet impact. Mais c'est pas juste gagner de l'argent. Ça ne va jamais très loin, ça ne dure jamais très longtemps. Mais c'est gagner ses pas, les uns après les autres, d'une société meilleure, et dans laquelle on est un acteur véritablement contributeur de cette société meilleure. Et ils nous le disent, les jeunes, ils ont besoin d'être acteurs de cette société. Ils veulent participer à un monde meilleur. Et on ne peut le faire qu'en gagnant.
8: Alors justement, sur le comment on fait pour performer en gardant du sens, Cyril ?
9: Déjà, le sens, il est extrinsèque. Donc, il est en dehors de soi. Donc, il doit y avoir une nécessité et un plaisir à accomplir. S'engager, c'est mettre ses talents et son énergie au service d'une cause que l'on croit juste. Écouter ses salariés, c'est aussi déterminer cette cause qui nous fait collectif pour aller ensemble vers ce même objectif. D'ailleurs, l'adage le dit bien, lorsque le sage montre la lune, l'imbécile regarde le doigt, parce que c'est le doigt qui fait sens.
8: Absolument. Or,
9: il y a quelque chose en nous qui nous pousse et qui nous instigue à progresser. L'adage de l'ETI-FMS notamment, c'est créateur des possibles, créer. La France est une formidable terre de création et d'innovation, et vous le représentez très bien ici. Et c'est ça qui est fantastique, parce qu'on trouve toujours, surtout quand on est au pied du mur, les solutions à nos problèmes. Et on le fait ensemble, collectivement, on est capable de bâtir des grandes cathédrales industrielles. On en est capable.
8: On le voit ici.
10: Est-ce que j'ose...
8: Sûr, c'est le débat.
10: Moi, j'aime beaucoup, beaucoup, Cyril. Tu utilises tout le temps ce mot collectif. C'est tellement vrai. C'est le début de la société, hein, ce collectif. Et nos jeunes qui ont se sont donné la chance d'intégrer l'équipe de France des métiers. Et ils mesurent combien le collectif, mais il transforme leur vie, il enrichit leur vie d'une façon extraordinaire. C'est parce qu'ils sont ensemble que cette magie de revenir champion d'Europe a été possible. Et ce collectif, c'est vrai que de le décliner pas à pas dans nos vies professionnelles, dans nos vies personnelles, c'est une richesse formidable.
8: Je vais vous demander un petit exercice de synthèse en une phrase. En quoi les patrons d'ETI sont des exemples aujourd'hui pour nos jeunes ? Une phrase.
13: En une phrase, je dirais que nos patrons sont des exemples pour nos jeunes car ils doivent mettre en musique exemplarité, prise de risque, innovation et collectif. Et on en a parlé du collectif.
8: Florence ?
10: Ils sont exemples pour nos jeunes si ils allient conquête et humanisme.
8: Cyril ?
9: Être cause de la joie de quelqu'un, c'est lui faire du bien et moralement c'est bon. Très certainement le plus court chemin vers la création et la réussite.
8: François ?
15: Ils sont exemplaires parce qu'ils délivrent de la performance, ils assument totalement la responsabilité de leur entreprise, eux,
8: oui.
15: Ils sont engagés personnellement, et ils sont là, ils sont présents.
8: Si vous avez un message face à la caméra à délivrer à nos jeunes Français, vous avez envie de leur dire quoi ? Un mot, une phrase, face à la caméra. Je t'en prie, François. Regardez bien.
15: Allez au bout de vos idées, ne renoncez jamais à votre rêve. Les limites qu'on vous annonce, généralement, elles sont faites pour être dépassées. C'est mon histoire également. Donc, je pense qu'il faut peu écouter ceux qui vous parlent de limites et aller au bout de votre idée.
8: Maxime, face à la caméra.
13: Je dirais il faut s'engager. Il faut s'engager pour un monde technologique durable, collectif, qui soit synonyme de sens et pas synonyme de crainte. Et j'espère que nos jeunes s'engageront dans ce sens.
8: Florence, face à la caméra.
10: Si tu as un rêve, ose-le jusqu'au bout. Et si tu n'en as pas, sache qu'il y a en toi, qui que tu sois, où que tu sois, une part de champion et une part d'excellence. Et cela, ose-les.
8: Cyril Guesso.
16: De l'audace, viens à notre rencontre, entreprends et crée avec nous.
8: Cyril, Florence, Maxime et François, un très, très grand merci. Vous êtes de super patrons avec de très grandes valeurs. Merci Alexis, à nos deux Alexis. Merci Ilan, merci Thomas, merci Pierre. Merci infiniment.
10: Merci Patrice.
15: Merci.
8: Merci à vous, à la semaine prochaine.
17: Allez.
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20: Bonjour à tous, ravi de vous retrouver sur BFM Business dans Check-up Santé. C'est le pôle de compétitivité dédié à l'innovation santé en Ile-de-France qui facilite le passage de l'innovation à la commercialisation. Médicène Paris Région est confrontée aujourd'hui à la crise économique de notre pays. Que propose-t-il? C'est ce que vont nous dire Christian Deleuze, son président, et Julien Etersberger, son délégué général. Petit cabinet d'avocats canadien avec ses 600 avocats. Il arrive en France pour permettre à l'innovation de se transformer en entreprise à succès et de surcroît à l'international. C'est le cabinet BCF, spécialiste en propriété industrielle. Et j'ai le plaisir de recevoir Andréane Auger et Julie Doré, associés. Enfin, laboratoire français acteur mondial dans le diagnostic in vitro, c'est Biomérieux. Et son CEO Pierre Boulu va nous dire comment son laboratoire se rend au plus près des patients. Check-up Santé, c'est parti.
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20: Julien Etersberger, bonjour.
21: Bonjour.
20: Vous êtes délégué général de Médicène Paris Région. Christian Deleuze, ce n'est pas la première fois que vous venez, vous êtes déjà venu, un habitué. Vous êtes président de Médicène Paris Région, président aussi de l'Association française des pôles de compétitivité. Vous êtes président de PSCC. Connect, c'est Paris Santé Cluster, Cancer Cluster. Vous avez sévi pendant 16 ans quand même chez Sanofi. Vous connaissez bien le monde de l'entreprise, de la recherche, de l'investissement. C'est quoi exactement un pôle de compétitivité?
22: C'est une belle invention qui date de 2005, un moment où on sentait que pour que la compétitivité de la France, de l'Europe, dans un monde qui changeait déjà, soit vraiment soutenue, on s'est dit qu'il fallait favoriser l'accélération de la transition entre la recherche académique, les financiers, les investisseurs, les grandes entreprises, enfin tous les processus d'aménagement du territoire, pour transformer l'innovation en produits et en services apportant de la valeur. Et ça, dans tous les grands secteurs d'activité, la santé, bien sûr, mais l'énergie, le transport, le nucléaire, la pêche, l'eau. Enfin, des endroits qui sont aujourd'hui infiniment stratégiques, si on pense au One Health, par exemple. On a créé ces lieux qui sont des tiers-lieux de confiance. Il y en a 53 en France. D'accord. C'est à peu près 1000 salariés. 18 000 entreprises en sont adhérentes. C'est-à-dire qu'on est vraiment au cœur d'un dispositif qui comprend l'essentiel de la richesse productive française.
20: Et divers et variés, les start-up, les grands groupes, les
22: ETI. Vous avez raison, c'est le principe même de nos tiers-lieux de confiance, comme je le disais, c'est que se rencontrent là les grands organismes de recherche, les grands hôpitaux, si on prend santé, les grandes entreprises, Sanofi, c'est comme ça que j'ai déboulé là-bas, mais aussi les grands organisateurs ou les grands aménageurs de territoire, et bien sûr les start-up qui représentent à peu près 80% de nos adhérents.
20: Julien Etersberger, la santé, c'est une filière stratégique, aussi bien que la défense et l'énergie?
21: Complètement, je crois que c'est l'une des priorités des Français, et ça prend tout sens, en tout cas dans notre secteur, d'avoir des structures qui sont ancrées dans des territoires, et c'est aussi l'une des spécificités des pôles de compétitivité, c'est de mailler des territoires complexes et d'avoir un impact très concret sur le développement de l'innovation, comme vous avez dit, du laboratoire jusqu'au marché.
20: Christian Deleuze, donc, on parle de Paris-Région, Médicienne Paris-Région, vous parlez aussi d'Europe. C'est un raccourci, non? Entre... Non?
22: En fait, on est un outil de souveraineté, hein, les pôles de compétitivité. On est plusieurs santé en France. On a, donc, je le disais, dans tous les domaines d'activité. Et un outil de souveraineté, aujourd'hui, ça se pense au niveau européen. Je pense que si on pense défense, on pense santé, on pense énergie ou transport, il faut penser marché européen. Il faut peut-être même penser un peu plus protectionnisme face à des géants chinois ou des géants américains qui bénéficient clairement du soutien politique, on va dire, de leurs États. Donc oui, bien sûr qu'on travaille en interrégion, déjà, on est tous fédérés autant qu'on le peut. La santé, on est fédérés au travers d'un dispositif qui s'appelle Enosis Santé, 4 pôles. Mais au niveau européen, et notamment avec Cyber, qui est un consortium un réseau, on va dire, des clusters européens, on essaie de travailler ensemble, oui. Une belle innovation dans un territoire, je sais pas moi, en Autriche, en Italie, où il faudrait que, là comme ailleurs, on arrive à la faire émerger plus vite pour créer des géants qui sont compétitifs sur le plan mondial. Donc nous, on s'occupe des géants, enfin des futurs géants d'Île-de-France, on va dire, mais on s'associe aux efforts d'autres États européens.
20: Alors évidemment, vous ne pouvez pas aider tout le monde. Il y a des appels à projets, comment ça se passe?
21: Alors oui, dans l'ensemble des actions qu'on a, on a le côté de donner un cap à l'écosystème, fédérer l'ensemble des acteurs et les emmener dans la même direction. Et dans un territoire comme l'Île-de-France, c'est particulièrement complexe. Deuxième, c'est effectivement accélérer. Ça veut dire être capable de prendre un projet entrepreneurial ou que ça soit en antécréation, donc avant la création de la start-up ou après, et de l'aiguiller au mieux. Et donc l'emmener sur des guichets de financement public ou l'accompagner sur des financements privés qui sont aussi de plus en plus nécessaires dans le développement des produits jusqu'aux patients.
20: Parce que c'est vrai qu'une start-up, elle innove, mais après, pour la suite, pour son fonctionnement, pour son développement, pour son financement, c'est autre chose. Elle a besoin vraiment de structures comme les vôtres.
22: Pour pas qu'on reste dans une confusion entre invention et innovation, on va dire que les inventeurs sont des académiques de génie qui travaillent sur des projets de long terme. À un moment, la question qui se pose, c'est comment on transforme ça en produits, services, valeurs. Et en général, ça suppose d'autres profils qui accompagnent le chercheur. Ça suppose d'avoir du financement d'une manière un peu régulière, pas juste des séries A, mais qu'on puisse aller un peu plus loin sans être obligé de traverser l'Atlantique, par exemple. Ça demande l'apport d'expertise de grands groupes. On amène ça puisqu'on a des... Je dirais que le plus important au-delà du support de nos collaborateurs, qui est très important, donc les collaborateurs de médecine, ils accompagnent les entrepreneurs. On a aussi énormément d'anciens salariés de la pharma, ou de salariés de la pharma, on va dire comme moi, qui donnent de leur temps pour accompagner ces entreprises, pour favoriser leur développement. Donc c'est beaucoup d'expertise et de moyens qu'on donne à des... et de temps gagné, on va dire, qu'on donne à des entrepreneurs qui en ont beaucoup, qui en ont bien besoin.
20: Ouais, parce que c'est souvent fragmenté, c'est ça, donc, entre la recherche et l'innovation, l'industrialisation, tout est trop fragmenté.
21: Exactement. En fait, on parle souvent du continuum. En fait, la continuum est particulièrement difficile, notamment dans le secteur de la santé que je représente, effectivement. Et en fait, il faut se rappeler comme la politique des pôles, c'était de considérer, c'est un économiste américain qui disait que c'était si on mettait tout le monde dans la même maison, toutes les différentes parties de la chaîne de valeur, qu'on allait accélérer l'innovation. Et là, aujourd'hui, en fait, on se rend compte après 20 ans que les chiffres sont là. C'est-à-dire qu'une société qui est dans un de nos réseaux va aller lever plus de fonds, va croître plus vite, a plus de chances d'être compétitive dans la course internationale. Et donc, c'est vrai que ça a montré largement ses preuves dans le temps. Ouais. Et c'est très efficace en termes de politique, et que ça soit du financement public ou financement privé. Et c'est pas moi, c'est forcément la DGE ou BPI France qui le disent. Donc, ça doit être vrai, quelque part.
22: Créer plus d'emplois, attirer et retenir les talents, enfin tous ces domaines dont on parle tous les jours et auxquels on contribue de manière efficace.
20: On est quand même confronté à un contexte international, national, économique pas génial. Vous avez le droit, Christian, de pousser votre crise, de piquer votre crise.
22: Eh ben, je vais le faire avec grand plaisir. Non pas que je ne comprenne pas les complexités géopolitiques. Ce que je comprends moins, c'est que dans un monde où on est soumis à des pressions très fortes, encore une fois, de la part d'États étrangers, dans une forme de guerre qui est aussi économique, on confonde au moment où on doit trouver de l'argent les dépenses et l'investissement. Quand on commence à couper l'investissement, c'est qu'on doit s'attendre à de nouveau l'année prochaine, dans 2 ans, dans 3 ans, rediscuter de quelles dépenses on va couper, puisque vous vous privez de l'opportunité de voir émerger ces innovations, d'en favoriser le développement et donc la création de valeur. Je disais les emplois, le chiffre d'affaires, donc les impôts, etc. Donc oui, c'est un peu dramatique. On sort d'un très joli France 2030, il y a 54 milliards investis. On parle d'un France 2040. On aurait pu interroger Paul-François Fournier, je sais pas quel sera le montant exactement. Les pôles de compétitivité, en fait, c'est un acteur très important sur le terrain, un peu partout, donc dans les régions et dans tous les secteurs, qui s'assure ou qui aide à ce qu'on fasse un très bon usage, qu'on maximise la valeur de cet investissement. Puisque on va donner de l'argent au travers de concours, au travers d'appels à manifestation d'intérêt, on va sponsoriser ou financer des entreprises, et c'est parfait. Derrière, on va, comme on le disait, devoir accompagner ces entrepreneurs. Ils n'ont pas tous toutes les compétences tout de suite. Et donc, se priver ou ne pas avoir une vraie politique d'accompagnement au travers des pôles de compétitivité au moment où on va investir autant d'argent, c'est très dommage.
20: C'est un appel au...
22: Pour faire très simple, les pôles de compétitivité, je disais tout à l'heure, 1000 collaborateurs, 53, tous les secteurs d'activité, il y a 9 millions d'euros de subventions de l'État, et l'État envisage de les supprimer, alors même qu'ils nous disent qu'on est des outils qui fonctionnent bien, que ça marche très bien.
20: À l'échelle de la France, 9 millions, c'est pas...
22: C'est 0,25% du budget investi juste sur l'innovation. C'est tout à fait faible. On a montré, on a des effets de levier incroyables. On participe sur des politiques d'innovation privée, mais aussi, on accompagne dans les régions des programmes d'innovation. Je passe sur la région Île-de-France, par exemple, il y a un grand projet autour de la santé des femmes, sujet important s'il en est, et c'est Médicène qui en assure d'une certaine manière la coordination avec la région. On est sur des tas de sujets qui sont vraiment de la politique publique autant que de la stratégie d'innovation, et on nous mégote 9 millions d'euros, donc c'est un petit peu agaçant.
20: Bon, en tout cas, on est avec vous, on vous soutient à 1000%. Merci Christian Deleuze, merci Julien Etersberger, vous revenez quand vous voulez. Et dans la continuité de ce que vous faites pour l'innovation, on va accueillir André Anoget et Julie Doré, partenaires chez BCF.
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20: André Anoget, bonjour.
4: Bonjour.
20: Julie Doré, bonjour. Bienvenue dans Check-up santé. Alors vous êtes un cabinet, je disais en introduction, petit cabinet d'avocats avec 600 avocats au Québec. Quand on dit Québec, c'est pas le Canada, c'est le Québec.
4: Absolument.
20: On est d'accord. Et vous avez choisi de venir vous installer en Europe. Mais pourquoi maintenant?
4: Il était temps. Il faut comprendre que chez BCF, depuis plus de 30 ans, on accompagne des entreprises innovantes en alliant le droit, les affaires et la propriété intellectuelle. Donc, depuis plusieurs années déjà, c'était devenu évident pour nous que nos clients avaient besoin d'un pont solide entre l'Europe et le Canada pour leur permettre de bien évoluer, de bien valoriser leur propriété intellectuelle. Et c'est là que l'idée de BCF Global nous est venue. Donc, chez BCF Global, notre focus est véritablement la propriété intellectuelle. D'accord. Nous ne sommes pas des avocats.
20: On précise que BCF, ce n'est pas que la santé.
4: Absolument.
20: Mais non, le monde de la santé, bien sûr.
17: Confondu, ouais.
4: Absolument. Donc, il y a plusieurs secteurs qu'on couvre. On couvre la santé, vraiment. Mais
20: et c'est très sensible dans le monde de la santé, justement, ce domaine de propriété intellectuelle.
4: Absolument, absolument. Donc, c'est très, très important d'être en mesure de bien protéger les innovations lorsqu'on est dans le domaine de la santé ou tout autre domaine scientifique. Et on a réussi justement à assembler cette équipe-là en Europe et à Montréal de plus d'une cinquantaine de super spécialistes dans divers domaines, plusieurs ingénieurs, plusieurs docteurs qui sont en mesure d'accompagner nos clients dans la protection de leur propriété intellectuelle.
20: Alors, André, on sait que la France et le Canada étaient déjà très, très liés. Mais là, le contexte, encore plus positif.
17: Oui, on a un très bon contexte actuellement. Ouais, c'est tout à fait...
20: La demande d'être membre associé de l'Europe.
17: D'actualité, oui.
20: Oui.
4: Oui.
20: Donc, tant mieux, donc, Andréane?
17: Oui, tout à fait. Ouais. C'est le bon moment pour créer ces liens-là. En fait, pour renforcer notre distinction, notre souveraineté technologique, je dirais. Ouais. L'Europe est un très bon partenaire où on va essayer de valoriser nos innovations.
20: C'est un changement par rapport à vos relations Canada-Amérique et Canada-Europe ou pas? Il y a un petit changement?
4: Oui, il y a un changement. En fait, ce qu'on voit...
20: Je ne sais plus qui. Hein. D'accord,
4: Ce qu'on voit beaucoup, en fait, c'est la nécessité pour nos clients, et je pense que ce n'est pas seulement pour le Canada, c'est également vrai pour d'autres pays dans le monde, mais la nécessité de s'ouvrir sur d'autres marchés et de se diversifier. Le pôle Québec-France est évidemment plus facile puisqu'on partage la même langue.
20: Bien sûr.
4: Et il y a quand même des bases culturelles qui sont qui sont communes. Donc, c'est certain qu'on voit de plus en plus de demandes de la part de nos clients d'ouvrir leurs perspectives sur des marchés européens, le marché français notamment. Et c'est là que notre expertise peut venir les aider. C'est complexe de gérer de la protection d'innovation dans plusieurs pays, sur plusieurs continents. Et l'équipe qu'on a réussi à assembler nous permet d'accompagner nos clients autant sur le territoire canadien, américain, européen. Donc,
20: J'imagine que vous aviez déjà des clients européens, français, mais d'être sur place, c'est encore mieux.
4: Tout à fait, absolument. Et il y a plusieurs. D'être sur place nous permet aussi d'accompagner plusieurs clients français qui désirent élargir leur éventail et eux aussi élargir leur marché. Donc, on est bien positionnés.
20: Élargir leur éventail vers le Canada ou d'une manière générale vers l'internationalisation?
4: Vers l'international, donc vers le Canada, mais vers l'Amérique plus généralement aussi, parce que nous avons dans l'équipe des agents de brevets qui sont en mesure de les accompagner sur le marché canadien, mais américain également, ce qui est plutôt rare dans notre industrie. Donc.
20: Alors, Andréane Auger, donc, c'est vrai que la propriété intellectuelle, c'est une vraie valeur, c'est stratégique.
17: Oui, absolument.
20: C'est stratégique dans le développement d'une boîte.
17: Oui, on est très bon, en fait, le Québec, mais pas seulement le Québec, la plupart des pays, des nations, on est très bon dans l'innovation. Donc, on a la facilité à créer de l'innovation. Ou c'est bon, en fait, le Québec, mais pas seulement le Québec, la plupart des pays, des nations, on est très bon dans l'innovation. Donc, on a la facilité à créer de l'innovation.

0: actifs de propriété intellectuelle durant la vie, la croissance d'une compagnie. Par exemple, en sciences de la santé, dans les différentes phases de valorisation, de financement, aussi de recherche et développement, ça va être important de bien valoriser. Puis aussi, dans la dernière étape, là, qui est d'utiliser cette valeur-là de propriété intellectuelle pour aller chercher des partenaires, des financiers et pour même faciliter une acquisition.
1: Et c'est un peu plus compliqué de s'adresser, quand on s'adresse à une start-up, qu'à un moyen groupe ou à un grand groupe?
2: C'est plus complexe. Les startups vont avoir peut-être moins de capacité à l'interne pour mettre bien leur propriété intellectuelle en valeur, moins d'expérience également pour le faire. Donc, c'est là que toute notre expertise peut venir vraiment faciliter là, le travail pour eux. On est en mesure de leur expliquer ces étapes-là puis de bien les diriger sur cette étape de valorisation-là qui est cruciale.
1: Très, très rapidement, en quelques secondes, le système de santé canadien, il est un peu proche du français ou pas?
0: Oui, oui, tout à fait. C'est un système universel. Il y a des grandes similitudes. C'est un système comme ici qui est en transformation, donc qui va être appelé à intégrer l'innovation. La transformation amène des besoins d'innovation, d'avoir des moyens nouveaux. Donc, c'est un secteur qui va être appelé à beaucoup... ou beaucoup mieux, je dirais, même implanter l'innovation dans ces processus d'opération.
1: Même problème qu'en France, qu'en Europe, de la pénurie, la pénurie de professionnels de santé,
0: exactement.
1: Vous êtes confrontés là aussi.
2: Absolument, la pénurie de main-d'œuvre, le vieillissement de la population. Donc, tout ça crée énormément d'opportunités pour l'innovation dans notre système de santé.
1: Alors, pour finir, comment ces entreprises, elles peuvent contribuer justement à l'innovation, à l'évolution du secteur de cette santé au Québec?
2: Oui, bien, il faut penser que c'est évidemment la technologie, l'amélioration des technologies, c'est une chose, mais c'est aussi beaucoup d'améliorations au niveau des processus, la création de capacités, parce qu'il y a beaucoup de manque de capacités dans nos systèmes de santé, pas seulement au Canada et au Québec, je pense qu'en France et ailleurs dans le monde, c'est la même chose. Donc, d'être en mesure d'amener des technologies qui parfois ne sont pas uniquement liées à la santé, mais à des processus, à de la création de capacités, nous sommes convaincus que ça ne peut qu'améliorer nos systèmes, puis ultimement le service à la population.
1: Bon, ben on vous souhaite bon vent, bonne chance en France et en Europe. Merci beaucoup, André Hanoger, merci beaucoup, Julie Doré. On va à présent accueillir Pierre Boulu, qui est le CEO des laboratoires Biomérieux.
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1: Pierre Boulu, bonjour.
4: Bonjour.
1: Et merci de venir de Lyon, sur le plateau de Check-up Santé. Vous êtes passé par l'ISSEC, Business School.
4: Exactement.
1: Et vous êtes donc CEO des laboratoires Biomérieux. Vous êtes passé par Ipsen.
4: Oui.
1: Vous avez sévi. Alors, Biomérieux, c'est une entreprise française quand même, Cocorico.
4: Alors oui, notre siège est à Lyon, comme vous l'avez précisé. La direction est française, on a un actionnaire qui est français aussi, la famille Mérieux. Et on a pratiquement 30% de nos effectifs en France, alors qu'on fait 93% de notre chiffre d'affaires en dehors de France.
1: En dehors de France, donc vous êtes présent partout dans le monde?
4: Donc on est présent partout dans le monde,
1: oui. 45 pays.
4: 45 pays, on est avec 4 milliards d'euros de chiffre d'affaires, le 6e acteur mondial du diagnostic, on est très fiers de ça. Et donc effectivement, on commercialise et on fournit nos solutions de diagnostic partout dans le monde.
1: Alors justement, donc, que fait donc le laboratoire Biomérieux? Donc c'est du diagnostic, c'est ça, in vitro?
4: Alors c'est 100% du diagnostic in vitro, c'est quand vous faites un échantillon, vous allez dans un laboratoire d'analyse médicale ou à l'hôpital, c'est des instruments biomérieux qui aident à identifier, faire les bons tests pour avoir une bonne prescription médicale. Et on est spécialisé dans les maladies infectieuses.
1: D'accord, donc ce sont des machines, des tests, des réactifs, etc. Non.
4: Exactement.
1: Des logiciels pour analyser, pour...
4: Exactement, qui permettent aux médecins, notamment autour de l'antibiorésistance, de s'assurer qu'on est capable de distinguer un virus d'une bactérie. Quand il s'agit d'une bactérie, quel est le bon antibiotique, à quelle dose va permettre de traiter au mieux les infections du patient.
1: Et donc, évidemment, vous vous adaptez aux changements parfois d'ADN, des virus, des bactéries, c'est ça, non? Vous trouvez que ça... Alors, est-ce que ça bouge tout le temps ou pas? Qu'il y a de temps en temps des nouvelles bactéries, des nouveaux virus?
4: Alors, ce qui est fascinant dans ce métier, c'est qu'il y a des mutations des virus. On en a beaucoup parlé au moment du Covid, mais ils mutent en permanence. Donc, il faut qu'on adapte la biologie de nos solutions pour nous assurer qu'en permanence, on est capable d'avoir le bon produit qui permet de détecter. Plus récemment, c'est Ebola, malheureusement, une épidémie en Afrique. On a un test qui permet d'identifier la bonne souche d'Ebola et qui, du coup, permet de mieux gérer une crise sanitaire de ce type en Afrique.
1: D'accord, et de déterminer après, voir un traitement ou pas?
4: Alors déjà, ça permet d'isoler les patients, de contenir, de faire de la surveillance, et puis effectivement de traiter le mieux possible le patient.
1: Donc laboratoire, quand moi je prescris un examen biologique, surtout pour une infection, vous faites non seulement vous diagnostiquez, mais vous faites aussi après l'antibiogramme derrière.

0: Alors on fait l'antibiogramme qui du coup permet de déterminer le bon antibiotique à la bonne dose. Et c'est ce sujet d'antibiorésistance, c'est un sujet majeur hein, puisque on estime que d'ici 2050, ça sera une cause de mortalité supérieure à celle du cancer. Puisque malheureusement, à cause du surtraitement des antibiotiques, on développe ce qu'on appelle des superbugs, des bactéries qui deviennent résistantes à tous les antibiotiques. Et donc, un des outils pour lutter contre l'antibiorésistance, c'est de bien diagnostiquer, d'avoir le bon antibiotique à la bonne dose.
1: Et ne pas trop utiliser les antibiotiques. Ce qu'on fait plutôt, ce qu'on fait en France.
0: Ce qu'on fait
1: un peu partout dans le monde.
0: Partout dans le monde, trop. Ouais.
1: Alors justement, vous vous dites, c'est bien d'aller au laboratoire, mais c'est peut-être on gagne un peu plus de temps si on fait l'examen chez soi.
0: Ouais, alors on a un des axes stratégiques de Biomérieux, on investit beaucoup en innovation, on investit pratiquement 12% de notre chiffre d'affaires en R&D, donc sur 4 milliards, pratiquement 400 millions d'euros par an. Et du coup, l'idée, c'est d'investir aussi dans la biologie, ce qu'on appelle délocalisée, c'est-à-dire de rapprocher en fait le test du patient. Alors, c'est pas pertinent dans tous les cas, mais quand on parle d'urgence, quand on a besoin d'avoir une réponse au chevet du patient, c'est probablement maintenant la technologie permet d'avoir des solutions de diagnostic très adaptées.
1: Et c'est la raison pour laquelle vous avez acquis une société
0: Donc on a acquis cette société Spinship société norvégienne, il y a 2 ans maintenant. On est très fiers avec Spinship d'apporter un test qui permet de détecter l'infarctus du myocarde. Qui évidemment, vous imaginez
1: donc
0: bien...
1: Des tests type troponine, type...
0: Voilà, troponine haute sensibilité, qui existe aujourd'hui, mais aujourd'hui... Typiquement aux urgences, on vous fait une prise de sang, on envoie cet échantillon de sang dans le laboratoire revient une heure, 2 heures après avec le résultat. Ce qu'on a réussi à faire avec la technologie développée par Spinship, c'est un test qui est miniaturisé, c'est-à-dire qu'on peut faire au chevet du patient, aux urgences, la taille d'un ordinateur, en 10 minutes, avec une goutte de sang, et donc de rapprocher en fait le diagnostic du patient. Alors c'est évidemment mieux pour le patient. C'est mieux aussi en termes d'efficience du parcours de soins et d'économie pour le système de santé.
1: Mais qui va faire ce test? Est-ce que c'est le biologiste au domicile du patient? Le patient ne va pas acheter de...
0: Non.
1: Ce dispositif médical.
0: On le garde aujourd'hui, notamment en France, et cela va être fait dans l'enceinte du système sanitaire. Donc ça va être fait par le service des urgences, directement par une infirmière. Aux urgences. Ça peut être même fait dans une ambulance. On peut imaginer quand on va au chevet du patient et qu'on veut confirmer ou infirmer un risque d'infarctus du myocarde, faire le test là dans l'ambulance.
1: D'accord, donc vous avez des retours évidemment, j'imagine, positifs.
0: Oui, on lance en ce moment, donc on est très fiers d'avoir cette innovation qu'on communique au Congrès européen des urgentistes. On a plutôt des retours très positifs,
1: Comment vous voyez donc l'innovation chez Biomérieux? Comment vous voyez dans 5 ans? Je ne sais pas si vous avez entendu notre précédent intervenant
0: sur l'IA.
1: Qui nous faisait un petit peu peur.
0: Clairement, nous, on vous parliez de biologie, de mutation des virus. On a aussi des sujets de délocalisation, c'est-à-dire de miniaturisation, d'apporter le test au plus proche du patient. On a aussi des sujets d'interprétation de la donnée, parce que une donnée de diagnostic, elle se complète d'un tableau clinique pour le médecin, de plein d'informations. Et donc, la mise en regard de cette information avec de l'IA et digitaliser cette information, c'est critique pour nous. Ça fait partie des investissements qu'on fait. Et notamment, on a investi dans une société canadienne il y a quelques années qui fait ce qu'on appelle du Clinical Decision Support Software, c'est-à-dire qui vient aider le médecin dans sa prise de décision en mettant en regard tout un tas d'informations qu'il peut avoir.
1: Et donc là, vous dosez quelques paramètres. Peut-être l'évolution, c'est d'en doser d'autres.
0: Oui, à l'avenir, donc quand on acquiert cette technologie, cette société Spinship, le premier test, alors pour des raisons techniques sur lesquelles je ne reviendrai pas, ce test de troponine, il est particulièrement compliqué à développer en délocalisé et en temps rapide, 10 minutes.
1: Et vous le faites pourtant.
0: Et on est capable de le faire. Et du coup, l'idée, c'est de développer un menu, c'est-à-dire d'apporter aux urgences, typiquement sur les tests cardiaques, un certain nombre de tests qui permettent de faire aux urgences, en accéléré, pour le plus grand bénéfice du patient, tous ces tests. Donc, ils sont en développement en ce moment.
1: Comme par exemple l'embolie pulmonaire,
0: Exactement. Et c'est le mérite aussi de l'intégration d'une société comme Spinship, c'est-à-dire qu'ils bénéficient du savoir-faire et du réseau Biomérieux. Vous parliez de notre réseau commercial, 42 pays. Ils avaient développé une étude pour l'Europe. On est en train de faire la même étude aux États-Unis pour lancer le test aux États-Unis, qui est le premier marché de Biomérieux. Et puis la fabrication, on l'a intégrée, c'est un sujet de souveraineté sanitaire aussi, sur un site français qui permet de faire le test en France au bénéfice des patients européens.
1: Eh bien, bravo.
0: Merci.
1: Bravo, merci beaucoup, vous revenez quand vous voulez.
0: Avec plaisir.
1: C'est la fin de cette émission, on se retrouve la semaine prochaine.
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4: Bonjour et bienvenue dans Tech & Co Business sur BFM Business. Et puis tiens, on est sur YouTube aussi, donc n'hésitez pas à aller sur la plateforme pour regarder les meilleurs moments de l'émission. Aujourd'hui, on va aborder, tiens, on va évidemment beaucoup parler d'intelligence artificielle. On aura le CTO de SUSE. SUSE, vous connaissez dans la distribution Linux. D'origine allemande, eh bien, on va parler souveraineté avec lui. On va voir comment SUSE, voilà, est un socle aujourd'hui open source pour les data centers, pour l'IA européenne. Nous aurons aussi le directeur général de Dataiku qui a organisé aujourd'hui son grand sommet avec tous ses clients. Beaucoup de choses à dire autour de Dataiku qui devient vraiment l'orchestrateur de l'entreprise avec ses IA et qui, là encore, on va parler souveraineté. Deuxième partie d'émission, on parlera développement, on parlera justement des métiers avec notre baromètre optimiste. Et là encore, on voit que les profils sont en train de changer. Ça devient compliqué de trouver la corrélation entre les donneurs d'ordre et les développeurs autour de ces projets informatiques. Et puis, on terminera avec notre décryptage de l'IA. Ils seront deux aujourd'hui. Vous allez voir, on va descendre au fond des choses avec le nouveau modèle Metamuse. Et puis, tiens, les budgets IA des entreprises. Allez, restez avec nous. C'est parti, Tech & Co Business.
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4: Allez, on démarre tout de suite avec notre invité. Alors, cette marque, cette entreprise, vous la connaissez sans doute si vous êtes dans l'univers IT depuis quelques années. On parle beaucoup, vous savez, des distributions Linux, de ces modèles open source. Eh bien, cette marque, c'est SUSE. Et nous accueillons son CTO, Thomas Di Giacomo. Bonjour.
5: Bonjour.
4: Merci d'être avec nous. SUSE, qui est d'origine allemande.
5: C'est ça.
4: C'est bien ça.
5: 1992.
4: Souvent, voilà, on se dit que tout le monde est assez américain, mais dans le domaine Linux, on arrive à avoir encore des marques européennes.
5: Européennes, depuis 35 ans et toujours européenne.
4: Voilà, et c'est important parce qu'on va beaucoup parler souveraineté avec vous. Un mot peut-être pour rappeler où est-ce que vous situez. Alors évidemment, les plus ceux qui connaissent bien ces systèmes, l'IT connaissent SUSE, mais rappelez que vous n'êtes pas seulement un éditeur un distributeur de solutions Linux.
5: Tout à fait. Hein. Donc ça a commencé par Linux, amener l'open source au monde de l'entreprise. Linux adapté au business. Hein, donc on fait de l'open source pour vraiment la vraie vie, le vrai IT. Ensuite, des plateformes cloud natives avec des containers, des applications plus modernes pour le cloud distribuées. Et aujourd'hui, c'est des plateformes de virtualisation, des plateformes pour faire tourner l'IA, que ça soit cloud ou dans les environnements entreprises.
4: Donc, vous accompagnez un peu toute cette vague aujourd'hui. Est-ce qu'on peut dire qu'aujourd'hui, SUSE reste un des grands éditeurs Linux quand même?
5: Oui. Alors, dans le monde, il y en a 2-3 et on est dans le top 2. En Europe, on est un leader de l'open source. Sans vraiment contexte. Et on est toujours présent, vraiment, même mondialement, en fait.
4: Ah oui. Donc on a mais c'est ça, ce qui va plus loin, c'est ce que vous avez dit en quelques mots, c'est la virtualisation, la sécurité, l'infrastructure. Aujourd'hui, évidemment, l'intégration de ces modèles, de ces LLM. Alors justement, qu'est-ce que ça change, vous, là, depuis 3-4 ans qu'on a vu, alors vous travaillez dessus depuis plus longtemps, mais qu'on a vu sortir ces LLM du bois, qu'est-ce que ça change chez vous de les intégrer?
5: Il y a une accélération, en fait, de ces applications. Il y a une accélération de la consommation d'infrastructures, également. Donc, on voit beaucoup, en ce moment, des pénuries sur le marché pour avoir des serveurs ou des accès à des GPU. Peut-être on pourra revenir là-dessus, c'est intéressant. Et ça s'est démocratisé, en fait. Il y a une utilisation qui est beaucoup plus présente qu'avant. On était très présents sur les marchés des supercomputers, donc vraiment des ordinateurs de calcul très rapides. Et aujourd'hui, les modèles, quand on fait l'entraînement des modèles, c'est ça, c'est de l'informatique rapide, puis l'inférence dans les entreprises, les données des entreprises. Et donc, c'est faire le pont entre tout ça, en fait.
4: Et donc, vous êtes par rapport à d'autres, vous êtes plus présent dans la partie calcul, calcul entraînement.
5: Oui, on a un gros concurrent dans le monde Linux qui est américain, qui est plutôt généraliste. Nous, on est plus sur la performance, la stabilité et les workloads critiques, les applications critiques.
4: D'accord. Aujourd'hui, vous êtes présent évidemment au sein des entreprises, hein, parce que ça fait partie de votre stratégie, et notamment, on le rappelle, comme vous êtes d'origine allemande, beaucoup d'entreprises européennes. Alors justement, avant de revenir un peu plus sur les plateformes, sur justement la bataille autour des processeurs, enfin tout ça, un mot sur l'aspect souveraineté qui est vraiment ressorti encore plus, je trouve, depuis. Alors, c'est-à-dire que ça avait 18 mois que ça y est, ça devenait un critère qui n'était plus seulement une étiquette à coller. On sent que les entreprises sont un peu plus conscientes. Puis, je pense que cet été, l'épisode Mythos bloqué aux US. Alors là, ça a fait comprendre à tout le monde que l'IA, le cloud, enfin tout ça, les Américains un jour pouvaient peut-être bloquer. Et
5: le fameux kill switch n'est pas forcément qu'une théorie.
4: Donc, exactement. Et alors, vous, comment vous défendez justement cette
5: alors image c'est une discussion très importante qu'on a depuis plusieurs années, suivant en fait les industries. Donc, dans la défense, on travaille avec Airbus, Thales, par exemple, les ministères, ce n'est pas nouveau comme sujet. Ça a été accéléré par la géopolitique, un petit peu, et puis aussi, un besoin d'indépendance ou de réduire des dépendances fortes. Pour nous, ce qu'on constate, c'est que la souveraineté, c'est avant tout avoir le choix de ses fournisseurs et ne pas être esclave ou attaché, pieds et mains liés, à un acteur, qu'il soit de quelque pays que ce soit, parce que ça peut être les Américains, mais ça peut être d'autres. En Europe, on a la chance d'avoir plein de technologies et de sociétés sur lesquelles on devrait s'appuyer plus souvent.
4: D'accord. Donc, est-ce que les entreprises, c'est un peu comme avec les distributions Linux, c'est un peu comme avec le cloud, elles mettent un peu de SUSE, un peu d'autres. Oui, c'est souvent ça.
5: On voit assez hybride. La réalité est diverse. L'IT, je pense que vous le constatez aussi dans vos interactions. Ah oui. Mais il y a quand même de fortes, très fortes dépendances. Par exemple, on travaille avec l'Union européenne. Aujourd'hui, la France paye dans les plusieurs centaines de milliards au cloud américain.
4: Oui.
5: Donc, il y a une énorme dépendance au cloud américain. C'est 70-80% d'utilisation. Il y a une énorme dépendance aux éditeurs américains. Donc, la diversification n'est pas vraiment non plus totale et suffisante. Il y a encore des étapes à faire. Et donc, c'est pour le bénéfice de chacun, parce qu'en fait, il y a des questions de dépendance tarifaire, de dépendance politique, de dépendance technologique aussi. On parle de modèles aujourd'hui. Dans 6 mois, les modèles utilisés ne seront plus les mêmes. Donc, il faut pouvoir aussi être ouvert.
4: La vague agentique qui arrive. Il faut développer tout ça. Aujourd'hui, il y a cette partie virtualisation donc, qui est importante. Hein. Alors, évidemment, on connaît l'un des grands acteurs de la virtualisation, VMware, racheté par Broadcom. Tout ce que ça a entraîné derrière, il y a certaines entreprises qui ont poursuivi la voie VMware. D'autres se posent la question, continuent à se poser la question, parce qu'on ne se sépare pas de VMware comme ça, d'un claquement de doigts, on ne change pas, on ne switche pas de l'un vers l'autre. Ça peut prendre plusieurs mois, voire plusieurs années. Et vous avez décidé aussi, SUSE a décidé d'attaquer ce marché.
5: Hein. Oui, et d'un côté aussi open source. Donc tout ce qu'on fait, c'est open source.
4: Oui, bien sûr.
5: Et avec un choix à l'utilisateur ou à l'entreprise finale. Donc on offre un choix. Et on se positionne en fait, remplacer VMware par une technologie virtualisation traditionnelle fait peu de sens finalement. Donc on essaie d'accompagner aussi sur une modernisation en même temps. Donc avoir une technologie qui peut accompagner du VMware vers une transition plus moderne, de containerisation, d'architecture hybride. Et on accompagne, il y a plusieurs choses, il y a la plateforme finale pour atterrir dessus, il y a la migration en elle-même, la technologie. Et le changement aussi de process et c'est des équipes qui ont travaillé sur VMware pendant 25 ans, avec un savoir-faire. Donc il y a l'aspect humain aussi à accompagner dans ces migrations.
4: Et justement, est-ce que du coup les entreprises en profitent pour avoir une infrastructure un peu plus ouverte, on va dire, comme on parle open source. Ça permet de ça. Alors que bon, quand on est lié à un seul un VMware, là en l'occurrence, si on parle de virtualisation, on est un peu pieds et poings liés.
5: Tout à fait. Alors, on a vu ça. VMware, très belle technologie, il y a 20 ans c'est très beau, c'est très bien, mais la dépendance est tellement forte qu'aujourd'hui les gens se sentent en fait pris en otage.
4: Quand vous êtes racheté, on vous augmente les prix de 50% voire plus.
5: Il y a un seul fournisseur, je pense que c'est pareil pour quand c'était l'électricité. Donc il faut qu'il y ait plusieurs fournisseurs pour qu'il y ait une concurrence en fait, au niveau tarifaire, et c'était un réveil pour beaucoup. Donc, Broadcom a été un réveil. Le rachat de Red Hat par IBM a aussi été un réveil. Red Hat est devenu un peu moins open source, entre guillemets, et on voit que ça continue. De se dire, on ne peut pas dépendre que d'un seul fournisseur pour des briques, en fait, qui sont clés dans l'architecture.
4: Oui, c'est ça.
5: C'est les fondations de la maison. S'il n'y a qu'une seule entreprise qui peut les réparer, on va avoir un problème.
4: Et donc, et si on descend dans les couches d'en dessous, parce qu'évidemment, dans le domaine d'entraînement, on voit évidemment beaucoup de puces Nvidia. Bon, ça commence un peu, tout petit peu à bouger de ce côté-là, mais bon, ça reste quand même archi dominé par Nvidia. Dans le domaine de l'inférence, on voit quand même que tout est en train de se réorganiser sans cesse. Il y a du Nvidia, mais on voit que même les grands, les Microsoft, les Google sortent leurs propres composants. On voit des Intel qui essaient de se reglisser dans la foulée. On verra peut-être les Chinois, bien qu'ils restent pour l'instant sur leur marché, mais qui reviendront peut-être vers un marché occidental. Vous, là-dedans, quelle est votre interaction justement sur cette partie?
5: Alors, en fait, comme on est la glue entre l'infrastructure et les applicatifs et les modèles, donc que ce soit Linux ou Cloud Native, on a directement l'intégration avec les GPU. Mm-hmm. Donc on travaille avec Nvidia pour accélérer leur GPU. Il y a une annonce récente qui a été faite.
4: C'est avec la partie CUDA, c'est ça?
5: Oui, CUDA, pas que CUDA. CUDA, c'est la partie départ. Et ensuite, il y a plein de software. Nvidia devient une société de software.
4: Oui.
5: Donc, en développant leur propre plateforme de sécurisation d'agents. Mm-hmm. Récemment, lundi matin, a été annoncé Open Agent plateforme de Nvidia, oui, avec des partenaires dont Suse pour sécuriser les agents. Oui. Donc, c'est en ce moment une grande discussion. On a beaucoup d'agents IA, c'est le Far West, tous les agents peuvent faire ce qu'ils veulent, donc il faut sécuriser tout ça. Mais comme vous le dites, Nvidia, alors leader du marché, 99 ou je ne sais pas combien, mais ils ne sont pas les seuls. Et AMD aussi est en train de
4: faire une position de force. L'autre marque.
5: Avec l'équivalent CUDA, c'est ROC, M pour AMD. On travaille beaucoup avec AMD chez Suse aussi. On veut fournir un choix, donc il y a les Américains. Vous avez parlé des Chinois, Huawei ont des puces GPU qui commencent à arriver sur le marché très fortement. Fujitsu au Japon, qui a aussi un GPU qui fonctionne bien. Et on essaie de travailler avec des Européens, parce qu'on est une société européenne, notamment OpenChip en Espagne, qui est basée sur l'architecture RISC-V, RISC-V. Donc il y a des constructeurs de GPU, plus pour l'inférence que pour le training, qui vont aussi arriver. Ça va se diversifier sur le marché.
4: Ouais, vous êtes au carrefour de tout ça, en fait.
5: Voilà.
4: Suse.
5: Ben, on veut donner le choix aux entreprises d'utiliser les modèles que chacun souhaite par rapport à leur cas d'usage. Donc ça, c'est la partie supérieure, on va dire. Et en dessous, l'infrastructure, que ce soit cloud ou GPU, dont les industries ont besoin. Je vais reprendre L'Oréal ou Airbus a besoin de tel ou tel GPU. Eh ben, il faut que nous, on puisse leur amener cette solution-là.
4: D'accord. Justement, en termes de chiffre d'affaires, vous dégagez où, vous, votre valeur?
5: On est sur, en Europe, 40%, on va dire. 40% Europe, 35% Amérique du Nord. Et le reste, c'est Asie, Amérique du Sud. Et c'est très diversifié.
4: Et là où vous sentez vraiment, je reviens sur cet aspect souveraineté, et puis là, vous l'avez dit, souveraineté et ouverture, que là, il y a quelque chose qui est en train de se passer.
5: Oui.
4: Que ce soit au niveau des composants, que ce soit si on remonte un peu plus haut dans les couches.
5: Au niveau politique aussi, l'Europe a une proposition de loi qui s'appelle CADA, c'est Cloud and AI Development Act, pour dire, il faudrait favoriser l'open source pour que, pas parce que c'est joli, mais parce que ça laisse une ouverture à un choix futur, une porte de sortie.
4: On se retrouve moins verrouillé.
5: Tout à fait. Et favoriser peut-être des sociétés européennes quand on est en Europe. C'est un sujet très européen, mais pas que européen en fait. C'est un sujet technologie locale et choix local. On a les mêmes discussions en Chine, on a les mêmes discussions au Japon, on a les mêmes discussions aux États-Unis.
4: Oui, ce qu'on voit dans le cloud finalement. C'est les discussions.
5: Et les clouds.
4: Grands patrons informatiques.
5: Hyperscalers vont faire des clouds souverains européens, ça se débat. Hein, si c'est. Il y a plusieurs aussi degrés de souveraineté. Tout n'a pas besoin d'être complètement souverain. Il y a quelques années, il y avait une initiative européenne qui s'appelait Gaia X.
4: Oui.
5: Je sais pas si vous en avez parlé.
4: C'est vrai, on en parle plus.
5: Vous en souvenez? Cloud européen.
4: Vous réveillez une cellule là. C'est vrai qu'on en parle plus du tout.
5: Et parce que c'était pas au bon moment. Alors, il y a eu plein d'initiatives européennes comme ça. Aujourd'hui, c'est le bon moment. Les gens se rendent compte du kill switch.
4: Oui.
5: Les gens se rendent compte des dépendances, que ce soit économique, politique.
4: Et puis sur toutes les couches, en plus, on se rend compte, les LLM, on se dit.
5: Que ce soit du LLM, exactement.
4: Le Mistral a abandonné la
5: logiciel, voilà. Et donc, après, dans les faits, ça reste timide. Tant que ce n'est pas rentré dans les cahiers des charges des appels d'offres, ou ça reste parfois des positions de, bonne posture, mais en réalité, industrielle, c'est pas forcément suivi encore.
4: Eh bien, merci d'être venu parler tout ça, Thomas Giacomo. J'espère qu'on vous reverra régulièrement. Vous êtes souvent de passage à Paris ?
5: Avec grand plaisir, oui, souvent.
4: Eh bien, voilà, on aura l'occasion de vous recevoir. CTO de Suze, voilà, pour qui est vraiment au sein du carrefour de cette souveraineté hein, dont on vous parle à chaque fois. Oui, oui, il y a d'autres voies et va falloir les pousser de plus en plus. Hein. Merci en tout cas d'avoir été avec nous. On marque une courte pause et tiens, bon, on va rester dans le même univers. On va recevoir le DG IMIA de Dataiku.
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4: Allez, on est reparti sur Tech & Co Business avec Amaury Delplanque. Bonjour.
6: Bonjour.
4: Amaury, merci d'être avec nous, directeur général Europe de Dataiku. Belle journée aujourd'hui pour Dataiku, hein, c'est votre sommet. On sait que voilà, c'est plus. Alors, je rappelle, Dataiku, c'est plus de 1000 personnes. Vous travaillez évidemment dans pas mal de choses, enfin dans pas mal de la data science. Hein, on connaît l'un de vos cofondateurs, Florian Doueto, qui vient régulièrement ici. Il est aux États-Unis maintenant, je crois.
6: Il est à Londres maintenant.
4: Il est à Londres.
6: Voilà. Il voyage
4: oui,
6: beaucoup.
4: Oui, non, c'est ça. Il m'a dit qu'il n'était pas totalement. Il était surtout à Londres. C'est moi qui avait extrapolé, me dire qu'il était parti aux États-Unis. Et évidemment, alors c'est vrai qu'on vous parle de depuis pas mal de temps, et vous êtes au cœur de tout ça avec Dataiku, c'est que on voit que les grands groupes, ça, l'IA générative, ils ont commencé à comprendre. Alors de là, passer tous l'étape, c'est un peu plus compliqué, l'étape d'industrialisation, de mesurer le ROI. Donc, Digital Summit, le Dataiku Summit aujourd'hui à Paris, à la Maison de la Chimie, plus de 1300, 1500 participants, il y a les grandes entreprises. Qu'est-ce qui s'est dit aujourd'hui ? C'est quoi les grandes tendances ? Alors évidemment, ce que je disais, c'est prendre le contrôle des agents, encore mieux maîtriser. Bon, il y a les compétences, on vient d'en parler, ou on en parlera tout à l'heure. Oui.
6: Alors aujourd'hui, on a beaucoup parlé de garder le contrôle, finalement.
4: Ouais.
6: Je pense qu'il y a un an, sur votre plateau, notre discussion était beaucoup autour de cette course à l'innovation, il fallait absolument déployer les meilleurs modèles. On se mettait à la place des DSI, les pauvres, qui devaient choisir entre beaucoup de modèles, leurs fournisseurs actuels, etc. Ce qu'on observe et ce qu'on a observé aujourd'hui, c'est de plus en plus de discussions autour de tous ces agents qui ont été depuis créés par des collaborateurs.
4: Oui.
6: Et ça rappelle des temps anciens où on se servait de certaines technologies comme Lotus, par exemple, où des applications au quotidien étaient développées par des salariés de l'entreprise, finalement.
4: Avec des macros et machin.
6: Exactement. Et les directeurs informatiques, au bout d'un moment, perdait le contrôle. Mmh. Et tout ça a été super dur à maintenir.
4: Ah oui, surtout que les agents, enfin, il faut avoir l'infrastructure aussi pour maintenir. Parce que si on a une entreprise de, je sais pas, de 50 000 personnes, si chacun se met à mettre deux agents, bah, tout d'un coup, on est avec une entreprise sur 150 000 personnes. Quoi.
6: Exactement. Et je pense que c'est une très bonne image. On pense de plus en plus qu'au même titre qu'on a un système RH depuis une vingtaine d'années pour arriver à vraiment suivre la carrière de ses salariés, leurs compétences et leur rôle, on pense faire la même chose autour des agents. C'est pour ça que Dataiku, lors de ce summit, a annoncé Agent Management. C'est justement la capacité d'arriver à suivre les agents et avoir un système d'orchestration, de gouvernance et de surveillance de ces agents.
4: Oui, parce que c'est ça, les entreprises créent des agents plus vite qu'elles ne comprennent, enfin comment dirais-je, plus vite qu'elles ne sont capables de les contrôler.
6: Alors, on a fait un sondage, 84% des DSI qui ont été interviewés disent exactement ça. Mmh. On voit se développer des agents qu'on n'est pas capable.
4: En fait, c'est un shadow IT des agents. On avait déjà un shadow IT de l'IA, de ceux qui utilisaient les moteurs un peu dans leur, enfin les modèles frontières un peu dans leur coin. Là, aujourd'hui, c'est comme chacun peut développer ses agents. Alors selon ce qu'on développe, c'est pas si compliqué que cela. On en fait tous un petit peu au quotidien avec ses mails. Enfin, on joue un petit peu avec ça. Et vous dites où est le problème, c'est que si ça part dans tous les sens, des problèmes de cyber, des problèmes de data qui vont se promener, de gouvernance de data.
6: Des problèmes de coûts. Ça, on en a déjà beaucoup parlé, mais c'est proéminent. Je discutais avec un directeur informatique qui me parlait de sa facture qui était passée de quelques centaines de milliers d'euros par an à quelques centaines de millions par mois pour utiliser certains modèles, sans avoir la capacité de mesurer le ROI.
4: Ouais, oui.
6: Donc c'est également un gros enjeu.
4: Je voyais dans les chiffres, il y a une étude, 80% des DSI ont perdu une partie de leur visibilité sur leurs propres agents. Donc c'est ça, c'est explosion de ces data, explosion des coûts, comme vous le dites. Alors, tout le monde aujourd'hui, pour revenir un peu sur Dataiku, tout le monde aujourd'hui, alors que ce soit les Microsoft, que ce soit les grands éditeurs de SaaS, tout le monde essaie de devenir une plateforme sur laquelle les entreprises peuvent justement contrôler, piloter, construire et piloter leurs agents. Comment vous vous positionnez avec Dataiku au milieu de tout ça ?
6: Alors, ce qu'on pense, c'est que il y aura pas de gagnant qui va réussir à rassembler absolument tout le système informatique de grandes organisations comme Sanofi, comme BNP Paribas, comme le groupe LVMH, comme le ministère des Armées. On pense que le monde va rester complexe, au même titre que dans une entreprise, vous avez beaucoup de compétences diverses et variées, humaines. On pense que dans l'ère agentique, on va avoir aussi beaucoup d'agents qui vont, certains, tourner sur Microsoft, d'autres sur Salesforce, d'autres sur des modèles open source. Et notre positionnement reste finalement celui qu'on applique depuis 14 ans à notre marché, c'est-à-dire se positionner au-dessus de toutes ces couches pour venir orchestrer les agents.
4: C'est ça, une couche d'orchestration, oui.
6: D'orchestration et également la capacité à aller de manière automatique repérer les 15 000 agents dont je parlais tout à l'heure, développés dans un grand groupe français, sans contrôle de la DSI. Dataiku va être capable, grâce à Agent Management, d'aller chercher ces agents, de voir à quelle source de données ces agents ont aujourd'hui accès, combien est-ce qu'ils coûtent à l'entreprise avec les coûts des tokens.
4: Ah oui.
6: Et donc, ça va être l'espèce de cockpit de supervision de toute cette complexité.
4: Et ça veut dire que pour vous, parce qu'on sent bien que la valeur, elle devient de moins en moins dans les LLM. Hein. C'est ce qui inquiète évidemment les grands éditeurs. Et c'est pour ça qu'ils cherchent aussi à remonter dans les couches. Mais vous allez être, comme la valeur va remonter dans la data et dans cette orchestration de la data, c'est là où vous récoltez les fruits de tous ces 15 années de développement.
6: Je le résume exactement comme ça, face à des décideurs. C'est-à-dire qu'on vient, en 2026, récolter 14 ans de gestion de la complexité dans des grands groupes, finalement. On a réussi à se connecter avec tellement de systèmes d'information, croyez-moi, plus divers et variés, qu'aujourd'hui, quand vient le temps d'orchestrer, de piloter, de surveiller, on est extrêmement bien placé.
4: En fait, vous dites aux gens, vous, que vous utilisiez GPT, Claude, Gemini, Mistral, enfin tout ça. Nous, on est agnostique et nous, au contraire, on est la couche au-dessus, c'est là où on va vous dégager de la valeur.
6: On essaye de leur dégager de la valeur et de l'indépendance. C'est-à-dire qu'on souhaite que ces entreprises, on parle de plus en plus de souveraineté également, on souhaite que ces entreprises puissent garder leur indépendance sur leur choix de modèle, sur leur choix d'infrastructure et finalement, en utilisant Dataiku, que les décideurs n'aient plus à se préoccuper de tout ça.
4: Comment vous réussissez justement avec Dataiku à parler de souveraineté aujourd'hui ? Parce que on sait que c'est plus un thème juste à la mode, c'est un thème vraiment. On en parlait tout à l'heure avec l'un de vos prédécesseurs sur ce plateau. Voilà, il y a eu le kill switch cet été avec Mythos, où là tout le monde s'est dit ah tiens c'est possible et s'il faisait avec autre chose. Donc ça a un peu fait réagir tout le monde. Et du coup, comment vous estimez que vous allez pouvoir jouer cette carte de la souveraineté avec Dataiku au-delà d'avoir été fondé par les Français.
6: Alors, le fait de ne pas héberger les données est un premier point majeur. Le deuxième étant le fait de ne pas avoir notre propre modèle propriétaire. Donc, en fait, Dataiku devient une forme de Suisse dans le système d'information, de neutralité, c'est-à-dire qu'à partir du moment où nos clients souhaitent démarrer avec un partenaire d'infrastructure cloud souverain, Dataiku est positionné au-dessus sur les cas d'usage. En gros, ils vont transférer leurs données d'une base à une autre. Pour nous, c'est à peu près transparent. Et de la même manière, sur les modèles, à partir du moment où un client va préférer choisir un modèle plutôt qu'un autre, peut-être utiliser de l'open source pour que ça lui coûte un petit peu moins cher, Dataiku va aussi rester en orchestration, donc va garantir cette souveraineté, finalement.
4: On avait le CTO au-dessus, là, qui était là juste avant vous. Comment vous voyez les entreprises, là, d'ici quelques années ? Ça va être des entreprises avec des salariés, des milliers d'agents, enfin, il va falloir gérer tout ça. Puis c'est là, du coup, vous avez votre carte à jouer ?
6: C'est un énorme enjeu, un enjeu qui est passionnant. On est en train d'apprendre tous les jours avec beaucoup d'humilité, je pense. Ce qui est certain, c'est qu'on est en train de reconstruire le système d'information de demain et on va avoir, on l'a déjà vu depuis 20 ans autour de la transformation digitale, mais là, la fusion, en tout cas les synergies entre la compétence humaine et les compétences technologiques vont être de plus en plus fortes. Donc, au milieu de tout ça, nous, on voit émerger de plus en plus d'architectures agentiques dans les entreprises. Donc, c'est pour nous le futur de la tech.
4: Et vous voyez, parce que c'est vrai qu'on nous parle beaucoup de productivité. Alors, la productivité individuelle, on la trouve. Il n'y a pas de souci. Mais est-ce que vous sentez que les entreprises se posent encore beaucoup de questions ? Parce qu'il faut que j'aille de toute façon vers l'IA, mais j'ai encore du mal à trouver où je vais dégager du ROI, de la valeur.
6: Alors, ce qu'on se disait ensemble il y a un an, c'est-à-dire... Tous ces chatbot interne, LLM, qui avait été lancé, mais sans cas d'usage précis, donc des modèles d'IA générative à l'échelle de grands groupes, générer de la frustration, parce que finalement, très compliqué de quantifier le ROI individuel de chaque utilisateur, et pour le coup, des coûts de plus en plus importants. Là, on est sorti de cette phase. On est vraiment dans une phase de maturité où le plus dur commence finalement. On est en train de construire les cas d'usage agentiques de manière concrète au sein de chaque groupe, de chaque département.
4: C'est pour ça qu'il peut y avoir une certaine déception parfois de la part des dirigeants, parce qu'ils voient tellement, quand on l'utilise à titre personnel, le côté magique, hein. Alors, évidemment, il n'y a rien de magique derrière tout ça, mais ouais, le côté un peu sensationnel de ces modèles. Et quand on est en entreprise, on s'est dit... Ah ben nous, on arrive juste à faire la concaténation de notre base client avec les appels d'offres ou je ne sais quoi. Enfin.
6: Mais je pense que c'est même pas si loin de notre utilisation individuelle. C'est-à-dire, j'imagine que vous en servez un petit peu tous les jours, mais est-ce que pour autant vous avez connecté votre fournisseur d'électricité, votre compte en banque, vous voyez ce que je veux dire? C'est-à-dire, tous les cas d'usage vraiment stratégiques sur de la donnée sensible, ça demande beaucoup plus de contrôle, de confiance, donc de temps à mettre en place.
4: Ouais, c'est vrai qu'on parle beaucoup cybersécurité aujourd'hui, on le voit tout ça. Donc aujourd'hui, si on doit résumer sur ce sommet Dataikus, donc c'est cette histoire d'agent management, donc de mieux gouverner, de mieux orchestrer un peu tout ce qui se passe au sein des couches en dessous de l'IA, et l'aspect souveraineté, on va dire que c'est les deux grands thèmes qu'il fallait retenir de cette journée.
6: Deux grands thèmes.
4: Il y a beaucoup d'autres.
6: Deux grands thèmes qui se détachent. S'il fallait en ajouter un troisième, je viendrais... ajouter quelque chose que vous observez forcément sur le marché, qui est la disparition progressive de l'interface.
4: Ouais.
6: C'est-à-dire que de plus en plus, on va nous-mêmes venir donner à nos utilisateurs une interface qui va leur permettre de retrouver ce qu'ils utilisent tous les jours sur leur smartphone, c'est-à-dire une interface de prompt et de chat pour construire des projets d'IA, pour aller se connecter à telle ou telle source de données, mais tout ça de manière gouvernée, contrôlée et souveraine.
4: C'est ce dont on parlera tout à l'heure avec nos experts, parce que justement, avec cette histoire de SaaSpocalypse, les éditeurs essaient de se recaler. Il y avait Dreamforce il y a quelques jours avec Salesforce, et qui... Bon, Marc Benioff, il les a invités, quoi. Il a invité les patrons d'OpenAI et Anthropic pour dire, faut qu'on travaille ensemble, parce que de toute façon, sinon les entreprises vont passer par vous. Donc, bien, merci d'être venu nous parler de tout ça, d'avoir pris le temps aujourd'hui à Maurice Delplanque, directeur général Europe Dataikus. Donc, c'était le sommet Dataikus aujourd'hui à Paris, Maison de la Chimie, avec, allez sur le site, vous allez voir toutes les conférences avec des clients, des ROI, de retour d'expérience, BNP Paribas, BPC, LVMH, Crédit Agricole, EDF. Voilà, il y a beaucoup d'entreprises qui font confiance à Dataikus. Merci d'être venu nous saluer sur ce plateau. Allez, on enchaîne tout de suite, deuxième partie de l'émission. On va revenir ça sur les métiers, puis on fera un petit débrief avec nos décrypteurs sur l'IA, sur l'actualité IA. Il y a deux, trois actualités qu'il faut qu'on regarde ensemble. À tout de suite.
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4: Allez, Tech & Co Business sur BFM Business, c'est reparti, deuxième partie de cette émission. On va voir comment l'intelligence artificielle remet peut-être en cause la formation des informaticiens et même des plus jeunes. On va en parler avec nos deux experts aujourd'hui, Alix Mirsham. Bonjour Alix.
7: Bonjour Fred.
4: Directeur général d'Optimis. Optimis, c'est une plateforme qui met en relation justement des donneurs d'ordre, vous, des grandes entreprises, des ESN, et puis de l'autre côté, des développeurs, d'autres ESN aussi qui proposent...
7: Et des nouveaux métiers.
4: On est à combien, à chaque fois je demande les chiffres, mais comme ça bouge à chaque fois, en combien de transactions?
7: Aujourd'hui, on dépasse le milliard d'euros de flux d'achat sur la plateforme Optimis. Mm-hmm.
4: Et donc avec d'un côté ces appels d'offres. Et justement, pourquoi on en parle? Parce que c'est avec tous ces chiffres que chaque mois, Alix vient nous rendre visite pour voir un petit peu le baromètre de l'offre et de la demande. Est-ce qu'on recherche davantage de développeurs, de chefs de projet sur les professions et puis tout simplement d'informaticiens? Et on va en parler aussi avec Vincent Desclos. Bonjour Vincent.
8: Bonjour.
4: Vous êtes directeur Europe chez Palo IT, qui est un cabinet de conseil en innovation en IT. C'est plus de 400 experts. Et puis justement, vous avez développé une méthodologie AI First. Voilà, comme il faut s'engouffrer dans cette brèche, il y a beaucoup à faire parce que les entreprises se posent beaucoup de questions sur le sujet. Alors justement, on a cet indice, alors voilà, dans le jargon on l'appelle le P2I, c'est en gros voir un petit peu est-ce que ce que demandent les entreprises en termes de postes, les postes qui sont sur le marché, on essaie de faire cette équation. Alors, comment ça se passe aujourd'hui, Alix?
7: Alors l'indice P2I, donc pour prestations intellectuelles informatiques, est quasiment à son plus haut historique, 1893 points, valeur de référence 1000 2019, un peu avant le Covid. Oui. On a une baisse des profils dispo, 19% là sur les deux derniers mois, 11% de baisse aussi sur les demandes des entreprises qui sont essentiellement les grands groupes et les grandes institutions françaises sur le baromètre.
4: Donc on a un peu moins de gens qui cherchent des prestations. On va y revenir après, Jean-Benoît. Et donc du côté des entreprises, c'est 11% quand même de demandes aussi en moins, c'est ça?
7: En moins, mais c'est ce qu'on va voir aujourd'hui avec Palo IT aussi. Il y a une vraie transformation en fait dans les métiers dans l'informatique avec l'IA forcément. Mmh.
4: Alors justement, qu'est-ce qu'on est on est toujours il y a une légère baisse, mais j'ai vu en préparant l'émission, on est quelque part dans une sorte de nouvelle équation. C'est quoi cette nouvelle équation?
7: La nouvelle équation, effectivement, c'est qu'on passe petit à petit, on pense d'une demande de capacité humaine à plutôt d'une capacité de compétence, multi-compétence transversale, c'est-à-dire que les profils IT, on en parle depuis quelques mois d'ailleurs avec l'IA, on va leur demander de plus en plus de compétences transverses, 360. On va leur demander de savoir utiliser de l'IA, les agents, les maîtriser avec de vrais, vrais sujets de souveraineté et de cybersécurité, forcément. Mm-hmm. Et du coup, de pouvoir construire des apps, entre autres, de pouvoir utiliser...
4: C'est-à-dire qu'on a moins de profils très verticaux sur...
7: Alors, ça existe encore, fort heureusement, beaucoup aujourd'hui, sinon il y aurait une vraie catastrophe dans le monde des prestations intellectuelles. Mais par contre, il y a une transformation qui est en marche. Je pense, par rapport à l'ancienne transformation, elle est un, plus rapide en termes de vitesse. Mm-hmm. La transformation va se faire beaucoup plus vite. Et deux, la bonne nouvelle, c'est qu'on augmente en vélocité dans l'IT. La vélocité, c'est la vitesse de production.
4: D'accord.
7: Donc, c'est quand même de bonnes nouvelles. Donc, il y a une transformation des métiers. Il y en a qui disparaissent, il y en a de nouveaux. On va en parler tout à l'heure.
4: Ah oui.
7: Et il y a aussi une accélération de la productivité. C'est quand même une très, très bonne nouvelle, ce que fait aussi Palo IT dans les entreprises.
4: Alors, justement, Vincent Desclos de Palo IT, on voit... on a encore besoin de profils très verticaux sur des technos. Enfin, voilà, ça, on est d'accord avec ça. Mais on voit que, de plus en plus, on cherche des experts un peu plus polyvalents qui connaissent... la tech, la compréhension de métier et la maîtrise de l'IA. C'est l'IA qui est en train un peu de rebattre ses cartes.
8: Exactement. On voit que la pénurie de talent dont Alix parlait, elle ne disparaît pas avec l'IA. Mm-hmm. En tout cas, l'IA ne la fait pas disparaître. Elle la déplace. Elle la déplace parce que les profils les plus intéressants demain ne seront pas nécessairement les experts sur une technologie ou un sujet bien défini. Mm-hmm. Ce sera un triptyque entre une expertise technologique quand même forte, une compréhension du métier et surtout une capacité d'utilisation de l'IA et d'échange avec l'IA.
4: Ouais. Et donc, c'est le fait qu'on ait cet équilibre qui fait que certains seront peut-être plus forts dans le métier.
8: Exactement.
4: L'IA, ça reste assez transversal. Et puis, on voit ces nouveaux métiers apparaître.
8: Exactement, oui.
4: Alors, on s'en doute, mais à un moment, on parlait des prompteurs, on en est loin de tout ça aujourd'hui.
8: C'est terminé.
4: Des ingénieurs IA, des product managers IA.
8: C'est ça. Et aujourd'hui, on voit également des nouveaux métiers arriver, ce qu'on appelle les FDE, les Forward Deployed Engineers, donc des ingénieurs qui vont être en capacité d'amener de l'intelligence artificielle dans votre chaîne de valeur.
4: Beaucoup chez Mistral, justement.
8: Beaucoup chez Mistral. Ça arrive des États-Unis et maintenant en Europe, on commence à intégrer ces nouveaux métiers et ces nouvelles capacités dans les entreprises. Demain, ce sera potentiellement des experts de tokenomics, donc comment on rationalise les coûts de l'intelligence artificielle par rapport aux coûts humains.
4: Ouais, des AI ops.
8: Exactement, du FinOps. On va intégrer, étendre le FinOps à l'IA.
4: Et des ingénieurs agentiques aussi, j'ai vu que...
8: Exactement.
4: Exactement,
8: et surtout des orchestrateurs de workflow agentiques, parce qu'aujourd'hui, vous avez une grosse partie de ces agents qui sont en capacité de planifier les tâches, de les exécuter et surtout de les vérifier. Et pour ce faire, on a encore besoin d'humains pour à la fois les briefer, s'assurer que le contenu est bon et que les outputs que génère cette chaîne agentique est bonne, et surtout après pour pousser en production.
4: Alix, ça veut dire que là, sur le type de profil, ça devient compliqué aussi quand on soi-même recherche de donner un peu son domaine de compétences.
7: Alors oui, complètement. Alors je tiens à rassurer tout le monde. Aujourd'hui, cette transformation elle est en marche.
4: Ouais, on a toujours. C'est pas le Far West quand même.
7: On a toujours en top 3, en numéro 1 des développeurs, dans les demandes des entreprises, en numéro 2 des chefs de projet, en numéro 3 des product owners. Ouais. La cassure n'est pas franche, ouais, donc oui. Elle est en marche, on le comprend. Nous, notre objectif, c'est d'accompagner les entreprises à effectivement identifier les bons profils.
4: Ouais, et puis à bien les orienter. C'est-à-dire, avant, on savait ce qu'on voulait exactement, hop, on avait
7: absolument.
4: L'ensemble des...
7: Absolument, parce que les compétences requises sont de plus en plus transverses avec une certaine maîtrise de l'IA, se pose aussi forcément la question de la formation qu'il y a derrière, ouais. des informaticiens. Donc, du côté des prestataires, donc aujourd'hui, chez nous, des ESN et des freelances, c'est aussi les orienter sur... que demande le client, comment il faut s'adapter technologiquement aux nouvelles demandes des clients.
4: Est-ce qu'on se pose, parce qu'évidemment, on se pose de plus en plus la question de la formation des juniors, hein, parce qu'on se dit, s'il y a toutes ces tâches-là qui sont automatisées, qu'est-ce qu'on va leur donner à faire, comment on va les former? On le ressent aussi à travers les discussions que vous avez à la fois avec des développeurs, des freelances et à la fois avec des donneurs d'ordre.
7: Alors, on le ressent depuis le début de l'année, très particulièrement, où on a tout simplement moins de demandes de profils juniors. Pourquoi ? Parce que les profils expérimentés, ils sont déjà formés, ils sont déjà adaptés à plusieurs systèmes d'information et technologie. On suppose que le client demande à ce qu'il puisse s'adapter plus vite, tout simplement. Le junior qui découvre le métier, on a une demande qui est fortement ralentie parce que justement, capacité de réactivité, d'adaptation qui est plus lente parce que la formation n'était pas prévue pour.
4: D'accord. Et du coup, Vincent, comment on fait pour les former là, cette prochaine génération ?
8: Justement, c'est vrai, pour rebondir sur ce que dit Alix, les professionnels qui sont dans le métier depuis plusieurs décennies, on savait exactement quand utiliser l'IA, pourquoi faire, à quel moment et où aller chercher la valeur. Là où un junior va venir découvrir à la fois les enjeux métiers, technologiques et les enjeux de travail avec l'IA. Et donc, pour ce faire, ce qu'on fait, c'est qu'on les pair, on fait du pairing, du shadowing avec un senior, un junior. Mais c'est critique d'intégrer dès à présent.
4: Il faut préparer la suite.
8: Effectivement, il faut former les technologies.
4: L'IA ne fera pas tout. Non. Et justement, on en a cité quelques-uns, mais ces nouveaux métiers avec l'IA, ils vont être transformés. On sait qu'aujourd'hui, dans le développement, les IA qui développent. Hein, même le patron de Mistral, je citais tout à l'heure, Arthur Mensch l'a dit, lors de leur sommet au printemps dernier, il a dit, chez nous, plus personne n'écrit une ligne de code. Donc ça aussi, c'est quelque chose qui change. Enfin, j'imagine pour vous, Palo IT, pour justement qui conseille les entreprises, c'est un peu complexe.
8: C'est complexe à la fois, et vous avez raison, on est passé, pour vous donner un exemple, on est passé de 550 experts technologiques dans tous nos bureaux à travers le monde à 400. Et notre chiffre d'affaires a augmenté. Donc ça veut dire qu'il y a quand même une accélération et un retour sur investissement et une augmentation de notre productivité qui est certaine. Maintenant, les différents enjeux qu'on revoit derrière l'adoption de l'IA, c'est qu'on ne peut pas dissocier l'IA de l'humain, c'est impossible. Il faut accompagner, il faut de la formation, il faut de l'acculturation. C'est pas seulement en achetant des licences et en mettant des technologies dans les mains des gens que ça va se produire.
4: Et cette IA, elle révèle aussi les freins, Alix, parce que justement, il y a toujours des gens qui fonctionnent en silo, on parle beaucoup de gouvernance, de qualité des données, donc il faut aussi des gens. Enfin, j'imagine, pour définir son profil, là, aujourd'hui, il faut presque décrire les projets sur lesquels on travaille pour qu'on.
7: Oui, effectivement, c'est en ça que la transformation est très différente des anciennes transformations digitales, où on va avoir besoin de compétences avec des compétences réellement transverses sur le projet dans sa globalité, donc de l'expression du besoin jusqu'au test, jusqu'à la cybersécurité. On va avoir besoin de plus en plus un métier qui naît petit à petit et qu'on voit apparaître parallèlement à tous les autres métiers liés à l'IA, le métier de product builder, où en fait, c'est des compétences de développeur, c'est des compétences de testeur, c'est des compétences aussi de product, son nom. Oui. Donc, c'est-à-dire que dans la globalité, on va devoir expliquer aux gens qui ont en main un projet de A à Z, bien sûr avec différents métiers, mais c'est-à-dire que les compétences vont devoir être de plus en plus globales et 360, ce qui n'était pas prévu il y a même 2 ans.
4: Oui.
9: Oui, ça c'est en train de changer. Et autre chose, on l'a rapidement évoqué, Vincent Palot, c'est le côté tokenomics, quoi. Que on se dit, est-ce que, enfin, pour un employeur, est-ce qu'il vaut mieux, enfin, j'ai mon coût de mes développeurs, bien entendu, mais j'ai le coût de mes tokens. Il faut relier les deux aujourd'hui.
8: Exactement. Et aujourd'hui, est-ce qu'on est prêt à sacrifier une partie de l'équipe pour l'investir dans des machines? Mm-hmm. Et c'est un réel sujet que l'on voit au quotidien sur tous nos projets. C'est comment est-ce qu'on va mettre une gouvernance sur l'IA, mettre sous contrôle en fait ces coûts qui sont élastiques. C'est un peu ce qu'on a vécu avec le cloud, et c'est pour ça que les fonctions FinOps arrivent de plus en plus dans le monde de l'IA. C'est pour mettre en contrôle la consommation d'AI crédit sur les projets.
9: Eh bien, merci à tous les deux d'être venus parler de tout ça. Alix Mirsam, directeur général d'Optimis. Faut aller voir sur la plateforme. De toute façon, vous verrez, tous ces profils qui sont en train de changer. Puis comment on se vend différemment. Tiens, on pourra en parler de ça une prochaine fois. Et puis Vincent Desclos, Palo IT, cabinet de conseil en innovation et IT. Et puis, tiens, on va prendre date pour reparler un peu de comment tous ces métiers sont en train de se redéfinir. Parce que, vous-même qui nous écoutez, vous devez vous dire, mais qu'est-ce que je dois vendre comme compétences, quoi? Les soft skills, ça suffit pas. Les hard skills ne suffisent plus, il faut les soft skills, ça on le savait, mais avec cette IA qui rebat complètement les cartes, quel contenu je mets en avant pour à la fois chercher des missions, et puis côté donneur d'ordre, quel contenu je mets en avant aussi pour attirer les meilleurs développeurs. Merci à tous les deux. Merci. Allez, on marque une courte pause et on va continuer notre décryptage de l'IA tout de suite avec nos invités suivants.
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9: Allez, décryptage IA, bien qu'on en ait beaucoup décrypté depuis l'émission avec nos invités. Didier Girard, directeur général de Sphere, bonjour.
11: Bonjour.
9: Didier, donc Sphere, environ 1000 personnes, 850 ingénieurs dédiés au développement et quand même beaucoup à l'IA aujourd'hui. Hein.
11: Exactement.
9: On va le dire. Et Eric Campanini, expert associé chez Alixio Group.
11: Oui,
9: voilà, et qui conseille les entreprises dans leur stratégie innovation, IT, évidemment, intelligence artificielle. Messieurs, on va essayer d'avoir quelques, pour les minutes qui nous restent, là, quelques sujets. Le premier, c'est, je voulais qu'on revienne dessus parce que c'est un petit peu le coup de tonnerre. Enfin, il y a beaucoup de coups de tonnerre, mais là, c'est celui de Meta, que l'on mettait un peu derrière tout le monde. Et puis là, qui est en train de revenir avec son agent IA personnel, le MetaMuse, hein, c'est ça, Didier?
11: Exactement. Donc, ils ont annoncé assez récemment la sortie de cet outil qui est un vrai succès aux US. Donc, il faut savoir qu'il n'est pas encore disponible en Europe. On ne sait pas d'ailleurs s'il sera disponible. En tout cas, pour l'instant, ils maintiennent le suspense.
9: C'est dû à quoi? C'est quoi? C'est le data? Enfin, il y a.
11: Ils aiment bien. Je ne sais pas trop, mais en tout cas, ils aiment bien déjà tester sur leur marché. Puis après, voir si ça passe en Europe avec tout le légal qui arrive derrière. C'est aussi, il faut se dire, une vraie opportunité pour les entrepreneurs français. Parce que quelque part, si l'outil apporte de la valeur, si ça ne débarque pas en Europe, finalement, il y a un espace à jouer. Juste pour expliquer ce que c'est que Muse, c'est un peu la nouvelle génération d'outils qui est en train d'arriver. C'est-à-dire que jusqu'à maintenant, la première génération d'AI, c'était plutôt des assistants. Je pose une question, ça répond. Je pose une question, ça répond. Ça, c'est l'assistant. C'est ce qu'a fait le beurre d'un ChatGPT, d'un Gemini, d'un Claude. Et ces outils avaient déjà imaginé le futur. Dire, moi, ce que j'aimerais, c'est que mon agent, il aille un petit peu plus loin et que je lui pose une question. En fait, il va réaliser une tâche, il va me renvoyer le résultat. Donc, l'écosystème qui a ouvert ça, c'est OpenClaw.
9: OpenClaw
11: a ouvert ça.
9: Il y a six mois déjà.
11: Un petit moment. Donc, c'est eux qui ont dit, finalement, on doit pouvoir aller plus loin, avoir des espèces d'AI autonomes. On leur donne une tâche, ils la réalisent et ils nous renvoient le résultat. Mm-hmm. Et donc, ce repositionnement de Meta, c'est de dire, nous, on va quelque part, la vague assistant, on l'a ratée. On se pose directement sur la vague d'après, qui est la vague agent. Et l'idée, c'est on va confier une tâche à notre agent qui s'appelle Muse. Mm-hmm. Et l'idée, c'est qu'il nous renverra le résultat.
9: Alors, donc, on en parle parce que c'est près d'un million de téléchargements. Enfin, c'est allé très vite. À tel point qu'il y a même des Amazon qui ont bloqué, en disant, attendez, nous, on veut pas de ça. Parce que,
11: exactement.
9: Et pourquoi ils le bloquent? Quelle est la crainte d'un Amazon?
11: En fait, l'idée, c'est qu'on peut très bien dire à cet agent, moi, j'aimerais que tu m'achètes ce produit. Et ce qu'il va faire, c'est qu'il va naviguer sur les différents sites web, entre autres le site web d'Amazon. Mm-hmm. Il va dire, j'ai trouvé le produit que tu veux, j'ai un bon tarif, si tu m'autorises, je déclenche l'achat. Et du coup, l'utilisateur n'a plus besoin d'aller sur le site d'Amazon pour déclencher ses achats. Et le côté, je fais de la vente par bundle, ou je te fais envie, t'achètes ça, puis je te positionne ça, il disparaît, puisqu'en fait, je ne suis plus sur le site web. Et donc, ça peut être vu comme une menace, et c'est intéressant en tout cas de voir qu'ils ont fermé comme ça, parce que c'est sans doute qu'ils voient de la valeur.
9: Un système alors comme OpenClaw, enfin similaire OpenClaw, ça peut prendre en France, enfin en France, en Europe, Eric?
12: Bah, en fait, tu disais effectivement, jusqu'à présent, je posais une question, j'avais une réponse. Là, je délègue des tâches. Et pour l'avoir testé des modèles un peu équivalents, on parle de Muse là. Il y a une autre solution qui s'appelle Instinct, qui est aussi très intéressante. Ce qui est formidable, c'est que j'ai plus la question du prompt, de savoir prompter. C'est intégré directement dans un WhatsApp, Instagram, Messenger et autres. Et de façon tout à fait naturelle, je vais m'adresser, comme si je m'adressais à un ami, en disant, tiens, est-ce que tu pourrais me trouver un vélo électrique? Est-ce que tu pourrais me le négocier, etc. Mm-hmm. Et donc, cette délégation-là, oui, ça peut répondre à un besoin. Et ce qui est vraiment intéressant, c'est que là, ça démocratise complètement ce qu'on avait jusque-là, avec une logique très orientée consommateur final, avec un nom, une identité, une mascotte, le truc est plutôt sympa, ça rappelle un peu les Tamagotchi de l'époque, là. Et donc, oui, de ce côté-là, ça peut passer. Maintenant, il y a une différence entre déléguer une tâche à une machine et déléguer sa carte bleue. Et là, il y a une étude qui a été faite par Visa qui dit que 58% des Américains sont prêts tout à fait à déléguer un comparatif, à dire tiens, trouve-moi la meilleure solution, etc. Par contre, t'en as que, mais c'est déjà pas mal, 27% qui disent ok, je suis prêt à donner la carte bleue. Et donc, ça pose une vraie question de confiance. Et je trouve que là, le retour de Zuckerberg dans le cénacle là, des acteurs de l'IA est juste génial. Et d'un coup, on le retrouve, il montre ses lunettes, etc. Et c'est vrai qu'ils ont une carte à jouer sur la distribution, sur la démocratisation, sur le contexte très social et sur cet agent de délégation. Donc oui, je pense que ça peut passer. Restera une question de confiance qui est la question récurrente qu'on commence à avoir aujourd'hui sur l'IA.
11: Ouais. Et il y a une étude d'ailleurs du Wall Street Journal qui démontre que... Parce qu'en fait, pour que cet agent il puisse commander à notre place, il faut lui donner les droits. Ouais. Donc, il va falloir lui donner son identifiant, son mot de passe, etc. Et le Wall Street Journal a fait une étude, il y a seulement 8% des gens qui sont prêts à donner leur mot de passe à Meta. Mm-hmm. Et donc là, on voit justement, moi, je suis assez... Enfin, on a tous envie d'avoir un outil qui nous permet d'aller vite, de déléguer. Maintenant, à qui je donne le droit d'accès? Et ça, c'est une vraie question.
9: Moi, les identifier à donner à des agents, un peu limite quand même aussi.
11: Ouais. Non, enfin moi je pense qu'on va y arriver.
9: La partie harnais,
11: on va dire. Ouais, on va y arriver. Moi, je suis plutôt confiant sur le fait tout le système de paiement. Il y aura un peu comme quand on donne sa carte bleue, enfin un potentiel d'achat à un enfant. Ben on peut mettre des seuils. Mm-hmm. Je pense que ça va s'adresser. Mais c'est plutôt moi ce qui me dans la proposition de valeur qui est réelle, hein, qu'amène Muse. Moi, je suis plutôt en train de. Moi, je suis plutôt dans la vision OpenClaw où il y a un autre équivalent qui s'appelle Hermès.
9: Ouais.
11: C'est je veux contrôler moi-même mes données. Et je ne veux pas les déléguer à un tiers.
9: Ouais.
11: Parce qu'il y a une espèce de vendor locking. Une fois que Muse aura bien compris qui je suis, ben quelque part, est-ce que j'aurais encore envie de quitter Muse? Ben, je ne suis pas certain. Et donc, le fait de dire, moi, j'ai envie de contrôler ces données, contrôler mon identité, la mémoire de communication, etc. Ouais. Je pense que c'est important. Et je serais plutôt dans l'arrivée de ce type d'agent, mais en mode, il tourne dans mon espace.
9: D'accord, c'est ça. Autre sujet, je voulais qu'on aborde, on les fait rapidement, je voudrais qu'on en aborde au moins trois là, pour le moment que l'on pense ensemble, c'est sur les budgets IA 2027. C'est toi, Didier, qui disais, oui, les entreprises, et on l'a eu tout à l'heure d'ailleurs, parce qu'on on avait dans nos invités qui disaient, voilà, il y a ce token metrics, et on se rend compte qu'on a des factures token qui peuvent être très chères, qu'il faut payer les développeurs, si eux-mêmes développent leurs agents, ici, enfin, ça peut faire beaucoup. Ça, c'est quoi? Il faut apprendre à maîtriser ses dépenses, c'est ça l'idée?
11: Alors,
9: enfin, ses dépenses token.
11: Déjà, tu le dis bien, il faut apprendre à maîtriser ses dépenses. Ça, c'est un entrant qu'il faut avoir ça en tête. Ce que j'ai envie de dire déjà, c'est je rends compte, on est vraiment en phase budgétaire. Donc, en phase budgétaire, là, c'est en ce moment que tout le monde décide ses budgets sur la prochaine fiscale, prochaine calendaire. Et donc, déjà, ce que j'ai envie de dire, c'est que ce que je constate, c'est deux types d'organisations. Des organisations qui ont accepté le fait que l'intelligence artificielle arrivait et qui le mettent dans le budget. Et qui sont déjà lancés, qui vont déjà à une certaine vitesse. Et les organisations qui n'ont pas forcément pris conscience et qui hésitent encore à mettre de l'argent dedans. Donc déjà, il y a déjà ces deux types d'entreprises. Moi, premier conseil, c'est de dire prévoyez un budget intelligence artificielle. C'est vraiment fondamental. Si on ne prévoit pas aujourd'hui le fait de dire on va acheter des tokens, ben quelque part, si on ne le met pas dans son budget, sur l'année 2027, quelque part, on ne pourra pas pratiquer. J'ai l'habitude de dire, en gros... De ce point de vue-là, il faut se considérer comme une entreprise qui gère des taxis. Donc on a une machine, c'est les voitures. Si on n'a pas de budget essence, on aura les voitures, mais on ne pourra pas créer de CA avec. Donc là, il faut que tout le monde inclue ça dans le budget.
9: Eric,
12: oui, tu parles des taxis, on peut prendre une autre image. C'est jusqu'à présent, c'est un peu comme un loyer. J'avais un logiciel, je payais un loyer, je savais à l'avance combien ça allait me coûter. Je recrute quelqu'un, je sais à l'avance combien il va me coûter en termes de salaire, de masse salariale, etc. Là, c'est beaucoup, beaucoup plus complexe. C'est qu'en fait, c'est comme si j'avais effectivement un contrat d'électricité sans savoir qui va consommer, combien, à quel moment, et en plus avec des agents qu'on fait ce qu'on disait tout à l'heure, qui vont faire des tâches à ta place et qui vont donc activer une consommation de token.
9: Je ne sais pas si ça va m'apporter du ROI.
12: C'est qu'aujourd'hui, si tu regardes les différentes études, il y a 80% des execs qui disent « Ok, l'IA apporte de la valeur », et en fait, il n'y a que dans 20% des cas où tu es vraiment capable de tracer entre le token et la valeur business apportée. Ouais. Et quand on voit qu'aujourd'hui, on est sur des entreprises qui dépensent plusieurs dizaines de milliards de tokens par mois, le sujet est vraiment très complexe, et l'idée du total cost of ownership est vraiment là. Mm-hmm. Alors derrière, qu'est-ce qu'on doit faire? L'idée, ce n'est pas de restreindre, c'est déjà de se donner de la visibilité. Ouais. Et autant on pilote
9: Comment on peut se donner de la visibilité?
12: Autant on pilote assez bien cette consommation de tokens, on la voit assez bien. Maintenant, là où c'est très complexe, c'est que si ça reste côté DSI, le CFO est généralement un peu perdu par rapport à ça, parce que reconnaître que c'est assez complexe.
9: Oui.
12: Et si on prend un pas de recul, il y a une discussion entre le CFO d'un côté, le DSI de l'autre, mais aussi le RH. Parce que derrière, quand on voit qu'aux États-Unis, la tendance est plutôt de se dire, quand je te recrute, j'ai un budget pour ton salaire,
9: et j'ai un budget
12: pour les tokens. Mm-hmm. Ça veut dire que j'ai une explosion aussi de ce côté-là, et donc c'est le dialogue à trois entre le DSI, le DAF et le RH qui doit avoir lieu. Sinon, effectivement, ça va exploser dans tous les sens.
9: On en est là aujourd'hui, là, cette histoire de chaque développeur avec son budget token?
11: Ouais, donc on en est vraiment là. Ouais. Et alors, les chiffres peuvent choquer, mais avant de les citer, je vais rappeler ce que disait Arthur Munch au printemps. Il disait, en gros, une entreprise à maturité consacre 10% de sa masse salariale à l'achat de token.
9: Ouais.
11: Donc, c'est important. Moi, ce que je dis au printemps, il disait, en gros, une entreprise à maturité consacre 10% de sa masse salariale à l'achat de token.
9: Ouais.
11: Donc, c'est important. Moi, ce que

0: Et il faut que je puisse garantir qu'au moins, je vais deux fois plus vite. Et en gros, ça permet d'amener la tension. Je ne vais pas utiliser une IA pour en gros, gagner 10% de productivité parce que ce ne sera pas rentable.
1: Et puis en plus, la productivité individuellement, on peut se la calculer, on voit à peu près. Mais après, si on la remet au sens collectif, c'est encore plus compliqué.
2: Oui, c'est encore plus compliqué. Et là, il faut faire très attention aussi. C'est que si je n'ai pas simplifié mon organisation, si je n'ai pas simplifié les process et que je rajoute une surcouche d'IA sur l'ensemble de ce modèle, je ne fais que rajouter par rapport à la complexité extérieure de l'entreprise de la complication en interne. Et ça, c'est ce que nous disent les clients aujourd'hui, c'est ce que nous disent les entreprises aujourd'hui, c'est en fait l'IA n'a fait que rajouter de la complexité à bon nombre d'endroits et les équipes ne voient pas pourquoi. Mm-hmm. Donc cette question de productivité, elle est essentielle. La question de la simplification de l'organisation des processus, elle est fondamentale. Et je noterai juste une toute petite tendance, un signal faible. On avait parlé d'ailleurs sur ce plateau de ce qu'on appelle le token maxing, qui est qu'à partir du moment où on mesure ta performance aussi à la consommation de tokens, et bien en fait, tu as des petits rigolos qui s'amusent à consommer du token pour consommer du token et dire, regardez, je fais mon travail, je consomme de l'IA. Vu que je ne suis pas capable de montrer la productivité derrière, il y a un vrai dialogue social à mettre en place.
0: Donc le pendant, c'est qu'il faut amener du budget pour acheter de l'essence, entre guillemets, du token, et il faut penser à complètement réorganiser son entreprise et changer la culture. Sinon, on va mettre de l'argent et on n'aura pas de ROI.
1: Ouais, et puis sans compter qu'on a les métiers aussi qui arrivent derrière pour développer leurs propres agents, donc ça rajoute une autre population qui
0: faut prendre. Exactement.
1: Messieurs, merci, j'aurais voulu qu'on fasse le troisième sujet, mais on en reparlera. On avait moins de temps aujourd'hui, bon, vous n'étiez que deux, mais prochaine fois, voilà, promis, on aura un peu plus de temps, parce que je voulais qu'on parle justement de le SaaSpocalypse, et Philippe Corot, le patron de Miracle, qui dit non, ça n'a pas tué le logiciel, faites-nous confiance, par contre le problème c'est que s'il rentre par d'autres interfaces, et puis comment on va aussi mesurer ces facturations à la transaction, voilà, c'est complètement...
0: Ça change le business model.
1: On était en train de revoir tout ce business model, on en reparlera la prochaine fois. Merci à tous les deux, Didier Girard, directeur général Sphère, et Eric Campanini, associé au sein du cabinet Alixio Group. Merci à tous les deux. Notre émission se termine. Rendez-vous la semaine prochaine, même heure, même endroit. D'ici là, excellente semaine sur BFM Business.
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7: Bonjour à tous et bienvenue, bon réveil, bienvenue dans la matinale de l'écho. Il est 6h sur BFM Business et sur RMC Live, canal 25. Nous sommes ensemble avec toute l'équipe en direct jusqu'à 9h pour Good Morning Business. Au sommaire de ce vendredi 2 octobre, 17 milliards de hausse d'impôts dans le budget 2027, 26 milliards de baisse de dépenses. Le projet du gouvernement met largement à contribution les entreprises, les ménages et les retraités. Syndicats et politiques s'y opposent. Il ne fait que des mécontents, Léo Dumas.
8: Oui, il y en a un peu pour tout le monde, mais la question désormais, les recettes seront-elles au rendez-vous? La trajectoire est un peu optimiste pour le Haut Conseil des Finances Publiques, on verra ça dans le journal.
7: C'est la hausse du coût du travail qui inquiète surtout les entreprises via la remise en cause d'allègements de charges et la surtaxe de l'IS. La réaction de Michel Picon, président de l'UDP à 7h45, il sera l'invité du grand entretien. Concernant la sécurité sociale, l'objectif est de diviser par deux le déficit pour le ramener à 12,7 milliards, la désindexation des pensions, le durcissement autour des arrêts maladie et le déremboursement des médicaments devraient y contribuer. Le tour de l'actu ce matin, ce serait aussi le monde qui bouge. Bonjour Annalisa Capellini.
9: Bonjour.
7: À la une de l'actu, qu'est-ce qu'on trouve ce matin?
9: Le choix de l'administration américaine d'envoyer un troisième porte-avions et 10 000 hommes supplémentaires au Moyen-Orient. Alors, est-ce que c'est le prochain pas dans la guerre contre l'Iran? On va voir qu'il y a plusieurs explications.
7: Culture IA, bonjour Anthony Morel.
10: Bonjour.
7: L'IA peut-elle nous faire payer plus cher notre Big Mac?
11: Ben peut-être, oui. Vous savez que la tarification algorithmique qui existe depuis longtemps chez les VTC, dans les compagnies aériennes également, comment ça arrive dans la restauration? Bah oui, le prix de votre billet.

0: Mac pourrait aussi varier en fonction de l'offre et de la demande.
1: 6h sur BFM Business, RMC Live, Canal 25, tout de suite le journal avec Léo Dumas.
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1: L'ardoise fiscale s'alourdit.
4: C'est un budget qui taxe. Il y en a pour 17 milliards d'euros dans la copie présentée hier par le gouvernement, selon le décompte du Haut Conseil des Finances Publiques, avec à la fois des hausses d'impôts, mais aussi la création de petites taxes ici ou là. Alors Margot Fodéré, on commence par les entreprises. La potion est amère.
5: Oui, et même énorme si l'on en croit le MEDEF, qui chiffre la facture globale à 20 milliards d'euros, et toutes les entreprises vont y passer. D'abord parce que le gouvernement a décidé de geler une nouvelle fois les allègements de charges que payent les employeurs sur les salaires, et ça revient de fait à une hausse du coût du travail pour les entreprises, pour une économie de 3,4 milliards d'euros pour l'État. Ensuite, l'addition est particulièrement salée pour les plus grandes entreprises qui voient la surtaxe d'IS reconduite une nouvelle fois. Alors hier, le gouvernement a explicité la nouvelle mouture de cette surtaxe. On garde le même périmètre, c'est-à-dire les entreprises qui réalisent un chiffre d'affaires supérieur à 1,5 milliard d'euros. En revanche, le taux de la surtaxe est abaissé et selon le gouvernement, ça doit permettre pour ces grandes entreprises de revenir à un taux maximum d'IS aux alentours de 33%. Et puis, ça doit surtout permettre de remplir les caisses de l'État à hauteur de 5 milliards. Et puis enfin, le budget prévoit un florilège de taxes sectorielles, la reconduction de la contribution sur les complémentaires santé pour un peu plus d'un milliard d'euros, un retour de la taxe sur le fret maritime. Elle avait été mise en place en 2025, suspendue cette année, donc elle reviendra l'année prochaine. Et puis un alourdissement de la contribution sur les opérateurs d'aéroports et d'autoroutes, avec l'objectif d'aller récupérer 1,4 milliard d'euros.
1: Et sur les ménages, ça donne quoi ?
5: Là aussi, il y en aura pour tout le monde. Les retraités d'abord, puisque le gouvernement propose d'abaisser le plafond de l'abattement de 10%, même s'il laisse encore au Parlement le choix d'adapter la mesure. En l'état, cette mesure rapporterait quasiment 1,5 milliard d'euros et elle reviendrait de fait à une hausse d'impôts pour les retraités concernés. Ensuite, pour les plus aisés, on n'oublie pas la CDHR, la contribution différentielle sur les hauts revenus, qui continue de s'appliquer jusqu'à ce que le déficit repasse sous la barre des 3%. Le gouvernement en attend 600 millions d'euros l'année prochaine. Les malades aussi vont être mis à contribution puisque le gouvernement compte aligner la fiscalité des arrêts de travail sur la fiscalité du travail. 1 milliard d'euros attendu et seuls les personnes en affection longue durée resteraient encore partiellement exonérées. Puis, une petite mesure plus originale pour vous montrer que vraiment tout le monde va y passer. L'exécutif veut instaurer un prélèvement exceptionnel sur les comptes qui sont oubliés à la Caisse des dépôts. Quasiment 1,5 milliard de recettes l'an prochain.
4: Merci Margot, ça ne s'arrête pas là. Dans ce chapitre fiscalité, il y a aussi la location meublée qui va prendre un coup dans ce budget. Précisément, le loueur meublé non professionnel, statut cher aux investisseurs, qui est amené à subir un coup de rabot massif l'an prochain. Le projet de loi finance prévoit en fait de limiter drastiquement les possibilités d'amortissement. En gros, la fiscalité s'alourdit, Marie-Cœur de Roy.
6: Est-ce la fin du dernier paradis fiscal des propriétaires bailleurs ? Le LMNP, le loueur meublé non professionnel, permet, grâce à son système d'amortissement, de ne payer aucun impôt sur les loyers perçus. Dans les faits, les bailleurs déduisent de leurs revenus locatifs 4 à 5 % par an de la valeur du bien. L'amortissement efface les loyers déclarés et s'ils les dépassent, les propriétaires peuvent carrément le reporter les années suivantes. On peut facilement échapper à l'impôt pendant 20, 30 ou 40 ans, nous explique un avocat fiscaliste. Sauf que le budget veut plafonner tout ça. L'amortissement d'abord, pas plus de 2,5% par an et dans la limite de 7 000 euros. Et des curseurs encore plus bas pour la location touristique. Le report des amortissements est lui aussi limité en montant et dans le temps. En clair, il ne sera quasiment plus possible d'échapper à l'impôt, résume un spécialiste de l'investissement. En tapant sur le meublé, le gouvernement espère lui réorienter les propriétaires vers la location nue et son dispositif Jeanbrun qui peine toujours à décoller.
4: Toujours côté hausse des prélèvements. Il y a tout de même une première reculade qui du coup va devenir une hausse de dépenses. Le gouvernement a renoncé en fait à faire payer les frais d'inscription en classe prépa et en BTS aux étudiants non boursiers. Une mesure qui était bien inscrite dans le projet de loi déposé le matin même, hier. Mais la décision a été prise après discussion avec les syndicats et le Premier ministre dans le contexte de blocage des lycées un peu partout en France.
1: La question aussi devant ce budget, la trajectoire annoncée par le gouvernement, est-elle tenable ?
4: Elle est optimiste, du moins, nous dit-on à ce stade au Conseil des finances publiques. Eva Serraïol, alors qu'à Bercy, on mise plutôt sur un redémarrage de l'économie, hein, 1% de croissance l'an prochain contre 0,5% cette année.
7: Et pour y arriver, Bercy mise, je cite, sur l'hypothèse d'une amélioration progressive de la situation internationale et d'une maîtrise des finances publiques qui conforte la confiance des ménages et des entreprises, selon le ministre de l'économie. La consommation des ménages, justement, se redresserait de 0,8%, soutenue par une hausse des salaires de 2,7% et un reflux de l'inflation à 1,8%. Alors, pour rappel, l'INSEE la chiffre à 3% en septembre cette année sur un an. Résultat, tout ça donnerait un léger coup de fouet au pouvoir d'achat, plus 0,5%, car malgré tout, le gouvernement anticipe également une baisse de l'emploi salarié de 0,3%. Le Haut Conseil des finances publiques n'est pas du même avis. Il estime ses prévisions optimistes au regard des dernières évolutions et prévoit que les risques à la baisse sont majoritaires. Par ailleurs, en cas de croissance plus faible, le HCFP prévient que les recettes spontanées pourraient être moins élevées.
1: En revanche, le Haut Conseil des finances publiques, Eva, est plutôt satisfait de la trajectoire des dépenses envisagées par le gouvernement.
7: Oui, puisqu'après 3 années de hausse, leur ratio va baisser pour atteindre 57% du PIB. Bercy prévoit 41 milliards d'euros de dépenses supplémentaires l'année prochaine, certes, mais leur hausse en volume sur un an sera de 0,6% et donc inférieure à la prévision de croissance. Amélie de Montchalin, la présidente du HCFP, reconnaît l'ampleur de l'effort dans un contexte où le remboursement de la dette pèse sur les dépenses 12 milliards d'euros l'an prochain, une charge qui va continuer à s'envoler année après année, mettant le doute sur l'objectif de 3% de déficit en 2029 affiché par le gouvernement.
4: Et côté patronat, cette trajectoire à 1% de croissance, ce n'est pas possible en cassant les moteurs de la croissance comme c'est le cas dans ce budget, c'est ce que nous dit le coprésident du métier Philippe Dornano sur BFM Business.
8: En réalité, le moteur de l'économie va être une fois de plus atteint. Il y a déjà 65 milliards de plus de taxation des entreprises françaises. On va encore en rajouter. La crainte, c'est que la croissance ne soit pas au rendez-vous et qu'on fasse en plus à notre économie des dommages irréversibles. Je crois qu'on peut ne se sortir de ce problème qu'on a que par le haut, c'est-à-dire par un réalignement de compétitif qui nous permette enfin de créer de la recette fiscale. Or, on n'en prend pas du tout le chemin. Dès qu'on doit trouver une solution, on taxe plus et on taxe plus en général sur toutes les entreprises parce que c'est politiquement moins coûteux et la conséquence de ça, c'est que notre économie s'enfonce.
1: Dans ce contexte, en tout cas, le 10 ans français a donc touché les 4,95% hier pour la première fois depuis 2002.
4: Au moment où, comme chaque premier jeudi du mois, l'agence France Trésor émettait de la dette sur des échéances de 10 ans et plus. Alors, malgré ce rendement élevé, Étienne Braque, la demande a baissé par rapport au mois dernier.
9: Oui, le budget n'a pas vraiment convaincu les investisseurs. Sur la souche principale, il y avait 2 fois la demande. C'est une demande qui est en baisse par rapport aux précédentes adjudications. Il faut voir que depuis le début de l'année, on était dans une demande comprise entre 2,3 et 2,4 fois l'offre proposée. Néanmoins, et c'est le point principal à retenir, la France arrive toujours à émettre de la dette. Bercy souhaitait émettre entre 10 et 12 milliards d'euros et hier, Bercy a réussi à émettre 12 milliards dans le haut de la fourchette donc. Mais comme dans tout marché, quand la demande est moins forte, voire même qu'elle est en baisse, c'est plus cher. Et hier, c'était très clairement le cas, puisque sur la souche principale, le rendement était de 4,93% pour l'échéance 2036. La France n'est pas le seul pays à subir cette situation. Les États-Unis ont émis de la dette à 5 ans et 8 ans la semaine dernière avec une faible demande. Idem mardi au Royaume-Uni, alors que les taux sont désormais sur des plus hauts de 2002. Souvenez-vous, avant on était sur des plus hauts de 2008, maintenant c'est 2002, que ce soit aux États-Unis, 5,36 pour le 10 ans américain. En France, donc 4,95 hier en séance. Le gilt, le 10 ans britannique, était à 5,5%. Beaucoup d'attentisme aujourd'hui. Les investisseurs sont très prudents et puis surtout, ils préfèrent prêter leur argent aux entreprises plutôt qu'aux États.
4: Merci Étienne Braque. À 6h10 sur BFM Business, l'actualité aussi, c'est cette montée de tension autour du diesel. Elle était là sur les prix, elle devient diplomatique désormais. Une réunion d'urgence des pays de l'Union Européenne va se tenir ce matin après déjà plusieurs appels hier entre les capitales. Ils font suite en fait à des menaces en coulisses qui arrivent de Washington où vous êtes pour BFM Business, Antoine Lard. L'administration Trump demande une libération des stocks stratégiques de la France et de l'Allemagne pour calmer les marchés.
10: Oui, en fait, à quelques semaines des élections de mi-mandat, Donald Trump cherche à tout prix à faire baisser le prix du diesel qui atteint des niveaux records aux États-Unis. Et sa dernière idée consiste à faire pression sur les pays européens, la France et l'Allemagne en particulier, pour qu'ils puisent dans leurs réserves stratégiques, avec l'idée que ces volumes supplémentaires permettraient de faire baisser le prix à la pompe. Alors pour le moment, Trump semble assez prudent, du moins dans ses déclarations publiques. Il évoque ce sujet au conditionnel. Son ministre des Finances, Scott Bessent, lui, se fait plus pressant. Il demande aux pays européens d'agir immédiatement et en coulisses, les pressions seraient encore plus fortes avec une forme de chantage côté américain, avec cette menace de couper le robinet du diesel si les pays européens refusent d'obtempérer. Alors tout cela intervient à un moment où Donald Trump est au plus bas dans les sondages et ces élections de mi-mandat s'annoncent d'ailleurs catastrophiques pour le parti républicain. Il y a là donc à l'évidence une stratégie de diversion. Donald Trump cherche à se dédouaner de ses responsabilités puisque, rappelons que s'il y a une crise des carburants, c'est avant toute chose à cause de la guerre qu'il a lancée contre l'Iran. Remarquons aussi que cette menace d'un embargo sur le pétrole, sur les exportations de pétrole, n'est pas très crédible, parce que dans l'entourage de Donald Trump, on a bien compris qu'une telle mesure serait contre-productive, dans le sens où elle aggraverait encore davantage la pénurie, ce qui, au final, risquerait de pénaliser aussi les consommateurs américains.
1: Merci Léo Dumas, on vous retrouve à 6h30 pour un nouveau journal et toute l'actualité économique et tout de suite le Morning Briefing avec Étienne Brack. Étienne, sur les marchés actions, Wall Street résiste et l'Europe boit la tasse.
9: Les trois grands indices américains ont clôturé dans le vert hier soir quand en Europe, en effet, ce fut difficile, notamment pour le CAC 40, moins 1,6%. Le CAC est désormais sur un plus bas du mois d'avril, sous les 8000 points. 7835 points à la clôture, moins 1,5% pour l'Eurostock 50, quand à Madrid, la bourse a perdu plus de 2% à cause notamment du secteur bancaire, CaixaBank, BBVA ou encore Santander. Et puis chez nous à Paris, Société Générale, eh bien, ces titres ont perdu entre 4 et 5%. Même ING à Amsterdam a perdu plus de 4% hier, avec donc cette remontée des taux longs qui inquiète les investisseurs. Et puis surtout, il y a des craintes en ce qui concerne les différents budgets, que ce soit pour nous en France, mais aussi au Royaume-Uni. Vous avez hier des informations de Sky News qui évoquent que le ministre du budget britannique va convoquer les banques la semaine prochaine pour leur dire « ça serait bien que vous participiez un petit peu à notre budget ». Et donc, après un très beau parcours du secteur bancaire, que ce soit l'année dernière, mais aussi hier, eh bien vous avez les banques qui ont clôturé en forte baisse hier.
1: Et puis aux États-Unis, Étienne, Accenture s'est envolé de plus de 20% après ses résultats.
9: Quelle séance, hein. Accenture qui était très clairement sous pression en bourse s'est envolé hier parce que Wall Street en fait se rend compte que Accenture ne sera pas un perdant de l'intelligence artificielle. Après avoir perdu 50% entre janvier et juillet, le titre a donc repris plus de 20% hier. Les résultats et les prévisions sont au-delà des attentes. Comme chez Salesforce, Accenture a bien compris qu'il ne pouvait pas faire cavalier seul et donc il a noué des partenariats avec Nvidia, avec OpenAI ou encore avec Palantir, ce qui à court terme soutient sa croissance et puis surtout ça lui permet d'être un intermédiaire entre les plateformes d'IA et les clients. C'est-à-dire qu'aujourd'hui, les entreprises se dirigent toujours vers des entreprises de services numériques, vers des sociétés de conseil pour essayer de bâtir des solutions autour de l'intelligence artificielle et par ricochet à Paris, le titre Capgemini a clôturé sur une hausse de plus de 7%.
1: Merci Étienne Brack, on vous retrouve à 6h40, 6h13 sur BFM Business et sur RMC Live Canal 25. Restez avec nous dans un instant. Le monde qui bouge avec Annalisa Capellini. Les États-Unis renforcent leurs moyens militaires dans le Golfe. Dans quel but? La presse internationale s'interroge.
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1: Avec Annalisa Capellini. Annalisa, les États-Unis sont-ils déjà en train de préparer la prochaine étape de la guerre en Iran? Plusieurs journaux américains s'interrogent ce matin face à l'ampleur des moyens militaires qui sont envoyés dans la région.
16: Oui, parce que le Pentagone a décidé d'envoyer un troisième porte-avions et une nouvelle unité de marine vers le Moyen-Orient. On parle donc de 10 000 militaires supplémentaires. On le lit ce matin dans les lignes du Wall Street Journal. Alors, il y a déjà deux porte-avions américains qui sont présents au Moyen-Orient. C'est le George Bush et le George Washington, et le Theodore Roosevelt, donc, est parti dimanche de San Diego. Si les trois se retrouvent en même temps dans la région, ça sera la première fois depuis le mois d'avril. Ce qui interpelle dans ce cas-là, c'est vraiment le calendrier, parce que tous ces moyens militaires devraient arriver d'ici la fin novembre. Fin novembre, on sait que Donald Trump a dit à ses conseillers qu'il s'attend à reprendre les bombardements contre l'Iran ce même mois de novembre, donc après les élections de mi-mandat.
1: Et en parallèle, Washington prépare aussi le Golfe à ce qui pourrait se passer après d'éventuelles frappes américaines.
16: Oui, c'est une info d'Axios qui a été publiée dans la nuit, qui raconte que les États-Unis ont envoyé très discrètement ces dernières semaines deux batteries antimissiles Patriot supplémentaires dans le Golfe. L'une en Arabie Saoudite pour protéger une installation pétrolière stratégique, l'autre au Qatar pour protéger une installation gazière dans ce cas-là. Pourquoi ? Eh bien, parce que les Américains essayent de rassurer leurs alliés du Golfe sur leur capacité à les protéger. On sait que c'était un des reproches que les pays du Golfe faisaient vis-à-vis de Donald Trump, et c'était un point de crispation ces dernières semaines entre les États-Unis et leurs alliés du Golfe. D'ailleurs, Axios rappelle qu'au mois d'août, Donald Trump envisageait déjà de nouvelles frappes contre l'Iran et que les dirigeants saoudiens et le dirigeant qatari avaient appelé le président américain pour essayer de le dissuader. Petite nuance quand même, on voit tous ces mouvements militaires vers l'Iran, mais attention, l'administration américaine n'a pas vraiment encore décidé ce qui va se passer, c'est le Washington Post qui le raconte. L'administration Trump est encore en train de réfléchir aux next steps, donc aux prochaines étapes dans la guerre contre l'Iran. La décision politique n'est pas encore prise, mais les options militaires, elles sont toutes en train d'être préparées pour avoir le plus de choix possible. Évidemment, le Washington Post rappelle aussi pourquoi Donald Trump est en train peut-être d'hésiter, c'est que la guerre a coûté des dizaines de milliards de dollars aux États-Unis et le conflit est devenu profondément impopulaire aux États-Unis, en plus en sachant qu'on a encore une fois cette échéance électorale qui arrive dans moins d'un mois.
1: Effectivement, et puis dans ce conflit, il y a aussi la guerre de l'or noir face aux États-Unis. Donald Trump, McCarney veut rendre le Canada plus autonome et il mise pour cela sur le pétrole de l'Alberta.
16: Oui, cette province canadienne qui est très riche en pétrole. C'est vrai qu'aujourd'hui, la quasi-totalité du pétrole de l'Alberta est exportée vers les États-Unis. On parle de 90% à peu près. Et Mark Carney veut sortir de cette dépendance. C'est le Wall Street Journal qui le raconte ce matin. Le Premier ministre canadien vient de classer un nouveau pipeline, c'est le Pacific Link, comme un projet d'intérêt national. Ça peut sembler un détail. En réalité, ça va permettre d'accélérer les procédures parce que ce pipeline va permettre de transporter 1 million de barils des gisements de l'Alberta jusqu'à la côte pacifique pour pouvoir ensuite vendre ce pétrole beaucoup plus facilement aux marchés asiatiques plutôt que de dépendre presque exclusivement des Américains. Donc vous voyez, c'est toute la stratégie de Mark Carney aujourd'hui, réduire la dépendance du Canada vis-à-vis des États-Unis et transformer son pays en superpuissance énergétique. Lui, c'est son projet. Il pose cette question, qui va devenir aujourd'hui le fournisseur fiable du monde? Et bien évidemment, selon Mark Carney, ça doit être le Canada. Et d'ailleurs, ce pipeline sert aussi à régler un problème intérieur beaucoup plus urgent pour Mark Carney, c'est celui lié à l'Alberta. Bah oui, parce que l'Alberta vote le 19 octobre sur un référendum qui va décider s'ils restent dans le Canada ou s'ils engagent le processus pour ensuite en sortir. Évidemment, on sait que les États-Unis lorgnent sur cette province très très riche. Vous voyez donc, cette décision sur le pipeline permet à Mark Carney de faire deux choses en même temps, d'éloigner économiquement le Canada des États-Unis et en même temps de se rapprocher politiquement de l'Alberta qui est si précieux pour le Canada.
1: Très intéressant. Merci Annalisa Capellini. Il est 6h21 sur BFM Business et sur RMC Live, canal 25. C'est le plus.
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1: L'intelligence artificielle à la recherche des minerais critiques. En République démocratique du Congo, l'entreprise américaine Cobold mise sur l'IA pour tenter de repérer plus rapidement des gisements de lithium exploitables. Elle doit aider les géologues à mieux cibler les forages et limiter les coûts d'exploration. Valentine Adbi.
18: C'est même plus de la persévérance, c'est de l'acharnement.
19: De l'acharnement. Il en a fallu à Alexandre Mangeot, cofondateur d'Hyperspace, pour se rêver un jour comme le SpaceX français.
18: Alors, on a commencé dans un garage, comme toute bonne start-up, à trois personnes. Donc, si je me reprojette à l'époque et je me dis un jour tu auras un bâtiment de 7000 m², c'est effectivement difficile à croire.
19: Et pourtant, ça y est, Hyperspace, 150 salariés, a son usine pour assembler son lanceur Baguette One, dont le premier vol est prévu en fin d'année prochaine. Un prototype propulsé par un moteur hybride innovant, comme le présente Michael Bocchia, le directeur des opérations.
20: Notre carburant, c'est du plastique, du PEHD, du polyéthylène haute densité. C'est tout bonnement ce qu'on va retrouver dans les canalisations d'eau, parce qu'on a évidemment une ambition technique, mais également une performance industrielle. Donc on s'appuie sur des produits, je dirais, de grand commerce.
19: Car l'objectif, c'est de rapidement changer d'échelle, avec l'ambition de produire 100 moteurs et une quinzaine de lanceurs par an. En attendant, il faut multiplier les tests sur le site de lancement de la DGA à Biscarrosse, à quelques kilomètres, pour le bonheur d'Arnaud Sekeli, ingénieur, arrivé en stage il y a 2 ans.
21: J'ai pas vraiment de journée type, c'est hyper, hyper gratifiant déjà de pouvoir travailler sur des sujets comme ça. L'entreprise, elle gagne en sérieux, etc. On voit vraiment les progrès.
19: Des progrès qui ont poussé Nicole Rimoldi, elle aussi ingénieure, à quitter l'Italie.
22: Car le secteur spatial, je trouve, en France, est très, très développé. Et en plus, vous avez beaucoup des expériences ici. Notamment, on est dans un pôle d'aérospatial.
19: Hyperspace a comme voisin The Exploration Company, start-up qui développe des capsules d'approvisionnement spatial réutilisables. Tous les deux sont soutenus par des investissements publics dans le cadre de France 2030 pour gagner en souveraineté, comme se réjouit le directeur général Nicolas Bilcock.
23: Nous intégrons dans ce continent européen qui investit de plus en plus dans le spatial et dans le spatial de défense. On a gagné un contrat auprès de la Commission européenne sur le lancement réactif et on discute avec des sites de lancement en Europe continentale pour nous développer sur ce continent.
19: Le moteur d'Hyperspace comprend 30 fois moins de pièces qu'un moteur de fusée classique. Pour se faire une place dans le New Space, c'est bien de réussir à décoller, mais c'est encore mieux de le faire pour un coût plus faible que ses concurrents. 3, 2, 1, mise à feu dans un an.
1: Voilà, vous l'aurez compris, c'était donc la première entreprise française, la start-up Hyperspace, qui veut être la première entreprise française privée à accéder à l'espace. Il est 6h23 sur BFM Business et c'est toute l'actualité de la tech avec Anthony Morel.
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1: Alors Anthony, l'intelligence artificielle s'attaque désormais au prix de votre Big Mac. Aux États-Unis, McDonald's est soulevé des critiques après la publication d'une enquête qui montre la façon dont l'enseigne utilise l'IA pour déterminer jusqu'à quel point elle peut augmenter le prix de ses hamburgers.
24: C'est ça, c'est une longue enquête de l'agence Reuters sur les pratiques de tarification de McDo aux États-Unis qui explique que la chaîne de fast-food utilise une intelligence artificielle redoutable qui peut savoir au centime près jusqu'à quel point elle peut faire monter baisser le prix des hamburgers, des frites, de tous ces produits sans faire fuir les clients. Et c'est ce qui expliquerait en partie des grandes disparités de prix géographiques, y compris à l'échelle locale. Par exemple, cette enquête, elle cite le cas d'un restaurant californien où le Big Mac est à 5,69 $, donc 5 euros environ. Et quand on va quelques kilomètres plus loin seulement, eh bien, on a un autre restaurant qui propose le même Big Mac à 6,89 $, donc 6 euros. Différence de 20%. Et ça, ce serait notamment dû à cette intelligence artificielle. Alors, vous allez me dire, bon, le fait qu'une entreprise essaye de trouver le prix le plus élevé pour ses produits, c'est de bonne guerre, c'est pas complètement nouveau. La nouveauté, c'est la puissance de l'outil, c'est-à-dire l'utilisation d'une IA qui va pouvoir de manière extrêmement précise déterminer ce qu'on appelle la sensibilité au prix du consommateur, c'est-à-dire qu'en gros, on va prendre en compte des millions de transactions passées dans les 14 000 restaurants américains, on va coupler ça avec des informations sur en fait une zone géographique donnée, peut-être le pouvoir d'achat des gens, on va prendre en compte aussi par exemple la concurrence locale. S'il y a un Burger King juste à côté, peut-être qu'on va pratiquer des prix qui sont un tout petit peu en dessous. Et l'intelligence artificielle va pouvoir dire, bah voilà, si tu augmentes de 3 centimes le prix de ce sandwich-là, tu vas perdre tant de clients. C'est extrêmement précis, c'est presque chirurgical et ça permet eh bien, d'optimiser les prix. Parfois d'ailleurs, de donner des prix absolument dingues. Il y a un franchisé qui explique par exemple que l'algorithme lui avait recommandé un prix de 18 $ pour un menu Big Mac, ce qui est quand même assez énorme. Alors, il faut rappeler que chez McDo, c'est des franchisés, donc c'est eux qui choisissent les prix. Mais bon, ils sont quand même assez fortement incités par la maison mère à suivre les recommandations de cet algorithme, de cette intelligence artificielle.
1: Alors, adapter les prix en fonction de la demande, c'est ce que font depuis longtemps les VTC ou les compagnies aériennes. Mais c'est vrai qu'on ne s'attendait pas forcément à ce que ça arrive dans la restauration.
24: C'est ça la surprise, c'est-à-dire qu'on peut y voir une première incursion dans ce qu'on appelle la tarification algorithmique, cet ajustement de l'offre et de la demande, enfin du prix en fonction de l'offre et de la demande. C'est vrai que ça existe depuis longtemps pour les VTC, pour les billets d'avion. Alors, vous allez me dire, on ne fait pas encore varier le prix des hamburgers en fonction du moment de la journée, mais ça pourrait arriver précisément. C'est-à-dire, on sait où ça commence, on ne sait pas où ça se termine. Toujours aux États-Unis, c'était la chaîne Wendy's, donc qui est le grand concurrent, un grand concurrent de McDo, qui avait envisagé à un moment précisément de faire varier les prix en temps réel. C'est-à-dire que là, vous arrivez dans le fast-food, vous savez le panneau avec tous les prix et tous les produits, et en fait, l'idée c'était que le prix évolue en fonction de ce que demandent les gens. S'il y a beaucoup de gens, si je sais pas, c'est un soir de match par exemple, hop, le prix du hamburger va augmenter. Si vous venez en plein milieu de l'après-midi, à ce moment-là, vous êtes en heure creuse et vous allez payer votre hamburger moins cher. Ils avaient dû, face à la fronde populaire, parce que c'était... En gros, ils ont expliqué qu'ils s'étaient mal exprimés, qu'ils n'avaient pas l'intention de le faire. Ils ont dû reculer, mais la réalité, c'est qu'ils y réfléchissent très très fortement.
1: Ouais, donc ça veut dire qu'il faut quand même s'adapter à un monde où les prix vont évoluer en permanence.
24: Oui, ça va être une réalité dans tous les domaines, c'est vrai. Alors il y a des expérimentations, y compris à l'échelle hyper locale. Par exemple, il y a une grande chaîne de pubs au Royaume-Uni qui a mis en place, alors ils appellent ça l'unhappy hour, donc c'est le contraire de l'happy hour, où là en gros, en fonction des heures de pointe ou pendant les matchs, le prix de la pinte va augmenter par exemple. Mais c'est aussi le cas des supermarchés, la grande distribution réfléchit aussi à la tarification dynamique, surtout que maintenant, vous savez, vous avez des étiquettes électroniques.
1: Oui,
24: donc on peut faire
1: vrai.
24: Varier les prix un peu comme on veut. Ça commence à être réglementé d'ailleurs aux États-Unis. On vient d'interdire, l'État du Maryland a interdit la tarification dynamique dans les supermarchés. Maintenant, les prix doivent rester les mêmes, au moins un jour ouvré pour éviter ce genre de dérive.
1: Merci Anthony Morel. On vous retrouve à 8h15, 6h28 sur BFM Business, sur RMC Live, Canal 25. Dans un instant, ce sera toute l'actualité avec Léo Dumas. Il reviendra sur le budget de la sécurité sociale dont le déficit doit être réduit de moitié en 2027.
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1: 6h30 tout juste sur BFM Business, RMC Live, Canal 25. C'est le journal avec Léo Dumas et on commence avec les titres.
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28: Et la rigueur est de mise pour le budget de la sécurité sociale. 10 milliards d'euros d'efforts sont sur la table, on voit ça dans le détail dès le début de ce journal. Les partis politiques campent sur leur position, les voies de passage s'annoncent étroites et puis Javier Milei a convaincu Patrick Pouyanné. Il investit 10 milliards dans le gaz argentin, on les entendra.
1: Objectif, couper le déficit de la Sécu en deux.
28: Oui, c'est l'ambition affichée dans le budget. Pour l'an prochain, ramener le déficit à 12,7 milliards d'euros contre 22 cette année. Alors Hélène Cornet, pour y arriver, il y a évidemment le coup de frein sur les retraites et il y a aussi un gros coup de frein sur les dépenses maladie.
29: Effectivement, donc l'objectif 2027, c'est de réaliser à peu près 5 milliards d'euros d'économies sur la branche maladie. On commence par limiter les dépenses, donc à l'exception de l'hôpital, l'ONDAM pour les soins de ville, c'est-à-dire la trajectoire de dépenses de santé n'augmentera que de 2% l'an prochain. C'est moins que les autres années et c'est totalement décorrélé de la réalité, hurlent déjà les syndicats. Néanmoins, pour tenir ce cap, plusieurs mesures ont déjà été prises cet été, comme la hausse des franchises médicales et des participations forfaitaires ou bien le déremboursement partiel des médicaments jugés peu ou pas efficaces. Côté recettes, les complémentaires santé sont de nouveau mises à contribution pour un peu plus d'un milliard, même effort sur les prix pour les industriels du médicament, mais cette année, les fabricants de dispositifs médicaux et les groupements de pharmacies sont eux aussi mis dans la boucle, et puis l'exécutif souhaite élargir la taxe soda aux autres produits jugés trop sucrés.
1: Alors Hélène, là où les patients vont être fortement mis à contribution, c'est sur les arrêts maladie.
29: Effectivement, Sébastien Lecornu veut endiguer le coût des arrêts de travail qui augmente de 1 milliard d'euros de plus chaque année. Et si rien n'est fait, la facture est partie pour atteindre 20 milliards d'euros l'an prochain. Alors, des mesures ont déjà été engagées, comme la limitation des durées de prescription ou la lutte contre le nomadisme médical. L'idée nouvelle en 2027, c'est de les fiscaliser avec une hausse des prélèvements et des cotisations sociales pour aligner la fiscalité sur celle des salaires. Et puis, de son côté, le ministre du Travail va lancer des concertations avec les partenaires sociaux pour une plus large réforme, justement, de ces arrêts de travail. Objectif, 1 milliard d'euros d'économie.
28: Merci Hélène Cornet. C'est donc maintenant que l'exécutif va rentrer dans le dur face à sa copie. Tous les partis campent toujours sur une posture très ferme. Et la colère des lycées et des étudiants ne va rien arranger, Caroline Morisseau.
30: Rien ne pousse au compromis, même au sein du bloc central. Chacun avance en ordre dispersé, en pleine bataille entre Gabriel Attal et Édouard Philippe. Quant au RN, si Marine Le Pen assure qu'elle préfère un budget imparfait plutôt que rien du tout, le parti laisse planer la menace, à entendre le député RN Thomas Ménager.
31: Il est dans tous les cas invotable. C'est la question, ça sera de savoir s'il est à tel point invotable
2: qu'il méritera ou non une censure, on n'est qu'au début du texte.
30: Quant au PS, il considère qu'il n'y a à ce stade aucune main tendue envers les socialistes et dénonce au contraire une provocation. Gel des APL, gel des pensions de retraite, 20 milliards, soit 48% de l'effort pèse sur les ménages sans aucune contrepartie sur les gros patrimoines, pèse un député au cœur des tractations budgétaires. LFI enfin compte censurer quoi qu'il arrive et va profiter de ce budget pour monter au créneau sur la question des étudiants.
3: Le gouvernement doit répondre aux revendications concrètes, structurées, posées, extrêmement claires, qui sont formulées par les lycéennes et les lycéens.
30: Le gouvernement a beau insister sur le fait qu'il s'agit d'un point de départ négociable, les voies de passage pour faire voter le budget sont à ce stade très étroites.
28: Il faudra les trouver avant le 17 décembre. C'est la date à retenir, la fin du délai constitutionnel de 70 jours pour l'examen de ce budget. Avant ça, les premiers débats démarreront le 7 octobre, mercredi prochain, en commission des finances à l'Assemblée.
1: Oui, comme toujours, ça commencera par la partie recettes.
28: Une partie bien chargée. 17 milliards d'euros de hausse de prélèvements sont décomptés par le Haut Conseil des Finances Publiques. On le détaille largement dès le début du journal de 7h. Mais d'abord à 6h35, Jean-Baptiste Huet, dans l'éventail des taxes sectorielles annoncées l'an prochain, voilà une nouvelle sur le kérosène là pour financer les carburants de synthèse.
11: Les carburants de synthèse, qu'on appelle communément, si j'ose dire, les e-fuels, doivent progressivement prendre la place beaucoup plus importante, prendre une place plus importante dans l'aviation, mais aujourd'hui il reste extrêmement cher à produire, beaucoup plus que le kérosène, et la filière est balbutiante. Le gouvernement veut donc accélérer le mouvement, et pour cela il compte d'abord utiliser les pénalités qui sont payées par les fournisseurs de carburant qui ne respectent pas les obligations européennes. Car depuis 2025, ce sont bien les fournisseurs de carburant qui doivent déjà incorporer une proportion minimale de carburant durable dans le kérosène qu'ils mettent à disposition des compagnies. Et si le produit de ces pénalités ne suffit pas, l'État pourrait alors demander une nouvelle contribution aux fournisseurs de carburant fossiles. C'est ça la nouveauté du projet de loi de finances. On retrouve parmi les acteurs qui pourraient être potentiellement concernés en France Esso, Shell, Total Energy, Kuwait Petroleum Aviation, World Fuel Services ou encore Air France qui figure elle aussi dans la liste européenne des fournisseurs de carburant aérien. Cette contribution, elle serait calculée en fonction des volumes qui sont mis sur le marché en France. Plus un fournisseur vend de kérosène classique, plus il paierait. Le projet de budget pose le principe de cette contribution, mais il ne fixe ni son taux, ni son montant, ni encore son produit total. C'est un secteur aérien qui n'est pas épargné cette semaine, puisqu'on a déjà vu en début de semaine justement que le gouvernement avait déjà annoncé une augmentation de la taxe sur les infrastructures longue distance qui touche aussi certains aéroports en France.
28: Merci Jean-Baptiste Huet. Et puis sur le front du diesel, maintenant la pression se fait de plus en plus forte à Washington. Plusieurs hauts responsables américains appellent en fait les 27, à commencer par la France et l'Allemagne, à puiser dans leurs réserves pour détendre le marché. On écoute Jamison Greer, le responsable américain au commerce, et la réponse de Maroš Šefčovič, le commissaire européen hier au G20 à Milwaukee.
12: Il y a des deux côtés une volonté de travailler ensemble pour mettre davantage de diesel sur le marché. Nous savons que la France, l'Allemagne et l'Italie disposent de réserves. Je pense qu'elles aimeraient beaucoup définir avec les États-Unis une voie de coopération pour augmenter l'offre de diesel sur le marché. Utiliser une partie du diesel issu de ces réserves fait partie de cette équation.
13: Je dirais que toute mesure concernant les exportations de diesel serait inattendue pour les Européens et aurait des conséquences très importantes sur nos performances économiques. Nous avons clairement décidé de rester en contact étroit afin d'éviter toute surprise.
28: Les Européens qui vont se réunir ce matin donc pour tenter d'offrir une réponse unie à cette flambée des prix et à ces pressions américaines, puisqu'après une compilation des données de la Commission, on sait que les prix à la pompe du gazole dans l'Union européenne ont atteint un nouveau sommet historique en moyenne hebdomadaire, 2,24 euros le litre.
1: L'actualité, c'est aussi l'Argentine à la conquête des investisseurs européens.
28: Ça se passe à Paris, où Javier Milei est là pour jusqu'à ce soir, entouré de plusieurs grands patrons dans le cadre de l'Argentina Week. Il s'agit de convaincre les Européens d'investir dans son pays. Et le pari est déjà gagnant avec deux grands groupes français, Valentin Adbi.
30: Javier Milei assure avoir remis les comptes de l'Argentine d'équerre. Maintenant, il a besoin des investisseurs étrangers pour relancer sa croissance. Il mise notamment sur les immenses ressources naturelles du pays.
14: L'Argentine peut et pourra offrir une énergie abondante depuis une région pacifique. Et nous avons aussi du cuivre, du lithium et de l'uranium parmi les plus grandes réserves de la planète.
30: Un appel entendu par certains groupes français. Patrick Pouyanné annonce 10 milliards de dollars d'investissement de Total Energy en Argentine, notamment dans le gaz.
15: Les réformes que vous avez lancées ont vraiment créé un momentum positif pour investir en Argentine. Et Total Energy veut faire partie de ça.
30: Dans le lithium, Eramet accélère aussi. Après 1 milliard de dollars investis dans son usine de Centenario, le groupe veut augmenter les capacités. Christelle Boris, à PDG.
16: Nous annonçons une extension de cette usine d'à peu près 50% pour un coût de 350 millions. Nous prendrons la décision finale d'investissement l'année prochaine.
30: Mais pour exploiter pleinement ses ressources, l'Argentine doit encore rattraper son retard en matière d'infrastructure. Le gouvernement argentin a déjà promis que les projets allaient accélérer.
1: Merci Léo Dumas, rendez-vous à 7h pour un nouveau journal. Tout de suite le point sur les marchés avec Étienne Brack. Séance test aujourd'hui à Wall Street, Étienne, avec la publication des chiffres de l'emploi, donc américain à 14h30.
17: Oui, et un taux de chômage qui est attendu sur des plus bas historiques à 4,1% au mois de septembre, alors que les dernières statistiques aux États-Unis sont toutes ressorties au-delà des attentes. Encore mercredi, le Bureau des statistiques a revu la croissance du deuxième trimestre aux États-Unis. Finalement, elle n'est pas de 1,5%, mais de 2,2% en rythme annualisé. Pourquoi ? Parce que les investissements, la consommation, les dépenses publiques sont au-delà des attentes. En début de semaine, vous avez eu des données de cartes de crédit de la part de Citi, hein, donc c'est quand même un bon baromètre à travers les cartes bancaires et regarde un petit peu la consommation des Américains. Et bien là aussi, c'est très dynamique, 1,9% en septembre par rapport à l'an dernier. Hors dépenses alimentation, vous avez des dépenses qui progressent de 3,1%. Donc contrairement à la France où vous avez une consommation qui est en berne avec beaucoup d'attentisme, et bien aux États-Unis vous avez une consommation qui est au rendez-vous. Elle devrait encore et toujours tirer la croissance aux États-Unis, avec un contraste hier qui était flagrant entre Wall Street et les places européennes, dans le sens où Wall Street a clôturé dans le vert, alors que chez nous en Europe, le CAC 40, mais également l'Eurostock 50, Milan ou encore Madrid ont perdu entre 1,5% et 2% à la clôture. Certes, les taux longs aux États-Unis comme en Europe sont sur des plus hauts de 2002, désormais 5,36 pour le 10 ans américain, mais en face, vous avez une croissance qui est là. Elle devrait être de 2,2% cette année aux États-Unis, contre 1% pour la zone euro et à peine 0,5% si tout va bien pour nous en France.
1: Merci Étienne Brack, rendez-vous à 7h10, 6h41 sur BFM Business, AMC Live, Canal 25. Dans un instant, le pitch, nous recevons Antoine Desveronnières. Il est directeur général, cofondateur de Véloc. C'est un système pour éviter de se faire voler tout simplement son vélo.
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1: 6h46 sur BFM Business, RMC Live, Canal 25 et tous les jours, vous le savez, on s'intéresse à un secteur en particulier. Le vendredi, c'est l'aéronautique avec Jean-Baptiste Huette. Jean-Baptiste, les marines militaires plus que jamais sollicitées à cause du conflit dans le Golfe.
9: Mais où sont les navires ? Beaucoup se posent la question, on a des menaces qui se multiplient dans le monde, des bateaux qui sont souvent très longs à construire et les marines européennes sont en train de redécouvrir aujourd'hui le besoin de la masse, le besoin du nombre. Il faut avoir des navires.
1: Bon, ça veut dire qu'il faut en construire davantage. Exactement. Vous viendrez nous dire ça dans quelques instants. Ce sera juste après le pitch, car Anthony Morel nous a rejoint dans le studio pour interviewer le cofondateur de Veloc.
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1: Bonjour Antoine Desveronnières, merci d'être avec nous ce matin sur Good Morning Business. Directeur général, cofondateur de Veloc, vous avez une minute pour pitcher votre entreprise et puis après, on en discute.
10: Super, pas de souci. Donc, je m'appelle Antoine Desveronnières, effectivement, je suis cofondateur de Veloc. Et avant même de vous parler de notre entreprise, j'aimerais vous donner un chiffre. C'est 500 000. 500 000, c'est le nombre de vélos qui sont volés en France chaque année. Ça fait un vélo par minute. Et en fait, si vous voulez, ça, c'est un chiffre qui est ahurissant et qui fait qu'aujourd'hui, le déplacement à vélo, le vol est un des principaux freins. Et donc, nous, on s'est posé la question comment une entreprise peut faire en sorte de pousser ses salariés et ses clients à se déplacer à vélo ou en trottinette électrique, tout en choisissant entre sécurité et simplicité, sans avoir à choisir. Et donc, on a développé une solution avec sécurité directement intégrée pour que les cyclistes et trottinettes n'aient pas à se déplacer avec un cadenas. Il y a tout sur place, ça fonctionne à l'énergie solaire. Et en fait, on ne travaille pas seulement sur le stationnement à vélo, on propose à une entreprise de piloter l'arrivée de sa clientèle et en plus d'évaluer les impacts RSE qui sont liés aux usages. Donc, pour faire très simple, on permet à une entreprise de transformer le stationnement pour mobilité douce en un levier d'accueil et surtout un levier d'impact RSE qui leur permet de piloter leur propre flotte. dans l'entreprise.
1: Merci, le pitch est terminé. Vous croyez vraiment que le vol, c'est le principal frein à la pratique du vélo aujourd'hui ?
10: Alors, pour vous donner un exemple, il y a 4 ans, moi, je me suis fait voler mon vélo. C'est d'ailleurs de ça qu'est née une des idées de Véloc. Et un des principaux freins, effectivement, est le grand oublié. Il y a des voies vélo qui se créent, mais en revanche, là, à l'arrivée, il n'y a pas forcément de solution qui soit sécurisée et qui pousse l'utilisateur réellement à dire bah, « moi, je prends mon vélo et mon téléphone et j'ai besoin de rien d'autre ».
1: Mais quand on veut voler un vélo, on peut le voler avec votre système comme avec un cadenas normal, non ?
10: Alors, effectivement, il n'y a aucun système qui est infaillible et c'est pour ça qu'on travaille à la fois sur la sécurité technique et psychologique et qu'on a, en fait, sous forme de borne, on travaille sous des systèmes d'alarme, de vidéosurveillance et on a des assurances dans nos solutions.
2: Alors, expliquez-nous, pour ceux qui nous écoutent, notamment, oui. Quelle forme ça prend exactement et quelle différence par rapport à juste sortir avec un cadenas classique.
1: Est-ce que c'est un peu comme Vélib en fait et avec un cadenas intégré ou pas ? Ça ressemble à quoi ?
10: Alors en fait, si vous voulez, c'est une borne avec un cadenas de chaque côté. Donc sur chaque borne, on peut attacher 2 vélos. Et moi, en tant qu'utilisateur, j'arrive sur place avec une application. Je déverrouille en fait en 15 secondes, je vais pouvoir attacher mon matériel et j'aurai besoin essentiellement de mon vélo ou ma trottinette et c'est tout.
2: Et ça, on en a dans les entreprises, mais il y en a aussi dans l'espace public, parce que c'est aussi
10: exactement.
2: Ça l'enjeu.
10: Exactement.
2: Alors, le truc, c'est je me pose la question, qui, parce que si je prends mon vélo, je parle sous le contrôle de Jean-Baptiste, qui est un gros cycliste.
10: Vous faites, c'était ma question, est-ce que vous faites du vélo dans
2: oui,
10: la vie tous les jours ?
2: Je sors avec mon vélo.
10: Oui.
2: Deux choses l'une, c'est-à-dire soit je prends mon antivol.
10: Exactement.
2: Enfin, personne ne sort sans antivol. Ou alors, il faut que je sois certain de pouvoir avoir une borne comme les vôtres.
1: Mais c'est pas si gênant d'avoir l'antivol sur le vélo aussi ?
2: Bah, je pense pas, mais.
9: C'est un peu gênant. C'est lourd, ça prend du poids, ça peut faire du bruit. Et puis, si on tombe, ça peut être dangereux si on tombe avec un antivol. Faut faire attention.
2: Mais les gens sortent avec un antivol en général. Enfin, personne ne sort avec son vélo sans rien du tout.
1: Non.
10: Alors, la plupart du temps, les personnes se déplacent déjà avec un antivol. Mais nous, on propose, si vous voulez, non seulement à une entreprise de piloter la donnée RSE et au client, donc, qui l'utilise, à l'utilisateur, pardon. De vérifier en fait l'impact RSE qui est lié à ses usages. En plus de pas avoir à se déplacer avec un cadenas, mais oui, effectivement.
1: C'est philosophique, quoi, c'est ça ?
10: Alors, c'est pas philosophique, si vous voulez. L'idée, c'est juste de pousser les personnes à se déplacer à vélo et les faire comprendre l'impact que ça représente. Et en plus de ça, leur dire, vous avez la solution de pas vous déplacer avec votre propre cadenas.
2: Après, dans les entreprises, je comprends, mais dans l'espace public, je me posais la question aussi, est-ce que c'est à l'argent public, finalement, de financer l'antivol, enfin, la sécurité de mon vélo ? Je veux dire, je peux me payer un antivol, tout simplement.
10: Alors, vous pouvez vous payer un antivol. Par contre, je trouve que la sécurité ne devrait pas porter sur l'utilisateur, mais plutôt sur la collectivité. Par exemple, demain, vous vous déplacez en voiture, vous n'avez pas à vous déplacer avec un bloc roue.
1: La sécurité des personnes, mais des biens, ça peut se discuter.
10: Et c'est pour ça, c'est pareil qu'une voiture. En fait, on ne se déplace pas avec un bloc roue sur soi. C'est la collectivité qui met en place, et c'est aussi pour flécher le stationnement vélo, de dire qu'en fait, les vélos, il n'y en a pas partout. Ouais. On met des emplacements qui sont dédiés. Et en tant qu'utilisateur, je vous assure que quand on ne sait pas où se stationner, ou alors la plupart du temps, on se stationne sur un poteau, c'est assez frustrant. Et donc là, d'avoir un emplacement directement devant notre lieu d'utilisation, c'est pratique.
1: Mais pour une entreprise, on peut aussi avoir un parking sécurisé pour les vélos,
10: oui.
1: Qui soit différent, mais qui soit tout aussi sécurisé, non ?
10: Alors effectivement, au niveau d'une collectivité, donc on travaille sur du stationnement ponctuel. Une entreprise, c'est exactement pareil. Et c'est pour des ETI. On va dire que c'est pour des PME. C'est pas des grosses boîtes qui vont effectivement avoir des parkings souterrains. On travaille sur des entreprises qui veulent piloter en plus leur impact RSE. Parce que c'est ça la grosse différence et notre force aujourd'hui.
1: Et vous avez déjà donc 12 bornes à 3, c'est ça ? Et
10: exactement.
1: 600 utilisateurs.
10: Exactement, c'est ça. On a voilà. Plus de 2000 utilisations depuis les 12 derniers mois.
1: Merci à vous Antoine Desvernières d'être passé par le studio de Good Morning Business ce matin. Une interview à retrouver en podcast et en replay sur l'application BFM Business. Focus à présent sur le secteur de l'aéronautique. C'est avec Jean-Baptiste Huette.
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1: Des navires marchands qui attendent une escorte militaire en mer Rouge, faute de frégates disponibles. La France qui envoie des moyens supplémentaires en Arabie Saoudite après les attaques contre les installations pétrolières de Yanbu. Et puis toujours le détroit d'Ormuz sous très forte tension. Alors depuis plusieurs semaines, Jean-Baptiste, une réalité s'impose. Les marines militaires sont de nouveau sollicitées partout en même temps. Peut-être un peu trop, non ?
9: Et le cas de la mer Rouge est particulièrement parlant. Kaja Kallas, qui est la chef de la diplomatie européenne, l'a reconnu en début de semaine. Des navires commerciaux doivent parfois attendre avant de pouvoir traverser parce que la mission européenne de protection, ASPID, c'est son nom, n'a pas suffisamment de frégates pour assurer toutes les escortes demandées. Parce que oui, le trafic revient, on a plus de 140 porte-conteneurs qui ont repris la route de Suez depuis fin mai. Et au même moment, il faut aller aussi surveiller ce qui se passe dans le Golfe, le détroit d'Ormuz, qui reste évidemment l'autre grande zone de tension avec la guerre en Iran. Et puis on a aussi des menaces qui se déplacent en Arabie Saoudite, le grand oléoduc Est-Ouest qui permet justement au pétrole saoudien de rejoindre la mer Rouge sans passer par Ormuz, a encore été frappé par des drones venus d'Irak en septembre. Donc on voit bien le problème, il faut protéger les grandes routes commerciales, mais aussi les infrastructures énergétiques qui permettent de les contourner.
1: Le vrai problème aujourd'hui des marines, c'est la dispersion.
9: Il faut être présent en mer Rouge, dans le Golfe, dans la Méditerranée, dans l'Atlantique, protéger nos approches nationales, les sous-marins, les nucléaires, les porte-avions. Donc on redécouvre une chose qui est extrêmement simple. La sophistication de ces navires, eh bien, ne remplace pas le nombre, la masse. Une frégate, elle peut être incroyablement performante, mais lorsqu'elle est déployée pendant plusieurs mois, plusieurs milliers de kilomètres, eh bien, elle n'est pas disponible pour aller ailleurs. Écoutez justement ce que nous explique l'amiral Guillaume Merveilleux du Vigneau, hein, qui est le commissaire général du Salon Euronaval, qui est notre invité cette semaine dans Air et Défense.
12: Pour protéger, surveiller et assurer justement la protection de tous ces enjeux-là, eh bien, il faut des moyens. On a quand même, au cours des dernières décennies, vu une baisse assez importante des formats des marines de manière générale. Et aujourd'hui, il s'agit de renforcer ces formats pour être capable d'affronter les défis qui arrivent.
9: Ça veut dire plus de bateaux, plus de navires. En clair, après le retour de la haute intensité terrestre en Ukraine, eh bien les marines se préparent désormais aujourd'hui, elles aussi, à la haute intensité, produire plus, mais aussi savoir faire face en même temps à des missiles anti-navires, des drones aériens, des drones de surface, des sous-marins de brouillage, des sous-marins ou du brouillage électronique.
1: Et puis derrière cette pénurie de bateaux, il y a évidemment une bataille industrielle.
9: Bataille qui est déjà lancée. Un exemple encore tout frais, on a quelques jours seulement l'Italie qui a signé un nouveau contrat de 3,7 milliards d'euros pour construire de nouveaux destroyers, mais ils doivent être livrés entre 2033 et 2035. Et le problème, c'est que lorsqu'une décision est prise aujourd'hui, eh bien, il faut encore attendre plusieurs années avant de disposer réellement des bateaux. Et on a quasiment toutes les grandes marines qui veulent désormais davantage de frégates, beaucoup plus de sous-marins, de drones, etc. Donc on a des industriels qui vont devoir de leur côté accélérer nettement et investir dans la production.
1: Mais au-delà du nombre de navires, est-ce que le vrai défi, c'est pas surtout de tenir dans la durée?
9: La haute intensité navale, ce n'est pas seulement, et c'est ça la complexité, disposer de plus de bateaux et de davantage de frégates ou de sous-marins. C'est aussi avoir suffisamment de missiles, de pièces détachées, d'équipages, de capacités de maintenance pour pouvoir rester engagé pendant des semaines ou pendant des mois. Il y a aussi un vrai problème économique. Quand on utilise un missile qui coûte plusieurs millions de dollars pour abattre un drone en Iran qui coûte quelques dizaines de milliers de dollars, il y a un problème économique. Si les attaques se répètent ou arrivent par salve, eh bien, cette équation n'est pas tenable. Autrement dit, la haute intensité en mer oblige à repenser non seulement les bateaux, mais aussi la manière de combattre, de produire les munitions qui vont avec. Et toutes ces thématiques-là seront évidemment au cœur et au centre du Salon Euronaval qui ouvre ses portes dans un mois à Paris.
1: Merci Jean-Baptiste Huette. C'est une chronique qui est évidemment à retrouver en podcast, en replay sur l'application BFM Business et sur toutes nos plateformes. Dans un instant, toute l'actualité puisqu'il sera bientôt 7h. Léo Dumas en podcast, en replay sur l'application BFM Business et sur toutes nos plateformes. Dans un instant, toute l'actualité puisqu'il sera bientôt 7h. 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
4: Bienvenue dans Trajectoire, la chronique des entrepreneurs. Aujourd'hui, je suis avec Radouane Bouafs, cofondateur de Perf, une plateforme SaaS globale dédiée aux derniers kilomètres. Bonjour Radouane.
5: Bonjour Karine.
4: Alors, qu'est-ce que Perf ?
5: Perf, au départ, a un constat partagé entre ses trois cofondateurs, tous issus du secteur du dernier kilomètre. Un transporteur, un expert IT et moi-même en tant que commissionnaire de transport. Sur le terrain, on a observé des grandes fragilités, une chaîne de valeur fragmentée, des outils en silo et une incapacité à fournir de vision d'ensemble. Donc on est passé d'un prisme de commentateur et de bâtisseur et on a créé l'outil Perf 360 degrés qui permet de relier exploitation, conformité et données télématiques de conduite.
4: Alors, en quoi votre plateforme sécurise-t-elle la conformité réglementaire de ces fameux transporteurs et donneurs d'ordre ?
5: Ces dernières années, on a vu pas mal d'acteurs du monde anglo-saxon moderniser le secteur, notamment en termes de conformité, comme Amazon, qui a mis la conformité et l'exigence opérationnelle à un niveau extrêmement élevé. Mais il reste des zones grises, si je puis dire. Chez Perf, on développe un document de consentement qui est signé quotidiennement de manière dématérialisée par chaque livreur, qui permet de mettre le risque de travail dissimulé à zéro et en même temps de régler les problématiques liées aux infractions routières. On est aussi une application, ou un outil habilité mobilique qui est une obligation légale en France dans le cadre du suivi des heures de conduite des livreurs.
4: Comment on voit le futur chez Perf ?
5: Le futur chez Perf, dans les trois prochaines années, on vise les 70 000 utilisateurs en France pour devenir un champion national avant de devenir un champion européen des solutions dédiées aux acteurs du dernier kilomètre.
4: Merci Radouane Bouafs d'être venu nous parler de Perf dans Trajectoire.
5: Merci.
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6: Bonjour à tous, bon réveil, il est presque 7h sur BFM Business et sur RMC Live, canal 25. Nous sommes ensemble avec toute l'équipe en direct jusqu'à 9h pour une matinale de l'écho très largement consacrée au budget. Avec 17 milliards de hausse d'impôts et 26 milliards de baisse de dépenses dans ce projet de loi de finances 2027, le projet du gouvernement met largement à contribution les entreprises, les ménages, les retraités, syndicats et politiques s'y opposent. Ils ne font que des mécontents, Léo Dumas.
7: Oui, car il y en a un peu pour tout le monde, mais les recettes seront-elles au rendez-vous ? La question se pose après cet avis du Haut Conseil des Finances Publiques qui nous parle d'une trajectoire un peu optimiste.
6: C'est la hausse du coût du travail qui inquiète surtout les entreprises via la remise en cause des allègements de charges et la surtaxe de l'IS. La réaction de Michel Picon, président de l'UDP à 7h45 et sera l'invité du grand entretien. Concernant la sécurité sociale, l'objectif est de diviser par deux le déficit pour le ramener à 12,7 milliards. Des indexations des pensions, durcissement autour des arrêts maladie, des remboursements de médicaments devraient y contribuer. Et à 7h20, nous recevrons Charles Rodwell. Il est député Ensemble pour la République des Yvelines, membre de la Commission des Finances. Et il aura la lourde tâche de défendre ce dernier budget des années Macron. Le tour de l'actu ce matin, le monde qui bouge. Mathieu Jolivet, bonjour Mathieu, votre parti pris.
8: Et si en cas de défaite au midterms, Donald Trump décrétait la loi martiale ? Vous allez voir, dans l'entourage du président, on commence à faire monter cette petite musique contestataire et insurrectionnelle.
6: À 7h40, l'écho avec Ludovic de Sauté de la Tribune. Après l'année blanche, l'année noire en 2027. Il est 7h sur BFM Business RMC Live, le journal Léo Dumas.
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6: L'ardoise fiscale s'alourdit.
7: C'est un budget qui taxe. Il y en a pour 17 milliards d'euros dans la copie du gouvernement, selon le décompte du Haut Conseil des Finances Publiques, avec à la fois des hausses d'impôts, mais aussi des créations de petits...

0: petites taxes ici ou là, Margot Faudéry, on commence par les entreprises et la potion est amère.
1: Oui, même imbuvable si l'on en croit le MEDEF qui chiffre la facture globale à 20 milliards d'euros et toutes les entreprises vont y passer. D'abord parce que le gouvernement a décidé de geler une nouvelle fois les allègements de charges que payent les employeurs sur les salaires et aussi de rationaliser ces allègements. Et donc ça revient de fait à une hausse du coût du travail pour toutes les entreprises, pour une économie de plus de 3,5 milliards d'euros pour l'État. Ensuite, l'addition est particulièrement salée pour les très grandes entreprises qui voient la surtaxe d'IS reconduite une nouvelle fois. Hier, le gouvernement a explicité la nouvelle mouture de cette surtaxe. On garde le même périmètre, c'est-à-dire toutes les entreprises qui réalisent un chiffre d'affaires qui dépasse 1,5 milliard d'euros. En revanche, le taux est abaissé et donc ça doit permettre, selon le gouvernement, pour tous ces grands groupes, de revenir à un taux maximum d'IS aux alentours de 33%. Et ça doit surtout permettre de remplir les caisses de l'État à hauteur de 5 milliards d'euros. Et puis enfin, le budget prévoit un florilège de taxes sectorielles, la reconduction de la contribution sur les complémentaires santé, un retour de la taxe sur le fret maritime qui avait été mise en place en 2025, suspendue cette année et qui reviendra donc l'année prochaine. Et puis aussi un alourdissement de la contribution sur les opérateurs d'aéroports et d'autoroutes pour récupérer 800 millions d'euros supplémentaires.
2: Et pour les ménages, ça donne quoi ?
1: Eh bien là aussi, il y en a pour tout le monde. Les retraités d'abord, puisque le gouvernement propose d'abaisser le plafond de l'abattement de 10%, même s'il laisse le soin au Parlement d'adapter la mesure. En l'état, elle rapporterait quasiment 1,5 milliard d'euros et elle reviendrait de fait à une hausse d'impôts pour les retraités concernés. Ensuite, pour les plus aisés, on n'oublie pas la CDHR, la contribution différentielle sur les hauts revenus, qui continue de s'appliquer jusqu'à ce que le déficit repasse sous la barre des 3%. Le gouvernement en attend 600 millions d'euros de recettes l'année prochaine. Les malades aussi vont être mis à contribution puisque le gouvernement compte aligner la fiscalité des arrêts de travail sur le travail, même si les personnes en affection longue durée resteront partiellement exonérées de ce rehaussement. Et puis, une dernière mesure plus originale, mais pour vous montrer que vraiment tout le monde y passe, l'exécutif veut instaurer un prélèvement exceptionnel sur les comptes qui sont oubliés à la Caisse des dépôts.
0: Merci Margot. Et alors ce n'est pas fini dans ce chapitre fiscalité des ménages puisqu'il y a aussi la location meublée qui va prendre un coup dans ce budget. Précisément, le loueur meublé non professionnel, un statut très cher aux investisseurs, mais le projet de loi de finances prévoit donc de limiter drastiquement les possibilités d'amortissement. En gros, plus d'impôts, Marie-Cœur de Roy.
3: Est-ce la fin du dernier paradis fiscal des propriétaires bailleurs ? Le LMNP, le loueur meublé non professionnel, permet, grâce à son système d'amortissement, de ne payer aucun impôt sur les loyers perçus. Dans les faits, les bailleurs déduisent de leurs revenus locatifs 4 à 5 % par an de la valeur du bien. L'amortissement efface les loyers déclarés et s'ils les dépassent, les propriétaires peuvent carrément le reporter les années suivantes. On peut facilement échapper à l'impôt pendant 20, 30 ou 40 ans, nous explique un avocat fiscaliste. Sauf que le budget veut plafonner tout ça. L'amortissement d'abord, pas plus de 2,5% par an et dans la limite de 7 000 euros. Et des curseurs encore plus bas pour la location touristique. Le report des amortissements est lui aussi limité en montant et dans le temps. En clair, il ne sera quasiment plus possible d'échapper à l'impôt, résume un spécialiste de l'investissement. En tapant sur le meublé, le gouvernement espère lui réorienter les propriétaires vers la location nue et son dispositif Jeanbrun qui peine toujours à décoller.
0: Et toujours côté hausse des prélèvements, voilà une première petite reculade puisque le gouvernement renonce à faire payer les frais d'inscription en classe prépa et en BTS aux étudiants non boursiers. La mesure était pourtant inscrite dans le projet de loi déposé hier matin, mais la décision a été prise ensuite après discussion avec les syndicats et le Premier ministre dans ce contexte de blocage des lycées.
2: La question aussi devant ce budget, la trajectoire annoncée par le gouvernement est-elle tenable ?
0: Elle est optimiste, nous dit plutôt à ce stade le Haut Conseil des Finances Publiques Eva Serraillol. Quant à Bercy, on mise sur un redémarrage de l'économie. On parle d'1% de croissance l'an prochain après 0,5% cette année.
4: Et pour y arriver, Bercy mise, je cite, sur l'hypothèse d'une amélioration progressive de la situation internationale et d'une maîtrise des finances publiques qui conforte la confiance des ménages et des entreprises. Selon le ministre de l'économie, la consommation des ménages justement se redresserait de 0,8%, soutenue par une hausse des salaires de 2,7% et un reflux de l'inflation à 1,8%. Pour rappel, l'INSEE la chiffre à 3% en septembre cette année sur un an. Résultat, tout ça donnerait un léger coup de fouet au pouvoir d'achat, plus 0,5%. Léger car le gouvernement anticipe malgré tout une baisse de l'emploi salarié de 0,3%. Mais le Haut Conseil des Finances Publiques n'a pas du tout les mêmes perspectives. Il estime ses prévisions optimiste au regard des dernières évolutions et prévoit que les risques à la baisse sont majoritaires. En plus, en cas de croissance plus faible, le HCFP prévient que les recettes spontanées pourraient être moins élevées.
2: En revanche, le Haut Conseil des Finances Publiques est plutôt satisfait de la trajectoire des dépenses envisagée par le gouvernement.
4: Oui, puisqu'après 3 années de hausse, le ratio va baisser pour atteindre 57% du PIB. Bercy prévoit 41 milliards d'euros de dépenses supplémentaires l'année prochaine, certes, mais leur hausse en volume sur un an sera de 0,6% et donc inférieure à la prévision de croissance. Amélie de Montchalin, la présidente du HCFP, reconnaît l'ampleur de l'effort dans un contexte où le remboursement de la dette pèse sur les dépenses, 12 milliards d'euros l'an prochain, une charge qui va continuer à s'envoler année après année, mettant en péril l'objectif du gouvernement de revenir à 3% du déficit en 2029.
0: La trajectoire de ce budget qui fait aussi réagir le patronat et nous dit que ça ne peut pas marcher quand on casse justement tous les moteurs de la croissance. Écoutez le co-président du métier, Philippe Dornano, sur BFM Business.
5: En réalité, le moteur de l'économie va être une fois de plus atteint. Il y a déjà 65 milliards de plus de taxation des entreprises françaises. On va encore en rajouter. La crainte, c'est que la croissance ne soit pas au rendez-vous et qu'on fasse en plus à notre économie des dommages irréversibles. Je crois qu'on peut ne se sortir de ce problème qu'on a que par le haut, c'est-à-dire par un réalignement de compétitif qui nous permette enfin de créer de la recette fiscale. Or, on n'en prend pas du tout le chemin. Dès qu'on doit trouver une solution, on taxe plus et on taxe plus en général sur toutes les entreprises parce que c'est politiquement moins coûteux et la conséquence de ça, c'est que notre économie s'enfonce.
2: Autre réaction côté patronat sera celle de Michel Picon, le président de l'UDP à 7h45, l'invité du grand entretien. Il défend les artisans, les commerçants et les professions libérales.
0: Et à 7h08, dans ce contexte en tout cas, c'est le 10 ans français qui a touché hier les 4,95% pour la toute première fois depuis le 2002, au moment où, comme chaque premier jeudi du mois, l'agence France Trésor émettait de la dette sur des échéances de 10 ans et plus. Et alors, malgré ce rendement élevé, Étienne Braque, la demande est en baisse par rapport au mois dernier.
6: Sur la souche principale, il y avait 2 fois la demande. C'est un chiffre qui est en baisse par rapport aux précédentes adjudications. Depuis le début de l'année, on était entre 2,3 et 2,4 fois la demande. Néanmoins, et c'est le point principal à souligner, la France a réussi à lever de la dette. Pour l'instant, on n'est pas dans une crise de la dette ni dans une crise financière. Bercy voulait lever entre 10 et 12 milliards et ils ont réussi à lever 12 milliards. C'est donc dans le haut de la fourchette. Cette demande en baisse, elle était déjà visible ces derniers jours dans d'autres pays, que ce soit mardi au Royaume-Uni ou encore la semaine dernière aux États-Unis sur du 5 ans et du 8 ans. Et donc forcément, quand il y a moins de demandes, eh bien c'est plus cher. Donc hier, sur l'échéance 2036, la France a levé de l'argent à un taux moyen de 4,93 en dehors de cette remontée globale des taux longs, 5,36 aux États-Unis, 5,5 pour le 10 ans britannique, 4,95 pour le 10 ans français. Le plus inquiétant, c'est l'écart de taux entre la France et l'Allemagne qui était hier soir à 137 points à la clôture.
0: Et la solution pour calmer les marchés, c'est la règle d'or budgétaire d'après Bruno Retailleau, le candidat républicain à la présidentielle, qui du coup appelle à un référendum sur cette question avant Noël.
7: Si on veut éviter, avant l'élection présidentielle, une crise financière qui sera absolument terrible, et encore une fois, on y va tout droit, je demande au président de la République d'organiser avant la fin de l'année un référendum. Il suffit simplement que le président de la République dise « je vais convoquer les électeurs pour un référendum pour que la Constitution soit réformée si on veut calmer les marchés ». Le seul bouclier, alors qu'il n'y a pas la majorité à l'Assemblée nationale, le seul bouclier, c'est le référendum, une règle d'or dans la Constitution.
2: Et vous croyez au... Et dans l'actualité aussi ce matin, la tension monte d'un cran sur le diesel.
0: Alors, elle était là sur les prix et là, elle devient diplomatique. Une réunion d'urgence des pays de l'Union européenne va se tenir ce matin, après déjà plusieurs appels hier entre plusieurs capitales. Ils font suite en fait à des menaces en coulisses qui viennent de Washington, où vous êtes, Antoine Hollard, pour BFM Business. L'administration Trump demande en fait une libération des stocks stratégiques de la France et de l'Allemagne pour calmer les marchés.
8: Oui, en fait, à quelques semaines des élections demi-mandat, Donald Trump cherche à tout prix à faire baisser le prix du diesel qui atteint des niveaux records aux États-Unis. Et sa dernière idée consiste à faire pression sur les pays européens, la France et l'Allemagne en particulier, pour qu'ils puisent dans leurs réserves stratégiques, avec l'idée que ces volumes supplémentaires permettraient de faire baisser le prix à la pompe. Alors pour le moment, Trump semble assez prudent, du moins dans ses déclarations publiques. Il évoque ce sujet au conditionnel. Son ministre des Finances, Scott Bessent, lui, se fait plus pressant. Il demande aux pays européens européens d'agir immédiatement. Et en coulisses, les pressions seraient encore plus fortes avec une forme de chantage côté américain, avec cette menace de couper le robinet du diesel si les pays européens refusent d'obtempérer. Alors tout cela intervient à un moment où Donald Trump est au plus bas dans les sondages et ces élections de mi-mandat s'annoncent d'ailleurs catastrophiques pour le parti républicain. Il y a là donc à l'évidence une stratégie de diversion. Donald Trump cherche à se dédouaner de ses responsabilités puisque, rappelons que s'il y a une crise des carburants, c'est avant toute chose à cause de la guerre qu'il a lancée contre l'Iran. Remarquons aussi que cette menace d'un embargo sur le pétrole, sur les exportations de pétrole, n'est pas très crédible parce que dans l'entourage de Donald Trump, on a bien compris qu'une telle mesure serait contre-productive dans le sens où elle aggraverait encore davantage la pénurie, ce qui au final risquerait de pénaliser aussi les consommateurs américains.
0: Antoine Lard à Washington, où Donald Trump par ailleurs soupçonne l'Iran ce matin dans l'attaque au couteau d'un pilote par un autre du vol Fly Dubai entre les Émirats et Tel Aviv. Je pense qu'ils sont impliqués, mais nous travaillons là-dessus en ce moment, dit le président américain, qui en cas de preuve assure qu'il frappera très fort, alors que selon plusieurs médias, le Pentagone a décidé d'envoyer dans la région un nouveau porte-avions, d'autres bâtiments, au total 9 à 10 000 soldats supplémentaires.
2: Merci Léo Dumas, rendez-vous à 7h30 pour un prochain journal. Le Point Marché tout de suite, Étienne Brack.
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2: Et Étienne, sur les marchés actions, Wall Street résiste et l'Europe boit la tasse.
6: C'était le grand écart hier soir à la clôture. Le Nasdaq et le Dow Jones ont clôturé stable, plus 0,2% pour le S&P 500, alors que pour nous, en Europe, c'était du rouge vif. Moins 1,6% pour le CAC 40, qui est désormais sur un plus bas du mois d'avril, sous les 8000 points. 7835 points, moins 1,5% pour l'Eurostock 50, moins 2% de baisse à Madrid, à cause notamment du secteur bancaire. Partout en Europe, c'était du rouge sur ce secteur. ING, CaixaBank, BBVA, Santander ou encore Société Général ont perdu plus de 4% à la clôture. Pourquoi ? Parce qu'une remontée rapide des taux longs forcément aurait un impact non négligeable pour le secteur bancaire. Il détient des obligations, donc forcément, vous avez votre stock d'obligations qui perd de sa valeur en ce moment. Au Royaume-Uni, d'après les informations de Sky News, vous avez le ministre des Finances qui a convoqué le secteur bancaire la semaine prochaine pour mettre ce secteur à contribution dans le budget, puisque à Londres aussi, comme en France, ils ont du mal à ficeler le budget 2027.
2: Et puis aux États-Unis, Etienne, Accenture s'est envolé de plus de 20% après ses résultats.
6: Quelle séance pour Accenture qui a publié des résultats et des perspectives au-delà des attentes. Ce titre avait pris le bouillon. Il avait perdu 50% entre janvier et juillet. Pourquoi ? Parce que la bourse était persuadée qu'Accenture allait être l'un des perdants de l'intelligence artificielle. Mais comme chez Salesforce, Accenture a bien compris qu'il ne pouvait pas faire cavalier seul. Donc vous avez un groupe qui a fait quoi ? Eh bien, il a fait des partenariats avec Nvidia, avec OpenAI, avec Palantir, ce qui à court terme soutient sa croissance et puis surtout lui permet d'être un intermédiaire. C'est-à-dire qu'aujourd'hui, une société, eh bien, elle passe par Accenture, par des entreprises de services numériques, par des cabinets de conseil pour développer sa solution d'intelligence artificielle. Et donc ça, eh bien, c'est une bonne nouvelle pour ce titre Accenture qui était donc très largement délaissé. Pareil, Cochet, Capgemini a gagné plus de 7% hier soir. C'était de loin la plus forte hausse du CAC 40.
2: Merci Étienne Brack. Rendez-vous à 7h40 pour un nouveau point sur les marchés. À tout de suite à 7h14 sur BFM Business et RMC Life, canal 25, les mid-termes sous tension.
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2: Le parti pris de Mathieu Jolivet. Alors Mathieu, dans un mois, presque jour pour jour, les Américains votent pour les élections de mi-mandat. Et si en cas de défaite, eh bien, Donald Trump refusait le résultat, c'est votre parti pris ce matin, jusqu'à évoquer la loi martiale.
11: Oui, regardez ce que dit Donald Trump au Time dans une interview publiée cette nuit en cas de défaite aux midterms. Je pourrais utiliser l'Insurrection Act, je n'exclus rien, on verra. Beaucoup de gens pensent que je devrais l'utiliser de temps en temps, dit-il. En fait, peut-être Donald Trump fait-il référence, entre autres, à cette réunion qui s'est tenue début septembre à Las Vegas. Le Storm Summit, le sommet de la tempête, comme le raconte The Atlantic dans une enquête. Dans la salle, on y trouve des figures MAGA qui contestent toujours le résultat de l'élection de 2020 avec cette victoire de Joe Biden qu'ils n'ont toujours pas digéré, notamment Peter Tichtin, un avocat qui connaît Donald Trump depuis son adolescence. Il dit partout que si les Républicains perdent le 3 novembre, c'est que l'élection aura été truquée. Il décrit même le scénario des machines de vote qui transformeraient des voix républicaines en voix démocrates. Pour lui, si les démocrates gagnent, Trump pourrait imposer un contrôle militaire.
2: Alors un nom intrigue, haut placé dans l'organigramme fédéral.
11: Oui, un nom qui est apparu il y a un an dans l'organigramme de la sécurité intérieure, Heather Oney. Depuis août 2025, elle est responsable de l'intégrité électorale. Heather Oney, c'est pas n'importe qui. C'est une activiste pro-Trump qui est assez célèbre dans les milieux complotistes. Elle s'est faite une véritable réputation de chasseuse de fraude électorale. Elle a produit en 2020 des notes qui se sont avérées fausses, mais qui ont alimenté cette colère qui s'est traduite par l'assaut du Capitole. En février dernier, selon le site d'investigation ProPublica, Heather Oney a participé à Washington à un sommet organisé par le général Michael Flynn, ancien conseiller à la sécurité nationale de Donald Trump. Plusieurs participants y ont plaidé pour que Trump déclare l'état d'urgence nationale afin de prendre le contrôle des midterms. Alors attention, rien ne permet de dire qu'Heather Oney prépare une contestation de ces midterms, mais le symbole est quand même très fort et assez dingue. Une personnalité qui a alimenté la contestation de 2020 occupe désormais un poste fédéral consacré à l'intégrité électorale.
2: Et Mathieu, ce scénario de l'état d'urgence, il avait déjà circulé en 2020.
11: Oui, le général Flynn, justement, avait évoqué, après la défaite face à Joe Biden, l'utilisation de l'armée dans les états-clés. Avant même le scrutin, des proches de Trump avaient poussé à décréter la loi martiale et à saisir des bulletins de vote dans le Nevada. Trump ne l'avait finalement pas fait. 6 ans plus tard, aujourd'hui, on retrouve le même scénario, celui d'installer le doute avant même que les Américains aient voté. Donald Trump y participe, hein, mi-juillet, en prime time à la télévision depuis la Maison Blanche, il affirmait que la Chine a mis la main sur des données électorales de plus de 220 millions d'Américains. Mais attention, jusqu'ici, aucune preuve que Pékin ait entrepris une telle opération de déstabilisation.
2: Et puis Trump a aussi essayé de changer les règles du vote par correspondance.
11: Oui, Trump cherche depuis des mois à le restreindre, hein, en vain. Ça, ce n'est pas anodin. Lors des élections de 2022, les dernières midterms, 60% des électeurs ayant voté par correspondance était démocrate. Mais là, Trump bute. Début septembre, une juge fédérale de Boston a bloqué une règle de la poste qui durcissait le vote par correspondance. On a aussi 26 États qui attaquent en justice l'administration Trump, qui menace de leur retirer 20% de leurs fonds antiterroristes s'ils ne changent pas leurs règles électorales. Donc on voit que malgré les pressions de Donald Trump dans cette dernière ligne droite électorale, à ce stade, les digues tiennent toujours.
2: Merci à Mathieu Jolivet pour votre parti pris à les midterms. On le sait, c'est dans un mois maintenant aux États-Unis, à surveiller comme le lait sur le feu. Et tout de suite, c'est le plus.
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2: Ce matin, direction la région bordelaise, au Hayan, où la start-up Hyperspace vient d'inaugurer sa nouvelle usine pour démarrer son industrialisation. En ligne de mire, faire décoller sa fusée l'an prochain et ainsi devenir la première entreprise française à accéder à l'espace. Reportage Nathan Cocampo.
12: C'est même plus de la persévérance, c'est de l'acharnement.
13: De l'acharnement. Il en a fallu Alexandre Mangeot, cofondateur d'Hyperspace, pour se rêver un jour comme le SpaceX français.
12: Alors, on a commencé dans un garage, comme toute bonne start-up, à 3 personnes. Donc, si je me reprojette à l'époque et je me dis un jour tu auras un bâtiment de 7000 m², c'est effectivement difficile à croire.
13: Et pourtant, ça y est, Hyperspace, 150 salariés, a son usine pour assembler son lanceur Baguette One, dont le premier vol est prévu en fin d'année prochaine. Un prototype propulsé par un moteur hybride innovant, comme le présente Michael Bocchia, le directeur des opérations.
14: Notre carburant, c'est du plastique, du PEHD, du polyéthylène haute densité. C'est tout bonnement ce qu'on va retrouver dans les canalisations d'eau, parce qu'on a évidemment une ambition technique, mais également une performance industrielle. Donc on s'appuie sur des produits, je dirais, de grand commerce.
13: Car l'objectif, c'est de rapidement changer d'échelle, avec l'ambition de produire 100 moteurs et une quinzaine de lanceurs par an. En attendant, il faut multiplier les tests sur le site de lancement de la DGA à Biscarros, à quelques kilomètres, pour le bonheur d'Arnaud Sekeli, ingénieur, arrivé en stage il y a 2 ans.
12: J'ai pas vraiment de journée type, c'est hyper, hyper gratifiant déjà de pouvoir travailler sur des sujets comme ça. L'entreprise, elle gagne en sérieux, etc. On voit vraiment les progrès.
13: Des progrès qui ont poussé Nicole Rimoldi, elle aussi ingénieure, à quitter l'Italie.
15: Car le secteur spatial, je trouve, en France, est très très développé. Et en plus, vous avez beaucoup d'expériences ici. Notamment, on est dans un pôle d'aérospatial.
13: Hyperspace a comme voisin The Exploration Company, start-up qui développe des capsules d'approvisionnement spatial réutilisables. Tous les deux sont soutenus par des investissements publics dans le cadre de France 2030 pour gagner en souveraineté, comme se réjouit le directeur général Nicolas Bilcock.
16: Nous intégrons dans ce continent européen qui investit de plus en plus dans le spatial et dans le spatial de défense. On a gagné un contrat auprès de la Commission européenne sur le lancement réactif. et on discute avec des sites de lancement en Europe continentale pour nous développer sur ce continent.
13: Le moteur d'Hyperspace comprend 30 fois moins de pièces qu'un moteur de fusée classique. Pour se faire une place dans le New Space, c'est bien de réussir à décoller, mais c'est encore mieux de le faire pour un coût plus faible que ses concurrents. 3, 2, 1, mise à feu dans un an.
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2: Avec Anthony Morel. Anthony, payer au supermarché ou au restaurant avec un sourire, ce sera bientôt possible. Plus besoin de carte bleue, de smartphone, et il vous suffira juste de montrer votre visage pour valider un achat.
17: C'est ça, souriez et c'est payé. Alors ça c'est pour le slogan, parce qu'évidemment il faut quand même utiliser de l'argent pour ça, mais c'est le paiement par reconnaissance faciale qui est déjà utilisé depuis quelques années en Chine et qui commence à arriver en Europe. Là c'est une expérimentation menée par la plateforme Revolut au Royaume-Uni dans un certain nombre de cafés londoniens. Le principe est très simple, vous avez fini votre consommation, vous allez à la caisse et là vous n'avez rien besoin de sortir de votre poche, vous allez juste montrer votre visage à une caméra, caméra qui va en une fraction de seconde analyser les traits de votre visage, les comparer avec une photo dont on dispose de vous, quand vous êtes inscrit, vous avez donné une photo pour vous inscrire sur Revolut là en l'occurrence, et si ça match, eh bien votre compte est débité instantanément. Donc l'avantage évidemment c'est que c'est beaucoup plus rapide, beaucoup plus fluide, on a besoin de rien sortir, on peut littéralement sortir de chez soi les mains dans les poches pour aller faire les courses et on n'a plus besoin d'avoir ni de carte bleue ni de smartphone. Ce qui est intéressant aussi, c'est pour les commerçants. Déjà, ça fait gagner du temps, il n'y a pas les gens qui ont besoin de sortir leur téléphone. Alors, vous allez me dire, c'est 3 secondes à chaque fois, mais 3 secondes multipliées par le nombre de clients sur la journée, c'est quand même pas négligeable. Et surtout, on est dans de l'acte d'achat sans friction, comme on dit. C'est-à-dire que tout se fait de manière extrêmement fluide. Le consommateur n'a même presque plus l'impression qu'il est en train de dépenser de l'argent. Et ça, quand on est commerçant, évidemment, c'est un atout non négligeable.
2: Et si on sourit pas, qu'on passe devant là, mais parce qu'on n'a pas toujours envie de sourire quand on fait l'addition.
17: C'est pas le meilleur moment pour sourire, c'est vrai. Mais même si vous faites la tête, c'est juste votre visage qui est reconnu.
2: Ça fonctionne.
17: Donc ça fonctionne. Okay. Voilà.
2: Finalement, demain, c'est notre corps qui va devenir notre moyen de paiement.
17: Oui, c'est le principe de la biométrie qu'on utilise déjà assez souvent à l'aéroport, par exemple, pour les papiers d'identité, mais qui va être adapté au paiement avec l'ajout de l'intelligence artificielle. Et donc, évidemment, c'est tout notre corps, en tout cas certaines parties de notre corps, le visage évidemment, qui est un marqueur qui nous est propre, mais ça va être aussi, et là aussi il y a des expérimentations en cours, y compris en France, le paiement par la paume de la main. La paume de la main et notamment le réseau veineux, c'est un marqueur biométrique, exactement comme vos empreintes digitales, exactement comme vos yeux ou votre visage, et donc on va pouvoir s'en servir pour vous identifier. Il y a certaines banques qui utilisent aussi depuis plusieurs années maintenant la reconnaissance vocale pour authentifier une personne et valider un paiement. On va vous demander de prononcer une phrase et on va aller chercher des micro-variations dans votre intonation, dans le timbre de votre voix, et on est capable d'identifier une personne très précisément comme ça. Le rythme cardiaque est aussi un marqueur biométrique et donc en utilisant tout ça, eh bien on est capable aujourd'hui d'authentifier une personne de manière extrêmement précise et donc de faciliter le paiement.
2: Bon, c'est pratique, ça d'accord. Sauf que nos données physiques, c'est quand même ce qu'on a de plus intime. Derrière, il y a un énorme enjeu de sécurité.
17: Oui, en fait, tout le paradoxe est là, c'est-à-dire que d'une part, c'est plus sécurisé dans le sens où par rapport à un mot de passe ou par rapport à un code PIN, bah, en fait, vos empreintes digitales ou votre visage, c'est beaucoup plus difficile à pirater. Le problème, c'est que si on arrive à le pirater, si la base de données est compromise, par exemple, de celui qui stocke toutes ces informations, bah là, autant changer un mot de passe, ça se fait assez facilement, autant changer de visage ou d'empreinte digitale, c'est un tout petit peu plus compliqué. Et puis se pose aussi la question de qui stocke ces données. Que peut-il faire avec? Combien de temps il les garde? Est-ce que c'est les plateformes de paiement? Est-ce que c'est les géants technologiques? Est-ce que c'est, dans certains cas, des États également? Donc, il y a tout un tas de questions autour de la sécurité, la vie privée et la protection de la vie privée, auxquelles on n'a pas encore toutes les réponses. C'est hyper pratique, mais ça pose aussi un certain nombre de questions assez problématiques.
2: Voilà, merci Anthony Morel. Et c'est une chronique à retrouver en podcast en replay sur l'application BFM Business. 7h25 sur BFM Business. Dans un instant, le retour de Léo Dumas pour le journal et toute l'actualité économique. Le déficit de la sécurité sociale veut être réduit de moitié. Ce sera l'info à la une du JT de 7h30.
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2: Il est 7h30 sur BFM Business et sur RMC Live, canal 25. Tout de suite, le journal de Léo Dumas. On commence avec les titres.
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0: Et la rigueur est de mise pour le budget de la sécurité sociale. 10 milliards d'euros d'efforts sont sur la table, on verra ça dans le détail dès le début de ce journal. La réaction aussi des partis politiques inflexibles face à ce budget. La voie de passage s'annonce étroite et puis Javier Milei a convaincu Patrick Pouyanné, le patron de Total, qui investit 10 milliards dans le gaz argentin.
2: Objectif, couper le déficit de la sécurité sociale en deux.
0: Oui, c'est l'ambition affichée, en tout cas, dans ce budget de la sécurité sociale pour l'an prochain, ramener le déficit à 12,7 milliards d'euros contre 22 cette année. Alors, Hélène Cornet, pour y arriver, il y a évidemment ce coup de frein sur les retraites. Il y en a un autre important sur les dépenses maladie.
1: Voilà, exactement. Et l'idée, c'est de réaliser à peu près 5 milliards d'euros d'économies sur la branche maladie, en commençant donc par limiter les dépenses. L'ONDAM, c'est-à-dire la trajectoire des dépenses de santé, n'augmentera l'an prochain que de 2%. C'est moins que les autres années. D'habitude, c'était plutôt autour de 3%. Et c'est totalement décorrélé de la réalité et du vieillissement de la population, hurlent déjà les syndicats. Néanmoins, pour tenir ce cap, plusieurs mesures ont déjà été prises cet été, comme la hausse des franchises médicales et des participations forfaitaires, ou bien le déremboursement partiel des médicaments jugés peu ou pas efficaces. Côté recettes, les complémentaires santé sont de nouveau mises à contribution, un peu plus d'un milliard, même chose pour les industriels du médicament. Cette année, les fabricants de dispositifs médicaux et les groupements de pharmacies sont eux aussi mis dans la boucle. Et puis l'exécutif élargit la taxe soda aux autres produits jugés un peu trop sucrés.
2: Alors, Hélène, là où les patients vont être fortement mis à contribution, c'est sur les arrêts maladie.
1: Voilà, Sébastien Lecornu veut endiguer à tout prix le coût des arrêts de travail. Si rien n'est fait, la facture est partie pour atteindre 20 milliards d'euros l'an prochain. Des mesures ont déjà été engagées, comme la limitation des durées de prescription. L'idée nouvelle pour ce budget 2027, c'est aussi de les fiscaliser avec une hausse des prélèvements et des cotisations sociales pour aligner la fiscalité sur celle des salaires. Et puis le ministre du Travail va lui aussi lancer des concertations avec les partenaires sociaux pour une plus large réforme justement de ces arrêts de travail. Objectif 1 milliard d'euros d'économie et la copie doit être rendue d'ici la fin de l'année.
0: Merci Hélène Cornet. C'est donc maintenant que l'exécutif va rentrer dans le dur face à sa copie. Tous les partis politiques campent sur leur posture très ferme. Et là, la colère des lycées et des étudiants ne va pas améliorer la situation, Caroline Morisseau.
3: Rien ne pousse au compromis, même au sein du bloc central. Chacun avance en ordre dispersé, en pleine bataille entre Gabriel Attal et Édouard Philippe. Quant au RN, si Marine Le Pen assure qu'elle préfère un budget imparfait plutôt que rien du tout, le parti laisse planer la menace, à entendre le député RN Thomas Ménager.
4: Il est dans tous les cas invotable. C'est la question, ça sera de savoir s'il est à tel point invotable qu'il méritera ou non une censure. On n'est qu'au début du texte.
3: Quant au PS, il considère qu'il n'y a à ce stade aucune main tendue envers les socialistes et dénonce au contraire une provocation. Gel des APL, gel des pensions de retraite, 20 milliards, soit 48% de l'effort pèse sur les ménages sans aucune contrepartie sur les gros patrimoines, peste un député au cœur des tractations budgétaires. LFI enfin compte censurer quoi qu'il arrive et va profiter de ce budget pour monter au créneau sur la question des étudiants.
5: Le gouvernement doit répondre aux revendications concrètes, structurées, posées, extrêmement claires, qui sont formulées par les lycéennes et les lycéens.
3: Le gouvernement a beau insister sur le fait qu'il s'agit d'un point de départ négociable, les voies de passage pour faire voter le budget sont à ce stade très étroites.
0: Et il faudra les trouver avant le 17 décembre. C'est la date à retenir, la fin du délai constitutionnel, les 70 jours pour l'examen du budget. Avant ça, les débats démarrent le 7 octobre, mercredi prochain, en commission des finances à l'Assemblée.
2: Et comme toujours, ça commence par la partie recette.
0: Et elle est bien chargée, une fois de plus, 17 milliards de hausses de prélèvements sont décomptés par le Haut Conseil des Finances Publiques. On les détaille très largement dès le début du journal de 8h, mais d'abord à 7h34, Jean-Baptiste Huette. Dans cet éventail de nouvelles taxes sectorielles, en voilà une pour le kérosène afin de financer les carburants de synthèse.
6: Les carburants de synthèse, les e-fuels, comme on les appelle, doivent progressivement prendre une place beaucoup plus importante dans l'aviation. Ils restent aujourd'hui extrêmement cher, très compliqué à fabriquer, et la filière est balbutiante. Le gouvernement va donc accélérer le mouvement, et pour cela, il compte d'abord utiliser les pénalités payées par les fournisseurs de carburant qui ne respectent pas les obligations européennes. Car depuis 2025, ce sont les fournisseurs de carburant qui doivent déjà incorporer une proportion minimale de carburant durable dans le kérosène qu'ils mettent à disposition des compagnies. Et si le produit de ces pénalités ne suffit pas, eh bien l'État pourrait alors demander une nouvelle contribution aux fournisseurs de kérosène fossile. C'est ça la nouveauté du projet de loi de finances. On retrouve parmi les acteurs potentiellement concernés en France, Esso, Shell, Total Energy, Kuwait Petroleum Aviation, World Fuel Services, ça vous dira peut-être rien, mais ça, Air France, vous connaissez, qui figure, la compagnie figure dans la liste européenne des fournisseurs de carburant aérien. Et cette contribution, elle s'est calculée en fonction des volumes de carburant fossile qui sont mis sur le marché en France. Plus un fournisseur vend de kérosène classique, plus il paierait. Le projet de budget pose le principe de cette contribution, mais il ne fixe ni son taux, ni son montant par litre, ni même son produit total. En tout cas, c'est un secteur aérien qui n'est pas épargné, puisqu'en début de semaine déjà, le gouvernement a annoncé une augmentation de la taxe sur les infrastructures longue distance, qui va toucher aussi certains aéroports.
2: Merci Jean-Baptiste Huet. On poursuit ce journal avec l'Argentine à la conquête des investisseurs européens.
0: Et ça se passe à Paris avec Javier Milei qui est là jusqu'à ce soir, entouré de plusieurs grands patrons de argentins dans le cadre de l'Argentina Week. Il s'agit de convaincre les Européens de venir investir et le pari est déjà gagnant avec deux grands groupes français. On voit ça, Valentine Adbi qui était sur place pour BFM Business.
7: Javier Milei assure avoir remis les comptes de l'Argentine d'équerre. Maintenant, il a besoin des investisseurs étrangers pour relancer sa croissance. Il mise notamment sur les immenses ressources naturelles du pays.
8: L'Argentine peut et pourra offrir une énergie abondante depuis une région pacifique. Et nous avons aussi du cuivre, du lithium et de l'uranium parmi les plus grandes réserves de la planète.
7: Un appel entendu par certains groupes français. Patrick Pouyanné annonce 10 milliards de dollars d'investissement de Total Energy en Argentine, notamment dans le gaz.
9: Les réformes que vous avez lancées ont vraiment créé un momentum positif pour investir en Argentine. Et Total Energy veut faire partie de ça.
7: Dans le lithium, Eramet accélère aussi. Après 1 milliard de dollars investis dans son usine de Centenario, le groupe veut augmenter les capacités. Christelle Boris, à PDG.
11: Nous annonçons une extension de cette usine d'à peu près 50% pour un coût de 350 millions. Nous prendrons la décision finale d'investissement l'année prochaine.
7: Mais pour exploiter pleinement ses ressources, l'Argentine doit encore rattraper son retard en matière d'infrastructure. Le gouvernement argentin a déjà promis que les projets allaient accélérer.
2: Merci Léo Dumas. Rendez-vous à 8h pour toute l'actualité économique et à 7h38 sur BFM Business et RMC Live. C'est le Point Marché avec Étienne Brack. Étienne, séance test aujourd'hui à Wall Street avec la publication des chiffres de l'emploi. Ce sera à 14h30.
12: Et un taux de chômage qui est attendu toujours sur un plus bas historique, 4,1%. C'est ce qu'attend en moyenne les économistes interrogés, alors que les dernières statistiques sont toutes ressorties au-delà des attentes, que ce soit la croissance du PIB qui est finalement pas de 1,5% mais de 2,2% d'après le Bureau des statistiques aux États-Unis au deuxième trimestre. Les investissements, la consommation, les dépenses publiques sont supérieures aux attentes. Hier, un indicateur qui mesure l'activité dans le secteur manufacturier est également ressorti au-delà des attentes quand Citi, la banque américaine qui regarde un petit peu les dépenses avec les cartes bancaires aux États-Unis, voit que la consommation est toujours très robuste puisque vous avez des dépenses qui ont progressé de 1,9% en septembre par rapport à l'an dernier. Hors alimentation, elle progresse même de plus de 3% ces dépenses de cartes de crédit aux États-Unis. Donc contrairement à la France, eh bien oui, vous avez des taux qui sont élevés aux États-Unis, 5,3%, plus haut de 2002, hein, comme pour nous en France à 4,95, mais vous avez une croissance qui est là. La croissance du PIB aux États-Unis est désormais attendu à plus de 2% contre 0,5% en France et 1% en zone euro.
2: Tiré notamment par la consommation. Merci Étienne Brack. On vous retrouve à 8h10 pour un nouveau point sur les marchés. 2027, année horribilis sur le plan budgétaire.
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2: Avec Ludovic de Sauté. Bonjour Ludovic.
14: Bonjour Brigitte.
2: Alors il y a une expression que nous n'entendons plus dans les discours sur le budget 2027 alors qu'elle était omniprésente il y a un an. Une sorte d'effacement total. De quoi on parle ?
14: Alors oui, il y a une chose assez frappante quand on regarde les exercices budgétaires à un an d'intervalle. La valse des expressions et la valse des interdits. Rappelez-vous, à l'été 2026, alors que se préparait le précédent budget, nous étions plongés dans le concept d'année blanche au programme, donc gel des dépenses de l'État, pas de revalorisation de certaines prestations sociales, désindexation des retraites. L'idée avait le mérite d'être claire, à défaut d'être ambitieuse, mais mettre le pays sur pause pour un an pour économiser. Une année est passée, la situation de la France ne s'est pas franchement améliorée, mais les ressorts présentés hier pour le budget 2027 rappelle furieusement la recette de 2026, sauf que le vocabulaire a changé, Brigitte. On ne parle plus d'année blanche. Le gouvernement préfère parler de désindexation, de gel, de maîtrise des dépenses, de reconduite, de stabilisation. Bref, on tourne autour du pot pour un projet de budget qui sent pourtant un plein nez là des blanches, mais chut, le concept a été totalement écarté, manu militari, des éléments de langage.
2: Mais alors Ludovic, quelles sont les raisons qui motivent ces bannissements ?
14: Alors, une première, c'est évidemment la présidentielle, qui s'invite évidemment dans chaque décision budgétaire. Une année blanche, c'est un dispositif global assumé comme tel, qui engage politiquement celui qui le porte. François Bayrou en a fait l'expérience, amère. Sébastien Lecornu, lui, présente un budget 2027 qu'il dit réversible, donc susceptible d'être modifié par la future majorité. Difficile dans ces conditions de figer noir sur blanc une année blanche, juste avant une présidentielle, et de fermer par la même occasion la porte au débat parlementaire. Mais il y a surtout une deuxième raison beaucoup plus préoccupante. La situation française n'est plus du tout la même. L'an dernier, l'année blanche était présentée comme une mesure exceptionnelle pour répondre à une situation exceptionnelle. Aujourd'hui, le problème reste exceptionnel, mais pour une toute autre raison, il est devenu structurel, systémique. La dette continue de progresser, la charge de la dette flambe, l'inflation galope, la croissance s'essouffle. Autrement dit, la France ne peut plus gagner du temps indéfiniment. Aujourd'hui, ce dont la France a besoin, c'est de traiter ses problèmes de fond, pas d'une année blanche qui reste une éphémère parenthèse annuelle. Vous savez, un peu comme un élève qui a décidé de donner un coup de collier au dernier trimestre après avoir échoué aux deux premiers, alors que les inscriptions sont Parcoursup sont terminées. Alors on peut changer les mots, on peut remplacer année blanche par stabilisation, désindexation ou maîtrise, mais les marchés, eux, ne financent pas le vocabulaire, ils regardent une trajectoire, attendent une véritable infection budgétaire, un changement de cap, et avec un taux français qui s'approche depuis hier des 5%, les marchés ont montré qu'ils n'achètent pas, mais alors vraiment pas du tout, cette année blanche maquillée grossièrement pour se fondre dans le décor et apparaître comme un effort structurel, de quoi nous promettre une année noire.
2: Oui, donc on ne leur fait pas aux investisseurs et à vous non plus, hein, Ludovic de Sauté. Merci, une chronique à retrouver, un podcast en replay sur l'application BFM Business. Restez avec nous, il est presque 7h45 et donc dans un instant, le grand entretien avec Michel Picon, président de l'UDP. Il se fera le porte-voix des artisans, des commerçants de proximité et des professions libérales sur le budget.
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2: Avec Michel Picon, bonjour.
23: Bonjour.
2: Merci d'être sur Good Morning Business ce matin. Vous êtes président de l'U2P, donc c'est une des principales organisations patronales avec le MEDEF et les entrepreneurs ex-CPME. Alors, ce budget, on en parle évidemment ensemble, budget 2027, il prévoit des économies de l'ordre de 43 milliards, 54 milliards avec celle déjà annoncée. Ça affecte beaucoup les retraités, beaucoup les fonctionnaires. Est-ce qu'on peut dire que vous êtes relativement épargné ?
23: Oui, les petites entreprises directement, mais en fait, on ne l'est pas par la conjoncture aujourd'hui qui est préoccupante pour toutes les petites entreprises. On voit bien les défaillances, l'emploi qui diminue. C'est pas un bon budget.
2: Mais ce budget va pas aggraver la situation, puisque vous reconnaissez vous-même que vous serez relativement épargné pour les petites entreprises.
23: Tout ce qui va toucher au pouvoir d'achat de nos concitoyens a des répercussions sur les activités de nos petites entreprises, évidemment. Mais quand on dit ça, porter un jugement sur la situation, le niveau d'endettement du pays, le poids de la dette à financer qui prive de marge de manœuvre sur tous les besoins et les interventions de l'État, et elles sont nécessaires dans un certain nombre de secteurs, eh bien on ne l'a plus. Donc il faut redresser cette situation, il faut que l'effort soit partagé. Il l'est aussi pour les petites entreprises, un peu moins sur ce budget-là, mais somme toute, sur les allègements généraux de cotisations, on a déjà donné, sur l'apprentissage, on a déjà donné, sur les moyens donnés aux chambres consulaires pour accompagner les entreprises, on a déjà donné aussi. Bon, moi j'avais dit au Premier ministre et au ministre de l'Économie et Finances, les petites entreprises, elles sont à l'os. Et il n'y a qu'à regarder le nombre de défaillances pour le comprendre. On a plutôt été entendu sur ce volet.
2: On va revenir sur le reste. Vous me parliez de la dette, vous me parliez des taux. On a vu l'OAT à 10 ans hier qui était vraiment tout proche, qui a frôlé les 5%. Ça, c'est un motif d'inquiétude énorme pour les petites entreprises.
23: Complètement, parce que à un moment, si on a le spectacle au Parlement que nous avons eu l'année dernière, le risque, c'est qu'il n'y ait plus une question de taux, c'est qu'il n'y ait plus d'investisseurs qui veuillent racheter de la dette du pays. Et ça, c'est terrible. Enfin, il faut que tous nos concitoyens soient conscients de cela. Si demain, il n'y avait plus de preneurs, c'est un peu comme une famille qui fait des crédits pour rembourser des crédits, et puis à un moment, le banquier dit stop. Vous pouvez plus faire fonctionner votre famille, c'est exactement la
2: même
23: chose.
2: Vous craignez une crise financière qui impacterait donc...
23: Oui, mais bien sûr, qui impacterait toutes les entreprises et l'ensemble de nos concitoyens. C'est pour ça que nous, évidemment, on préférerait que la situation soit différente, on préférerait que les petites entreprises soient aidées pour changer leur véhicule, que la prime rénov' soit plus haute que ce qu'elle est pour que les Français puissent faire de la rénovation énergétique. Mais on est conscient de la situation du pays et on sait que les choses pourraient être encore plus graves. Donc, voilà, moi je veux...
2: Il y a une forme de responsabilité chez
23: vous. Oui, nous ne voulons pas rajouter du feu dans une situation, on le voit bien, économique difficile, et aussi une situation sociale de nos concitoyens qui est aussi compliquée. Il faut que tout le monde fasse un petit effort, il faut que cet effort soit bien partagé. Si on veut qu'il soit accepté, il faut qu'il soit juste.
2: Le MEDEF, lui, il a chiffré à 20 milliards le coût pour les grandes entreprises. Vous avez chiffré?
23: Oui. Non, enfin, on n'a pas chiffré. C'est les mêmes chiffres qui touchent les grandes entreprises et les petites. Le MEDEF compte les 5 milliards de super impôts qui devaient être exceptionnels. additionnel qui s'installe,
2: mais
23: comment le gouvernement peut-il faire autrement? Et puis il compte aussi des sujets qui nous impactent, c'est-à-dire le gel de la baisse des cotisations sociales.
2: Ça, ça va impacter le coût du travail.
23: Ah ben bien sûr, le coût du travail va augmenter pour les entreprises dans une période où toute l'activité est en baisse.
2: Ça veut dire moins d'embauches.
23: Ça veut dire moins d'embauches, moins d'investissements. Et quand vous embauchez moins et que vous avez moins d'investissements, les entreprises, c'est mécanique, il y a moins de croissance. Or, ce qui peut sortir notre pays de ces difficultés, d'abord, c'est que tout le monde travaille plus. Je ne veux pas dire que ceux qui travaillent doivent travailler plus. Ils travaillent déjà. Non, c'est qu'on a trop de gens qui ne travaillent pas. Alors, il y a de multiples raisons pour cela. L'inadéquation de la formation avec les besoins des entreprises. On pourrait en faire le catalogue, mais on ne le fera pas ce matin. Donc, il faut vraiment qu'il y ait un choc dans ce pays, un choc politique. Les élections présidentielles, j'espère, auront un débat de qualité qui permettra d'éclairer les citoyens sur la situation dans laquelle nous sommes.
2: Dans ce budget, est-ce que vous voyez la fin de la politique de l'offre, hein, parce que on va tourner la page des années Macron et c'était vraiment la marque de fabrique. Vous voyez ça, vous, dans ce budget ?
23: Ah oui, non, mais clairement. Là, on n'est plus dans la politique de l'offre. On est dans une politique, au fond, que l'on a du mal à définir. C'est un bateau qui prend l'eau de tous les côtés avec un équipage sous un capitaine qui a du mal à faire face à la situation et qui essaie de mettre des rustines un peu de partout. Et on voit bien que quand on a mis une rustine là, ben, le lendemain, c'est dans les lycées que ça pète. Après-demain, ça sera dans des entreprises. Oui, on a une période. Il reste 6 mois ou 7 mois avant l'élection présidentielle, un petit peu plus, mais on doit pouvoir trouver un peu d'apaisement pour que le débat se déroule, que les Français choisissent un mode de société. Peut-être il sera différent, mais faisons ça dans la sérénité, dans le calme, sans affaiblir l'économie de notre pays, parce que s'il n'y a pas d'économie qui fonctionne, tout le monde sera malheureux.
2: S'il n'y a pas d'économie qui fonctionne, ça veut dire qu'il faut un budget. S'il n'y a pas de budget, qu'est-ce qui se passe pour les petites entreprises ?
23: C'est catastrophique pour les petites entreprises, mais aussi pour nos citoyens, pour nos concitoyens. S'il n'y a pas de budget, il n'y aura pas de prime rénov'. S'il n'y a pas de budget, il y aura une augmentation de la fiscalité pour tous les Français, parce que les revalorisations des tranches d'imposition ne seront pas relevées. Donc vous avez des gens aujourd'hui qui ne paient pas d'impôts, qui demain vont en payer par l'incapacité des parlementaires à trouver des compromis.
2: Ça veut dire plus de faillites pour vous ?
23: Ça veut dire plus de faillites, ça veut dire une consommation en berne, et ça veut dire aussi un risque majeur de ne plus pouvoir financer notre dette avec les conséquences que ça peut avoir.
2: Le débat, il ne fait que commencer. Là, il va s'ouvrir au Parlement, donc dans l'hémicycle le 13 octobre. Est-ce que vous allez être à l'origine d'amendements ? Comment vous voulez faire évoluer la copie ?
23: Oui, on va essayer de déposer des amendements. Après, vous savez, le diable se cache dans les détails. Le budget est sorti, moi j'en ai pris une connaissance. Après, il y a des bribes qui tournaient. J'ai rencontré le ministre de l'économie avec le ministre des comptes publics. Ils m'ont fait part des grandes orientations. Mais le texte, précisément, je ne l'ai pas vu. Par exemple, la fiscalité des apports-cessions dans les entreprises. Quand vous avez un fonds de commerce, vous passez en société, vous l'apportez à votre société. Il y avait un report de plus-value. Boum, ça on le découvre dans le texte, ça nous a jamais été présenté.
2: Ah, vous ne l'avez pas dit.
23: Non, et ça, voilà, j'espère que des petites.
2: Vous avez l'impression qu'on vous l'a fait un peu à l'envers ?
23: Alors, je ne sais pas si on nous l'a fait à l'envers ou s'il y a une espèce de vente de panique qui fait qu'on ne dit pas tout d'un coup, je ne sais pas. En tout cas, moi j'attends, mes équipes étudient le texte, et évidemment s'il y a des choses qui ne sont pas supportables ou qui peuvent être vitales pour la pérennité de nos entreprises, on déposera les amendements qui vont avec. Mais
2: merci.
23: On est conscient qu'on ne renversera pas la situation, malheureusement, de l'endettement de notre pays.
2: Merci Michel Picon d'avoir été notre invité ce matin dans Good Morning Business. Président de l'UDP, l'une des principales organisations patronales aux côtés du MEDEF et des entrepreneurs. Une interview à retrouver en podcast et en replay sur l'application BFM Business. Restez avec nous à 7h54 sur BFM Business, parce que dans un instant, le journal de Léo Dumas, les marchés avec Étienne Brack et la tribune de Marc Fiorentino.
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3: Bonjour à tous, le temps se calme nettement pour ce vendredi, ça va vraiment faire du bien, un temps de plus en plus sec, de plus en plus ensoleillé, même si ce matin il y a pas mal de brouillard, de nuages bas, de l'humidité résiduelle pour vous entre le massif central et l'est, soyez prudents à la réduction de la visibilité. L'après-midi, ces brouillards vont rapidement se dissiper, on aura quand même beaucoup plus de passages nuageux dans le sud avec des averses qui pourraient tourner à l'orage pour vous vers les Pyrénées ou encore vers la Corse, alors qu'au nord ce sera beaucoup plus lumineux avec ce ciel un petit peu laiteux entre la Bretagne, l'île de France, les Hauts-de-France ou encore les Ardennes. Vos températures ce matin, c'est un petit peu frais par endroit, 7 degrés du côté de Reims. On sort la petite laine ou la petite veste en partant de la maison. 21 degrés déjà pour vous du côté de Nice. Et l'après-midi, eh bien les températures remontent jusqu'à 28 degrés du côté d'Ajaccio. Il fera 24 degrés à Bourges, 21 degrés à Lille, à Paris, 20 degrés du côté de Brest, 22 degrés à Clermont-Ferrand et 23 degrés à Lyon. Et on va conserver cette France coupée en deux pour votre week-end, pour demain, mais également pour dimanche.
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4: Bonjour à tous, il est presque 8h, très heureuse de vous retrouver sur BFM Business et RMC Live Canal 25. Nous sommes en direct tous ensemble avec l'équipe jusqu'à 9h pour une matinale largement consacrée au budget. 17 milliards de hausse d'impôts, 26 milliards de baisse de dépenses. Le projet du gouvernement met largement à contribution les entreprises, les ménages et les retraités. Syndicats et politiques s'y opposent et il ne fait que des mécontents, Léo Dumas.
5: Oui, car il y en a un peu pour tout le monde, mais les recettes seront-elles au rendez-vous? On se pose la question ce matin car le Haut Conseil des Finances Publiques nous dit que la trajectoire est un peu optimiste.
4: Alors concernant la sécurité sociale, l'objectif est de diviser par deux le déficit pour le ramener à 12,7 milliards. La désindexation des pensions, le durcissement autour des arrêts maladie et les déremboursements de médicaments devraient y contribuer. 8h20, notre invitée Estelle Mercier, députée socialiste de Meurthe-et-Moselle, responsable du budget pour le PS. Elle dénonce une provocation. Elle nous expliquera pourquoi. Et puis le tour de l'actu ce matin, c'est avec vous aussi Anthony Morel, Culturia. L'IA qui peut nous faire payer plus cher notre Big Mac.
6: Oui, la tarification algorithmique qui est déjà connue chez les VTC, les compagnies aériennes, on paye en fonction de l'offre et de la demande. Bah, elle s'invite aussi dans la restauration, figurez-vous, dans les fast-foods, et ça pourrait avoir un gros impact sur les consommateurs.
4: Et 8h20, l'édito de Marc Fiorentino, Cacto, la France au pied du mur. Au lendemain de la présentation des budgets, ce sera aussi les taux, l'objet de notre débat à 8h40, toujours avec Marc Fiorentino. Notre spécialiste des marchés, Étienne Brac et Frédéric Loisel, gérant de portefeuille chez Cairo Capital. Il est 8h sur BFM Business RMC Live, le journal Léo Dumas.
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4: Et l'ardoise fiscale s'alourdit.
5: C'est un budget qui taxe. Il y en a pour 17 milliards d'euros dans la copie du gouvernement présentée hier, selon le décompte du Haut Conseil des Finances Publiques, avec à la fois des hausses d'impôts, mais aussi la création de petites taxes ici ou là. Margot Fodéré, on regarde d'abord les entreprises et la potion est amère.
8: Oui, même imbuvable, si l'on en croit le MEDEF, qui chiffre la facture globale à 20 milliards d'euros. Et toutes les entreprises vont y passer, d'abord parce que le gouvernement a décidé de geler une nouvelle fois les allègements de charges que payent les employeurs sur les salaires. Il a aussi décidé de limiter ces allègements en intégrant l'épargne salariale dans le plafond. Tout ça, ça revient de fait à augmenter le coût du travail pour les entreprises pour une économie de plus de 3,5 milliards d'euros pour l'État. Ensuite, l'addition est particulièrement salée pour les très grandes entreprises qui voient la surtaxe d'IS reconduite une nouvelle fois. Hier, le gouvernement a explicité la nouvelle monture de la surtaxe. On garde le même périmètre, à savoir toutes les entreprises qui réalise un chiffre d'affaires supérieur à 1,5 milliard d'euros. En revanche, le taux est abaissé et selon le gouvernement, ça doit permettre pour ces grands groupes de revenir à un taux

0: maximum d'IS aux alentours de 33%. Ça doit permettre aussi, au passage, de remplir les caisses de l'État à hauteur de 5 milliards d'euros. Et puis enfin, le budget prévoit un florilège de taxes sectorielles, la reconduction de la contribution sur les complémentaires santé, le retour de la taxe sur le fret maritime qui avait été mise en place en 2025, suspendue cette année et qui reviendra donc l'année prochaine, et puis un alourdissement de la contribution sur les opérateurs d'aéroports et d'autoroutes pour récupérer 800 millions d'euros supplémentaires.
1: Et pour les ménages, ça donne quoi ?
0: Eh bien là aussi, il y en a pour tout le monde, les retraités d'abord, puisque le gouvernement propose d'abaisser le plafond de l'abattement de 10%, même s'il laisse le soin au Parlement d'adapter la mesure. En l'état, elle rapporterait quasiment 1,5 milliard d'euros et elle reviendrait de fait à une hausse d'impôts pour les retraités qui sont concernés. Ensuite, pour les plus aisés, on n'oublie pas la CDHR, la contribution différentielle sur les hauts revenus qui continue de s'appliquer jusqu'à ce que le déficit repasse sous la barre des 3%. Le gouvernement en attend 600 millions d'euros de recettes l'année prochaine. Les malades aussi vont être mis à contribution puisque le gouvernement compte aligner la fiscalité des arrêts de travail sur l'imposition du travail. Seules les personnes en affection longue durée resteront partiellement exonérées de ce rehaussement. Et puis une dernière mesure plus originale pour vous montrer que vraiment tout le monde est mis à contribution. L'exécutif veut instaurer un prélèvement exceptionnel sur les comptes qui sont oubliés à la Caisse des dépôts.
2: Alors ce n'est pas tout à fait fini dans ce chapitre. Merci Margot, car il y a aussi la location meublée qui va prendre un coup dans ce budget. Précisément, le loueur meublé non professionnel, un statut cher aux investisseurs. Et donc le projet de loi finances prévoit en fait de limiter drastiquement les possibilités d'amortissement. En gros, ça veut dire plus d'impôts, Marie-Cœur de Roy.
3: Est-ce la fin du dernier paradis fiscal des propriétaires bailleurs ? Le LMNP, le loueur meublé non professionnel, permet, grâce à son système d'amortissement, de ne payer aucun impôt sur les loyers perçus. Dans les faits, les bailleurs déduisent de leurs revenus locatifs 4 à 5% par an de la valeur du bien. L'amortissement efface les loyers déclarés et s'ils les dépassent, les propriétaires peuvent carrément le reporter les années suivantes. On peut facilement échapper à l'impôt pendant 20, 30 ou 40 ans, nous explique un avocat fiscaliste. Sauf que le budget veut plafonner tout ça. L'amortissement d'abord, pas plus de 2,5% par an et dans la limite de 7 000 euros. Et des curseurs encore plus bas pour la location touristique. Le report des amortissements est lui aussi limité en montant et dans le temps. En clair, il ne sera quasiment plus possible d'échapper à l'impôt, résume un spécialiste de l'investissement. En tapant sur le meublé, le gouvernement espère lui réorienter les propriétaires vers la location nue et son dispositif Jeanbrun qui peine toujours à décoller.
2: Toujours côté hausse des prélèvements. Voilà quand même une petite reculade déjà, puisque le gouvernement renonce à faire payer les frais d'inscription en classe prépa et en BTS pour les étudiants non boursiers. La mesure pourtant était inscrite dans le projet de loi déposé hier matin, mais décision prise après discussion entre les syndicats et le Premier ministre, notamment dans ce contexte de blocage des lycées.
1: La question aussi devant ce budget, la trajectoire annoncée par le gouvernement est-elle tenable ?
2: Elle est optimiste, nous dit plutôt le Haut Conseil des Finances Publiques, Eva Serraiol, quand dans le même temps à Bercy, on mise sur un redémarrage de l'économie, 1% de croissance l'an prochain contre 0,5% cette année.
4: Et pour y arriver, Bercy mise, je cite, sur l'hypothèse d'une amélioration progressive de la situation internationale et d'une maîtrise des finances publiques qui conforte la confiance des ménages et des entreprises. Selon le ministre de l'Économie, la consommation des ménages, justement, se redresserait de 0,8%, soutenue par une hausse des salaires de 2,7% et un reflux de l'inflation à 1,8%. Pour rappel, l'INSEE la chiffre à 3% en septembre sur un an cette année. Résultat, tout ça donnerait un léger coup de fouet au pouvoir d'achat, plus 0,5%. Léger, car le gouvernement anticipe malgré tout une baisse de l'emploi salarié de 0,3%. Mais le Haut Conseil des Finances Publiques n'a pas du tout les mêmes perspectives. Il estime ses prévisions optimistes au regard des dernières évolutions et prévoit que les risques à la baisse sont majoritaires. En plus, en cas de croissance plus faible, le HCFP prévient que les recettes spontanées pourraient être moins élevées.
1: En revanche, le Haut Conseil des Finances Publiques est plutôt satisfait de la trajectoire des dépenses envisagées par le gouvernement.
4: Oui, puisqu'après 3 années de hausse, le ratio va baisser pour atteindre 57% du PIB. Bercy prévoit 41 milliards d'euros de dépenses supplémentaires l'année prochaine, certes, mais leur hausse en volume sur un an sera de 0,6% et donc inférieure à la prévision de croissance. Amélie de Montchalin, la présidente du HCFP, reconnaît l'ampleur de l'effort dans un contexte où le remboursement de la dette pèse sur les dépenses, 12 milliards d'euros l'an prochain, une charge qui va continuer à s'envoler année après année, mettant en péril l'objectif du gouvernement de revenir à 3% de déficit en 2029.
2: Et les marchés doutent aussi, puisque visiblement le 10 ans français a touché hier 4,95%, c'était une première depuis 2002.
1: Dans l'actualité aussi ce matin, la tension monte d'un cran sur le diesel.
2: Alors elle était déjà là sur les prix et là elle est désormais diplomatique. Il y a une réunion d'urgence des pays de l'Union européenne qui va se tenir ce matin après déjà plusieurs appels hier entre les capitales. Des appels qui font suite en fait à ces menaces en coulisses qui arrivent de Washington où vous êtes, Antoine Hollard, pour BFM Business. C'est l'administration Trump qui demande notamment à Paris et Berlin de libérer des stocks stratégiques de diesel pour calmer les marchés.
5: Oui, en fait, à quelques semaines des élections demi-mandat, Donald Trump cherche à tout prix à faire baisser le prix du diesel qui atteint des niveaux records aux États-Unis. Et sa dernière idée consiste à faire pression sur les pays européens, la France et l'Allemagne en particulier, pour qu'ils puisent dans leurs réserves stratégiques avec l'idée que ces volumes supplémentaires permettraient de faire baisser le prix à la pompe. Alors pour le moment, Trump semble assez prudent, du moins dans ses déclarations publiques. Il évoque ce sujet au conditionnel. Son ministre des Finances, Scott Bessent, lui, se fait plus pressant. Il demande aux pays européens d'agir immédiatement et en coulisses, les pressions seraient encore plus fortes avec une forme de chantage côté américain, avec cette menace de couper le robinet du diesel si les pays européens refusent d'obtempérer. Alors tout cela intervient à un moment où Donald Trump est au plus bas dans les sondages et ses élections de mi-mandat s'annoncent d'ailleurs catastrophiques pour le parti républicain. Il y a là donc à l'évidence une stratégie de diversion. Donald Trump cherche à se dédouaner de ses responsabilités puisque, rappelons que s'il y a une crise des carburants, c'est avant toute chose à cause de la guerre qu'il a lancée contre l'Iran. Remarquons aussi que cette menace d'un embargo sur le pétrole, sur les exportations de pétrole, n'est pas très crédible, parce que dans l'entourage de Donald Trump, on a bien compris qu'une telle mesure serait contre-productive, dans le sens où elle aggraverait encore davantage la pénurie, ce qui, au final, risquerait de pénaliser aussi les consommateurs américains.
2: Antoine Hollard à Washington, où Donald Trump, par ailleurs, soupçonne ce matin l'Iran d'être impliqué dans l'attaque au couteau du pilote par un autre du vol Fly Dubai entre les Émirats et Tel Aviv il y a deux jours. Je pense qu'ils sont impliqués. Nous travaillons là-dessus en ce moment, dit le président américain, qui en cas de preuve prévient qu'il frappera très fort, alors que selon plusieurs médias, le Pentagone vient d'envoyer aussi un nouveau porte-avions et d'autres bâtiments dans la région, ce qui représente 9 à 10 000 soldats supplémentaires.
1: Merci Léo Dumas. Rendez-vous à 8h30 pour toute l'actualité économique. Tout de suite, le point marché, c'est avec Étienne Braque.
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1: Et Étienne, séance test aujourd'hui à Wall Street avec la publication des chiffres de l'emploi attendus à 14h30.
7: À 14h30, un chiffre du chômage qui est attendu aux États-Unis à 4,1%. Ça sera vraiment très important pour Wall Street qui a très bien tenu hier soir à la clôture, dans le sens où les trois indices américains ont clôturé dans le vert, alors que chez nous en Europe c'était du rouge vif, notamment pour le CAC 40 qui est sous les 8000 points désormais sur des plus bas du mois d'avril. Nous étions hier à 7835 points, moins 1,5% également pour l'Eurostock 50, moins 2% pour Madrid, à cause notamment du secteur bancaire qui est en première ligne face à cette remontée des taux longs. Toutes les banques ont bu la tasse, que ce soit ING, Caixa Bank, BBVA, Santander ou encore Société Générale. 4 à 5% de baisse, puisque forcément vous avez des banques qui ont des stocks de dettes, notamment de dettes publiques, et avec cette remontée des taux longs, eh bien forcément vous avez des obligations qui perdent de leur valeur. À noter que ce matin, le 10 ans français qui a ouvert à 8h est en très léger repli, mais on est toujours quand même sur des plus hauts de 2008 à 4,92. Et puis surtout, le plus important et le plus inquiétant, c'est que l'écart de taux avec l'Allemagne continue de s'écarter. Nous étions hier soir à 137 points de base d'écart entre la France et l'Allemagne.
1: Merci Étienne Braque. On vous retrouve à 8h40 pour un nouveau point sur les marchés. On continue à parler des taux dans un instant avec l'édito de Marc Fiorentino.
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1: Bonjour Marc, à 8h11 sur BFM Business, RMC Live, Canal 25. Le CAC, on vient d'en parler avec Étienne, les taux au plus haut depuis 2002. La France est au pied du mur au lendemain de la présentation du budget.
9: Oui, et c'est une situation très sincèrement qui est vraiment préoccupante et je suis très étonné de plusieurs choses. D'abord, je suis très étonné qu'il n'y ait pas de sentiment d'urgence. Vous voyez, quand je vois les débats, par exemple, qui commencent à y avoir sur la présentation du budget, où on discute mesure par mesure. Je vais vous faire une confidence, hein, puisqu'on est entre nous et que personne ne nous écoute. Je n'ai pas voulu regarder les mesures du budget. Je n'ai pas regardé. Pourquoi ?
1: Parce que vous n'y croyez pas ?
9: Non.
1: Donc vous êtes comme tous ces investisseurs qui
9: ont le moral dans les chaussettes ? Non, pas du tout, parce que je me suis dit que quand il y a un incendie, on ne discute pas de la qualité de l'eau. C'est-à-dire que je me suis dit, de toute façon, il faut passer un budget. Et ce n'est pas important de savoir si c'est telle ou telle mesure et s'il faut s'énerver parce qu'il y a plus de pression sur les entreprises. On est dans l'urgence. C'est-à-dire qu'à partir du moment où on est dans l'urgence et qu'on sait très bien que les 43 milliards qui ont été prises comme mesures, enfin, qui veulent être prises comme mesures, ne seront pas suffisantes parce que, évidemment, comme vous le savez, la hausse des taux va provoquer un ralentissement de la croissance. Ça, c'est un des effets. Et donc, le ralentissement de la croissance va provoquer une baisse des recettes fiscales. Et donc, on sait déjà que ces 43 milliards ne seront pas suffisants. On sait que le prochain gouvernement qui va prendre le pouvoir à l'été, si on a une majorité, eh bien, ce gouvernement sera obligé de réviser ce projet de budget.
1: Donc, c'est aussi la charge de la dette qui va monter.
9: Exactement,
1: et qui va alourdir
9: puisqu'on sait déjà,
1: chaque jour
9: quand même,
1: un peu plus.
9: Je le rappelle,
1: n'arrête pas de monter.
9: Et oui, c'est quand même très intéressant parce que aujourd'hui, justement, quand on parle de violence dans le lycée, de problèmes d'éducation, il faut savoir qu'on vient de passer un cap qui est très important, c'est que le service de la dette est plus important que le budget de l'éducation. C'est frappant, hein. En ce moment, on a les taux au plus haut et puis on a la crise dans les lycées. Et au moment où on a la crise dans les lycées, on s'aperçoit que, en fait, le prix qu'on paye pour la gabegie des dernières années, je ne parle pas des 50 dernières années, mais je parle des dernières années avec le quoi qu'il en coûte, est quelque chose qui, aujourd'hui, nous coûte extrêmement cher. Donc, on est aujourd'hui dans une situation qui ne nous permet pas, et j'ai envie de dire, c'est bien, c'est intéressant, et c'est votre boulot, et c'est notre boulot de discuter, de savoir si c'est bien de faire la hausse des taux sur les entreprises et autres. Mais la question se pose pas.
1: À la rigueur, c'est pas le sujet.
9: C'est pas le sujet du tout, parce que de toute façon, on est dans l'urgence, mais totale. C'est-à-dire que c'est même pas qu'on est dans l'urgence, c'est qu'on est dans une situation où la maison brûle.
1: Et demain, c'est l'austérité qui nous attend ?
9: Alors, l'austérité, ben non, justement, là aussi, il faut pas utiliser ces termes-là, parce que l'austérité, je le répète à chaque fois, il faut voir ce que font la Grèce. L'austérité, c'est pas ça. L'austérité, il faut l'expliquer en français. Non,
1: si ça dérive
9: l'austérité,
1: comme ça.
9: C'est la baisse, c'est pas la baisse de la désindexation,
1: la baisse des pensions,
9: la baisse des retraites, c'est la baisse du salaire des fonctionnaires, c'est des fonctionnaires qu'on vire, un secteur public qu'on amène à travailler plus que 32 heures. C'est des vraies mesures, on n'en est pas du tout là. Ce qu'on demande aujourd'hui aux Français, et c'est ça le paradoxe. Le paradoxe, c'est qu'on est dans une situation où on a des très bons fondamentaux. La France n'est pas la Grèce, j'entends partout, la France c'est la Grèce de 2010. La France n'est absolument pas la Grèce de 2010. La France est un pays puissant, avec des ressources économiques fortes, qui est simplement mal géré. Mmh. Voilà, qui est géré en dépit du bon sens. Il suffit simplement de prendre quelques mesures, à commencer par une mesure phare, qui est la mère de toutes les mesures, qui est la réforme des retraites, et la trajectoire même de nos taux, parce qu'aujourd'hui, le fait, je peux vous dire que je suis très affecté, le fait d'avoir un différentiel de taux par rapport à l'Allemagne, qui est de 1,40% ce matin à l'heure où on parle, avec des taux qui sont mais largement supérieurs aux taux italiens, grecs et espagnols,
1: montre l'inquiétude
9: franchement,
1: des investisseurs.
9: C'est très dur.
1: Merci beaucoup, Marc Fiorentino. On vous retrouve bien sûr à 8h40 le débat, avec grand plaisir.
9: Vous voulez que je revienne
1: J'aimerais. Ce sera avec Étienne Braque, d'ailleurs,
9: je vais repasser, alors.
1: Frédéric Loisel, spécialiste, et on parlera justement de ces taux d'intérêt, de ses conséquences pour le pays. À 8h15, Culturia sur BFM Business et
9: oui,
1: RMC Live avec Anthony Morel. Non, pas pour Culturia, non, merci. À bientôt.
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1: Avec Anthony Morel, l'intelligence artificielle s'attaque désormais au prix de notre Big Mac. Aux États-Unis, McDonald's est sous le feu des critiques après la publication d'une enquête qui montre la façon dont l'enseigne utilise l'IA pour déterminer jusqu'à quel point elle peut augmenter le prix de ses hamburgers.
0: Oui, c'est ça. Une enquête publiée par l'agence Reuters sur les pratiques de tarification de McDo aux États-Unis qui explique que la chaîne de fast-food utilise une IA redoutable qui peut savoir au centime près jusqu'où on peut faire monter les prix des hamburgers et des frites sans faire fuir les clients, parce que c'est ça l'objectif. Et d'ailleurs, ça explique qu'il y a des disparités, y compris à l'échelle locale. Vous avez par exemple un hamburger qui va être vendu 5 euros dans un restaurant, et puis quelques kilomètres plus loin, ça va être 6 euros. Il y a une différence de 20%, et ça, en fait, c'est l'intelligence artificielle qui l'a décidé. Alors, vous allez me dire, optimiser les prix, c'est de bonne guerre, et c'est ce que font toutes les entreprises. Mais là, c'est l'efficacité de cet outil qui est tout à fait nouvelle. C'est-à-dire, l'intelligence artificielle, elle permet en fait de mesurer de manière extrêmement fine la sensibilité au prix du consommateur, en prenant en compte des millions et des millions de données, de transactions des années précédentes, dans 14 000 restaurants aux États-Unis. Donc, on va savoir exactement quand j'augmente le prix de tel sandwich de 3 centimes, combien de clients ça va me faire perdre. On va aussi prendre en compte la concurrence locale. Ah, il y a un Burger King qui est juste à côté. Bon, peut-être qu'on va faire des prix un petit peu plus intéressants, plus attractifs, pour pouvoir attirer les consommateurs. Et donc, l'algorithme, à partir de ça, va déterminer un prix parfait, parfois assez délirant. Un franchisé raconte qu'on lui a proposé, par exemple, un menu Big Mac à 18$, parce que, apparemment, les clients étaient prêts à payer 18$ dans cette zone, dans ce restaurant particulier.
1: C'est un peu cher pour un menu Big Mac.
0: Ça fait un peu cher.
1: Ouais. Alors, adapter les prix en fonction de la demande, c'est ce que font depuis quand même assez longtemps les VTC ou encore les compagnies aériennes. Mais c'est vrai qu'on ne s'attendait pas forcément à ce que ça arrive dans la restauration.
0: Oui, ce qu'on appelle la tarification algorithmique, l'ajustement en temps réel de l'offre et de la demande. C'est vrai que dans les VTC, ça se fait depuis longtemps. Après, dans les restaurants, c'est un petit peu plus étonnant, mais il va falloir s'y attendre. Et d'ailleurs, ça peut aller assez loin. La chaîne Wendy's, qui est le concurrent de McDo, avait tenté à un moment, ou en tout cas on avait parlé du fait de faire varier les prix carrément en temps réel quand vous êtes dans le restaurant. C'est-à-dire que vous voyez les prix qui s'affichent et en fonction de la demande, je ne sais pas si c'est un soir de match qui a beaucoup beaucoup de gens, et bien les prix des produits vont augmenter. Donc là pour le coup on a une variation quasiment en temps réel. Alors ils avaient dû renoncer parce qu'il y avait eu une fronde des utilisateurs, ils avaient dit non, on ne veut pas de ça, ils ont dit non, mais on nous a mal compris. Mais la réalité c'est que tous les secteurs d'activité commencent à réfléchir à cette tarification dynamique, tarification algorithmique.
1: Donc il faut s'habituer à un monde où les prix vont s'adapter en permanence.
0: Ça va être dans tous les domaines. Une autre tentation, c'est dans la grande distribution, les supermarchés qui commencent à réfléchir au fait d'intégrer ces tarifications dynamiques avec des étiquettes, vous savez, les étiquettes électroniques qui permettent maintenant de changer les prix quasiment d'heure par heure ou minute par minute, à tel point qu'aux États-Unis, on commence à légiférer. L'État du Maryland, par exemple, a interdit aux magasins de changer les prix plus d'une fois par jour ouvré pour éviter justement les dérives de la tarification dynamique.
1: Merci Anthony Morel pour cette chronique qui est à retrouver en replay et en podcast sur l'application BFM Business. Tout de suite, nous recevons une socialiste qui va nous dire comment elle, enfin ce qu'elle pense plutôt de ce budget 2027.
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1: Et la voix des socialistes ce matin, c'est Estelle Mercier. Bonjour.
3: Bonjour.
1: Et merci d'être avec nous, députée PS de Meurthe-et-Moselle, membre de la commission des finances et responsable du budget pour votre groupe. Budget qui a été présenté hier. 43 milliards d'économies. Un effort qui se veut assez largement partagé pour amener le déficit à 5%. C'est volontariste, ça vous convient ?
3: Alors évidemment, nous, ça ne nous convient pas. Je pense que ce budget, il n'est pas du tout à la hauteur des enjeux. D'ailleurs, hier, le Haut Conseil des Finances Publiques, représenté par Amélie de Montchalin, disait bien que ces 43 milliards, qui sont un effort considérable budgétaire, risquaient aussi d'avoir un impact sur la croissance en 2027, donc un effet récessif. Pourquoi ? Parce que sur ces 43 milliards, il y en a quasiment la moitié, donc quasiment 50%, qui pèsent sur les ménages et la consommation des ménages. Comment est-ce qu'on veut, dans le contexte dans lequel on est, vouloir relancer la consommation quand on crée en fait une espèce d'année blanche déguisée, que ce soit pour les retraités qui consomment, qui sont actifs dans la société, que ce soit dans le gel des APL, que ce soit le gel des allocations, enfin toutes ces désindexations prévues dans ce budget vont avoir un effet plutôt récessif que véritablement de relance.
1: Donc vous qualifieriez comment ce budget ?
3: Alors nous on a dit que c'était pour nous un budget qui était inacceptable parce que très déséquilibré, faisant peser les efforts sur les Français et souvent les plus démunis et les plus modestes. Et donc, c'est plus une provocation, c'est un budget véritablement qui ne peut pas convenir et qui n'est pas à la hauteur de ces enjeux.
1: Alors vous dites les retraités, vous dites les ménages, mais le MEDEF dit les entreprises. Il dit 20 milliards de prélèvements en plus pour les entreprises. Donc elles sont largement mises à contribution elles aussi ?
3: C'est pas tout à fait ça, puisque c'est annoncé déjà une baisse de la surcote IS qui était à 7,5 milliards l'année dernière, qui est à 5, donc il y a déjà 2,5 milliards de moins pour les entreprises.
1: Mais un coût du travail qui va augmenter
3: et
1: par le
3: l'allègement en fait,
1: charge.
3: Il faut que les Français comprennent, hein, c'est en fait l'allègement aujourd'hui dont bénéficient sur les cotisations sociales dont bénéficient les entreprises, que l'on désindexe, donc qui est moins important et qui ne va pas se réindexer. L'allègement existe toujours.
1: Travail.
3: 80 milliards d'euros par an qui sont pour les entreprises des allègements de cotisations sociales, hein, qui représentent en coût budgétaire quand même. Donc là, ce qui est prévu, c'est 3-4 milliards d'ajustements sur les 80 milliards.
1: Ouais, c'est quoi vos lignes rouges du coup ?
3: Alors nous, il n'y a rien dans ce budget qui nous va. Donc on n'a que des irritants. Donc on va dire que tout est une ligne rouge.
1: Mais vous êtes ouvert au compromis parce que la discussion, elle démarre après-demain. Hein.
3: Alors la discussion, elle va démarrer, bien sûr. Et nous, on y prendra part. Nous, on a des propositions à faire. Ça fait 15 jours, on a fait nos propositions.
1: Vous avez proposé votre contre-budget, d'ailleurs.
3: Ce contre-budget, il est sur la table des ministres et
1: avec
3: du Premier ministre.
1: Avec une taxe sur les grands héritages, avec une taxe sur les compagnies pétrolières.
3: Non, une taxe sur les géants du numérique et surtout une taxe sur les hauts patrimoines. Parce qu'aujourd'hui, les hauts patrimoines ne contribuent pas comme ils devraient à la solidarité nationale. Et donc, ces propositions, elles sont sur la table des ministres. Mais moi, la question que je pose, c'est ils veulent faire un compromis. Ou en tout cas, le Premier ministre nous a envoyé un courrier nous demandant de venir discuter et d'échanger. Mais il n'y a rien dans ce budget qui reprend un début de nos propositions.
1: Mais vous allez venir discuter ? Vous êtes prête à la discussion ?
3: On discute, mais c'est plutôt à eux que je demande, à quoi sont-ils prêts à renoncer dans ce budget, puisqu'ils connaissent très bien nos positions, et comment eux, ils voient le compromis, puisque
1: vous ne pouvez pas... Vous ne dites pas censure comme les écologistes,
3: Vous ne pouvez pas dire on veut faire un compromis et puis ne mettre aucune main tendue dans un budget. Il y a un moment donné, la responsabilité, elle est aussi celle du gouvernement, qui propose quelque chose qui est inacceptable pour les socialistes.
1: Mais votre responsabilité, c'est aussi qu'il y ait un budget pour la France, non ? S'il n'y a pas de budget.
3: Notre responsabilité, je crois qu'on a déjà montré à plusieurs reprises que nous étions responsables, puisque l'année dernière, c'est quand même grâce à nous qu'il y a eu effectivement un budget adopté. Mais ça ne fait pas sûr dans n'importe quelles conditions non plus. Et nous partageons d'ailleurs la question de l'urgence de la situation, de la catastrophe économique que nous sommes en train de vivre. Et nous partageons aussi l'objectif de réduire les déficits publics. C'est juste que la méthode n'est pas la bonne et que nous ne sommes pas d'accord sur la manière dont
1: le gouvernement fait. Mais est-ce que vous dites qu'il faut un budget ?
3: Mais il faut un budget de toute façon. La France aura un budget, c'est sûr.
1: Merci d'avoir été avec nous, Estelle Mercier, pour porter la voix des socialistes ce matin. Députée PS de Meurthe-et-Moselle, mandat à la Commission des Finances et responsable du budget pour votre groupe. Et c'est une interview qu'on retrouve en podcast et en replay sur BFM Business et l'ensemble des plateformes. Il est presque 8h30 sur BFM Business. Dans un instant, le journal de Léo Dumas.
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1: 8h31 sur BFM Business et RMC Live, Canal 25, le journal de Léo Dumas.
8: Et l'objectif, c'est de couper le déficit en deux, celui de la sécurité sociale. Voilà l'ambition affichée dans le budget de l'an prochain, ramener le déficit à 12,7 milliards contre 22 cette année. Et alors Hélène Cornet, pour y arriver, évidemment, ce coup de frein sur les retraites, mais un autre assez important sur les dépenses maladie.
9: Voilà, effectivement, l'idée, c'est de réaliser à peu près 5 milliards d'euros d'économies sur la branche maladie. On commence par limiter les dépenses avec l'ONDAM, c'est-à-dire la trajectoire des dépenses de santé qui n'augmentera l'an prochain donc que de 2%. C'est largement moins que les autres années. Pour tenir ce cap, plusieurs mesures ont déjà été prises cet été. Comme vous savez, la hausse des franchises médicales et des participations forfaitaires ou bien le déremboursement partiel des médicaments jugés peu ou pas efficaces. Côté recettes, les complémentaires santé mises à contribution pour un peu plus d'un milliard. Même effort sur les prix pour les industriels de médicaments, mais aussi les fabricants de dispositifs médicaux et les groupements de pharmacies. Et puis l'exécutif va élargir la taxe soda aux autres produits jugés également trop sucrés.
1: Alors là où les patients vont être fortement mis à contribution, c'est sur les arrêts maladie.
9: Oui, effectivement, puisque Sébastien Lecornu veut endiguer le coût des arrêts de travail. Et donc, vous savez que si rien n'est fait, la facture va augmenter de milliard en milliard pour atteindre 20 milliards d'euros l'an prochain. Des mesures ont déjà été engagées, là aussi, comme la limitation des durées de prescription. L'idée nouvelle, c'est de fiscaliser ces arrêts de travail avec une hausse des prélèvements et des cotisations sociales pour aligner donc cette fiscalité sur celle des salaires. Le ministre du Travail va de son côté lancer des concertations avec les partenaires sociaux pour une plus large réforme justement sur ces arrêts de travail. La copie doit être rendue d'ici la fin de l'année.
8: Merci beaucoup Hélène Cornet. Alors que dans ce budget également, il y a du mouvement sur le renouvelable. Le gouvernement a fait ses arbitrages et il veut en finir avec le financement excessif du photovoltaïque et du biogaz également, mais en maintenant les investissements pour adapter les infrastructures au changement climatique. Astrid Olivier.
10: Le photovoltaïque capte aujourd'hui 20% de subventions publiques pour seulement 5% de la puissance installée, pointe la ministre de l'énergie Maud Bréjon. Cela ne pouvait plus durer, insiste-t-elle. Une économie de 120 millions d'euros est prévue sur une enveloppe globale de 9,5 milliards d'euros consacrée aux renouvelables. Le gouvernement vise en particulier les aides pour le solaire, qui s'avère être une énergie bien plus rentable que prévu. Les économies touchent aussi le fonds chaleur, qui permet de remplacer les vieilles installations de chauffage par la géothermie ou la biomasse, tout comme le fonds vert dédié à la rénovation énergétique des infrastructures qui verra son budget baisser de 90 millions d'euros. Des économies mais une enveloppe globale stable au sein du ministère de la Transition écologique à 11,5 milliards d'euros. Après les épisodes de canicule et incendies de cet été, la ministre Monique Barbu a privilégié le fonds Barnier dédié aux catastrophes naturelles qui augmente de 300 millions d'euros dans la copie du gouvernement.
8: À 8h34, sur le front du diesel, la pression se fait de plus en plus forte. À Washington, plusieurs hauts responsables américains ont appelé les 27, à commencer par la France et l'Allemagne, à puiser dans leurs réserves stratégiques pour détendre le marché. On écoute à ce propos Jamieson Greer, le responsable au commerce américain, et la réponse de Maro Sefcovic pour l'Europe.
11: Il y a des deux côtés une volonté de travailler ensemble pour mettre davantage de diesel sur le marché. Nous savons que la France, l'Allemagne et l'Italie disposent de réserves. Je pense qu'elles aimeraient beaucoup définir avec les États-Unis une voie de coopération pour augmenter l'offre de diesel sur le marché. Utiliser une partie du diesel issu de ces réserves fait partie de cette équation.
13: Je dirais que toute mesure concernant les exportations de diesel serait inattendue attendu pour les Européens et aurait des conséquences très importantes sur nos performances économiques. Nous avons clairement décidé de rester en contact étroit afin d'éviter toute surprise.
8: Les Européens qui se réunissent ce matin pour tenter donc d'offrir une réponse unie à cette flambée des prix et à ces pressions américaines, alors que les prix du gazole dans l'Union Européenne ont atteint un nouveau sommet historique en moyenne hebdomadaire à 2,24 euros le litre.
1: Merci Léo Dumas pour ce journal. Rendez-vous à 9h pour toute l'actualité économique. Le Point Marché, c'est avec Étienne Brack. Étienne, séance test aujourd'hui à Wall Street avec la publication des chiffres de l'emploi qui vont tomber à 14h30.
14: Et en attendant, l'Europe est stable en préouverture. Après avoir cédé 1,6% hier soir, le CAC 40 est parfaitement stable désormais à 24 minutes de l'ouverture. Pour rappel, hier soir, l'Eurostock 50 a perdu 1,5%, malgré plus de 2% de baisse à cause notamment du secteur bancaire face à cette remontée des taux longs. Ce matin, le 10 ans français se stabilise. Nous sommes à 4,93 pour le 10 ans français qui est sur un plus haut de 2002. Avant, on était sur un plus haut de 2008, maintenant c'est un plus haut de 2002. Plus haut de 2002 également pour le 10 ans américain qui a touché hier les 5,36. À suivre donc aujourd'hui l'emploi américain et puis encore et toujours les valeurs liées à l'intelligence artificielle, parce que si la séance a été rude en Europe, eh bien Wall Street a clôturé dans le vert grâce notamment à Micron qui a publié ses résultats. Souvenez-vous, c'était mercredi soir et le titre a gagné 3%. Et à court terme, les investisseurs privilégient encore et toujours ces valeurs liées à l'intelligence artificielle.
1: Merci Etienne Barak, 8h36 sur BFM Business et RMC Live. Vous revenez avec nous pour le débat à 8h40 avec Marc Fiorentino et avec Frédéric Loisel qui est gérant de portefeuille chez Cairo Capital. On reviendra notamment sur ces taux à 10 ans qui frôlent les 5%. Et puis à 8h37 sur BFM Business et sur RMC Live, Canal 25, c'est l'actualité internationale avec Annalisa Capellini.
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1: Annalisa, les États-Unis sont-ils en train de préparer la prochaine phase de la guerre contre l'Iran ? Plusieurs journaux américains s'interrogent ce matin face à l'ampleur des moyens militaires qui sont envoyés dans la région.
16: Oui, à commencer par le Wall Street Journal qui explique que le Pentagone va envoyer un troisième porte-avions et une nouvelle unité de marine vers le Moyen-Orient. On parle donc de 10 000 militaires supplémentaires. Il faut souligner que deux porte-avions américains sont déjà présents au Moyen-Orient, le George Bush et le George Washington. Et donc là, c'est le Theodore Roosevelt qui est parti dimanche de San Diego. Si les trois se retrouvent en même temps dans la région, ça sera la première fois depuis le mois d'avril quand les frappes contre l'Iran étaient particulièrement intenses. Là, ce qu'il faut retenir évidemment, c'est le calendrier qui nous interpelle particulièrement parce que tous ces moyens militaires doivent arriver d'ici la fin novembre et Donald Trump a récemment dit à ses conseillers qu'il s'attend à reprendre les bombardements contre l'Iran ce même mois de novembre, donc après les midterms.
1: Ouais, et puis alors en parallèle, Washington prépare aussi le Golfe à ce qui pourrait se passer après d'éventuelles frappes américaines.
16: Oui, c'est une info d'Axios publiée dans la nuit. Les États-Unis, en effet, ont envoyé très discrètement ces dernières semaines deux batteries antimissiles Patriot supplémentaires dans le Golfe. Une en Arabie Saoudite pour protéger une installation pétrolière, l'autre au Qatar pour protéger cette fois-ci une installation gazière. Pourquoi ? Parce que les États-Unis essayent de rassurer leurs alliés du Golfe sur leur capacité à les protéger. C'est vrai que le manque de protection, c'était un reproche de la part des pays du Golfe vis-à-vis de Donald Trump au printemps dernier. Et c'était un point de crispation entre les États-Unis et les pays du Golfe. D'ailleurs, Axios rappelle qu'au mois d'août, Donald Trump envisageait déjà des frappes contre l'Iran. Et à ce moment-là, c'était le dirigeant saoudien et le dirigeant qatari qui avaient appelé le président américain pour essayer de le dissuader. Alors, petite nuance quand même, on voit tous ces mouvements militaires, mais l'administration américaine n'a pas encore décider ce qui va se passer ensuite. C'est le Washington Post qui le raconte, qui raconte que l'administration Trump est en train de réfléchir à ses next steps. Quelles seront les prochaines étapes dans la guerre contre l'Iran ? La décision politique n'est pas nécessairement prise, mais toutes les options militaires sont en train d'être préparées pour ensuite pouvoir agir très très vite. D'ailleurs, le Washington Post rappelle aussi pourquoi Donald Trump est peut-être en train d'hésiter. C'est que la guerre a déjà coûté des dizaines de milliards de dollars aux États-Unis et surtout, cette guerre commence à être très impopulaire, encore une fois, à l'approche des élections de mi-mandat.
1: Oui, c'est dans un mois, c'est mes termes. On reste en Amérique du Nord face aux États-Unis de Donald Trump. McCarney veut rendre le Canada plus autonome et il mise pour cela sur le pétrole de l'Alberta.
16: Oui, cette région extrêmement riche en pétrole. Aujourd'hui, la quasi-totalité du pétrole de l'Alberta est exportée vers les États-Unis et Mark Carney veut justement sortir de cette dépendance. C'est le Wall Street Journal qui raconte ce matin que Mark Carney vient de classer un nouveau pipeline, le Pacific Link, comme un projet d'intérêt national. Ça peut sembler un détail technique, ça ne l'est pas. Ça va permettre d'accélérer les procédures. Il y a un objectif très clair, c'est de transporter 1 million de barils de pétrole chaque jour depuis l'Alberta jusqu'à la côte du Pacifique. pour pouvoir ensuite les vendre très directement aux marchés asiatiques sans passer par les Américains. Donc vous voyez, c'est toute la stratégie de Mark Carney, c'est réduire la dépendance du Canada vis-à-vis des États-Unis en même temps qu'il transforme son pays en energy superpower, une superpuissance énergétique. Selon Mark Carney, il y a une question qui se pose: qui va devenir aujourd'hui le nouveau fournisseur d'énergie fiable au monde? Lui pense évidemment que ça devrait être le Canada.
1: Et oui, c'est la souveraineté version Mark Carney, la souveraineté canadienne. Merci à vous, Annalisa Capellini. Et puis, c'est une chronique que vous retrouvez évidemment en podcast, en replay sur l'application BFM Business. 8h41. Nous accueillons dans un instant Marc Fiorentino, Étienne Brac et Frédéric Loisel, gérant de portefeuille chez Caero Capital.
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1: 8h44 sur BFM Business, RMC Life, Canal 25. Il n'y a pas de face à le chip ce matin, mais c'est tous face à Marc Fiorentino.
0: Mais il y a trop de monde là face à moi.
1: Ils sont tous là.
0: On va y arriver.
1: Donc Marc qui nous a rejoint bien sûr. Étienne Brac, notre spécialiste des marchés qui est avec nous. Attention,
0: ça va faire mal.
1: Un débat assez vif. Et puis Frédéric Loisel, bonjour et bienvenue. Vous êtes gérant de portefeuille chez Caero Capital. Donc on va parler de l'OAT. Donc les taux à 10 ans au plus haut depuis 2002. Mauvaise nouvelle alors que la France voit sa dette s'envoler à 119% du PIB. Est-ce que la solvabilité de la France est en risque, Étienne Brac?
0: Pour l'instant, non. Vous avez vu la France hier, elle voulait lever entre 10 et 12 milliards d'euros, elle a réussi à lever 12 milliards d'euros. Donc pour l'instant, la France arrive à se financer. Il y a une demande quand même qui est en baisse, ça c'est quand même assez notable. Quand vous voyez le ratio offre-demande, on était à 2, alors que typiquement au mois de septembre, même août, juillet, on était plutôt à 2, 3, 2, 4. Donc il y a moins d'investisseurs qui souhaitent prêter de l'argent à la France. Et donc forcément, comme sur tout marché, quand vous avez moins d'offres par rapport à la demande, vous payez à la fin votre prix plus cher. Et donc c'était le cas hier, puisque sur la souche principale 2036, vous avez la France qui a levé de l'argent à 4. 4,93. Hein, donc, c'est quand même assez inquiétant. Et puis surtout, ce qui est d'autant plus inquiétant, et je laisserai Frédéric Loisel qui connaît bien mieux ce sujet que moi, c'est l'écart de taux entre la France et l'Allemagne qui continue de s'écarter. Hier, on a touché les 140 points. Hein, c'est quand même un seuil très élevé. C'est un plus haut de 2012. Pour rappel, avant la dissolution, hein, quand il n'y avait pas tous ces problèmes politiques, de budget, qu'il y avait de la visibilité sur la France et sur la politique, on était à 50-60 points. Donc, vous voyez, on est passé de 50-60 points il y a 2 ans et demi à plus de 140 hier en séance.
2: Ouais, il y a Frédéric même un autre spread qu'il faut regarder maintenant, c'est le spread par rapport à l'Espagne, par rapport à l'Italie. C'est ça qui est complètement dingue. C'est que...
1: Vous l'avez là à peu près, on a un ordre d'idée.
2: Ah bah oui, oui, on est autour de...
3: L'Italie était autour de 20, il y a un mois on était à 2.
2: Voilà.
3: Donc la France traitait simplement un tout petit peu au-dessus de l'Italie. Aujourd'hui, l'écart ne cesse de grandir, ce qui est assez inédit. Hein, contre
2: et avec l'Espagne, c'est encore plus spectaculaire. Il faut quand même se rappeler.
1: Ça veut dire qu'un jour, on ne va plus prêter à la France ?
2: Alors non, ça c'est sûr qu'il n'y a pas de sujet. Hein, et ce que dit Étienne, pour une fois, est intéressant. C'est-à-dire que, et c'est un événement, il faut le garder, hein, c'est que globalement, aujourd'hui, si on hésite, hein, si le taux de couverture est moins important, c'est parce qu'enfin, les investisseurs anticipent que les taux vont encore continuer à se dégrader. Donc, ils ne se précipitent pas. Ils ne se disent pas on va prêter à la France aujourd'hui, parce qu'ils se disent demain, on va prêter plus cher si, évidemment, on voit les résultats des élections et autres. Et puis, il y a un autre phénomène dont tu veux peut-être parler.
3: Il y a une limite quand même. Alors, pour revenir sur l'opération d'hier, qui, normalement, dans un contexte classique, n'intéresse personne, donc l'adjudication, donc la France emprunte auprès des marchés.
1: On a prêté. Ouais.
3: Exactement. Il faut savoir, en fait, qu'on le fait tous les mois, que la France vient sur les marchés 6 fois par mois, dont une fois sur de la dette à très long terme. Et sur la même opération du mois de septembre, quand on fait la différence entre ce que les finances publiques vont devoir supporter avec la hausse des taux entre ce qui s'est passé hier et septembre, c'est 700 millions d'euros tout de suite cash. Donc c'est colossal. Et la deuxième chose qu'on doit bien avoir en tête, c'est qu'effectivement ce fameux ratio de couverture, donc le ratio qu'il y a entre ce qu'on demande et ce qu'on émet, il est classique, il est moyenne, mais la qualité des investisseurs a un peu changé. Ça veut dire qu'aujourd'hui, hier, ce qu'on a vu, c'est essentiellement les teneurs de marché, donc les banques qui sont chargées d'animer le marché obligataire français, des hedge funds. Donc des investisseurs qui sont très fragiles en fait, qui font de la spéculation, et un peu de clients internationaux, pas du tout de clients français. Donc effectivement, on peut voir ça d'une manière un peu positive en disant on va attendre que le taux se dégrade. C'est pas forcément comme ça. Hein. Il y a des grands fonds maintenant de.
1: Ça veut dire qu'ils anticipent quand même une dégradation du taux.
3: Oui, ou alors justement on arrête d'acheter la France. On vend pas la France aujourd'hui, mais on arrête d'acheter la France.
1: Ça c'est un autre phénomène alors. C'est plus inquiétant.
3: Vous avez les deux manières de regarder les choses.
1: Vous y croyez pas, Marc ?
2: Pas du tout. Non, j'y crois pas parce que bon, évidemment, les investisseurs se disent une chose qui est très simple. On n'a pas laissé tomber la Grèce en 2010. On va pas laisser tomber la France. La taille du marché est tellement forte que, de toute façon, et la dépendance est tellement forte qu'il y a peu de sujets. Non, le vrai sujet qui va se passer et qui va se produire, c'est de savoir à quel moment la BCE va devoir intervenir. Je vous rappelle, hein, on l'a dit ici plusieurs fois, que la BCE a un instrument qui lui permet d'intervenir, un fonds anti-fragmentation. La fragmentation, c'est quand il y a un écart trop fort entre les taux allemands, principalement taux de référence, et les deux autres taux. Aujourd'hui, ce fonds n'est pas utilisé. Il pourrait être utilisé.
1: Et concrètement, elle achète
3: elle arrête d'en vendre. Ça veut dire qu'aujourd'hui, elle arrête d'en vendre. Et le problème, justement, Marc a tout à fait raison, hein, depuis 10 ans, on s'est beaucoup amélioré sur l'organisation du marché européen. Donc, on ne va plus avoir des situations comme on a pu avoir en 2011-2012 avec les blocs Portugal
2: ça, c'est important de le
3: et l'Irlande. Exactement.
2: On ne peut plus avoir ce type de situation parce qu'on entend beaucoup de délire aujourd'hui.
3: On n'est pas la Grèce, absolument. Ouais. Néanmoins, l'intervention de la Banque Centrale Européenne, elle est extrêmement conditionnelle. Et aujourd'hui, dans le paysage politique français, et les discussions sur le budget le montrent, en fait, les concessions qui seront exigées par la Banque Centrale, elles sont très très loin d'être acquises. Donc aujourd'hui, les investisseurs se disent, le spread, ce fameux écart de taux entre l'Allemagne, qui est un peu le baromètre du marché de la santé financière de la France, va continuer de s'écarter. Et la plupart des investisseurs se disent la France pourra vivre un peu comme l'Italie pendant des années avec un écart autour de 200 BP, c'est 2%. Donc il est là le danger.
2: Ce qui est intéressant, c'est ce que tu disais tout à l'heure en rentête, c'est ce qui se passe surtout par rapport... Parce que les taux français montent, mais tu disais, ce qui était intéressant, c'est que ce matin...
3: Oui.
1: Les taux allemands.
3: Les taux allemands baissent énormément. Et ça, on n'avait plus vu depuis quelques mois, on n'a plus vu ça, en fait. On voyait effectivement les taux mondiaux monter énormément. La France un peu plus. Et aujourd'hui, il semble avoir un phénomène de type un peu nouveau où on voit effectivement les pays qui traditionnellement tenaient un rôle de valeur refuge, eh ben, attirer les investisseurs. Et alors, c'est quelque chose, effectivement.
2: Et ça, c'est une très bonne nouvelle parce que globalement, ça veut dire qu'on n'est pas dans une situation global de chaos et qu'il y a à nouveau de l'intérêt pour le marché obligataire et le marché des taux, que les rendements sont attractifs, mais que les investisseurs sont sélectifs. Et qu'aujourd'hui, alors juste pour rebondir sur ce que tu as dit sur la Banque Centrale Européenne, moi j'appelle de mes voeux l'intervention de la Banque Centrale Européenne, parce que justement, il y a des contraintes à son intervention. Et aujourd'hui, on sait très bien que compte tenu de la situation politique qu'on a, on ne peut pas agir, puisqu'on n'a pas de majorité, sans avoir de contraintes extérieures. Et donc, le seul espoir qu'on peut avoir...
1: C'est que la BCE intervienne.
2: C'est que la BCE dise, et qu'on ait un gouvernement qui dise, de toute façon, on n'a pas le choix, compte tenu du dérapage qu'on a sur les taux d'intérêt, on nous demande de faire ça. Donc, de toute façon, on doit présenter une copie avec au moins 45 milliards ou 50 milliards de différentiel sur ce qui était prévu. Ça, c'est mon seul espoir.
1: Vous aussi, c'est votre espoir, Etienne Braque, une intervention de la BCE, enfin, c'est pour l'équation budgétaire française.
4: Aujourd'hui, en fait, il y a énormément d'attentisme sur les marchés. Comme l'a dit Marc, les investisseurs sont sélectifs. C'était frappant de voir cet été une étude de Bank of America qui montrait qu'aujourd'hui, sur la partie actions, les gérants internationaux ne voulaient pas des actions françaises. Et ça se voit bien. Vous regardez tous les indices actions depuis le début de l'année, à l'exception peut-être de la Chine et de la Russie. Il y a du vert partout. Sauf en France pour le CAC 40.
2: Et le différentiel, peut-être tu peux en parler, entre le CAC 40 et l'Eurostock.
4: Et l'Eurostock gagne quasiment 7%, là où le CAC est à plus de moins 3. On est sous les 8000 points, à 7800 et quelques.
1: C'est vrai qu'on est repassé sous les 8000 points cette semaine.
2: Et donc on a un différentiel sur les taux et on a un différentiel sur les actions.
4: Donc il y a un vrai problème d'attractivité. Et quand vous regardez les images à l'international, des lycées qui sont en train de se faire brûler, etc., même pour le tourisme.
1: La confiance, en fait, dans la France est en train de...
4: Mais générale, c'est ce que vous dites. Des problèmes de budget.
3: Et ça change très vite, en fait. Pour rebondir sur ce que disait Marc, on espère, on appelle, effectivement, l'intervention de la Banque Centrale, puisqu'il n'y a pas d'homme présidentiel ni providentiel. Et le problème, c'est qu'encore une fois, ça va être assorti de coupes extrêmement radicales. Ce n'est pas du tout, effectivement, ce qu'on présente, en fait, aujourd'hui, dans le projet de budget 2027. C'est beaucoup plus important. C'est des coupes de pensions, c'est des coupes de salaires, en fait, dans la fonction publique.
1: Mais
3: c'est vraiment radical.
1: Mais à quel moment, justement? Parce que là, on se dit, c'est quand le point de bascule? Parce
3: quand
1: que là, on voit les taux monter, ouais, on s'inquiète, et en même temps, vous dites, non, ça tient.
3: On est dans cette zone grise, on peut rester longtemps, et c'est pas forcément le niveau de l'écart de taux entre la France et l'Allemagne. On pourrait très bien considérer qu'elle va intervenir à 200 points de base, à 2%. On sait que pendant 2022, au cours de l'année 2001, elle est intervenue pour calmer les marchés sur les taux italiens. Donc c'est la seule fois où effectivement cet outil a été utilisé. On n'a pas vraiment de mesure ou d'idée sur le niveau d'intervention pour la France, mais il y a une chose qu'il faut bien regarder en tête, c'est que cet outil, fondamentalement, il n'est pas fait pour la France, il n'est pas fait pour l'Allemagne, il n'est pas fait pour des pays qui sont fondateurs, en fait, de l'Europe. Donc c'est quelque chose, en fait, qui est extrêmement compliqué à anticiper sur la France. Et la deuxième chose, c'est qu'on parlait de ça, on appelait de nos voeux, en fait, cette intervention. Dans une année présidentielle où, en 2022, on avait dit qu'effectivement la guerre en Ukraine avait volé la présidentielle et les débats, on risque d'avoir exactement le même phénomène où la question de la dette et la solvabilité de la France, le danger imminent de défaut, pas de défaut, mais en tout cas de graves problèmes, volera également le débat présidentiel.
2: Et ça serait une bonne nouvelle.
3: Et ce serait une bonne nouvelle, effectivement.
1: Ça, on va le voir dans les prochaines semaines, dans les prochains mois. Merci à tous les trois d'être venus débattre sur le plateau de Good Morning Business. C'était tous face à Fiorentino ce matin, et ce sera une seule fois, parce qu'on va retrouver face à Le Chypre.
2: Le Chypre revient ?
1: Ah oui, il revient, je suis désolée. Il faudra, on vous attend.
4: 8h54. 4,97.
1: Oui, 4,97, nouveau
4: restez
1: record.
4: Restez avec nous,
1: ça va monter. Alors il fait
4: peut-être
1: sa pub, parce qu'effectivement, Good Morning Market, c'est à 9h. Et vous retrouverez bien sûr Etienne Braque. On pourrait passer les 5%. Restez avec nous, surtout sur BFM Business, AMC Live, Canal 25, 8h54. J'aurai le plaisir de vous retrouver lundi dès 6h. D'ici là, je vous souhaite un excellent week-end.
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1: Bonjour à tous, le temps se calme nettement pour ce vendredi, ça va vraiment faire du bien, un temps de plus en plus sec, de plus en plus ensoleillé, même si ce matin il y a pas mal de brouillard, de nuages bas, de l'humidité résiduelle pour vous entre le massif central et l'est, soyez prudents à la réduction de la visibilité. L'après-midi, ces brouillards vont rapidement se dissiper, on aura quand même beaucoup plus de passages nuageux dans le sud avec des averses qui pourraient tourner à l'orage pour vous vers les Pyrénées ou encore vers la Corse, alors qu'au nord ce sera beaucoup plus lumineux avec ce ciel un petit peu laiteux entre la Bretagne, l'Île-de-France, les Hauts-de-France ou encore les Ardennes. Vos températures ce matin, c'est un petit peu frais par endroit, 7 degrés du côté de Reims. On sort la petite laine ou la petite veste en partant de la maison. 21 degrés déjà pour vous du côté de Nice. Et l'après-midi, eh bien les températures remontent jusqu'à 28 degrés du côté d'Ajaccio. Il fera 24 degrés à Bourges, 21 degrés à Lille, à Paris, 20 degrés du côté de Brest, 22 degrés à Clermont-Ferrand et 23 degrés à Lyon. Et on va conserver cette France coupée en deux pour votre week-end, pour demain, mais également pour dimanche.
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3: 8h59, dans un instant, l'ouverture des marchés européens. Hier, c'était compliqué pour les indices européens en Europe. Moins 1,6% pour le CAC 40, 1,5% de baisse pour l'Eurostox, plus de 2% de baisse pour Madrid. Et là, ce matin, les futurs européens se cherchaient un petit peu une direction. Et vous avez une séance qui est encore mouvementée sur le marché obligataire, puisque le 10 ans français vient très clairement taper à la porte des 5%. Nous sommes à 4,97 et surtout, l'écart de taux entre la France et l'Allemagne continue de s'écarter. Nous sommes désormais à 150 points de base. Donc oui, la situation évolue très vite. Et vous pourrez suivre, bien sûr, tout cela sur BFM Business. Émission spéciale dans un instant avec Alexandre Baradez en plateau, Frédéric Loisel de Quaero Capital et Jean-Louis Cussac de Perceval Finance Conseil. Il sera bien sûr question des taux, du marché obligataire et puis une question, est-ce qu'aujourd'hui il n'y a pas des opportunités sur l'Europe, sachant que Wall Street tient très bien. Hier soir, les trois indices américains étaient stables. Quel contraste quand même, plus de 1,5-2% de baisse en Europe quand Wall Street était donc hier en territoire positif. À 9h30, les experts, où il sera bien sûr question de taux et peut-être les 5% ce matin.
4: De taux et de budget, puisque l'ardoise pour les entreprises s'alourdit. On sera ce matin avec Jean-Philippe André, l'ancien président de l'ANIA, Bertie Bayard du Figaro et Anthony Morlet-Lavidali, économiste chez Rexecode. Rendez-vous dans une demi-heure.
3: En attendant, il est 9h. Toute l'information du jour avec Léo Dumas.
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5: Effectivement, l'ardoise s'alourdit. Il y en a pour 17 milliards d'euros dans la copie présentée par le gouvernement hier, selon le décompte du Conseil des finances publiques. Donc à la fois des hausses d'impôts, aussi des créations de petites taxes ici ou là pour les entreprises et pour les ménages. Et c'est Roland Lescure qui s'en explique ce matin sur TF1.
6: Les retraités qui peuvent se le permettre, ceux qui bénéficient d'un certain nombre d'aides, les entreprises, les fonctionnaires, si personne ne fait d'effort, là on ira dans le mur et moi c'est ce que je veux éviter. En fait, c'est mon job aujourd'hui de faire en sorte qu'on puisse continuer à financer l'avenir, financer l'éducation nationale, financer l'investissement, financer la technologie. La France, elle a les moyens, elle doit les garder de se développer.
5: Et pour les entreprises, la potion reste tout de même amère entre la confirmation du maintien de la surtaxe d'IS, même si c'est un niveau moins élevé que l'an dernier, la confirmation aussi de la baisse des allègements de charges. C'est pourquoi Michel Picon à l'UDP nous dit que c'est un mauvais budget ce matin sur BFM Business.
7: On n'est plus dans la politique de l'offre, on est dans une politique au fond que l'on a du mal à définir. C'est un bateau qui prend l'eau de tous les côtés avec un équipage sous un capitaine qui a du mal à faire face à la situation et qui essaie de mettre des rustines un peu de partout. Il reste 6 mois ou 7 mois avant l'élection présidentielle. On doit pouvoir trouver un peu d'apaisement. Mais faisons ça dans la sérénité, dans le calme, sans affaiblir l'économie de notre pays, parce que s'il n'y a pas d'économie qui fonctionne, tout le monde sera malheureux.
5: Et puis, à 9h02, autre information sur le front du diesel, avec une pression de plus en plus forte qui arrive de Washington. Plusieurs hauts responsables américains appellent en fait les 27, à commencer par la France et l'Allemagne, à puiser dans les réserves de diesel pour détendre le marché. Des menaces de cesser les exportations auraient été prononcées. C'est pourquoi les Européens se réunissent ce matin pour offrir une réponse unie face à ces pressions, face aux prix toujours très élevés également, puisque les prix à la pompe du gazole dans l'Union européenne ont atteint un nouveau sommet historique sur la semaine, une moyenne hebdomadaire de 2,24 € le litre.
3: Merci beaucoup Léo Dumas. Il est 9h02, le CAC

0: 40 est parfaitement stable ce matin à l'ouverture, toujours sous les 8000 points sur ses plus bas du mois d'avril, 7839 points ce matin à l'ouverture. Le Rostox de son côté progresse de 0,2%, le DAX plus 0,2% également. Stellantis, Danone ou encore ST Microelectronics sont les plus fortes hausses ce matin. À noter Airbus qui progresse de 0,5%, alors que d'après les informations de Reuters, le groupe a livré 70 appareils au mois de septembre grâce à une accélération de dernière minute visant à rattraper les retards de cet été. 186 euros pour ce titre Airbus. Et puis à l'inverse, c'est toujours compliqué pour le secteur bancaire qui a perdu plus de 3% hier. BNP, Société Générale ou encore Crédit Agricole cède quasiment 1% ce matin. Et puis surtout le secteur du luxe qui est en bas de tableau avec Kering qui est la plus forte baisse ce matin à l'ouverture. Moins 3,2% à 210 euros. Hermès, 1292 euros. Quand LVMH est toujours sous les 400 euros avec un titre qui se négocie à 377,85 €. Très courte pause, on se retrouve dans un instant. Alexandre Baradez d'IG, Jean-Louis Cussac, Perceval Finance Conseil et Frédéric Loisel de Quaero Capital.
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0: C'est parti pour Good Morning Market. On est ensemble pendant un peu plus de 20 minutes avec trois invités ce matin en plateau. Alors que le 10 ans français frôle les 5%, 4,97 à l'instant. Frédéric Loisel est resté avec nous, gérant de portefeuille chez Quaero Capital. Bonjour Frédéric.
10: Bonjour Etienne.
0: Merci de nous accompagner ce matin en compagnie d'Alexandre Baradez, chef analyste d'IG. Et Jean-Louis Cussac en plateau pour 20 minutes avec nous, donc avec l'ensemble de nos invités. Trader pour compte propre chez Perceval Finance Conseil. Vous allez nous dire s'il n'y a pas du buy the dip à faire en Europe alors que hier soir, l'Eurostock 50 a perdu plus de 1,5%. Idem pour le CAC 40 quand Madrid a perdu plus de 2% à la clôture. 4,97 ce matin, Frédéric Loisel. Comment expliquer que le 10 ans français qui est sur des plus hauts de 2002 inquiète les investisseurs en Europe, alors que les taux américains sont sur des plus hauts de 2002 aussi, hein, 5,36 hier pour le 10 ans américain, et que Wall Street ne bronche pas? Hier soir, les trois indices américains étaient dans le vert.
5: Alors, on est sur deux dynamiques complètement différentes. On a Wall Street, les taux montent. Alors, on peut parler également des problèmes de gouvernance entre l'administration et la Fed, mais c'est derrière le marché. Ce qui explique surtout cela, c'est la remise en cause, en fait, du cycle de la Fed. L'idée derrière, c'est qu'effectivement, là, comme l'économie va très bien, en fait, qu'on a eu la confiance, on a eu une révision il y a deux jours du PIB du deuxième trimestre qui était assez forte. On attend cet après-midi, en fait, aussi des créations d'emplois assez fortes. Le marché se dit, en fait, que la Fed va devoir resserrer un peu plus que prévu les taux directeurs. Donc, on est sur 3-4 hausse de taux anticipée à la mi de l'année prochaine. En Europe, en France notamment, ça n'a rien à voir. En fait, c'est une perte de crédit accélérée et il n'y a pas encore véritablement de vendeurs. Il y a de la spéculation énormément sur la dette française. Hein. Les hedge funds sont très actifs là-dessus. Vous n'avez pas de vendeurs, clients finaux qui vendent et qui se délaissent de la dette française, mais vous avez une perte de confiance totale en fait sur la capacité du gouvernement aujourd'hui et dans la perspective d'élections présidentielles qui devraient être assez chaotique, une perte de confiance sur la maîtrise des finances publiques. Donc c'est tout simplement deux trajectoires, deux idées qui sont totalement différentes.
0: Et cette perte de confiance, elle se voit donc ce matin sur le 10 ans français à 4,97, et puis elle se voit aussi, Alexandre Baradez, sur le fait qu'on a des investisseurs qui reviennent sur le 10 ans allemand. On a un Bund ce matin qui se détend, et donc on a un écart de taux qui a touché les 150 points là tout à l'heure. Les choses vont très vite, hein. On était à 130, 140 hier soir.
10: Oui, 140. Il faut rappeler quelques niveaux avant, par exemple, la dissolution de l'Assemblée en 2024, qui était un peu le top départ des mouvements sur le spread. On était autour de 50 points de base, hein, entre le 10 ans français et le 10 ans allemand. Post-dissolution, on est monté à 90 points de base. Et puis ensuite, il y a toute la phase d'accélération des dernières semaines qui nous a amené à 150. Rappelons qu'en 2012, par exemple, dans la phase la plus aiguë de la crise de la dette en zone euro, le spread avec l'Allemagne français, hein, était monté à 190 points de base. Donc, vous voyez, 150 à 190, on est quasiment à ce niveau-là, alors qu'il faut quand même rappeler qu'à l'époque, c'était surtout l'Italie, l'Espagne, le Portugal, la Grèce qui était dans l'œil du cyclone. Donc là, aujourd'hui, c'est vraiment nous, hein, au niveau du spread, qui sommes les plus mal placés. Et ce qu'il faut quand même surveiller, et la BCE le fait très très probablement, c'est qu'il y a un tout petit peu, c'est très léger, attention, on ne parle pas du tout des mêmes conséquences qu'en 2011-2012, mais on voit que le spread Italie-Allemagne commence à bouger un petit peu. On est monté là à 100 points de base. Ce n'est pas dramatique, on est très loin, je rappelle, à l'époque, c'était 550 points de base, Italie et l'Allemagne. Donc on n'est pas du tout dans ces zones-là, mais voilà, il y a quand même aussi un petit phénomène à surveiller. Je pense que la BCE le regarde quand même sur le marché obligataire.
0: Dans un instant, on parlera du marché action.
5: Vous voulez sur l'Italie, effectivement, c'est effectivement le pays qui dont la dette décale un peu plus. Alors, c'est en sympathie avec le risque adverse. C'est un phénomène, en fait, d'allergie au crédit. La France, c'est véritablement une remise en cause, en fait, de la qualité du crédit du pays. Donc, ce qu'avait, effectivement, à subir l'Italie il y a 10 ans au moment de la crise des dettes souveraines.
0: Et donc, cet écart de taux qui est ce matin de 149 points entre la France et l'Allemagne. Le marché action, Jean-Louis Cussac, vous le suivez au quotidien. Je sais pas, moi, je vois sur ce plateau depuis des semaines, des mois, des investisseurs qui disent non, mais la France, on sous-pondère. Est-ce que vous le voyez, vous, dans les volumes, en termes de dynamique? Est-ce que ça se voit de jour en jour sur le CAC 40, le fait qu'on a des investisseurs qui ne souhaitent plus des actions françaises?
11: Déjà, sur le plan géopolitique, la situation est très tendue. La situation franco-française, elle est tendue. Il y a les élections bientôt, il y a beaucoup d'incertitudes. L'économie marche qu'un cas, ça va à peu près, mais bon, il y a quand même de nombreuses menaces. Sur la Bourse de Paris, les volumes restent très faibles, les volumes de conviction sont quasi nuls, en fait. Les gérants, comme tout le monde, sont vraiment conscients des problèmes et de toutes les menaces. On n'est pas dans des situations de surprise, si vous voulez. Les menaces apparaissent les unes après les autres extrêmement clairement. On vit avec une épée de Damoclès depuis le déclenchement de la guerre avec l'Iran, entre les États-Unis et l'Iran. Il y a tout le temps l'idée qu'il peut se passer n'importe quoi à n'importe quel moment. Franchement, le trading tel que moi je l'ai pratiqué depuis toujours, il est compliqué, hein, parce que on appuie sur le bouton et on se dit pourvu que il n'y ait pas une déclaration comme ça tout d'un coup qui nous tombe dessus. Et voilà, c'est les perspectives sont pas, elles sont alléchantes sur l'IA aux États-Unis. En même temps, les risques sont hyper importants. Il y a quand même, si on se penche vraiment sur le sujet, il y a beaucoup d'inquiétudes à avoir. Pour l'instant, si vous voulez, l'Europe tient grâce à SML. par rapport, vous voyez, vous avez le CAC 40, le DAX, ils sont tous les deux techniquement baissiers. L'Eurostox n'a pas déclenché le signal de retournement long terme. Bon, on pourrait considérer évidemment que la tendance, elle est à la baisse, c'est évident. Mais on va dire à court terme, il n'y a pas une remise en cause franche. Grâce à quoi ? À ASML. Tout simplement, ASML qui pèse 10¾, 10%, 0,75% de l'Eurostox. Vous voyez, c'est vraiment quelques valeurs font l'indice. Mmh.
0: Hein. Et nous, en France, on a le secteur du luxe hein, qui est plombé. LVMH est sous les 400 euros largement maintenant, hein, 370
11: et quelques. La septième pondération du CAC, vous vous rendez compte ? Elle a été première très longtemps.
0: Là, ce matin, le CAC 40 est sur des plus bas du mois d'avril. Hein, les 8000 points, on est passé en dessous, 7875 points. Est-ce que, graphiquement, techniquement, vous dites, on peut rebondir le marché un petit peu dans l'excès, hein, comme ça peut arriver parfois, ou non, malheureusement, la situation va perdurer ?
11: Pour l'instant, si vous voulez, il faut se mettre, attacher les mains le dos, ne pas acheter. Parce que vous avez cette dispersion de performance dont on parle depuis maintenant des mois, elle se poursuit. Là, tout à l'heure, je regardais, par exemple, les plus fortes baisses sur un an. Et vous regardez les plus fortes baisses sur un mois. Vous retrouvez quasi les mêmes. Avec en tête...
0: les Stellantis...
11: oui, dans les baisses. Et puis vous regardez les hausses, c'est pareil. Vous avez les mêmes qui montent. Donc un peu la OVH, STM, etc. Et vous avez les mêmes qui montent sur un mois ou sur un an. C'est incroyable. Et vous avez ce creusement comme ça, en permanence. Et il y en a qui se disent, bon, la valeur n'est pas chère, je vais l'acheter. Mais elle n'est pas chère par rapport à quoi ? À la valeur qu'on a envie de lui donner. Donc non, il faut attendre un champ... Alors, il faut attendre. Il y a beaucoup de choses à attendre, ça le problème. Mais on pourrait même dire on va attendre les élections. Mais bon, il y a quand même encore quelques semaines et quelques mois. Donc ça, si on ne fait rien, ça peut poser problème. Mais c'est vrai qu'il y a tout pour ne pas intervenir, en tout cas à l'achat sur les marchés. La volatilité implicite, elle est tout le temps restée relativement sans complaisance, on va dire. Donc les gestionnaires se sont beaucoup couverts, beaucoup de spéculateurs même sur des fonds, etc., se sont couverts. Enfin, il y a de la couverture. Et aux États-Unis, vous voyez, par rapport à nous, on est dans l'attentisme, un peu dans la méfiance. Aux États-Unis, ils sont toujours, c'est ça qui est incroyable, prêts, moralement, psychologiquement, à appuyer sur le bouton achat. Et on le voit, dès qu'il y a une déclaration positive, boum, ça monte. Et ça va très vite. Hein.
0: Et hier, Wall Street a ouvert dans le rouge, et puis finalement, la clôture, c'était du vert. Hein. Donc il y a eu un peu de buy the dip, notamment sur Micron. Hein, Alexandre Baradez, le titre a ouvert en territoire négatif, puis finalement, hier soir, 3% à la clôture. Ça montre encore et toujours que Wall Street tient, grâce à l'IA. Jean-Louis parlait d'ASML, ben là aussi c'est l'IA pour l'Eurostox 50. Ouais. D'où la performance finalement bonne, hein, du Nasdaq, quasiment 4% oui. En septembre, quand le Dow Jones a perdu 4%. C'est-à-dire qu'aujourd'hui, un investisseur qui n'a pas d'IA en portefeuille, il souffre.
10: Oui, mais c'est ça aux États-Unis, quand vous regardez les indices, il y a quand même une désynchronisation depuis quelques semaines maintenant, même quelques mois, entre par exemple Dow Jones, qui a une structure qui ressemble plutôt à ce qu'on a sur le CAC 40 ou le DAX, qui est diversifié de la même manière, qui est moins sensible à la tech, par exemple, et qui a, lui, le Dow Jones, corrigé déjà de plusieurs pourcents depuis son sommet. Vous prenez un Russell 2000 aussi, small cap, évidemment impacté par la hausse des rendements aux États-Unis, et vous avez la partie qui maintient les indices et le SP500 et le Nasdaq notamment, c'est la tech. Regardez, ça j'en parle souvent parce que je trouve que c'est un repère important, le nombre de valeurs au sein du SP500 qui se trouvent au-dessus de la moyenne de prix de 100 jours. C'est des moyennes de prix très, très long terme de 100 jours. Vous avez aujourd'hui seulement 42% des valeurs du SP500 qui sont au-dessus de la moyenne de 100 jours. Parmi ces 42%, il y a une surreprésentation de la tech. On a bien vu le SOX qui a rebondi, l'indice des semi-conducteurs, vous avez vu toutes les hyperscalaires qui se mettaient encore bien aujourd'hui. C'est eux qui portent le SP500, si vous voulez. S'il y a à un moment donné une faiblesse sur une de ces valeurs-là, le SP500 n'est plus porté par l'ensemble des secteurs, comme ce fut le cas il y a encore quelques trimestres. Et il y a aussi un phénomène, ce que disait Jean-Louis, moi je partage aussi sur l'aspect un peu buy the dip, un peu récurrent, un peu spéculatif, c'est que vous savez qu'aux États-Unis, les effets de levier, on le voit, c'est les données de la FINRA qui publie régulièrement le recours à l'effet de levier. Alors, c'est pas le particulier qui va trader sur un produit spécifique. Les effets de levier, ils compilent là-dedans les hedge funds ou autres, tous les acteurs financiers qui ont recours à l'effet de levier pour investir sur les marchés. Cet effet de levier, il s'est drastiquement accru en l'espace d'un an et demi. Donc, vous voyez, il y a une espèce de pattern comme ça qui se dégage, qui montre qu'il y a quand même toujours... Mais c'est assez classique aux États-Unis, une surreprésentation de la tech, mais qui en plus s'est faite avec du recours à l'effet de levier. Donc je trouve que c'est une structure de marché et une portance du SP500 qui n'est pas hyper saine. Et juste pour terminer sur Micron, c'est vrai que les résultats sont excellents. Il n'y a rien à redire sur les résultats. Là où le marché a un petit peu tiqué quand même dans les cotation juste après les résultats, c'est sur la question des marges. Les marges d'un tout petit peu moins bonne qu'attendu, et les projections par rapport aux marges, alors ça reste extraordinairement bon, mais c'est un peu moins bon que ce qui était attendu. Et je pense que ça va être le sujet pour les deux saisons de résultats qui arrivent, c'est de voir comment les marges de ces groupes, qui nous ont habitués à avoir des marges brutes absolument stratosphériques, vont se comporter dans un environnement où les coûts progressent, les coûts de l'argent progressent, le coût de l'énergie progresse, et peut-être aussi dans quelques temps, le coût des salaires, parce que le marché américain est relativement au plein emploi aujourd'hui.
5: Et le coût de financement aussi, hein. On a effectivement ça, cet effet de ciseau qui joue moins quand même aux États-Unis qu'en ouais. Europe, puisqu'effectivement...
0: Mais quand on est gérant de portefeuille, Frédéric Loisel, qu'est-ce qu'on fait aujourd'hui? Parce que c'est peut-être tentant d'aller sur l'Europe, mais comme le dit Jean-Louis, probablement ça peut encore baisser. Hein, c'est peut-être un couteau qui tombe. Alors, est-ce qu'il faut rattraper ce couteau qui tombe? Est-ce qu'il faut aller sur Wall Street, sachant qu'au final, ce sont toujours les mêmes valeurs, hein. Alexandre l'a souligné également sur ce taux de participation. Bref, est-ce qu'il faut encore acheter les vainqueurs ou revenir sur certains losers? Alors bon, on a vu hier Accenture prendre 20%. Hein, le titre avait perdu 50% au premier semestre. Et puis là, hier, hop, bonne publication, et le titre prend 20%.
5: Vous avez des vraies questions. Effectivement, vous avez la question de l'allocation géographique et la classe d'actifs. Puisqu'effectivement, aujourd'hui, vous êtes en mesure de vous poser la question de savoir si je vais plutôt aller sur les actions ou sur une classe d'actifs qui est l'obligataire. Et donc là, vous faites vos petits calculs. Mais plus fondamentalement, sur l'Europe, la France, c'est un cas spécifique. Hein. Mmh. Il faut rappeler quand même et toujours qu'on a coupé nos perspectives de croissance pour cette année. Enfin, les objectifs de croissance pour cette année et pour 2027 par deux. Vous êtes en Espagne, en Italie ou en Allemagne. Même en Allemagne, vous avez moins ce problème-là. Alors, l'indécision dont vous parliez, c'est effectivement qu'on sent bien en Europe sur un point de bascule. Tous les indicateurs macroéconomiques, comme les enquêtes de directeurs d'achat, les fameux PMI, vous montrent que la bonne tendance se poursuit. Mais on sent bien qu'effectivement, notamment avec le choc français, qui est quand même quelque chose d'assez important, le choc géopolitique qu'on a évidemment rappelé, on est sur ce point de bascule-là. Aux États-Unis, vous n'avez pas ça. Au moins, vous n'avez pas ça. Je suis tout à fait d'accord avec ce que vous disiez sur l'effet de levier qui n'est pas sain. Le côté hyper sectorisé, hyper dispersé, en fait, dans les indices de la croissance. Hein, je veux dire, ce qui fait le S&P, c'est la tech et l'énergie. Vous avez un peu l'industrie.
0: Mais et donc, en termes d'arbitrage, alors?
5: Et d'arbitrage, moi, j'irai effectivement sur, encore un peu sur les États-Unis et je conserverai. Je ne pense pas que la France ait failli toucher de toute façon aujourd'hui.
0: De toute façon, la France est à sous-pondérer aujourd'hui.
5: Elle est très sous-pondérée, effectivement. On parlait d'une enquête qu'il y avait eu pendant l'été sur les sous-pondérations de BOFA, effectivement, sur les grandes allocations. Et on voit qu'effectivement, la France fait fuir. Donc, effectivement, ne serait-ce que par les perspectives macro, je conserverai ce bien.
0: Jean-Luc Hussac.
11: J'ai pas ressenti une grande conviction, j'ai envie de dire, mais États-Unis, faute de mieux ou...
5: C'est faute de mieux.
11: Voilà.
0: Ouais. Non, et vous, sur le plan technique, vous dites qu'il faut accompagner des indices américains qui sont sur des plus hauts parce que les plus hauts appellent des plus hauts?
11: Ouais, moi, à un moment donné, même s'il n'y a pas de signal technique de vente, j'avais vraiment dit sur votre antenne la même chose en septembre 2000. J'avais dit, s'il y a encore 10, 20 ou 30% à gagner sur les technos à l'époque, tout ce qui était...
0: GAFAM
11: Non, c'était les points com, et puis surtout les
5: boîtes
11: réseaux,
5: internet,
11: les réseaux optiques, etc. J'avais dit, voilà, moi, je ne participe plus. Vous voyez ? Donc, c'est terminé. Là, je dis la même chose, mais je peux me tromper. Je dis la même chose, j'ai fait de l'Amazon à certains moments, j'ai fait des valeurs, mais là, je ne fais plus rien, je ne touche plus au marché américain. Je trouve qu'il y a trop de consanguinité dans les montages financiers, il y a trop de choses pas claires. Alors, je ne suis pas un spécialiste de l'économie pure et dure et des contrats d'entreprise, mais il y a ce que j'avais noté, les RPO, qui sont hyper dangereux, vous savez, où une boîte demande à une autre de construire un data center, et ils leur disent, voilà... Ouais. On va vous apporter un chiffre d'affaires très important sur les... On va rester client pendant 5 à 7 ans. Alors, c'est calculé dans le chiffre d'affaires de la boîte. Il n'y a même pas d'aircut. C'est vraiment... ils sont engagés sur 7 ans. On va considérer que c'est bon. Ben non, parce que l'engagement sur 7 ans, on sait ce que ça veut... Il y a toujours un risque, mais ça ne fonctionne pas. Donc, il y a tout un tas de...
0: Mais vous faites quoi, alors? Parce qu'on ne peut pas regarder les trains passer non plus tous les jours.
11: Ben, quand il y a des points bas, j'achète des calls. Quand il y a des points hauts, j'achète des puts. Et je m'en sers pour faire des opérations de trading. Vraiment. Et là où j'ai gagné le plus, c'est là où j'en ai fait le moins. Voilà. Non, mais je suis très sérieux. Alors, j'ai toujours un portefeuille chez un broker sur lequel je suis très peu actif, avec des valeurs, vous voyez, que j'avais achetées il y a des années, comme Ruby, GTT. Et je pourrais vous en citer d'autres, mais je ne les ai plus en tête, là. Mais ça, ce sont mes deux plus grosses lignes. J'y touche même pas. Je l'avais acheté à l'époque pour le rendement, pour les perspectives qui me paraissaient bonnes. Et puis, j'y touche pas. Ça, ça a bien progressé.
0: Ah bah avec le pétrole, oui. Bon. Et le gaz aussi.
11: Maintenant, sur le reste, je picore, je trade. Alors, je fais toujours 10, 20 opérations par jour. Hein. Mais c'est très peu actuellement parce que, d'abord, l'âge aussi fait qu'on en fait moins. Mais les marchés, si vous voulez, sont tellement piégeux que à chaque fois qu'on appuie sur achat ou vente, on se méfie.
0: Alexandre Baradez, chez IG, vous voyez un petit peu ce que font vos clients. Ça donne quoi en termes de position? Comment ça se passe en ce moment?
10: Nous, les clients, il y a de tout. Si vous voulez, ils traitent sur les matières premières, sur les devises. Donc, il n'y a pas là-dessus de. Ils sont en plus qu'ils sont dépendants. On n'a pas de mandat de gestion comme vous en avez. Je vais juste revenir, par contre, sur les signaux qu'on pourrait attendre. C'est vrai que si on se dit à quel moment la météo peut changer sur le CAC 40, pour moi, il y a deux zones à regarder. Il y en a une d'ailleurs. Il y a un petit signal très faible, hein, il y a quelques jours. C'est des sources en Chine qui indiquent que les autorités réfléchissent à un nouveau plan de soutien. On avait eu un il y a deux ans qui avait produit pas mal d'effets d'ailleurs. Ça, c'est typiquement ce qu'il faut surveiller pour les valeurs du CAC 40, pour les valeurs auto, etc. Donc, toujours bien regarder du côté de la Chine, le jour où un plan de soutien est mis en place, ça peut être un premier déclenchant, un premier signal macro qui peut être intéressant. Et puis, le deuxième gros signal, on parle des valeurs du luxe hein, qui se sont effondrées, mais il y a aussi l'aspect Moyen-Orient qui est majeur pour LVMH ou autre. C'est des hubs touristiques et commerciaux absolument majeurs. Donc, évidemment que si la situation au Moyen-Orient, avec un retour de mémorandum, par exemple, comme en juin, se représentait, vous voyez, c'est le genre des deux signaux. Si le pétrole lâche 10, 15, 20 dollars, je pense que pour des valeurs du luxe, les valeurs auto ou autres, le bottom peut commencer à se faire. Donc je dirais que c'est ces deux éléments à regarder pour le CAC 40.
0: En attendant, il faut être patient. Mais... c'est-à-dire que moi, je me souviens, au début de la guerre, le scénario principal, c'était non, mais c'est bon, d'ici cet été, ça sera terminé. Bon, maintenant, on est à l'automne, on voit que c'est pas fini et chacun a en tête que malheureusement, cette guerre, elle va perdurer.
10: Et je m'arrête là-dessus. Les valorisations en revanche ne sont pas délirantes. En Europe, déjà avant la guerre en Iran, c'était pas complètement fou. On était à 15 fois les bénéfices anticipés, même moins que les marchés américains. Donc maintenant que la correction doit être à des 14 et quelques, il n'y a pas de problème de valo en Europe. Voilà, c'est ça le truc, c'est qu'il y a des contextes politiques, géopolitiques qui font pression, mais à partir du moment où ces éléments vont commencer à se détendre, on ne pourra pas dire le marché est cher ou autre. Il est justement toujours attrayant, je trouve, notamment par rapport aux perspectives, vous l'avez dit, les PMI sont toujours plutôt bien orientés. Ouais. Donc, il n'y a pas encore de signaux récessifs ou autres. Donc, les valos ne sont pas horribles aujourd'hui. Quoi.
0: Jean-Louis.
11: Pour une réaction rapide, il faut surveiller le pétrole, tout simplement parce que l'Europe est très impactée par le pétrole. C'est de l'inflation importée.
0: Et techniquement, là, le Brent est à 101 dollars. Vous qui le suivez
11: Il faut regarder autre chose. C'est-à-dire que, en fait, c'est, les matières premières, c'est toujours un peu compliqué. Vous regardez la courbe du pétrole, elle est haussière.
0: Bon.
11: Maintenant, vous regardez les contrats à terme sur échéances plus lointaines et vous regardez si on est en cotingo ou en backwardation, par exemple. Donc, est-ce que cotingo, si vous voulez, c'est classique, c'est-à-dire le contrat à terme plus loin vaut plus cher que celui immédiat, avec notamment aussi les taux d'intérêt, etc. Vous voyez et si vous constatez des mouvements sur les différences de prix entre les contrats à terme court et long terme, et vous pouvez peut-être vous faire une idée sur comment les choses d'abord sont anticipées, c'est-à-dire est-ce qu'on anticipe des prix plus élevés ou est-ce qu'on a besoin d'un pétrole immédiat à ce moment-là, si vous voulez. Si on a besoin d'un contrat du pétrole dans l'immédiat, il va valoir plus cher qu'à terme. On a eu ce problème, par exemple, en mars 2020, où à un moment donné, l'échéance immédiate, bon, il y avait des phénomènes techniques, mais c'est pour comprendre l'absurdité vers laquelle on peut aller, puisqu'on avait passé on était passé en prix négatif. Alors, le dernier jour de l'échéance, hein, mais bon, ça a duré quelques heures. Enfin, on est quand même passé de 0
0: dollars
11: à moins 37.
0: Sur le Brent.
11: Hein, de 0 à moins 37 à l'époque. Et les systèmes de cotation, certains, n'avaient pas prévu les prix négatifs. Alors ça avait fait quand même du bruit. Donc,
5: on s'y fait très bien. Pendant 10 ans, on a vécu ça sur les taux d'intérêt. On s'y fait très très bien.
11: Mais il faut regarder comment ça va évoluer.
5: Oui, oui.
11: Au lieu de regarder la courbe d'un contrat, un seul contrat, je dis aux gens, regardez la courbe du contrat court terme, moyen terme, long terme, et comment ça évolue. Et faites-vous une idée de comment qu'est-ce qui est anticipé sur le pétrole. Donc l'anticipation, si vous voulez, amène des contraintes de débouclement.
0: Et sur le 10 ans français, est-ce qu'il y a des phénomènes techniques qui jouent ?
11: Je ne le regarde pas.
0: Vous ne le regardez pas ?
11: Bah, je vois que ça ne se passe pas bien.
0: Mais 4,97.
11: Je ne le regarde pas à la
5: Il est surdéterminant pourtant pour les actions.
11: Oui,
5: hein. C'est-à-dire qu'effectivement, on voit les valeurs bancaires décrocher. Ça, c'est un vrai classique. Quand la dette souveraine décroche, les actions du pays décrochent. Et j'en prie.
0: Non, allez-y. Okay.
5: Et je pense que c'est un élément surdéterminant pour un choix d'allocation d'un portefeuille d'actions sur la France. Je ne pense pas qu'on puisse raisonnablement se dire qu'effectivement, avec tous les outils de mesure dont on dispose, dire que c'est cher ou pas cher, avec cette espèce d'énorme épée de Damoclès, donc pas une faillite parce que personne ne l'anticipe, mais en revanche, et ça c'est possible, une mise sous tutelle de la Banque Centrale Européenne qui pour le coup serait faite à des conditions qui seraient drastiquement différentes.
0: En attendant, le 10 ans français donc ce matin à 4,97 quand le Bund, le 10 ans italien, est à 3,5%. Donc vous avez un écart de taux de plus de 148 points de base entre la France et l'Allemagne. Merci à tous les trois de nous avoir accompagnés ce matin en plateau. Frédéric Loisel, gérant de portefeuille chez Quaero Capital, Alexandre Baradet, chef analyste d'IG, et Jean-Luc Hussac, trader pour compte propre chez Perceval Finance Conseil. 9h28, dans deux minutes vous retrouvez leur closier pour les experts, 9h30, 10h30. Séance à suivre bien sûr, USA Today, 15h30 avec Antoine Larigauderie. Très bonne journée.
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18: Il est 9h30 sur BFM Business. Bonjour à tous, c'est les experts. Et qui commence évidemment beaucoup de sujets budgétaires à voir ensemble aujourd'hui avec cette ardoise fiscale qui s'alourdit. 17 milliards d'euros de taxes nouvelles dans cette copie présentée hier par le gouvernement avec des hausses d'impôts, des créations de taxes par-ci par-là. Pour les entreprises, le MEDEF chiffre la facture globale à 20 milliards d'euros. Il y aura aussi un gel des allègements de charges que paient les employeurs sur les salaires. Ça évidemment, ça inquiète du côté des petites comme des grandes entreprises. On parlera également de des questions de taux, on n'y échappera pas. Est-ce qu'on va taper les 5%? Est-ce que c'est pour aujourd'hui? En tout cas, on est proche des 4,95% actuellement. On va voir tout ça avec nos experts que je vous présente. On est avec Bertille Bayard, bonjour.
19: Bonjour Laure.
18: Bertille Bayard, rédactrice en chef du Figaro. À côté de vous, Jean-Philippe André, bonjour. Bonjour. Président de DNO, ancien patron d'Aribo et de Lania. Anthony Morel-Lavidaille, bonjour. Vous êtes économiste chez Rexecon. Je commence avec vous, Anthony. L'ardoise quand même fiscale, elle s'alourdit là.
20: Oui, elle s'alourdit. En même temps, la complexité, la voie de passage pour le gouvernement, elle est extrêmement étroite. Je vais y revenir. Moi, évidemment, je trouve que c'est pas un très bon budget, mais c'est dur de charger la barque du gouvernement dans la situation actuelle. Et les marchés sont objectivement très tendus. C'est-à-dire qu'à un moment donné, il y a quand même un petit arbitrage à faire entre, on peut faire un budget parfait, c'est-à-dire intelligent, mais qui n'est pas voté, voire qui est censuré immédiatement, et là les marchés finalement réagissent très mal, et on peut faire un budget pas génial, mais qui a peut-être une maigre chance de passer au bout de débats invraisemblables qui vont probablement avoir lieu.
18: Ou par ordonnance au bout de 70 jours de débats non fructueux.
20: Par ordonnance, et finir par avoir au moins quelque chose qui limite le dérapage, parce qu'il faut quand même avoir en tête que dans l'état de stress des marchés, si vous ne faites rien et qu'on explique au marché qu'à la fin en 2027 on a un déficit à 6%, on est déjà dans un début de crise obligataire, là c'est la crise probablement totale derrière. Enfin, 6% en 2027, vous êtes inaudible. Donc forcément, c'est pas une bonne copie, a fortiori, parce qu'en plus, ça touche plus les entreprises. Nous, on a fait le compte hier. On se rend compte qu'il y a, en gros, un effort de 20 milliards qui est demandé aux entreprises.
18: Oui, c'est ce que dit le MEDEF.
20: Voilà, on en a un peu plus de 16 milliards pour les ménages et 9 milliards pour les collectivités et autres administrations publiques. On aurait aimé, par exemple, que les collectivités locales soient davantage mises à contribution. Vous savez, je crois qu'il y a un petit consensus là-dessus, mais c'est compliqué politiquement. Ça charge encore trop la barque des entreprises, alors que ça fait déjà deux budgets qu'elles payent plus que la moyenne. Donc évidemment, c'est pas bon, mais malheureusement, voilà, la contrainte est là.
18: Merci. Il y a un petit côté, c'est un budget bof que personne ne défend vraiment, mais on n'a pas le choix parce que la situation est trop grave. C'est à peu près ça.
19: C'est un sujet, un, qui ne comporte aucune mesure de réforme fondamentale, et on comprend bien dans le contexte politique actuel. C'est deux, un budget qui a un côté un petit peu artificiel ou factice, parce que un, de toute façon, il n'est valable que pour six mois jusqu'à l'élection présidentielle.
18: Irréversible.
19: Et en plus, le gouvernement y a mis des... on a des articles à option, donc on va choisir pendant le débat ou après comment les mesures seront appliquées. On a, à mon avis, plus fondamentalement un sujet qui est quand même les hypothèses sur lesquelles repose ce budget. Qui sont
18: trop optimistes.
19: Donc hypothèse de croissance à 1%, jugée optimiste par le Conseil des finances publiques, et c'est le moins qu'on puisse dire dans la situation actuelle. Donc j'espère que la suite nous donnera, raison au gouvernement, mais en tout cas, tabler sur 1% de croissance en 2026, c'est un vrai sujet.
18: On a hypothèse
19: de taux à 4,2%, qui est complètement décalée par la situation actuelle. Alors, c'est des hypothèses qui ont été faites avant l'été. Hein.
18: Oui, pas il y a cinq ans.
19: Voilà, pas il y a deux jours. Donc on verra quelle sera la moyenne de l'année 2027, mais en tout cas 4,2%, pour le moment, c'est plus qu'optimiste. Et troisième point, ça table sur un baril de pétrole à 80$, qui là aussi est assez décalé par rapport à la situation. En tout cas, là-dessus, objectivement, on est dans l'incertitude la plus totale. Mais en tout cas, la combinaison de ces trois hypothèses rend très fragiles les circonstances dans lesquelles vont se faire se dérouler effectivement le budget une fois qu'il sera mis en œuvre.
18: Jean-Philippe ?
21: J'aimerais rebondir sur ce que dit ma voisine, parce que ce qu'elle décrit, c'est pas nouveau. C'est simplement pas nouveau. C'est-à-dire, en début de cette année, on nous a dit à un moment, il y aurait une croissance de 0,9. On était au milieu de l'été, il y avait des débats. Est-ce qu'on croit au cours de 0,9 ? Maintenant, on est à 0,4. Comment on peut imaginer de remonter à 1 ? C'est fortement improbable. Je crois que c'est un vrai mal de construction de nos budgets, parce que je pense que lorsque le facteur politique commence à s'occuper d'économie, parce que de bonne foi, je pense qu'aujourd'hui, quelqu'un a du mal à écrire que l'an prochain, il y aura 1% de croissance. Mais politiquement, vous êtes obligé de l'écrire, sinon vous allez désespérer encore plus tout le monde. Donc je pense que, comme le dit madame, le budget, il est déjà fait sur des piliers de sable. De sable.
18: Mais c'est un problème de sincérité de compte, ça, enfin, quand même...
21: Non, parce que sincérité de compte, on pourrait dire, je camoufle les comptes. Je camoufle pas les comptes, je cache la réalité. C'est presque pire. Je crois que les six prochains mois, c'est pas un budget qu'on a devant nous. C'est un genre de rustine pour faire en sorte qu'un gouvernement, et moi je rejoins monsieur, on peut le charger de tous les maux. Je veux dire, être à sa place en ce moment, ça doit être une situation inextricable. Mais ils sont là pour passer les six prochains mois. C'est pas un budget. Donc, ils sont en train de construire quelque chose pour tenir, mais on sait déjà, nous, que à partir du mois de juin, juillet ou octobre, quelle que soit l'issue politique du scrutin, il faudra repasser. Moi, c'est un gros problème, c'est la construction des budgets.
18: Mais Anthony,
20: pour rebondir sur ce qui vient d'être dit, je suis assez d'accord à deux égards. Premièrement, effectivement, c'est consensuel, on a probablement des hypothèses macroéconomiques trop optimistes. Nous, on a été auditionnés devant le Haut Conseil des Finances Publiques. C'est ce qu'on disait, au-delà des hypothèses retenues, même à hypothèses données, on trouvait ça trop optimiste, notamment les prévisions d'investissement avec la hausse des taux. Ouais. Ça nous paraissait quand même objectivement délirant. Nous, dans nos modèles, on n'a pas du tout ça. Il y avait un consensus parmi les experts qui ont été auditionnés. Donc, on l'a mentionné, et le HFP, c'est en effet la voix dans son avis. Mais plus généralement, on sort quand même de 3 ans, allez, on va dire, excepté 2025, où on a eu un dérapage des finances publiques, justement, où en cours d'année, à chaque fois, on s'apercevait qu'on tenait pas la cible. Il y a même eu des missions d'enquête parlementaire pour dire, mais comment ça se fait?
18: L'argent rentre pas.
20: On retombe dans nos travers en 2026, où en cours d'année, à chaque fois, à l'automne. Et 2027, on connaît la fin du film avant de l'avoir vu. C'est-à-dire que là, on sait déjà quel était.
18: Mais c'est politique, c'est-à-dire qu'il faut pas désespérer les gens, donc il faut donner des hypothèses qui donnent un tout petit peu d'espoir.
20: On sait qu'il y a un biais légèrement positif de la prévision du gouvernement quand on l'atteste a posteriori. Ça, c'est documenté. Et donc, je sais bien que Bercy est très réticent à l'idée d'avoir une prévision un peu prudente, parce que son objectif, ils nous le disent, c'est d'avoir une prévision centrale. Ok, mais on voit bien que dans l'état de nos finances publiques, c'est quand même un peu... c'est imprudent, parce qu'à la fin, on voit bien qu'il y a des dérapages dans tous les sens. Il faudrait qu'on ait des marges de manœuvre, on n'en a jamais. On est vraiment tout juste, et le moindre dérapage, boum, c'est dans le fossé.
18: Jean-Philippe ?
21: Dans une entreprise, parce que notre public est aussi fait de beaucoup d'entrepreneurs, que ferait-on ? On aurait l'hypothèse, sans doute, du gouvernement, telle qu'elle a été présentée, telle qu'elle a évoquée madame. Mais immédiatement, dans la construction, il y aurait ce qu'on appelle un worst case. Que se passerait-il si, madame, au lieu d'avoir 1% de croissance, je n'ai que 0,7%, si au lieu d'avoir des taux à 4,20, je les avais même à 4,70, etc. Et on verrait, tiens, et dans ce cas-là, l'actionnaire, le conseil d'administration, il vous dit, si vous êtes dans le worst case, sur quoi tu ajustes ? Si vous faisiez, alors monsieur est l'expert, si vous faisiez le worst case, c'est pas 54 milliards que vous allez chercher dans le worst case, ou même pas worst case, un scénario dégradé. Est-ce qu'aujourd'hui, essayons de comprendre, est-ce qu'aujourd'hui je pourrais dire, si le scénario est dégradé, c'est pas 54, je sais, c'est 75.
18: Ben non. Non, mais ça c'est illisible, c'est ce que faisait le corps avec ses hypothèses, on n'y comprenait
21: possible.
18: Rien.
21: Hein,
18: on ne savait jamais dans quel scénario on était. Le gouvernement peut faire ça, Bercy.
2: Le côté volontariste sur la prévision de croissance du gouvernement, c'est vieux comme les budgets, j'allais dire, c'est logique.
18: C'est, on va faire un, voilà. Allons-y tous ensemble.
2: Et il y a effectivement une part de politique et de phénomène autoréalisateur, effectivement. Dans la situation actuelle, pour ce budget, dans les circonstances très particulières qu'on connaît, à la fois l'environnement financier extrêmement difficile et l'échéance politique qui arrive, j'aurais tendance à penser que celui-là aurait mérité d'être mis plus tôt en bas de...
21: Oui,
2: il se serait fait accuser de noircir le tableau pour
18: mais faire passer le coup.
2: Économie, etc. Mais en tout cas, je pense qu'on aurait une base qui aurait été plus saine pour la discussion. Voilà. Maintenant,
18: c'est un peu dommage.
2: Cette occasion-là n'a pas été saisie de ce point de vue-là et reste que effectivement l'enjeu maintenant c'est qu'il soit adopté et que ça soit adopté dans une ambiance qui ne soit pas
18: ou pas. Vous croyez pas au fait que la stratégie c'est que ça soit pas adopté, que ça passe par ordonnance pour avoir
2: quand je dis adopté,
18: copie,
2: c'est quelle que soit la forme.
18: Oui,
2: qu'à la fin de l'année, on ait un texte budgétaire.
18: Donc l'ordonnance
2: valable,
18: quoi.
2: Voilà, qui soit valable.
18: Allez-y, Anthony.
20: Je pense qu'il y a deux échéances importantes. Il y a le fait qu'à très court terme, on limite la casse. Donc espérer qu'on rentre en 2027 avec un déficit qui ne parte pas dans le décor tout de suite en début d'année. Et ensuite, le grand défi, mais pour moi la planche elle est déjà complètement savonnée, c'est le prochain locataire de l'Élysée qui là va devoir faire, alors on connaît les ordres de grandeur, 120 milliards d'euros d'économie. Et là, il y a un grand débat entre experts, et moi je m'inscris en faux avec probablement les plus grands économistes, ceux qui vous disent qu'il faut faire un ajustement très long, plan pluriannuel, 5-7 ans, on y va petit à petit pour pas casser la croissance. Moi, j'y crois pas du tout.
18: Vous voulez un truc brutal ?
20: Mais oui, on est incapable. Non, mais dites-moi, est-ce qu'on a déjà réussi à tenir un plan pluriannuel ? Jamais. Donc, à chaque fois, on passe notre temps à tracer des scénarios qui nous ramènent sous les 3%. Dès l'année N+1, on n'y est déjà plus. Donc, parce que
18: et
20: c'est
18: vous dites quoi ? Vous dites, on va pas faire un ajustement de 120 milliards sur un an. Donc,
20: non,
18: vous dites
20: mais
18: quoi ?
20: Mais alors, c'est très brutal, mais peut-être que sur 3-4 ans maximum. Mais ne serait-ce que politiquement, c'est de l'économie politique. Quand vous faites élire, vous pouvez pas promettre pendant 5 ans de l'austérité ou quelque chose qui s'en approche. Il faut promettre un peu de ciel bleu à un moment donné. Si vous dites je fais un choc très dur, il y aura de la casse, faut pas se mentir, hein, ça va peser sur l'activité. Mais ensuite, l'ajustement est fait et on repart du bon pied, c'est quand même un petit peu plus porteur que de vous dire avec moi vous en prenez pour 5 ans d'ajustement.
18: Dans les deux cas, c'est pas facile.
2: J'ai tendance à être d'accord, pardon, parce que ça fait effectivement des années qu'on nous présente des projets effectivement d'ajustement pluriannuel, etc. Cela dit, dans tous, la plupart des documents ou études ou rapports qui ont pu être faits sur ce thème-là, il a toujours été dit, ce serait bien si la première marche était quand même un peu plus haute que les suivantes et que ce serait plus efficace. Or, même ça,
18: en profitant de l'élection,
2: même ça, on ne l'a pas fait. Voilà. Et donc,
19: et on se retrouve effectivement dans la situation actuelle dans laquelle on est rentré, et on en reparlera pour les taux, mais on est rentré dans ce phénomène de boule de neige, ça y est, on y est, et ça c'est une particularité française qui fait que voilà, nos déficits créent de la dette.
3: Sauf que quand il y a de l'austérité violente, ça dure 10 ans, c'est-à-dire c'est rare qu'on se mette 2 ans d'austérité et qu'on reparte, non
20: Les pays qui ont connu, c'est ce qu'on est en train de connaître, une crise de la dette ou une crise obligataire, ils sont obligés d'ajuster très vite. C'était le cas dans les années 90 du Canada, de la Nouvelle-Zélande, de la Suède, et on a connu
3: ça. On peut faire un réajustement en 2 ans.
20: Deux ans, c'est très court, il faut le reconnaître. Oui, mais 3 ans, 4 ans maximum, bien sûr, c'est ce qu'a fait aussi le Portugal, l'Espagne, l'Italie. Mais là, vous n'avez pas le choix. C'est quand les marchés vous punissent, c'est ça ou vous ne financez plus. Mais est-ce que c'est très violent? Oui, mais est-ce qu'ensuite, regardez l'exemple du Portugal, est frappant. Derrière, ils ont une croissance du PIB plus forte que la nôtre jusqu'en 2019 et ils s'en sont très bien remis avec des comptes publics parfaitement restaurés. Donc c'est possible. Il ne faudrait pas non plus croire que c'est. Mais c'est sûr qu'à court terme, ça fait un peu mal.
3: Jean-Philippe, il vaut mieux un bon coup de semonce ou un plan pluriannuel?
21: Vous citez le Portugal, mais je pense que la psychologie du citoyen français est très différente de la psychologie du citoyen portugais. C'est-à-dire que dans le débat qui est en train de s'ouvrir, et par rapport à tout ce qu'on dit, en grand, en lettres majuscules, le citoyen français écrit protection. Protection. Et donc, dès qu'on touchera à son système qui le protège, mais depuis 70 ans maintenant, ça va être brutal. Moi, je ne suis pas un partisan du quinquennat. Il a cependant une vertu par rapport à ce que vous évoquez, c'est qu'il cerne l'horizon sur 5 ans. Je pense que le futur locataire de l'Élysée aura 5 ans pour mettre en place ce qu'on dit et être battu sévèrement après. Parce que c'est pas possible de passer à travers tous les mécontentements qu'il y aura.
3: Vaut mieux pas y aller. Hein. Enfin, c'est-à-dire que...
21: Je crois pas. Non, mais non. Parce qu'il y a bien quelqu'un qui doit y aller. Et je crois d'ailleurs qu'il faut y aller avec un certain courage. Mais on est dans les hypothèses type Schröder en Allemagne au début des années 2000. Le gars, il a fait des choses incroyablement impopulaires, incroyablement utiles pour le pays. Sanctions. Battu à plat.
3: Mais vous voyez Jean-Luc Mélenchon ou Marine Le Pen arriver au pouvoir et dire attendez, je vous ai dit la retraite à 60 ans, c'était une blague. En fait, pas du tout, on va passer à 65 ans, je vais toucher aux dépenses publiques, faire le contraire de ce qu'il a dit avant.
21: Et c'est là où vous avez raison, c'est-à-dire qu'on est dans une phase où celui qui dit la vérité sera exécuté. C'est une vieille chanson.
3: Oui, c'est déjà ce que nous a dit Gaël Sliman hier à votre place. Oui, il disait il n'y a pas de place pour les gens qui ont de la rationalité.
21: Vous ne pouvez pas être élu, vous ne pouvez pas gagner les élections en tenant les propos qu'on tient là, tous les quatre.
3: Donc il faut dire n'importe quoi.
21: Non, pas n'importe quoi, il ne faut pas tout dire. D'ailleurs, on revient au premier sujet qu'on avait, il faut dire qu'on va faire 1% de croissance, il faut dire que les taux seront à 4,20. Bon, globalement, vous n'êtes pas obligé d'y croire, vous n'y croyez pas complètement. J'arrive à l'Élysée, quelle que soit la personne, je fais le fameux audit, parce que ça va être ça.
3: On m'a menti sur les finances publiques. C'est ce que fait n'importe quel chef d'entreprise quand il arrive dans une boîte. Hein. Il dit, j'ouvre le capot, ah tiens, on m'avait pas tout dit, je vais faire un petit plan de restructuration. C'est systématique. Hein.
21: Ouais, sauf que le chef d'entreprise, je le répète, il va se présenter dans son conseil d'administration, et le conseil d'administration va dire, vous allez faire maintenant ce qu'il faut faire pour sauver l'emploi.
3: Mais il commence toujours par dire, on ne m'avait pas dit que les comptes étaient affreux, sortir 50 cas.
21: Non, là vous avez une vision.
3: C'est tout le temps comme
21: non,
3: ça.
21: Non, c'est pas vrai.
3: J'ouvre le capot, hop, on ne m'avait pas dit, opération, je charge la barque, c'est mon prédécesseur, on ne m'avait pas dit les comptes. Bref, Bertille.
21: Vous avez une piètre image du chef d'entreprise.
3: Mais non, pas moi.
21: Vraiment.
3: Pas moi, Bertille.
19: Simplement un peu d'expérience.
3: Oui, c'est ça.
19: J'écoute.
21: Merci de me trouver aussi jeune.
3: Voilà. Non, mais Bertie, il faut avoir un discours vendeur et puis après, on verra bien quand on est élu.
19: C'est super compliqué, ça tombe bien si on va parler d'économie et moins de politique parce que c'est là vraiment, je sais pas dans les. Enfin, je ne voudrais pas être dans les états-majors de campagne pour savoir quelle est la bonne stratégie à adopter. Sincèrement, je ne suis pas sûre que la crise aujourd'hui soit assez aiguë pour que le discours de vérité ait une prime. Que le sérieux ait une prime. Parce que les taux à 5%, nous ici, ça nous affole. Ça se diffuse extrêmement lentement dans le reste de l'économie et ça impacte marginalement et tardivement le citoyen. Donc, sauf à ce qu'on commence à avoir des phénomènes un peu de panique financière qui peuvent ramener un peu, qui peuvent avoir une image assez impactante, ce sera difficile. Donc, je ne sais pas si cette situation qui est extrêmement tendue donne va rendre plus démago ou moins démago. Il n'y a plus de démagos, c'est-à-dire qu'à partir du moment où, de toute façon, c'est extraordinairement difficile d'envisager un redressement, et allons-y et continuons à faire les promesses qu'on a toujours envisagé de faire, y compris la retraite à 60 ans. ou est-ce que ça rend moins démago en disant, bon là, il faut quand même faire attention. Je trouve intéressant de voir que du côté du Rassemblement National, qui est peut-être celui, alors, ceux qui n'ont aucune chance d'accéder au pouvoir peuvent rester dans le plus démago.
3: Oui, c'est pas grave.
19: Voilà, et ceux qui n'ont aucune chance d'accéder au pouvoir et qui le savent. En revanche, ceux qui pensent avoir une chance et en ont une, typiquement le Rassemblement National, on les voit quand même faire un ou deux gestes en direction des investisseurs, etc. Et typiquement, aujourd'hui, on a une tribune de Marine Le Pen dans l'Opinion pour expliquer sa règle d'or, ce qui est une... d'ailleurs, elle l'écrit elle-même, c'est un peu un paradoxe quand même de voir le Rassemblement National vouloir s'autodiscipliner et autodiscipliner le pays par une règle d'or. Et il faudra voir, après, dans la mise en œuvre, etc., dans quelle mesure c'est effectivement susceptible de participer au redressement des comptes, parce que le mécanisme est forcément un petit peu compliqué, avec plein d'exceptions, tout ça. Mais il n'empêche que c'est clairement un signal envoyé en disant, voilà, la peur du Rassemblement National, c'est évidemment d'avoir une crise financière aiguë avec intervention possible ou pas de la BCE avant les élections présidentielles. Et ce scénario-là, il n'est pas totalement délirant, ou en tout cas, sur les marchés, ça fait partie des choses qui peuvent circuler.
3: Merci, vous dites l'effet de boule de neige sur les taux, on y est déjà. Anthony 4,93, pour vous, sur l'OAT, on est déjà dans une crise de la dette ?
20: Oui, alors elle est effectivement pour l'instant mineure. Mais c'est une crise obligataire, objectivement. Alors après, c'est le degré qui va varier. Mais là, on est rentré dedans. 150 points de base avec nos amis allemands, c'était quand même objectivement impensable il y a un an. Enfin,
3: mais on disait à 100, la BCE fera quelque chose. Là, on est à 150. Bon.
20: Alors, 100, c'était un peu le seuil psychologique. C'est-à-dire pour ça que ça s'emballe depuis. C'est que, vous voyez, de temps en temps, il y a des bornes qui sont plus ou moins, comment dire, véridiques, ou en tout cas qui ont du sens. Mais les 100 points de base, c'était un peu le test ultime. On l'a passé. Maintenant, on a envie de dire, on peut aller très haut. Il n'y a plus vraiment de limite. Et les investisseurs aujourd'hui trouvent qu'à 150 points de base, le risque n'est pas encore bien pricé. Moi, ce qui m'étonne un peu, vous voyez, c'est quand vous regardez les agences de notation, la note qu'on attribue aux différents pays, avec le spread qu'on a actuellement et quand on nous compare à la zone euro, on devrait être noté en fait B+, donc en fait junk bond. Donc là, ça y est, le marché nous dit un peu en creux, vous n'êtes plus du tout une signature de qualité. En tout cas, dans l'état où vous êtes pas réformable et vous allez devoir payer une prime de risque durablement plus élevée. C'est ça que nous dit le marché.
3: Adjudication hier à 10h50, souscrit deux fois, alors c'est moins que d'habitude, mais ça reste...
20: Sur le marché primaire, parce que c'est les SVT cachettes, ensuite il faut revendre sur le secondaire. Il y a un peu de tension sur le secondaire selon la profondeur de marché. Sur le 10 ans, ça va encore. Sur d'autres maturités, ça peut être un peu plus compliqué. Et puis surtout, vous devez payer cher. Enfin, c'est 4,93 sur le 10 ans pour placer la dette. Donc c'est honnêtement, vous payez très cher. Et on sent bien qu'il y a le risque n'est pas encore complètement... Enfin, les investisseurs trouvent que c'est encore trop peu cher payé. Donc on est dans une situation... Moi, je rejoins ce que disait Bertie. C'est politiquement, on voit bien que personne n'aura le courage de le faire. On est un vieux pays, on n'a pas fait défaut depuis les assignats, on ne sait pas ce que c'est que la discipline budgétaire, tout le monde pense qu'on est solvable ad vitam aeternam, il faudra probablement en passer par une crise et d'une sévérité encore un peu plus élevée que ce qu'on voit là. Mais vous savez, il y a une règle qui marche depuis la nuit des temps, c'est que vous ne gagnez jamais contre le marché. Donc il y a un moment donné où vous cédez. La question c'est quel est votre seuil de résistance à la douleur, mais vous finissez par plier. Et donc tant que la France ne fait pas ce qui lui est demandé...
21: Et on pourrait ajouter que le marché continue à faire souffrir encore un peu.
20: Ah, mais peut enfoncer le clou longtemps.
21: Ils vont pas casser, parce qu'on est trop important, on n'est pas la Grèce. Enfin, tous les motifs qu'on répète souvent ici. Et je pense que pour bien sentir la souffrance, les marchés peuvent nous dire, tiens, on va encore... C'est un peu le poisson qu'on ramène très lentement.
20: Bien sûr.
21: La souffrance, c'est assez terrifiant d'ailleurs, le scénario que vous décrivez, parce que ça peut durer encore quelques mois comme ça.
3: Merci. Cette semaine, vous avez parlé dans votre édito dans le Figaro de vomi. Ça m'a quand même surpris.
19: Ce n'est pas moi, je citais un investisseur américain.
3: Oui, mais un investisseur américain qui parle des actions françaises.
19: J'ai rencontré un patron d'une grande entreprise française qui était traumatisé parce qu'il sortait d'une conférence. Enfin, il avait participé à une conférence investisseur, une de ces grandes conférences investisseurs qu'on voit régulièrement et qui l'a se passer à Paris. Un investisseur américain qui a dit non, mais pour moi, les actions françaises, c'est de la purée de vomi. Voilà. Et donc, c'était une façon assez claire et particulièrement élégante de bien montrer ce qui se passe aujourd'hui, qui est qu'effectivement, il y a une décote sur la France. Les actions françaises ont, me disait ce patron, une note de gueule, et cette note de gueule, elle est mauvaise aujourd'hui. Et c'est ce qui se passe aussi sur le marché obligataire ce matin, c'est intéressant. On voit que l'Allemagne, les tensions obligataires se sont un peu calmées sur l'Allemagne, etc. La France a continué à grimper, le spread augmente. Ça veut bien dire qu'il y a une singularisation de la France à l'intérieur d'une crise obligataire mondiale. Ouais. Voilà, et c'est en ça que c'est assez
3: La crise
19: compliqué.
3: Est mondiale, mais nous, c'est pire, quoi.
19: Ouais, on a un petit truc en plus pour tout. Je veux dire, la crise politique, elle est un petit peu pareille. On voit les élections en Allemagne, c'est compliqué. Nous, on a une crise politique à un degré supérieur. La crise énergétique, elle, pareil, elle frappe partout, sauf que nous, on a des carburants qui sont particulièrement chers avec les taxes, avec zéro marge de manœuvre pour le traiter. On va avoir un choc commercial qui arrive, on n'en parle plus, mais on a quand même un petit sujet de guerre commerciale avec la Chine qui peut déraper aussi pendant cet automne. Là, les négociations, elles se passent en ce moment. Il y aura une crise géopolitique qui affecte là tout le monde. Mais à l'intérieur de tout ça, effectivement, du fait de la situation de nos finances publiques, on est particulièrement touché. Et pour le marché, pour les hedges, etc., il y a là un espace entre la situation actuelle et le seuil d'intervention de la BCE dont on est loin, sur lesquels ils ont, ils ont 50, 100, 150 points de base.
3: Ça mouline, c'est le poisson qui revient.
21: Ah, mais c'est terrifiant. La France, c'est le poisson, quoi.
3: Mais Anthony, il peut y avoir une contagion ? Parce qu'on disait la BCE, elle va peu tarder à intervenir et attendre. S'il y a une contagion, par exemple, à l'Italie, et qu'on les emmène avec nous, c'est peut-être là où on a peut-être ouais, la. Je ne sais pas si vous voulez dire la
20: chance d'intervenir. C'est le meilleur scénario, au fond. Ben oui,
3: parce pour nous, d'emmener les autres.
20: Ben oui,
3: pour être plusieurs poissons sur la ligne.
19: Solidarité européenne.
20: Exactement, ouais. C'est le moment où la Banque Centrale Européenne est légitime d'intervenir en disant moi, je protège l'euro. Là, pour le coup, il y a du stress financier. Quand vous n'avez que la France qui dérive. C'est compliqué d'intervenir pour sauver un pays qui, en plus, s'est gentiment assis sur toutes les recommandations depuis 5 ans, n'a strictement rien écouté, n'a pas fait d'efforts, là où les Italiens, d'ailleurs, en ont fait beaucoup plus. Alors, je ne dis pas qu'il n'y a pas de miracle italien, mais quand même, on est très indisciplinés. Donc oui, malheureusement, il faudrait qu'il y ait une forme de contagion aux autres pays européens pour espérer quelque chose. Et comme le disait Bertie, ce qui est assez amusant sur le hit parade de cet été, ça a été la hausse des taux mondiaux. Donc là, on se disait, OK, les taux montent en France un peu plus vite qu'ailleurs, mais là, depuis quand même quelques semaines, vous voyez que c'est vraiment que du spread. Enfin, c'est que de l'écart de taux avec toutes les références que vous pouvez avoir. Pas forcément d'ailleurs qu'avec le Bund allemand. Quand vous prenez le swap à 10 ans en zone euro, qui est un peu le taux sans risque en zone euro, on s'est énormément écarté. On est plus haut qu'en 2012. Truc un peu dingue quand même. Donc ça montre bien qu'il y a un stress du côté des investisseurs. Quand vous regardez plein... Nous, on est en train un peu de faire l'exercice, de regarder plein d'indicateurs de marché. Il y en a de plus en plus qui virent au rouge. Donc il y a un moment où, ça finit par se payer cher. Et voilà, vous rentrez en zone que vous ne connaissez pas bien.
21: Au mois d'août, on était ici, on avait des commentaires affolés, très inquiets, avec un spread à 88.
3: Oui.
21: Et vous avez animé cette émission, et on était tous à dire, 88, c'est énorme, parce que toutes les implications. Et là, c'est assez hallucinant que... un mois après, on fasse des commentaires à 150. Quoi. Donc, il y a une accélération quand même du phénomène français,
20: vrai.
21: Je suis d'accord avec madame, français, qui est quand même inquiétant.
20: Ce que vous dites est vrai, mais il y a eu beaucoup de relativisme, je trouve, à titre personnel, sur les finances publiques et la dette publique. Il n'y a pas si longtemps, et même sur ce plateau probablement, eu des discours consistant à dire que les finances publiques françaises n'étaient pas un gros sujet, en tout cas que... Quand même, on a eu, et ma profession, celle d'économiste, qui a particulièrement contribué. Il y a beaucoup
3: d'économistes. Mais parce que tant que les taux sont pas très élevés, c'est pas très grave.
20: Oui, mais en passant notre temps à dire qu'au fond, la balance courante, donc nos comptes extérieurs sont équilibrés, on vit pas au-dessus de nos moyens, pas de sujet. Et là, on se rend compte que c'est pas si simple que ça, et qu'à force quand même de pousser le bouchon, vous finissez par envoyer des très mauvais signaux. Donc je veux dire, je trouve qu'il y a eu une forme de relativisme sur les finances publiques, même parmi les experts. Malheureusement, que je trouve un peu. Qui n'a pas fait prendre complètement la mesure du problème.
3: Dominique Seux, c'est son édito ce matin, c'est la honte de nos finances publiques, comme si on ne s'était pas rendu compte ces dernières années.
19: C'est le problème aussi, ça rejoint. Enfin, quand vous dites au mois d'août, on se disait ah là là, 88 points de base, c'est très grave, et là on est à commenter 150 et on s'est déjà presque habitué. C'est le problème aussi, c'est-à-dire de crier au loup. Et voilà, et c'est un procès qui est souvent fait sur le sujet des finances publiques à ceux qui disent depuis longtemps qu'on a un problème de dette. C'est que l'accident n'est pas arrivé. Que tant que l'accident n'est pas arrivé, ça donne raison à ceux qui disent que c'est pas un problème. Hier, en commission des finances, le président de la commission des finances, Éric Coquerel, a repris une phrase d'Amélie de Montchalin qui venait de dire on aura dû au Conseil des finances publiques. Qui disait situation alarmante, effet boule de neige, etc. Il dit on va avoir un problème de dette dans l'avenir. Et Éric Coquerel, le président de la commission des finances de la France insoumise, a dit vous avez dit dans l'avenir, ça veut bien dire que quand François Bayrou a dit que le FMI était à nos portes, c'était pas vrai.
3: Oui.
19: Voilà. Et donc j'ai trouvé cette séquence assez symptomatique. Voilà. Tant que le FMI n'est pas à nos portes, vraiment, c'est-à-dire tant que le FMI n'est pas à Paris, à l'hôtel, avec ses équipes en train de préparer la restructuration des finances publiques françaises, ça n'existe pas.
3: Oui, parce qu'on avance que dans les crises. C'est pas...
19: Oui,
3: c'est pas nouveau, c'est humain, hein. Faites pareil à titre personnel.
19: Vous avez une partie du monde économique qui attend la crise, j'allais dire, depuis longtemps. Enfin,
3: et à qui on dit, oui, mais les pendules, ça donne l'heure une fois par journée, même les pendules arrêtées donnent l'heure une fois par journée, on verra bien plus tard.
19: Oui.
3: Quand même, moi, ce qui m'inquiète, c'est que le patron de la Bundesbank, il a dit hier, je vous préviens, la BCE, elle n'est pas faite pour aider les pays en difficulté, elle est faite pour stabiliser l'inflation, donc allez bien vous faire cuire un œuf, si j'ai bien compris ce qu'il a dit hier sur la France. Il y a quand même des voix à l'intérieur de la BCE. Alors, je ne sais pas s'il pourrait y avoir un consensus pour aider la France, mais ils n'ont pas l'air complètement d'accord.
19: En plus, vous avez une partie de la classe politique. Enfin, bon, on a passé quand même tout du 15 août au 15 septembre à parler de est-ce qu'il faut mettre la dette au feu. Et on en a fait une discussion qu'on aurait dû écarter d'un revers de main. Et ça, je pense que vous l'avez dit, Laure.
3: Ça, moi, je me suis époumonée à dire.
19: Vous n'avez pas été suffisamment écoutée, à mon avis, mais effectivement, on aurait dû écarter ça. D'un revers de main, on en a fait un débat d'experts extrêmement intéressant, intellectuel, de très bon niveau,
3: mais avec notamment
19: de très bon niveau. Et il en est resté quelque chose dans l'esprit des investisseurs mondiaux. Donc ça, c'est quand même un premier point. Deux, vous avez le secret espoir, et en fait pas si secret que ça, j'allais dire, de l'ensemble de la classe politique, que tout ça se termine par un QE et que la BCE nous rouvre les vannes. Voilà, l'inflation, pour nous, c'est moins une obsession que pour les Allemands. Et le Rassemblement national, quand Jordan Bardella a dit « moi, je vais engager le bras de fer avec la BCE », c'est finalement pour avoir un quantitative easing. Quand Emmanuel Macron dit qu'il faut s'occuper un petit peu moins de l'inflation dans le mandat de la BCE et un peu plus de croissance, le sous-titre, c'est quand même le quantitative easing. Quand Emmanuel Macron dit qu'il faut s'occuper un petit peu moins de l'inflation dans le mandat de la BCE et un peu plus de croissance, le sous-titre, c'est quand même le quantitative

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12: On rit parce que Jean-Philippe André nous menace de partir sur. On parle de la taxe sucre, mais on va le faire quand même. On attend votre avis.
13: Je suis parti.
12: Non. Restez là, on va parler de ça dans un instant. On est donc avec Jean-Philippe André, président de DNO et ex-patron de Haribo et de Lania. C'est pour ça qu'on a besoin de son avis. Bertie Bayard du Figaro et Anthony Morlaix-Lavie d'Ali de Rexecode. Anthony, on parlait de la BCE il y a quelques instants. Est-ce qu'il y a un consensus aujourd'hui autour de Christine Lagarde et au board pour pouvoir se mettre d'accord sur des aides potentielles auprès de la France?
14: Tout, on n'y est pas. Et puis, je pense que la BCE n'a surtout pas envie d'envoyer le message que ça pourrait arriver. L'objectif, c'est de nous faire quand même... La discipline, ça passe par, d'une part, le fait que vous ayez mal et dans la durée. Il ne faut pas vous couper la douleur tout de suite, parce que sinon, vous ne comprenez pas. Surtout un pays comme la France, qui est, on le voit bien, historiquement, très puissant, assez influent en Europe, malgré tout.
12: Oui, mais on sait qu'ils ne vont pas nous laisser tomber, quand même. Donc.
14: Oui, mais il faut que le doute s'installe. Vous voyez, c'est qu'à un moment donné... Mais oui, parce que sinon, vous ne comprenez pas. Oui.
12: C'est le poisson.
14: Mais c'est l'idée du poisson.
13: C'est du poisson.
14: Surtout, faut qu'on comprenne la leçon. C'est-à-dire, il ne s'agit pas qu'on recommence dans deux ans. Donc, pour ça, il faut quand même qu'on souffre assez fortement et puis que la population comprenne la situation dans laquelle on est. Parce qu'il y a aussi un petit îlot français où, entre la vue des investisseurs internationaux ou même des institutions et ce qui est raconté dans le débat public, on n'est pas dans le même monde. On pense toujours qu'on a des marges de manœuvre dingues, on a débloqué encore de l'argent cet été qui était non financé. On le voit, c'est le déficit public qui arrive à 5,4% au lieu de 5%. Donc on a ouvert des crédits budgétaires qu'on n'avait pas. Bon, à la fin, il va falloir nous sanctionner. Et je pense que la BCE fait partie de ces institutions qui ont la possibilité de nous faire mal longtemps. Je ne sais pas d'ailleurs si les institutions...
12: De nous faire mal en faisant rien, quoi.
14: En faisant rien, oui. Exactement. C'est-à-dire, surtout si on est tout seul à avoir nos spreads augmentés. Et je ne sais pas si c'est vraiment le FMI concerté avec la BCE qui pourrait venir en France. Par contre, ce qui est possible, c'est qu'un gouvernement qui n'a pas de majorité, qui n'arrive rien à faire passer, fasse de lui-même appel aux institutions internationales en disant, honnêtement, on ne peut rien faire. Et quand vous êtes dans une crise et que vous ne pouvez pas en sortir parce qu'il n'y a pas de consensus, là, vous pouvez faire appel justement à ces institutions en disant, prenez la main, parce que nous, on ne peut rien faire. Enfin, là, c'est pas impossible.
13: Jean-Philippe. Votre dernière parole, elle est terrible, parce que moi, j'ai ce doute. C'est-à-dire que pour faire ce qu'il y a à faire, il faut beaucoup de courage. Beaucoup de courage. On a dit au départ qu'aujourd'hui, si je suis candidat à l'élection du mois d'avril, je n'ai aucun intérêt à vraiment tout dire. Et après,

0: quand j'aurais fait, alors, je suis ce qu'a dit Laure, quand j'aurais ouvert le capot, est-ce que c'est pas plus facile de dire on m'impose de faire? Regardez, cher peuple français, chers concitoyens, cher tout le monde, c'est pas moi, c'est la BCE, c'est le FMI. Parce que c'est beaucoup plus facile. Il y a un peu, on va rentrer dans un bal des hypocrites quand même, dans les prochaines semaines. Et là, la politique, elle fait pas du tout bon ménage avec l'économie. Pas du tout.
1: Est-ce que vous partagez, Anthony, l'avis de Bertie sur le fait qu'on attend un QE, en fait c'est ah ça bah qu'on
2: on
1: veut.
2: On l'attend, mais il va falloir prier fort quand même. Hein, parce que là, avec les niveaux d'inflation qu'on a, le QI, c'était déjà un peu exotique. À l'époque, on était en inflation zéro en 2015. C'est passé, mais il fallait vraiment le justifier par le fait qu'il y avait des risques de déflation. Là, aujourd'hui, c'est très peu probable. Les autres pays européens, en plus... Oui, on s'est amusé à faire un petit calcul.
3: Avant le miracle du QI, on prit d'abord pour un miracle à Hormuz.
2: Oui, alors déjà...
1: Oui, d'abord le QI, et ensuite le QI.
3: Si vous voulez, pour rétablir la situation.
1: La visite du pape, c'était
3: un miracle à Hormuz, deux, un miracle à Francfort, et trois, on est tranquille pour 5 années
1: supplémentaires. C'est ça que les gens voulaient à Lourdes la semaine dernière.
2: Mais c'est pas faux. Un petit calcul amusant qu'on s'est amusé à faire, c'est qu'on voit que l'endettement mondial monte beaucoup. On a essayé de regarder d'où ça venait. En fait, c'est toutes les dettes publiques dans le monde ont beaucoup monté, sauf sur un continent en Europe. Évidemment, il y a une exception qui s'appelle la France. Mais sinon, l'Europe est le continent le plus discipliné budgétairement parlant. C'est compliqué pour des voisins qui ont fait des efforts considérables, qui ont demandé des efforts à leur population, de venir dire, alors on est désolé, mais les voisins français, comme ils ont le goût des vacances...
1: Personne n'a intérêt à l'éclatement de la zone euro. Donc,
2: Mais ils peuvent avoir intérêt, si on a une vision un tout petit peu plus long terme, qui n'est pas court-termiste, à ce que la France comprenne que si vraiment elle n'accepte pas d'entamer ses réformes structurelles, ça ne pourra pas durer.
3: Il faut faire attention quand même avec ces raisonnements sur il n'y a pas d'intérêt à ce que la zone euro...
1: J'allais venir avec l'AFD qui monte en Allemagne avec des gouvernements anti-européens.
3: Dans laquelle on a effectivement pour l'Allemagne, enfin, on a un chancelier allemand qui est extrêmement fragile et l'AFD qui monte assez fort. On est dans un contexte où le calendrier en plus est très compliqué parce qu'il y a l'élection française, il y a le renouvellement à la BCE aussi et dans lequel on va avoir un bras de fer aussi pour savoir qui remplace Christine Lagarde et à quel moment par rapport à la séquence électorale française. Donc ça rajoute aussi aux difficultés. Et on a la grande négociation sur le budget européen. Est-ce que c'est stop ou encore? Est-ce qu'on remet de l'argent dans la machine européenne ou pas, dans un contexte où les populistes sont assez réticents, où les frugaux disent non, on va enlever des centaines de milliards à la proposition de la Commission européenne, etc. Donc toute cette situation-là, elle est quand même assez compliquée. Et vous avez quand même des bruits qui viennent d'Allemagne, qu'il ne faut pas négliger, qui disent non, mais ce ne sera pas un Frexit, c'est nous qui sortirons. Il y a un problème. Et voilà, et cette hypothèse-là qui plane, je pense qu'il ne faut pas totalement la négliger. En tout cas, ça fait partie des sujets qu'on peut entendre et qui peuvent devenir un petit peu plus bruyants, un petit peu plus voyants si la situation dérape davantage.
1: Enfin, ça, c'est flippant quand même.
2: Oui, mais pour le coup, c'est pas délirant. Le fait qu'il y ait des pays d'Europe du Nord, Allemagne y compris, qui finissent par dire bah, « Nous, on est désolés, l'euro, c'est quand même... » On s'est mis d'accord sur des règles communes, alors sur lesquelles on peut plus ou moins déroger, mais à la fin, il faut quand même un bout de discipline que l'on partage. Si on est vraiment aux antipodes, c'est juste intenable. Donc, ça serait pas délirant qu'ils nous disent « Mais nous, on peut pas rester dans cette situation trop longtemps. » Et puis, pour revenir sur le sujet, même les personnes rationnelles en France ou les politiques qui se prévalent d'une forme de rationalité économique tiennent des propos dingues. Par exemple, on voit bien que le modèle social, on a un sujet en France, il est intenable tel qu'il est calibré aujourd'hui, il coûte beaucoup trop cher, il est inefficace. Même les personnes dites rationnelles, aujourd'hui, vous dites on est très attaché au modèle social français. Si vous ne le réformez pas, vous n'avez aucune chance que les finances publiques aillent mieux durablement. Donc, malheureusement, voilà, ça en passera par probablement des aides extérieures, mais c'est très difficile de voir de l'interne une solution.
0: Des injonctions extérieures.
2: Ou des injonctions extérieures.
0: L'Allemand que vous citez, les Allemands, c'est pas la première fois qu'ils disent à la France, mettez de l'ordre dans mon compte. Mais ça fait 20 ans, ça fait 30 ans. Et alors, périodiquement, ils le disent. Il se trouve que la France trouve toujours, parce qu'on est assez habile pour ça, et l'argument et le momentum pour dire hey, laissez-nous, on va vous aider sur d'autres sujets, on mêle la politique à des choses qui ont rien à voir avec l'économie, et on passe. Sauf que là, maintenant, à force de faire ça, tout le monde commence à se lasser.
1: Bertie, il y a beaucoup de gens qui ont intérêt à l'éclatement de la zone euro, en dehors de l'AFD. Il y a la Russie, il y a la Chine, il y a les États-Unis parfois. Est-ce que Oui, ça n'arrangerait pas tout le monde quand on voit comment
3: c'est
1: ils poussent aujourd'hui.
3: Un des éléments de la cohésion européenne qui est évidemment déterminant et qui fait que l'Europe, de façon générale, peut avoir une chance de résister à la confrontation qui est en cours. Voilà, cela dit, l'addition des difficultés est telle qu'on va laisser de côté pour le moment cette hypothèse, mais je pense qu'il faut l'avoir en tête pour bien comprendre jusqu'où vont les raisonnements aujourd'hui.
1: Oui. Oui, c'est pas un truc à écarter en disant c'est impossible.
3: Non, voilà, c'est pas des illuminés qui disent la fin de l'histoire, ça peut être celle-là. Et ça peut aller plus vite qu'on le pense.
1: Jean-Philippe ?
0: Vous pourriez aussi renverser votre raisonnement, dire il y a aussi des gens qui ont intérêt à ce qu'on reste, et notamment la France. Et donc nous, on a intérêt, la France n'a pas intérêt à ce que l'Europe casse. Donc il y a un moment, on va dire, il faut qu'on prenne les décisions.
1: Mais si vous retrouvez que des gouvernements d'extrême droite qui, eux, font la promotion d'un Frexit, alors on le dit plus aujourd'hui, c'est plus dit comme ça, mais.
2: C'est là où probablement vous aurez des incitations de pays voisins à ce que la BCE intervienne, alors concertée peut-être avec d'autres institutions. Le FMI ne va pas débarquer en force en France, il n'est pas assez puissant, mais ça serait une discussion concertée en disant intervenez, ça c'est quand même...
1: Non mais vous dites, on pourrait, nous, gouvernement, dire...
2: Ou nous-mêmes aller le chercher.
1: On a besoin d'aide. Mais ça existe, ça, il y a un programme qui existe à la BCE en disant, je fais la demande que... on peut tout créer, mais...
2: Je pense que tout est envisageable. Le plus probable quand même, c'est que peu importe le nouveau locataire, s'il est mis en minorité absolue à l'Assemblée nationale, qu'est-ce que vous voulez faire? Vous n'avez aucune chance. Donc, à un moment, vous n'allez pas attendre 5 ans de connaître la déliquescence des budgets comme on l'a vu ces dernières années. Et alors, la chose qui me frappe, moi, qui m'amuse beaucoup, c'est qu'il n'y a pas si longtemps, 2 ans à peine, on parlait des rapports Draghi et l'État. L'Europe, c'est génial, il faut faire l'union des marchés de capitaux, budget commun. Bon, dans la pratique, on se rend compte. Enfin, c'est impressionnant de voir à quel point il y a quand même une déconnexion entre des discours d'experts et de politiques convaincus de l'Europe. Et après, pratiquement l'hétérogénéité des pays et le fait que c'est très très dur de faire société ensemble quand tout le monde n'est pas sur les mêmes lignes à la fois politique et économique.
1: Je reviens au budget et aux mesures d'économie qu'il va falloir faire passer. Alors là, avec la crise dans les lycées, il y a déjà une mesure qui a fait une journée, c'est celle sur les BTS et sur les prépas. On voulait faire payer 170 euros sur les BTS, un peu plus sur les prépas. Ça a fait la journée, c'est déjà terminé. C'était pas un montant très élevé, mais alors ça doit être gratuit. Ouais. Jean-Philippe.
0: Ça a duré une journée, au motif qu'il y a des conflits sociaux, légitimes sans doute. On abandonne immédiatement une orthodoxie budgétaire au nom de ces agitations. La prochaine agitation dans un autre domaine pourra faire tomber une autre mesure, la troisième, etc. C'est-à-dire que tout ceci ne tiendra même pas la route du débat budgétaire.
1: Mais c'est peut-être à ça que ça sert, à faire tomber chaque taxe par taxe, les discussions là qui vont s'entamer.
3: Ça brouille énormément le message. C'est-à-dire que je trouve que l'addition de ces toutes petites mesures
1: les taxes
3: qui ont
1: partout.
3: Un rendement négligeable... étant donné le problème. Alors, effectivement, il faut bien commencer quelque part. Mais bon, vous créez des séries de petits mécontentements qui sont vécus comme des injustices profondes, pour un résultat budgétaire qui est assez négligeable. Donc, je ne suis pas sûre que... Enfin, je pense que le raisonnement qui était de dire année blanche...
1: Mais oui, mais alors ça, je ne comprends pas.
3: Et ensuite, on retire 2-3 choses vraiment qui sont trop douloureuses, et puis basta. Mais voilà, mais là, le côté...
1: Vous étiez contre dans l'année blanche.
2: C'est pas faux. Non, mais c'est un moindre mal. Mais ça révèle le problème français majeur, c'est la gratuité. Et quand je parle du modèle social, on est au cœur de cette affaire. Quand on voit bien qu'on n'est pas capable de faire payer une forme presque de ticket modérateur pour l'éducation, mais c'est invraisemblable. On a un système éducatif, et honnêtement, quand vous ne vous occupez pas de votre jeunesse, c'est un pays qui a la dérive. Enfin, la jeunesse, c'est tout dans un pays. Vous avez un système qui, d'une part, produit des résultats médiocres, avec des enseignants mal payés, et crée des inégalités. Donc, le système gratuit a montré son échec absolu. Et on n'est pas capable, aujourd'hui, de mûrir un peu la question en se disant mais ça ne peut pas fonctionner, le tout gratuit partout. Sachant que personne ne veut payer, on fait toujours payer le voisin au passage. Et là, il y a toujours de la démagogie. Mais ça, c'est le mal français, c'est d'avoir fait croire qu'on pouvait tout socialiser. À un moment donné, il faut quand même que chacun assume... une partie de... Oui, quand vous faites des longues études, c'est payé par la société, mais vos gains, vous les privatisez. Après, c'est votre salaire qui vous est... Il y a un moment donné, c'est pas délirant de rattacher le gain que vous allez avoir dans le futur au coût que vous allez payer instantanément. Il y a peut-être des prises en charge à avoir, mais on est très déformé dans notre vision de comment le modèle doit être construit, social, mais éducationnel également.
0: Moi, je reviens à la dictature de la notion de protection. C'est-à-dire que tout le monde revendique de la protection. Et Ajouté à cela, je pense qu'on a complètement fait évoluer le concept d'égalité qui au début a été construit dans des circonstances politiques bien précises, et on devrait arriver vers la notion d'équité. C'est-à-dire que moi je suis fondamentalement contre la gratuité, parce que la gratuité, on l'a déjà évoqué plusieurs fois ici, tout a un coût. Pourquoi une personne, une famille qui gagne bien sa vie, ferait bénéficier son enfant d'un ticket restaurant à 1 euro? Expliquez-moi ça, c'est pas compris. Pourquoi j'habite Marseille, en région, j'habite Marseille, pourquoi à Marseille, une personne comme moi, qui gagne confortablement son vie, aurait droit à la gratuité des transports? On est revenu dessus, sur le truc. Pourquoi je peux pas, en partie, financer l'éducation de mes enfants? A contrario, et c'est la grandeur de la France, parce qu'on a un pays riche, parce que tout ce que l'on sait, si j'ai de vraies difficultés à payer l'éducation à mes enfants, si j'ai de vraies difficultés à circuler parce que je gagne les familles.
1: Et pour ça, il faut que le modèle fonctionne et qu'on ait les moyens de vous aider.
0: Non, mais ça veut dire que vous devez avoir du courage à dire, écoutez, les quatre sur le plateau, je ne vais pas vous donner tous un euro gratuit. Mais au risque de vous déplaire, Madame Clauzier, ben vous allez payer vous allez payer 3 euros votre ticket restaurant. Mais je ne vais pas le faire. Pourquoi? Madame Clauzier, à un moment, elle va voter, j'ai besoin d'elle, j'ai besoin de son soutien, etc. Je ne vais pas le faire. Je l'adopte et c'est adopté à vitam aeternam. On va devoir revenir là-dessus et dire, est-ce que l'égalité peut se gérer avec de l'équité? Moi, je suis pour une société équitable, que tous les gamins aient la même chance d'aller à l'université. Mais il faut revenir à ça.
1: Mais ça, c'est un renversement de table politique, c'est un changement de modèle entier.
0: Oui, mais ça aura des implications et des conséquences économiques majeures. Parce que les milliards que vous essayez de chercher, et madame a raison, en cherchant des taxes, ceux-là, des trucs-là. Allez, le gars qui a 1200. J'étais en taxi, je suis arrivé avec le taxi pour arriver à BFM ce matin. J'étais avec un chauffeur de taxi, il dit, tiens, moi dans ma famille, j'ai quelqu'un qui est concerné par l'histoire des 1260 euros qui ne seront pas indexés. Mais qui va faire croire ici, et je le répète, on a un public plutôt des gens qui sont bien plus payés que les 1260 euros, mais qui va croire qu'une personne à 1260 euros vit confortablement en France? C'est insupportable, c'est inaudible. Et à force de saupoudrer le mot mécontentement, on va avoir des mécontentements qui vont s'agréger. Aujourd'hui, c'est les lycéens, demain, ça va être le gars qui ne veut pas le ticket restaurant, le troisième, ça va être l'agriculteur, etc. Alors que...
1: Et l'alimentaire sur la taxe sucre, j'y arrive.
0: Et avant l'alimentaire sur la taxe sucre, c'est-à-dire, si j'ai bien compris, mais madame a sans doute mieux lu le projet de budget, dans une entreprise, vous auriez une situation comme ça, moi je me rappelle, mais je l'ai fait plusieurs fois, on bloque le recrutement. C'est un truc un peu basique, c'est pas extrêmement fin, mais on le fait. D'abord, ça marque les esprits et ça rapporte de l'argent tout de suite. Est-ce que dans le projet de budget, on dit, écoutez, face à la crise, on bloque? Je crois avoir lu...
1: Il y aura une hausse du nombre de fonctionnaires.
0: Non, non, non, je crois avoir lu qu'il y a 1000 postes sur les 6 millions d'agents publics qui a...
1: Non, mais à la fin, le nombre de fonctionnaires est en hausse.
3: Il est en hausse, je ne sais plus de combien,
0: Maintenant, revenez aux Allemands dont vous avez parlé tout à l'heure. Les Allemands vont dire, ils sont dans une situation, j'avais un autre mot qui m'arrivait à la bouche, incroyable, et ils continuent à embrocher, la cigale française continue, ou le coq français continue à chanter sur un tas de fumier, quoi. C'est comme ça.
1: Merci.
3: Oui, sur la gratuité, ce qui est frappant, c'est que non seulement on va évidemment beaucoup trop loin et on l'a installé comme un mode de fonctionnement et de raisonnement dans tous les systèmes, et surtout on arrive au résultat inverse de celui qui est recherché, c'est-à-dire que l'intention d'égalité n'atteint pas son objectif et qu'au contraire on arrive, en particulier dans l'éducation et vis-à-vis de la jeunesse, à des situations de grande inégalité. Et donc c'est là que
1: voilà, c'est un petit peu la
3: double peine, quoi. C'est-à-dire que c'est cher et on n'arrive pas à créer l'égalité des chances au démarrage de la vie qu'on souhaiterait. Donc c'est là qu'effectivement il faut réenvisager entièrement le système. Alors faire payer 170 euros le BTS, ça donne un signal, je pense qu'il est inaudible en l'absence de projet plus global.
1: Ça fait mesurette par mesurette, et toi tu vas payer ça, et toi tu vas payer ça. Sachant que Sébastien Lecornu avait dit j'aime pas le rabot, je suis pas Ponce Pilate. Là, c'est typiquement quelques rabots par-ci par-là sur chacun, en fait, ce budget.
3: Oui. Enfin bon, c'est de nouveau, je pense que dans les circonstances politiques, un truc de type année blanche était beaucoup plus efficace.
1: L'année blanche, c'était quand même plus efficace. C'était quand même, même peut-être politiquement plus simple, c'est-à-dire que tout le monde prend son grade.
3: Ils essaient de faire passer le message que tout le monde contribue un petit peu à l'effort, voilà. Mais en créant
1: vous enlevez
3: des
1: juste
3: petits,
1: le RSA,
3: voilà.
1: Je sais pas, et puis quelques minima sociaux, et puis
2: c'est le problème des exceptions, hein, c'est que l'année blanche, on voit bien que si vous multipliez les exceptions, à la fin, il n'y a pas beaucoup d'économies
1: oui,
2: à
1: mais
2: la clé. Donc ça, c'est
1: tout sauf minima sociaux.
2: Ouais, mais à force de dire tout sauf, on connaît, ouais. On sait bien que le sauf.
3: Ok, il y a rien de simple.
2: Non, mais c'est un peu comme sur les retraites. On voit bien que malheureusement, on aimerait faire contribuer un petit peu les retraités parce que c'est une population qui a été davantage protégée que les actifs. Mais fondamentalement, on a un sujet de modèle. Et là, on revient à ce qu'on disait sur la gratuité. Il faut des réformes dures, structurelles. Il n'y a pas la place de les faire. Donc, on est obligé. On n'aime pas les politiques du rabot, mais que faire, enfin, honnêtement, à court terme, vous pouvez pas inciter les actifs à travailler plus longtemps parce que ça, faut engager des réformes. Et vous pouvez demander un peu de, j'allais dire, des indexations partielles et peut-être même prolongées sur plusieurs années aux retraités, mais ça s'arrêtera là. On peut pas faire grand chose de plus en l'absence de réformes. Et ça va bien falloir qu'on comprenne qu'on est quand même atypique sur les retraites aussi.
3: Il va falloir voir déjà dans la discussion budgétaire comment se passe le sujet des 5 milliards qu'ils veulent aller chercher sur les retraités. Ce que je trouvais assez amusant, c'est ils ont appliqué, je trouve, le théorème de Pasqua, vous savez, quand il y avait des affaires financières, politico-financières, etc. Ils disaient qu'il faut créer une affaire dans l'affaire, et puis encore une affaire dans l'affaire, et comme ça, à la fin, plus personne n'y comprend rien.
1: Donc c'est pour ça qu'il y a deux scénarios possibles,
3: donc, voilà.
1: Avec
3: donc,
1: la désindexation.
3: Le débat, c'est plus est-ce qu'on fait contribuer les retraités, c'est est-ce que vous préférez le gel, la désindexation ou le coup de rabot sur l'abattement, et de quelle façon. Et voilà, et donc là, on est rentré dans cette deuxième phase du débat.
1: Donc ça c'est l'affaire dans l'affaire.
3: De calmer un petit peu la première partie. Mais cela dit, ça va être intéressant de voir, parce que c'est vraiment sur ce genre de mesures que les groupes d'opposition vont devoir se positionner pour laisser passer le budget et ne pas censurer. Ça va être compliqué.
2: Et au passage, juste, moi, ce qui me frappe, c'est que les Français, sur le papier, ils sont toujours d'accord pour que tout le monde contribue. Dans la pratique, pas du tout. On finit par dire, ah non, pas les retraités, ah non, quand même pas les jeunes, pas les modestes. Pas... Et donc, à la fin,
3: enfin,
2: en fait, mais c'est ça qui est dingue. C'est le côté, quand on dit on va taper chez tout le monde, en fait, c'est chez personne. C'est tout, ou l'épouvantail. Le très riche.
1: Les riches, les immigrés.
3: On arrive toujours
2: voilà.
3: À ces
2: mais c'est dingue. C'est-à-dire que même, et je le sais que c'est un réflexe un peu pavlovien, et je n'accuse pas la population, je dis juste qu'on est bloqué dans quelque chose où c'est très dur de réformer parce que personne ne peut passer à la caisse.
1: Et à la fin, sur les retraites, qu'est-ce qui est le plus rentable? Il vaut mieux faire un abattement à 10%. Je viens dans l'affaire. Et c'est mieux de faire 10% d'arrêter que l'abattement de 10%, ou c'est mieux de désindexer, ou un peu des deux?
2: Les deux, mon capitaine, mais l'abattement étant probablement préférable, au moins dans un premier temps. Mais on a un petit sujet de niveau des pensions.
1: 8% des retraités seulement touchent plus de 3000. Hein. C'est pas non plus... on parle des riches retraités...
2: Bien sûr, c'est simplement qu'il y a beaucoup de retraités, on n'a pas assez d'actifs, et comme on a un modèle par répartition, à la fin, vous avez des pensions de retraite qui pèsent 14 points de PIB, c'est 2 points de PIB de plus que la moyenne européenne. C'est pas tenable, c'est 60 milliards d'euros. Alors après, on peut me dire, mais oui, mais les gens sont pas aisés, j'entends. Mais soit il faut qu'on soit plus nombreux à travailler plus longtemps, soit il faut des pensions plus faibles, mais vous pouvez pas avoir peu d'actifs qui partent tôt, des pensions très élevées. Enfin, à un moment donné, ça tient pas, quoi. C'est vraiment purement comptable, cette affaire.
1: Jean-Philippe ?
0: Le sujet, là, savoir, c'est exactement... J'aime bien l'histoire de Pasqua. C'est, regardez-vous, nous-mêmes, on rentre dans le jeu. Hein ? Est-ce que c'est mieux 10% ou l'autre ? Non, ils ont une somme à trouver. Et donc, l'illusion du débat, c'est que je vous fais...
1: Ça, c'est Noam Chomsky, l'illusion du choix.
0: Je vous donne l'illusion de participer un peu au débat, et puis à la fin, vous allez dire, tiens, j'ai plutôt choisi l'un que l'autre, pour autant que ça rentre. Le vrai sujet, c'est effectivement, est-ce qu'on arrivera à une réforme? On voit d'ailleurs que tous les candidats, quand ils sont obligés de sortir un peu du bois, ils le font avec beaucoup de difficultés. Certains le font maladroitement, d'autres ne le font même pas devant des journalistes parce qu'ils se filment tellement, chaque mot est pesé.
1: Ça, c'est Édouard Philippe qui a fait une vidéo dans son bureau.
0: Oui, mais c'est la preuve.
1: Ça dure 19 minutes, je la regarde en entier.
0: Je pense que ce monsieur est fondamentalement compétent et courageux, mais c'est tellement explosif qu'à mon avis, il a un prompteur et chaque mot est posé parce qu'ils vont être attendus.
1: Gaël Sliman disait hier, il a signé son suicide politique. Comme il est sondeur, en disant retraite à 65 ans, 45 ans d'annuité.
0: On revient à ma chanson de Béart, celui qui dit la vérité. C'est une grave injustice de la part des citoyens français.
1: Et sur la sortie d'Edouard Philippe, vous en avez pensé quoi, Bertie?
3: Il y a quelque chose qui était relativement carré. Alors effectivement, c'était lui qui devait, donner la borne haute du débat sur la réforme des retraites. Voilà, c'est son boulot, c'est dans un peloton, chacun a son rôle. Lui, son rôle, c'était...
1: C'est la borne haute. Et c'était pas 67 ans, enfin bon.
3: Et la borne haute, il l'a mis pas trop trop haute par rapport à ce qu'il avait pu évoquer. Je note un deuxième point à ce stade, en tout cas, c'est que dans le système tel qu'il l'a présenté, il n'y a pas de contribution des retraités actuels. Il n'est pas rentré dans le débat d'équité intergénérationnelle au sens est-ce qu'il faut pour alimenter à la fois le système par répartition, enfin, pour parvenir à l'équilibre du système par répartition et alimenter le début d'une capitalisation, est-ce qu'il faut avoir des
1: double cotisation? C'est ça,
3: non, de la désindexation, etc. Voilà, de jouer aussi sur le volet prestations.
1: Il touche pas aux actuels.
3: Il n'est pas rentré dans ce débat-là. Donc, il se contente de dire, je reconstruis un système avec un petit peu de capitalisation. Voilà, à nouveau, c'est ce qu'on disait tout à l'heure, c'est-à-dire selon l'acuité que prendra la crise, ce genre de proposition peut devenir plus séduisante qu'elles ne le sont aujourd'hui politiquement, peut-être. Peut-être.
1: Ou radioactif.
3: Ou totalement radioactif et c'est terminé. Mais en même temps, je pense qu'on est vraiment sur un sujet qui a mis beaucoup de gens dans la rue à de multiples reprises, dont on a débattu, 15 fois depuis 20 ans entre les réformes abouties et les réformes pas abouties. Il n'empêche que la démographie, je pense que les gens, c'est quand même quelque chose que les Français commencent à intégrer et à comprendre. Je veux dire, là, on est sur des ratios. Les ratios sont d'une telle évidence. Que je ne vois pas comment on peut continuer à faire semblant de l'ignorer. Quoi.
1: Il ne reprend pas, Édouard Philippe, le projet de réforme à points qu'il avait il y a quelques années. Pourtant, la CFDT était plutôt pour. Ça, c'est complètement hors du champ maintenant.
2: Comme son grand échec, je veux dire.
1: Mais il n'a pas été jusqu'au bout.
2: Non, mais il y avait la place de trouver. On sait peut-être, quand on regarde la situation aujourd'hui et la tension qu'on a, on finit par se dire que... Il y a un peu moins de 10 ans, on avait la place d'aller beaucoup plus loin, beaucoup plus vite, et on regrette de ne pas l'avoir fait, c'est un peu toujours comme ça, on s'arrête un peu en cours de chemin. Il aurait fallu aller au bout de la réforme, même si pour le
1: coup... Mais il y a eu le Covid, je vous parle de la réforme à point avant le Covid, moi.
2: Mais même, alors elle était, notamment le calcul du point avait été mis en cause par certains experts de manière légitime, elle n'était pas parfaite, mais il aurait quand même fallu y aller. Donc effectivement, aujourd'hui, il joue sur les paramètres, mais c'est très délicat, vous voyez, même nous, en tant qu'experts, je croyais qu'une bonne idée était de proposer un deal entre actifs et retraités, en disant, au fond, il faut que les actifs acceptent de travailler un peu plus longtemps, et que les retraités acceptent aussi de contribuer, en me disant, chacun prend sa part. Sur les réseaux sociaux, vous publiez ça, vous faites incendier, parce que c'est audible pour personne, les actifs vous disent pourquoi je payerais pour des boomers privilégiés, les boomers vous dites, moi j'ai travaillé beaucoup plus longtemps et j'avais pas mes 5 semaines. Enfin, bon, donc, c'est vraiment, ça cristallise un niveau absolument délicat. Et même si le problème démographique, tout le monde l'a en tête, parce que je pense que les citoyens ne sont pas bêtes, faire le lien avec ce que ça veut dire en termes de politique publique, alors là, on n'y est pas du tout.
1: Jean-Philippe ?
0: On est devant un sujet, je pense que la démographie est implacable, je crois que c'est en 2030, on aura un actif pour un retraité, à peu près, dans ces eaux-là. Donc on va être rattrapé. On va être rattrapé par le fait qu'on travaille pas assez en France, pas à la semaine, parce que là, les vieux débats à la semaine, je crois, là aussi, ça pollue complètement nos débats. C'est plus être 35, 36, 37 heures, c'est pas ça. C'est travailler beaucoup plus longtemps dans le temps, rentrer plus vite dans la vie publique, en sortir. Moi, je me souviens, j'en parlais avant-hier avec quelqu'un, les premières fois où j'allais aux États-Unis, j'étais très surpris d'arriver dans des compagnies aériennes américaines où on voyait les fameuses hôtesses de l'air qui étaient des dames qui avaient 50, 55 ans. On était très, très surpris.
1: C'est des dames,
0: oui. Ouais, non, mais on était surpris. On était surpris que ça ne corresponde pas à l'image qu'on s'en faisait, simplement parce que les gens, ils travaillaient. Je reviens à mon chauffeur de taxi aujourd'hui. Le gars, il est complètement conscient qu'il n'y arrivera pas avec sa petite retraite. Moyennant quoi, le gars, il a 3 jobs. Le gars, il est VTC, c'était pas un taxi. Il a un vrai job de logistique. Je dis, pourquoi vous me conduisez aujourd'hui? Je suis en RTT aujourd'hui. Je fais VTC. Et je le voyais bien en forme, je suis coach sportif. Donc, les gens sont complètement, les gens sont complètement conscients que ça peut pas durer ainsi. Mais encore faut-il maintenant qu'on traite le problème au fond. Voilà. Aujourd'hui, un gamin qui décide de faire des études et qui va jusqu'à 25, 26 ans, il doit accepter qu'il va avoir une retraite correcte parce que tout est aussi affaire de
1: quel
0: est
1: le niveau de pension.
0: Il va travailler jusqu'à 67, 68, 69 ans. C'est ça la vraie vérité. mais comme on n'est pas des politiques, on peut le dire. Un politicien, je vous répète, qui dit ça, il passe pas le
1: cadre. On a de la chance.
2: Oui, puis je pense qu'on aimerait laisser le choix aux gens de partir à l'âge qu'ils veulent.
0: Absolument.
2: Avec une décote. Le seul problème, c'est que quand on leur donne le choix, en leur disant, OK,
1: ils rêvent longtemps, non enfin,
2: très souvent, non, justement, ils partent trop tôt, sans anticiper les besoins qui vont être les leurs. Mmh. Et qu'est-ce que doit faire l'État derrière? Mais forcément, mettre des minima dans tous les sens pour rehausser les pensions.
3: Ouais. Donc, il y a une paupérisation, et puis malgré tout, l'âge a un effet. Voilà. L'effet horizon de l'âge, c'est à peu près
0: exactement.
3: Le seul truc
0: qui est
3: vraiment.
0: Des vertus.
2: Probablement. Si mais il faut mettre un cut quand même, on
0: si
2: est malheureusement
0: obligé. Je vous oblige tous les mois à capitaliser un peu, ça existait dans certains pays, je peux le faire.
1: Merci beaucoup à tous les trois d'être venus ce matin dans Les Experts. Dans un instant, vous parlez immobilier avec Marie-Cœur d'Auroy, Les Experts de l'Immo. Une émission, bien sûr, à retrouver en replay et en podcast, à consommer. Vous pouvez faire tous les replays de la semaine pendant le week-end. Vous verrez, on a beaucoup parlé de budget. On est avancé dans les taux vers le plus difficile. Je vous retrouve lundi. Bon week-end, bonne journée.
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1: Et il est 10h30 sur BFM Business, l'heure des experts de l'Immo. Mais avant cela, un rappel de l'actualité du jour et la flambée des prix du carburant au cœur d'une réunion aujourd'hui à Bruxelles. Les dirigeants européens veulent tenter de trouver une solution pour faire baisser les prix à la pompe alors que les États-Unis font de plus en plus pression sur les 27. Plusieurs hauts responsables américains appellent l'Europe et en particulier la France et l'Allemagne à puiser dans leurs réserves stratégiques pour détendre le marché. Faute de quoi, l'administration Trump menacerait même d'interdire l'exportation de diesel américain. Et puis en France, le gouvernement veut tenter de calmer la colère des lycéens. Le ministre de l'Éducation nationale reçoit aujourd'hui syndicats et associations représentatives alors que le mouvement de blocage des lycées commence à s'étendre. Aujourd'hui, environ 400 établissements ont été fermés par les autorités et de nombreux autres ont prévu d'assurer les cours en distanciel, notamment à Marseille. Allez, c'est l'heure des experts de l'Immo.
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1: Et les experts de l'Immo, c'est tous les jours sur BFM Business, une demi-heure pour parler de notre immobilier, de nos logements. Et comme tous les vendredis, ce ne sont pas les meilleurs professionnels de ce secteur qui seront avec nous, mais ce seront les meilleurs journalistes. Et en l'occurrence aujourd'hui, le formidable journaliste indépendant Pierre Chevillard et un nouveau venu dans notre petite bande. Ben oui, on va avoir Sébastien Thomas, journaliste au Parisien. Et au programme, vous en avez l'habitude, on démarre par le fameux topoto de la semaine. Ça monte, ça monte, ça monte, mais jusqu'où ça va monter? Et comment pourront dégoter encore les meilleures conditions d'emprunt. On verra si c'est encore possible. Également au programme de ces experts de l'IMO du vendredi, présentation du budget oblige, on passera exceptionnellement un petit coup de fil à un spécialiste de l'investissement locatif qui nous expliquera dans quelle mesure le statut LMNP, le loueur meublé non professionnel, est menacé. On en profitera pour parler du Jeanbrun, le dispositif censé booster l'attractivité de l'investissement dans la location nue. Peine toujours à décoller, c'est un euphémisme. On parlera aussi dans le désordre des PE, gel des APL, marché de la maison neuve. On en profitera pour vous raconter comment ceux qui les construisent, ces fameuses maisons neuves, adaptent leurs produits au chaud comme au froid. Allez, on y va tout de suite.
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1: Sébastien Thomas, journaliste Le Parisien, cellule Immobilier Argent. Bonjour Sébastien.
10: Bonjour Marie.
1: Un nouveau venu dans nos experts de l'IMO du vendredi. Ravi de vous accueillir Sébastien. Merci. Alors il y a le nouveau venu, il y a l'ancien, désolé hein, Pierre. Pierre Chevillard, le journaliste indépendant Pierre Chevillard. Bonjour Pierre.
13: Bonjour Marie.
1: Bon, vous en avez l'habitude Pierre. Sébastien, on va commencer avec vous comme ça. Regardez, on a un super jingle, écoutez-le.
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1: On s'était battu pour l'avoir, ce jingle, le topo de la semaine. Vous savez, on salue Guillaume Hérard, parce que Guillaume Hérard du Figaro, il chante pendant le jingle.
13: Ah oui.
1: Bon, alors, je le prends légèrement, ce jingle. Il va commencer à être de plus en plus douloureux, Pierre, oui, ce jingle, oui. Parce que ça monte.
13: Oui, ça monte. Aujourd'hui, si vous empruntez sur 20 ans, vous êtes entre 3,65 et 3,70% brut, hors assurance et garantie. Il y a deux mois, on était à 3,45. En début d'année, on était à 3,20. Donc, ben, forcément, des taux qui montent, c'est un pouvoir d'achat qui baisse. Et puis, ben, c'est pas fini. Vous avez l'OAT, l'obligation qui est le maître étalon des taux immobiliers, qui est pratiquement à 5%.
1: Ouais, 4,95.
13: Vous avez les coûts de refinancement des banques qui augmentent. Il y a un gros besoin de cash dans l'économie. Donc, l'offre est inférieure à la demande. Donc, ça fait monter les taux. Il y a de l'inflation. Donc, tout est réuni pour que le prix de l'argent augmente et le crédit immobilier, ben, échappe pas à cette tendance.
1: Et là, ça s'accélère. Je disais, on se rappelle, on re-rentre dans cette espèce de phase qu'on avait au moment du déclenchement de la guerre en Ukraine, où en fait, les courtiers traditionnellement reçoivent les grilles des banques une fois par mois, et donc on attend le début de mois en disant on en est où. Là, c'est plusieurs fois par mois. Je crois qu'il y a une grande banque nationale qui, en l'espace d'un mois, a relevé ses taux trois fois.
13: Oui, c'est-à-dire qu'elles ne peuvent pas tenir, en fait, la difficulté. Une banque, elle prête en général avec une toute petite marge. Parce que l'idée, c'est de créer une relation commerciale pour...
1: Ouais, et puis de se rattraper produits, sur l'assurance du crédit qui
13: c'est
1: va
13: ça,
1: avec.
13: C'est ça. Sauf que là, les taux augmentent tellement que même en gardant cette toute petite marge, même en gardant un prix cassé, ben, ça devient très, très compliqué. Donc forcément, elles repartent dans la course à la montée. Alors, elles se regardent encore. Elles se battent sur les très bons dossiers. Si vous avez des hauts revenus, si vous avez des contreparties, un peu d'apport... vous aurez un taux inférieur au barème officiel. Pour ça, il faut aussi monter un bon dossier. Il faut faire jouer la concurrence parce que toutes les banques n'ont pas la même cible et surtout, elles se battent pour ces fameux bons dossiers. Mais si vous gagnez un peu moins, si vous avez un bon dossier, si vous avez des contreparties, si par exemple, vous voulez mettre 40% d'apport mais que vous mettez finalement 20% et que les autres 20%, vous achetez un produit d'épargne à la banque, bah vous ferez baisser votre taux. Donc voilà, c'est toute cette mécanique. Et pour ça, sans faire de publicité pour eux, bah, surtout ça, c'est les courtiers. Ils savent monter les dossiers. Ils connaissent la politique commerciale des banques. Il y en a certains qui ben, elle ne vous prêtera pas, mais elle vous prêtera et on va monter le dossier en conséquence. Donc, on peut encore faire de bonnes affaires. Après, les taux à moins de 3% sur 15 ans, peut-être, pour les super dossiers, mais sur les durées, je crois qu'il n'y a pas loin des deux tiers des crédits qui sont accordés sur 20 ans et plus.
1: Ouais.
13: Là, pour cela, les meilleurs, c'est 3,20.
1: Et encore, 3,20, voilà.
13: Ah, 3,20, c'est
1: pas, je ne crois pas qu'autour de la table,
13: on
1: voulait en dire trop sur nos situations personnelles respectives.
13: Et le conseil qu'on peut donner, c'est que si on a 3,20, il faut figer le taux le plus vite possible pour lancer le projet.
1: Ah, les choses
13: voilà. Et puis, comme ça devrait continuer à monter, ben, le bon plan pour éviter de payer trop cher son crédit, beaucoup d'intérêt, ben, c'est un peu, c'est toujours la même chose, c'est le bon moment.
1: Ouais, ben non, mais c'est toujours ça le sujet. Ouais, et là, effectivement,
10: la question était de savoir aussi si d'ici la fin de l'année, on pourrait atteindre les 4%, ce qui serait...
13: Un peu.
1: Eh, on prend les paris, Sébastien.
10: Bah, je m'engagerai pas là-dessus, mais...
1: Moi, je vote pour 3,9.
10: 3,9 ?
1: Ouais.
10: Avant le 31 ?
1: Ouais.
13: Après, sur la précédente phase de hausse, on prévoyait du 5%, et puis on est monté...
1: 4,2, je crois, au max.
13: 4,12, d'après Crédit Logement, ouais, c'est ça.
1: Ouais. Ouais, bah, on verra, mais le fait est que quand même, là, il y a un sujet d'accélération de hausse de taux. Maintenant, le sujet, c'est toujours derrière ce que feront les prix. Est-ce que finalement, ce que je vais perdre sur le crédit que je pourrais négocier, je ne vais pas le gagner sur les prix qui, eux, sont figés au moment où je l'achète. Donc, ça va être le sujet aussi d'acheter au bon moment, quand même, hein, vraiment, de se dire, est-ce qu'il ne faut pas un tout petit peu attendre aussi que les prix corrigent.
13: Alors, en règle générale, c'est d'abord les volumes qui baissent. et après sur les prix. Mais aujourd'hui, c'est un marché, il y a beaucoup d'offres, c'est plutôt un marché de demandeurs. D'acheteurs. Les gens peuvent négocier. Il y a beaucoup de négociations en ce moment. C'est les grands réseaux. Alors, j'ai plus les chiffres en tête, mais les grands réseaux, notamment comme La Forêt ou Se Loger, qui viennent de publier des communiqués de presse, disent qu'effectivement, il y a de l'offre. Les circonstances dans l'ancien sont encore assez bonnes. Et les gens négocient.
1: Gens négocient beaucoup. Et on reparlera aussi très rapidement, je pense, de la question du taux d'usure qui revient. Welcome back, le taux d'usure pour le dernier trimestre, parce que là aussi, ça risque de bloquer. Mais on aura l'occasion d'en reparler. Bon, et si on passait un petit coup de fil à Pierre-Emmanuel Jules, directeur délégué de Maslow. Pierre-Emmanuel, vous êtes avec nous ?
15: Oui, bonjour Marie, bonjour à tous.
1: Bonjour, je voulais vous appeler, pourquoi ? Ben oui, on a eu la petite surprise. Alors je dis surprise, oui et non. C'est-à-dire qu'on savait que la location meublée était dans le collimateur de l'État. Maintenant, est-ce qu'on s'attendait à une telle claque sur le régime LMNP, d'après ce que prévoit à ce stade, en tout cas, le projet de loi de finances ? Je ne sais pas. On va essayer de le décrypter rapidement avec vous, Pierre-Emmanuel. Concrètement, qu'est-ce qui pourrait se passer l'année prochaine pour toutes celles et ceux qui sont ou qui vont vouloir se saisir du statut du loueur meublé non professionnel ?
15: Oui, c'est ça. Pour l'instant, on est sur un projet de loi de finances, donc on va quand même utiliser beaucoup de conditionnels, mais on va regarder ensemble ce qui pourrait se passer. Bon, déjà, rappeler qu'aujourd'hui, il y a 6 millions de propriétaires bailleurs en France et qu'il y a à peu près un quart d'entre eux qui louent leurs biens en meublé. L'État a lancé un nouveau dispositif qui s'appelle le Jeanbrun, côté location nue. Et donc, l'idée, c'est de, pour le gouvernement, de rééquilibrer la location nue en resserrant le meublé.
1: Rééquilibrer ou alors, Pierre-Emmanuel, rééquilibrer ou alors taper sur le meublé pour que la location nue et le dispositif Jeanbrun aient l'air un petit peu plus attractif qu'il ne l'est réellement ?
15: Alors, en tous les cas, ce qui est noté en termes de communication, c'est que le gouvernement veut rééquilibrer la location nue en resserrant le meublé.
1: C'est quoi ce resserrage ? Voilà, c'est ça.
15: Ouais, bon, très concrètement, aujourd'hui, quand on investit dans la location meublée non professionnelle, on déclare ses loyers et en face, on passe des charges, dont de l'amortissement. Et cet amortissement-là, c'est ça qui pourrait être touché par le projet de loi de finances. Donc aujourd'hui, ils veulent plafonner cet amortissement à 2,5% par an pour ce qui est de la location longue durée. Donc j'achète un appartement, je le loue meublé et je le loue à l'année. Donc par exemple, sur un bien de 200 000 euros, eh bien on aura le droit de passer de l'amortissement à hauteur de 5 000 euros par an désormais. Et alors qu'aujourd'hui, on était plutôt entre 3 et 4% par an, 4 et 5% par an, en fonction des cabinets comptables et surtout de la situation du client. En location touristique, il y aura un nouveau serrage de vis, puisque le plafonnement serait à 1,5%. Pour résumer, ça va changer quoi ? C'est que si j'ai 5% de rendement sur mon investissement, que je fais un investissement à 200 000 euros, j'ai 10 000 euros de loyer. Si j'ai pas assez de charges parce que j'ai acheté cash ou parce que mes intérêts d'emprunt ne sont plus suffisants, je suis en fin de période de crédit, tout simplement, je vais commencer à payer des impôts sur mon investissement et donc ça va diminuer le rendement. À noter qu'aujourd'hui serait concernée la location longue durée, la location courte durée et seraient exclues les résidences services, notamment pour les jeunes, les résidences services étudiantes et les résidences seniors, donc pour loger nos aînés.
1: Une petite exception qui était déjà en vigueur pour la réintégration de l'amortissement au moment de la plus-value, du calcul de la plus-value, hein.
15: Oui, exactement. C'est que depuis les réformes que l'on a connues sur la location meublée, notamment la loi Lemaire de 2024, à chaque fois, le focus de l'État et du gouvernement, c'est de taper sur la location touristique et la location courte durée. Avec plus de surprises, la location à l'année, mais sont toujours exclus, on va dire, le besoin de logement pour les plus jeunes et pour les plus anciens. Et donc, les résidences-services, ça a l'air d'être de nouveau le cas sur ce projet de loi.
1: Pierre-Emmanuel, en l'état, juste un dernier mot, si ça passe comme ça, ça veut dire quoi concrètement ? Est-ce que véritablement, vous allez avoir des investisseurs qui vont vous dire « Bon, c'est pas grave, je vais faire du Jeanbrun » ou est-ce qu'ils vont arrêter de faire de l'immobilier tout court ?
15: Non, je pense qu'aujourd'hui, c'est un mauvais calcul. Hein. Rééquilibrer vers l'ONU, pourquoi pas, mais on n'y arrive pas en tapant sur un autre dispositif. Ça, c'est pas la réalité. Ce ne sont pas les mêmes clients, d'abord. Ceux qui achètent du Jeanbrun aujourd'hui, ce sont des multi-investisseurs avec des revenus fonciers positifs, avec un ticket moyen à plus de 200 000 euros qui sont dans des tranches élevées. C'est pas le client aujourd'hui de la location meublée classique, donc ça va diminuer le nombre de ventes en location meublée. Ça peut faire sortir également des gens qui louent aujourd'hui en meublé si on n'a pas la clause du grand-père. Hein. C'est-à-dire que si ça touche également ceux qui louent leurs biens actuellement et pas les nouveaux investisseurs, ça fera sans doute comme les DPE, des gens qui se décourageront, des investisseurs qui se décourageront, qui mettront en vente leurs biens sur le marché. Donc c'est une mauvaise nouvelle pour la location meublée, notamment à l'année et en location courte durée.
1: Merci Pierre-Emmanuel. Pierre-Emmanuel Jus, directeur délégué de Maslow. On en reparlera évidemment et puis on verra comment cette proposition évolue dans le cadre du débat budgétaire. Messieurs, très rapidement, vous l'avez accueilli comment cette annonce hier dans le cadre de la présentation de notre projet de loi de finances, Sébastien?
10: Comme le disait Pierre-Emmanuel, ouais. Effectivement, c'est une très mauvaise nouvelle pour la location meublée. C'est pas en tapant sur la location qu'on arrivera à faire monter la location nue, donc non, c'est pas une bonne nouvelle.
1: C'est-à-dire qu'à un moment donné, c'est vrai qu'on pourrait légitimement se dire que quand on voit que il y a une très grande majorité de ceux qui saisissaient de ce statut du LMNP qui finalement payaient pas d'impôts sur les revenus locatifs qu'ils déclaraient à l'administration fiscale, on pouvait quand même aussi s'interroger là-dessus. Mais ce que vous dites derrière, c'est oui, mais dans ce cas-là, revalorisons pour ceux qui investissent dans la location vide.
13: Il faut rendre la location vide attractive. Si les gens vont vers le meublé, c'est parce que le vide n'est pas attractif. Donc, par exemple, on met les loyers, les revenus fonciers en location vide au prélèvement forfaitaire unique plutôt que sur une imposition au barème plus prélèvements sociaux.
1: Donc à 30%, quoi.
13: Voilà, on redonne de l'intérêt. Là, on tape sur le meublé, mais on ne prend pas le vide plus attractif. Donc, qu'est-ce qui va se passer? Effectivement, comme le disait Pierre-Emmanuel Jus, le marché va un peu plonger, les gens ne l'auront plus. Donc peut-être que ça va alimenter la vente, mais on ne sait pas. Mais voilà.
1: Et faire baisser les prix. La nana qui veut voir le verre à moitié vide, la moitié plein plutôt, pour les acheteurs.
13: Et voilà,
1: quand même.
13: C'est un calcul à courte vue.
1: Oui, alors du coup, on parlait justement du Jeanbrun, on va y revenir. Mais d'abord, le Jeanbrun qui s'inscrit dans des chiffres de la construction neuve, parce qu'on rappelle que là où il est le plus efficace, notre dispositif Jeanbrun, c'est censé être sur la construction neuve et la promotion immobilière. Sébastien, vous vouliez revenir quand même sur les chiffres assez cataclysmiques de la Fédé des promoteurs immobiliers hier en début de mois, ça fait peur quand même ce qui est en train de se passer.
10: Tout à fait, parce qu'en fait, la FPI a fait une conférence de presse en début de mois là, pour donner les chiffres du dernier trimestre. Et effectivement, c'est les chiffres les plus bas jamais enregistrés depuis que la FPI a des statistiques. Il y a moins de 40 000 réservations sur l'année. Et surtout que le Jeanbrun, sur lequel on avait quand même parié sur 5 000 logements, là, actuellement, d'après Pascal Boulanger, on est entre 150 et 200.
1: Donc, autant par, dire, an, ouais, par, an. Donc, par mois.
10: Donc autant dire qu'on a, oui, ça ferait pas beaucoup quand même, vraiment. Donc autant dire qu'on est très très loin du espèce de coup de pouce que la FPI attendait avec ce statut du bailleur privé qui était censé effectivement relancer la construction.
1: Mais c'est quand même assez dingue parce qu'ils sont arrivés avec leur équipe de France du logement et on a l'impression que qu'on a le bon diagnostic mais qu'on n'a pas.
13: Juste un petit bémol, c'est que quand on voit tous les précédents dispositifs, hein, puisque les premiers datent de 95 avec le Périssol, c'est que sauf quand ils sont hyper méga intéressant comme le cellier, je rappelle, c'est une réduction d'impôt de 8 600 € par an maximum. C'est-à-dire que si vous payez 6 000 € d'impôt par an, vous devenez non imposable. Là, ça a marché tout de suite. Mais tous les autres ont mis à peu près entre 3 et plutôt 6 mois à s'installer. Il faut vérifier les questions fiscales, former les équipes, former les banques, c'est un produit nouveau. L'année dernière, il n'y avait pas de défiscalisation. Alors, c'est ce que dit Nexity, les équipes commerciales ont été recentrées à la fois sur le LMNP, mais aussi beaucoup sur la résidence principale. Donc, il faut que la machine se mette en branle. Ce qu'on voit, c'est que la société Adéquation qui scanne le marché, eh bien, il y a eu l'année dernière, sur les 8 premiers mois, il y a eu 6 500 ventes aux investisseurs, qui est franchement pas terrible. Là, c'est toujours pas terrible, mais c'est un poil mieux puisqu'on est à 7 800 ventes.
1: Wouh.
13: Mais on ne peut pas parler de succès.
1: Non, mais surtout, Pierre, j'entends l'argument de dire qu'il faut laisser autant le temps que prenne le dispositif. Enfin, là, en l'occurrence, vous comparez un dispositif qui était très faible, très facile de compréhension, qui était le cellier, à un dispositif qui, en soi, de fait, déjà, je dis amortissement, on a perdu la moitié de nos téléspectateurs. Quoi. Enfin, on a parlé LMNP, vous me direz, mais...
13: Si on veut les jouer commercial, c'est-à-dire qu'avec l'amortissement, vous retirez une partie du prix du bien des loyers, donc vos loyers ne sont pas imposables. Si vous êtes en déficit, ce sont vos revenus globaux qui baissent.
1: Non mais d'accord.
13: C'est ça la mécanique.
1: Oui, bien sûr, mais c'est pas simple. Enfin, on va pas se mentir, ce n'est pas simple. En plus, avec un taux d'amortissement qui diffère en fonction des loyers que vous allez pratiquer, pardon, mais moi je suis, si on veut vraiment réintéresser le Français, les Français, pas juste les multipropriétaires et qui investissent massivement.
13: Les taux d'amortissement sont pas assez forts. Je vous parlais du Périssol en 95 pour relancer le neuf qui était au plus bas. Les taux d'amortissement étaient à 10% chacune des 4 premières années. Là, on est à 3,5%. À 10%, tout le monde comprend.
1: Non, mais voilà, c'est, non seulement il n'est pas attractif, personne ne le comprend, mais enfin voilà, à un moment donné, il ne faut pas s'étonner. Je pense qu'on aura beau laisser beaucoup de temps, si on ne pimpe pas notre dispositif Jeanbrun, il y a peu de chances qu'il prenne véritablement, que ce soit d'ailleurs dans le neuf sur lequel il est quand même plus efficace, mais dans l'ancien, c'est dramatique.
13: La configuration actuelle, ça ne sert à rien.
1: Ben voilà, ben c'est ça.
10: Sachant qu'en plus, les coûts de construction dans le neuf n'ont jamais été aussi hauts, ils ne baissent pas depuis des années.
1: Inflationniste oblige.
10: Exact, ben on est à plus de 5000 euros du mètre carré, donc de toute façon, et là-dessus, visiblement, les marges des constructeurs est quand même assez faible, donc ça veut dire que s'il n'y a pas de dispositif fiscal derrière pour pimper, comme vous dites, l'aide, bah, il ne se passera pas grand-chose. En fait.
1: Non, mais c'est ça. Ouais. Et puis surtout, c'est intéressant, il faudra qu'on reparle aussi des marges des promoteurs immobiliers, parce qu'à un moment donné, moi, je me souviens d'un promoteur, Norbert Fanchon, pour ne pas le nommer, qui me disait, tu sais, Marie, on ne va pas pleurer sur nous, les promoteurs. Parce qu'effectivement, il y avait dans l'idée que les promoteurs avaient des marges intersidérales, etc. Et en fait, il vous explique que concrètement, alors non seulement leur marge, elle est plutôt autour de 5%, mais que quand bien même ils voudraient rogner leur marge, la banque suivrait pas derrière.
13: Et puis ils n'ont pas leur garantie financière.
1: Voilà, exactement. Et donc en fait, les banques exigent une marge minimale pour les promoteurs. Donc,
13: mais c'est normal, c'est comme pour un emprunteur particulier. C'est-à-dire, si vous avez un promoteur qui ne fait pas de marge, vous n'allez pas lui prêter de l'argent parce que vous ne pourrez pas être remboursé.
1: Ouais, mais c'est important qu'on reparle. Il faudra vraiment, c'est pour ça que je pense qu'on reparle un peu de comment ça fonctionne en fait. Pour essayer de casser tout un tas d'idées reçues.
13: Et sur la mécanique de formation des prix aussi, qu'on puisse comprendre pourquoi ça ne peut pas baisser.
1: Mais bien sûr. Et puis après, sur le poids du foncier en fonction des territoires aussi. Enfin, y a quand même
10: Et notamment aussi pour dire l'état un peu du neuf en France, c'est que depuis 3-4 ans, la FPI regarde un indicateur qu'il ne regardait pas du tout avant, qui est l'abandon, le nombre d'abandons de chantier. Et dans leur dernière conférence de presse, ils évoquaient il y a encore 3 ans, des abandons de l'ordre de 3 à 5%, mais aujourd'hui, on est autour de 20%.
1: C'est énorme.
13: Ça avait un petit peu baissé, mais comme l'offre baisse, comme il y a beaucoup moins de programmes...
1: Oui, et puis il y a aussi cette espèce de truc de les gens réservent, mais en fait, le projet n'arrive pas, la GFA n'arrive pas, ils se retirent, et après, ils n'ont plus assez de précom, et après... Bah,
13: des promoteurs disent que sur les bureaux de vente, les gens sont très bien informés aujourd'hui et demandent si le promoteur a ses crédits, s'il a sa garantie financière d'achèvement, quand est-ce qu'il va lancer les travaux, et quand c'est trop long, ben forcément, on perd un peu confiance.
1: Ouais, et de l'argent, bref. À propos, si on parlait d'un autre sujet qui concerne non pas les propriétaires cette fois-ci, mais nos amis locataires, et je vais particulièrement bien vous écouter, Sébastien, on va parler du gel des APL, parce que pour la combientième fois, je pense que ça doit faire au moins la cinquième, sixième fois en l'espace de 2 mandats, pour Emmanuel Macron, on nous annonce donc un gel des aides au logement.
10: Oui, pour le prochain... Enfin, en tout cas, c'est intégré dans le projet de loi de finances. Effectivement, alors c'est un gros souci, notamment alors pour ceux qui gagnent le moins. Alors, je parle des étudiants, évidemment, puisque c'est ceux qu'on a interrogés et qui expliquent que le problème, c'est que, notamment quand vous habitez une ville où ça coûtait très cher, au hasard Paris, et ben si on gèle vos APL, à côté de ça, l'électricité augmente, le gaz augmente, les produits de première nécessité augmentent, l'alimentation augmente, donc ça veut dire que le pouvoir d'achat de ces gens-là se réduit de plus en plus.
1: Ouais.
10: Et ça veut dire qu'on les met dans des conditions de précarité de plus en plus pénibles, et derrière, ils voient pas trop comment s'en sortir. Et c'est surtout un très mauvais signal lancé en fait à la jeunesse, aux étudiants qui quand même se logent pas par plaisir, ils se logent parce qu'ils montent à Paris souvent pour des études.
1: Ouais, bien sûr.
10: Ils n'ont pas l'occasion de pouvoir trouver le loyer qu'ils désirent, donc ils font avec. Mais si derrière on baisse à nouveau leurs aides, ça peut leur poser de nombreux soucis pour l'avenir.
1: Et notamment s'interroger sur est-ce que je poursuis le cursus scolaire que j'avais anticipé au démarrage en fait.
10: Bah ça peut aller jusque là effectivement, dans la mesure où en plus l'avenir ne garantit pas que l'année d'après, ils ne seront pas à nouveau gelés. On parle de 200 millions d'économies. Ok, sur 56 milliards, ça ne paraît pas énorme. Alors, Jeanbrun, enfin, l'équipe du ministre explique que les étudiants, comme tous les autres, doivent participer à l'effort et que l'argument qui est donné, c'est quand même de dire que cette économie permet notamment d'aller financer le fameux prêt à taux zéro de la parentalité.
1: Bon. Pour les étudiants, ça la fout mal.
10: Voilà, c'est ça. Je suis pas sûr que ce soit les premiers concernés.
1: Et en plus, soit dit en passant, enfin quand même, et c'est intéressant votre papier dans Le Parisien, parce que justement, le sujet, c'est aussi de dire il y a d'un côté les locataires, de l'autre les propriétaires. Si on veut équilibrer les rapports locatifs, il faut bien se rendre compte qu'il y a un, les aides au logement, et deux, il y a ce qu'on appelle l'indice de référence des loyers qui permet chaque année aux propriétaires bailleurs d'augmenter à peu de choses près du niveau de l'inflation les loyers qu'ils perçoivent. On se rappelle qu'au moment de la crise inflationniste liée à la guerre en Ukraine, il y avait eu un IR l'IRL, donc cet indice qui avait été capé, pas gelé, mais capé pour éviter qu'il ne progresse de 7 ou 8%. À l'époque, de mémoire, c'était 3,5%. Là, en l'occurrence, il n'y a pas de mesures qui ont été annoncées là-dessus. Ce qui fait que nos locataires, ils pourraient non seulement subir une baisse de leur pouvoir d'achat par le gel des APL, mais en plus une augmentation forte de leur loyer compte tenu de l'état inflationniste en France. Là.
10: Exactement. Et ce qui fait que derrière, certains, alors c'est la question que vous posiez tout à l'heure, est-ce que certains pourront tenir jusqu'au bout dans le paiement de leur loyer? Ça, c'est une vraie question. Sans aide familiale, et on s'aperçoit qu'elle est de plus en plus importante. Et là-dessus, pour le coup, ça fait quand même économie de bout de chandelle et qui touche. Alors, et on voit aujourd'hui avec les manifestations lycéennes, parce que ce sont eux qui vont être concernés dans les années qui viennent, quand ils vont sortir du lycée.
1: Les lycéens rejoints par les étudiants du supérieur.
10: Voilà, et donc, c'est la boucle qui boucle.
1: Bah, on se tue à répéter à la longueur d'émission que c'est un sujet de logement. Peut-être un jour, nous écouterons-ils ? Sait-on jamais. Un focus quand même sur nos constructeurs de maisons. Bah, ouais, il y a Pierre Chevillard, comme il a j'adore les constructeurs de maisons. Très rapidement sur le marché et plus spécifiquement sur un constructeur.
13: Alors, sur le marché, l'année 2024, catastrophe absolue, ils n'ont jamais aussi peu vendu, on est aux alentours de 50 000 ventes. C'est remonté à 68 000 en 2025, donc ça allait mieux. Puis jusqu'en février, on était sur un trend de plus 8 % par an et on s'imaginait que le marché allait remonter, passer la barre des 70 000. Inflation, guerre au Moyen-Orient, perte de confiance, crise économique, hausse des prix des matériaux. Hein, l'indice du bâtiment augmente beaucoup, comme l'a récemment rappelé la Fédération du bâtiment. Et ben, on sera plutôt à 60 000 ventes en 2026. Il faut rappeler que la moyenne de longue période...
1: 110, 115
13: 117 000.
1: Voilà.
13: Et qu'en 2007, on a vendu près de 220 000 maisons.
1: Ouais, mais alors 2007, c'est peut-être une année particulière.
13: Alors, à l'époque, on vendait chaque année entre 180 et 200 000 maisons. Donc, c'était un secteur qui marchait très fort. Là, je pense que c'est comme pour les promoteurs. C'est-à-dire compte tenu de toutes les variables, ces marchés, c'est plus des marchés à 100, 120 000, c'est des marchés à 60, 80 000 les bonnes années. Donc, ça implique des restructurations, malheureusement des entreprises qui ferment, du chômage.
1: Mais comme on n'a pas envie de faire du mal à celles et ceux qui nous écoutent avec que des mauvaises nouvelles. On sait aussi que ces constructeurs de maisons s'adaptent à la nouvelle donne aussi écologique. Oui. Et c'est ce dont vous vouliez nous parler avec un petit focus sur Trecobat.
13: On a beaucoup parlé de Cogedim et de ces programmes qui étaient adaptés aux canicules. Voilà, avec sa clim. Trecobat, en fait, comme beaucoup d'autres, il y a tout un concept de maison qui est à la fois écologique, performante et plutôt saine. Souvent, elles sont en assure-bois industrialisé, donc c'est un puits de carbone. Ça se construit plus vite, c'est des chantiers propres, c'est bioclimatique, il y a des pompes à chaleur chauffantes rafraîchissantes.
1: Et réversibles ?
13: Réversibles, c'est-à-dire qu'ils ont testé cet été 35 degrés dehors, 26 degrés à l'intérieur.
1: Ah bah avec la clim, j'espère bien.
13: Pompe à chaleur chauffant rafraîchissante, c'est pas tout à fait comme la clim, c'est un plancher avec de l'eau qui circule dedans comme un chauffage central. Puis ils ont trouvé des choses assez étonnantes, par exemple ils ont des plaques qui sont faites d'argile et de bois fibré qui mettent dans la maison et ça absorbe l'humidité, ça régule l'humidité et ça offre de l'inertie. C'est-à-dire que ça va stocker de la chaleur en hiver et de la fraîcheur la nuit en été. Et c'est un procédé nouveau, ça vaut à peu près 1% du prix de la maison, donc sur une maison à 200 000 euros, ça va être 2 à 3 000 euros. Ils vous proposent aussi des packs photovoltaïques. Vous avez une maison qui peut avoir 30 à 70% d'autonomie énergétique, c'est-à-dire que quand il fait très beau, vos panneaux photovoltaïques fonctionnent, vous rechargez gratuitement votre voiture, par exemple. Ils proposent aussi en série des récupérateurs d'eau de pluie, et qu'au bout du compte, on a des maisons qui sont pas beaucoup plus chères.
1: Quasi autonomes ?
13: Il y a beaucoup d'autonomie. Et puis, ils sont capables de vous construire des maisons au standard de la fameuse réglementation environnementale 2020.
1: 2026.
13: 2031 Ils savent déjà faire.
1: On a un voyage
13: et les bons, comme ça, comme d'autres, hein, les bons, ceux-là, ils souffrent parce que le marché est compliqué.
1: Mais ils vont rester.
13: Mais ils ont toujours dit que c'était l'innovation qui leur permettrait.
1: Bien sûr.
13: Et la preuve.
1: Bien sûr. Bon, et on va terminer quand même, puisqu'on a parlé de l'adaptation de nos constructeurs au sens large, hein, puisque vous avez parlé de Cogedim aussi dans le collectif, mais là de Trecobat pour la maison individuelle. Bon, on va parler d'EPE quand même rapidement. On a plus beaucoup de temps, Sébastien, vous allez voir, le temps passe trop vite dans cette émission, mais enfin quand même, vous avez fait un papier là aussi passionnant, pourquoi le DPE concentre-t-il toutes les critiques? Vous auriez dû me poser la question, j'aurais eu plein de réponses.
10: Sébastien. Bah, allez-y alors. Non. Non, mais en fait, le DPE est une norme qui est imposée dans tous les bâtiments, et notamment le gros problème, c'est qu'il change de calcul sans arrêt. Et en fait, depuis 2021, et au 1er janvier 2027, il va y avoir 1,9 million de logements qui vont sortir de leur classification G ou F sans faire aucun travaux.
1: Mais comment juste... c'est possible ?
10: Eh ben juste parce qu'on a changé les calculs.
1: Mais oui.
10: Eh ben voilà, c'est simple en fait la vie. Donc voilà, comme on a changé les calculs, eh ben tout de suite, hop, on change.
1: Mais
10: de
1: c'est
10: catégorie.
1: Plutôt une bonne nouvelle puisqu'en l'occurrence c'est pour les logements chauffés à l'électricité, il me semble, et donc avec cette histoire de coefficient, en se disant on va revaloriser les logements qui sont chauffés à l'électricité.
10: Vous avez raison Marie, mais le problème c'est que depuis le 1er janvier 2025, on ne peut plus louer des logements classés G. Sauf que cette année, on a appris la rentrée que finalement,
1: il allait avoir
10: on
1: un peu
10: pouvait,
1: plus de temps.
10: Voilà, parce que ça permettait aux propriétaires, s'ils s'engageaient dans les 5 ans à venir, de pouvoir loger des gens. Et moi, j'ai interrogé des propriétaires qui ont été obligés de vendre l'année dernière en se disant, de toute façon, ils sont classés G, donc je ne peux pas les louer, donc je vais les vendre. Donc non seulement ils ont perdu une ressource, mais en plus, ils l'ont vendu avec une décote de 10 à 15%.
1: Carmen, 61 ans, qui témoigne dans votre papier, c'est passionnant.
10: Qui a perdu 30 000 euros sur la vente de son appartement parce qu'on lui a mis en face que elle avait un DPE G. Et en fait, aujourd'hui, elle s'est aperçue qu'elle aurait pu continuer à louer parfaitement et à continuer à gagner de l'argent dessus.
1: Mais Sébastien, moi, c'est une question que j'arrête pas de poser aux interlocuteurs qui demandaient des assouplissements. On a certains candidats à l'élection présidentielle qui veulent carrément que le diagnostic soit plus vraiment obligatoire, ou en tout cas, qu'il ne permette pas d'empêcher un bien d'être sur le marché, qu'il ne soit plus opposable, etc. Et en fait, vous avez des professionnels qui disent que c'est pas forcément une bonne idée parce qu'en fait, il y a des gens, des propriétaires bailleurs, qui ont respecté les règles, qui ont fait les travaux, qui ont retiré leurs biens du marché et qui aujourd'hui se disent, bah en fait, si j'avais rien fait, j'aurais eu encore les moyens. Ou par exemple, j'ai fait des travaux, ça se trouve ma valeur verte, qui ont retiré leurs biens du marché et qui aujourd'hui se disent, bah en fait, si j'avais rien fait, j'aurais eu encore les moyens. Ou par exemple, j'ai fait des travaux, ça se trouve ma valeur verte, elle

0: la matière, ce qui fait que même les locataires ne peuvent même plus demander à leur propriétaire de faire des travaux au cas où cet hiver, bon, on le sait pas encore, mais s'il fait vraiment très froid cet hiver, le propriétaire pourra parfaitement dire, mais attendez, pour le moment, j'ai 5 ans devant moi pour faire les travaux, et peut-être même que l'année prochaine, on va encore changer de méthode de calcul, et hop, par un coup de baguette magique, mon appartement va devenir un classé C, D, E.
1: Mais voilà, l'instabilité, c'est ça qui plombe les marchés au sens large. Merci à tous les deux, merci à Sébastien Thomas pour sa première journaliste le Parisien, Cellule Immobilier Argent, et hâte que vous fassiez votre deuxième, votre troisième.
0: Avec plaisir.
1: Hâte que vous reveniez avec nous. Et puis évidemment notre journaliste indépendant mais dont on dépend tellement, Pierre Chevillard. Merci Pierre d'avoir été avec nous. Les experts de l'Imo vous quittent pour aujourd'hui et reviennent lundi sur BFM Business.
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15: Très heureux de vous retrouver sur BFM Business dans ce nouvel épisode du podcast des indépendants. Et aujourd'hui, on va parler immobilier. Immobilier pour sécuriser son avenir, parce que quand on est indépendant, bien souvent, on est plus concentré sur le présent que sur le futur. Et immobilier comme activité, parce qu'il y a beaucoup d'indépendants qui exercent une activité immobilière. Pour en parler, comme à chaque fois, 4 invités que je laisse Omblin vous présenter.
16: Première invitée, Maude Musset, ancienne travailleuse sociale rémunérée au SMIC pendant 15 ans. Maude est désormais investisseuse et entrepreneuse avec un patrimoine de plus d'1 million d'euros. Il y a 2 ans, Maude décide de se filmer en rénovant un premier bien. Aujourd'hui, plus de 130 000 abonnés la suivent sur sa page Instagram Les Filles Rénovent. Elle y publie des vidéos de ses rénovations et partage ses conseils pour investir dans la pierre en partant de zéro. Son objectif, accompagner les femmes vers plus de liberté financière grâce à l'immobilier. Deuxième invité, Joris Crouzil. Joris est expert immobilier. Ancien ingénieur et responsable financier pour des projets à plusieurs milliards dans le privé, Joris s'est créé un patrimoine immobilier de 5 millions d'euros en 6 ans avec 20 000 euros d'épargne. Par la suite, Joris a fondé Meraxia pour accompagner celles et ceux qui veulent se lancer dans l'immobilier en complément de leur activité. En 3 ans, Meraxia a accompagné plus de 700 personnes. Troisième invité, Maxime Waflard, 22 ans. Maxime dirige un groupe immobilier composé de sociétés de marchands de biens et d'agences immobilières. Il accompagne des investisseurs dans leurs projets immobiliers, autant sur la structuration que sur le financement. Son objectif, montrer que l'immobilier

0: est un levier accessible pour entreprendre et construire un patrimoine. C'est dans cette logique que Maxime est aussi membre du comité d'investissement de Brix.co, plateforme de crowdfunding qui permet d'investir dans l'immobilier à partir de 10 euros. Quatrième et dernière invitée, Victorie Orsay, chasseuse immobilière indépendante depuis 7 ans sur la plateforme Mon Chasseur Immo, réseau leader de la chasse immobilière en France. Son métier, trouver le meilleur bien au meilleur prix pour ses clients. Contrairement à l'agent immobilier qui représente le vendeur, Victorie travaille exclusivement pour l'acheteur. Victorie a été élue meilleure chasseuse de France en 2025 avec 18 ventes pour plus de 300 000 euros de chiffre d'affaires en tant qu'indépendante.
1: Je suis ravi de vous accueillir dans ce nouvel épisode du podcast des indépendants et la première question que j'aimerais poser, c'est est-ce que finalement on peut accéder à l'immobilier sans forcément avoir beaucoup d'argent au départ, Maud ?
2: Oui, moi j'ai toujours eu envie d'investir en immobilier, je pense depuis mes 15 ans, mais j'ai fait le choix d'être travailleur social, ce qui est un job quand même un peu précaire. J'ai quasiment toujours été au SMIC et c'est ce qui a retardé un peu d'ailleurs mon premier investissement. Et je pensais que jamais je pourrais faire de l'IMO, jamais je pourrais me créer une vie un peu plus riche et un peu plus chouette. Et en fait, je me suis lancée une première fois tout en étant au SMIC. Et puis le résultat, c'est que 10 ans plus tard, j'ai investi plus d'1 million d'euros. Et du coup, oui, on peut investir en immobilier en partant de pas grand-chose.
1: Donc, ça casse l'idée reçue qu'il faudrait avoir un apport conséquent, je dirais une vraie base financière.
2: Beaucoup de gens n'osent pas se lancer, mais c'est plutôt très lié au mindset. En fait, c'est beaucoup de peur, de pensées limitantes. Et on prend l'excuse de l'argent des fois parce que comme ça, on reste dans une situation confortable et puis on prend pas de risque, en fait. Moi, j'ai osé prendre ce petit risque et je me dis, c'était payant. Donc, j'ai vraiment envie d'encourager aujourd'hui un maximum de gens à faire la même chose.
1: À tel point qu'aujourd'hui, tu en as fait vraiment une activité.
2: Oui, c'est vrai, parce qu'en fait, ce qui s'est passé, c'est qu'il y a à peu près 2 ans, j'ai commencé à raconter notre parcours d'investissement, notre parcours de rénovation, et ça a plu. Donc aujourd'hui, là, en à peu près 2 ans, on a une communauté de plus de 130 000 femmes qui nous suivent sur Instagram, et du coup, on les aide à passer le premier cap de l'investissement, que ce soit locatif, résidence principale.
1: Alors, on le verra juste après, il n'est pas forcément question d'acheter pour revendre, d'acheter pour revendre. Par exemple, tu disais, ça peut être la résidence principale. Ouais. Qui sera revendu dans quelques années, oui. Et qu'il ne faut pas voir comme un bien qu'on gardera à vie. Et rien que ça, oui. On rentre dans une logique, dans une stratégie IMO.
2: Pour moi, la résidence principale, c'est déjà une stratégie IMO, mais qui est ignorée par énormément de monde. Et j'aimerais que toutes les personnes qui achètent leur RP aient une casquette d'investisseurs et d'investisseuses. Parce qu'aujourd'hui, c'est presque une niche fiscale, je pense, on peut le dire. Aujourd'hui, il n'y a pas d'imposition sur la plus-value quand on achète et on revend sa résidence principale. Donc, ce serait dommage de s'en priver, qu'on veuille la vendre au bout d'un an, 5 ans, 10 ans. Ce serait dommage de s'en priver. Donc, il faut acheter sa résidence principale, mais intelligemment.
1: Avec cette idée de plus-value, on y reviendra. On casse un peu, avec Maud, là, Joris, on casse un peu les croyances. C'est-à-dire que finalement, avec un SMIC, on peut se lancer et aujourd'hui avoir un patrimoine de plus d'1 million d'euros, si j'ai bien compris. Donc, Joris, ça veut dire que, par exemple, cette histoire de bilan, les 3 années d'activité, par exemple, tu me disais, en vrai, c'est pas indispensable pour se lancer dans l'immobilier.
3: C'est ça. Souvent, un petit peu les croyances qu'on a, notamment qu'on est indépendant, qu'on n'a pas forcément de CDI ou de revenus stables, c'est que, il faut pas mal d'argent pour démarrer à investir, ce que vient un peu de casser Maud. Et à côté de ça, c'est que je dois attendre d'avoir 3 bilans pour pouvoir investir. Alors que on voit dans certains cas que même avant d'avoir ces 3 bilans-là, en présentant bien au niveau des banques, c'est possible d'investir. Et aussi, il y a ce côté de c'est compliqué. C'est compliqué d'investir en IMO parce qu'il faut trouver le bien, il faut passer du temps en visite, etc. C'est sûr que c'est pas simple. Mais ça peut se rendre très accessible.
1: Et d'ailleurs, il y a d'autres moyens d'investir. On n'est pas forcément obligé tout de suite d'acheter de la pierre.
4: Exactement. Alors, il y a différentes méthodes. Investir dans l'immobilier en pierre et l'immobilier actif financier, ça permet un effet de levier. Mais il y a aussi l'immobilier type de placement financier, les SCPI ou le crowdfunding immobilier, qui permet aux indépendants d'investir finalement et de mettre un premier pied dans l'immobilier. Et c'est déjà une première étape parce que les indépendants, souvent, n'ont pas forcément l'habitude d'investir et de placer leur argent. Ils investissent beaucoup dans leur activité, mais très peu dans leur patrimoine financier. Personnel.
1: C'est aussi pour ça qu'on fait cet épisode, c'est pour dire peut-être que ça peut être intéressant de sécuriser l'avenir aussi avec l'immobilier, Joris.
3: Oui, en fait, quand on est indépendant, souvent on a un business, surtout au début, qui va dépendre de notre temps. Et c'est bien, mais à un moment donné, est-ce qu'on veut ça pendant 5 ans, 10 ans, 15 ans, 20 ans, sans avoir finalement de sécurité financière ? Parce que si demain tu as envie de partir en vacances, vraiment en vacances, pendant un mois, c'est compliqué de lâcher son business complètement pendant un mois.
1: C'est ça l'intérêt de l'immobilier, c'est vraiment de l'argent qui travaille pour nous.
3: Ouais, moi je vois vraiment l'immobilier comme un côté passif à long terme. T'as une phase active, le temps de trouver, etc. Mais une fois que t'as acquis l'immobilier, tu vas garder en locatif. Finalement, la gestion, ça prend très peu de temps. et ça permet d'avoir vraiment un complément sécuritaire.
1: Est-ce que l'une des clés, Maud, pour démarrer avec très peu, c'est aussi d'être manuel? Parce que toi, tu fais beaucoup de rénovations,
2: oui.
1: Donc t'hésites pas à mettre le pied à l'étrier et les mains dans le cambouis. Est-ce que c'est l'une des clés?
2: C'est une des clés, mais c'est pas obligatoire. Il y a des gens qui aiment pas rénover, qui aiment pas mettre les mains dans le cambouis. Comme tu dis, c'est pas obligatoire, mais forcément, à mon sens, on va faire des plus belles opérations si on met un peu la main à la pâte. Mais faut faire attention.
1: Oui, faut faire attention parce que moi, si je touche à une prise électrique, ça risque d'être fatal.
2: C'était pas dans ce sens-là, c'était plutôt par rapport au secteur. Parce qu'il y a des secteurs où ça va pas être intéressant d'aller faire de la réno parce qu'on va pas aller créer de la valeur. Tu parles souvent du coût de revient. On va se retrouver avec un coût de revient supérieur au coût du marché. Et là, ça peut être la catastrophe. Donc, oui, rénover, ça peut être intéressant, mais pas partout.
1: Et surtout, ça demande de la stratégie, de l'analyse et d'être bien conscient de ce qu'on fait. On n'est pas juste là pour se faire plaisir, quoi.
2: Oui, et d'ailleurs, tu as raison de le préciser. Il y a des postes, nous, on rénove énormément, mais il y a des postes que je laisse aux professionnels. Tout ce qui est sous garantie décennale, je ne vais pas aller ouvrir des murs porteurs, je ne vais pas aller faire l'électricité. Parce que derrière, dans une optique aussi de revente, je préfère revente avec les garanties qui sont hyper importantes pour les acheteurs et qui les sécurisent.
1: Là, on parle de l'investissement immobilier comme moyen justement de sécuriser ses revenus en tant qu'indépendant. Mais il y a aussi énormément d'indépendants qui ont une activité dans l'immobilier. On parle d'agent commercial. Et c'est pour ça que j'avais envie d'avoir l'un de ces métiers dans cet épisode. Et ce métier, il est assez peu connu, c'est chasseur d'appart. C'est quoi un chasseur d'appart?
5: Alors, un chasseur d'appartement, c'est quelqu'un qui est vraiment 100% du côté de l'acquéreur, donc de l'acheteur. Contrairement à l'agent immobilier qui a des biens à vendre, nous, on n'a rien à vendre en tant que chasseur. On va vraiment faire une recherche personnalisée en fonction du besoin du client. Et donc, ça peut être pour sa résidence principale ou pour un investissement locatif.
1: Et c'est quoi l'objectif? C'est de trouver le meilleur bien?
5: Le meilleur bien au meilleur prix et de sécuriser la transaction. Donc, on va tout relire pour lui. Justement, on n'achète pas dans sa vie généralement 150 biens immobiliers, à part si on est juriste. Voilà. Mais sinon, généralement, voilà, les gens en achètent 2 ou 3 maximum. Ils achètent leur résidence principale et la revendent. Voilà. Donc, ce n'est pas quelque chose qu'ils ont l'habitude de faire. Moi, en revanche, toute la journée, je vois des appartements, j'en visite, mes clients en achètent. Donc, j'ai cette connaissance qu'eux n'ont pas, que je leur mets à disposition pour sécuriser leur achat.
1: Je vais rebondir là-dessus, Joris. Elle vient de dire que tu avais 150 appartements.
3: Pas très loin.
1: Non, pas très loin. J'ai l'impression que c'est surtout une question de gestion, en fait. J'ai l'impression que c'est surtout une question de stratégie et d'organisation et que finalement, c'est plus accessible qu'on ne le croit, l'immobilier.
3: C'est ça. En fait, souvent, on voit qu'on n'a pas forcément d'expertise, d'expérience en immobilier. On voit ça un peu comme une montagne. Et puis, petit à petit, on rentre là-dedans. Souvent, on commence par quelque chose qui est simple, un premier appartement, un deuxième, puis un petit immeuble, etc. Et moi, de mon côté, j'ai la chance d'avoir travaillé sur des projets internationaux, multi-projets, etc. Donc, j'avais ce côté gestion de projet. J'ai essayé finalement de transposer sur l'immobilier en me disant, finalement, c'est comme un business. Demain, tu travailles sur un premier projet, toi, une première émission, une deuxième saison, etc. Quand tu commences à diversifier, il faut que tu sois capable de simplifier au maximum ta façon de travailler. Et au final, au bout d'un moment, quand tu as plusieurs biens immobiliers, l'idée, c'est de se dire, qu'est-ce qui me prend le plus de temps? Comment je pourrais y passer moins de temps? Je peux déléguer, je peux automatiser. Et derrière, ça te permet de pouvoir enchaîner d'autres projets derrière.
1: Alors moi, j'aimerais dédier cette émission à ma sœur, ma grande sœur qui adore l'immobilier, qui adore mettre les mains dans le cambouis et qui n'a pas encore réussi à passer le cap de l'achat. Et c'est vrai, je vais d'ailleurs parler de toi.
2: En immobilier, moi, j'aime bien dire que le temps, c'est de l'argent. Et en fait, plus elle attend, moins elle va réussir à s'enrichir et avoir cet effet boule de neige. Le premier pas, il est vertigineux. Enfin, et puis, que ce soit pour un nouveau job, un saut élastique, c'est pareil pour l'immobilier. Mais en fait, elle peut trouver soit des personnes qui vont l'accompagner pour assurer un peu ce premier pas. Elle peut soit se former pour monter en compétences, puis du coup, se sentir plus à l'aise. Mais il y a quelque chose que moi, je constate vraiment chez les femmes que j'accompagne, c'est qu'elles attendent d'avoir 100% des compétences avant de se lancer. Un avocat, je pense qu'il n'est pas éloquent avant d'avoir plaidé 20, 30, 50 fois. Un boulanger, il a besoin de faire 200 baguettes avant d'en faire une bonne. Et on ne peut pas tout connaître, tout cerner de l'immobilier avant de se lancer. Donc, j'ai pas grand-chose à lui dire à part go, parce que sinon, dans 10 ans, tu me reparleras de ta sœur et elle sera toujours en location.
3: Et ce que tu peux même lui conseiller, c'est commence simple. Le premier pas, c'est le plus difficile, entre guillemets, mais commence par un petit appartement, T2, autour de chez toi. Et go.
1: Est-ce qu'il faut mieux acheter sa résidence principale au départ ou plutôt investir dans un...
4: On ne sera pas forcément sera pas forcément tous d'accord, ensemble, chacun sa stratégie. J'avoue que moi, je suis plutôt team investissement locatif en premier. Parce que souvent, il y a plus de rationalité sur l'investissement locatif que sur la résidence principale. La résidence principale, on est souvent sur l'aspect émotionnel, on veut être proche de son travail, on ne veut pas forcément faire d'aussi bonnes affaires qu'on a l'habitude de faire nous en tant qu'experts immobiliers où on l'achète vraiment pour pouvoir bénéficier de l'exonération sur la plus-value à la revente. Là, dans ce cas-là, souvent, la plupart des gens qui achètent une résidence principale perdent de l'argent. Donc, on leur conseille souvent d'acheter un investissement locatif en premier pour pouvoir mettre un locataire en place, que le locataire paye sa mensualité et du coup, qu'on vienne s'enrichir, quitte à payer un loyer à côté dans un premier temps. Mais en tout cas, moi, je suis plutôt team. On commence par l'investissement locatif.
3: C'est vraiment quelque chose pour moi aussi de personnel. La résidence principale, nous, dans les personnes qu'on accompagne, on demande vraiment s'il y a un vrai projet de vie derrière. Si c'est juste dire je veux acheter ma résidence principale parce que je préfère plutôt que jeter de l'argent par les fenêtres, c'est vraiment un aspect financier, c'est rare qu'il y ait un vrai intérêt sur les 2-3 premières années. Par contre, se dire ok, ben en fait j'ai moi le besoin émotionnel, etc. de me sentir chez moi, ok, on va pouvoir aller dessus. Mais le plus important en fait dans chaque investissement qu'on fait, puisque la résidence principale est un investissement, c'est d'être sûr que ça ne va pas te bloquer pour le projet d'après. Ça, c'est le plus important. Je prends mon exemple perso. J'habitais à Paris. J'aurais pu très bien acheter ma résidence principale. Mais en fait, ça m'aurait bloqué après, derrière, en termes de taux d'endettement, en termes d'épargne disponible, etc., pour faire d'autres projets locatifs. Donc, j'ai plutôt choisi l'option d'aller investir en province. Et finalement, avec la capacité de financement, d'endettement que j'avais, plutôt d'acheter un appart à Paris, j'ai acheté une dizaine, quinzaine d'appartements en province. Et finalement, les loyers des appartements en province me payaient mon loyer à Paris. Puisqu'en fait, l'excédent de trésorerie me permettait d'être logé à Paris.
1: On se rend compte quand même qu'on est sur aussi une notion d'attachement au bien, quoi.
3: Ouais.
1: Il y a vraiment un levier, un pan psychologique qui est super important. Ou est-ce qu'on le voit comme effectivement un levier financier ou est-ce qu'on le voit comme une partie intégrante de sa vie, quoi, Maud?
2: Alors, c'est une très bonne question et je pense que c'est ce qui bloque aussi beaucoup de gens dans le fait de pouvoir répéter des opérations. Nous, je sais que on voit... en fait, le plus dur pour moi, c'est de quitter sa première résidence principale, en fait, parce qu'on y est très attaché. Nous, aujourd'hui, on pense nos résidences principales, je disais, avec une casquette d'investisseuse. Donc, quand on achète nos résidences principales, on se dit, qu'est-ce que les gens vont rechercher dans 3, 4, 5 ans? On essaie d'être en avance sur la décoration. On fait que du sur-mesure pour partir. En fait, on vend des biens clés en main. Et l'idée, c'est de partir avec nos enfants, la vaisselle et les animaux et rien d'autre. Du coup, moins de charge mentale, une belle plus-value. Puis tout le monde est content, quoi.
1: Ouais, il y a un détachement par rapport au bien qui est super important.
5: Je dis souvent à mes clients qui achètent une résidence principale, ce n'est pas l'appartement de votre vie. Pensez que là, votre vie va évoluer, vous allez peut-être avoir des enfants, vous allez peut-être vous séparer malheureusement, des événements de vie qui font que vous allez déménager. Donc, ce n'est pas l'appartement de votre vie. En revanche, ce qui est important, c'est de bien l'acheter pour pouvoir ensuite bien le revendre, effectivement, parce que tout se joue lors de l'achat, en fait. Si on a bien acheté, on peut bien revendre. Enfin, je pense que voilà, tout le monde est d'accord là-dessus.
2: Et pour rebondir par rapport à ce que tu dis, les femmes que j'accompagne, en tout cas qui veulent investir, c'est à peu près dans la même idée. Je leur dis, en fait, l'immobilier, il a différentes couleurs, il y a différents projets, différents intérêts, différents budgets. Et ça évolue au cours d'une vie. On ne va pas le faire le même projet quand on a 25 ans, que quand on a des enfants, que quand on a un héritage tout d'un coup de 50 000 euros. Donc, no stress, bien acheter, ça veut dire que tu pourras de toute façon bien revendre. Et au fil de ta vie, le but pour moi, c'est que l'immobilier rentre dans la vie des gens, qu'ils n'en ressortent jamais. Et puis, les projets, ils seront très différents au fil des années, quoi.
1: Tu dis, Maud, on a appris aux femmes à épargner, pas à investir. On leur a appris à être prudentes, pas à prendre des risques.
2: Ouais, je le constate beaucoup. En fait, il y a vraiment une part de mindset qui est ultra bloquante dans la plupart des projets des femmes que j'accompagne. Peut-être que tu le constates aussi.
3: Ouais.
2: Et en fait, je me rends compte que, comme je le disais tout à l'heure, elles attendent d'avoir 90% des compétences pour investir. Elles pensent qu'elles vont peut-être mettre en difficulté le budget d'une famille, etc. Alors qu'en fait, quand on désacralise un petit peu tout ça, on se rend compte que c'est pas plus compliqué que ça de se lancer, en fait. Mais les femmes que j'accompagne, moi, sont très prudentes. Et certaines repoussent leur projet d'investissement depuis plus de 10 ans. C'est pas rare.
1: Elles sont plus peureuses que les hommes?
2: Je sais pas si elles sont plus peureuses, mais elles prennent moins de risques. J'accompagne des femmes qui sont en couple et elles me disent, en fait, je me suis pas préoccupée de la question de nos investissements. Parce que moi, je gérais le quotidien, la vie de famille, etc. Donc, du coup, des fois, elles se retrouvent à des proportions assez inégales, en fait, dans l'investissement immobilier. Elles se retrouvent lésées au moment de la séparation. Et moi, l'idée, c'est de leur dire, prenez en main cette question des investissements. C'est aussi votre indépendance financière qui est en jeu. Faut que les femmes soient plus indépendantes par rapport aux questions d'argent.
1: C'est qu'elles prennent en main ces questions-là et qu'elles laissent pas, effectivement, l'homme s'occuper de la question du patrimoine.
2: Exactement.
1: Joris.
3: Ouais, on constate nous aussi dans ce côté femme qu'elles sont beaucoup plus réfléchies et elles ont besoin des fois d'un peu tout contrôler avant de passer à l'action. Alors que côté homme, on va être un peu plus fonceur. Puis aussi, il faut pas se le cacher, dans l'immobilier, c'est beaucoup un domaine d'hommes, notamment sur la partie travaux, etc., qui peut un peu faire peur. C'est des gros montants aussi. On est sur 50 000 euros minimum sur des acquisitions. Et donc, elles aiment bien, je pense, rationaliser un petit peu tout ça avant de passer à l'action. Et c'est ce qui fait que, comme le disait Maud, on s'en rend compte aussi sur la partie des personnes qu'on accompagne. Il y a vraiment un côté mindset qui est hyper important de dire finalement, oui, c'est possible. Oui, je me sens capable de le faire. Je peux le faire. Et une fois qu'on a débloqué ça, on peut avancer.
1: Justement, Joris, comment est-ce qu'on en fait un business? C'est une question très simple pour ceux qui nous écoutent. Comment est-ce que je fais un business dans l'immobilier?
3: En fait, un business dans l'immobilier, c'est de se dire de piloter comme tu piloterais ton business, en mode je peux créer mes équipes, je pilote finalement par les chiffres, je fais des analyses qui sont rationnelles et derrière, j'ai une stratégie. Court terme, moyen terme, long terme.
1: Mais c'est réservé à des profils de gens patients.
3: C'est des personnes qui vont comprendre, comme dans un business, que tu vas jamais tout maîtriser. Quand tu lances un business, tu vas pas maîtriser de suite le marketing, le sales, le personal branding, etc. Mais en fait, tu tentes ton premier client, ton deuxième client, petit à petit, t'apprends, au retour d'expérience, tu t'améliores. En fait, l'immobilier, c'est pareil. C'est souvent, on a tendance à se comparer. Sur les réseaux sociaux, ben tiens, telle personne, il a 2 millions, 3 millions, tant de biens. Mais cette personne-là, elle a commencé peut-être par un appartement, un deuxième. Et pour moi, c'est vraiment désacraliser un petit peu tout ça.
1: Maxime ?
4: On peut en faire un business aussi. Alors, ça dépend à quelle échelle, mais en étant indépendant, en ayant son activité à côté, on peut évidemment, le soir, s'y mettre, commencer à regarder la partie investissement immobilier, se former, s'informer. C'est hyper important aujourd'hui, je trouve, de commencer par ces étapes-là. Et à côté, ça ne te prend pas énormément de temps d'investissement immobilier. On a l'impression que c'est des dizaines, des centaines d'heures par semaine. Mais si on a les bons process et que ce qu'on applique sur son business, on l'applique aussi sur sa recherche de biens d'investissement locatif, on arrive facilement à dégager du temps pour faire des visites, faire des offres d'achat. Et après, dans l'immobilier, on peut quand même quasiment tout déléguer avec des personnes de confiance, en s'informant bien sur tout ce qu'on peut faire. Mais les travaux, on n'est pas obligé de les faire soi-même. On peut les déléguer totalement à une personne qui va les faire pour nous. Évidemment, ça va impacter la rentabilité. Mais derrière, ça peut nous permettre de garder son temps sur la partie indépendance. J'aime bien dire qu'il vaut mieux faire que ne pas faire. Donc même si c'est mal fait, je trouve... bien faire quand même, hein, mais je trouve qu'on peut quand même arriver à faire certains projets.
1: Le mieux est l'ennemi du bien.
4: Exactement.
1: Mais du coup, c'est intéressant parce qu'on se rend compte, encore une fois, c'est une question de personnalité aussi, hein, parce que moi, j'ai des potes, et ils n'ont aucun souci avec le fait d'acheter des ruines ou des trucs, ou ils sont là, ouais, investissement, ils ont leur Excel avec projection sur 100 ans, moi, ça me dépasse. Vraiment, je me sens tellement un petit peu éloigné de tout ça. Autre moyen de gagner de l'argent avec l'immobilier, c'est de travailler dans l'immobilier. Je le disais, il y a beaucoup d'agents commerciaux, d'agents indépendants, il y a des réseaux qui se sont créés comme ça, avec des agents qui cherchent des appartements. Toi, t'es chasseur d'appart. Combien ça rapporte d'être chasseur d'appart?
5: Alors ouais, l'immobilier, c'est un métier où, en fait, il n'y a pas de barrière à l'entrée. Donc, tout le monde, du jour au lendemain, quasiment, peut devenir mandataire immobilier indépendant, soit du côté des vendeurs, soit comme moi, du côté des acheteurs. On peut très bien gagner sa vie, effectivement. L'année dernière, moi, je peux tout à fait te le dire, j'ai gagné 300 000 euros. C'est mon chiffre d'affaires perso. Donc, on peut très bien gagner sa vie. Maintenant, c'est un métier voilà, intensif. Il faut se donner hein, quand même les moyens pour...
1: C'est quoi une journée type?
5: Il n'y a pas de journée type. C'est ultra varié et c'est ça que moi, j'adore. C'est que tu as beaucoup de relations avec les clients, forcément, parce que c'est un accompagnement. Il y a beaucoup de visites aussi. Et puis, beaucoup de parties de relationnel. Travailler son réseau, donc aller voir des agences, trouver des vendeurs, des notaires.
1: Oui, il faut être présent sur le terrain, il faut être connu, reconnu
5: c'est ça,
1: pour être
5: ça.
1: Recommandé.
5: Exactement, c'est un métier de terrain et de relationnel.
1: Est-ce qu'il y a, moi quand j'ai préparé cette émission, on m'a dit « Attention Ludovic, il y a beaucoup de vendeurs de rêves dans l'immobilier, j'ai pas caché en plus que j'étais pas le premier expert, donc on m'a dit « Fais attention ». Qu'est-ce que vous en dites de ça, de tous ces vendeurs de formation et de... C'est vrai qu'on a vu beaucoup de publicité, « Devenez millionnaire en quelques minutes ». Exagère.
5: C'est vrai.
3: Moi, qu'est-ce que t'attends, Ludo?
5: Moi, ce que j'ai du mal à comprendre quand je vois ça, c'est si vraiment tu vis de l'immobilier avec tes investissements, pourquoi t'as besoin de vendre des formations?
1: Très intéressant comme question.
2: Non, ouais. Mais c'est une question à laquelle j'adore répondre, moi. Ouais. Puisque du coup, j'ai une formation, un accompagnement autour de l'immobilier. Et en fait, moi, ce qui me passionne avant même l'immobilier, c'est l'accompagnement. Parce que j'étais éducatrice spécialisée pendant 15 ans. Et ce que j'aime dire, c'est que si un jour j'ouvre une boulangerie, je sais que 6 mois après, j'apprendrai aux gens à faire du pain. Donc en fait, moi, j'ai ça
1: c'est
2: au fond de moi.
1: C'est la transmission.
2: Ouais, j'adore ça, l'éducabilité, la transmission, c'est des valeurs qui me portent. Et adjoindre ça à l'immobilier, qui est mon autre passion, ben moi, j'ai trouvé mon job de rêve, en fait.
3: Il y a vraiment ce côté de se dire, moi aussi, il y a quelques années, j'étais débutant, j'y connaissais rien, j'étais en train de me former sur des vidéos, etc. T'as envie de recréer ce schéma que tu aurais aimé trouver il y a 5-6 ans quand tu as démarré, qui t'aurait permis d'aller plus vite. Quand j'ai fondé Meraxia, c'était vraiment le but de me dire, je rencontre sur des événements des gens qui étaient un peu le moi d'il y a 3-4 ans, qui se posent les mêmes questions, les mêmes doutes, etc. Et qui peut-être vont passer par des chemins assez difficiles, parce que l'immobilier, comme on disait tout à l'heure, c'est quand même beaucoup d'argent, aussi bien en gain qu'en perte. Et si je peux retransmettre toutes les erreurs que j'ai faites, toutes les pistes détournées par lesquelles je suis passé avant d'atteindre vraiment mes vrais objectifs. Moi, ce qu'on
1: kiffe. Oui, mais faut dire les choses quand même, c'est aussi diversifier les revenus.
2: Ah, ouais, oui.
3: Diversifier les revenus.
1: C'est une stratégie business. C'est comme moi, quand on va me proposer de donner des conseils sur la prise de parole en public. Ça diversifie tes revenus.
3: Et ça te crée un réseau. Ça te crée un réseau pour te dire.
1: En plus.
3: Aujourd'hui, personnellement, la plupart des projets que je fais en marchand de biens, donc achat-revente, sont apportés souvent par des réseaux de mes élèves, des élèves qu'on accompagne, même des artisans, etc. Donc en fait, tu déploies finalement ton réseau aussi.
1: Par contre, on n'a pas répondu à cette question qu'il y a énormément effectivement de sites peu fréquentables.
5: Mais il y a quand même beaucoup de vendeurs de rêves, parce que moi, j'ai beaucoup de clients quand même qui m'appellent, enfin de prospects, qui me disent je cherche un bien avec 10% de renta à Paris. Je sais que c'est possible parce qu'on me l'a dit dans ma formation sur YouTube.
3: On a les mêmes.
5: Typiquement, et on les a tous. On sait du coup qu'il y a des vendeurs de rêves, ça existe.
3: C'est des vendeurs de rêves.
5: Il faut trouver les bonnes formations.
3: Mais je trouve qu'il y a une importance entre guillemets à ce qu'ils soient là, parce qu'ils font ce qu'on appelle, moi j'appelle du mass market, un niveau de conscience qui est assez bas. Et tous un peu qui, aujourd'hui, on trouve qu'ils investissent dans l'IMO, ils sont tombés sur des vidéos comme ça, qui leur a mis une graine que c'est possible. OK, il y a un chemin par lequel ils vendent et qui te donne un peu l'appât du gain, mais ils te font comprendre qu'il y a un autre chemin que le salariat classique, que le chemin qui était tout tracé quand tes parents un peu t'ont donné. À partir de cette prise de conscience-là, après, comme tu dis, Victory, soit ils prennent des formations et au bout de 6 mois, 1 an, ils se rendent compte que c'est un peu
1: bancal.
3: Et soit sinon, ils se disent, OK, maintenant, je vais faire un benchmark aussi de tout ce qui existe en termes de formation, en termes de coaching. Et je vais plutôt aller vers des gens auxquels je m'identifie, auxquels j'aime bien les valeurs et auxquels il y a des vrais résultats. Et de ne pas hésiter, on peut aller taper sur Papers pour voir si la personne est vraiment propriétaire de biens immobiliers, etc. Donc, l'idée, c'est vraiment d'avoir une vraie analyse benchmark.
4: Peut-être un conseil que tu peux donner, qu'on peut donner aux indépendants, c'est de regarder ce dans quoi ils ont investi, les formateurs. Parce qu'il y a beaucoup de formateurs immobiliers, je pense que c'est ce dont tu veux parler aussi, qui n'ont pas investi dans l'immobilier et qui, du coup, enseignent quelque chose qu'ils n'ont pas réussi à faire. Donc, de voir qu'il y a certains formateurs, comme Joris, par exemple, qui ont vraiment investi dans l'immobilier et qui ont vraiment mis les mains dans le cambouis comme mode, par exemple, ça permet de voir que c'est des personnes qui font vraiment et qui font faire après à leur communauté derrière, mais qui ont déjà passé plusieurs heures sur le terrain à réaliser ces opérations et ce qu'ils enseignent après derrière.
1: Ouais, donc c'est vérifier la déclaration de patrimoine avant de s'engager auprès d'un formateur. Mais c'est super intéressant parce que le meilleur moyen de s'assurer d'avoir un bon formateur, c'est de savoir si effectivement il sait de quoi il parle. Mm-hmm. Il y a un autre aspect que j'ai découvert en préparant cet épisode, c'était le fait d'acheter ses locaux professionnels. Apparemment, c'est intéressant, Maxime.
4: Quand on est indépendant, pour moi, c'est la meilleure stratégie. Il faut même commencer par là avant de commencer par l'investissement locatif ou même la résidence principale. Quand t'es indépendant et que t'as tes locaux, les acheter, ça permet évidemment de sortir des normes du HCSF. C'est le Haut Conseil de Stabilité Financière qui met des règles en place sur le financement. Le fait de sortir de ces règles-là, ça permet d'avoir un endettement qui, des fois, est un peu supérieur au fameux 35% du taux d'endettement que l'on applique. Et au moins, on est son propre locataire, sa société commerciale ou sa société en auto-entreprise et son propre locataire de son propre bien. On fait beaucoup plus de choses, on s'enrichit et quand on termine son activité en tant qu'indépendant, on a du patrimoine net de dette où on peut remettre un indépendant dedans et gagner de l'argent en manière passive tous les mois.
1: Le fait d'acheter ses locaux, c'est un peu la base en fait.
4: Oui, pour moi ça l'est. Après, ça dépend évidemment des secteurs. Si t'as tes locaux qui sont en plein Paris et que t'as pas la capacité d'endettement d'acheter à Paris, etc., vaut mieux pas s'excentrer ou acheter une activité qui est beaucoup moins commerciale pour juste être propriétaire. Par contre, si tu peux mêler les deux autant un investissement locatif et une commercialité importante qui répond à tous tes besoins en tant qu'indépendant, pour moi, c'est la base en tant qu'indépendant. Oui.
1: Finalement, quand on vous écoute, on se dit qu'être riche est beaucoup plus accessible qu'on l'imagine.
2: Alors, moi, c'est surtout que j'ai longtemps voulu, comme beaucoup de gens, gagner de l'argent et je pensais que ce serait pas possible de par mon statut de travailleur social. Et en fait, en redéfinissant ma vision de la richesse, je me suis rendu compte que c'était plus accessible, pardon, qu'on ne le pense. Et qu'être riche, c'est pas avoir une Porsche garée devant chez soi ou avoir une maison avec un spa et un jacuzzi. C'est avoir du temps pour soi, prendre soin de sa santé physique et mentale, pouvoir être dispo pour ses enfants si on en a besoin. C'est avoir peut-être les petits 200 euros qui nous manquent en fin de mois pour se faire le resto qu'on pouvait pas se payer. Et en fait, quand on revient à des fondamentaux moins extravagants, on se rend compte que à partir du premier rachat immo, on peut avoir une vie plus riche.
1: Où est-ce qu'on met le mot richesse et il est au-delà de l'argent, en fait, il est dans la qualité de vie.
2: Ouais, le temps, c'est la plus grande des richesses, c'est exactement ça, quoi.
3: C'est le temps et on revient à ce qu'on disait tout à l'heure, quand t'as ton business et que t'es finalement un peu dépendant de ton business financièrement, ce que tu vas sacrifier souvent, c'est le temps de qualité, passer en famille, passer avec des amis, etc. Je pense que tous les indépendants qui ont lancé leur business sur les 2-3 premières années ont conscience de ça. Et en fait, l'immobilier, l'intérêt, c'est que à un moment donné, ça va devenir quasiment passif, ça va tourner un petit peu tout seul et ça permet vraiment de pouvoir récupérer du temps de qualité et l'attribuer où on veut, sur des projets passion, sur des projets, il n'y a pas forcément une vision financière. Moi, j'aime bien dire que quand j'ai fondé Meraxia, ce qui m'a permis d'aller aussi vite, c'est que j'avais pas de pression financière. Sachant que l'immobilier tourne derrière, tu te dis, finalement, mon business, je peux prendre des décisions qui sont pas sur le financier, mais plutôt sur le cœur, sur les valeurs, même si je gagne moins d'argent sur le court terme, parce que, en fait, je sais que j'ai une sécurité un petit peu derrière. Et finalement, tu as aussi plus de temps pour aller le développer et l'immobilier permet vraiment ça.
1: On entend beaucoup qu'il faut 3 bilans pour pouvoir acheter son premier logement quand on est indépendant. Est-ce que c'est le cas?
3: J'aimerais te donner juste un exemple. Un couple d'élèves qui a un business digital. Donc déjà, côté bancaire, c'est assez compliqué de faire comprendre ce que c'est un business digital. Sur les voyages, un peu plus compliqué, ils travaillent à l'étranger, en France. Ils ont créé leur business en France, leur société, en février 2025. Ils commencent l'accompagnement en septembre. 4-5 mois plus tard, ils se sont financés un premier immeuble. Ils n'avaient même pas un premier bilan. Or, je ne dis pas que ce cas-là est faisable pour tout le monde, etc. Mais c'est possible. C'est possible dans le sens où l'important quand on est indépendant auprès des banques, c'est qu'on a souvent accès à des conseillers qui sont professionnels et qui comprennent un petit peu ce que c'est l'entrepreneuriat. Donc en fait, on va vraiment avoir une posture entrepreneur de l'immobilier, faire comprendre qu'on crée aussi sa sécurité grâce à l'immobilier, que c'est complémentaire par rapport à son business. Et souvent, à ce moment-là, les banques, elles regardent plus trop les chiffres de taux d'endettement, de bilan. Elles vont se dire, la personne que j'ai en face de moi, est-ce qu'elle est capable de gérer son projet immobilier? Est-ce que c'est cohérent? C'est un peu comme dans « Qui veut être mon associé ?» Tu fais un pitch, en fait, et derrière, tu te dis « Ok, la banque, elle va plutôt financer la personne que le projet. » Et en amenant ça, en fait, on se rend compte que les 3 ans de bilan, c'est un peu cette fausse croyance qui te dit « J'attends d'avoir mes 3 ans avant de me lancer. » Puis après, j'attends d'avoir 15 000 euros avant de me lancer. Puis après, j'attends de « Ah non, là, je vais peut-être trop payer d'impôts. » etc.
1: Le message, c'est oser aller voir votre banquier.
3: Toujours. En fait, l'idée, c'est d'oser aller le voir, même si on n'a pas trouvé le projet, mais au moins pour expliquer pourquoi on veut faire ça, qu'est-ce qu'on a comme avantage à le faire sur le court terme, moyen terme, et de trouver surtout un partenaire qui comprenne le profil et qui après est prêt à nous suivre sur plusieurs projets derrière.
1: Ça a l'air hyper intéressant, tout ce que j'entends sur l'immobilier, mais est-ce que c'est risqué?
2: Enfin, si on ne veut pas prendre de risques dans la vie, on reste chez soi. Moi, j'aime bien prendre l'exemple de la pyramide de Maslow. Je ne sais pas si vous connaissez, les besoins fondamentaux. Tout en bas de la pyramide, c'est manger, boire, dormir, respirer. Et juste au-dessus, c'est le besoin d'être en sécurité. Donc, c'est avoir accès aux soins et avoir un toit au-dessus de la tête. Donc, en fait, tout de suite, on touche à l'immobilier, on touche à la pierre. Donc, investir en immo, c'est aussi investir sur un besoin, finalement, qui est fondamental. On ne parle pas de la volatilité des crypto-monnaies ou des choses comme ça. Pour moi, c'est, oui, investir en immobilier, c'est quelque chose de sûr.
1: J'aimerais qu'on prenne un exemple très concret en partant des revenus d'indépendants. Par exemple, si j'arrive à mettre 10 000 euros de côté par an...
3: Tu arrives à mettre 10 000 euros de côté par an, la banque va te prêter les 90% qui restent, donc tu peux lever 100 000 euros en termes d'emprunt bancaire. Ces 100 000 euros, tu vas pouvoir acheter très facilement un appartement. Je prends un exemple, un T2 de 30-40 mètres carrés dans une ville qui est jusqu'à 2-3 000 euros du mètre carré maximum. Ça te permet d'avoir ce qu'on appelle de l'autofinancement où les charges se couvrent. Et ça, finalement, si tes 10 000 euros, tu arrives à les mettre de côté tous les ans, cette opération, tu peux la dupliquer tous les ans. Et au bout de 10 ans, tu vas avoir un patrimoine, on va dire, acquis de 1 million avec 100 000 euros d'épargne. Et surtout, ce qui est intéressant, c'est que si tu investis dans un secteur qui prend 3-4 % à l'année, au bout de 10 ans, sur le 1 million que tu as acheté, il va valoir 1 320 000. Il va te rester à peu près que 550 000 euros à rembourser.
1: On sent l'amour des chiffres dans les yeux de Joris.
3: Et donc, tu as créé un patrimoine net de 700 000 euros.
1: C'est concret, c'est factuel et c'est accessible et c'est à la portée de tous. Et c'est bien le signe, que ce soit pour en faire un business. D'ailleurs, j'ai l'impression qu'on peut assez rapidement en faire un business. Ou que ce soit pour sécuriser ses revenus, c'est hyper intéressant, ou encore travailler dans l'immobilier. Victory, qu'est-ce qui t'anime dans ton métier? Qu'est-ce qui te plaît en fait dans l'immobilier?
5: Moi, c'est vraiment l'accompagnement du client dans son projet de vie. En fait, je suis tombée dans ce métier parce que j'ai voulu acheter ma résidence principale le plus tôt possible parce que je me disais l'immobilier, c'est le placement le plus intéressant. Et à cette époque-là, je suis passée par un chasseur. Donc, j'ai découvert le métier en même temps. Et ça y est, une fois que j'étais tombée dedans, j'étais dans la marmite. Ça m'a tellement passionnée que j'ai voulu répliquer ça en accompagnant moi-même d'autres personnes à passer le pas.
1: Et aujourd'hui, tu fais 300 000 euros par an, donc c'est une activité qui est porteuse, mais qui nécessite quand même, à mon avis, d'avoir une sacrée énergie.
5: Beaucoup d'énergie, mais malgré tout, on a beaucoup aussi de temps à côté. Enfin, moi, je pars en vacances à chaque vacances scolaires, tu vois. Je m'occupe de mes enfants.
1: Ouais, il y a aussi une vraie liberté
5: ça
1: du
5: donne,
1: temps.
5: L'immobilier donne une vraie liberté, que tu sois investisseur ou que tu aies ton métier dans l'immobilier. Pour moi, c'est ça le plus beau dans l'immobilier, c'est que ça t'offre la liberté.
1: Un dernier mot pour finir, un conseil, un message pour finir cet épisode, Joris.
3: Moi, j'aime bien dire que le business concret n'est pas forcément quelque chose qui va être stable dans le temps. Et donc, pour moi, l'immobilier, que ça soit sa résidence principale ou un investissement locatif, doit être vraiment prioritaire pour chaque personne, pour vraiment sécuriser son avenir.
1: Victory.
5: Une question qui revient souvent, c'est est-ce que c'est le bon moment pour acheter? Et donc, ce que je réponds toujours aux gens qui me demandent ça, c'est le meilleur moment, en fait, c'était hier. Faites, et c'est mieux que ne pas faire.
1: Oui, en résumé, le temps, c'est de l'argent.
5: Exactement.
1: Maud.
2: Oui, pour terminer, moi, j'ai envie d'inspirer un petit peu les femmes, puisque c'est elles que j'accompagne, en tout cas avec les filles Rénov, c'est de leur dire que nous, on est partis du SMIC il y a 10 ans. Aujourd'hui, on a réussi à se créer un patrimoine qui est proche du million d'euros en faisant ça à côté de notre job. Donc, c'est possible, même en partant de zéro et même en étant au SMIC. Donc, les femmes qui ont peur, c'est OK, on ne pourra pas faire totalement extinction des peurs, mais c'est faites-le en ayant peur parce que vous pouvez vraiment vous créer une vie plus riche. Mais on l'a vu tout à l'heure, la richesse, ce n'est pas forcément avoir une Porsche devant sa maison. Une vie plus chouette et plus à votre image grâce à l'immobilier. Donc, il n'y a aucune raison pour moi de ne pas se lancer.
1: Et ne laissez pas seulement vos maris s'y intéresser et décider de toutes ces questions.
2: Quelque chose que j'aime bien dire, c'est regardez à quel pourcentage vous avez acheté votre résidence principale avec votre conjoint. Parce que souvent, il y a des femmes qui sont surprises. Elles se rendent compte qu'elles ont acheté à 60-40 sous prétexte qu'elles ont des revenus inférieurs. Sauf que souvent, elles ont des revenus inférieurs parce qu'elles sont mises à temps partiel pour s'occuper des enfants. Donc, c'est un travail domestique qui n'est absolument pas valorisé. Et elles se retrouvent beaucoup plus précarisées que leur conjoint au moment d'une séparation. Alors qu'en soi, il n'y a aucune raison qu'elle le soit. Donc, intéressez-vous à ce qui se passe chez le notaire, mesdames.
1: Hyper puissant, ce que tu dis là. Hein. Vraiment, c'est hyper intéressant. Maxime.
4: Pour finir et pour clôturer là sur cet épisode-là, on investit des jeunes. Je suis jeune. Moi, j'ai commencé à investir dans l'immobilier. J'avais 18 ans. Donc, c'est possible d'investir quand on est jeune. Quand j'ai commencé à investir, c'était pour une seule chose. C'est parce que je me disais qu'on n'aurait pas de retraite plus tard. Et plus on avance, plus j'ai l'impression que le système de retraite est de moins en moins intéressant, de moins en moins lucratif. Et surtout pour les indépendants. Le message je pense à leur faire passer, c'est d'investir en immobilier pour garantir leur retraite.
3: Tu crées ta propre sécurité, ta propre retraite. Et l'important, c'est vraiment d'avoir cette vision long terme où tu te dis, je commence maintenant, même si je ne commande pas super bien le meilleur des projets. Mais on le disait tout à l'heure, fait vaut mieux que parfait. Et en fait, à une vision 10 ans, 15 ans, même 20 ans, même si aujourd'hui on peut être jeune et on ne pense pas tout de suite à la retraite, est-ce que tu as envie de travailler pendant 40, 45 ans et d'être dépendant de ça?
1: En tout cas, on l'aura bien entendu dans cet épisode, c'est que c'est possible, c'est que c'est accessible et que c'est un bon moyen pour sécuriser l'avenir et pourquoi pas pour en faire un métier même. Merci à tous les quatre d'avoir participé à cet épisode du podcast des indépendants. Quant à nous, on se retrouve un jeudi sur deux avec un nouvel épisode sur BFM Business, bien sûr. À bientôt.
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13: Bonjour Pascal Prigent, merci d'être avec nous ce matin. Donc directeur général de GenFit, c'est une biotech lilloise qui est spécialisée dans les maladies du foie avec le médicament Iqirvo, des laboratoires Ipsen, développé donc par GenFit. Et votre principale source de revenus, c'est celle-là, celle qui a permis donc de tripler vos résultats au premier semestre sur un an.
14: Oui, absolument. C'est la performance d'Ipsen qui fait du très très bon travail en commercialisant Iqirvo, à tel point qu'ils ont plus que doublé les attentes pour le produit qui est maintenant attendu avec des ventes annuelles de 1 milliard d'ici 2030.
13: Mais ça veut dire que tout le monde a des maladies du foie pour que ça se vende aussi bien ?
14: Malheureusement, il y a beaucoup de maladies du foie, effectivement.
13: Et ça se vend beaucoup aux États-Unis ?
14: Ça se vend aux États-Unis, mais également en Europe, et ça a été approuvé dans un certain nombre d'autres pays dans le monde maintenant.
13: Alors, il y a une nouveauté, c'est que vous venez d'obtenir le remboursement par Medicare aux États-Unis de votre test diagnostique pour diagnostiquer la MASH, c'est la maladie du foie gras. Ça touche combien de personnes outre-Atlantique et est-ce que ça peut constituer un très gros relais de croissance supplémentaire ?
14: Oui, pour nous, c'est un énorme relais de croissance. C'est une maladie qui est pandémique aux États-Unis. On estime qu'il y a à peu près 90 millions de personnes aux États-Unis qui ont à la fois des biomarqueurs du foie qui sont anormaux et des facteurs de risque comme surpoids, diabète ou cholestérol élevé. Et donc, en théorie, ces gens, il faudrait tous les dépister parce que la MASH, c'est une maladie qui peut avoir des conséquences extrêmement graves à long terme et c'est une maladie qui est asymptomatique. Donc, évidemment, on ne peut pas savoir qu'on l'a et encore moins qu'on a une MASH dite à risque, d'où l'intérêt de ce test diagnostique.
15: Et en fait, c'est devenu un marché parce que jusqu'ici, il n'y avait pas de médicaments, en fait. Et depuis quelques années, on a des médicaments et donc, comme on a des médicaments, il faut pouvoir dépister la maladie.
14: Absolument.
13: Il faut diagnostiquer, quoi.
14: C'est ça. Et en fait, c'est un produit qu'on avait développé depuis un petit moment, mais comme vous le disiez, il n'y avait pas de médicament approuvé, donc l'intérêt pour un diagnostic était relativement limité. Et en fait, ce qui change aujourd'hui, et ce qui nous a valu notamment d'avoir ce remboursement, c'est qu'il y a des produits qui sont lancés maintenant aux États-Unis, et puis surtout, il y a les GLP-1 qui arrivent et qui devraient massifier ce marché. Donc les GLP-1, évidemment, qui sont utilisés dans le traitement de l'obésité aujourd'hui. Et le diabète, bien sûr.
15: Et donc, du coup, ça fonctionne. C'est un test sanguin classique ?
14: Absolument. Prise de sang, on mesure un certain nombre de biomarqueurs et il y a un score qui est donné. Et ce score indique le niveau de risque d'avoir cette fameuse MASH à risque.
13: Vous, donc, vos résultats, ils sont beaucoup réalisés aujourd'hui grâce à Iqirvo, c'est ce qu'on disait.
14: Oui.
13: Vous êtes très dépendant, du coup, d'Ipsen. C'est pas un risque ?
14: Alors, on est dépendant d'Iqirvo, mais pour l'instant, on va dire que c'est quelque chose qui nous ramène beaucoup de cash, qui nous sert à financer notre recherche. Mais au-delà du diagnostic, qui va être une deuxième source de revenus, on a aussi trois programmes en développement, en phase 2, qui sont extrêmement prometteurs. Un dans le colon carcinome, donc encore une fois le foie, un cancer du foie, et puis la CLF qui est aussi une maladie grave du foie où il n'y a aucun produit approuvé aujourd'hui. On a deux produits en développement en phase 2.
13: Le cancer du foie, c'est très difficile à soigner aujourd'hui. Oui. Vous avez des avancées notables qui
14: alors,
13: vous permettent d'espérer?
14: Aujourd'hui, c'est encore relativement tôt, mais en fait, en phase 1, on a déjà des résultats extrêmement encourageants. Donc, on commence la phase 2 cette année. On aura des résultats de phase 2 l'année prochaine. Et on croise les doigts, et pour nous et pour les patients.
15: Le jackpot pour vous, c'est la validation par Medicare sur ce test pour le foie gras.
14: Oui.
15: J'ai cru comprendre qu'il coûtait quand même c'est plus de 200 euros par test.
14: 252 euros.
13: Mais qui est remboursé par le système de Medicare.
15: Hein. Il est intégralement remboursé aujourd'hui?
14: Oui, alors 252 euros, c'est le montant du remboursement. Il est en fait un petit peu plus cher, tout à fait.
15: Ah oui.
14: Il est autour de 300 $ en prix public. Et quelque part, on voit comme une reconnaissance de l'intérêt de ce test le fait que Medicare a décidé de le rembourser à ce haut niveau.
15: Mais il faut le mettre. Une prise de sang, normalement, c'est beaucoup moins cher que ça, une prise.
14: Ah, bien sûr, mais après, il faut le mettre en regard de ce que vous pouvez économiser grâce au test. C'est-à-dire que vous n'allez pas tester un patient qui n'a pas besoin du médicament. Et on parle de médicaments, dans certains cas, qui sont à plus de 50 000 $ l'année.
15: Ah oui.
13: Vous avez fait votre entrée en bourse le 18 septembre dernier au SBF 120. C'est une étape importante, mais pourquoi cette décision finalement, alors que vous l'avez dit, vous n'avez pas finalement besoin d'argent, vous vous auto-financez sur la recherche et développement?
14: Alors, on était déjà en bourse, maintenant on est rentré au SBF 120 grâce à la progression de notre valorisation qui a pratiquement triplé depuis un peu plus d'un an et demi, grâce à Equirvo et à ses résultats, et puis grâce aux perspectives ouvertes par le test. Alors, on n'est pas encore, on reste une biotech, on n'est pas encore complètement en mesure de s'auto-financer, mais on espère que grâce au succès continu d'Equirvo et au test, on sera en position de dégager de la rentabilité à horizon 2028-2029.
13: Ouais, et vous êtes même très optimiste parce que vous allez verser un dividende, c'est ce que vous avez promis, en tout cas, à vos actionnaires pour 2029. C'est une première pour une biotech.
14: Il faut que ça continue, bien sûr. Il faut que le succès d'Equirvo se confirme. Il faut bien sûr que le test remplisse ses promesses. Mais effectivement, on a dit que si on arrivait à cette rentabilité, on rendrait aux actionnaires une partie de cette rentabilité via des dividendes.
15: On a beaucoup parlé du marché américain, mais ce test dont on parlait, il va arriver sur le marché français à un moment?
14: Bien sûr, il va arriver en Europe parce que malheureusement, ces problématiques de malbouffe avec on mange trop sucré, on fait pas suffisamment d'exercice et on voit ce développement du surpoids, du diabète et de la mâche, c'est pas propre aux États-Unis, même si c'est encore plus marqué aux États-Unis.
13: Merci d'avoir été avec nous ce matin, Pascal Prigent, d'être passé par le studio de BFM Business. C'est une interview à retrouver en podcast et en replay sur toutes les plateformes.
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13: Bonjour Antoine Desveronnières, merci d'être avec nous ce matin sur Good Morning Business. Directeur général, cofondateur de Vélog, vous avez une minute pour pitcher votre entreprise et puis après, on en discute.
16: Super, pas de souci. Donc, je m'appelle Antoine Desveronnières, effectivement, je suis cofondateur de Vélog. Et avant même de vous parler de notre entreprise, j'aimerais vous donner un chiffre. C'est 500 000. 500 000, c'est le nombre de vélos qui sont volés en France chaque année. Ça fait un vélo par minute. Et en fait, si vous voulez, ça, c'est un chiffre qui est ahurissant et qui fait qu'aujourd'hui, le déplacement à vélo, le vol est un des principaux freins. Et donc, nous, on s'est posé la question comment une entreprise peut faire en sorte de pousser ses salariés et ses clients à se déplacer à vélo ou en trottinette électrique, tout en choisissant entre sécurité et simplicité, sans avoir à choisir. Et donc, on a développé une solution avec sécurité directement intégrée pour que les cyclistes et trottinettes n'aient pas à se déplacer avec un cadenas. Il y a tout sur place, ça fonctionne à l'énergie solaire. Et en fait, on ne travaille pas seulement sur le stationnement à vélo, on propose à une entreprise de piloter l'arrivée de sa clientèle et en plus d'évaluer les impacts RSE qui sont liés aux usages. Donc, pour faire très simple, on permet à une entreprise de transformer le stationnement pour mobilité douce en un levier d'accueil et surtout un levier d'impact RSE qui leur permet de piloter leur propre flotte dans l'entreprise.
13: Merci, le pitch est terminé. Vous croyez vraiment que le vol, c'est le principal frein à la pratique du vélo aujourd'hui?
16: Alors, pour vous donner un exemple, il y a 4 ans, moi, je me suis fait voler mon vélo. C'est d'ailleurs de ça qu'est née une des idées de Vélog. Et un des principaux freins, effectivement, est le grand oublié. Il y a des voies vélo qui se créent, mais en revanche, là, à l'arrivée, il n'y a pas forcément de solution qui soit sécurisée et qui pousse l'utilisateur réellement à dire bah, moi, je prends mon vélo et mon téléphone et j'ai besoin de rien d'autre.
13: Mais quand on veut voler un vélo, on peut le voler de... enfin, avec votre système comme avec un cadenas normal, non?
16: Alors, effectivement, il n'y a aucun système qui est infaillible et c'est pour ça qu'on travaille à la fois sur la sécurité technique et psychologique et qu'on a, en fait, sous forme de borne, on travaille sous des systèmes d'alarme, de vidéosurveillance et on a des assurances dans nos solutions.
15: Alors, expliquez-nous, pour ceux qui nous écoutent, notamment, oui, quelle forme ça prend exactement et quelle différence par rapport à juste sortir avec un cadenas classique.
13: Est-ce que c'est un peu comme Vélib en fait et avec un cadenas intégré ou pas? Ça ressemble à quoi?
16: Alors en fait, si vous voulez, c'est une borne avec un cadenas de chaque côté. Donc sur chaque borne, on peut attacher deux vélos. Et moi, en tant qu'utilisateur, j'arrive sur place avec une application. Je déverrouille en fait en 15 secondes, je vais pouvoir attacher mon matériel et j'aurai besoin essentiellement de mon vélo ou ma trottinette et c'est tout.
15: Et ça, on en a dans les entreprises, mais il y en a aussi dans l'espace public, parce que c'est aussi
16: exactement
15: ça l'enjeu.
16: Exactement.
15: Alors, le truc, c'est que je me pose la question, qui, parce que si je prends mon vélo, je parle sous le contrôle de Jean-Baptiste, qui est un gros cycliste.
16: Vous faites, c'était ma question, est-ce que vous faites du vélo dans
15: oui,
16: la vie
15: non, mais je sors avec mon vélo.
16: Oui.
15: Deux choses l'une, c'est-à-dire soit je prends mon antivol.
16: Exactement.
15: Enfin, personne ne sort sans antivol. Ou alors, il faut que je sois certain de pouvoir avoir une borne comme les vôtres.
13: Mais c'est pas si gênant d'avoir l'antivol sur le vélo aussi?
15: Bah, je pense pas, mais.
17: C'est un peu gênant. C'est ouais, lourd, ça prend du poids, ça peut faire du bruit. Et puis, si on tombe, ça peut être dangereux si on tombe avec un antivol. Faut faire attention.
15: Mais les gens sortent avec un antivol en général. Enfin, personne ne sort avec son vélo sans rien du tout.
13: Non.
16: Alors, la plupart du temps, les personnes se déplacent déjà avec un antivol. Mais nous, on propose, si vous voulez, non seulement à une entreprise de piloter la donnée RSE et au client, donc, qui l'utilise, à l'utilisateur, pardon, de vérifier en fait l'impact RSE qui est lié à ses usages. En plus de pas avoir à se déplacer avec un cadenas, mais oui, effectivement.
13: C'est philosophique, quoi, c'est ça?
16: Alors, c'est pas philosophique, si vous voulez, l'idée, c'est juste de pousser les personnes à se déplacer à vélo et les faire comprendre l'impact que ça représente. Et en plus de ça, leur dire, vous avez la solution de pas vous déplacer avec votre propre cadenas.
15: Après, dans les entreprises, je comprends, mais dans l'espace public, je me posais la question aussi, est-ce que c'est à l'argent public, finalement, de financer l'antivol, enfin, la sécurité de mon vélo? Je peux me payer un antivol, tout simplement.
16: Alors, vous pouvez vous payer un antivol. Par contre, je trouve que la sécurité ne devrait pas porter sur l'utilisateur, mais plutôt sur la collectivité. Par exemple, demain, vous vous déplacez en voiture, vous n'avez pas à vous déplacer avec un bloc roue.
13: La sécurité des personnes, mais des biens, ça peut se discuter.
16: Et c'est pour ça, c'est pareil qu'une voiture. En fait, on ne se déplace pas avec un bloc roue sur soi. C'est la collectivité qui met en place, et c'est aussi pour flécher le stationnement vélo, de dire qu'en fait, les vélos, il n'y en a pas partout. Ouais. On met des emplacements qui sont dédiés. Et en tant qu'utilisateur, je vous assure que quand on ne sait pas où se stationner, ou alors la plupart du temps, on se stationne sur un poteau, c'est assez frustrant. Et donc là, d'avoir un emplacement directement devant notre lieu d'utilisation, c'est pratique.
13: Mais pour une entreprise, on peut aussi avoir un parking sécurisé pour les vélos,
16: oui,
13: qui soit différent, mais qui soit tout aussi sécurisé, non?
16: Alors effectivement, au niveau d'une collectivité, donc on travaille sur du stationnement ponctuel. Une entreprise, c'est exactement pareil. Et c'est pour des ETI. On va dire que c'est pour des PME. C'est pas des grosses boîtes qui vont effectivement avoir des parkings souterrains. On travaille sur des entreprises qui veulent piloter en plus leur impact RSE. Parce que c'est ça la grosse différence et notre force aujourd'hui.
13: Et vous avez déjà donc 12 bornes à 3, c'est ça? Et
16: exactement.
13: 600 utilisateurs.
16: Exactement, c'est ça. On a plus de 2000 utilisations depuis les 12 derniers mois.
13: Merci à vous Antoine Desvernier d'être passé par le studio de Good Morning Business ce matin. Une interview à retrouver en podcast et en replay sur l'application BFM Business.
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13: 8h44 sur BFM Business, RMC Life, Canal 25. Il n'y a pas de face à Le Chip ce matin, mais c'est tous face à Marc Fiorentino.
18: Mais il y a trop de monde là face à moi.
13: Ils sont
18: là.
13: Tous là.
18: On va y arriver.
13: Donc Marc qui nous a rejoint, bien sûr. Étienne Brack, notre spécialiste des marchés, qui est avec nous. Attention, ça va faire mal. Un débat assez vif. Et puis Frédéric Loisel, bonjour.
19: Bonjour
13: et bienvenue. Vous êtes gérant de portefeuille chez Caero Capital. Donc, à parler de l'OAT, donc les taux à 10 ans au plus haut depuis 2002. Mauvaise nouvelle alors que la France voit sa dette s'envoler à 119% du PIB. Est-ce que la solvabilité de la France est en risque, Étienne Brack?
19: Pour l'instant, non. Vous avez vu la France hier, elle voulait lever entre 10 et 12 milliards d'euros, elle a réussi à lever 12 milliards d'euros. Donc pour l'instant, la France arrive à se financer. Il y a une demande quand même qui est en baisse, hein. Ça c'est quand même assez notable. Quand vous voyez le ratio offre-demande, on était à 2, alors que typiquement au mois de septembre, même août, juillet, on était plutôt à 2,3, 2,4. Donc il y a moins d'investisseurs qui souhaitent prêter de l'argent à la France. Et donc forcément, comme sur tout marché, quand vous avez moins d'offres par rapport à la demande, bah, vous payez à la fin votre prix plus cher. Et donc c'était le cas hier, puisque sur la souche principale 2036, vous avez la France qui a levé de l'argent à 4 94-93. Hein, donc, c'est quand même assez inquiétant. Et puis surtout, ce qui est d'autant plus inquiétant, et je laisserai Frédéric Loisel qui connaît bien mieux ce sujet que moi, c'est l'écart de taux entre la France et l'Allemagne qui continue de s'écarter. Hier, on a touché les 140 points. Hein, c'est quand même un seuil très élevé. C'est un plus haut de 2012. Pour rappel, avant la dissolution, hein, quand il n'y avait pas tous ces problèmes politiques, de budget, qu'il y avait de la visibilité sur la France et sur la politique, on était à 50-60 points. Donc, vous voyez, on est passé de 50-60 points il y a 2 ans et demi à plus de 140 hier en séance.
20: Ouais, Frédéric, il y a un autre spread qu'il faut regarder maintenant, c'est le spread par rapport à l'Espagne, par rapport à l'Italie. C'est ça qui est complètement dingue. C'est que...
13: Vous l'avez là à peu près, on a un ordre d'idée?
20: Ah bah oui, oui, on est autour de...
21: L'Italie était autour de 20, il y a un mois on était à 2.
20: Voilà.
21: Donc la France traitait simplement un tout petit peu au-dessus de l'Italie. Aujourd'hui, l'écart ne cesse de grandir, ce qui est assez inédit. Hein, contre
20: et avec l'Espagne, c'est encore plus spectaculaire. Il faut quand même se rappeler.
13: Ça veut dire qu'un jour, on ne va plus prêter à la France?
20: Alors non, ça c'est sûr qu'il n'y a pas de sujet. Hein, et ce que dit Étienne, pour une fois, est intéressant. C'est-à-dire que, et c'est un événement, il faut le garder, hein, c'est que globalement, aujourd'hui, si on hésite, hein, si le taux de couverture est moins important, c'est parce qu'enfin, les investisseurs anticipent que les taux vont encore continuer à se dégrader. Donc, ils ne se précipitent pas. Ils ne se disent pas on va prêter à la France aujourd'hui, parce qu'ils se disent demain, on va prêter plus cher si, évidemment, on voit les résultats des élections et autres. Et puis, il y a un autre phénomène dont tu veux peut-être parler.
21: Il y a une limite quand même. Alors, pour revenir sur l'opération d'hier, qui, normalement, dans un contexte classique, n'intéresse personne, donc l'adjudication, donc la France emprunte auprès des marchés.
13: Hein, on a prêté. Ouais.
21: Exactement. Il faut savoir, en fait, qu'on le fait tous les mois, que la France vient sur les marchés 6 fois par mois, dont une fois sur de la dette à très long terme. Et sur la même opération du mois de septembre, quand on fait la différence entre ce que les finances publiques vont devoir supporter avec la hausse des taux entre ce qui s'est passé hier et septembre, c'est 700 millions d'euros tout de suite cash. Mmh. Donc c'est colossal. Et la deuxième chose qu'on doit bien avoir en tête, c'est qu'effectivement ce fameux ratio de couverture, donc le ratio qu'il y a entre ce qu'on demande et ce qu'on émet, il est classique, il est moyenne, mais la qualité des investisseurs a un peu changé. Ça veut dire qu'aujourd'hui, hier, ce qu'on a vu, c'est essentiellement les teneurs de marché, donc les banques qui sont chargées d'animer le marché obligataire français, des hedge funds. Donc des investisseurs qui sont très fragiles en fait, qui font de la spéculation, et un peu de clients internationaux, pas du tout de clients français. Donc effectivement, on peut voir ça d'une manière un peu positive en disant on va attendre que le taux se dégrade. C'est pas forcément comme ça. Hein. Il y a des grands fonds maintenant de.
13: Ça veut dire qu'ils anticipent quand même une dégradation du taux.
21: Oui, ou alors justement on arrête d'acheter la France. On vend pas la France aujourd'hui, mais on arrête d'acheter la France.
13: Ça c'est un autre phénomène alors. C'est plus inquiétant.
21: Vous avez les deux manières de regarder les choses.
13: Vous y croyez pas,
20: Marc? Pas du tout. Non, j'y crois pas parce que bon, évidemment, les investisseurs se disent une chose qui est très simple. On n'a pas laissé tomber la Grèce en 2010. On n'a pas laissé tomber la France. La taille du marché est tellement forte que de toute façon, et la dépendance est tellement forte qu'il y a peu de sujets. Non, le vrai sujet qui va se passer et qui va se produire, c'est de savoir à quel moment la BCE va devoir intervenir. Je vous rappelle, hein, on l'a dit ici plusieurs fois, que la BCE a un instrument qui lui permet d'intervenir, un fonds anti-fragmentation. La fragmentation, c'est quand il y a un écart trop fort entre les taux allemands, principalement taux de référence, et les deux autres taux. Aujourd'hui, ce fonds n'est pas utilisé. Il pourrait être utilisé.
13: Et concrètement, elle achète
21: elle arrête d'en vendre. Ça veut dire qu'aujourd'hui, elle arrête d'en vendre. Et le problème, justement, Marc a tout à fait raison, hein, depuis 10 ans, on s'est beaucoup amélioré sur l'organisation du marché européen. Donc, on ne va plus avoir des situations comme on a pu avoir en 2011-2012 avec les blocs Portugal et
20: l'Irlande. Ça, c'est important de le dire.
21: Exactement.
20: On ne peut plus avoir ce type de situation parce qu'on entend beaucoup de délire aujourd'hui.
21: On n'est pas la Grèce, absolument. Ouais. Néanmoins, l'intervention de la Banque Centrale Européenne, elle est extrêmement conditionnelle. Et aujourd'hui, dans le paysage politique français, et les discussions de le budget le montre, en fait, les concessions qui seront exigées par la Banque Centrale, elles sont très très loin d'être acquises. Donc aujourd'hui, les investisseurs se disent, le spread, ce fameux écart de taux entre l'Allemagne, qui est un peu le baromètre du marché de la santé financière de la France, va continuer de s'écarter. Et la plupart des investisseurs se disent, la France pourra vivre un peu comme l'Italie pendant des années, avec un écart autour de 2%. 200 BP, c'est 2%. Donc, il est là, le danger.
20: Ce qui est intéressant, c'est ce que tu disais tout à l'heure en rentête, c'est ce qui se passe surtout par rapport... Parce que les taux français montent, mais tu disais, ce qui était intéressant, c'est que ce matin...
21: Oui.
13: Les taux allemands.
21: Les taux allemands baissent énormément. Et ça, on avait plus vu ce que, depuis quelques mois, on a plus vu ça, en fait. On voyait effectivement les taux mondiaux monter énormément. La France un peu plus. Et aujourd'hui, il semble avoir un phénomène de type un peu nouveau où on voit effectivement les pays qui traditionnellement tenaient un rôle de valeur refuge, eh ben, attirer les investisseurs. Et alors, ça, c'est quelque chose, effectivement.
20: Et ça, c'est une très bonne nouvelle parce que globalement, ça veut dire qu'on n'est pas dans une situation globale de chaos et qu'il y a à nouveau de l'intérêt pour le marché obligataire et le marché des taux, que les rendements sont attractifs, mais que les investisseurs sont sélectifs. Et qu'aujourd'hui, alors juste pour rebondir sur ce que tu as dit sur la Banque Centrale Européenne, moi j'appelle de mes voeux l'intervention de la Banque Centrale Européenne, parce que justement, il y a des contraintes à son intervention. Et aujourd'hui, on sait très bien que compte tenu de la situation politique qu'on a, on ne peut pas agir, puisqu'on n'a pas de majorité, sans avoir de contraintes extérieures. Et donc, le seul espoir qu'on peut avoir...
13: C'est que la BCE intervienne.
20: C'est que la BCE dise, et qu'on ait un gouvernement qui dise, de toute façon, on n'a pas le choix, compte tenu du dérapage qu'on a sur les taux d'intérêt, on nous demande de faire ça. Donc, de toute façon, on doit présenter une copie avec au moins 45 milliards ou 50 milliards de différentiel sur ce qui était prévu. Ça, c'est mon seul espoir.
13: Vous aussi, c'est votre espoir, Etienne Brack, une intervention de la BCE, enfin, c'est pour l'équation budgétaire française.
19: Aujourd'hui, il y a énormément d'attentisme sur les marchés. Comme l'a dit Marc, les investisseurs sont sélectifs. C'était frappant de voir cet été une étude de Bank of America qui montrait qu'aujourd'hui, sur la partie actions, les gérants internationaux ne voulaient pas des actions françaises. Et ça se voit bien. Vous regardez tous les indices actions depuis le début de l'année, à l'exception peut-être de la Chine et de la Russie. Il y a du vert partout. Sauf en France pour le CAC 40.
20: Et le différentiel, peut-être tu peux en parler, entre le CAC 40 et l'Eurostock.
19: Oui, l'Eurostock gagne quasiment 7%, là où le CAC est à plus de moins 3. On est sous les 8000 points, à 7800 et quelques.
13: C'est vrai qu'on est repassé sous les 8000 points cette semaine.
20: Et donc on a un différentiel sur les taux et on a un différentiel sur les actions.
19: Donc il y a un vrai problème d'attractivité. Et quand vous regardez les images à l'international, des lycées qui sont en train de se faire brûler, etc., même pour le tourisme.
13: La confiance en France est en train de dégrader, c'est ce que vous dites.
19: Des problèmes de budget.
21: Et ça change très vite, en fait. Pour rebondir sur ce que disait Marc, on espère, on appelle effectivement l'intervention de la Banque Centrale, puisqu'il n'y a pas d'homme présidentiel ni providentiel. Et le problème, c'est qu'encore une fois, ça va être assorti de coupes extrêmement radicales. Ce n'est pas du tout, effectivement, ce qu'on présente, en fait, aujourd'hui dans le projet de budget 2027. C'est beaucoup plus important. C'est des coupes de pensions radicales. Ce n'est pas du tout, effectivement, ce qu'on présente en fait aujourd'hui dans le projet de budget 2027, c'est beaucoup plus important. C'est des coupes de pensions,

0: Donc c'est la seule fois où effectivement cet outil a été utilisé. On n'a pas vraiment de mesure ou d'idée sur le niveau d'intervention pour la France, mais il y a une chose qu'il faut bien regarder en tête, c'est que cet outil, fondamentalement, il n'est pas fait pour la France, il n'est pas fait pour l'Allemagne, il n'est pas fait pour des pays qui sont fondateurs en fait de l'Europe. Donc c'est quelque chose en fait qui est extrêmement compliqué à anticiper sur la France. Et la deuxième chose, c'est que on appelait de nos voeux en fait cette intervention dans une année présidentielle où en 2022 on avait dit qu'effectivement la guerre en Ukraine avait volé la présidentielle et les débats. On risque d'avoir exactement le même phénomène où la question de la dette et la solvabilité de la France, le danger imminent de défaut, pas de défaut, mais en tout cas de graves problèmes, volera également le débat présidentiel.
1: Et ça serait une bonne nouvelle.
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3: Des navires marchands qui attendent une escorte militaire en mer Rouge, faute de frégates disponibles. La France qui envoie des moyens supplémentaires en Arabie Saoudite après les attaques contre les installations pétrolières de Yanbu. Et puis toujours le détroit d'Ormuz sous très forte tension. Alors depuis plusieurs semaines, Jean-Baptiste, une réalité s'impose. Les marines militaires sont de nouveau sollicitées partout en même temps. Peut-être un peu trop, non ?
4: Et le cas de la mer Rouge est particulièrement parlant. Kaja Kallas, qui est la chef de la diplomatie européenne, l'a reconnu en début de semaine. Des navires commerciaux doivent parfois attendre avant de pouvoir traverser parce que la mission européenne de protection, ASPID, c'est son nom, n'a pas suffisamment de frégates pour assurer toutes les escortes demandées. Parce que oui, le trafic revient, on a plus de 140 porte-conteneurs qui ont repris la route de Suez depuis fin mai. Et au même moment, il faut aller aussi surveiller ce qui se passe dans le Golfe, le détroit d'Ormuz, qui reste évidemment l'autre grande zone de tension avec la guerre en Iran. Et puis on a aussi des menaces qui se déplacent en Arabie Saoudite, le grand oléoduc Est-Ouest qui permet justement au pétrole saoudien de rejoindre la mer Rouge sans passer par Hormuz, a encore été frappé par des drones venus d'Irak en septembre. Donc on voit bien le problème, il faut protéger les grandes routes commerciales, mais aussi les infrastructures énergétiques qui permettent de les contourner.
3: Le vrai problème aujourd'hui des marines, c'est la dispersion.
4: Il faut être présent en mer Rouge, dans le Golfe, dans la Méditerranée, dans l'Atlantique, protéger nos approches nationales, les sous-marins, les nucléaires, les porte-avions. Donc on redécouvre une chose qui est extrêmement simple. La sophistication de ces navires ne remplace pas le nombre, la masse. Une frégate, elle peut être incroyablement performante, mais lorsqu'elle est déployée pendant plusieurs mois, plusieurs milliers de kilomètres, elle n'est pas disponible pour aller ailleurs. Écoutez justement ce que nous explique l'amiral Guillaume Merveilleux du Vigneau, qui est le commissaire général du Salon Euronaval, qui est notre invité cette semaine dans Air et Défense.
5: Pour protéger, surveiller et assurer justement la protection de tous ces enjeux-là, il faut des moyens. On a quand même, au cours des dernières décennies, vu une baisse assez importante des formats des marines de manière générale. Et aujourd'hui, il s'agit de renforcer ces formats pour être capable d'affronter les défis qui arrivent.
4: Ça veut dire plus de bateaux, plus de navires. En clair, après le retour de la haute intensité terrestre en Ukraine, les marines se préparent désormais aujourd'hui, elles aussi, à la haute intensité, produire plus, mais aussi savoir faire face en même temps à des missiles antinavires, des drones aériens, des drones de surface, des sous-marins de brouillage, des sous-marins ou du brouillage électronique.
3: Et puis derrière cette pénurie de bateaux, il y a évidemment une bataille industrielle.
4: Bataille qui est déjà lancée. Un exemple encore tout frais, on a quelques jours seulement l'Italie qui a signé un nouveau contrat de 3,7 milliards d'euros pour construire de nouveaux destroyers, mais ils doivent être livrés entre 2033 et 2035. Et le problème, c'est que lorsqu'une décision est prise aujourd'hui, il faut encore attendre plusieurs années avant de disposer réellement des bateaux. Et on a quasiment toutes les grandes marines qui veulent désormais davantage de frégates, beaucoup plus de sous-marins, de drones, etc. Donc on a des industriels qui vont devoir de leur côté accélérer nettement et investir dans la production.
3: Mais au-delà du nombre de navires, est-ce que le vrai défi, c'est pas surtout de tenir dans la durée?
4: La haute intensité navale, ce n'est pas seulement, et c'est ça la complexité, disposer de plus de bateaux et de davantage de frégates ou de sous-marins. C'est aussi avoir suffisamment de missiles, de pièces détachées, d'équipages, de capacités de maintenance pour pouvoir rester engagé pendant des semaines ou pendant des mois. Il y a aussi un vrai problème économique. Quand on utilise un missile qui coûte plusieurs millions de dollars pour abattre un drone en Iran qui coûte quelques dizaines de milliers de dollars, il y a un problème économique. Si les attaques se répètent ou arrivent par salve, cette équation n'est pas tenable. Autrement dit, la haute intensité en mer oblige à repenser non seulement les bateaux, mais aussi la manière de combattre, de produire les munitions qui vont avec. Et toutes ces thématiques-là seront évidemment au cœur et au centre du Salon Euronaval qui ouvre ses portes dans un mois à Paris.
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5: Toujours plus de soldats pour Moscou. La Russie veut encore grossir les rangs de son armée, mais les pertes s'accumulent et trouver des hommes commence à devenir très compliqué. Alors jusqu'où Vladimir Poutine peut-il pousser son effort de guerre? Et surtout, qu'est-ce qui pourrait lui manquer en premier? Les hommes ou l'argent?
6: Et cette guerre, il va bien falloir la financer. Vladimir Poutine mise notamment sur un gigantesque débouché énergétique arctique. On parle de dizaines de milliards de barils. On parle de nouvelles routes d'exportation, mais aussi d'une flotte fantôme russe, vous allez voir, qui devient tentaculaire.
5: C'est l'ordre du monde.
6: C'est parti. Salut Annalisa.
5: Salut Mathieu, comment tu vas?
6: Super bien, et toi?
5: Eh ben écoute, je vais très bien, surtout que cette semaine, on a un de nos grands sujets sur lequel on revient, la Russie. Ça faisait longtemps qu'on n'en avait pas parlé.
6: Oui, exactement, et énormément de choses à vous raconter autour de l'effort de guerre, autour des débouchés énergétiques sur lesquels Vladimir Poutine compte s'appuyer. Toi, ce qui a retenu ton attention, Annalisa, cette semaine, c'est une... alors, c'est pas forcément une nouvelle mobilisation, mais la manière dont Vladimir Poutine est en train de gonfler ses troupes.
5: Oui, il vient d'augmenter les effectifs de son armée. C'est vrai qu'on a l'habitude de voir ce genre d'annonce en Russie, donc cette annonce pourrait presque passer inaperçue. En réalité, il y a 15 500 militaires supplémentaires en Russie depuis quelques jours. C'est la quatrième augmentation depuis le mois de mars. Donc au total, en 7 mois, on parle d'à peu près 50 000 postes militaires supplémentaires. Donc l'armée russe peut compter aujourd'hui plus d'un million et demi de militaires. Évidemment, il y a tout de suite la question, pourquoi cette décision de Vladimir Poutine? Il y a plusieurs explications, je vous en propose deux, que j'ai trouvées dans un article très intéressant de Al Jazeera. Il y a un expert qui est Andrei Kourtounov qui relativise le poids de son annonce. Lui, il dit que c'est une décision technique, logistique, que ce n'est pas vraiment un changement stratégique. Ce ne sont pas 15 000 soldats qui vont changer la dynamique du conflit.
6: Et en plus, 15 500, je me dis, c'est presque moins que le nombre de pertes mensuelles. On parlait de plus de 20 000 pertes mensuelles. Enfin, quand on dit pertes, c'est morts, blessés ou disparus. Donc, c'est pas forcément... Effectivement, on se dit que c'est peut-être à la marge.
5: Effectivement, lui, en tout cas, c'est ce qu'il pense, Andrei Kourtounov. Et en revanche, il y a une deuxième explication un peu plus inquiétante. Je vous laisse vous faire votre avis. C'est Alexei Mourayev, toujours cité par Al Jazeera, qui dit qu'en réalité, cette augmentation ne répond pas réellement aux besoins de la guerre en Ukraine et que donc, elle peut annoncer d'autres augmentations et surtout une stratégie militaire de plus long terme. Lui, il dit que cette décision est liée, attention, à la possibilité accrue d'un conflit ouvert majeur entre la Russie et l'OTAN dans un avenir proche. Donc évidemment, ça c'est un poil plus inquiétant quand même pour les Européens.
6: Assez anxiogène cette petite musique, effectivement. Oui. Alors ce qu'on disait, c'est qu'il faut bien distinguer quand il renforce ses troupes, on ne parle pas non plus de mobilisation, c'est-à-dire qu'on ne touche pas aux civils.
5: Exactement, tu as raison de le préciser, ce n'est pas une mobilisation. La mobilisation avait été annoncée uniquement en septembre 2022, parce que là ce sont des civils, ce sont des réservistes qui sont appelés au front. Là, ce n'est pas ça, ce sont des nouveaux postes militaires. Sauf que le problème, c'est que ces militaires, il faut les trouver. Il y a plusieurs pistes. Première piste, il faut aller chercher les soldats à l'étranger. Deuxième piste, il faut essayer de garder les hommes qui sont déjà au front en tant que civils, qui ont été mobilisés donc, en 2022, essayer de les faire signer. Et troisième possibilité, bah, recruter de nouveaux militaires. Il n'y a que ces trois pistes-là.
6: Et d'ailleurs, on se rappelle quand il y avait eu la seule mobilisation, donc 6 mois après le début de l'invasion russe en Ukraine, à l'époque, ça avait entraîné une hémorragie de milliers de Russes qui avaient fui la Russie pour éviter d'être mobilisés. Quand tu parles de recruter des soldats à l'étranger, tu penses à qui tout de suite? À la Corée du Nord?
5: Évidemment, évidemment. Ouais. Il y aurait déjà 8000 soldats nord-coréens déployés au front ukrainien. Ce sont des chiffres donnés par Volodymyr Zelensky, le président ukrainien, qui dit d'ailleurs qu'il y a 10 000 soldats nord-coréens de plus qui se préparent, qui sont en train de s'entraîner pour aller aider les Russes. Attention, là, ce sont des chiffres donnés par les Ukrainiens, donc on n'en a pas confirmation. Mais effectivement, il y a déjà des milliers de nord-coréens qui sont sur place.
6: Et on se rappelle de cette image de Kim Jong-un qui avait inauguré un mausolée en Corée du Nord pour rendre hommage aux centaines, voire milliers, on n'a pas les chambres officielles, de soldats nord-coréens qui sont morts au combat.
5: Oui,
6: et voilà, il y a des remontées de terrain qui nous disent que ces soldats nord-coréens se sont un peu transformés en chair à drone sur le champ de bataille ukrainien. J'imagine que ces renforts nord-coréens, ça ne suffit pas non plus à résoudre tous les problèmes de l'armée russe.
5: Non, et c'est là qu'on arrive donc à la deuxième piste, à la deuxième méthode. C'est l'idée de conserver le plus longtemps possible les hommes qui sont déjà mobilisés, donc tous ceux qui avaient été mobilisés en 2022. Je me suis intéressée cette semaine à la presse russe. J'ai beaucoup lu, et j'ai lu notamment Medusa, qui est un média russe indépendant. Et j'ai trouvé une histoire extrêmement révélatrice, parce que Medusa racontait l'histoire de deux hommes qui ont été déployés en 2022. Un est reparti, l'autre, il est encore au front. Je vous conseille d'ailleurs de vraiment lire cet article, parce que cet homme-là qui s'appelle Maxime, c'est un pseudonyme pour protéger son identité, mais il raconte que 4 ans plus tard, il est toujours au front, alors qu'on lui avait assuré qu'il serait de retour 3 mois après avoir été déployé. Il raconte évidemment un quotidien très très difficile au front, dans une situation de conflit, et ça, on pouvait s'y attendre. Mais il raconte surtout un sentiment d'abandon complet de la part de sa hiérarchie. Il dit que la santé des hommes au front n'intéresse personne, que les hommes qui sont au front, clairement, n'intéressent personne. Il dit qu'ils sont traités comme des parias du système au sein même du ministère de la Défense, alors qu'ils ont été les premiers à être envoyés au front. D'ailleurs, il raconte qu'il a vu des hommes, notamment des hommes de Wagner, défiler, arriver au front, se battre pendant quelques mois, puis rentrer à la maison, être remplacés par d'autres. Il dit qu'il y a eu un roulement sur certains bataillons. Sur le sien, il n'y en a pas eu. Et donc, il raconte aussi ce Maxime, qu'on lui propose régulièrement de signer un contrat pour devenir donc militaire régulier dans l'armée russe, et que lui, il refuse. Il le dit très clairement, si vous retrouvez l'article de Medusa, moi je veux tout simplement rentrer chez moi. Donc tu vois, oui, il y a cette option de garder les civils qui sont déjà au front. Ça s'annonce compliqué, il n'y aura peut-être pas une mobilisation de masse dans ce sens-là.
6: Et donc on arrive à la troisième piste que tu évoquais, celle de recruter de nouveaux volontaires.
5: Oui,
6: s'il y en a. Mais...
5: Exactement, ouais. Là tu mets le doigt sur le problème, c'est que les Russes ne sont pas vraiment prêts à aller combattre. J'en ai parlé cette semaine avec Régis Jantet, que tu connais, que vous connaissez si vous écoutez régulièrement BFM Business. C'est un des journalistes qui connaissent le mieux la Russie.
6: Excellentissime.
5: Il couvre effectivement la Russie depuis des années. Et lui m'expliquait qu'il faut comprendre ce qui est en train de se jouer en Russie en ce moment. C'est vrai qu'il y a des sondages qui montrent qu'il y a un soutien très large pour l'opération militaire russe, mais qu'en réalité, on est dans un contexte où ces sondages sont difficiles à interpréter, parce qu'évidemment, on est dans un pays de répression, dans un régime répressif. Et puis, que ces sondages ne nous disent pas réellement combien de Russes accepteraient d'aller combattre. Non, il y a une différence entre soutenir une opération militaire et être prêt à y aller ou envoyer son fils sur le front. Il y a une autre chose très intéressante que m'a raconté Régis Janté. Lui, il suit toutes les chaînes Telegram des nationalistes russes, donc de ces influenceurs qui sont très proches du pouvoir, qui soutiennent le pouvoir en tout cas, qui soutiennent la guerre, qui sont pour une victoire de Moscou et qui s'intéressent tout naturellement à tout ce qui arrive au front. Et lui, il me racontait que même dans ces milieux qui sont pourtant favorables à la guerre, favorables à une victoire russe, il y a un climat de méfiance. Même eux ne pensent pas que Vladimir Poutine pourrait arriver à recruter vraiment énormément de civils pour les envoyer
6: quand
5: à l'armée.
6: Quand tu me parles de ces nationalistes, je me rappelle d'un influenceur nationaliste qui était sur le front et qui avait poussé un véritable coup de gueule il y a 6 mois, quand Starlink n'était plus activé, et il disait que sur place, en fait, ils étaient tous dans le noir et que les autorités russes ne faisaient rien pour eux. Alors que voilà, et si même lui disait ça, ça corrobore un peu ce que te raconte Régis Janté, exactement. Ouais.
5: Et ça rejoint le témoignage dont je te parlais tout à l'heure, c'est-à-dire d'un quotidien vraiment très très compliqué, d'un sentiment d'abandon quelque part de la part de la hiérarchie russe. Surtout que pour l'instant, en réalité, ces recrutements servent à combler les pertes, à compenser les pertes. C'est Régis Janté qui m'a fait remarquer ça sur le site Mediazona qui travaille sur les pertes russes au front. Entre le 11 et le 21 septembre, 10 000 morts ont été rajoutés au compteur. Alors ce ne sont pas des personnes qui sont mortes nécessairement pendant ces 10 jours, ce sont des soldats identifiés, enfin des victimes identifiées identifiées pendant ces 10 jours, donc pas nécessairement morts pendant ces 10 jours, mais tu vois, ça te donne quand même une idée du bilan. Si on a à peu près 10 000 morts en 10 jours, ça te donnerait à peu près 30 000.
6: C'est ça, il faudrait recruter 30 000 par mois si on veut garder des effectifs à peu près à niveau, et ça nous montre un peu l'ampleur des dégâts sur le terrain.
5: Bah avec l'argent, du coup, tu as des incitations financières, avec des primes d'engagement, les soldes, les indemnités, etc., qui sont toujours plus importantes. Sauf que plus il devient difficile de trouver des volontaires, plus évidemment la Russie est incitée à augmenter ces incitations financières, et c'est normal, et donc ça coûte de plus en plus cher.
6: Ben justement, est-ce qu'il a les moyens de financer, de continuer à financer cette guerre, et des moyens pour financer cette armée qu'il compte gonfler?
5: Alors, réponse simple, oui. Réponse un peu plus complexe, oui et non. C'est vrai qu'on a beaucoup regardé les chiffres de l'économie russe. On avait dit au tout début de la guerre que l'économie russe s'effondrerait très rapidement après les sanctions de l'Occident. Évidemment, ça n'a pas été le cas. Et au contraire, ce qui s'est passé, en fait, c'est qu'au début, on est à plus de 4 ans de guerre, on s'approche des 5 ans. Donc, paradoxalement, toutes les dépenses militaires, en réalité, ont contribué à soutenir la croissance. Il y avait une forte machine de guerre avec beaucoup de dépenses qui a aidé la Russie. En réalité, aujourd'hui, on voit que ce modèle commence à trouver des limites. J'ai vu une étude très intéressante cette semaine d'Alexandra Prokopenko, qui est une ancienne conseillère de la Banque Centrale Russe. Aujourd'hui, elle travaille pour Carnegie et les chercheuse
6: à Carnegie.
5: Et en fait, elle parle non pas d'un dilemme économique, mais d'un trilemme économique.
6: Oula, concept du trilemme, voilà. Ok.
5: Il y a un triangle. Ouais. Donc Vladimir Poutine veut en même temps financer la guerre, préserver l'économie et soutenir l'économie et l'activité. Et ça devient impossible de faire les trois en même temps. Donc Vladimir Poutine et l'État russe sont obligés de procéder à des arbitrages qui sont de plus en plus difficile.
6: Oui, mais j'imagine que tous ces arbitrages, ils vont dans le sens d'un financement de la guerre.
5: Exactement.
6: C'est quand même ça le dossier au-dessus de la pile, forcément.
5: Et je ne sais pas si vous avez vu les chiffres qui sont tombés cette semaine dans les documents budgétaires russes. Donc la Russie prévoit de consacrer 17 000 milliards de roubles à la défense en 2027. C'est 30% de plus par rapport à ce qui était prévu. Donc on est sur une augmentation de tout ce qui était déjà prévu, déjà budgétisé. Évidemment, il faut donc travailler sur les dépenses civiles. Donc il y a les dépenses sociales, l'éducation, la santé qui sont coupées. Leur budget est tout simplement coupé. Donc tu vois, pour répondre à ta question, est-ce que ça veut dire que la Russie pourrait ne plus avoir les moyens de poursuivre la guerre ? Non, ça veut simplement dire qu'elle fera des choix durs, des choix qu'on peut critiquer, mais des choix cohérents pour un pays qui est en guerre, qui veut continuer de financer son conflit. Il y a plusieurs possibilités pour la Russie pour financer ses dépenses. Augmenter les impôts, aller taper sur les oligarques, et c'est ce que Vladimir Poutine est en train de faire dernièrement, utiliser certaines réserves, ou réduire des postes budgétaires encore davantage pour 2027, pour 2028.
6: Ouais.
5: Donc effectivement, L'effort de guerre est encore soutenable, mais il faut faire des choix, des larmes
6: et
5: du
6: sang. Ouais. Et puis la question que tu soulèves là, c'est jusqu'à quand cet effort de guerre tiendra sans ouvrir une brèche dans le contrat social entre Poutine et la population russe, quoi.
5: Exactement. Mais d'ailleurs, je pense que ça va bien se lier avec le sujet dont tu vas nous parler tout à l'heure, parce que une des pistes de Vladimir Poutine et du gouvernement russe, c'est celle de trouver d'autres financements, richesses, surtout des richesses naturelles.
6: Exactement, et c'est pour ça que moi je voulais te parler d'un endroit très particulier qui est en Sibérie. C'est un gisement qui est colossal, que j'ai découvert cette semaine, qui s'appelle Vostok Oil. C'est dans le nord de la Sibérie. On parle en fait de 13 gisements au même endroit, d'une réserve qui est estimée à 50 milliards de barils de brut, et d'un oléoduc qui a été construit, qui amène le pétrole de ces gisements jusque sur la côte arctique. Et en fait, l'objectif de Poutine, c'est un vieux projet, c'est de produire 2 millions de barils par jour, c'est l'équivalent d'environ 2% de l'offre mondiale de pétrole, juste sur Vostok Oil. Le projet a pris du retard parce que les sanctions occidentales ont fait fuir les investisseurs, mais aujourd'hui, ça c'est un symbole qui est hyper fort. Pour la première fois, là, au mois de septembre, eh bien, tu as du pétrole de Vostok Oil qui a été acheminé jusqu'à la côte arctique.
5: Surtout, je veux dire, ce gisement est tellement loin qu'il n'est plus à la portée des drones ukrainiens qui sont en train de blesser réellement la machine de production.
6: C'est un élément fondamental que tu soulignes quand on voit les dégâts que causent les drones ukrainiens sur les sites pétroliers russes. D'ailleurs, ça c'est un autre chiffre assez spectaculaire. La production de pétrole russe devrait être la plus faible depuis 17 ans. C'est ce qu'a fait savoir Moscou. Moscou qui a rajouté de manière un peu cynique, ou en tout cas très sobrement, que c'était dû à la maintenance imprévue de certains sites pétroliers. En fait, on voit bien que sur le seul mois de septembre, tu as 7 sites russes qui ont été mis hors d'usage, dont une raffinerie qui était tout près de Moscou et qui était exploitée par Gazprom. Et tu as un impact macroéconomique de l'impact de ces drones qui commence à être visible maintenant. Le pétrole et le gaz ne représenteraient plus que 13% du PIB russe contre 20% avant la guerre en Ukraine. Donc on comprend mieux maintenant l'intérêt du relais énergétique arctique, là où les gisements, on vient de le voir avec Vostok Oil, sont colossaux, et là où les sites pétroliers ne sont plus à portée de ces drones ukrainiens.
5: Surtout dans un moment où, disons à l'échelle globale, on cherche énormément de pétrole parce qu'il y a des tensions au Moyen-Orient.
6: Au Moyen-Orient aussi, exactement.
5: Et nous, on a beaucoup parlé aussi d'Arctique en Europe. Donc, qu'est-ce qu'on en pense de ce gisement?
6: En fait, il est surveillé. Tout ce qui se passe en Arctique, ce gisement et l'activité pétrolière, etc. En fait, c'est surveillé de très près par les Occidentaux. Et il y a des vulnérabilités qui ont déjà été repérées. Par exemple, tu as une majorité du brut russe de l'Arctique qui passe par seulement deux navires. Ils s'appellent l'Umba et le Kola. Et en fait, il faut imaginer deux énormes réservoirs flottants. Ce sont des pétroliers qui sont ultra spécialisés, qui passent la banquise, qui viennent y déposer leur cargaison. Et là, tu as d'autres navires, ceux de la flotte fantôme russe, qui viennent récupérer ce pétrole pour l'emmener ensuite un peu partout dans le monde aux clients finaux. Donc ça, c'est une organisation qui est en place, qui est assez efficace. Mais en fait, ces transbordements énergétiques de pétrole dans l'Arctique, dont je viens te parler, ils se concentrent sur seulement 5 sites qui sont identifiés, dont ces deux réservoirs flottants, l'Umba et le Kola. Et ça, c'est un point de vulnérabilité que les Occidentaux ont repéré. C'est pour ça que ces navires stratégiques russes, ils coupent leurs balises GPS ou ils transmettent des fausses positions. Parce qu'en fait, ils sont très peu nombreux. Il ne faut pas se faire chier. Pour se protéger, par exemple, le signal du Kola, il le situe au large des côtes nigérianes. Alors qu'en fait, il est en train d'opérer en région arctique.
5: Mais c'est un peu la même méthode qu'utilise la flotte fantôme, non ? Flotte fantôme sur laquelle repose une immense partie de l'économie russe aujourd'hui.
6: Exactement. Et ce qui est intéressant, c'est de voir comment cette flotte fantôme, qui normalement devrait être totalement transparente, elle s'institutionnalise presque et elle est en train de se structurer. Les chiffres sont assez impressionnants. Avant la guerre en Ukraine, on estimait cette flotte fantôme à 200 bateaux. Aujourd'hui, elle dépasse les 1300 navires. Donc tu vois, ça a été multiplié par plus de 6. Et surtout, le pétrole sous sanction mobilise désormais quasiment un cinquième de la capacité mondiale des pétroliers. Donc, Donc au départ, on voyait cette flotte fantôme, c'était un truc assez artisanal, des vieux pétroliers un peu rouillés, des sociétés écrans, t'avais des changements de pavillon, des balises coupées.
5: Mais ça là, ressemblait à la flotte fantôme iranienne, quelque part.
6: Exactement, exactement. Mais là, avec les sanctions occidentales, on voit que les Russes ont bâti tout un écosystème autour de cette flotte fantôme. Si tu prends l'exemple des assurances, historiquement, pour faire naviguer un pétrolier dans le monde, il fallait surtout passer par les grands assureurs occidentaux. Eh bien, aujourd'hui, tu as près d'un pétrolier sur trois qui traverse la Baltique, qui en fait est assuré par une compagnie russe ou liée à la Russie. Et tu as même l'Inde qui a agréé quatre assureurs russes pour permettre à ces navires d'entrer dans les ports indiens. Et même chose si maintenant on raisonne sur le paiement du pétrole, là aussi on passait toujours par le dollar et par l'euro, et ben là tu te rends compte qu'en 2024, un tiers des paiements des exportations russes étaient réalisés en quoi ? En monnaie chinoise. Hein. Et pareil, quand l'Inde achète du pétrole russe, les transactions passent aussi par le yuan et le rouble. Donc finalement, tu as des sanctions occidentales qui ont provoqué cet effet un peu inattendu. Elles étaient censées isoler le pétrole russe du système financier. Finalement, elles ont poussé Moscou à construire son propre écosystème parallèle.
5: Moi, j'ai une question géographique toute simple. Dans l'Arctique, évidemment, le paysage n'est pas le même que dans un site d'extraction classique. Donc, il y a besoin de brise-glace. Est-ce que la Russie a tous les brise-glace dont elle nécessite ?
6: Oui.
5: Cette extraction-là.
6: Oui, alors aujourd'hui, il y a 8 brise-glaces nucléaires, donc 4 de génération, qui sont ultra-actifs, et sans ces brise-glaces, eh bien, il n'y aurait aucun débouché énergétique arctique. Donc ça aussi, c'est un potentiel point de vulnérabilité. C'est eux qui ouvrent les passages dans la banquise pour permettre aux navires de circuler. Sans eux, ben, il n'y a pas de pétrole exporté. Et donc, un des leviers des Occidentaux qui est intéressant à regarder, c'est de compliquer la construction et l'entretien de ces brise-glaces russes. Par exemple, en sanctionnant toutes les entreprises étrangères qui travaillent pour ces chantiers de brise-glace russe. Il faut voir que 40% des composants de ces brise-glaces y sont faits à l'étranger. Je vais te donner un exemple concret. T'as la Russie qui n'a aucune cale sèche dans l'Arctique, hein, qui est adaptée à l'entretien de ces brise-glaces nucléaires de dernière génération. Et il lui faut une installation capable de sortir ces gros bateaux pour pouvoir les réparer. Elle a donc commandé un dock flottant géant de 220 mètres en Turquie. Mais les Britanniques ont pris des sanctions et ce dock flottant de 220 mètres, il a été intercepté en pleine Méditerranée alors qu'il allait être livré aux Russes. Donc tu vois, vraiment, l'idée, c'est d'essayer d'affaiblir cette flotte russe de brise-glace nucléaire. Mais tu vois bien que ce sujet, il n'est pas que russe hein, autour des brise-glaces. T'as d'ailleurs Donald Trump qui a commandé par décret il y a un an la construction d'une flotte de brise-glace nucléaire. Lui aussi veut s'en servir, et il l'a dit, hein, c'est public, pour renforcer la surveillance des activités russes et chinoises dans toute cette région arctique.
5: C'est le nouvel enjeu, on le sent bien.
6: C'est le nouvel enjeu. En tout cas, tu vois bien que cette pression occidentale sur ce débouché énergétique, on va le surveiller parce qu'il va être de plus en plus fort. Quand on parle du pétrole russe en Arctique, on parle d'un des principaux robinets qui va financer son effort de guerre.
5: Bah écoute, c'est très intéressant. Je sais que l'Arctique, c'est un territoire que tu surveilles.
6: Oui, aussi. Et puis, de toute façon, voilà, on va continuer à en parler, bien sûr, dans l'ordre du monde régulièrement. Pour terminer ce podcast, comme chaque semaine, on vous donne un peu ce qu'on a sur nos radars, les sujets qu'on suit. Toi, c'est quoi ce que tu vas surveiller, là, ces prochains jours?
5: Moi, je surveille tout ce qui va se passer dans les couloirs de Bruxelles parce qu'on est en train de négocier le prochain budget européen pour la période 2028-2034. Donc, ça va avoir un impact sur la politique de défense, la politique économique, sur notre vie à nous, hein, clairement, en Europe. Il y a vraiment deux factions qui s'opposent, l'Allemagne et les autres pays faucons qui demandent de couper de centaines de milliards d'euros d'économies dans ce budget européen. Il ne veut plus payer pour le reste. Et en face, les autres États qui refusent de sacrifier une partie de la politique européenne, notamment la France, qui a essayé cette semaine de tirer de son côté l'Espagne avec Emmanuel Macron, qui a essayé de trouver en Pedro Sanchez, le Premier ministre espagnol, un allié. Donc voilà, il y aura toute cette bataille en coulisses. Moi, j'adore les sujets européens, je les trouve absolument passionnants. Donc il faudra suivre tout ce qui se passe dans les couloirs des palais à Bruxelles. Toi, en revanche, tu part en Amérique du Sud.
6: Oui, au Brésil, première puissance économique de l'Amérique du Sud. Il vote dimanche, c'est le premier tour. Donc là, c'est un duel assez passionnant à suivre entre Lula, 80 ans, qui défend son bilan social, mais il arrive un peu usé par 4 années de pouvoir. Et face à lui, c'est surtout Flavio Bolsonaro, le fils de Jair, qui est en prison après sa tentative de coup d'État raté après l'élection de Lula en 2022. Et tu as vraiment un pays qui est coupé en deux. Alors Lula est dit un peu pour l'instant devant dans les sondages au premier tour, mais ça paraît très très serré au second tour. Et là, tu as vraiment un enjeu géopolitique qui se pose derrière, c'est quel Brésil sortira de cette élection face à Trump et à Xi Jinping. Sachant que tu as d'un côté Lula, qui défend une autonomie stratégique très forte et un rapprochement des BRICS. Donc lui, il veut vraiment se rapprocher de la Chine et ne pas surtout être aspiré par les ambitions hémisphériques de Donald Trump. Et tu as de l'autre côté, donc le fils de Jair Bolsonaro, qui lui défend plutôt une Amérique du Sud hémisphérique que défend Donald Trump. Donc voilà, on va suivre de près ce premier tour. Le choix des Brésiliens, exactement.
5: Bon, on surveillera ça donc dimanche. Et nous, on est arrivé déjà à la fin de cet épisode de l'Ordre du Monde. C'est passé vite.
6: Trop vite.
5: Merci Mathieu. Vous continuez de nous suivre, bien sûr, si vous le voulez, un peu partout, hein, sur YouTube, sur les plateformes BFM Business, BFM TV, sur toutes les plateformes de podcast, bien sûr, si vous préférez la version audio, et sur l'antenne de BFM Business, désormais.
6: Désormais, tous les vendredis
5: à midi,
6: de 12h à 12h30, vous avez aussi l'Ordre du Monde qui est diffusé.
5: Et nous, on se retrouve la semaine prochaine, Mathieu.
6: À la semaine prochaine, avec grand plaisir. On vous souhaite une belle fin de semaine, un beau week-end à tous. On vous retrouve la semaine prochaine avec grand plaisir. Salut à tous. Salut Annalisa.
5: Salut Mathieu, salut à tous.
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14: Bonjour et bienvenue dans Air et Défense. Est-ce que nos marines sont suffisamment dimensionnées pour faire face aux bouleversements du monde ? Est-ce qu'il nous faut plus de frégates, plus de chasseurs de mines, plus de drones maritimes ? Comment les produire plus rapidement, moins cher ? Ce sera l'une des grandes thématiques du Salon Euronaval qui ouvre ses portes dans presque un mois. On en parle aujourd'hui avec notre invité, le commissaire général du Salon Euronaval, l'amiral Guillaume Merveilleux Duvigneau. De la mer au ciel, il n'y a qu'un pas, si j'ose dire, et on se penchera sur le petit dernier d'Airbus, l'A350F, un avion cargo qui a déployé ses ailes cette semaine pour la première fois. Ce sera dans le décryptage avec Léo Barnier. Enfin, on restera dans les airs pour finir avec un avion qui a essuyé plus de 1000 tirs de missiles sans jamais être touché. On évoquera le possible retour du mythique SR-71 américain, le Blackbird. Antoine Larry-Gaudry nous expliquera ça dans Les Signaux Faibles.
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14: Amiral Guillaume Merveilleux Duvigneau, bonjour.
15: Bonjour. Vous êtes contre-amiral à la Marine nationale, vous avez notamment commandé une flottille d'hélicoptères de combat, mais aussi les frégates, Lafayette et Jean de Vienne, et vous êtes aujourd'hui le commissaire général du salon Euronaval qui va ouvrir ses portes dans un mois. Merci d'être avec nous, on va en parler très largement. Avec nous, comme chaque semaine, Michel Cabirol. Bonjour Michel.
16: Bonjour Jean-Baptiste.
15: Rédacteur en chef à la Tribune du pôle aérospatial défense et transport.
16: C'est pas faux.
15: Euronaval ouvre ses portes dans un mois, dans un contexte évidemment très particulier avec tout ce qu'on voit ces derniers mois autour de l'Iran, contexte géopolitique très particulier qui met plus que jamais en retour, en avant, sur le devant de la scène, le naval. Quelles vont être les grandes tendances qui vont sous-tendre ce salon Euronaval ?
17: Vous avez souligné effectivement en introduction le contexte géopolitique et stratégique dans lequel se situe le salon aujourd'hui. Ça se traduit déjà de manière générale par un mouvement global de réarmement avec cette montée des tensions très préoccupante au travers dans le monde. Et ce mouvement global de réarmement qui est la cause du souhait des nations justement de prévenir les crises auxquelles elles sont confrontées aujourd'hui se traduit aussi par une dynamique très forte sur le salon Euronaval, puisqu'on s'attend à une augmentation significative et inédite du nombre d'exposants.
15: Petit parallèle, mais la guerre en Ukraine nous a montré à tous finalement qu'on n'avait peut-être pas suffisamment de masse, de muscles dans le terrestre, pas assez de chars, pas assez de canons, etc. Est-ce que c'est un peu la même chose finalement dans le naval ? Est-ce qu'on se rend compte aujourd'hui qu'il faudrait peut-être beaucoup plus de navires, beaucoup plus de frégates, beaucoup plus de chasseurs de mines ?
17: Oui, alors la mer, c'est vaste. La mer, c'est pas uniquement ce que les Français ont dans le dos quand ils sont à la plage, comme disait Tabarly. C'est aussi porteur d'un certain nombre d'intérêts et d'enjeux extrêmement forts, les ressources naturelles, le changement climatique, tout ça. Mais aussi, bien sûr, ça transporte le commerce international, 80% en valeur, 90% en volume, des biens qui sont transportés et qui arrivent dans nos caddies, le sont par la mer. Et donc, pour protéger, surveiller et assurer justement la protection de tous ces enjeux-là, il faut des moyens. Il faut des moyens en nombre, il faut des moyens en nombre et en qualité également. Et effectivement, aujourd'hui, on a quand même, au cours des dernières décennies, vu une baisse assez importante des formats des marines de manière générale. Et aujourd'hui, il s'agit de renforcer ces formats pour être capable d'affronter les défis qui arrivent.
16: Alors, Jean-Baptiste a évoqué évidemment le contexte international assez trouble actuellement. On va évacuer cette question. Est-ce que le gouvernement français a-t-il mis des restrictions à la présence des entreprises israéliennes à Euronaval 2026 ?
17: Alors, vous faites allusion au fait que les Israéliens, les exposants israéliens ont pu être écartés ou partiellement écartés, notamment du salon Eurosatory l'été dernier. Aujourd'hui, le gouvernement français n'a pas mis de restrictions. C'est une décision, comme vous le soulignez, qui relève des autorités gouvernementales et qu'on appliquera dès lors qu'elle sera prise, si elle est prise effectivement un jour.
16: D'accord. Le salon Euronaval, aujourd'hui, est un peu sur le dogme produire vite et livrer vite, plus vite. Qu'est-ce qui fait qu'aujourd'hui, vous avez l'impression, vous, en tant que commissaire, l'industrie navale française est prête sur ce point-là ?
17: Alors, le salon Euronaval, c'est effectivement, comme vous soulignez, c'est le premier salon mondial du naval de défense. Je faisais allusion à sa croissance. On aura plus de l'ordre de 40% de croissance cette année, ce qui est absolument inédit. Et ça reflète justement l'état de préparation, la volonté de préparation de l'industrie navale, en particulier de l'industrie navale française.
15: Grosse représentation française, européenne, au salon.
17: Oui.
15: Quelles sont les autres nationalités remarquables qui seront présentes cette année ?
17: Alors effectivement, une présence évidemment importante de l'industrie navale française, qui d'ailleurs diffuse au travers du monde entier, qui exporte et qui est extrêmement dynamique. Une présence importante également, comme vous soulignez, de l'industrie navale européenne. Et puis des acteurs qui viennent de partout dans le monde, des Amériques, notamment les États-Unis bien sûr, d'Asie et d'Océanie, du Moyen-Orient aussi, avec notamment les Émirats Arabes Unis, Arabie Saoudite. Et puis je voudrais souligner qu'au sein de l'Europe, en tous les cas, il y a une évolution aussi assez notable depuis quelques années. On voit l'émergence et la présence de plus en plus forte d'industriels qui arrivent d'Europe de l'Est, notamment les Pays-Baltes en particulier, qui se déploient de plus en plus, notamment à Euronaval.
16: Qu'est-ce que le salon Euronaval va montrer en termes de survivabilité des plateformes navales ? Est-ce qu'il y aura des thèmes précis là-dessus ou pas ?
17: Oui, il y aura des thèmes précis. D'ailleurs, chaque journée sera dédiée, en tous les cas en ce qui concerne les conférences, à des grandes thématiques. Et l'une des thématiques, ce sera notamment l'évolution des plateformes. Une plateforme pourrait être un drone ou un bâtiment de combat, un sous-marin ou un aéronef. Plateforme résiliente et évolutive. Donc il y a forcément derrière cela la notion de survivabilité qui, vous y faites allusion, elle devient de plus en plus nécessaire dans des contextes, des environnements maritimes extrêmement contestés, où on recourt malheureusement de plus en plus facilement ou rapidement à la violence. Et donc derrière cela, alors que jusqu'ici les marines, notamment occidentales, évoluaient dans des environnements très permissifs, aujourd'hui, ces marines-là et les autres sont confrontées à l'usage de la violence, à la montée aux extrêmes assez rapide et à ce qu'on appelle aujourd'hui la haute intensité.
16: Donc dans les couloirs du Salon Euronaval, on va beaucoup parler de guerre électronique, d'intelligence artificielle, de radar évidemment, pour justement contrer la saturation, en tout cas des missiles et des drones.
17: Oui, on va parler de tout ça, bien sûr. De manière générale, dans les grandes évolutions qu'on peut noter, c'est la transparence augmenter, on va dire, et j'avais complète, loin de là d'ailleurs, des espaces aéromaritimes. Donc c'est de plus en plus de capteurs, de plus en plus de porteurs pour transporter ces capteurs, notamment des drones, donc l'autonomie et la robotisation, de plus en plus de moyens, de données qui sont récupérées à partir de ces capteurs, et donc de moyens de traiter ces données, notamment à partir de l'intelligence artificielle. Donc ça, on va en parler au Euronaval. Et puis, ces capteurs-là, pour fonctionner, il faut qu'ils soient interconnectés, il faut qu'on puisse les diriger, les commander. Donc ça induit aussi des capacités de communication, et donc de la cybersécurité pour pouvoir protéger ces communications, de la guerre électronique pour pouvoir protéger ces communications ou éventuellement brouiller celles de l'adversaire. Donc toutes ces notions-là sont évidemment présentes lors du salon.
15: Et vous êtes confiant dans la capacité de nos industriels dans les décennies qui viennent à savoir justement placer correctement le curseur entre de l'intelligence artificielle, du numérique, mais en même temps du conventionnel, des armes plus conventionnelles, plus classiques qu'on peut retrouver sur les navires?
17: Oui, alors celle des industriels et celle de ceux et la capacité aussi de ceux qui les utilisent, c'est-à-dire les marins eux-mêmes, qui doivent aussi réfléchir à ces questions, bien sûr, ils sont confrontés. Oui, je suis confiant, c'est un travail permanent. Une marine, c'est du temps long. Vous connaissez la phrase de Richelieu qui dit « Les larmes de nos souverains ont le goût salé de la mer qu'ils ont souvent négligé ». Donc c'est vraiment une notion de temps long et de décision politique d'abord. Et puis ensuite, cela se décline dans tout le spectre, jusqu'à l'utilisateur final qui est le marin. Mais ça veut dire aussi la recherche, ça veut dire aussi les capacités, l'innovation, les capacités industrielles d'industrialisation, y compris de montée en cadence, de robustification de ces capacités-là, la supply chain, les notions de souveraineté, etc., etc. Donc oui, en ce qui concerne la France, en tous les cas, je suis pleinement confiant. On a une base industrielle de technologie de défense qui est une des premières au monde. On a une des premières marines au monde. Et on a des capacités d'innovation et de recherche qui sont extrêmement solides. Il faut continuer de les entretenir. Il y aura aussi derrière cela la problématique, bien évidemment, des savoir-faire techniques, donc des compétences et des talents qu'il faut évidemment continuer de générer.
15: Je rebondis juste sur votre phrase, marine négligée. Vous avez le sentiment aujourd'hui qu'elle n'est plus négligée ou il y a encore du travail à faire ?
17: Bon, c'est les deux à la fois. Elle n'est pas négligée, je ne pense pas qu'elle ait jamais été. Ensuite, on pourrait nuancer en disant qu'il y a un niveau de priorité qui a été donné.
15: Il n'y a pas la place où elle devrait peut-être être.
17: Oui, dans un monde idéal, non, évidemment, elle n'est pas à la place où elle pourrait peut-être être. Elle est à la place de la réalité et du monde d'aujourd'hui et qui est l'héritage d'un certain nombre de décisions qui remontent pour certaines à plusieurs décennies. Le temps long encore auquel je faisais allusion. Donc on est dans une période de rattrapage aujourd'hui, très nette, avec en France notamment la loi de programmation militaire hein, et son actualisation, avec les marches budgétaires qui ont été augmentantes. C'est un effort extrêmement significatif de la part de la nation dans un contexte économique qu'on connaît, qui est extrêmement difficile. Donc il y a ce gros effort de rattrapage, effectivement, qui, je pense, est nécessaire et rassurant.
15: Au moment où on fête d'ailleurs les 400 ans de la Marine nationale.
17: Tout à fait. 400 ans de la Marine nationale, ça dit plusieurs choses, ça dit même plein de choses, mais c'est encore une fois le temps long. Ça montre que si depuis 400 ans, l'État, et le gouvernement, qu'il soit royal ou républicain, investit dans une marine, et c'est un coup important, c'est que ça illustre la centralité du fait maritime dans la géopolitique et dans les intérêts des États, première des choses. Ça illustre aussi la notion de la permanence de l'innovation et de l'effort que ça nécessite. Et puis ça illustre aussi, si aujourd'hui la marine fête ses 400 ans, le fait qu'elle existe encore, comme dirait M. de la Palice, et si elle existe encore, c'est parce qu'elle a des qualités qu'elle continue de développer et de mettre en exergue, et ce qui en fait aujourd'hui une des toutes premières marines au monde, pas forcément par la taille, évidemment les Américains, les Chinois sont nettement supérieurs en taille, mais bon, autant les gars en Europe, une des premières marines, même si ce n'est la première marine, et en qualité certainement dans les toutes premières marines au monde.
16: On va parler un peu de dronisation. On avait l'impression que jusqu'ici, en tout cas ces dernières années, la marine était un peu en retard sur la dronisation. Aujourd'hui, il y a beaucoup de tests, de démonstrations. Est-ce que Euronaval 2026 sera l'année, en tout cas le salon où la dronisation va passer à l'opérationnel dans la marine?
17: Bon, j'espère, mais ça c'est aux décideurs et à ceux qui achètent ou qui de vraiment le fixer. Mais oui, Euronaval va être la manifestation, une manifestation parmi d'autres d'ailleurs, mais une manifestation centrale pour ce qui concerne l'industrie navale, de la dronisation des capacités aéromaritimes. Et quand on dit dronisation, ça n'est plus seulement, et c'est peut-être ça qui va changer dans cette édition, c'est plus seulement le véhicule, entre guillemets, la plateforme qui se promène tout seul, plus ou moins toute seule d'ailleurs, hein, parfois un peu radiocommandée par l'arrière, avec un niveau d'autonomie qui grandit, effectivement, mais c'est aussi la capacité d'intégrer cette plateforme dans un ensemble plus cohérent et plus général, qui est une flotte qui existe déjà et qui va continuer d'exister, une flotte de surface ou sous-marine ou aéronautique qui va continuer d'exister avec des hommes et des femmes à bord, un système de commandement et contrôle, des systèmes de transmission, et puis l'intégration physique aussi. Il faut y penser. Comment est-ce qu'on embarque un drone de surface, par exemple, d'une quinzaine de mètres à bord d'une frégate ou à bord d'un autre bâtiment? Comment est-ce qu'on le met à l'eau? Je ne sais pas si vous avez déjà fait des croisières dans votre vie sur des bateaux à voile ou à moteur, mais rien que pour mettre un dinghy à l'eau quand il y a 2 cm de clapot, ça peut être compliqué pour monter dessus. Donc vous imaginez qu'au large, par des creux de 5 mètres, c'est une autre affaire. Donc il y a toutes ces capacités-là, toutes ces questions-là qui se posent aussi aujourd'hui, et c'est, je pense, une des évolutions notoires qu'on verra à Euronaval.
16: Est-ce que la dronisation de la marine nationale va permettre justement de, du fait des budgets limités, contraints, de multiplier, de démultiplier, je dirais, les moyens de la marine et de cacher un peu les lacunes capacitaires? Parce que, comme l'évoquait Jean-Baptiste tout à l'heure, ce qu'il n'a pas voulu le dire, c'est que 15 frégates de premier rang, ce n'est pas suffisant.
17: Non, c'est jamais suffisant. Enfin, c'est pas suffisant dans le contexte actuel, dans le contexte qu'on, malheureusement, on voit se dessiner devant nous, avec ces espaces maritimes qu'il faut sécuriser, qui sont confrontés et soumis à ces tensions-là. Donc c'est insuffisant. Et effectivement, le drone peut être un démultiplicateur. Il n'est pas là pour cacher. Il va permettre d'aller agir dans des surfaces, dans des volumes où on ne peut pas être suffisant. N'ayant pas le don d'ubiquité, on ne peut pas projeter des bâtiments. En tous les cas, la projection de ces bâtiments ne suffit pas.
15: Est-ce qu'on a suffisamment pris en compte, selon vous, aujourd'hui en tout cas, les besoins fondamentaux en hommes et en femmes dans les années qui viennent? Plus de bateaux, bah, ça dit bien sûr, ça veut dire plus de marins, ça veut dire plus de spécialistes de l'intelligence artificielle, de data scientists, etc. Mais ça veut dire aussi des mécaniciens sur le terrain, du MCO, ce qu'il va falloir, dans le domaine des hommes et des femmes, faire un gros effort dans les années qui viennent.
17: Oui, il faudra faire un gros effort. Les fondamentaux, en tous les cas pour la France, sont présents. Dans la marine, comme dans l'industrie d'ailleurs, ou dans la recherche, on a d'immenses qualités. C'est pas pour rien qu'on sait encore concevoir, construire, mettre en œuvre, entretenir des plateformes d'une complexité sans nom, comme un sous-marin nucléaire lanceur d'engins, qui est un réacteur immergé, qui transporte 16 fusées Ariane, qui elles-mêmes portent des bombes atomiques. Donc c'est quand même très complexe comme instrument. Un porte-avions nucléaire aussi, par exemple. Donc on a ces compétences-là, il faut tout le défi, c'est effectivement de les entretenir. Et c'est quelque chose de... C'est un grand défi, puisque on connaît aussi l'état de notre démographie en France, des évolutions technologiques qui sont extrêmement rapides aujourd'hui, dont il faut pouvoir suivre le rythme au fur et à mesure des années.
16: Une thématique importante pour la marine, et j'imagine pour Euronaval de 2026, c'est la disponibilité des bateaux à la mer, c'est une disponibilité de combat. Et il y aura une thématique à aborder là-dessus ou pas?
17: Oui, c'est très juste ce que vous soulignez, c'est qu'on peut parler technologie et tout ce qu'on veut, mais tout ça, ça a de la valeur que si ça dure, et si ça permet de fonctionner, et si ça fonctionne dans la durée. Et le milieu maritime est extrêmement abrasif. Donc en plus, c'est autre chose de mettre en œuvre un système, comme je le soulignais, sur des mers démontées, chaudes, froides, avec beaucoup de sel, des choses comme ça. Donc c'est une difficulté. Donc la survivabilité, notamment vis-à-vis des agressions aussi maintenant qui sont de plus en plus dures, hein, pas seulement celles de l'environnement, mais celles du combat naval, la capacité à durer, la capacité à réparer, à fonctionner en environnement dégradé et dans des conditions dégradées, même techniques elles-mêmes, ça fait partie des dimensions qui seront abordées effectivement au cours du salon.
15: J'avais juste une dernière question à vous poser, alors plus internationale, mais on évoquait la Chine. Comment vous regardez la Chine aujourd'hui? On sait, avec ses chantiers navals qui sont absolument considérables, ces flottes qui surgissent presque de nulle part en quelques temps, très rapidement. Comment vous regardez ça?
16: Des flottes fantômes?
17: Nulle part, je ne sais pas, parce que si on va en Chine, on les voit bien. Ouais. C'est effectivement le premier producteur mondial et de très très loin de flottes de commerce. 90% aujourd'hui, ou même plus de 90% est produit en Chine, c'est gigantesque. Avec l'avantage de ce pays, c'est d'avoir une vision sur le temps long. En l'occurrence, les souverains chinois ont peut-être moins de larmes qui coulent de leurs joues que ceux qui ont pu négliger la mer, puisqu'ils ont écrit une politique et une stratégie industrielle sur le temps long, qui fait qu'aujourd'hui, toute la chaîne de valeur est consolidée, depuis l'approvisionnement en matières premières jusqu'à la construction, la livraison, et maintenant la mise en œuvre de ces bâtiments-là. Une des interrogations concernant la marine chinoise, qui clairement a augmenté en volume de manière considérable, c'est le niveau d'aguerrissement, on va dire, et le niveau de la capacité opérationnelle intrinsèque aux marins eux-mêmes, qu'évidemment on n'a pas encore pu tester, et que j'espère on ne testera jamais d'ailleurs.
15: Amiral Guillaume Merveilleux-Duvigneau, un grand merci. Merci beaucoup d'avoir été avec nous. Vous êtes le commissaire général du salon Euronaval qui ouvre ses portes, allez, dans quasiment presque un mois, jour pour jour, au nord de Paris, à Villepinte. Merci beaucoup. Michel, merci.
16: Merci Jean-Baptiste.
15: Pour la semaine prochaine. Tout de suite, c'est l'heure du décryptage.
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15: Léo Barnier, bonjour. Bonjour. Rédacteur en chef chez Air et Cosmos. Comme chaque semaine, et c'est l'heure du décryptage avec vous Léo. Et alors cette semaine, on a tous pu découvrir un nouveau bambin, si j'ose dire, un beau bébé en tout cas dans le ciel, puisque Airbus a dévoilé son A350F Freighter, donc son avion cargo. Quel va être l'objectif d'Airbus avec ce nouvel avion?
19: Effectivement, Jean-Baptiste, avec cet avion qui a fait son premier vol, donc je crois que c'était mardi, Airbus a tout simplement envie de mettre le pied dans un marché qui est ultra dominé par Boeing, le marché des avions cargo. On voit le constructeur européen depuis quelques années maintenant arrive à avoir être en position de force sur le moyen courrier, sur le long courrier un peu moins et sur les avions cargo. C'est clairement le domaine de Boeing qui revendique 90% de la capacité de cargo aérien mondial. C'est dire sa domination. Et en plus, il a plusieurs appareils dessus. Le 777F qui est dérivé de son emblématique 777, le 747-8F, pardon. Pour ces noms-là, mais voilà, c'est effectivement, ou le 767 qui est un peu plus petit, mais voilà, ils ont vraiment une gamme complète. Et en face, Airbus a déjà fait des tentatives. Il y a certes des avions passagers qui sont convertis en freighter, en avions cargo par la suite, mais surtout, il y a une quinzaine d'années, ils avaient lancé un programme qui était l'A330-200F, mais malheureusement, cet avion n'a jamais trouvé son marché, il s'est terminé avec 38 commandes, et voilà. Donc, pas de quoi remettre en cause la domination de Boeing qui, pendant ce temps-là, a vendu plusieurs centaines d'appareils. Mais bon, avec la 350F, Airbus veut justement un peu rebattre les cartes.
15: Avec Airbus, les choses sont rarement anodines. Il y a un timing quand même. On est dans un moment assez particulier pour le coup. Est-ce qu'Airbus va y arriver?
19: Alors, effectivement, Airbus, déjà, ils ont des arguments à faire valoir. Cet A350F, il ne sort pas de nulle part. C'est un dérivé de l'A350 qui a déjà un avion mature. Puis, il a quand même de belles capacités. Pour citer quelques chiffres, il peut emporter jusqu'à 111 tonnes de fret. C'est plus que le 777F actuel, avec un volume supérieur de donc quelques tonnes en plus, 11% de volume de plus dans sa soute. Son autonomie de 8700 km, ce qui lui permet de relier depuis Paris, Miami d'un côté ou Pékin de l'autre. Voilà, et en plus, il peut aller encore plus loin s'il prend un peu moins de charge avec lui. Airbus revendique un gain de consommation de l'ordre de 20% par rapport à la génération précédente, ce qui n'est clairement pas rien. Et comme vous le disiez, il y a aussi une affaire de timing. En 2021, quand Guillaume Faury, le président exécutif d'Airbus, lance ce nouveau programme, il dit clairement que c'est pour être là à temps pour le renouvellement des anciennes générations d'appareils cargo. Alors, aujourd'hui, voilà, les 777F, les 747-8F, voilà, ils ont une quinzaine d'années. Il y en a un qui est déjà sorti de production, l'autre ne devrait pas tarder. Mais voilà, Airbus a quand même 2 ans de retard sur son calendrier initial. Mais, la chance pour lui, est-ce que c'est de la chance? Voilà, on ne peut pas franchement dire ça. Mais le Boeing est encore plus en retard avec son 777-8F. Qui est, lui, le remplaçant du 777F actuel et donc le concurrent direct de Boeing, de la 350F de Airbus, pardon. Je me mélange un petit peu dans tout ça, mais voilà. Et il ne devait arriver que vers 2028, voire 2029.
15: Un grand merci Léo Barnier, rédacteur en chef chez Air & Cosmos. J'en profite pour vous montrer justement la une de Air & Cosmos cette semaine qui fait un focus sur le maintien en conditions opérationnelles. Vous le savez, absolument fondamental, le MCO de combat, c'est le salon AD2S qui se déroule à Bordeaux, donc c'est à lire cette semaine dans Air & Cosmos. Tout de suite, c'est l'heure des signaux faibles.
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15: Antoine Arrigaudry est avec nous, journaliste à la rédaction de BFM Business. Antoine, vous prenez le pouls chaque jour des marchés américains dans USA Today. Et puis vous êtes aussi le grand ordonnateur, le chef d'orchestre de tout pour investir sur BFM Business. Et vous êtes un passionné d'aéronautique.
20: Oui.
15: Et alors cette semaine, je marque une pause, parce que là, on va quand même parler d'un avion qui a essuyé dans sa carrière 1000 tirs de missiles et qui n'a jamais été touché. On parle peut-être du retour du mythique SR-71.
20: Il est là.
15: Le Blackbird.
20: Vous l'aviez, le poster ?
15: Je l'avais. Alors, je vais vous dire mieux. J'avais des cartes d'atouts qu'on s'échangeait dans la cour de récréation.
20: On gagnait toujours avec le Blackbird.
15: Et ben, j'avais le Blackbird dessus.
20: Il volait à Mach 3,5%. Donc, cet avion totalement ovniesque qui a été développé dans les années 60. Alors, pas par l'armée de l'air américaine, pas par le DARPA, par la CIA. Donc, autant vous dire que le programme était bien caché pendant des années. Il a été testé dans la fameuse Area 51, archi-sécurisée. Et il a servi à, en fait, observer pendant des décennies l'Union soviétique, la Chine. Il a été opérationnel au Vietnam également. Et pendant la première guerre du Golfe. Donc, il a de longues années de service derrière lui. C'est l'avion, à ce jour, le plus rapide du monde. Ses records n'ont jamais été égalés. Il vole à Mach 3,5, donc 3 fois et demi la vitesse du son. Il vole à 30 000 mètres d'altitude. Donc là, ça commence à être les limites de l'atmosphère. La Terre, elle devient bien arrondie. Le ciel, il devient bien sombre. Et les combinaisons de vol des pilotes du SR-71 sont des tenues d'astronautes de la NASA. Donc voilà, c'est pas n'importe qui, cet avion. Il a été opérationnel pendant des années et ça a été un atout maître pour la reconnaissance stratégique américaine et pour les forces armées américaines. Il a pu recouper des tas de renseignements et collecter tout un tas d'informations.
15: C'est un avion qui ne dispose pas d'armement, c'est un avion de reconnaissance.
20: C'est pas un avion de chasse, c'est pas à l'origine, il aurait pu être développé dans ce sens-là, mais ça n'a pas été le cas. Il devait être un atout pour la reconnaissance, parce qu'à l'époque, les Américains n'avaient pas de système de satellites suffisamment puissant pour bien observer ce que faisaient les Russes ou les Chinois. Arrivent les années 90, là les satellites deviennent plus performants. Le Blackbird, c'est un gouffre financier à entretenir, à faire voler. Il est obligé de se ravitailler en vol toutes les heures quasiment, tellement il consomme de carburant. Il consomme un carburant spécial qui doit être fabriqué. Enfin, c'est une tannée. Et donc, l'armée de l'air américaine met en sommeil le projet et met le Blackbird à la retraite et rétrocède d'ailleurs 3 Blackbird à la NASA pour des recherches sur la haute vitesse. Alors là, c'est vraiment un instrument scientifique sur ces dernières années d'existence, parce qu'en 1999, il part à la retraite et il est dispatché dans différents musées aux États-Unis, musées aériens. Il y en a d'ailleurs un, c'est un A-12, un prototype qui est sur l'Intrépide, le porte-avions musée qui est à New York. Et il s'est passé quelque chose de très étonnant, parce qu'un a été cédé au centre de vol de Dryden. Et d'ailleurs, il était à l'entrée sur un piédestal, on le voyait, il était beau, il accueillait les visiteurs. Et il y a des petits curieux, des visiteurs de Dryden, qui, il y a quelques semaines, ont dit « il n'y est plus, il a été retiré du poteau, qu'est-ce qu'il est devenu ?» Alors on s'est dit « on va lui remettre un coup de peinture, il s'est dégradé avec le temps. » Mais dans le même temps, Aviation Week sort un scoop. L'administration américaine, la NASA, la DARPA, toutes les officines de recherche aéronautique cherchent à corps perdu tous les anciens du programme. Donc, à recouper tout ça, il y a une vérité qui émerge. Les États-Unis veulent faire revoler le Blackbird. Alors, pour faire quoi ? Lui désigner un successeur ? On a su dans les années 90 qu'il y avait eu des recherches à ce niveau-là. Peut-être un prototype, on l'appelait l'Aurora, qui est très, c'est une spéculation, mais qui aurait pu prendre la suite du Blackbird. Ça n'a pas été vérifié. Est-ce que les États-Unis veulent reprendre des essais à grande échelle de vitesse hypersonique ? Est-ce qu'ils veulent un successeur du Blackbird qui, là, pourrait être un vecteur d'armes ? qui pourrait prendre le relais de systèmes spatiaux encore pas super bien développés, mais être capable de... Je vous rappelle, le Blackbird, il est capable de faire New York-Londres en 2 heures, en moins de 2 heures, en 1h54. Mais il va falloir le remettre en état de vol, il va falloir reconstruire du carburant, il va falloir toute une logistique. Mais si jamais on peut le revoir dans le ciel, mon Dieu.
15: On va suivre ça. Ah ben on va suivre ça avec vous, Antoine. Vous nous tiendrez informés. Voilà, des pérégrinations peut-être du retour du Blackbird. Merci beaucoup, Antoine.
20: Avec plaisir.
15: On vous retrouve avec plaisir la semaine prochaine dans Air Défense. C'est la fin d'ailleurs. Rendez-vous la semaine prochaine, même lieu, même heure.
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8: Il est 9h30 sur BFM Business. Bonjour à tous, c'est les experts qui commencent. Évidemment, beaucoup de sujets budgétaires à voir ensemble aujourd'hui avec cette ardoise fiscale qui s'alourdit. 17 milliards d'euros de taxes nouvelles dans cette copie présentée hier par le gouvernement avec des hausses d'impôts, des créations de taxes par-ci, par-là. Pour les entreprises, le MEDEF chiffre la facture globale à 20 milliards d'euros. Il y aura aussi un gel des allègements de charges que paient les employeurs sur les salaires. Ça, évidemment, ça inquiète du côté des petites comme des grandes entreprises. On parlera également des questions de taux, on n'y échappera pas. Est-ce qu'on va taper les 5%? Est-ce que c'est pour aujourd'hui? En tout cas, on est proche des 4,95% actuellement. On va voir tout ça avec nos experts que je vous présente. On est avec Bertille Bayard, bonjour.
9: Bonjour Laure.
8: Bertille Bayard, rédactrice en chef du Figaro. À côté de vous, Jean-Philippe André, bonjour. Président de DNO, ancien patron d'Haribo et de Lania. Anthony Morel-Lavidaille, bonjour. Vous êtes économiste chez Rexecon. Je commence avec vous, Anthony. L'ardoise quand même fiscale, elle s'alourdit là.
10: Oui, elle s'alourdit. En même temps, la complexité, la voie de passage pour le gouvernement, elle est extrêmement étroite. Je vais y revenir. Moi, évidemment, je trouve que c'est pas un très bon budget, mais c'est dur de charger la barque du gouvernement dans la situation actuelle. Et les marchés sont objectivement très tendus. C'est-à-dire qu'à un moment donné, il y a quand même un petit arbitrage à faire entre... on peut faire un budget parfait, c'est-à-dire intelligent, mais qui n'est pas voté, voire qui est censuré immédiatement. Et là, les marchés, finalement, réagissent très mal. Et on peut faire un budget pas génial, mais qui a peut-être une maigre chance de passer au bout de débats invraisemblables qui vont probablement avoir lieu.
8: Ou par ordonnance, au bout de 70 jours de débats non fructueux.
10: Par ordonnance, et finir par avoir au moins quelque chose qui limite le dérapage. Parce qu'il faut quand même avoir en tête que dans l'état de stress des marchés, si vous ne faites rien et qu'on explique aux marchés qu'à la fin, en 2027, on a un déficit à 6%, on est déjà dans un début de crise obligataire, là c'est la crise probablement totale derrière. Enfin, 6% en 2027, vous êtes inaudible. Donc forcément, ce n'est pas une bonne copie, a fortiori, parce qu'en plus, ça touche plus les entreprises. Nous, on a fait le compte hier, on se rend compte qu'il y a en gros un effort de 20 milliards qui est demandé aux entreprises.
8: Oui, c'est ce que dit le MEDEF. Hein.
10: Voilà, on en a un peu plus de 16 milliards pour les ménages et 9 milliards pour les collectivités et autres administrations publiques. On aurait aimé, par exemple, que les collectivités locales soient davantage mise à contribution. Vous savez, je crois qu'il y a un petit consensus là-dessus, mais c'est compliqué politiquement. Ça charge encore trop la barque des entreprises, alors que ça fait déjà deux budgets qu'elles payent plus que la moyenne. Donc évidemment, c'est pas bon, mais malheureusement, voilà, la contrainte est là.
8: Merci. Il y a un petit côté, c'est un budget bof que personne ne défend vraiment, mais on n'a pas le choix parce que la situation est trop grave. C'est à peu près ça.
9: C'est un sujet, un, qui ne comporte aucune mesure de réforme fondamentale, et on comprend bien dans le contexte politique actuel. C'est deux, un budget qui a un côté un petit peu artificiel ou factice, parce que un, de toute façon, il n'est valable que pour six mois jusqu'à l'élection présidentielle.
8: Irréversible.
9: Hein, et en plus, le gouvernement y a mis des... on a des articles à option, donc on va choisir pendant le débat ou après comment les mesures seront appliquées.

0: On a, à mon avis, plus fondamentalement un sujet qui est quand même les hypothèses sur lesquelles repose ce budget, qui sont...
1: Trop optimistes.
0: Donc, hypothèse de croissance à 1%, jugée optimiste par le Conseil des finances publiques, et c'est le moins qu'on puisse dire dans la situation actuelle. Donc, j'espère que la suite nous donnera, donnera raison au gouvernement. Mais en tout cas, tabler sur 1% de croissance en 2026, c'est un vrai sujet.
1: On a hypothèse de taux.
0: Hypothèse de taux à 4,2%, qui est complètement décalée par la situation actuelle. Alors, c'est des hypothèses qui ont été faites avant l'été. Hein.
1: Oui, pas il y a 5 ans.
0: Voilà, pas il y a 2 jours. Donc, on verra quelle sera la moyenne de l'année 2027. Mais en tout cas, 4,2%, pour le moment, c'est plus qu'optimiste. Et troisième point, ça table sur un baril de pétrole à 80 $, qui là aussi est assez décalé par rapport à la situation. En tout cas, là-dessus, objectivement, on est dans l'incertitude la plus totale. Mais en tout cas, la combinaison de ces trois hypothèses rend très fragiles les circonstances dans lesquelles vont se faire se dérouler effectivement le budget une fois qu'il sera mis en œuvre.
1: Jean-Philippe ?
2: J'aimerais rebondir sur ce que dit ma voisine, parce que ce qu'elle décrit, c'est pas nouveau. C'est simplement pas nouveau. C'est-à-dire, en début de cette année, on nous a dit à un moment qu'il y aurait une croissance de 0,9. On était au milieu de l'été, il y avait des débats. Est-ce qu'on croit au cours de 0,9? Maintenant, on est à 0,4. Comment on peut imaginer de remonter à 1? C'est fortement improbable. Je crois que c'est un vrai mal de construction de nos budgets, parce que je pense que lorsque le facteur politique commence à s'occuper d'économie, parce que de bonne foi, je pense qu'aujourd'hui, quelqu'un a du mal à écrire que l'an prochain, il y aura 1% de croissance. Mais politiquement, vous êtes obligé de l'écrire, sinon vous allez désespérer encore plus tout le monde. Donc je pense que, comme le dit madame, le budget, il est déjà fait sur des piliers de sable.
1: Mais c'est un problème de sincérité de compte, ça, enfin, quand même...
2: C'est... Non, parce que sincérité de compte, on pourrait dire, je camoufle les comptes. Je camoufle pas les comptes, je cache la réalité. C'est presque pire. Je crois que les 6 prochains mois, c'est pas un budget qu'on a devant nous. C'est un genre de rustine pour faire en sorte qu'un gouvernement, et moi je rejoins monsieur, on peut le charger de tous les maux, je veux dire, être à sa place en ce moment, ça doit être une situation inextricable, mais ils sont là pour passer les 6 prochains mois. C'est pas un budget. Donc, ils sont en train de construire quelque chose pour tenir, mais on sait déjà nous que à partir du mois de juin, juillet ou octobre, quelle que soit l'issue politique du scrutin, il faudra repasser. Moi, c'est un gros problème, c'est la construction des budgets.
1: Mais Anthony,
3: pour rebondir sur ce qui vient d'être dit, je suis assez d'accord à deux égards. Premièrement, effectivement, c'est consensuel, on a probablement des hypothèses macroéconomiques trop optimistes. Nous, on a été auditionnés devant le Haut Conseil des Finances Publiques. C'est ce qu'on disait, au-delà des hypothèses retenues, même à hypothèses données, on trouvait ça trop optimiste. Notamment les prévisions d'investissement avec la hausse des taux, ça nous paraissait quand même objectivement délirant. Nous, dans nos modèles, on n'a pas du tout ça. Il y avait un consensus parmi les experts qui ont été auditionnés. Donc, on l'a mentionné, et le HFP, c'est en effet la voie dans son avis. Mais plus généralement, on sort quand même de 3 ans... Allez, on va dire, excepté 2025, où on a eu un dérapage des finances publiques, justement, où en cours d'année, à chaque fois, on s'apercevait qu'on tenait pas la cible. Il y a même eu des missions d'enquête parlementaire pour dire, mais comment ça se fait?
1: L'argent rentre pas.
3: On retombe dans nos travers en 2026, où en cours d'année, chaque fois à l'automne. Et 2027, on connaît la fin du film avant d'avoir vu. C'est-à-dire que là, on sait déjà qu'elle était.
1: Mais c'est politique, c'est-à-dire qu'il faut pas désespérer les gens, donc il faut donner des hypothèses qui donnent un petit peu d'espoir.
3: On sait qu'il y a un biais légèrement positif de la prévision du gouvernement quand on l'atteste a posteriori. Ça, c'est documenté. Et donc, je sais bien que Bercy est très réticent à l'idée d'avoir une prévision un peu prudente, parce que son objectif, il nous le dit, c'est d'avoir une prévision centrale. Ok, mais on voit bien que dans l'état de nos finances publiques, c'est quand même un peu... c'est imprudent, parce qu'à la fin, on voit bien qu'il y a des dérapages dans tous les sens. Il faudrait qu'on ait des marges de manœuvre, on n'en a jamais. On est vraiment tout juste, et le moindre dérapage, boum, c'est dans le fossé.
1: Jean-Philippe ?
2: Dans une entreprise, parce que notre public est aussi fait de beaucoup d'entrepreneurs, que ferait-on ? On aurait l'hypothèse, sans doute gouvernement, telle qu'elle a été présentée, telle qu'elle a évoqué madame. Mais immédiatement, dans la construction, il y aurait ce qu'on appelle un worst case. Que se passerait-il si, madame, au lieu d'avoir 1% de croissance, je n'ai que 0,7%, si au lieu d'avoir des taux à 4,20, je les avais même à 4,70, etc. Et on verrait, tiens, et dans ce cas-là, l'actionnaire, le conseil d'administration, il vous dit, si vous êtes dans le worst case, sur quoi tu ajustes ? Si vous faisiez, alors monsieur est l'expert, si vous faisiez le worst case, c'est pas 54 milliards que vous allez chercher dans le worst case, ou même pas worst case, un scénario dégradé. Est-ce qu'aujourd'hui, essayant de comprendre, est-ce qu'aujourd'hui je pourrais dire, ah si le scénario est dégradé, c'est pas 54, je sais, c'est 75.
1: Ben non. Non mais ça c'est illisible, c'est ce que faisait le corps avec ses hypothèses, possible. On n'y comprenait rien, hein, on ne savait jamais dans quel scénario on était,
0: le gouvernement ne peut pas faire ça. Le côté volontariste sur la prévision de croissance du gouvernement, c'est vieux comme les budgets, j'allais dire, c'est logique.
1: C'est, on va faire un, voilà. Allons-y tous ensemble.
0: Et il y a effectivement une part de politique et de phénomène autoréalisateur, effectivement. Dans la situation actuelle, pour ce budget, dans les circonstances très particulières qu'on connaît, à la fois l'environnement financier extrêmement difficile et l'échéance politique qui arrive, voilà, j'aurais tendance à penser que celui-là aurait mérité d'être mis plus tôt en bas de... Oui,
2: alors,
0: il se serait fait accuser de noircir le tableau pour
1: mais ça a peut-être valu le coup. Commis,
0: etc. Mais en tout cas, je pense qu'on aurait une base qui aurait été plus saine pour la discussion. Voilà. Maintenant,
1: c'est un peu dommage.
0: Bon, cette occasion-là n'a pas été saisie de ce point de vue-là. Et reste que, effectivement, l'enjeu maintenant, c'est qu'il soit adopté et que ça soit adopté dans une... ambiance qui ne soit pas...
1: Ou pas. Vous ne croyez pas au fait que la stratégie, c'est que ça ne soit pas adopté, que ça passe par ordonnance pour avoir la copie...
0: Oui, quand je dis adopté, c'est quelque soit la forme. Oui. Qu'à la fin de l'année, on ait un texte budgétaire...
1: Donc l'ordonnance, quoi.
0: Voilà, qui soit valable.
1: Allez-y, Anthony.
3: Je pense qu'il y a deux échéances importantes. Il y a le fait qu'à très court terme, on limite la casse. Donc espérer qu'on rentre en 2027 avec un déficit qui ne parte pas dans le décor tout de suite en début d'année. Et ensuite, le grand défi, mais pour moi la planche elle est déjà complètement savonnée, c'est le prochain locataire de l'Élysée qui là va devoir faire, alors on connaît les ordres de grandeur, 120 milliards d'euros d'économie. Mmh. Et là, il y a un grand débat entre experts, et moi je m'inscris en faux avec probablement les plus grands économistes, ceux qui vous disent qu'il faut faire un ajustement très long, plan pluriannuel, 5-7 ans, on y va petit à petit pour pas casser la croissance. Moi, j'y crois pas du tout.
1: Parce vous voulez un truc brutal.
3: Mais oui, on est incapable. Non, mais dites-moi, est-ce qu'on a déjà réussi à tenir un plan pluriannuel? Jamais. Donc, à chaque fois, on passe notre temps à tracer des scénarios qui nous ramènent sous les 3%. Dès l'année N plus 1, on n'y est déjà plus. Donc, parce que c'est
1: vous dites quoi? Vous dites, on va pas faire un ajustement de 120 milliards sur un an. Donc,
3: non,
1: vous dites
3: mais
1: quoi?
3: Mais alors, c'est très brutal, mais peut-être que sur 3-4 ans maximum. Mais ne serait-ce que politiquement, c'est de l'économie politique. Quand vous faites élire, vous pouvez pas promettre pendant 5 ans de l'austérité ou quelque chose qui s'en approche. Il faut promettre un peu de ciel bleu à un moment donné. Si vous dites je fais un choc très dur, il y aura de la casse, il ne faut pas se mentir, hein, ça va peser sur l'activité. Mais ensuite, l'ajustement est fait et on repart du bon pied, c'est quand même un petit peu plus porteur que de vous dire avec moi, vous en prenez pour 5 ans d'ajustement.
1: Dans les deux cas,
3: budgétaire.
1: C'est pas facile. Non
0: c'est tendance à être d'accord, merci. Pardon, parce que ça fait effectivement des années qu'on nous présente des projets effectivement, d'ajustement pluriannuel, etc. Cela dit, dans tous, la plupart des documents ou études ou rapports qui ont pu être faits sur ce thème-là, il a toujours été dit, ce serait bien si la première marche était quand même un peu plus haute que les suivantes et que ce serait plus efficace. Or, même ça,
1: en profitant de l'élection,
0: même ça, on ne l'a pas fait. Voilà. Et donc, et on se retrouve effectivement dans la situation actuelle dans laquelle on est rentré, et on en reparlera pour les taux, mais on est rentré dans ce phénomène de boule de neige, ça y est, on y est. Et ça, c'est une particularité française qui fait que voilà, nos déficits créent de la dette.
1: Sauf que quand il y a de l'austérité violente, ça dure 10 ans. C'est-à-dire que c'est rare qu'on se mette 2 ans d'austérité et qu'on reparte, non?
3: Les pays qui ont connu, et c'est ce qu'on est en train de connaître, une crise de la dette ou une crise obligataire, ils sont obligés d'ajuster très vite. C'était le cas dans les années 90 du Canada, de la Nouvelle-Zélande, de la Suède, et on a connu ça.
1: On peut faire un réajustement en 2 ans.
3: Deux ans, c'est très court, il faut le reconnaître. Mais 3 ans, 4 ans maximum, bien sûr, c'est ce qu'a fait aussi le Portugal, l'Espagne, l'Italie. Mais là, vous n'avez pas le choix. C'est quand les marchés vous punissent, c'est ça ou vous ne financez plus. Mais est-ce que c'est très violent? Oui, mais est-ce qu'ensuite, regardez l'exemple du Portugal, est frappant. Derrière, ils ont une croissance du PIB plus forte que la nôtre jusqu'en 2019 et ils s'en sont très bien remis avec des comptes publics parfaitement restaurés. Donc c'est possible, il ne faudrait pas non plus croire que c'est... Mais c'est sûr qu'à court terme, ça fait un peu mal.
1: Jean-Philippe, il vaut mieux un bon coup de semonce ou un plan pluriannuel?
2: Vous citez le Portugal, mais je pense que la psychologie du citoyen français est très différente de la psychologie du citoyen portugais. C'est-à-dire que dans le débat qui est en train de s'ouvrir, et par rapport à tout ce qu'on dit, en grand, en lettres majuscules, le citoyen français écrit protection. Protection. Et donc, dès qu'on touchera à son système qui le protège, mais depuis 70 ans maintenant, ça va être brutal. Moi, je ne suis pas un partisan du quinquennat. Il a cependant une vertu par rapport à ce que vous évoquez, c'est qu'il cerne l'horizon sur 5 ans. Je pense que le futur locataire de l'Élysée aura 5 ans pour mettre en place ce qu'on dit et être battu sévèrement après. parce que c'est pas possible de passer à travers tous les mécontentements qu'il y aura.
1: Du coup, vaut mieux pas y aller. Hein. Enfin, c'est-à-dire que
2: je crois pas. Non, mais non, parce que il y a bien quelqu'un qui doit y aller. Et je crois d'ailleurs, il faut y aller avec un certain courage. Mais on est dans les hypothèses type Schröder en Allemagne au début des années 2000. Le gars, il a fait des choses incroyablement impopulaires, incroyablement utiles pour le pays. Sanctions battues à plate.
1: Mais vous voyez Jean-Luc Mélenchon ou Marine Le Pen arriver au pouvoir et dire attendez, je vous ai dit la retraite à 60 ans, c'était une blague. En fait, pas du tout, on va passer à 65 ans, je vais toucher aux dépenses publiques, faire le contraire de ce qu'il a dit avant.
2: Et c'est là où vous avez raison, c'est-à-dire qu'on est dans une phase où celui qui dit la vérité sera exécuté. C'est une vieille chanson.
1: Oui, c'est déjà ce que nous a dit Gaël Sliman hier à votre place. Oui, il disait il n'y a pas de place pour les gens qui ont de la rationalité.
2: Vous ne pouvez pas être élu, vous ne pouvez pas gagner les élections en tenant les propos qu'on tient là, tous les quatre.
1: Donc il faut dire n'importe quoi.
2: Non, pas n'importe quoi, il ne faut pas tout dire. Ben, d'ailleurs, on revient au premier sujet qu'on avait, il faut dire qu'on va faire 1% de croissance, il faut dire que les taux seront à 4,20. Bon, globalement, vous n'êtes pas obligé d'y croire, vous n'y croyez pas complètement. Et j'arrive à l'Élysée, quelle que soit la personne, je fais le fameux audit, parce que ça va être ça.
1: Je dis, on m'a menti sur les finances publiques. C'est ce que fait n'importe quel chef d'entreprise quand il arrive dans une boîte. Hein. Il dit, j'ouvre le capot, ah tiens, on m'avait pas tout dit, je vais faire un petit plan de restructuration. C'est systématique. Hein.
2: Ouais, sauf que le chef d'entreprise, je le répète, il va se présenter dans son conseil d'administration, et le conseil d'administration va dire, vous allez faire maintenant ce qu'il faut faire pour sauver l'emploi.
1: Mais il commence toujours par dire, on m'avait pas dit que les comptes étaient affreux, je peux sortir 54.
2: Non, là vous avez une vision.
1: C'est tout le temps comme ça.
2: Non, c'est pas vrai.
1: J'ouvre le capot, je charge la barque, c'est mon prédécesseur, on m'avait pas dit les comptes. Bref, Bertille.
2: Vous avez une piètre image du chef d'entreprise.
1: Mais non, pas moi.
2: Vraiment.
1: Pas moi, Bertille.
0: Simplement un peu d'expérience.
1: Oui, c'est ça. J'écoute.
0: Simplement un peu d'expérience.
1: J'écoute.
2: Merci de me
0: trouver. Mais c'est naturel.
2: Merci de me trouver aussi bien.
1: Voilà. Non, mais Bertie, il faut avoir un discours vendeur et puis après, on verra bien quand on est élu.
0: C'est super compliqué. Ça tombe bien ici, on va parler d'économie et moins de politique parce que c'est là vraiment, je sais pas dans les. Enfin, je ne voudrais pas être dans les états-majors de campagne pour savoir quelle est la bonne stratégie à adopter. Sincèrement, je ne suis pas sûre que la crise aujourd'hui soit assez aiguë pour que le discours de vérité ait une prime. Que le sérieux ait une prime. Voilà, parce que les taux à 5%, nous ici, ça nous affole. Ça se diffuse extrêmement lentement dans le reste de l'économie et ça impacte marginalement et tardivement le citoyen. Donc, sauf à ce qu'on commence à avoir des phénomènes un peu de panique financière qui peuvent ramener un peu, qui peuvent avoir une image assez impactante, ce sera difficile. Donc, je ne sais pas si cette situation qui est extrêmement tendue donne va rendre plus démago ou moins démago. Il n'y a plus d'émago, c'est-à-dire qu'à partir du moment où, de toute façon, c'est extraordinairement difficile d'envisager un redressement, allons-y et continuons à faire les promesses qu'on a toujours envisagé de faire, y compris la retraite à 60 ans. Ou est-ce que ça rend moins démago en disant, bon là, il faut quand même faire attention. Je trouve intéressant de voir que du côté du Rassemblement National, qui est peut-être celui, alors, ceux qui n'ont aucune chance d'accéder au pouvoir peuvent rester dans le plus démago.
1: Oui, c'est pas grave.
0: Voilà. Et ceux qui n'ont aucune chance d'accéder au pouvoir et qui le savent. En revanche, ceux qui pensent avoir une chance et en ont une, typiquement le Rassemblement National, on les voit quand même faire un ou deux gestes direction des investisseurs, etc. Et typiquement, aujourd'hui, on a une tribune de Marine Le Pen dans l'Opinion pour expliquer sa règle d'or, ce qui est d'ailleurs, elle l'écrit elle-même, c'est un peu un paradoxe quand même de voir le Rassemblement National vouloir s'autodiscipliner et autodiscipliner le pays par une règle d'or. Et il faudra voir, après, dans la mise en œuvre, etc., dans quelle mesure c'est effectivement susceptible de participer au redressement des comptes, parce que le mécanisme est forcément un petit peu compliqué, avec plein d'exceptions, tout ça. Mais il n'empêche que c'est clairement un signal envoyé en disant, la peur du Rassemblement National, c'est évidemment d'avoir une crise financière aiguë avec intervention possible ou pas de la BCE avant les élections présidentielles. Et ce scénario-là, il n'est pas totalement délirant, ou en tout cas, sur les marchés, ça fait partie des choses qui peuvent circuler.
1: Merci, vous dites l'effet de boule de neige sur les taux, on y est déjà. Anthony 4,93, pour vous, sur l'OAT, on est déjà dans une crise de la dette ?
3: Oui, alors elle est effectivement pour l'instant mineure. Mais c'est une crise obligataire, objectivement. Alors après, c'est le degré qui va varier. Mais là, on y est, on est rentré dedans. 150 points de base avec nos amis allemands, c'était quand même objectivement impensable il y a un an. Enfin,
1: mais on disait à 100, la BCE fera quelque chose, là on est à 150. Bon.
3: Alors, 100, c'était un peu le seuil psychologique, c'est-à-dire pour ça que ça s'emballe depuis, c'est que, vous voyez, de temps en temps, il y a des bornes qui sont plus ou moins, comment dire, véridiques, ou en tout cas qui ont du sens, mais les 100 points de base, c'était un peu le test ultime, on l'a passé, maintenant on a envie de dire, on peut aller très haut, il n'y a plus vraiment de limite. Et les investisseurs aujourd'hui trouvent qu'à 150 points de base, le risque n'est pas encore bien pricé. Moi, ce qui m'étonne un peu, vous voyez, c'est quand vous regardez les agences de notation, la note qu'on attribue aux différents pays, avec le spread qu'on a actuellement et quand on nous compare à la zone euro, on devrait être noté en fait B+, donc en fait junk bond. Donc là, ça y est, on est, enfin, le marché nous dit un peu en creux, vous n'êtes plus du tout une signature de qualité. En tout cas, dans l'état où vous n'êtes pas réformable et vous allez devoir payer une prime de risque durablement plus élevée. C'est ça que nous dit le marché.
1: Adjudication hier à 10h50, souscrit deux fois, alors c'est moins que d'habitude, mais ça reste...
3: Sur le marché primaire ? Parce que c'est les SVT qui achètent, ensuite il faut revendre sur le secondaire. Il y a un peu de tension sur le secondaire selon la profondeur de marché. Sur le 10 ans, ça va encore. Sur d'autres maturités, ça peut être un peu plus compliqué. Et puis surtout, vous devez payer cher. Enfin, c'est 4,93 sur le 10 ans pour placer la dette. Donc c'est honnêtement, vous payez très cher. Et on sent bien qu'il y a le risque n'est pas encore complètement... Enfin, les investisseurs trouvent que c'est encore trop peu cher payé. Donc on est dans une situation... Moi, je rejoins ce que disait Bertie. C'est politiquement, on voit bien que personne n'aura le courage de le faire... On est un vieux pays, on n'a pas fait défaut depuis les assignats, on ne sait pas ce que c'est que la discipline budgétaire, tout le monde pense qu'on est solvable ad vitam aeternam, il faudra probablement en passer par une crise et d'une sévérité encore un peu plus élevée que ce qu'on voit là. Mais vous savez, il y a une règle qui marche depuis la nuit des temps, c'est que vous ne gagnez jamais contre le marché. Donc il y a un moment donné où vous cédez. La question c'est quel est votre seuil de résistance à la douleur, mais vous finissez par plier. Et donc tant que la France ne fait pas ce qui lui est demandé...
2: Et on pourrait ajouter que le marché continue à faire souffrir encore un peu.
3: Ah, mais il peut enfoncer le clou longtemps.
2: Ils vont pas casser, parce qu'on est trop important, on n'est pas la Grèce. Enfin, tous les motifs qu'on répète souvent ici. Et je pense que pour bien sentir la souffrance, les marchés peuvent nous dire, tiens, on va encore... C'est un peu le poisson qu'on ramène très lentement.
3: Bien sûr.
2: La souffrance, c'est assez terrifiant d'ailleurs, le scénario que vous décrivez, parce que ça peut durer encore quelques mois comme ça.
1: Merci. Cette semaine, vous avez parlé dans votre édito dans le Figaro de vomi. Ça m'a quand même surprise.
0: Ce n'est pas moi, je citais un investisseur américain.
1: Oui, mais un investisseur américain qui parle des actions françaises.
0: J'ai rencontré un patron d'une grande entreprise française qui était traumatisé parce qu'il sortait d'une conférence. Enfin, il avait participé à une conférence investisseur, une de ces grandes conférences investisseurs qu'on voit régulièrement et qui l'a se passer à Paris. Un investisseur américain qui a dit non, mais pour moi, les actions françaises, c'est de la purée de vomi. Voilà. Et donc, c'était une façon assez claire et particulièrement élégante de bien montrer ce qui se passe aujourd'hui, qui est qu'effectivement, il y a une décote sur la France. Les actions françaises ont, me disait ce patron, une note de gueule, et cette note de gueule, elle est mauvaise aujourd'hui. Et c'est ce qui se passe aussi sur le marché obligataire ce matin, c'est intéressant. On voit que l'Allemagne, les tensions obligataires se sont un peu calmées sur l'Allemagne, etc. La France a continué à grimper, le spread augmente. Ça veut bien dire qu'il y a une singularisation de la France à l'intérieur d'une crise obligataire mondiale. Ouais. Voilà, et c'est en ça que c'est assez
1: La crise
0: compliqué.
1: Mondiale, mais nous, c'est pire, quoi.
0: on a un petit truc en plus pour tout. Je veux dire, la crise politique, elle est un petit peu pareille. On voit les élections en Allemagne, c'est compliqué. Nous, on a une crise politique à un degré supérieur. La crise énergétique, elle, pareil, elle frappe partout, sauf que nous, on a des carburants qui sont particulièrement chers avec les taxes, avec zéro marge de manœuvre pour le traiter. On va avoir un choc commercial qui arrive, on n'en parle plus, mais on a quand même un petit sujet de guerre commerciale avec la Chine, qui peut déraper aussi pendant cet automne. Là, les négociations, elles se passent en ce moment. Il y aura une crise géopolitique qui affecte là tout le monde. Mais à l'intérieur de tout ça, effectivement, du fait de la situation de nos finances publiques, on est particulièrement touché. Et pour le marché, pour les hedges, etc., il y a là un espace entre la situation actuelle et le seuil d'intervention de la BCE dont on est loin, sur lesquels ils ont, ils ont 50, 100, 150 points de base.
1: Ça mouline, c'est le poisson qui revient.
2: Ah, c'est terrifiant, la France c'est le poisson. Quoi.
1: Mais Anthony, il peut y avoir une contagion? Parce qu'on disait la BCE, elle va peu tarder à intervenir et attendre. S'il y a une contagion, par exemple, à l'Italie, et qu'on les emmène avec nous, c'est peut-être là où on a peut-être la. Je ne sais pas si vous dire la chance.
3: C'est le meilleur scénario au fond, bah oui, parce
1: pour
3: que
1: nous d'emmener les autres.
3: Bah oui,
1: pour être plusieurs poissons sur la ligne.
0: Solidarité européenne.
3: Exactement, ouais. C'est le moment où la Banque Centrale Européenne est légitime d'intervenir en disant moi je protège l'euro, là pour le coup il y a du stress financier. Quand vous n'avez que la France qui dérive, C'est compliqué d'intervenir pour sauver un pays qui, en plus, s'est gentiment assis sur toutes les recommandations depuis 5 ans, n'a strictement rien écouté, n'a pas fait d'efforts. Là où les Italiens, d'ailleurs, en ont fait beaucoup plus. Alors, je ne dis pas qu'il n'y a pas de miracle italien, mais quand même, on est très indisciplinés. Donc oui, malheureusement, il faudrait qu'il y ait une forme de contagion aux autres pays européens pour espérer quelque chose. Et comme le disait Bertie, ce qui est assez amusant sur le hit parade de cet été, ça a été la hausse des taux mondiaux. Donc là, on se disait, OK, les taux montent en France un peu plus vite qu'ailleurs, mais là, depuis quand même quelques semaines, vous voyez que c'est vraiment que du spread. Enfin, c'est que de l'écart de taux avec toutes les références que vous pouvez avoir. Pas forcément d'ailleurs qu'avec le Bund allemand. Quand vous prenez le swap à 10 ans en zone euro, qui est un peu le taux sans risque en zone euro, on s'est énormément écarté. On est plus haut qu'en 2012. Truc un peu dingue quand même. Donc ça montre bien qu'il y a un stress du côté des investisseurs. Quand vous regardez plein de... Nous, on est en train un peu de faire l'exercice, de regarder plein d'indicateurs de marché, il y en a de plus en plus qui virent au rouge. Donc il y a un moment où, bon, ça finit par se payer cher et voilà, vous rentrez en zone que vous ne connaissez pas bien.
2: Au mois d'août, on était ici, c'était sans doute, à Mitterrand-Bourg-Closier, on avait des commentaires affolés, très inquiet, avec un spread à 88.
1: Oui, oui, oui.
2: Et vous avez animé cette émission.
1: Vous dites que ça va monter à 100 quand même.
2: Vous avez animé cette émission et on était tous à dire 88, c'est énorme parce que toutes les implications. Et là, c'est assez hallucinant que un mois après, on fasse des commentaires à 150, quoi. Donc, il y a une accélération quand même, du phénomène français. Moi, je suis d'accord avec madame, français, qui est quand même inquiétant.
3: Ce que vous dites est vrai, mais il y a eu beaucoup de relativisme, je trouve, à titre personnel, sur les finances publiques et la dette publique. Il n'y a pas si longtemps, et même sur ce plateau probablement, eu des discours consistant à dire que les finances publiques françaises n'étaient pas un gros sujet, en tout cas que... Quand même, on a eu, et ma profession, celle d'économiste, qui a particulièrement contribué, il y a beaucoup
1: d'économistes... Mais parce que tant que les taux sont pas très élevés, c'est pas très grave.
3: Oui, mais en passant notre temps à dire qu'au fond, la balance courante, donc nos comptes extérieurs sont équilibrés, on vit pas au-dessus de nos moyens, pas de sujet, et là on se rend compte que c'est pas si simple que ça, et qu'à force quand même de pousser le bouchon, vous finissez par envoyer des très mauvais signaux. Donc je veux dire, je trouve qu'il y a eu une forme de relativisme sur les finances publiques, même parmi les experts... Malheureusement, que je trouve un peu qui a pas fait prendre complètement la mesure du problème.
1: Dominique Seux, c'est son édito ce matin, c'est la honte de nos finances publiques, comme si on s'était pas rendu compte ces dernières années.
0: C'est le problème aussi, ça rejoint. Enfin, quand vous dites au mois d'août, on se disait ah là là, 88 points de base, c'est très grave, et là on est à commenter 150 et on s'est déjà presque habitué. C'est le problème aussi, c'est-à-dire de crier au loup. Et voilà, et c'est un procès qui est souvent fait sur le sujet des finances publiques à ceux qui disent depuis longtemps que on a un problème de dette. C'est que voilà, l'accident n'est pas arrivé. Que tant que l'accident n'est pas arrivé, ça donne raison à ceux qui disent que c'est pas un problème. Hier, en commission des finances, le président de la commission des finances, Éric Coquerel, a repris une phrase d'Amélie de Montchalin qui venait de dire on aura donc dû au Conseil des finances publiques. Qui disait situation alarmante, effet boule de neige, etc. Il dit on va avoir un problème de dette dans l'avenir. Et Éric Coquerel, le président de la commission des finances de la France insoumise, a dit ah vous avez dit dans l'avenir, ça veut bien dire que quand François Bayrou a dit que le FMI était à nos portes, c'était pas vrai.
1: Oui.
0: Voilà. Et donc j'ai trouvé cette séquence assez symptomatique. Voilà. Tant que le FMI n'est pas à nos portes, vraiment, c'est-à-dire tant que le FMI n'est pas à Paris, à l'hôtel, avec ses équipes en train de préparer la restructuration des finances publiques françaises, ça n'existe pas.
1: Oui, parce qu'on avance que dans les crises. C'est pas...
0: Oui,
1: c'est pas nouveau, c'est humain, hein. Faut de pareil à titre personnel.
0: Vous avez une partie du monde économique qui attend la crise, j'allais dire, depuis longtemps. Enfin,
1: et à qui on dit, oui, mais les pendules, ça donne l'heure une fois par journée. Même les pendules arrêtées donnent l'heure une fois par journée. On verra bien plus tard.
0: Oui.
1: Quand même, moi, ce qui m'inquiète, c'est que le patron de la Bundesbank, il a dit hier, je vous préviens, la BCE, elle est pas faite pour aider les pays en difficulté. Elle est faite pour stabiliser l'inflation. Donc, allez bien vous faire cuire un œuf, si j'ai bien compris ce qu'il a dit hier sur la France. Il y a quand même des voix à l'intérieur de la BCE. Alors, je ne sais pas s'il pourrait y avoir un consensus pour aider la France, mais ils n'ont pas l'air complètement d'accord.
0: Bah, en plus, vous avez une partie de la classe politique. Enfin, bon, on a passé quand même tout du 15 août au 15 septembre à parler de est-ce qu'il faut mettre la dette au feu. Et on en a fait une discussion qu'on aurait dû écarter d'un revers de main. Et ça, je pense que vous l'avez dit, Laure.
1: Ça, moi, je me suis époumonée à le dire.
0: Vous avez suffisamment écouté, à mon avis, mais effectivement, si on aurait dû écarter ça. D'un revers de main, on en a fait un débat d'experts extrêmement intéressant, intellectuel, de très bon niveau,
1: mais avec notamment
0: de très bon niveau. Et il en est resté quelque chose dans l'esprit des investisseurs mondiaux. Donc ça, c'est quand même un premier point. Deux, vous avez le secret espoir, et en fait pas si secret que ça, j'allais dire, de l'ensemble de la classe politique, que tout ça se termine par un QE et que la BCE nous rouvre les vannes. Voilà, l'inflation pour nous, c'est moins une obsession que pour les Allemands. Et le Rassemblement national, quand Jordan Bardella a dit moi je vais engager le bras de fer avec la BCE, c'est finalement pour avoir un quantitative easing. Quand Emmanuel Macron dit il faut s'occuper un petit peu moins de l'inflation dans le mandat de la BCE et un peu plus de croissance, le sous-titre c'est quand même le quantitative easing, et si on pouvait en remettre en plus une petite louche de dette commune, ce serait formidable. Voilà, donc je veux dire, on est
1: oui, mais il y a que nous traverse... qui voulons ça, il y a que les Français pour défendre ça. Ils sont pas d'accord, les autres.
0: Ah bah en tout cas pas les pays du Nord, pas les pays frugaux qui n'ont évidemment pas les mêmes sujets que nous.
1: Bon, vous ne bougez pas, on marque une pause et on verra si quand on vient dans 3 minutes on a dépassé la barre des 5%, parce que ça peut aller vite. Hein. À tout de suite.
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1: On rit parce que Jean-Philippe André nous menace de partir sur on parle de la taxe sucre, mais on va le faire quand même, on attend votre avis.
2: Je suis parti.
1: Non, restez là, on va parler de ça dans un instant. On est donc avec Jean-Philippe André, président de DNO et ex-patron de Haribo et de Lania, c'est pour ça qu'on a besoin de son avis. Bertie Bayard du Figaro et Anthony Morlaix-Lavie d'Ali de Rexecode. Anthony, on parlait de la BCE il y a quelques instants. Est-ce qu'il y a un consensus aujourd'hui autour de Christine Lagarde et au board pour pouvoir se mettre d'accord sur des aides potentielles auprès de la France?
3: Du tout. On n'y est pas. Et puis je pense que la BCE n'a surtout pas envie d'envoyer le message que ça pourrait arriver. L'objectif, c'est de nous faire quand même... La discipline, ça passe par, d'une part, le fait que vous ayez mal et dans la durée. faut pas vous couper la douleur tout de suite, parce que sinon vous comprenez pas, surtout un pays comme la France qui est, on le voit bien, historiquement très puissant, assez influent en Europe malgré tout.
1: Oui, mais
3: tout.
1: On sait qu'ils vont pas nous laisser tomber quand même. Donc
3: Oui, mais il faut que le doute s'installe, vous voyez. C'est qu'à un moment donné, mais oui, parce que sinon vous comprenez pas,
1: c'est le poisson.
3: Surtout, faut qu'on comprenne la leçon, c'est-à-dire il s'agit pas qu'on recommence dans 2 ans. Donc pour ça, il faut quand même qu'on souffre assez fortement et puis que la population comprenne la situation dans laquelle on est, parce que il y a aussi un petit îlot français où, entre la vue des investisseurs internationaux ou même des institutions et ce qui est raconté dans le débat public, ben on n'est pas dans le même monde. On pense toujours qu'on a des marges de manœuvre dingues, on a débloqué encore de l'argent cet été qui était non financé. On le voit, c'est le déficit public qui arrive à 5,4% au lieu de 5. Donc on a ouvert des crédits budgétaires qu'on n'avait pas. Bon, à la fin, il va falloir nous sanctionner. Et je pense que la BCE fait partie de ces institutions qui ont la possibilité de nous faire mal longtemps. Je ne sais pas d'ailleurs si les institutions...
1: De nous faire mal en faisant rien, quoi.
3: En faisant rien, oui. Exactement. C'est-à-dire, surtout si on est tout seul à avoir nos spreads augmentés. Et je ne sais pas si c'est vraiment le FMI concerté avec la BCE qui pourrait venir en France. Par contre, ce qui est possible, c'est qu'un gouvernement qui n'a pas de majorité, qui n'arrive rien à faire passer, fasse de lui-même appel aux institutions internationales en disant, honnêtement, on peut rien faire. Et quand vous êtes dans une crise et que vous pouvez pas en sortir parce qu'il y a pas de consensus, là, vous pouvez faire appel justement à ces institutions en disant, prenez la main. Parce que nous, on peut rien faire. Enfin, là, c'est pas impossible.
2: Votre dernière parole, elle est terrible, parce que moi, j'ai ce doute. C'est-à-dire que pour faire ce qu'il y a à faire, il faut beaucoup de courage. Beaucoup de courage. On a dit au départ qu'aujourd'hui, si je suis candidat à l'élection du mois d'avril, je n'ai aucun intérêt à vraiment tout dire. Et après, quand j'aurai fait, alors, je suis ce qu'a dit Laure, quand j'aurai ouvert le capot, est-ce que c'est pas plus facile de dire « on m'impose de faire ». Regardez, cher peuple français, chers concitoyens, cher tout le monde, c'est pas moi, c'est la BCE, c'est le FMI. Parce que c'est beaucoup plus facile. Il y a un peu, on va rentrer dans un bal des hypocrites quand même, dans les prochaines semaines. Et là, la politique, elle fait pas du tout bon ménage avec l'économie. Pas du tout.
1: Est-ce que vous partagez, Anthony, l'avis de Bertie sur le fait qu'on attend un QE, en fait? C'est ça qu'on veut.
3: On l'attend, mais il va falloir prier fort quand même. Hein, parce que là, avec les niveaux d'inflation qu'on a, le QI, c'était déjà un peu exotique. À l'époque, on était en inflation zéro en 2015. C'est passé, mais il fallait vraiment le justifier par le fait qu'il y avait des risques de déflation. Là, aujourd'hui, c'est très peu probable. Les autres pays européens, en plus... Oui, on s'est amusé à faire un petit calcul.
0: Avant le miracle du QI, on prit d'abord pour un miracle à Hormuz.
3: Oui, alors déjà...
1: Oui, d'abord le dieu à Hormuz, et ensuite le dieu QI, si vous voulez, pour rétablir la situation. La visite du pape, c'était
0: un miracle à Hormuz, deux, un miracle à Francfort, et trois, on est tranquille pour 5 années
1: supplémentaires. C'est ça que les gens voulaient à Lourdes la semaine dernière.
3: Mais c'est pas faux. Un petit calcul amusant qu'on s'est amusé à faire, c'est que on voit que l'endettement mondial monte beaucoup. On a essayé de regarder d'où ça venait. En fait, c'est toutes les dettes publiques dans le monde ont beaucoup monté, sauf sur un continent en Europe. Évidemment, il y a une exception qui s'appelle la France. Mais sinon, l'Europe est le continent le plus discipliné budgétairement parlant. C'est compliqué pour des voisins qui ont fait des efforts considérables, qui ont demandé des efforts à leur population, de venir dire, alors on est désolé, mais les voisins français, comme ils ont le goût des vacances...
1: Enfin, personne n'a intérêt à l'éclatement de la zone euro. Donc,
3: non, mais ils peuvent avoir intérêt, si on a une vision un tout petit peu plus long terme, qui n'est pas court-termiste, à ce que la France comprenne que si vraiment elle n'accepte pas d'entamer ses réformes structurelles, ça ne pourra pas durer.
0: Il faut faire attention quand même avec ces raisonnements sur il n'y a pas d'intérêt à ce que la zone euro...
1: J'allais venir avec l'AFD qui monte en Allemagne avec des gouvernements anti-européens.
0: Oui, on a une situation dans laquelle on a effectivement pour l'Allemagne, enfin, on a un chancelier allemand qui est extrêmement fragile et l'AFD qui monte assez fort. On est dans un contexte où le calendrier en plus est très compliqué parce qu'il y a l'élection française, il y a le renouvellement à la BCE aussi et dans lequel on va avoir un bras de fer aussi pour savoir qui remplace Christine Lagarde et à quel moment par rapport à la séquence électorale française. Donc ça rajoute aussi aux difficultés. Et on a la grande négociation sur le budget européen. Est-ce que c'est stop ou encore? Est-ce qu'on remet de l'argent dans la machine européenne ou pas, dans un contexte où les populistes sont assez réticents, où les frugaux disent non, on va enlever des centaines de milliards à la proposition de la Commission européenne, etc. Donc toute cette situation-là, elle est quand même assez compliquée. Et vous avez quand même des bruits qui viennent d'Allemagne, qu'il ne faut pas négliger, qui disent non mais ce ne sera pas un Frexit, c'est nous qui sortirons. Il y a un problème. Et voilà, et cette hypothèse-là qui plane, je pense qu'il ne faut pas totalement la négliger, en tout cas ça fait partie des sujets qu'on peut entendre et qui peuvent devenir un petit peu plus bruyants, un petit peu plus voyants si la situation dérape davantage.
1: Enfin, ça, c'est flippant quand même. Hein.
3: Oui, mais pour le coup, c'est pas délirant. Le fait qu'il y ait des pays d'Europe du Nord, Allemagne y compris, qui finissent par dire bah, « Nous, on est désolé, l'euro, c'est quand même... » On s'est mis d'accord sur des règles communes, alors sur lesquelles on peut plus ou moins déroger. Mais à la fin, il faut quand même un bout de discipline que l'on partage. Si on est vraiment aux antipodes, c'est juste intenable. Donc, ça serait pas délirant qu'ils nous disent « Mais nous, on peut pas rester dans cette situation trop longtemps. » Et puis, pour revenir sur le sujet, même les personnes rationnelles en France ou les politiques qui se prévalent d'une forme de rationalité économique tiennent des propos dingues. Par exemple, on voit bien que le modèle social, on a un sujet en France, il est intenable tel qu'il est calibré aujourd'hui, il coûte beaucoup trop cher, il est inefficace. Même les personnes dites rationnelles, aujourd'hui, vous dites on est très attaché au modèle social français. Si vous ne le réformez pas, vous n'avez aucune chance que les finances publiques aillent mieux durablement. Donc malheureusement, voilà, ça en passera par probablement des aides extérieures, mais c'est très difficile de voir de l'interne une solution...
2: Des injonctions extérieures.
3: Ou des injonctions extérieures.
2: L'allemand que vous citez, les Allemands, c'est pas la première fois qu'ils disent à la France, mettez de l'ordre dans mon compte. Mais ça fait 20 ans, ça fait 30 ans. Et alors, périodiquement, ils le disent. Il se trouve que la France trouve toujours, parce qu'on est assez habile pour ça, et l'argument et le momentum pour dire laissez-nous, on va vous aider sur d'autres sujets, on mêle la politique à des choses qui ont rien à voir avec l'économie, et on passe. Sauf que là, maintenant, à force de faire ça, tout le monde commence à se lasser.
1: Bertie, il y a beaucoup de gens qui ont intérêt à l'éclatement de la zone euro, en dehors de l'AFD. Il y a la Russie, il y a la Chine, il y a les États-Unis parfois. Est-ce que... Oui, ça arrangerait pas tout le monde quand on voit comment ils poussent aujourd'hui.
0: C'est un élément de la cohésion européenne qui est évidemment déterminant et qui fait que l'Europe, de façon générale, peut avoir une chance de résister à la confrontation qui est en cours. Voilà, cela dit, l'addition des difficultés est telle qu'on va laisser de côté pour le moment cette hypothèse, mais je pense qu'il faut l'avoir en tête pour bien comprendre jusqu'où vont les raisonnements aujourd'hui.
1: Oui, c'est pas un truc à écarter en disant c'est impossible.
0: Non, voilà, c'est pas des illuminés qui disent la fin de l'histoire, ça peut être celle-là. Et ça peut aller plus vite qu'on le pense.
1: Jean-Philippe.
2: Vous pourriez aussi renverser votre raisonnement, dire il y a aussi des gens qui ont intérêt à ce qu'on reste, et notamment la France. Et donc nous, on a intérêt, la France n'a pas intérêt à ce que l'Europe casse. Donc il y a un moment, on va dire, il faut qu'on prenne les
1: décisions. Mais si vous retrouvez avec des gouvernements d'extrême droite qui, eux, font la promotion d'un Frexit, alors on le dit plus aujourd'hui, c'est plus dit comme ça, mais.
3: C'est là où probablement vous aurez des incitations de pays voisins à ce que la BCE intervienne, alors concertée peut-être avec d'autres institutions. Le FMI ne va pas débarquer en force en France, il n'est pas assez puissant, mais ça serait une discussion concertée en disant intervenez, ça c'est quand même...
1: Non mais vous dites, on pourrait, nous, gouvernement, dire...
3: Ou nous-mêmes aller
1: chercher. On a besoin d'aide. Mais ça existe, ça, il y a un programme qui existe à la BCE en disant, je fais la demande que... on peut tout créer, mais...
3: Je pense que tout est envisageable. Le plus probable quand même, c'est que peu importe le nouveau locataire, s'il est mis en minorité absolue à l'Assemblée nationale, qu'est-ce que vous voulez faire? Vous n'avez aucune chance. Donc, à un moment, vous n'allez pas attendre 5 ans de connaître la déliquescence des budgets comme on l'a vu ces dernières années. Et alors, la chose qui me frappe, moi, qui m'amuse beaucoup, c'est qu'il n'y a pas si longtemps, 2 ans à peine, on parlait des rapports Draghi et l'État. L'Europe, c'est génial, il faut faire l'union des marchés de capitaux, budget commun. Bon, dans la pratique, on se rend compte. Enfin, c'est impressionnant de voir à quel point il y a quand même une déconnexion entre des discours d'experts et de politiques convaincus de l'Europe. Et après, pratiquement l'hétérogénéité des pays et le fait que c'est très très dur de faire société ensemble quand tout le monde n'est pas sur les mêmes lignes à la fois politique et économique.
1: Je reviens au budget et aux mesures d'économie qu'il va falloir faire passer. Alors là, avec la crise dans les lycées, il y a déjà une mesure qui a fait une journée, c'est celle sur les BTS et sur les prépas. On voulait faire payer 170 euros sur les BTS, un peu plus sur les prépas. Ça a fait la journée, c'est déjà terminé. C'était pas un montant très élevé, mais alors ça doit être gratuit. Ouais. Jean-Philippe.
2: Ça a duré une journée, au motif qu'il y a des conflits sociaux, légitimes sans doute. On abandonne immédiatement une orthodoxie budgétaire au nom de ces agitations. La prochaine agitation dans un autre domaine pourra faire tomber une autre mesure, la troisième, etc. C'est-à-dire que tout ceci ne tiendra même pas la route du débat budgétaire.
1: Mais c'est peut-être à ça que ça sert, à faire tomber chaque taxe par taxe, les discussions là, qui vont s'entamer.
0: Ça brouille énormément le message. C'est-à-dire que je trouve que l'addition de ces toutes petites mesures
1: les taxes
0: qui ont
1: partout.
0: Un rendement négligeable, étant donné le problème. Alors, effectivement, il faut bien commencer quelque part. Mais bon, vous créez des séries de petits mécontentements qui sont vécus comme des injustices profondes, pour un résultat budgétaire qui est assez négligeable. Donc, je suis pas sûre que... Enfin, je pense que le raisonnement qui était de dire année blanche.
1: Mais oui, mais alors ça, je comprends
0: et
1: pas.
0: Et ensuite, oui. On retire deux, trois choses vraiment qui sont trop douloureuses, et puis basta. Mais voilà, mais là, le côté.
1: Vous étiez contre dans l'année blanche.
3: C'est pas faux. Non, mais ça, c'est un moindre mal. Mais ça révèle le problème français majeur, c'est la gratuité. Et quand je parle du modèle social, on est au cœur de cette affaire. Quand on voit bien qu'on n'est pas capable de faire payer une forme presque de ticket modérateur pour l'éducation, mais c'est invraisemblable. On a un système éducatif. Et honnêtement, quand vous vous occupez pas de votre jeunesse, c'est un pays qui a la dérive. Enfin, la jeunesse, c'est tout dans un pays. Vous avez un système qui, d'une part, produit des résultats médiocres, avec des enseignants mal payés, et crée des inégalités. Donc, le système gratuit a montré mais son échec absolu. Et on n'est pas capable, aujourd'hui, de mûrir un peu la question en se disant mais ça ne peut pas fonctionner, le tout gratuit partout. Sachant que personne ne veut payer, on fait toujours payer le voisin au passage. Et là, il y a toujours de la démagogie. Donc, mais ça, c'est le mal français, c'est d'avoir fait croire qu'on pouvait tout socialiser. À un moment donné, il faut quand même que chacun assume une partie de... Oui, quand vous faites des longues études, c'est payé par la société, mais vos gains, vous les privatisez. Après, c'est votre salaire qui vous est... Il y a un moment donné, c'est pas délirant de rattacher le gain que vous allez avoir dans le futur au coût que vous allez payer instantanément. Enfin, après, il y a peut-être des prises en charge à avoir, mais on est très déformé dans notre vision de comment le modèle doit être construit, social, mais éducationnel également.
2: Moi, je reviens à la dictature de la notion de protection. Quoi. C'est-à-dire que tout le monde revendique de la protection. Et ajouté à cela, je pense qu'on a complètement fait évoluer le concept d'égalité qui au début a été construit dans des circonstances politiques bien précises, et on devrait arriver vers la notion d'équité. C'est-à-dire que moi je suis fondamentalement contre la gratuité, parce que la gratuité, on l'a déjà évoqué plusieurs fois ici, tout a un coût. Pourquoi une personne, une famille qui gagne bien sa vie, ferait bénéficier son enfant d'un ticket restaurant à 1 euro? Expliquez-moi ça, c'est pas compris. Pourquoi j'habite Marseille, en région, j'habite Marseille, pourquoi à Marseille, une personne comme moi, qui gagne confortablement son vie, aurait droit à la gratuité des transports? On est revenu dessus, sur le truc. Pourquoi je peux pas, en partie, financer l'éducation de mes enfants? A contrario, et c'est la grandeur de la France, parce qu'on est un pays riche, parce que tout ce que l'on sait, si j'ai de vraies difficultés à payer l'éducation à mes enfants, si j'ai de vraies difficultés à circuler parce que je gagne les fameux...
1: Et pour ça, il faut que le modèle fonctionne et qu'on ait les moyens de vous aider.
2: Non, mais ça veut dire que vous devez avoir du courage à dire, écoutez, les quatre sur le plateau, je ne vais pas vous donner tous un euro gratuit. Mais au risque de vous déplaire, Madame Clausier, ben vous allez payer vous allez payer 3 euros votre ticket restaurant. Mais je vais pas le faire. Pourquoi? Madame Clausier, à un moment, elle va voter, j'ai besoin d'elle, j'ai besoin de son soutien, etc. Je vais pas le faire. Je l'adopte et c'est adopté à vitam aeternam. On va devoir revenir là-dessus et dire, est-ce que l'égalité peut se gérer avec de l'équité? Moi, je suis pour une société équitable, que tous les gamins aient la même chance d'aller à l'université. Mais il faut revenir à ça.
1: Mais ça, c'est un renversement de table politique, c'est un changement de modèle entier.
2: Oui, mais ça aura des implications et des conséquences économiques majeures. Parce que les milliards que vous essayez de chercher, et madame a raison, en cherchant des taxes, ceux-là, des trucs-là. Allez, le gars qui a 1200. J'étais en taxi, je suis arrivé avec le taxi pour arriver à BFM ce matin. J'étais avec un chauffeur de taxi, il dit, tiens, moi dans ma famille, j'ai quelqu'un qui est concerné par l'histoire des 1260 euros qui ne seront pas indexés. Mais qui va faire croire ici, et je le répète, on a un public plutôt des gens qui sont bien plus payés que les 1260 euros, mais qui va croire qu'une personne à 1260 euros vit confortablement en France? C'est insupportable, c'est inaudible. Et à force de saupoudrer le mot mécontentement, on va avoir des mécontentements qui vont s'agréger, aujourd'hui c'est les lycéens, demain ça va être le gars qui veut pas le ticket restaurant, le troisième ça va être l'agriculteur, etc. Alors que
1: Et l'alimentaire sur la taxe sucre, j'y arrive.
2: Et avant l'alimentaire sur la taxe sucre, c'est de dire, si j'ai bien compris, mais madame a sans doute mieux lu le projet budget, dans une entreprise, vous auriez une situation comme ça, moi je me rappelle, mais je l'ai fait plusieurs fois, on bloque les recrutements. C'est un truc un peu basique, c'est pas extrêmement fin, mais on le fait. D'abord, ça marque les esprits et ça rapporte de l'argent tout de suite. Est-ce que dans le projet de budget, on dit, face à la crise, on bloque? Je crois avoir lu...
1: Il y aura une hausse du nombre de fonctionnaires.
2: Non, je crois avoir lu qu'il y a 1000 postes sur les 6 millions d'agents publics qui a...
1: Non, mais à la fin, le nombre de fonctionnaires est en hausse.
0: Il est en hausse, je ne sais plus de combien, j'avais 6000 et 1000.
2: Et maintenant, revenez aux Allemands dont vous avez parlé tout à l'heure. Les Allemands vont dire, ils sont dans une situation, j'avais un autre mot qui m'arrivait à la bouche, incroyable, et il continue à embrocher, la cigale française continue, ou le coq français continue à chanter sur un tas de fumier, quoi. C'est comme ça.
1: Merci.
0: Oui, sur la gratuité, ce qui est frappant, c'est que non seulement on a évidemment, et on va évidemment beaucoup trop loin, et on l'a installé comme un mode de fonctionnement et de raisonnement dans tous les systèmes, et surtout on arrive au résultat inverse de celui qui est recherché, c'est-à-dire que l'intention d'égalité n'atteint pas son objectif, et qu'au contraire on arrive, en particulier dans l'éducation et vis-à-vis de la jeunesse, à des situations de grande inégalité. Et donc c'est là que
1: voilà, c'est un petit peu la double peine, quoi.
0: C'est-à-dire que c'est cher, et on n'arrive pas à créer l'égalité des chances au démarrage de la vie qu'on souhaiterait. Donc c'est là qu'effectivement il faut réenvisager entièrement le système. Alors faire payer 170 € le BTS, ça donne un signal. Il est je pense qu'il est inaudible en l'absence de projet plus global.
1: Ça fait mesurette par mesurette, et toi tu vas payer ça, voilà. Et toi tu vas payer ça. Sachant que Sébastien Lecornu avait dit j'aime pas le rabot, je suis pas Ponce Pilate. Là, c'est typiquement quelques rabots par-ci par-là sur chacun, en fait, ce budget.
0: Oui. Enfin bon, c'est de nouveau, je pense que dans les circonstances politiques, un truc de type année blanche était beaucoup plus, efficace.
1: L'année blanche, c'était quand même plus efficace. C'était quand même, même peut-être politiquement plus simple, c'est-à-dire que tout le monde prend son grade.
0: Ils essaient de faire passer le message que tout le monde contribue un petit peu à l'effort, voilà. Mais en créant
1: vous enlevez
0: des
1: juste
0: petits,
1: le RSA,
0: voilà.
1: Je sais pas, et puis quelques minima sociaux, et puis.
3: Le problème des exceptions, hein, c'est que l'année blanche, on voit bien que si vous multipliez les exceptions, à la fin, il n'y a pas beaucoup d'économies.
1: Oui,
3: à
1: mais.
3: La clé, donc ça, c'est
1: tout toujours... sauf minima sociaux.
3: Ouais, mais à force de dire tout sauf, on connaît, ouais. On sait bien que le sauf.
0: Ok, il n'y a rien de ça.
3: Non, mais c'est un peu comme sur les retraites, on voit bien que. Malheureusement, on aimerait faire contribuer un petit peu les retraités parce que c'est une population qui a été davantage protégée que les actifs, mais fondamentalement, on a un sujet de modèle. Et là, on revient à ce qu'on disait sur la gratuité. Il faut des réformes dures, structurelles, il n'y a pas la place de les faire. Donc, on est obligé, on n'aime pas les politiques du rabot, mais que faire, enfin, honnêtement, à court terme, vous ne pouvez pas inciter les actifs à travailler plus longtemps parce que ça, il faut engager des réformes. Et vous pouvez demander un peu de, j'allais dire, des indexations partielles et peut-être même prolongées sur plusieurs années aux retraités, mais ça s'arrêtera là. On ne peut pas faire grand chose de plus en l'absence de réformes. Et ça va bien falloir qu'on comprenne qu'on est quand même atypique sur les retraites aussi.
0: Il va falloir voir déjà dans la discussion budgétaire comment se passe le sujet des 5 milliards qu'ils veulent aller chercher sur les retraités. Ce que je trouvais assez amusant, c'est qu'ils ont appliqué, je trouve, le théorème de Pasqua, vous savez, quand il y avait des affaires financières, politico-financières, etc. Ils disaient qu'il faut créer une affaire dans l'affaire, et puis encore une affaire dans l'affaire, et comme ça, à la fin, plus personne n'y comprend rien.
1: Donc
0: etc.
1: C'est pour ça qu'il y a deux scénarios possibles,
0: donc, voilà.
1: Avec
0: donc,
1: la désindexation.
0: Le débat, c'est plus est-ce qu'on fait contribuer les retraités, c'est est-ce que vous préférez le gel, la désindexation ou le coup de rabot sur l'abattement et de quelle façon. Et voilà, et donc là, on est rentré dans cette deuxième phase du débat.
1: Donc ça c'est l'affaire dans l'affaire.
0: De calmer un petit peu la première partie. Mais cela dit, ça va être intéressant de voir parce que c'est vraiment sur ce genre de mesures que les groupes d'opposition vont devoir se positionner pour laisser passer le budget et ne pas censurer. Ça va être compliqué.
3: Et au passage, juste moi, ce qui me frappe, c'est que les Français sur le papier, ils sont toujours d'accord pour que tout le monde contribue. Dans la pratique, pas du tout. On finit par dire ah non, pas les retraités, ah non, quand même pas les jeunes, pas les modestes. Pas... Et donc à la fin,
0: en fait,
3: personne. Mais oui, mais c'est ça qui est dingue, c'est le côté quand on dit on va taper chez tout le monde, en fait, c'est chez personne. C'est tout ou l'épouvantail, le très riche.
1: Les riches, les immigrés,
0: on arrive toujours. Voilà. À
3: mais c'est dingue. C'est-à-dire que même et je le sais que c'est un réflexe un peu pavlovien et j'accuse pas la population. Je dis juste que on est bloqué dans quelque chose où c'est très dur de réformer parce que personne ne peut passer à la caisse.
1: Et à la fin, sur les retraites, qu'est-ce qui est le plus rentable? Il vaut mieux faire un abattement à 10%, je viens dans l'affaire, et c'est mieux de faire 10% d'arrêter que l'abattement de 10%, ou c'est mieux de désindexer, ou un peu des deux.
3: Les deux, mon capitaine, mais l'abattement étant probablement préférable, au moins dans un premier temps. Mais on a un petit sujet de niveau des pensions.
1: 8% des retraités seulement touchent plus de 3000, hein. C'est pas non plus. On parle des riches retraités.
3: Bien sûr, c'est simplement qu'il y a beaucoup de retraités, on n'a pas assez d'actifs, et comme on a un modèle par répartition, à la fin, vous avez des pensions de retraite qui pèsent 14 points de PIB, c'est 2 points de PIB de plus que la moyenne européenne. C'est pas tenable, c'est 60 milliards d'euros. Alors après, on peut me dire, mais oui, mais les gens sont pas aisés, j'entends. Mais soit il faut qu'on soit plus nombreux à travailler plus longtemps, soit il faut des pensions plus faibles, mais vous pouvez pas avoir peu d'actifs qui partent tôt, des pensions très élevées. Enfin, à un moment donné, ça tient pas, quoi. C'est vraiment purement comptable, cette affaire.
1: Jean-Philippe ?
2: le sujet là, savoir, c'est exactement. J'aime bien l'histoire de Pasqua. C'est regardez-vous, nous-mêmes on rentre dans le jeu. Hum? Est-ce que c'est mieux 10% ou l'autre? Non, ils ont une somme à trouver. Ils ont une somme à trouver. Et donc l'illusion du débat, c'est que je vous fais.
1: Ça c'est Noam Chomsky. Non, ça c'est l'illusion du choix.
2: Je vous donne l'illusion de participer un peu au débat et puis à la fin vous allez dire tiens j'ai plutôt choisi l'un que l'autre pour autant que ça rentre. Le vrai sujet, c'est est-ce qu'on arrivera à une réforme. On voit d'ailleurs que tous les candidats, quand ils sont obligés de sortir un peu du bois, ils le font avec beaucoup de difficultés. Certains le font maladroitement, d'autres ne le font même pas devant des journalistes parce qu'ils se filment tellement, chaque mot est pesé.
1: Ça, c'est Édouard Philippe qui a fait une vidéo dans son bureau.
2: Oui, mais c'est la preuve.
1: Ça dure 19 minutes, je l'ai regardé en entier.
2: Je pense que ce monsieur est fondamentalement compétent et courageux, mais c'est tellement explosif qu'à mon avis, il a un prompteur et chaque mot est posé parce qu'ils vont être attendus.
1: Gaël Sliman disait hier, il a signé son suicide politique. Comme il est sondeur, en disant retraite à 65 ans, 45 ans d'annuité.
2: On revient à ma chanson de Béart, celui qui dit la vérité. C'est une grave injustice de la part des citoyens français.
1: Et sur la sortie d'Edouard Philippe, vous en avez pensé quoi, Bertie?
0: Il y a quelque chose qui était relativement carré. Alors effectivement, c'était lui qui devait donner la borne haute du débat sur la réforme des retraites. Voilà, c'est son boulot. Vous savez, dans un peloton, chacun a son rôle. Lui, son rôle, c'était...
1: C'est la borne haute. Et c'était pas 67 ans. Enfin,
0: bon. Et la borne haute, il l'a mis pas trop trop haute par rapport à ce qu'il avait pu évoquer. Je note un deuxième point à ce stade, en tout cas, c'est que dans le système tel qu'il l'a présenté, il n'y a pas de contribution des retraités actuels. Il n'est pas rentré dans le débat d'équité intergénérationnelle au sens est-ce qu'il faut pour alimenter à la fois le système par répartition, enfin pour parvenir à l'équilibre du système par répartition et alimenter le début d'une capitalisation, est-ce qu'il faut avoir des
1: double cotisation? C'est ça,
0: non, de la désindexation, etc. Voilà, de jouer aussi sur le volet prestation.
1: Il touche pas aux actuels.
0: Il n'est pas rentré dans ce débat-là. Donc, il se contente de dire, je reconstruis un système avec un petit peu de capitalisation. À nouveau, c'est ce qu'on disait tout à l'heure, c'est-à-dire selon l'acuité que prendra la crise, ce genre de proposition peut devenir plus séduisante qu'elles ne le sont aujourd'hui politiquement, peut-être. Peut-être.
1: Ou radioactif.
0: Ou totalement radioactif et c'est terminé. Mais en même temps, je pense que, enfin, on est vraiment sur un sujet alors, qui a mis beaucoup de gens dans la rue à de multiples reprises, dont on a débattu, 15 fois depuis 20 ans entre les réformes abouties et les réformes pas abouties. Il n'empêche que la démographie, je pense que gens, c'est quand même quelque chose que les Français commencent à intégrer et à comprendre. Je veux dire, là, on est sur des ratios. Enfin, voilà, les ratios sont d'une telle évidence. Que je ne vois pas comment on peut continuer à faire semblant de l'ignorer. Quoi.
1: Il ne reprend pas, Édouard Philippe, le projet de réforme à points qu'il avait il y a quelques années. Pourtant, la CFDT était plutôt pour. Ça, c'est complètement hors du champ maintenant.
3: Comme son grand échec, je veux dire.
1: Mais il n'a pas été jusqu'au bout.
3: Non, mais il y avait la place de trouver. On sait peut-être, quand on regarde la situation aujourd'hui et la tension qu'on a, on finit par se dire que... il y a un peu moins de 10 ans, on avait la place d'aller beaucoup plus loin, beaucoup plus vite, et on regrette de ne pas l'avoir fait, c'est un peu toujours comme ça, on s'arrête un peu en cours de chemin. Il aurait fallu aller au bout de la réforme, même si pour le
1: coup... Mais il y a eu le Covid, je vous parle de la réforme à point avant le Covid, moi.
3: Mais même, alors elle était, notamment le calcul du point avait été mis en cause par certains experts de manière légitime, elle n'était pas parfaite, mais il aurait quand même fallu y aller. Donc effectivement, aujourd'hui, il joue sur les paramètres, mais c'est très délicat, vous voyez, même nous, en tant qu'experts, je croyais qu'une bonne idée était de proposer un deal entre actifs et retraités, en disant, au fond, il faut que les actifs acceptent de travailler un peu plus longtemps, mais que les retraités acceptent aussi de contribuer, en me disant, chacun prend sa part. Sur les réseaux sociaux, vous publiez ça, vous faites incendier, parce que c'est audible pour personne, les actifs vous disent pourquoi je paierais pour des boomers privilégiés, les boomers vous disent, moi j'ai travaillé beaucoup plus longtemps et j'avais pas mes 5 semaines. Enfin, bon, donc, c'est vraiment, ça cristallise à un niveau absolument délirant. Et même si le problème démographique, tout le monde l'a en tête, parce que je pense que les citoyens ne sont pas bêtes, faire le lien avec ce que ça veut dire en termes de politique publique, alors là, on n'y est pas du tout.
1: Jean-Philippe ?
2: On est devant un sujet, je pense que la démographie est implacable. Je crois que c'est en 2030, on aura un actif pour un retraité, à peu près, on va dans ces eaux-là. Donc on va être rattrapé. On, on va être rattrapé par le fait qu'on travaille pas assez en France, pas à la semaine, parce que là, les vieux débats à la semaine, je crois, là aussi, ça pollue complètement nos débats. C'est plus être 35, 36, 37 heures, c'est pas ça. C'est travailler beaucoup plus longtemps dans le temps, rentrer plus vite dans la vie publique, en sortir. Moi, je me souviens, j'en parlais avant-hier avec quelqu'un, les premières fois où j'allais aux États-Unis, moi, j'étais très surpris d'arriver dans des compagnies aériennes américaines où on voyait les fameuses hôtesses de l'air qui étaient des dames qui avaient 50, 55 ans. Et on était très, très surpris.
1: C'est des dames, oui.
2: Ouais, non, mais on était surpris que ça ne corresponde pas à l'image qu'on se faisait, simplement parce que les gens y travaillaient. Je reviens à mon chauffeur de taxi aujourd'hui. Le gars, il est complètement conscient qu'il n'y arrivera pas avec sa petite retraite. Moyennant quoi, le gars, il a trois jobs. Le gars, il est VTC, c'était pas un taxi. Il a un vrai job de logistique. Je dis, pourquoi vous me conduisez aujourd'hui? Je suis en RTT aujourd'hui. Je fais VTC. Et je le voyais bien en forme, je suis coach sportif. Donc, les gens sont complètement, oui. Les gens sont complètement conscients que ça peut pas durer ainsi. Mais encore faut-il maintenant qu'on traite le problème au fond. Aujourd'hui, un gamin qui décide de faire des études et qui va jusqu'à 25, 26 ans, il doit accepter qu'il va avoir une retraite correcte parce que tout est aussi affaire de
1: quel
2: est
1: le niveau de pension.
2: Et ben, il va travailler jusqu'à 67, 68, 69 ans. C'est ça la vraie vérité. Mais comme on n'est pas des politiques, on peut le dire. Un politicien, je vous rappelle qu'il dit ça, il passe pas.
1: Quel est le niveau de pension.
2: Et ben, il va travailler jusqu'à 67, 68, 69 ans. C'est ça la vraie vérité. Mais comme on n'est pas des politiques, on peut le dire. Un politicien, je vous rappelle qu'il dit ça,

0: mettre un cut quand même, on est malheureux.
1: Je vous oblige tous les mois à capitaliser un peu, ça existait dans certains pays. Je peux le faire.
2: Merci beaucoup à tous les trois d'être venus ce matin dans Les Experts. Dans un instant, vous parlez immobilier avec Marie-Cœur de Roy, Les Experts de l'Immo. Une émission, bien sûr, à retrouver en replay et en podcast à consommer. Vous pouvez faire tous les replays de la semaine pendant le week-end. Mais on a beaucoup parlé de budget. On est avancé dans les taux vers le plus difficile. Je vous retrouve lundi. Bon week-end, bonne journée.
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12: Drapé, asymétrie, empiècement en cascade, manches XXL, le style Mossi du créateur Mossi Traoré rappelle indéniablement celui de Madame Gray. Il a même donné à l'école de haute couture qu'il a fondé le prénom de cette technicienne, de cette virtuose de la mode. L'actualité de la griffe Mossi, c'est aussi la Paris Fashion Week. L'enjeu est grand pour cette maison invitée. La reconnaissance aussi culturelle cette fois, avec une exposition en ce moment au Mucem de Marseille. Un créateur éthique engagé. Pas de 20 mots apparemment, il nous en dira plus dans un instant, il est dans Iconic Business. À suivre également les désirables de la semaine, ce sera la sélection de Juliette Weiss. Emporio Armani bouscule les traditions familiales, oui, avec un directeur artistique qui ne vient pas de cette famille, on en parle dans un instant, c'est Iconic Business, bienvenue. Dans Iconic Business, cette semaine avec nous, Mossi Traoré, créateur, bonjour.
13: Bonjour.
12: Merci d'être là à la tête de Mossi, maison invitée, je le disais, à la Paris Fashion Week, une marque indépendante. Le prochain défilé, ce sera le 4 octobre, mode féminine printemps-été 2027. Qu'est-ce qu'on doit attendre sans nous dévoiler tous les secrets ? Mais le style Mossi, quel est-il ? Comment vous le décrivez ?
13: Bah, le style Mossi, c'est une couture contemporaine, du quotidien, urbaine, poétique, très conceptuelle, oui, avec une vraie écriture qui m'est propre.
12: Oui, avec une vraie personnalité, on va y revenir en détail. Empiècement, drapé, asymétrie, il y a quoi ? Le côté sculptural d'un Azzedine Alaïa, le drapé signature de Madame Gray et l'architecture

0: les couleurs même d'un Christian Dior, c'est un peu tout ça que vous allez piocher, ou en même temps de l'une d'ailleurs découlent les autres?
1: Bah, je pense que depuis que j'ai commencé mes études dans la mode, de mon parcours d'étudiant, c'est vrai que quand j'ai commencé mes études, alors celui qui m'a fait aimer ce métier, qui m'a donné envie, c'est Yohji Yamamoto. Mm-hmm. La première expo que j'ai vue dans ma vie, c'était une expo Yohji Yamamoto au Musée des Arts Décoratifs. Et en sortant de cette expo, c'était avant que je commence des études dans la mode, j'ai compris que créer, c'est être libre en fait. Et ça m'a accompagné toute ma carrière. Quand j'étais étudiant, il y a eu aussi John Galliano, qui, voilà, l'exubérance, le côté théâtral,
0: flamboyant.
1: Ça m'a animé. Moi, j'aimais l'énergie qui se dégageait de son travail. Et puis, durant mes études, j'ai découvert Madame Gray, qui a été une très grande source d'inspiration, de passion. Enfin, j'ai aimé le travail de cette femme, qui est juste extraordinaire, qui pour moi est la plus grande couturière française. Que la mode française, en tout cas, est connue.
0: Elle est vraiment l'incarnation du savoir-faire et de la technicienne en termes d'artisan des mains.
1: Surtout la générosité dans le travail, la rigueur, la perfection. Et dans mon parcours, j'ai aussi eu la chance de rencontrer une autre femme extraordinaire, Josette Thomas, qui avait travaillé chez Madame Gray à 17 ans, chez Monsieur Balenciaga, et qui m'a aidé à créer mon école. Puis il y a eu d'autres références Issey Miyake, Margiela, le style Mossi aujourd'hui, il prend sa naissance, ses racines à travers la passion que j'ai eue à découvrir le travail de ces noms-là.
0: Mais on entend quand même le contraste et le paradoxe en fait, avec des échos, un côté un peu flamboyant et un côté un peu plus sage, mais très rigoureux aussi dans la ligne et dans les coupes.
1: Enfin, moi, j'aime sculpter le vêtement aussi un petit peu, donc par les jeux d'asymétrie, de superposition. Moi, j'aime une couture poétique et je pense que sculpter le vêtement apporte cette idée-là. Et après, oui, il y a de la rigueur dans la recherche, dans les volumes. Des fois, il y a des idées qui peuvent en un coup jaillir et je sais ce que je veux. Parfois, il y a des vêtements, des silhouettes où ça va prendre beaucoup de temps. Mais je fonctionne à l'émotion, en fait.
0: À l'émotion, et cette émotion, l'idée, c'est de la retranscrire, de la transmettre au moment des défilés. Pour exister, quand on est une marque indépendante, quand on est une maison invitée à la Paris Fashion Week, et pour s'offrir la visibilité, il faut quoi ? Scénariser quelque chose de complètement fou, de complètement différent, et en même temps, qui fait écho à son propre ADN ?
1: Oui, en fait, c'est une recette qui réunit un petit peu tout ça, avec tous ces ingrédients. Moi, dans les ingrédients, je veux rester libre d'être qui je suis, de faire ce que j'aime, ce qui me passionne. Ensuite, j'aime l'audace. Moi, j'aime les challenges. Moi, j'aime les projets, l'inattendu, la spontanéité. Enfin, voilà, moi, je suis généreux dans la passion. Donc,
0: Et dans tous vos défilés, vous avez tout osé?
1: Ah ouais, j'ai fait des choses pas mal. Un défilé en pleine avenue Montaigne. Un défilé dans le crématorium du Père Lachaise, défilé à la cour d'appel de Paris, sous la forme de mon propre procès, un défilé en hommage aux éboueurs, un défilé dans ma cité, en pleine Fashion Week, un shooting photo au Taj Mahal, si mes souvenirs sont bons, un défilé dans une église, donc je pense que j'ai pu explorer pas mal d'idées que j'affectionnais, quoi.
0: Aller au bout sans vous contraindre, vos inspirations, vous les avez évoquées. Mais l'inspiration, on la trouve aussi dans les matières. Quelles sont vos matières de prédilection? Ce qui joue justement sur ce drapé, sur ces effets?
1: Moi, j'aime le tissu en mouvement. Donc, les matières un peu fluides, les laines froides, les laines chaudes. Puis, j'aime bien donner une autre idée à la matière. Une laine lourde, j'ai envie de la laisser... raconter un peu de légèreté, de la fluidité, de la souplesse. Enfin, moi, j'aime la matière en mouvement. J'ai besoin de cela. Donc voilà, j'aime bien les organza aussi, les matières un peu poétiques. Je travaille beaucoup avec les matières japonaises. J'aime l'artisanat japonais qui m'inspire énormément. Et puis aussi, j'aime les matières qui me permettent d'exprimer mes collabs artistiques. J'aime les matières naturelles. Je travaille beaucoup l'innovation en ce moment. Avec des industries qui n'ont rien à voir avec la mode.
0: On travaille sur la
1: revalorisation de déchets, notamment avec des partenaires en Bretagne, Arteza, avec qui on travaille sur la revalorisation des terres de chantier. On a créé un tissu à partir de cela.
0: D'accord.
1: La caséine de lait, Donc là, je travaille, j'expérimente avec le groupe Saventia, un projet. Les produits de maison en fin de vie, les produits de literie. Pareil, on a fait un tissu en recyclant tous ces produits. Et puis, je travaille beaucoup en ce moment avec l'industrie du caoutchouc, avec qui on doit présenter prochainement une robe à base de déchets de caoutchouc recyclés pour le salon de l'automobile.
0: Donc, en fait, quand vous vous présentez comme du prêt-à-porter éthique, c'est tout ça qui se cache derrière. Qu'est-ce que ça signifie concrètement? Parce qu'on a beaucoup entendu cette petite musique où à un moment c'était un argument marketing, mais quand on parle justement de matières recyclées, etc., et de vraies démarches, il y a quoi derrière pour vous?
1: Ben en fait, c'est un engagement sincère. Moi, je ne recherche pas le projet pour faire le buzz, en fait. Ce que je recherche, c'est vraiment le projet où il y a de la profondeur. J'aime les projets qui peuvent, par la suite, avoir un impact auprès de l'industrie, auprès de territoires, un impact en termes de création d'emplois. Donc, c'est vraiment ce que je recherche dans les projets. Et donc, ça prend plus de temps. Et je pense qu'il y a deux itinéraires qui peuvent se construire. C'est soit on fait un projet, on cherche le buzz, donc il n'y a pas de profondeur et c'est sur l'instantané, ou soit on préfère travailler sur un projet moyen-long terme, mais où derrière on sait qu'on va structurer tout un écosystème, une industrie, et je suis plutôt dans ce type de projet-là.
0: Et ça veut dire que vous pensez aussi l'ensemble de vos collaborations artistiques de la même manière ? Parce qu'elles sont systématiques, vos partenariats. Ça fait partie aussi de votre manière de construire les collections. Pourquoi vous les faites et comment vous les choisissez ?
1: À l'émotion, au coup de cœur. J'aime me laisser surprendre. Par exemple, des artistes comme Libé. Je suis tombé amoureux de son travail, son langage, son code, son écriture dans l'art contemporain. J'aurais jamais imaginé qu'un jour le charbon m'inspirait pour mon travail. Donc c'est vraiment la rencontre. Je pense que j'ai la chance de faire un métier qui passionne à travers les rencontres. Et chaque rencontre me nourrit, m'inspire et je me laisse guider.
0: Et là, les prochaines collaborations ?
1: Ah ! Ben là, je peux pas tout vous dire parce qu'il y a des projets un peu confidentiels, ouais. Mais vous avez parlé de ce que j'ai fait au Mucem,
0: oui.
1: Où c'était une richesse de rencontres incroyable. Ben là, je me suis dit, c'est un livre qui se ferme et c'est un autre livre qui s'ouvre avec plein de chapitres que j'ai déjà en tête. Et pour vous donner un ordre d'idée, il y aura toujours un peu de mode, de designer textile, d'artistes contemporains. L'art contemporain, ça me parle. Et les nouvelles technologies un petit peu aussi.
0: D'accord, d'être à la croisée des univers et que ça se réponde dans un dialogue.
1: Et
0: la musique aussi.
1: Pour mon prochain projet d'expo, j'aimerais proposer des challenges à des artistes musiciens.
0: Ok, pour faire rentrer dans la mode tous les univers artistiques. Le vêtement est donc clairement pour vous l'expression de quoi ? De votre personnalité, vecteur de valeur, de goût, d'inspiration ?
1: C'est un peu tout ça. C'est comme un voyage où j'ai envie d'amener dans ma valise les émotions, les souvenirs, les rêves, parce que je suis un grand rêveur et j'ai quelques rêves dans la valise aussi. Donc ouais, c'est un ensemble de choses, mais c'est la passion. Je pense qu'on a la chance de faire des métiers passionnants. Il y a une réalité économique,
0: bien sûr.
1: Dans ce qu'on fait. Mais il n'y a pas de secret, je pense faire partie d'une catégorie de personnes qui se lèvent le matin et qui sont contents d'aller travailler parce qu'on aime ce qu'on fait. Et tout ça, voilà, c'est ça qui nourrit un petit peu, on va dire, cet écosystème autour de moi, qui va des rencontres avec des artisans, des artistes ou même des gens qui viennent s'inscrire dans notre école et qu'on aide à s'insérer professionnellement. C'est un métier de rencontre.
0: C'était une envie, une prédisposition ? Parce que quand on a cette passion en fait, qui nous porte tous les jours, est-ce que c'était une vocation ?
1: Franchement, c'est venu très tôt, la passion pour les looks, la création, la mode. J'étais au lycée, c'était à la période du bac, enfin même avant mon bac. Et après, je me suis noyé dans ma passion.
0: Et donc, les études se sont enchaînées de la sorte, les stages vous ont nourri, une envie. Dans tous les cas, le socle, c'est une envie de partager et de transmettre. Vous avez fondé une école de haute couture, les ateliers Alix. Ces ateliers, ils forment qui ? Et ils sont destinés à quoi ? C'est quoi le projet ?
1: En fait, on forme des couturiers et des couturières. Donc, on forme des premières mains qualifiées en haute couture pour le flou et le tailleur. Puis après, c'est des gens avec le diplôme, les bagages qu'ils peuvent acquérir. Ils peuvent aller travailler dans les ateliers de haute couture, dans le prêt-à-porter de luxe, dans le costume, dans les robes de mariée, etc. Mais en fait, on forme les mains de demain. Mm-hmm. Donc, ce qu'on forme, c'est des vrais techniciens du vêtement pour le montage. Donc, on forme les couturières, en fait, aujourd'hui.
0: Les Ateliers Parisiens, aussi une association. Et là, quelle vocation ? Ça vient se compléter, ça rejoint ce qu'on disait tout à l'heure sur un prêt-à-porter éthique et sur votre engagement et ce qui nourrit votre parcours ?
1: En fait, mon association aujourd'hui, elle a plus une vocation à favoriser la promotion des métiers de la mode, des métiers d'art, de la culture dans les quartiers prioritaires. Je faisais des expositions sur les murs de mon quartier, à la Goutte d'Or, dans les grilles du Square Léon. Mais aussi permettre à des publics qui sont éloignés de ce milieu de les rapprocher, d'aider de temps en temps des personnes en difficulté grâce à cette structure associative. Donc voilà, aujourd'hui les choses sont un peu scindées, j'ai ma marque et mes activités un peu business, et de l'autre côté, les projets à vocation sociale menés à travers l'association.
0: C'est indissociable pour vous dans votre parcours ?
1: Bah, j'ai grandi, je suis né à Paris 18e, mais j'ai grandi en banlieue, et plus jeune, moi, j'ai pas eu la chance qu'on m'emmène au musée Galliera, au musée du Louvre, aux Arts Déco, ou aller voir des défilés. Bah, je trouve que ça manque. Moi, j'ai envie d'offrir aux mamans de mon quartier ou aux jeunes de mon quartier et des autres quartiers, hein, parce que c'est un projet qui ne s'articule pas que autour de notre territoire, mais on travaille avec d'autres territoires de France, hein, l'Occitanie aujourd'hui, Marseille, Aix-en-Provence, la Guyane française, des pays à l'étranger, l'Inde, le Mali. Enfin voilà, je travaille un peu sur des projets où le but est de donner la chance à des gens qui méritent, qui n'ont peut-être pas les moyens. Donner en fait, on essaie de faire la courte échelle pour
0: bien
1: faire escalader le mur.
0: Donner l'accès et tracer la voie en accéléré.
1: Je suis sur un territoire aujourd'hui où, notamment Paris-Est, Marnebois, donc. Dans l'Est parisien, où ce que j'aimerais, c'est que sur ce territoire aujourd'hui, c'est un territoire qui est dynamique, qui veut se réinventer un petit peu. Il y a beaucoup de choses qui se font dans le 93, par exemple, au niveau de la mode. Vous avez Chanel, vous avez Hermès, il y a LVMH.
0: Oui,
1: c'est vrai que nous, dans le Val-de-Marne, aujourd'hui, on a besoin aussi d'amener des projets à impact social, culturel et qui favorisent la création d'emplois.
0: C'est le grand écart avec la Fashion Week. Hein, l'objectif de la Fashion Week de Paris, là, c'est quoi ? C'est le rayonnement ? C'est accroître les ventes via la visibilité ? C'est tout ça ?
1: La Fashion Week, c'est le rendez-vous des professionnels de la mode aussi. Hein. C'est pas que la
0: visibilité. Non, c'est pas une grande fête seulement.
1: Il y a un côté festif. Parce que,
0: c'est pas que ça, en termes de business.
1: C'est beaucoup d'enjeux sur cette période. Des enjeux d'image, de visibilité, des enjeux économiques, puisqu'on fait des collections qu'il faut commercialiser, etc. Après, moi, j'ai créé un modèle économique, un business model qui est plus large que la simple mise en œuvre d'une marque avec des ventes de ses collections. C'est un écosystème beaucoup plus large qui va de la création, la distribution, la formation, l'insertion, l'innovation et puis la culture, parce que je bosse sur beaucoup de projets d'expo en ce moment, mais c'est aussi pour susciter des vocations. Donc, je ne suis pas que dans un rôle d'un créateur de mode qui a fondé sa marque. C'est au-delà de cela, en fait.
0: C'est un chemin de croix d'avoir sa maison de mode ?
1: Ah C'est beaucoup, beaucoup, beaucoup de travail. Ça demande beaucoup de sacrifices. C'est passionnant, certes, mais c'est beaucoup de responsabilités sur ses épaules d'avoir juste sa marque. C'est vrai que moi, aujourd'hui, la marque, l'école, ça fait beaucoup de responsabilités. Mais voilà, j'ai la chance de rencontrer aussi des gens extraordinaires autour de moi qui s'investissent dans ce projet, qui m'épaulent. Sur l'école aujourd'hui, on a un partenariat, un soutien de la maison Chanel, ce qui n'est pas rien, parce que ça me permet de souffler un peu plus.
0: Et ça permet aussi d'équilibrer, évidemment, certaines marques ont eu des difficultés, c'est compliqué, y compris quand on a un positionnement haut de gamme. Est-ce que vous trouvez l'équilibre financier ? Est-ce que vous courez après la rentabilité ? Oui, la Fashion Week offre une visibilité et un accès à une clientèle plus internationale. Est-ce que c'est assez solide après sur une année qui s'écoule ?
1: Je ne vais pas mentir, c'est aujourd'hui un jeune créateur ou une maison indépendante. C'est comme si vous avez une petite fourmi et puis des éléphants à côté. Parce qu'il y a la concurrence de tous ces grands groupes de luxe qui ont des moyens colossaux. Donc, mais le challenge, il est passionnant. Comment on invente son business model à côté de gens qui ont des moyens quasi illimités par rapport à nous, même s'il y a des restrictions budgétaires et qu'il y a une conjoncture qui n'est peut-être pas favorable. Et c'est ça, moi, que j'aime. C'est aujourd'hui, de notre côté, en tout cas, on a réussi à développer un modèle économique qui ne repose pas que sur les ventes des vêtements. Parce que sinon, aujourd'hui, ce serait très difficile.
0: Ce serait fragile. Oui. Et de fait, avec une clientèle plus internationale, étant donné les rendez-vous, c'est quoi ? C'est une clientèle américaine, parce que c'est la clientèle américaine qui voyage et qui a le pouvoir d'achat ?
1: Aujourd'hui, moi, j'ai une diversité de clientes. Ouais. Hein. Aujourd'hui, j'ai fait le choix de travailler qu'avec un seul magasin. Parce que il y a des marques tous les jours, des nouvelles marques. Le marché est saturé. Donc, je me dis, je préfère venir avec un récit authentique, de choisir ma distribution, mon modèle de distribution, tant qu'il y a un équilibre économique et que ça me convienne, que je m'éclate, que je peux créer de l'emploi pour des gens, ça me suffit.
0: Donc, une stratégie retail très resserrée, justement, pour maîtriser le récit. Un aboutissement lorsqu'on est styliste, créateur, d'avoir une exposition, je parlais de celle du Mucem à Marseille, Mossy Traoré, la mode aussi. Comment ça s'est fait et on y trouve quoi ? Est-ce que vraiment c'est l'aboutissement ? Parce qu'en fait, on laisse une trace et il y a une transmission culturelle plus qu'en termes d'objets.
1: Je pense que moi, en fait, il y a eu deux aspects. C'est que très tôt, j'ai suscité beaucoup d'attrait pour l'art. Et j'ai fait des collabs avec beaucoup d'artistes. J'ai fait des expos dans mon quartier.
0: Donc c'était assez naturel.
1: Voilà, au Carrousel du Louvre, j'ai fait des projets d'expos avec des danseurs de l'Opéra de Paris, etc. Et en fait...
0: Où vous aviez fait un stage, d'ailleurs.
1: Oui, j'ai eu la chance. Une femme qui m'a donné ma chance d'intégrer l'Opéra de Paris. Et du coup, il y a eu cet aspect-là où j'ai voulu moi-même aller toquer aux portes de l'art. Et après, il y a eu un prix gagné, le fonds de dotation Maison Mode Méditerranée. J'avais gagné un prix, qui m'ont beaucoup soutenu, qui ont voulu me faire connaître et découvrir à Marseille. J'avais travaillé aussi avec le 19M dans le cadre du défilé Chanel à Marseille et l'expo
0: Fort Saint-Jean.
1: Je faisais partie du comité éditorial. Donc tout ça a fait que j'ai été amené à être mis en contact avec les équipes du Mucem. Et c'était en fait la première fois qu'ils invitaient un créateur de mode pour le co-commissariat d'une exposition. Mm-hmm. J'ai eu la chance que la commissaire Julia Ferloni, avec qui on a travaillé, on s'est très bien entendu, on avait des valeurs en commun. Elle m'a fait adorer Marseille.
0: Et le football aussi.
1: Ah, je suis supporter de l'OM, donc... en fait, ça s'est fait naturellement. Et puis, ils ont vu que mon univers, il était très large. Il ne s'arrêtait pas que à la mode. Donc forcément, pour eux, ça les a nourris. Et moi, d'aller dans les réserves du Mucem, ça m'a nourri aussi. Donc le mariage, il s'est fait assez facilement.
0: Et c'était logique à raconter. Mossy Traoré, créateur, merci d'avoir été dans Iconic Business. Le défilé à la Paris Fashion Week le 4 octobre. Bon, ça aura lieu où ? Ce sera encore dingue ?
1: Ah ! Bon, il y a une belle surprise, très belle surprise, ouais. Si, mais je ne peux pas le dire, sinon on va spoiler.
0: Non, sinon on perd la surprise.
1: Mais en tout cas, faut rester attentif. Il y a en tout cas une belle histoire qu'on va raconter.
0: Et peut-être vous avez doublé déjà avec la Fashion Week Copenhague, parce qu'en termes d'éthique, est-ce que c'est un projet ou pas du tout ?
1: Moi, je suis ouvert à tout. J'ai déjà été invité une fois à Copenhague pour aller sur une mission. On voyage, hein. J'ai déjà été invité en Inde à faire une collection capsule avec des tissus traditionnels indiens. Je suis ouvert, ça dépend des projets qu'on me propose.
0: Donc tout est possible, merci beaucoup d'avoir été dans Iconic Business. Tout de suite, les désirables de la semaine, tout ce qui nous a fait envie, séduit et intrigué ces derniers jours. On retrouve Juliette Weiss, journaliste BFM Business, spécialiste du luxe avec nous. Bonjour Juliette.
2: Bonjour Audrey.
0: Votre sélection cette semaine, allez, on commence fort avec un nouveau DA chez Armani. Et alors, la première, c'est une première, il n'est pas du tout la famille.
2: Pas du tout. Et ça, c'est très important. Un an après la disparition de Giorgio Armani, la maison italienne tourne donc une nouvelle page avec cette nomination. Et c'est Dario Vitale, 43 ans, ancien directeur artistique de Versace et de Miu Miu, qui devient le premier créateur extérieur à la famille Armani à occuper ce poste. Mais la famille, elle conserve quand même toujours la main sur les collections femmes et hommes de Giorgio Armani.
0: Parce que là, il aura d'une part la ligne Emporio
2: et les accessoires.
0: Voilà. D'accord.
2: Et la famille garde la collection principale, hommes et femmes, Giorgio Armani, ligne classique traditionnelle.
0: Oui, donc on évolue un petit peu, on casse les codes, mais on garde quand même le précieux. Avec, on a eu cette semaine, on a eu récemment hein, d'ailleurs, le classement des 50 plus beaux hôtels. Bon, alors c'est d'une note sur l'émotion, hein, ce n'est pas sur des critères classiques. Et le Rosewood Hong Kong, sacré meilleur hôtel du monde.
2: Et oui, et surtout, il conserve son titre, Audrey. C'est la deuxième fois, la deuxième année consécutive qu'il apparaît à la première position dans le classement des 50 Best Hotels. Alors, ce classement, il confirme la domination de l'Asie. L'Asie a 5 établissements dans le top 5. La France, elle place 6 hôtels, dont 4 palaces parisiens. Ce classement, vous le disiez, Audrey, il a été établi à partir de votes de plus de 800 experts anonyme sur le goût, sur la façon de juger est vraiment n'est pas listé, c'est sans candidature ni dossier à déposer.
0: Bon, on reste dans cet univers-là avec Madame Rêve, une nouvelle collaboration, un nouveau chef pour Madame Rêve, Tom Meyer.
2: Oui, l'hôtel Madame Rêve enrichit donc son offre gastronomique avec une nouvelle table confiée au chef Tom Meyer, 2 étoiles Michelin à la Chèvre d'Or. En tant que chef conseil, il imaginera la carte. C'est un retour symbolique pour ce chef, c'est un retour dans le premier arrondissement, puisqu'il avait ouvert le restaurant Granit en 2021. Mmh. Il avait d'ailleurs décroché sa première étoile et s'était fait remarquer comme l'un des plus jeunes chefs de sa génération.
0: Le Club Med s'installe en Afrique du Sud. Bon, il y a une obsession de monter en gamme pour le Club Med. C'est peut-être le moment là d'ailleurs.
2: C'est le moment et cette première implantation en Afrique du Sud, c'est 100 millions d'euros qui ont été investis sur la Dolphin Coast entre l'océan Indien et des réserves privées. Le resort qui proposera notamment la première école de surf du groupe, mais aussi une extension safari dans une réserve de 18 000 hectares. Cette nouvelle destination, elle doit donc accompagner l'ambition du groupe hein, de doubler sa clientèle d'ici 2035. C'est très ambitieux, ambitieux. Et donc, elle mise surtout, le groupe mise sur des visiteurs qui cherchent des expériences beaucoup plus variées, le côté très expérientiel, toujours au cœur des stratégies.
0: Et surtout que c'est hyper concurrencé avec l'ensemble du segment hôtelier. On termine avec 2 collaborations, une entre Hublot et Jeff Koons.
2: Et oui, alors l'artiste Jeff Koons, célèbre pour ses sculptures pop, hein, qu'on peut voir d'ailleurs à l'écran, colorées, monumentales, comme les célèbres Balloon Dogs, oui, fait ses premiers pas dans l'horlogerie avec Hublot. Pour cette collaboration, l'artiste a transformé 2 de ses univers les plus célèbres en montres. Balloon Dog inspire une classique fusion, tandis que Big Bang donne naissance à la MP14. Cette dernière intègre d'ailleurs le premier tourbillon central automatique de Hublot, sera produite à seulement 30 exemplaires.
0: Et puis un dernier mot avec Lamborghini. Alors je ne savais pas, je découvre que Lamborghini avait une passion aussi pour le parfum. Alors on parle souvent de l'importance du parfum et du travail sur l'odeur dans l'habitacle. Bon là c'est carrément un produit à part.
2: Oui, puisque Lamborghini se décline en fragrance, une association avec le célèbre parfumeur italien Xerjoff, et ce sont 3 parfums vendus jusqu'à 460 euros le flacon quand même. Alors on va découvrir Avanguardia, Fierezza et Perseveranza, 3 univers olfactifs différents. Et alors les flacons, ils intègrent d'ailleurs une pièce de cuir issue des ateliers de Lamborghini. Cette collaboration, ce qui est intéressant, c'est qu'elle vise donc bien sûr les collectionneurs de luxe, mais aussi une nouvelle génération de consommateurs. Cette marque, elle est très populaire sur TikTok, Xerjoff. Alors, on a vu plusieurs de ses parfums devenir des best-sellers auprès des jeunes. Ça contribue vraiment à faire sortir la parfumerie de niche, pardon, et de son cercle d'initiés, et vraiment de démocratiser la parfumerie de niche.
0: Ouais, bon, la Gen Z est obsédée par le parfum de niche, et en fait sort des licences classiques. Bon, Lamborghini teste quand même le principe d'amener la marque ailleurs. C'est aussi une entrée sur le segment pour de nombreuses générations qui avaient un peu laissé l'automobile de côté. Merci beaucoup, Juliette Weiss, pour cette nouvelle sélection cette semaine pour les désirables de la semaine. 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
9: Bonjour, bonjour et bienvenue dans La France à tout pour réussir. Chaque semaine, vous le savez, un concentré d'économie positive sur BFM Business. Et vous le voyez, cette semaine, une émission spéciale. Nous sommes au CNIT à Paris à la Défense à l'occasion de la rencontre annuelle de l'ISO. Alors l'ISO, c'est l'organisation qui, au niveau mondial, gère les normes. Et vous verrez que cela concerne notre quotidien, que l'on soit un particulier, que l'on soit une entreprise. On verra aussi qu'il ne faut surtout pas confondre normalisation et réglementation. Et puis, si nous sommes ici, c'est aussi parce que cette édition 2026, eh bien, elle est organisée par la branche française de l'ISO qui s'appelle l'AFNOR. L'AFNOR qui, au passage, fête ses 100 ans. De tout cela et bien sûr des très forts enjeux de souveraineté et d'impact sur l'activité économique. Eh bien, on va parler avec mes deux premiers invités dans quelques instants. C'est Franck Lebeugle, le directeur général adjoint de l'AFNOR, et Noelia Garcia-Nebra qui est en charge de la durabilité et de partenariat au sein de l'ISO. Et puis, dans la deuxième partie de l'émission, je recevrai Jérôme Bailly, c'est le directeur R&D et innovation chez Suez, ainsi que Benoît Lavigne, délégué général de la FIEC. La FIEC, c'est la filière des électrotechnologies. Tous les deux reviendront bien sûr sur l'importance des normes dans leurs activités avec un slogan que l'on va beaucoup entendre dans cette émission. Qui fait la norme, fait le marché. Mais tout de suite, donc, direction le plateau de La France à tout pour réussir pour la première séquence de cette émission spéciale ISO 2026.
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9: Bonjour Franck Lebeugle.
10: Bonjour.
9: Merci en effet d'accueillir le plateau de La France à tout pour réussir ici donc à l'ISO Annual Meeting que j'ai traduit dans le sommaire en rencontre annuelle. Et donc après la Tunisie et le Rwanda, c'est donc en France que se tient depuis lundi dernier cette édition 2026. Et ce n'est pas anodin puisque l'AFNOR, donc qui est la branche française de l'ISO, fête cette année ses 100 ans. Vous en êtes donc le directeur général adjoint. J'imagine 100 ans que c'était une des premières branches de la normalisation au niveau mondial en France.
10: Absolument, nous faisons partie des membres fondateurs de l'ISO et il y a plus de 100 ans, effectivement, il y a 100 ans même cette année, eh bien, la France, après la Première Guerre mondiale, sentait la nécessité de se mettre autour d'une table pour construire des standards, des normes volontaires pour accélérer la reconstruction du pays.
9: Et l'AFNOR, donc, c'est une présence en France, mais aussi à l'international. Quelques chiffres clés sur votre présence en France, dans d'autres pays, le chiffre d'affaires et le nombre de vos clients.
10: Alors, le groupe AFNOR, c'est 220 millions d'euros de chiffre d'affaires. Nous avons une implantation dans plus de 40 pays, notamment pour notre activité de certification. Aujourd'hui, nous célébrons l'activité de normalisation, vraiment le cœur historique de l'activité du groupe AFNOR.
9: Alors donc, nous sommes le vendredi, le dernier jour de cet événement annuel 2026. Qu'est-ce qui s'est passé? C'était quoi les temps forts et qui sont les participants? Je crois qu'il y a 5000 participants qui sont venus tout au long de la semaine.
10: Alors nous sommes dans ce beau lieu du CNIT, effectivement ce qu'on appelle l'ISO Village, où nous accueillons l'ensemble de nos homologues partenaires de l'ISO de plus de 140 pays qui ont pu venir aujourd'hui à l'ISO pour co-construire cette semaine, remporter les défis de la construction des normes de demain autour de sujets aussi variés que l'IA, le développement durable. C'est un moment important pour nous puisque c'est notre assemblée générale où on effectivement fait un point d'étape de notre construction internationale, de notre outil de multilatéralisme international.
9: Est-ce qu'il y avait des thèmes pour cette édition 2026, des thèmes spécifiques?
10: Le thème de cette semaine était sur l'adaptation. et pas qu'au changement climatique, avec évidemment l'arrivée de l'IA et d'autres sujets qui perturbent nos sociétés, nos économies. Les normes volontaires internationales sont un formidable outil pour aider nos sociétés à s'adapter, nos entreprises à s'adapter et à se préparer à tous ces changements qui sont déjà à l'œuvre.
9: Alors donc, l'AFNOR était la branche invitante, mais c'est bien toute l'ISO qui est présente ici à Paris. Bonjour Noelia Garcia-Nebra.
11: Bonjour.
9: Vous êtes en charge de la durabilité des partenariats donc au sein de l'ISO. L'ISO, rapidement, c'est combien de pays membres? À l'instant, Franck nous parlait de 140 délégations, mais je crois que c'est encore plus de pays membres. Et surtout, quelles en sont les principales missions?
11: Effectivement, donc l'ISO, c'est 177 membres qui représentent les intérêts des acteurs économiques de leur pays. L'ISO, pour moi, c'est vraiment un lieu d'entente où effectivement les acteurs économiques se trouvent pour trouver du consensus sur la meilleure façon de faire un produit ou d'offrir un service. Franck le disait, a été créé après la Seconde Guerre mondiale. Les fondateurs, donc l'AFNOR, qui nous a accueillis à Paris cette semaine, ont entendu l'importance de la norme internationale, que c'est le résultat de ces consensus, comme un outil très important pour la reconstruction et pour la coordination de l'activité économique. Donc vraiment un outil qui permet aux entreprises, au marché, de continuer à travailler. Si je peux résumer en quelques mots, quelle est la valeur de l'ISO et de la norme internationale pour les entreprises, je dirais quatre choses très précises. Un, permet le dialogue, même quand un contexte international peut être tendu.
9: Et c'est le cas en ce moment.
11: Le cas en ce moment. Deux, construire la confiance entre les entreprises, entre les partenaires, de continuer à travailler ensemble, la confiance des clients, la confiance des investisseurs. La norme internationale permet l'alignement des marchés, donc réduit la fragmentation et permet vraiment aux entreprises de pouvoir travailler dans plusieurs marchés d'une façon efficace. Et finalement, donne la voix vraiment aux entreprises, parce que les entreprises qui participent à le développement de la norme internationale. Ils participent pas seulement, ils regardent pas seulement les marchés, mais ils construisent vraiment le cadre international de demain.
9: C'est très important. On va faire d'abord un peu de pédagogie, donc avant de revenir sur l'importance pour les entreprises de la norme. C'est vrai que quand on pense norme, on pense souvent réglementation. Absolument. Et quand on a préparé cette émission il y a quelques jours, vous m'avez dit surtout faisons de la pédagogie et rappelons que ce sont des choses bien différentes.
10: Absolument. C'est un des rares endroits en France où vous n'entendrez pas parler du trop de normes. Pourquoi ? Parce qu'on ne parle pas de la même chose. Souvent, dans le discours aujourd'hui en France, on parle de l'inflation réglementaire. Ici, comme l'a dit Noelia, on parle de normes volontaires, de standards en anglais, qui permettent un dialogue, un fonctionnement entre les entreprises. C'est un outil d'export, c'est un outil d'interopérabilité. Et donc souvent la confusion est faite en France, donc il était important qu'on rappelle cette distinction entre les deux concepts. Un qui effectivement a peut-être besoin, mais ce n'est pas à moi de m'exprimer, d'une certaine déflation réglementaire.
9: Absolument.
10: Et le sujet ici, de construire effectivement les normes de demain, les standards de demain.
9: Et les standards et les normes, ça passe par notre vie quotidienne. Là, j'ai des fiches A5. Est-ce que c'est A5, ça fait partie des normes et des standards qui ont été mis en place? Et quels autres exemples de notre vie vous avez en tête?
10: C'est un excellent exemple, évidemment, le format du papier, le format des buts de football. Si on passe côté...
9: La fin des poteaux au carré qui ont tant coûté à Saint-Étienne, pour ceux qui se rappellent de la finale en 76. Et les poteaux ronds, c'est une norme aussi.
10: Exactement. Leur format, leur dimension. Les normes sont partout dans notre vie. Les standards sont partout dans notre vie. La prise électrique, le chargeur universel qui sont produits par nos homologues de l'IEC en électrotechnologie. Les normes sont dans notre quotidien parce qu'effectivement, c'est un outil très utile pour fonctionner ensemble.
9: Et les cartes bancaires aussi. Une carte bancaire, on s'en sert de la même façon à Madrid, à Paris ou dans le reste du monde parce que des normes ont été mises en place.
10: Absolument. Les normes en télécommunication sont très connues. C'est cela qui vous permet d'utiliser les mêmes moyens technologiques que vous soyez en Chine, aux États-Unis ou en France.
9: Une phrase que vous dites souvent, que ce soit à l'ISO ou à l'AFNOR, c'est qui fait la norme fait le marché. Ça m'amène à la question sur l'importance pour les entreprises de cette normalisation. Qui veut prendre la main?
10: Allez, je peux dire un mot sur les entreprises françaises et je laisserai Noelia parler du reste du monde. Nous avons comme mission de rappeler à toutes les entreprises que c'est un sujet, qu'elles soient start-up sur le quantique, mais aux grandes entreprises comme Suez qui est présente aujourd'hui, que la norme est un outil d'importance et qu'ils doivent être là lorsqu'on élabore ces normes internationales. Car lorsqu'on est absent, les autres industriels, les autres entreprises, les autres pays feront, élaboreront de toute façon des normes. Donc l'absent a toujours tort. Et c'est notre mission à l'AFNOR que d'accompagner les entreprises françaises, quelle que soit leur taille, pour être à la table des discussions sur le plan économique, technologique ou du développement durable.
11: Et Noélia. Peut-être si je peux ajouter, parce qu'à l'international, on a les mêmes objectifs, mais effectivement, c'est de s'assurer que tous les acteurs économiques des 177 pays sont à la table et participent. Parce que si la norme internationale est un langage commun pour tout le monde, pour s'assurer qu'il y a le commerce international, que les chaînes de valeur fonctionnent, il faut que tous les acteurs soient à la table. Donc, il y a vraiment, c'est une priorité stratégique de l'ISO de s'assurer que tous les voix sont autour de la table et peuvent participer effectivement au développement de la norme volontaire internationale.
9: Est-ce que dans le monde, il y a un palmarès? Est-ce qu'il y a des pays qui sont plus impliqués dans justement toute la phase en amont d'être là quand il faut penser et rédiger et construire les futures normes? Est-ce que la France fait partie, Franck, de ces pays leaders?
10: Alors, à l'instar de l'ONU, la France, évidemment, n'a pas à rougir de sa position. Les entreprises françaises n'ont pas à rougir de leur position. Nous avons, dans ce qu'on appelle le baromètre d'influence, on mesure, c'est un moyen de mesurer l'influence des entreprises, dans le nombre de comités techniques de l'ISO que nous présidons, nous avons une belle position. Mais il y a bien sûr des pays, évidemment, comme l'Allemagne, qui
9: est
10: culturellement
9: en tête, hein.
10: Est le numéro un mondial, qui a compris ce sujet depuis plus de 100 ans. Et puis d'autres régions du monde qui sont parties de très loin, je pense notamment à nos amis chinois qui, lorsqu'ils ont rejoint l'OMC, n'étaient pas du tout présents dans notre écosystème et qui sont aujourd'hui, bien sûr, devant un pays comme la France, mais aussi comme d'autres homologues européens qui ont parfaitement intégré dans leur stratégie industrielle ce sujet des standards. Et donc, nous avons ce baromètre qui nous permet de mesurer l'influence régulièrement. Ce n'est qu'un moyen à nouveau.
9: Je reviens, Noélia, sur l'importance pour les entreprises de la norme. Est-ce que c'est important donc pour créer le marché, donc pour y accéder? Est-ce que c'est important aussi pour sentir les transformations, les besoins futurs des entreprises, donc des consommateurs?
11: Bien sûr, la norme internationale se développe quand il y a un besoin de marché. C'est pas nous, au secrétariat central de Genève, qui décide quelle est la norme à développer. C'est vraiment le marché, le besoin, qui lance le développement de cette norme. C'est très important pour les entreprises. Pourquoi? Et aujourd'hui encore plus, parce qu'on est dans un monde de plus en plus complexe, dans des chaînes de valeur beaucoup plus connectées à chaque fois. Des entreprises, on a des clients partout dans le monde, des fournisseurs partout dans le monde, et une décision prise dans la capitale, on va dire, va influencer dans toute la chaîne des valeurs. C'est là où cette référence commune, cette langage commun de comprendre qu'est-ce que c'est la qualité, qu'est-ce que c'est l'innovation, qu'est-ce que c'est, comment mesure les émissions de carbone, est important pour permettre à ces entreprises de décider plus rapidement, avec moins de risques, et aussi de pouvoir passer plus de temps dans ces complexités et vraiment mettre les points à l'effort dans la création des valeurs et devenir beaucoup plus compétitive.
9: Et si je résume bien, Franck, c'est un outil de pouvoir, mais de pouvoir doux, ce qu'on appelle en mauvais français le soft power.
10: Absolument, c'est un outil du multilatéralisme économique, c'est un outil de soft power, évidemment. Et donc c'est toute l'importance pour nous, pour faire comprendre, exactement comme Noélia l'a dit, l'AFNOR pas plus ne génère de projets, ce sont les entreprises qui doivent s'emparer de ce sujet pour être influentes au niveau mondial, pour être à l'initiative du standard de demain, que ce soit en matière de technologie quantique, mais aussi de développement durable. Nous couvrons tous les champs d'activité. Et donc, il est vraiment important, effectivement, qu'on utilise cet outil. Et je pense que cette semaine, cela a démontré la mobilisation de nos entreprises françaises, qu'on se saisisse de ce sujet à la hauteur historique qu'elle peut représenter.
9: Merci beaucoup à tous les deux. Merci Noélia, merci beaucoup Franck d'avoir été les invités de cette première partie. Et justement, je vous propose voilà de voir un peu comment des entreprises accueillent ces normes, comment elles les développent, comment elles prennent part à leur élaboration avec le témoignage à la fois de Suez et de la FIEC. C'est tout de suite sur BFM Business. Bonjour Jérôme Bailly.
12: Bonjour.
9: Vous êtes directeur R&D Innovation chez Suez et bonjour Benoît Lavigne.
13: Bonjour.
9: Vous êtes délégué général de la FIEC. La FIEC, c'est la filière des entreprises des électrotechnologies. On va parler dans un instant donc des enjeux de la normalisation pour vos entreprises. Mais tout d'abord, quelques éléments pour planter le décor. Je commence par l'entreprise la plus âgée par Suez, créée il y a plus de 160 ans. Rappelez-nous les grands métiers et les grands chiffres clés du groupe Suez.
12: Alors Suez, donc nous sommes un acteur majeur de l'environnement. Nous avons en fait deux activités principales, l'eau et nous faisons de l'engineering, de la construction d'usines d'eau, de stations d'épuration, d'usines de dessalement. On exploite également des réseaux. Et dans le déchet, c'est à peu près pareil. On couvre toute la chaîne, on fait de la collecte, de l'incinération, le tri, la valorisation. Et aujourd'hui, on va jusqu'au recyclage des batteries. Suez, c'est 9,5 milliards d'euros de chiffre d'affaires, 40 000 personnes. Grosse partie de l'activité en France, mais également très présent en Asie, en Australie et en Europe.
9: Et la FIEC, Benoît Lavigne, donc c'est officiellement la Fédération des industries électriques et numériques, même si le sigle ne correspond pas. Mais qu'est-ce qu'on fait? Qui sont les adhérents de la FIEC?
14: Oui, alors c'est une fédération un peu plus jeune. Nous n'avons que 100 ans, mais une fédération qui s'est développée en même temps que la normalisation. On représente les industries des équipements électriques et numériques, c'est-à-dire tous les équipements qu'on a autour de nous, dans la maison, dans les bâtiments tertiaires et industriels, qui aident à fonctionner l'infrastructure électrique. Alors, c'est beaucoup de PME et de grands groupes. Je cite quelques grands groupes pour que ça soit parlant pour tout le monde. Schneider, Legrand, Siemens. On a aussi des grands distributeurs mondiaux, Rexel, Sonepar, dans ce cœur électrique. Et puis aussi la partie électronique et numérique, les équipements que vous utilisez tous au quotidien.
9: Et ça représente combien d'entreprises et combien d'emplois?
14: Ça représente environ 8000 entreprises, 800 000 salariés, 300 000 salariés dans le domaine industriel. Beaucoup d'export, on a environ, on représente 10% de l'export français. C'est assez peu connu. On a des entreprises aussi présentes partout dans le monde. Et puis 8% de R&D quand le reste de l'industrie, par exemple, est aux alentours de 2.
9: Alors on en vient donc à l'importance pour les entreprises, on en parlait dans la première partie de cette émission, de la normalisation pour le groupe Suez. Pourquoi c'est important de participer aux travaux de normalisation puisque comme on l'a dit, l'important c'est aussi d'être en amont de toutes ces normes et de tous ces standards?
12: Alors c'est important tout d'abord parce que dans le métier de l'eau et des déchets, la normalisation elle est présente en fait partout et sur des sujets essentiels. Sur l'eau par exemple, la qualité de l'eau, c'est juste l'aspect numéro un. Aujourd'hui, on parle de micropolluants, on parle d'épiphases. Bon, comment mesurer les épiphases? Eh bien, il faut définir les critères. Sinon, on parle de n'importe quoi. Et donc, il y a des normes là-dessus. Sur l'eau, on parle de traquer les fuites, on parle de la mesurer. Et donc, on doit échanger des données. Comment faire en sorte pour que les données qui soient échangées, elles puissent être interopérables, c'est-à-dire qu'on puisse les utiliser pour beaucoup d'autres choses? Il y a également des normes. Dans les déchets, on est quand même, nous, consommateurs, toujours ravis qu'on s'approche d'un point d'apport volontaire, de voir un code couleur, de voir un design qui est standardisé pour avoir les réflexes, pour bien trier. On a également des métiers qui sont très dangereux. Je pense par exemple à la collecte des déchets, beaucoup de machines, etc. Pareil, il faut opérer des équipements qui sont sécurité avant tout, et pour ça ces normes sont très très importantes. Donc ça, c'est, on a des métiers donc où les normes sont très présentes. Et après, eh bien, vous avez toujours deux choix: soit vous subissez, on attend que ça se passe et puis après il faut s'adapter, mais soit on essaie d'être présent à la table des négociations, et c'est le choix que fait Suez.
9: Et pour la FIEC, quelle est l'importance de la normalisation? Est-ce qu'il y a ces mêmes enjeux d'être en amont pour pouvoir peut-être mieux accéder au marché ensuite?
14: Oui, alors je dirais même que c'est plus que ça. C'est-à-dire que aucun de nos produits ou très peu de nos produits peuvent accéder au marché s'ils ne répondent pas aux standards, parce que les standards sont consubstantiels à notre activité.
9: Et qui D'ailleurs, fait même, la norme fait le marché, hein, c'est
14: exactement,
9: la phrase,
14: c'est-à-dire voilà. Que même la normalisation électrotechnique précède celle de la normalisation générale, elle est plus ancienne. Pourquoi ? Parce que on est dans un domaine d'infrastructure, et pour transporter l'électricité de la centrale nucléaire ou de l'éolienne jusqu'à votre grille-pain ou à votre machine à café, eh bien, c'est une chaîne de standards à respecter. Et aucun de nos adhérents dans toute cette chaîne-là ne peut mettre un produit sur le marché s'il n'est pas standardisé. Et donc, forcément, comme c'est en plus l'industrie électrique, s'est beaucoup développée dans les zones occidentales, aux États-Unis et en Europe. On a aussi acquis des positions stratégiques fortes dans ces domaines-là. C'est aussi pour cette raison-là que nos entreprises mondiales sont leaders de marché, parce qu'elles étaient leaders dans le domaine de la normalisation.
9: Et vous êtes certes à l'ISO, mais vous avez, je crois, votre propre organisation de normalisation.
14: Oui, l'IEC, qui est le comité électrotechnique international qui travaille en parallèle avec l'ISO, mais ça ne nous empêche pas de travailler aussi dans l'ISO, puisque en plus, avec le digital, il y a énormément de ponts entre les deux métiers. Et puis, comme n'importe quelle entreprise, on participe au groupe de travail de l'ISO également.
9: Jérôme Bailly, vous m'avez dit, quand on a fait la préparation de cette émission, ce que j'aime dans la normalisation, c'est sa capacité à générer, à être dans le temps long, qui est un luxe dans un moment où tout est beaucoup plus rapide.
12: Alors, Suez, donc métier de l'eau, métier des déchets, ce sont des métiers d'infrastructure, donc de temps long. Donc oui, nous avons l'habitude de ce temps long. Et effectivement, souvent il est reproché à la normalisation que tout ça prend du temps. Mais nous, on le comprend, on aime ça. Ce qu'on aime aussi dans la normalisation, c'est que c'est ces aspects volontaires, c'est cet aspect expertise, c'est-à-dire que on traite des sujets qui sont complexes, et donc il faut prendre le temps. Il faut faire venir des experts, et Suez, on veut être, et nous sommes une référence en matière d'expertise dans l'eau et dans les déchets. Et donc, c'est un moyen de valoriser notre expertise pour, à la fin, arriver à des normes qui soient intéressantes, pas trop coûteuses, et qui servent l'utilité publique.
9: Est-ce que, Benoît Lavigne, ce temps long, il est compatible avec l'innovation technologique et l'accélération de l'innovation technologique?
14: Oui, alors c'est un sujet qui monte aussi chez nous. Je suis aussi d'accord que ce temps long est profitable. C'est presque un modèle de démocratie ou de diplomatie internationale. Je connais peu d'instances comme les instances de normalisation qui prennent ce temps de trouver le consensus. Donc ça, c'est vraiment un atout, et c'est ce qui fait qu'ensuite les normes se déploient tout naturellement. Le danger, effectivement, c'est que quand la normalisation va moins vite que la technologie, et que certaines entreprises technologiques peuvent être tentées de contourner la normalisation pour aller plus vite accéder au marché. Donc il faut qu'on garde cette culture du consensus, et en même temps qu'on apprenne aussi à aller vite pour continuer à passer par la normalisation, et qu'on sinon le risque, c'est que on passe par d'autres outils concurrents à la normalisation qui seront moins démocratiques, moins consensuels et moins répandus internationalement.
9: Et dans votre secteur, l'importance de l'interopérabilité aussi avec les autres acteurs, ça compte le fait d'avoir des normes et des standards qui deviennent les mêmes pour mieux travailler ensemble, donc pour mieux développer le marché.
14: Oui, l'interopérabilité, c'est une donnée de base de nos travaux, mais il n'y a pas que l'interopérabilité, il y a la sécurité de nos produits, il y a l'impact environnemental de nos produits, il y a tout un tas de thématiques à prendre en compte dans les normes liées à nos produits.
9: Quelle est la place de la France, Jérôme Bailly, dans ces normes? On en parlait dans la partie précédente avec Franck Lebeugle. La France est dans le top 3 mondial, je crois, à égalité avec le Japon. Est-ce que vous diriez que la France, dans la partie de conception, de définition des normes et des standards, a sa place encore? Et est-ce que c'est une place qui est stagnante ou peut-être déclinante?
12: Alors, dans nos métiers de l'environnement, la France a vraiment sa place, déjà parce que la France est en avance sur l'industrie de l'eau et des déchets française est vraiment en avance. Hein. Les champions mondiaux, en fait, ils sont français. Donc, nous avons cette expertise. Et donc, on peut légitimement peser sur les normes. Donc, évidemment, la France a toute sa place dans la normalisation et encore plus, effectivement, dans les métiers qui sont les nôtres. C'est pour ça, d'ailleurs, qu'on essaie de peser sur des comités techniques au niveau expert, mais également en termes de gouvernance. En termes de gouvernance, j'ai une collaboratrice qui est au conseil d'administration de l'AFNOR, justement pour que nos sujets soient bien représentés. Donc, voilà, quatrième place, c'est bien. Continuons.
9: Et dans un contexte, Benoît, la vigne ou la Chine, entre autres, est en train de monter commercialement, mais donc elle est aussi, j'imagine, en train de monter dans le domaine de la normalisation.
14: Oui, alors la normalisation, c'est aussi le reflet de la façon dont vous êtes leader sur les marchés et inversement. Et donc forcément, comme pour Suez, nous dans le domaine électrotechnique, on est leader pour l'instant. Et donc du coup, on a une forte influence sur la normalisation électrotechnique. Comme pour l'ISO, on est très bien placé avec les Allemands, les États-Unis. Mais effectivement, la Chine arrive à grands pas et comme dans tout le reste de l'industrie, elle a compris que pour continuer sa stratégie industrielle, la normalisation est un élément fondamental. Elle l'a mis à l'ordre du jour de son plan 2035 pour être leader dans le domaine de la standardisation. Je dirais que pendant longtemps, elle a décidé de suivre les technologies et elle a compris que la normalisation, c'était pas seulement suivre les technologies, c'était fixer les règles du jeu. Donc, très logiquement, elle met les moyens pour prendre une place de leadership et elle y arrivera très certainement. Et à nous de faire acte de résistance.
9: Faire en sorte et de résister.
14: Et d'y aller ensemble. Alors nos entreprises ont un rôle à jouer évidemment, mais aussi on attend que l'État nous soutienne dans cette démarche. C'est ce qui se passe dans tous les pays où la normalisation est forte. Il y a un soutien de l'État à la normalisation.
9: Eh bien, merci messieurs d'avoir participé à cette deuxième partie de l'émission La France a tout pour réussir. Donc ici, au CNIT à Paris, c'était donc les 100 ans de l'AFNOR qui organisaient cette annual meeting de l'ISO en France. Donc un événement important et on l'a vu avec les entreprises, ce sont des sujets cruciaux pour leur développement. On rappelle cette phrase qui fait la norme, fait le marché. L'émission est disponible en replay sur le site et l'appli de BFM Business. Je vous souhaite un bon week-end, une très belle semaine et à très bientôt sur BFM Business.
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20: Bonjour à tous, ravi de vous retrouver pour cette émission BFM Crypto, le club, comme tous les vendredis à 15h pendant toute une demi-heure. On a encore beaucoup de sujets à traiter aujourd'hui. On va parler minage, on va parler pour crypto, le club, comme tous les vendredis à 15h pendant toute une demi-heure. On a encore beaucoup de sujets à traiter aujourd'hui. On va parler minage.

0: business.fr. On répond à vos questions très régulièrement. BFM Crypto, le club, c'est parti. Je ne sais pas pourquoi ce bruit, mais en tout cas, on va tout de suite rejoindre Sébastien Gouspillou qui est à Bangkok. Bonjour Sébastien, ravi de vous avoir dans cette émission. Ça fait un petit bout de temps que je ne vous ai pas eu dans le club BFM Crypto. On parle minage dans cette émission. Rappelez-nous déjà ce que fait Big Block Group.
1: Big Block Group, c'est une société de mining. Hein. Notre métier est de mettre en relation des électriciens qui ont des surplus avec des investisseurs du mining. Ça, c'est notre métier de base. Aujourd'hui, ça évolue un petit peu. On est en train de prendre un virage où on met au service des opérateurs IA notre connaissance du marché électrique mondial pour les aider à trouver des mégawatts.
0: Ouais, c'est ça. Et moi, j'ai toujours un regret quand je vous vois et que vous êtes si loin à chaque fois, parce que là, vous êtes à Bangkok, parce que vous avez des marchés oui. Un peu partout avec votre métier. C'est qu'on n'arrive toujours pas à parler de minage en France. Le minage, le Bitcoin, ça reste des termes extrêmement explosifs encore chez nous. Pourtant, ça fait quand même plusieurs mois, voire années, que je suis sur ce secteur et ça n'avance pas. Pourquoi c'est pas faute de demander qu'on traite le minage. Vous-même, avec l'Institut National du Bitcoin, vous avez des rendez-vous fréquents. Enfin, je veux dire, c'est un sujet sur lequel on devrait pouvoir avancer. On est en année présidentielle. Les prix de l'énergie explosent. Les carburants, le gaz à présent et bientôt, avec l'hiver qui arrive, on va parler à nouveau d'électricité. Et le minage, ça passe toujours pas, Sébastien.
1: Mais le pourquoi, je ne sais pas. Ouais. Je ne sais pas pourquoi. Rien n'avance. Je pense que oui, quasiment tout le monde est convaincu. C'est même plus une question de bord politique. Et pourtant, c'est bloqué. Il y a rien qui avance.
0: Pourquoi,
1: j'ai pas la réponse.
0: Pourquoi la France, rappelez-nous, pourquoi on pose cette question-là, la France pourrait être une terre de minage?
1: Ah ben parce que la France, c'est le pays, l'opérateur électrique qui a plus d'avantages à offrir en mining. Donc ça serait le meilleur fournisseur pour du mining mondial, parce que la France a énormément d'extra capacité, donc de capacité à produire beaucoup plus que ce qu'elle produit, et que ça serait plus confortable pour son outil nucléaire de produire plus. Donc c'est totalement illogique de toujours pas miner à date. Et surtout que c'est quelque chose qui est rapide à mettre en œuvre. Donc vraiment, il y a quelque chose de ce blocage que je n'arrive pas à saisir.
0: Utiliser les surplus d'énergie produits par nos centrales nucléaires, hein, parce qu'elles sont en surcapacité très régulièrement, et pouvoir mettre les mineurs sur ces surcapacités quand il y a des périodes comme ça qui pourraient compenser la consommation excessive. Vous travaillez un peu partout dans le monde. Dites-nous sur quels pays principaux vous travaillez.
1: Alors actuellement, on a un peu, enfin moi en tout cas, mon rôle au sein de Big Block a un peu bougé du fait de cette nouvelle activité qu'on a. Et là, je travaille beaucoup en Asie du Sud-Est en ce moment, c'est pour ça que j'ai déménagé en Thaïlande, ça me permet de rayonner sur cette région, où il y a de l'électricité que j'ai identifiée depuis des années, qui était un peu trop chère pour le mining, mais qui pourrait tout à fait correspondre aux opérateurs IA qui me sollicitent. Donc j'ai un gros travail d'études à faire sur le marché électrique et l'IA en Asie du Sud-Est.
0: C'est une activité qui fait que vous bougez beaucoup en réalité. Le business model bouge beaucoup aussi depuis 10 ans que vous avez fait et commencé cette activité en réalité.
1: Oui, effectivement, il y a des choses qui évoluent. Notre activité de mining reste toujours la même. Hein. Il s'agit de faire travailler des unités de mining sur des centrales qui ont vraiment besoin de ce client, qui ne savent pas trouver d'autres clients. Donc on a toujours des développements, on a toujours des projets en Afrique. Mais là, l'IA pousse beaucoup en termes de besoin de puissance installée. Et bon, c'est vrai que nous, on a beaucoup de connaissances. Enfin, on connaît beaucoup d'électriciens dans le monde pour avoir cherché beaucoup de ces mégawatts, bon marché. Et donc, on a identifié des capacités qui seraient parfaites pour l'IA, qui étaient un peu trop chères pour nous. Et donc, aujourd'hui, on propose aux opérateurs d'IA d'aller vers ces capacités-là. Et donc, exotique, hein, un peu partout dans le monde, mais là, en l'occurrence, beaucoup actuellement sur l'Asie du Sud-Est.
0: L'intelligence artificielle, le minage, vos sujets principaux, des sujets avec lesquels la France a encore du mal, je l'expliquais pour le minage, mais l'intelligence artificielle, c'est pareil, on le voit aussi du mauvais côté, parfois, du problème. Est-ce que la France a les capacités

0: de comprendre ce qu'elle peut tirer de ces business-là, ou est-ce que c'est vraiment un problème justement de compréhension des business?
1: Oui, la France pourrait évidemment tirer... je crois qu'il y a pas mal de décisions qui ont été prises pour que des data centers se développent en France. Il y a eu des annonces importantes qui ont été faites. Et il y a eu une opposition à ça. Ça consomme trop d'eau, ça fait du bruit. Il y a toujours quelque chose... Pour une industrie lourde, électro-intensive, un data center ou un centre de calcul, c'est vraiment des industries qui sont très très peu polluantes, très impactantes, très peu impactantes pour l'environnement. Ça peut être très silencieux. Enfin, il n'y a vraiment aucune raison aujourd'hui de freiner le développement des data centers et des centres de calcul en France. On a les capacités électriques. Donc, je pense que ça va se faire, mais il faut vaincre effectivement des idées préconçues et puis une opposition systématique à tout ce qui est technique, tout ce qui est moderne. Et on a ça en France. C'est pas le seul pays, mais c'est très très très présent en France.
0: Je dis ça parce que sur le minage, vous y êtes depuis longtemps sur le marché. Ça fait longtemps que vous essayez de convaincre les autorités françaises. Pendant ce temps-là, Yamara Holding qui est passé, qui a acheté Exaion, qui a pris cette pépite et qui va se servir de notre minage. C'est cette pépite d'EDF et Exaion. Voilà, nous, ça fait 10 ans qu'on essaye de faire passer ce message que le minage pourrait être bénéfique. Il y a une société américaine qui propose un peu gros pour acheter Exaion et on saute dessus et c'est fini.
1: Oui, mais malgré ça, il vous a pas échappé que Mara n'a pas démarré ses activités.
0: Oui, c'est vrai.
1: On est quand même au mois d'octobre. Voilà, il y a une plainte aujourd'hui qui peut-être bloque un peu leur développement. Peut-être aussi qu'ils réalisent que c'est compliqué de démarrer cette activité en France. Bon, là, je sais pas exactement. Peut-être qu'ils vont démarrer le mois prochain. Hein. Mais si même Mara n'arrive pas à démarrer avec l'investissement qu'ils ont fait en France, c'est que vraiment la situation est bloquée et apparemment personne n'est maître dans la maison France et personne ne peut imposer cette décision.
0: Est-ce que vous pensez que ce minage pourrait intervenir dans la campagne présidentielle qu'on a démarré sur les chapeaux de roue et dans un contexte justement de crise énergétique très forte ?
1: Tout est possible. Donc, comme vous l'avez dit, Mara est sur les rangs. Peut-être qu'ils vont démarrer avant l'élection présidentielle. En tout cas, c'est un sujet qui s'est invité il y a déjà longtemps chez les politiques. Je pense pas que ce soit un élément fondamental de la campagne, bien que ce soit important pour EDF, pour nos centrales et pour l'avenir de notre électricité. Mais je suis pas sûr que ce soit un sujet dominant dans la campagne. Là, quand je vois l'actualité d'ici, là, on voit ce qui se passe en France en ce moment. On a l'impression que c'est à feu et à sang. Donc, non, je suis pas convaincu que ce soit quelque chose qui émerge comme un élément important du débat.
0: Pour finir, à quoi va ressembler la fin de votre année? Parce que vous êtes sur plein de projets à la fois, vous bougez tout le temps, Sébastien Gouspillou.
1: Oui, eh ben mon projet pour le mois prochain, c'est de partir au Salvador. Donc je retourne un petit moment au Salvador. Et j'y vais notamment là pour le Bitcoin Historico, donc, qui est le seul événement Bitcoin qui est organisé par un État, par un gouvernement. Et donc j'y suis speaker, donc j'y retourne avec plaisir. J'ai passé quelques semaines là-bas.
0: Merci beaucoup Sébastien Gouspillou d'avoir été avec nous. Évidemment, vous pouvez réagir à ce qui se dit. Bonjour Enzo, hello.
2: Bonjour, Sandra.
0: Un petit commentaire, messieurs, sur cette histoire de minage, cette crise énergétique, ce que ça pourrait régler chez nous, Enzo.
2: Ce que je remarque, c'est visiblement ce que nous dit Sébastien, c'est qu'à court terme, l'IA, en tout cas, rentabilise mieux un coût d'électricité cher que le minage de Bitcoin.
0: Ouais.
2: Ça, c'est un sujet pour les investisseurs. La patte sur laquelle je travaille un petit peu plus, c'est qu'aujourd'hui, effectivement, si vous cherchez un peu plus de rentabilité, hypothétiquement, il est quand même plus censé d'aller aujourd'hui sur l'IA à court terme que sur le minage de crypto-monnaies en général.
0: C'est les mineurs qui s'y sont mis beaucoup sur cette année 2026. Ils ont beaucoup pivoté effectivement vers cette activité, Marc-Antoine.
3: Oui, ils ont beaucoup pivoté. Ils ont un peu abandonné le minage de Bitcoin. Comme toujours un peu dans les bear markets, on a toujours des éléments un peu catastrophiques qui nous font penser que ça y est, cette fois-ci, c'est vraiment fini, c'est vraiment la fin du monde.
0: Ouais.
3: Donc, quelque part, c'est pas agréable de voir encore toujours l'histoire, les aléas du marché nous donner de nouvelles raisons de paniquer et de penser que cette fois-ci, c'est vraiment fini. Après, moi, ce sur quoi je voulais rebondir par rapport à ce que disait votre invité,
0: Sébastien.
3: C'est effectivement sur le fait que l'État n'écoute pas les entreprises du écosystème, que on peut avoir des revendications, on peut pousser des choses, on peut échanger avec eux pendant des années et on a l'impression que rien n'avance, que ça reste toujours au point mort, qu'on n'a pas réussi à expliquer, qu'on n'a pas réussi à évangéliser de la bonne manière.
0: Ouais.
3: Et puis derrière, voilà, on est dégoûté. Un acteur étranger arrive, il peut faire ce qu'il veut. Apparemment, bon, c'est encore bloqué, mais voilà, on voit que les choses avancent et que nous, qui sommes les interlocuteurs de nos administrations et des dirigeants, on n'arrive pas à avoir un meilleur rapport avec.
0: Et c'est pas faute d'être consulté, hein. Je veux dire, il y a cet Institut national du Bitcoin, il y a des réunions très régulières avec tous les acteurs, le gouvernement, il y a des vraies consultations très régulièrement sur voilà, du secteur, mais c'est vrai qu'on a l'impression que parfois même on recule, c'est un petit peu parfois décourageant. Enzo, vous êtes bien placé pour
2: bien
0: le
2: sûr,
0: savoir.
2: Bah oui, bien sûr, moi j'ai carrément été stoppé dans mon élan par cette nouvelle réglementation, donc forcément c'est assez frustrant pour la plupart des acteurs. Je pense qu'on est sur un vieux continent, malheureusement on sait déjà, comme je l'ai dit à chaque fois, que l'Eldorado des crypto-monnaies, ça ne sera pas en Europe, hein, ça sera en Asie ou aux États-Unis,
0: oui.
2: C'est très clair. Après, voilà, il faut faire avec ce qu'on a. On est d'abord intéressé par la conformité et la réglementation, on va dire, pour définir un cadre. Dans d'autres pays, ça fonctionne autrement. On récolte juste la manière dont on gouverne aujourd'hui nos différentes institutions.
0: On va passer à la suite des sujets de cette émission. Marc-Antoine Campoletti, vous venez sortir une enquête sur la fiscalité. Continuons à parler fiscalité, voilà. Hein, ça c'est très français. En revanche, jusqu'ici, les échanges entre crypto et stablecoin étaient dispensés d'imposition, mais ça pourrait changer.
3: Tout à fait, c'est l'exception fiscale française. C'est d'ailleurs à peu près la seule chose
0: positive
3: quand on parle de fiscalité et de crypto en France, donc sur ces deux sujets. C'est que les transactions crypto-crypto et donc par extension crypto-stablecoin ne sont pas taxées en France. Ce qui est taxé, c'est quand on repasse en fiat, donc quand on sort du marché, et c'est à ce moment-là qu'on va calculer la plus-value qui va être imposée, soumise à la flat tax. C'était le cas, c'est le cas toujours aujourd'hui, et c'est un point sur lequel l'administration fiscale a voulu revenir chaque année, à essayer un peu de revenir dessus. Ouais,
0: disons que chaque année, on se dit que c'est la dernière qu'on va bénéficier de cet avantage-là.
3: Voilà.
0: Quoi.
3: Sauf que jusque-là, le camp crypto, entre guillemets, faisait bloc, et la DAN répondait à la DGFiP ou aux autres instances, non, on ne revient pas là-dessus, ou alors il faut d'autres choses. Enfin bref, il y avait un peu un dialogue de sourds qui n'avançait pas, mais qui maintenait du coup cette exception. Jusqu'au 18 mai 2026, où on a donc trois acteurs de l'écosystème, qui sont Waltio, Deblock et Lizzie, qui ont signé une tribune dans le journal Le Monde pour appeler, en fait, un peu sous couvert de participer à la vague de l'agentique IA, appeler, en fait, à mettre en place une taxation sur les transactions crypto-stablecoin. Donc, j'ai échangé avec les trois signataires, donc Pierre Morisot de Waltio, Jean Meyer de Deblock et Damien Patureau de Lizzie.
0: Oui.
3: Parce que ma première impression, c'était de me dire, mais pourquoi ces personnes veulent revenir sur cet acquis, la maigre chose que l'administration fiscale nous a laissé à ronger.
0: Ça paraît incohérent au final, mais chacun a ses raisons en réalité.
3: C'est ça, ils ont tous leurs raisons. Donc, Damien Patureau, il est placé, je dirais, dans les caisses automatiques des commerçants, puisque sa solution installe c'est une solution qui permet aux commerçants d'accepter les paiements en crypto-monnaie et en stablecoin, en place auprès de plus d'un million de commerces, dont Beaugrenelle, Printemps et un autre centre commercial. Et en fait, quand les clients payent, ils bombardent les commerçants de questions en leur disant « Est-ce que je paye ma flat tax maintenant ? Qui est votre partenaire ? Est-ce que mes informations vont remonter au fisc ?» Et en fait, ils ont peur. Ils ont peur que d'un coup, le fisc, en ayant payé, ait accès à tout leur historique. Et en fait, ce qu'ils constatent, lui, c'est que c'est des clients étrangers, majoritairement, qui utilisent les cryptos pour payer,
0: oui.
3: Et pas les Français. Et le constat qu'ils dressent, c'est que cette réglementation, en fait, pousse les gens à rester purement crypto-crypto. Donc, ils vont acheter du Bitcoin, ils vont passer en stablecoin. Donc, en fait, ils vont spéculer. Mais d'ailleurs, ils ne vont jamais sortir dans l'économie réelle, entre guillemets.
0: Donc, ça pénalise les commerçants.
3: Ça pénalise...
0: ça, c'est la raison de Lizzie.
3: C'est ça. C'est-à-dire que ce qu'il me disait, c'est que ce sont des crypto-monnaies qui sont censées être des moyens de paiement et qu'à cause de ce cadre fiscal, ça reste en fait des outils purement spéculatifs.
0: D'accord.
3: Un peu le même son de cloche du côté de Deblock, qui est aussi donc, dans le côté paiement, dans cette porte de sortie de l'écosystème, qui aimerait notamment, lui, revenir sur le calcul de la plus-value qui aujourd'hui est basée sur une pondération de l'ensemble du wallet, ce qui fait que chaque paiement, en fait, vous dépensez 10 euros, on va calculer l'ensemble de la valeur de vos toilettes, on va calculer la plus-value sur tout ça, et puis ensuite déterminer sur vos 10 euros ce qui dépend, ce qui consiste en une plus-value, et payer la flat tax sur cette partie de la plus-value des 10 euros.
0: Ouais.
3: Donc, ouais, j'ai du mal à le dire.
0: Ouais.
3: Donc, c'est compliqué à faire, imaginez, pour les investisseurs, les utilisateurs.
0: Il y a des voix qui voudraient changer une fiscalité contre une autre. En fait,
3: ce qu'ils voudraient faire, c'est que la fiscalité remonte au niveau des échanges, donc que ce soit les plateformes d'échange ou des utilisateurs, que eux portent tout le poids en fait de ces déclarations, c'est-à-dire que eux doivent assurer le suivi des transactions, doivent tout tenir à jour, tout sauvegarder, tout noter, notamment les exchanges devraient le faire aussi, et comme ça, au moment de payer, c'est plus simple. Et donc une multiplication des événements fiscaux. Et c'est là aussi, on a le troisième acteur de cette tribune, qui est Waltio, qui, pour le coup, propose justement une solution de déclaration fiscale adaptée qui s'adresse aux entreprises, aux particuliers, tout ça. Waltio, donc, qui défend aussi cette modification de la fiscalité. Voilà.
0: Donc, trois entreprises qui défendent cette solution-là pour trois raisons différentes, au final, mais c'est un peu pour favoriser quand même le business.
3: Voilà, intimement lié à leur secteur d'activité. Et en face, aujourd'hui, il y a la DAN.
0: Heureusement.
3: Qui représente le reste de l'écosystème.
0: Ouais.
3: Dont j'ai pu interroger la directrice générale, Claire Balva. Pour qui la position de la DAN est claire, c'est aujourd'hui, on ne peut pas payer ses impôts en stablecoin, on ne peut pas les payer en crypto, donc on ne devrait pas pouvoir avoir un élément générateur d'impôts quand on récupère quelque chose avec lequel on ne peut pas payer un impôt.
0: Mmh.
3: C'est le moment où on sort, où on est dans une monnaie qui est reconnue par l'État, là on est sorti du marché. Mais cette position pourrait être fragilisée par les récentes définitions réglementaires, en fait, qu'il y a eu aux États-Unis, qu'il y a eu en Europe avec Mika,
0: ouais.
3: qui pousse de plus en plus à reconnaître les stablecoins comme des vraies monnaies. D'autant plus si on arrive à avoir un euro numérique de banque centrale, comme c'est dans les tuyaux. Et à ce moment-là, ça c'est ce que m'a dit Faustine Fleuret, donc, qui est aujourd'hui chez Morpho, mais qui est l'ancienne directrice générale de la DAN. Ça devient plus dur d'un point de vue technique de défendre la non-taxation des transactions crypto-stable. Mais ce qu'elle m'a dit, qui est un point très important, c'est que voilà, c'est notre seul acquis. Et en fait, en termes de négociation politique, on ne peut pas y renoncer sans être sûr d'avoir voilà, une refonte de la fiscalité, un terrain vraiment intéressant, avantageux, et ne pas abandonner notre seul avantage, notre seul levier, en fait, pour ne rien avoir en retour.
0: Là aussi, ce serait une négociation. Un commentaire, Enzo.
2: Effectivement, ce qu'il faut, c'est que ce soit, on va dire, légitime pour tout le monde. Aujourd'hui, on a effectivement ce petit avantage qui est, je pense, à la marge utilisée par les Français.
0: Oui.
2: C'est surtout que, par exemple, si vous faites une moins-value, contrairement aux autres actifs que vous possédez sur lesquels vous allez faire une moins-value, vous allez pouvoir reporter la moins-value en année N plus 1, plus 2, etc. Mmh. Là, avec les cryptos, vous n'avez même pas le droit non plus. Donc, c'est-à-dire qu'on a moins d'avantages qu'un achat d'actions, d'obligations, de parts de fonds sur la manière dont on va pouvoir gérer les plus ou moins-values. Mmh. En revanche, voilà, il faut que ça soit c'est-à-dire un univers commun pour tout le monde. Et dans ce cas-là, pourquoi pas? Mais le problème, c'est qu'aujourd'hui, le but de manipuler des cryptoactifs, c'est de pouvoir les envoyer d'un portefeuille à un autre, à une plateforme à une autre. Ce qu'on peut malheureusement difficilement faire avec une action. Si j'achète une action sur une plateforme d'échange qui fait des actions, je ne vais pas dire à la plateforme, ça risque d'être compliqué, transforme-moi mon action chez tel dépositaire. Enfin, c'est possible, mais c'est très compliqué à faire et pas possible pour un particulier. Donc, il y a aussi cet aspect-là de manipulation de l'actif. Où est-ce qu'il est? À quel moment? Qui fait qu'aujourd'hui, taxer ce genre de choses, à mon avis, a peu de sens.
0: On est encore dans une zone grise, mais c'est intéressant de voir que finalement, le recours, le numéro un français, c'est tout de suite de taxer et de réfléchir après. Le temps passe, Enzo Allo. Vous nous parlez de Coinbase aujourd'hui. Alors, est-ce que Coinbase va être à l'origine du retour des NFT? Moi, c'est ça que je me suis demandé. Vous savez que là, aujourd'hui, il y a une queue incroyable, une file d'attente dans tous les Cultura, les Fnac, tout ça, parce que c'est les 30 ans de Pokémon.
2: Exactement.
0: Et voilà, et Coinbase se met au Pokémon virtuel.
2: C'est ça. Alors, bon, ça fait maintenant 30 ans que c'est plus une mode, parce que ça commence à durer un petit peu. Donc, les gens font la queue. Il y a énormément de gens qui souhaitent acheter ces cartes Pokémon à collectionner. Et Coinbase a proposé le 28 septembre dernier, donc il y a 3 jours, le fait de bientôt pouvoir ouvrir des boosters directement sur l'application Coinbase, enfin de récupérer des cartes Pokémon qui seraient adossées à des NFT tenant la propriété physique de la carte. Alors, ça veut dire quoi? Vous ouvrez des boosters sur Coinbase et puis le dépositaire de la carte va être Coinbase. Et là, vous aurez le choix. je me la fais livrer chez moi ou je la laisse dans les coffres chez Coinbase. Alors aujourd'hui, il y a très peu d'informations sur tout ce qu'ils souhaitent préparer, donc aucun partenariat officiel avec The Pokémon Company. Ça rappelle un peu le parc d'attractions Dragon Ball Z qui souhaite ouvrir sans avoir les droits de Bandai. On a également, et ma tablette s'est éteinte entre-temps, on a, comment dire, aucune nouvelle sur la technologie qui va être utilisée en termes de transparence, en termes de, voilà, de smart contract, sur voilà, quelle technologie sera utilisée pour créer ces NFT. Attention, je quand même rappelle que depuis un mois et demi, on a un regain un peu d'engouement sur le marché des actifs numériques. Donc reviennent également tous les scammers, tous les arnaqueurs et tous les projets un peu bidons aujourd'hui qu'on voit sur Twitter, etc. Donc attention à ne pas trop se précipiter sur ce genre de nouvelles qui font aussi beaucoup de bruit sans aujourd'hui vraiment être très palpables. En tout cas, ce qu'il faut retenir, c'est qu'on va pouvoir bientôt faire circuler numériquement du coup la propriété d'un objet sans avoir à faire circuler physiquement l'actif. C'est ça quand même qui reste intéressant dans ce truc-là.
0: C'est intéressant, on pourra l'acheter, on pourra la vendre. Est-ce qu'on pourra les échanger? Ça, c'est pas sûr.
2: Bien sûr, bien sûr. Alors, si, en fait, là, on n'a pas cette notion vraiment de NFT, mais plutôt de RWA. On est plutôt dans la tokenisation de cartes physiques. La problématique, c'est comment est-ce qu'eux vont acquérir les cartes physique, hein, et comment est-ce qu'ils vont gérer le fait que quelqu'un ouvre un booster et qu'en fait ils n'aient pas la carte dispo, par exemple, puisque le nombre est limité, bien entendu. Donc voilà, ça pose quand même pas mal de questions. Ça redonne quand même cet engouement, je pense, plutôt que sur la thématique NFT, les RWA, Real World Asset, vraiment la tokenisation, là ça prend tout son sens, plutôt que juste en fait donner un certificat numérique d'un JPEG, en fait, hein, d'une image internet qui a peu de valeur.
0: La question, c'est de savoir si le collectionneur de cartes Pokémon, celui que j'ai vu là, dans cette file d'attente, est blockchain compatible.
2: Je ne pense pas, donc on aime bien avoir plutôt nos cartes en physique chez nous plutôt.
0: Ça va peut-être être une question justement de génération, parce que...
2: Probablement. Là, en fait, ce qui rend intéressant ce développement, c'est qu'à la base, échanger et vendre des cartes Pokémon ou n'importe quel actif qui est très illiquide reste compliqué. Et quand là, en fait, vous créez un marché secondaire qui va offrir de la liquidité dans le marché, donc vous rendez un actif qui est assez compliqué à vendre directement accessible de manière internationale partout dans le monde en moins de 10 minutes, en fait. Ça, c'est intéressant.
0: L'intérêt business pour Coinbase de se mettre dans ce genre d'opération?
2: Il y en a plein. D'abord, un peu la technologie, hein, ils expérimentent. Il y a à capter, je pense, un public plus jeune et donc en faire des clients captifs pour plusieurs dizaines d'années. Ouais. C'est un effet de mode, ça permet de communiquer. C'est en même temps dans l'air du temps. Je veux dire, c'est les actifs qui ont le mieux performé dans l'année 2025 et début d'année 2026. Hein. C'est pratiquement des multiples x4. On va dire pour les plus grandes collections et parfois x10, x20 pour certaines cartes. Donc ça reste. C'est taxé d'ailleurs maintenant, hein, l'achat et la vente de cartes Pokémon sur Le Bon Coin, et maintenant déclenche une imposition normalement. Donc.
0: Mais je vous l'ai dit, c'est normal, nous sommes en France, tout va bien, tout est normal. On a une date de lancement, on a un calendrier sur cette opération-là?
2: Non, là c'est, je pense, plutôt vraiment un coup de com' pour voir un petit peu, sonder le marché. Ça devrait normalement voir le jour dans les prochains mois, sachant qu'ils avaient déjà fait un partenariat en 2024 avec Courtyard, qui est une plateforme qui tokenise déjà des cartes Pokémon et qui les conserve chez Brinks, donc vous savez, la société anglaise, il me semble, au UK, qui conserve tableaux et œuvres d'art mondialement connues, donc quelque chose de plutôt sérieux quand même.
0: Mais pourquoi ils font un lancement différent là? La première opération, elle n'a pas fonctionné?
2: Je pense que peut-être ils vont se servir de ce partenariat pour justement acquérir les cartes dont ils auraient besoin pour permettre de faire ouvrir des boosters. Vous savez, pour l'instant, ce n'est pas très très clair sur l'ensemble du processus qu'ils vont mettre en place pour tout ça. Donc attention à ne pas y aller trop vite.
0: Intéressant, et ces entreprises-là, après l'après-mica, hein, tout le monde se cherche des stratégies pour un petit peu attirer le chaland, attirer l'investisseur, Marc-Antoine Campoletti.
3: Oui, tout à fait, c'est intéressant parce qu'en en fait, ils ont une double stratégie. À la fois, ils se mettent sur les cartes physiques qui, comme vous l'avez dit, ont pris beaucoup de valeur. On voit beaucoup d'influenceurs qui ouvrent des boosters, qui affichent leurs cartes. Même il y a un milliardaire américain là qui était dans Shark Tank qui porte une carte autour du cou.
2: Et Jack Paul, oui, il me semble.
3: Et aussi. Et en même temps, ils se positionnent sur les NFT avec le marché secondaire, avec une plateforme d'NFT qui, on l'imagine, pourra en accueillir d'autres. Donc, c'est un peu d'une pierre deux coups. Ma théorie, c'est qu'ils vont attendre que le marché crypto reprenne un peu plus de couleurs, prendre le moment le plus opportun pour bénéficier d'un effet de boost, parce qu'en 2024, je crois que le marché NFT n'avait pas vraiment bénéficié d'un bull run. Et moi, ce qui m'intéresse, c'est de me demander si on aura aussi la possibilité d'échanger les boosters fermés, comme on fait dans la vraie vie, et s'ils pourront s'échanger sous un NFT, donc un peu
0: spécifique,
3: seed d'autres cartes que les gens pourront conserver et ouvrir plus tard. Donc il y a pas mal de possibilités. Mmh. Et vu que c'est Coinbase et qu'ils ont les moyens, la communication, l'audience, ça pourrait être intéressant. Oui.
0: On observera ça. Merci messieurs, sujet passionnant aujourd'hui encore dans cette émission. Merci Sébastien Gouspillou depuis Bangkok, cofondateur de Big Block Group. Merci Enzo Allo, fondateur de Crypto Patrimoine. Et Marc-Antoine Campoletti, journaliste chez Cryptost. Merci messieurs d'être venus dans cette émission. Je vous laisse entre les mains du USA Today puis de BFM Bourse. On va surveiller le taux à 10 ans qui est à 4,92. Hein. Ça monte, ça n'arrête pas de monter. Évidemment, on va commenter ça tout au long de après-midi sur BFM Business. Très bonne journée.
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10: Thank God it's Friday! C'est la dernière édition de USA Today de la semaine sur BFM Business et une demi-heure consacrée évidemment à votre connexion directe avec Wall Street. Mais attention, Wall Street, c'est important, c'est même crucial et on va découper l'actualité américaine chirurgicalement et surtout qu'il y a énormément de nouvelles aujourd'hui, mais on va voir les implications directes sur votre portefeuille à vous, de petit épargnant, de finances personnelles. Ben oui, parce que tout part de Wall Street et spécifiquement, là, en ce moment, tout ce qui est en train de se passer sur les taux, c'est vrai qu'on a les yeux fixés sur les taux français chez nous parce qu'on a des questions budgétaires extrêmement pressantes, mais la tension obligataire, elle vient d'abord et avant tout des États-Unis. Alors, quel tour va prendre la sauce? Parce que honnêtement, on a énormément de choses à décortiquer aujourd'hui. Premièrement, des chiffres de l'emploi qui résistent malgré tout aux tensions actuelles, mais alors qui sont bien en dessous des attentes, les fameux NFP. On a également de l'actualité dans le domaine des entreprises. C'est Mattel qui fait l'actualité aujourd'hui dans un monde où spécifiquement les fusions-acquisitions, en ce moment tout ça est en panne, mais Mattel remet un petit peu les pendules à l'heure. Et puis, il y aura énormément de nouvelles à arbitrer du côté de l'IA, du côté des entreprises américaines. Et ça, on va s'y atteler dès maintenant. Avant tout, l'ouverture l'ouverture du côté de Wall Street, ça se passe bien du côté des marchés américains. On est en hausse de 0,61% sur le Dow Jones à 51 239 points. Le Nasdaq en hausse d'un petit peu plus d'1% et plus 0,86% pour le S&P 500. USA Today, c'est parti, ça commence maintenant.
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10: Et autour de cette table, en plus, des invités qui nous prouvent que voilà, ce qui se passe du côté de Wall Street, ça a une implication directe sur vos investissements, sur votre portefeuille. Marion Chappelle-Massot de Carillon, bonjour.
0: Bonjour Antoine.
10: Merci d'être là. Et Kevin Lenoye, Avant-Garde Family Office. On retrouve évidemment John Plassard, notre grand témoin de l'économie américaine, des marchés américains. John, bonjour. Évidemment, tous les yeux étaient braqués sur les NFP, les rouleaux de paiement non fermiers, les chiffres de l'emploi américain. Bon, l'Amérique continue de créer de l'emploi, mais alors la cadence en septembre s'est très, très nettement ralentie.
11: Oui, 29 000 créations d'emplois, c'est très loin des 90 000 qu'on attendait et encore plus loin des 133 000 du mois précédent. C'est un chiffre qui a été révisé à la baisse, mais vous savez, on en parlait depuis toute la semaine. What is bad news is good news. Qu'est-ce que ça veut dire? Ça veut dire qu'on a pour la Réserve fédérale américaine et les marchés un scénario aujourd'hui dans le rapport de l'emploi qui est quasiment idéal. Vous avez un taux de chômage qui monte un peu de 4,1 à 4,2, taux de participation qui progresse, donc c'est toujours assez sain. Et puis, comme on l'a dit, des créations d'emplois qui sont inférieures aux attentes. Et là-dessus, qu'est-ce qu'on va voir? On va voir une hausse des salaires qui ralentit. Donc, il n'y a pas d'inflation ou moins d'inflation dans les salaires. Donc, qu'est-ce que ça veut dire? Ça veut dire que si on cherchait des chiffres idéaux aujourd'hui, eh bien, on les a eus. Alors, on n'est pas en train de dire que le marché du travail est en train de se retourner brutalement, mais il perd un petit peu de vigueur. C'est ce qu'espérait la Réserve fédérale américaine. Alors, normalement, vous savez que lorsqu'on monte les taux, il faut attendre plusieurs mois, voire plusieurs trimestres, avant que ça ait un effet concret sur l'économie. Mais apparemment, là, eh bien, on a déjà un premier test, une première senteur pour la Fed. Et donc, le consensus commence à parier sur le fait qu'il n'y aura pas de hausse de taux en octobre, à la fin du mois. Et maintenant, vous n'avez que seulement 26% du consensus qui parie sur une hausse de taux. Alors, globalement, on parie toujours sur une hausse de taux avant la fin de l'année, en décembre. Mais effectivement, cette semaine, on le disait, c'était une semaine très importante avec l'inflation américaine PCE qui avait diminué par rapport aux attentes et puis des chiffres de l'emploi qui sont un peu moins bons qu'attendus. Donc, on est dans une situation où l'équilibre est favorable, en tout cas sur le papier, pour les actions cycliques. Et puis aussi, on a vu que les rendements sur les taux souverains américains, eh bien, immédiatement après ce chiffre, avaient nettement baissé.
10: Oui, 4 points de base hein, à peu près sur le 10 ans américain. On redescend à 5,21%. Petit flash aux gérants et aux gérants de patrimoine que vous êtes. Ça y est, on est au-delà des 5% sur l'OAT français. 5,01. Voilà. Il n'y a qu'un seul pays dans lequel ça se tend, c'est nous. Et du côté de l'Allemagne, ça se redétend encore à 3,43. Bon, le spread atteint des dimensions monstrueuses. Je ne le compte même plus, c'est même plus marrant. Mais honnêtement, la carte des taux est en train de s'affiner. On voit que, oui, ça se détend un petit peu du côté des États-Unis. Mais enfin, on reste au-delà des 5%. Mais que maintenant, ça y est, il va falloir se faire à l'idée que notre dette longue, elle se paye à 5,01. Marion Chappelle-Massot, on en a beaucoup parlé dans Tout pour investir quand vous venez autour de la table pour l'émission pour commenter hein, les questions patrimoniales. Voilà, là, la première chose qu'on fait en sortant de l'émission, on se dit tiens, j'ouvrirais bien une ligne d'oblig à 5 ans garantie. Ça peut être sympa. Mais les arbitrages continuent et ils ne vont pas aller en s'arrangeant.
0: Et non, le sujet, c'est surtout ceux qui ont des portefeuilles obligataires aujourd'hui, parce que derrière ces statistiques qui sont médiatisées hein, autour des taux, évidemment, c'est surtout l'impact que ça a sur les portefeuilles obligataires de nos clients, puisque, on le rappelle, la partie obligataire des portefeuilles n'est pas censée être la partie la plus risquée du patrimoine, sauf que depuis 2022, on a
12: a déjà eu un choc obligataire, ouais. Puis on a eu une détente et à nouveau un resserrement des taux. C'est un peu inédit en si peu de temps qu'on ait autant de mouvements sur les taux, ce qui fait trembler évidemment les valorisations des obligations et donc fait baisser la valeur des portefeuilles obligataires.
13: Oui, parce qu'il ne faut pas oublier, les taux montent, c'est bien, oui, la valeur des obligations, la valeur faciale, elle, ça veut dire qu'elle diminue.
12: Eh oui, c'est le mécanisme, les taux, c'est pas toujours évident à comprendre pour l'épargnant, mais en tout cas, quand les taux montent, en fait, la valorisation de l'obligation se déprécie, et donc, si on était déjà investi sur des titres obligataires, eh bien, on a, de fait, une baisse en valorisation du portefeuille. Alors, la grande question, c'est savoir, est-ce que je dois arbitrer ou est-ce que je dois rentrer sur les marchés? Alors, je crois que, en fait, chercher des points hauts en matière de taux, c'est aussi difficile que de chercher des points bas en bourse. Et
13: c'est donc, exactement ça. On a l'impression, on nous dit, oui, la cote d'alerte, c'est à temps, puis on la relève à chaque fois, en fait.
12: Et voilà, donc peut-être que si on est nouvel investisseur et qu'on veut se positionner, bon, là, on a quand même un point qui semble historiquement très haut.
13: Bah oui.
12: Mais encore une fois, peut-être que la technique de rentrer progressivement sur les marchés peut s'entendre. Encore une fois, si on souhaite se constituer un portefeuille obligataire et profiter des nouvelles opportunités si on n'est pas déjà investi.
13: Et les deux, évidemment, c'est encore mieux. Hein. Rentrer progressive et puis profiter effectivement d'un truc. Je me souviens du patron de Pimco, l'ex-patron de Pimco, il parlait uniquement de la dette allemande, mais il disait avec ses lunettes de soleil, it's a short of a lifetime. Tiens, est-ce qu'on est dans cette... Le problème, c'est que les taux reflètent une situation d'inflation dont on parle tous les jours. C'est-à-dire que globalement, c'est du transitoire qui s'installe dans la durée. Et ça, c'est peut-être une configuration dont il va falloir sortir rapidement.
14: Oui, complètement. Je m'entends tout à fait avec ce qu'a dit Marion et ce que vous dites. Effectivement, alors la situation actuelle, elle est très portée par l'inflation. On va y revenir. Il y a quand même un élément, parce que vous faites bien la distinction entre le taux américain, dont on parle évidemment beaucoup, et surtout nos taux européens, si ce n'est français, c'est qu'on a une situation en plus, effectivement, en France, dégradation des comptes publics, on n'y reviendra pas, instabilité politique qui arrive en 2027, qui évidemment crée en plus pour cela le fait que l'élément ou l'élève français soit d'autant moins considéré. Ouais. Effectivement, la question qui se pose, c'est et si je fais un achat obligataire aujourd'hui, est-ce que à maturité, ou en tout cas, est-ce que d'ici quelques années, je fais un achat à bon compte ? On a eu l'occasion de le dire au printemps, sur le début du conflit au Moyen-Orient, c'était clairement pas le cas, et il était assez prévisible, comme en 2022, comme en 2023, même si c'est une autre proportion, que le marché obligataire allait être très bousculé. Là, la question maintenant, elle revient beaucoup auprès de nos clients, et on commence à la réinstiller. On pensait pas qu'on allait la réinstiller dès maintenant, mais très clairement, quand on voit des niveaux de taux souverains de la sorte, ce qui attire notre attention, c'est regardons dans le corporate de bonne qualité ce que l'on peut aller chercher.
13: Exactement.
14: Et là, vous le dites très bien, les niveaux de spread intra-pays sont évidemment pas très intéressants. Par contre, quand on regarde les niveaux de spread entre les souverains européens et les très bonnes corporates européennes, là, on a des choses qui sont beaucoup plus intéressantes. Le spread corporate, si vous regardez du triple B, c'est-à-dire une obligation de médiocre qualité, en duration 5-7 ans de maturité, le spread, il ne bouge pas. Ça veut dire qu'en réalité, le risque, il est pricé aujourd'hui sur le pays, il n'est pas pricé sur les obligations.
13: Exactement.
14: Donc, c'est très intéressant. En fait, je me souviens de débats qu'on avait, vous savez, un peu comme dans les émergents, on disait mauvais pays, bon emprunteur. On se retrouve peut-être quasiment dans cette situation-là où on a vu du papier aujourd'hui pour nos clients, du Saint-Gobain 2032, je vous le donne en mille, on le traite aujourd'hui à autour de 4% de maturité, 4,50% de rendement à maturité.
13: C'est mieux que le livret.
14: Ce qu'on dit à nos clients, c'est l'année prochaine, évidemment, si on a encore une dégradation, oui, ça peut faire, entre guillemets, baisser votre portefeuille, certes. Par contre, pour un achat à maturité, potentiellement aller chercher du 4,5 de rendement sur un triple B, c'est peut-être pas idiot parce que, en fait, effectivement, l'inflation 2028-2029, si elle reflue, globalement, on a un taux net qui est positif. Donc ça, on commence à le réinstiller en gestion.
13: Ouais, ça commence à s'arbitrer. De là à aussi peut-être prendre... Il y a des produits qui prennent en compte une forme de mix entre les taux souverains et les taux d'entreprise. En même temps, surtout si c'est des bonnes notations ?
14: Oui, on peut le regarder. Alors, il y a des produits qui sont des produits un peu synthétiques qui vont regarder le tout. En fait, le marché, l'ingénierie est sans limite. Vous le savez très bien, Antoine. Donc oui, on peut globalement tout faire. Nous, on préfère plutôt, pour le coup, rester dans des couloirs qui sont des couloirs assez purs, à vrai dire. Mais ça, c'est un choix de gestion comme un autre. On préfère avoir des couloirs qui soient assez purs, des couloirs de souverains, des couloirs de corporate en portefeuille. Et si on doit avoir du produit dérivé, c'est plutôt du produit dérivé equity, pour d'autres raisons.
13: Et Marion, ça peut être aussi du côté des clients privés une demande, parce que de temps en temps, j'ai l'impression, enfin, il y a le sentiment sur le marché que certaines entreprises, très bien notées, je pense à EDF, Engie, tout ça, sont de meilleurs payeurs finalement que l'État français qui fait un petit peu peur. Donc du coup, l'obligation d'entreprise, ça reste aussi une source de rendement peut-être intéressante pour les clients privés.
12: Ah ben, aujourd'hui, on a clairement plus de demandes. Et d'ailleurs, je rejoins tout à fait Kevin sur ce sujet-là. On va diversifier, pour monter une allocation d'actifs obligataire, on va diversifier le risque, mais on va plus aujourd'hui être enclin à conseiller des fonds obligataires donc qui réunissent des sociétés de bonne qualité, qui ont pas de peu de risques de signature à terme, qui vont rembourser le capital. Et donc, on favorise plus finalement l'investissement sur des obligations d'entreprise plutôt que sur les obligations d'État qui semble être mis à mal en ce moment. Et puis, bon, voilà, sans parler que le risque français, bon, ben, nous, on a quasiment plus d'obligations françaises dans nos portefeuilles à ce jour.
13: C'est un peu comme les Chinois et les Japonais, vous allégez là.
12: Oui, désolé, c'est pas très.
13: Et on est là pour le rendement. Il ne faut jamais oublier. Et c'est clair qu'il y a des arbitrages de court terme qui se justifient. Encore une fois, il y a les taux, mais il y a aussi la valeur des obligations qui rentrent en jeu, notamment pour les gérants dont vous faites partie. John, on va parler des fusions-acquisitions. Alors, drôle d'actualité, très très polarisée aujourd'hui. C'est-à-dire que globalement, le marché s'essouffle au troisième trimestre. Mais on a une grosse grosse news et c'est Mattel. Mattel, alors, avec plein d'aspects, il y a un patron qui est sur le départ, il y a des rumeurs de rachat, il y a l'ouverture de parcs de loisirs aquatiques. Et Mattel est au cœur de l'actualité. Tiens, John, dites-nous en plus.
11: C'est des rumeurs, hein, comme quoi... Pardon, dites-moi.
13: Oui, j'allais vous dire, effectivement, c'est des informations de presse qui n'ont pas été confirmées.
11: Donc, les rumeurs de marché, c'est que Authentic Brand aurait approché Mattel avec un rachat supérieur à 20 dollars, pardon, par action, ce qui valorisait l'entreprise à 6 milliards de dollars. Donc, évidemment, après la révélation de ces informations, il faudrait regarder le. Je n'ai pas le cours sous les yeux, mais Mattel gagnait près de 20% hier soir. Et évidemment, on est dans une situation où Mattel ne veut pas confirmer ce qu'il en est. Mais ça s'inscrit, je dirais, cette rumeur, si elle est vraie, dans une pression des actionnaires qui est plus ancienne. Hein. En mai, on se souvient, on avait eu Southeast Asset Management qui détient environ 4% du capital de Mattel, qui avait demandé à Mattel d'étudier une sortie de la cote, une vente de Hasbro ou une cession à un groupe de médias. Donc, on est dans une situation où, effectivement, on devrait voir quelque chose qui se passe sur le titre, quel qu'il soit, mais évidemment, ça bénéficie au titre.
13: Mattel, qui fait rien aujourd'hui, parce que tout s'est passé hors marché, hein. C'est assez étonnant. Le titre Mattel qui est quasi inchangé, plus 0,66%. Alors, ce qui peut paraître étonnant, c'est qu'en plus, Authentic Brand, on connaît ça aux États-Unis, mais Authentic Brand, c'est Reebok, c'est Champion, c'est Quicksilver. Qu'est-ce qu'un vendeur de t-shirt va aller racheter Mattel, qui est un géant du jouet?
11: Alors, il faut rappeler une chose, c'est que les jouets, et on en avait parlé ensemble, Antoine, il y a quelques semaines de cela, c'est redevenu quelque chose à la mode. Pourquoi ? Parce que vous avez pas mal de marques d'habits, eh bien, qui font notamment des contrat avec Lego, par exemple, ou avec d'autres jeux. Et en fait, le jouet n'est plus seulement destiné à l'enfant, mais destiné au jeune adulte, voire à l'adulte. Et c'est ça qui est assez intéressant, c'est qu'on est en train de sortir de ce carcan du jouet juste pour jouer. Il y a des jouets qu'on collectionne. Et il y a des jouets qu'on collectionne parce qu'elles ressemblent à quelque chose d'autre, et notamment ce qu'on fait avec Lego.
13: Alors, parlons du marché des fusions-acquisitions maintenant. C'est vrai que c'est un marché qui a eu tendance à s'essouffler et on le voit dans les résultats des grosses boutiques d'affaires, je pense à Goldman Sachs notamment. Cette activité n'est pas très, très porteuse en ce moment. Avec l'environnement de taux actuel, on peut craindre que ça va pas non plus très, très bien se passer dans les prochains mois. Enfin, parmi les spécialistes du M&A, comment on envisage le panorama là, dans les semaines, les mois à venir?
11: Oui, écoutez, on vient d'avoir les chiffres pour le troisième trimestre, c'est 993 milliards de dollars. C'est la première fois depuis le premier trimestre 2025 qu'on est sous les 1000 milliards de dollars. Et par rapport au deuxième trimestre, on est à moins 41%. Vous avez bien entendu, moins 41%. Alors, vous avez parlé, on vient d'en parler pendant un long moment, les fameux rendements. Vous imaginez bien que si on a des taux élevés, eh bien, ça va augmenter le coût de la dette utilisée pour financer l'opération de fusion-acquisition. Alors, ce n'est pas un arrêt du cycle. Vous l'avez dit, le deuxième trimestre était absolument extraordinaire. Et depuis le début de l'année, eh bien, les opérations mondiales atteignent 3 900 milliards de dollars. C'est en hausse de 28%. C'est quasiment le chiffre le plus élevé depuis 2001. Mais on voit que ces rendements qui, tout d'un coup, se sont appréciés beaucoup plus rapidement qu'en début d'année, eh bien, ces rendements commencent à toucher une partie de ce qui rapporte énormément aux banques. Et ça aussi, on l'avait commenté ensemble avec Goldman Sachs, aussi avec JP Morgan, qui avait dit qu'il y avait moins d'opérations qui se faisaient au-delà des grandes dont on parle. Et je rappelle aussi, et je saute du coq à l'âne, en disant que, selon les toutes dernières rumeurs, une nouvelle fois, eh bien, Anthropic devrait faire son introduction en bourse mi-novembre. C'est l'information qu'on a eue cette nuit.
13: Kevin Lenoye, le fait que cette activité M&A soit complètement en panne, c'est vrai qu'en Europe, d'ailleurs, il y a plus trop d'intentions, à part peut-être sur les small et mid-cap. Alors ça pourrait être un catalyseur, parce que justement, c'est des valeurs qui sont en train de souffrir. Bon, on va dire que c'est une activité dont on ne va plus trop parler pendant un petit moment.
14: Ça, je ne sais pas. Je ne serais pas aussi tranché que ça. Ce qui est certain, et John le dit très bien, c'est que le premier débat qu'on a eu et tous les sujets qu'on pourrait avoir aujourd'hui, on voit bien que le thème commun, c'est le coût de l'argent. Le coût de l'argent revient dans quasiment tous nos sujets, y compris d'ailleurs les fusions-acquisitions, effectivement, parce que ça commence à être compliqué sur les fusions-acquisitions. On pourrait quand même se réfugier en se rappelant que l'année est quand même extrêmement bonne en termes de volume, justement, sur les fusions-acquisitions. John le disait très bien, par rapport au deuxième trimestre, c'est une chute qui est massive, mais on reste encore une fois sur une année qui est exceptionnelle sur les fusions-acquisitions et qui ont profité aux valeurs financières. Là, on se retrouve dans un moment dans lequel les coûts de financement sont très élevés, mais il faut rajouter à autre chose, c'est que les valorisations elles-mêmes sont relativement élevées. Ça veut dire que non seulement les acheteurs ont les poches qui sont peut-être un peu moins pleines, mais les vendeurs, eux, ont des valorisations cédantes qui ne sont pas celles qui permettent de faire un deal, tout simplement. Donc, c'est plutôt cette conjonction, peut-être à court terme, qui se produit. Il ne faut pas non plus oublier qu'à un certain moment, justement, ça va recréer des opportunités. Et donc, est-ce qu'on doit mettre tout comme ça de côté pour un moment? Je ne le crois pas. Ce qui est sûr, c'est qu'il va falloir regarder là où ça peut contaminer quelques éléments. John le dit très bien, sur les financières, ça va être à regarder parce que ça faisait partie évidemment de la stratégie d'achat, notamment des financières américaines. Il est clair que là, entre la hausse des taux et cela, on pourra avoir une dégradation certaine.
13: Effectivement. John, bon, sujet qui me tient à cœur. On a encore eu les résultats de Nike. Bon, là, quelque chose se passe. Les résultats sont supérieurs aux attentes. Malgré tout, on sent que le groupe est encore loin d'être sorti d'affaires et il m'a brisé le cœur hier soir avec une annonce, ils vont ralentir les sorties de Jordan Neo Retro. Donc voilà, toutes les baskets qui sont sorties quand on était petit et qu'on veut maintenant parce qu'on a un peu plus d'argent que quand c'est maman qui nous les payait, bon, il va falloir attendre un petit peu, enfin les sorties seront différées. Mais enfin, globalement, il y a peut-être un peu de vent positif autour de Nike après des mois et des mois de disette.
11: Oui. Alors oui, je vois que vous n'êtes pas très objectif, Antoine.
13: Non.
11: Mais effectivement, lorsqu'on regarde les chiffres, on voit que le chiffre d'affaires trimestriel recule de 4%, mais en face, et c'est ça qui est très très intéressant, si on a des marges brutes qui progressent de 60 points de base à quasiment 43%. Donc c'est assez intéressant, et il y a une baisse des coûts de logistique, bizarrement, des baisses des coûts de logistique, on sait l'impact hein, avec le coût de l'énergie, et d'entreposage, mais il y a quand même quelques points noirs, et c'est point noir, c'est les ventes directes, moins 8%, Converse, moins 28%, avant la problématique qu'il y a sur Converse aux États-Unis, une supposée attention au Ku Klux Klan, hein, vous avez entendu tout ce débat qu'on a eu aux États-Unis, et puis les ventes en gros de Chine qui sont en baisse de moins 28%. Alors évidemment, on sait la concurrence chinoise, la concurrence des plus petites marques comme On, etc. Mais on est dans une situation où, effectivement, il y a un nouveau programme de redressement qui s'appelle le programme PACE, qui vise 2,5 milliards de dollars d'économies cumulées d'ici 2031, mais ça va nécessiter 1 milliard de dollars de charges avant impôts. Alors, évidemment, c'est la soupe à la grimace, parce que le titre n'arrête pas de baisser, et on a même les analystes de UBS qui ont dit surtout ne touchez pas ce couteau qui tombe. Don't catch a falling knife. Mm. On pourrait se dire qu'à ce prix-là, on peut quand même en reprendre un peu. Mais apparemment, il faudrait attendre encore de la restructuration. Et donc, je suis totalement désolé pour vous, Antoine.
13: Ah là là. Don't catch a falling Nike, et ça continue de foler d'ailleurs, moins 6% là à l'instant, à 33,03€. John, un petit mot rapide d'Amazon, il est question de revente de cartes graphiques, dites donc.
11: Oui, c'est absolument, on a parlé de l'intelligence artificielle, on parle tout le temps d'ailleurs, mais là, Amazon envisagerait de transférer environ 8 milliards de dollars de puces Nvidia, une des Blackwell, dans une structure dédiée, financée par des investisseurs extérieurs. Donc, ils essayent de conserver l'usage, bien évidemment, opérationnel des puces, pour leur data center, leur centre de données, et céder leur propriété économique ou à ce véhicule, et ensuite, ils verseraient des loyers. Donc, vous avez vu, on commence à se dire, on a assez de puces pour l'instant, mais on essaye de sortir un peu de cash. Hein. Vous savez, le retour sur investissement, ou l'investissement ici, ce ne serait pas l'intelligence artificielle, mais ce serait la location d'une certaine manière de ces puces. Donc, c'est intéressant de voir qu'ici, on essaye, et ce serait intéressant, Antoine, si tu pouvais juste nous dire quelle est la réaction du titre Amazon
13: Pas trop mauvaise, hein, le titre gagne 1,4%, hein, 251,67$, mais effectivement, ils deviennent banquiers de puces, banquiers de cartes graphiques, c'est assez amusant. Au-delà de ça, Marion Chappelle-Masseau, il y a la vraie question, quand on est investisseur, c'est comment gérer l'exposition aux actions américaines. C'est vrai que nous, on voit que, et notamment le CAC 40 en Europe, on sous-performe largement, on ne peut pas ne pas avoir d'actions américaines en portefeuille ou être exposé aux États-Unis d'une certaine manière. Quel est votre sentiment là-dessus à l'aube de ces nouvelles d'entreprises en plus ?
12: Ah oui, je crois que la vraie question, c'est qu'est-ce que l'actualité sur les marchés américains change concrètement pour les épargnants français. Et pour ça, c'est vrai qu'un Français qui investit sur une obligation ou une action américaine prend généralement deux paris. Le premier, c'est celui de l'actif, évidemment, de la valorisation de son actif, c'est assez évident, mais également celui de la devise. Et ça, il faut quand même pas le minimiser, parce que le taux de change peut sensiblement effacer le gain de l'actif lui-même.
13: Ça a été le cas avec Nvidia l'année dernière, on se souvient. Mais maintenant, on a un dollar qui monte considérablement en puissance.
12: Et voilà, donc ce qu'il faut, je dirais qu'il faut avoir trois réflexes pour avoir son portefeuille, regarder son portefeuille américain avec beaucoup d'objectivité. Le premier, c'est d'abord de vérifier son exposition réelle, parce que on le disait récemment sur Ensemble, d'ailleurs, Antoine, on est souvent très, très, très, disons, investi sur les mêmes actifs, ouais, alors qu'on a des, en ETF, MSCI World, du Nasdaq, du S&P 500, ou même des fonds actions monde, qui finalement pointent vers les mêmes grosses entreprises américaines. Et donc, il faut vérifier que son portefeuille ne soit pas trop concentré sur les mêmes actifs. Le deuxième réflexe, peut-être, c'est de ne pas regarder uniquement les actions. Peut-être que là, on a des points d'entrée sur les titres obligataires américains.
13: Il y a du rendement, là.
12: Bien sûr. Et enfin, regarder systématiquement le dollar et son niveau pour pouvoir entrer correctement et fonder un portefeuille de titres américains diversifiés.
13: Correct, ouais. Kevin Lenoye, le mot de la fin, là, il nous reste une minute, mais c'est vrai que cette situation de taux, cette situation du dollar, là aussi, ça provoque un double arbitrage autour des actions américaines. La problématique, il y a encore quelques mois, c'était l'hyperconcentration. Là, ça va être le rendement.
14: Oui, alors il y a plein de sujets effectivement là-dessus. La concentration américaine, ça a toujours été un problème, mais quasiment aussi vieux que le marché américain. Hein. Oui. On en parle souvent.
13: C'était les chemins de fer dans les années 20. Bon.
14: Donc il faut l'avoir en tête. C'est toujours très bien de le rappeler, et il faut que les clients soient alertes là-dessus. C'est tout à fait vrai. La dépendance à quelques valeurs. Donc ensuite, il y a des palliatifs à ça. Il y a aujourd'hui effectivement du stock picking, des instruments aussi qui nous permettent de nous diversifier. Et surtout, le marché américain est tellement profond que ceux dont on ne parle pas sont extrêmement intéressants. Donc il y a des valeurs qui vont être des queues de comète, si vous me permettez l'expression, du S&P 500, qui restent vraiment intéressantes. Le sujet du dollar, il est vraiment prégnant, effectivement, parce qu'on avait l'habitude de dire à nos clients, bonne devise, bonne action, même si on fait un mauvais picking temporaire, en fait, la devise ne va pas faire du mal. Or, 2025 a rebattu cela complètement.
13: C'est ça.
14: Ça doit être 13% de baisse du dollar, donc on peut encore avoir quelques cicatrices si on ne s'est pas couvert. Donc c'est ça, sûrement le mot de la fin, c'est que n'oublions pas que là, sur ces niveaux-là, on est de retour à un 12, un 13. Ça commence à être quand même très tentant de se recouvrir.
13: Ouais.
14: Parce que très concrètement aujourd'hui, ce que l'on voit, c'est que les taux de les montants de couverture, les coûts de couverture, pardon, ne sont pas très élevés. Hein. On parle d'1,5% à 2% en réalité sur un an glissant. Se couvrir de cela pour une prime de rendement américaine qui est bonne, la réponse est oui. Donc c'est aussi ça qu'on essaye aujourd'hui d'instiller, c'est vraiment cette couverture de change qui est possible pour ceux qui le souhaitent.
13: Kevin Lenoye, Avant-Garde Family Office, Marion Chappelle-Masso de Carillon, merci d'avoir été avec nous. Et bien sûr, le salut à John en direct de Cité Gestion pour commenter l'actualité de Wall Street. Bon week-end à tous. Dans quelques instants, Guillaume Sombrère me rejoint. On ouvre la boutique pour BFM Bourse. À tout de suite.
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23: 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Bienvenue à tous. On est ravis de vous retrouver en direct jusqu'à 18h. Il est là en fil rouge, Antoine Larigauderie. Rebonjour Antoine.
24: Rebonjour Guillaume.
23: Votre mot du jour.
24: Le mot du jour, ce sera tension, avec toujours énormément de tension sur l'ensemble du marché obligataire. Enfin non, sur l'ensemble du marché obligataire, je dis des bêtises. Sur le marché obligataire français, oui, on a eu un plus haut quasiment à 5% tout à l'heure, 4,99. Mais du côté américain, ça se détend à 5,2%. Pourquoi ? Parce qu'on a eu des chiffres de l'emploi américain qui n'étaient pas terribles. Pourquoi ? Parce qu'on a eu des chiffres de l'emploi américain qui n'étaient pas terribles sur le mois de septembre.

0: ce qui gagne 1,7%.
1: On va détailler tous ces sujets. Le net ralentissement de l'emploi, effectivement, aux États-Unis, 3 fois moins de création de postes qu'espéré. Résultat, les marchés ne probabilisent plus qu'à 17% une hausse de taux au mois d'octobre. Plus qu'à 17% alors qu'on l'anticipait à 75% au début de semaine. Donc voilà, les attentes de hausse de taux pour la Fed désormais fondent comme neige au soleil. Et on verra que le marché obligataire américain ne réagit pas tant que ça, alors que l'OAT a flirté avec les 5% tout à l'heure. Moody's hausse le ton d'ailleurs. Moody's avertit qu'un compromis sur le budget français 2027 reste très incertain. Message de Moody's inquiet donc à 3 semaines de sa prochaine revue de la note française. La note actuelle de Moody's est double A3 mais avec une perspective négative. Et puis on parlera d'une valeur que vous êtes nombreux à suivre, Air Liquide, qui prépare son Capital Markets Day. Il aura lieu lundi, cette journée investisseur d'Air Liquide importante en plus, alors que le fonds Elliott monte à son capital et fait pression, notamment sur les perspectives de marge d'Air Liquide. Ce sera un Capital Markets Day, pas comme les autres pour ce groupe Air Liquide lundi. On va vous y préparer avec nos experts dès cet après-midi. BFM Bourse sur toutes ses batailles et BFM Business tient à l'affût de toutes les actualités du jour, notamment la réunion du G7 en ce moment en visio à l'initiative de la France. L'objectif, c'est de tenter de coordonner, de se coordonner face à la flambée des prix des carburants. Des réunions se tiennent toute la journée en parallèle entre Européens. Washington presse Bruxelles de puiser dans ses stocks d'urgence de gazole et menace d'interdire les exportations vers l'UE de ce carburant en cas de refus. Le budget 2027, donc, les cadres du PS appellent Sébastien Lecornu à modifier sans délai son projet pour montrer sa volonté de compromis. Les socialistes, en effet, dénoncent un manque d'effort de justice sociale. De son côté, Patrick Martin, président du MEDEF, estime que les mesures concernant les entreprises vont aggraver la situation économique du pays. En Espagne, un camouflet pour le Premier ministre, Pedro Sanchez. Les députés rejettent le premier texte présenté par le gouvernement pour tenter d'endiguer la crise du logement. L'opposition de droite et d'extrême droite appelle depuis plusieurs jours à des élections anticipées. Plus de détails dans le 18h Echo, Stéphanie Collot, tout à l'heure à 18h. D'ici là, on est à vos côtés. BFM Bourse, on joue dans votre camp. Bienvenue à tous.
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1: Antoine, donc, les marchés européens, un CAC 40 qui repart de l'avant quand même cet après-midi.
3: Oui, très très nettement, hein, parce qu'on était un petit peu plus indécis un petit peu plus tôt, mais cette publication des chiffres de l'emploi américain a quand même libéré pas mal d'énergie positive. Ça a détendu le taux 10 ans américain, mais qui passe même sous les 5,2% sous nos yeux, 5,19. Et ça a libéré évidemment de l'énergie autour de tout le segment de la tech, et on voit le Nasdaq qui gagne 1,6%. Donc évidemment, du côté de Paris, les trois plus fortes hausses, c'est pas du suspense. ST Microelectronics plus 6,12, 54. Le Grand plus 4,29, 145,75 €. Et Schneider Electric plus 3,5 à 303 €. À signaler aussi des grosses valeurs industrielles comme Airbus plus 2,82 à 190,84 €. Et Air Liquide plus 2,46 à 170,54 €. Puis vous aurez fait le tour des gros gagneurs de cette séance. À la baisse, en revanche, Sanofi recule de 3,6% à 70,46 €. On a Kering aussi moins 2,28 212,35 €. Et Renault, moins 1,53% à 25,04 €.
1: Kering en baisse, avec des analystes qui ajustent un petit peu leurs attentes autour de la publication de Kering, qui s'exprimait, Kering, en amont de sa publication à venir dans quelques jours, effectivement. Thierry Gauthier avec nous, GSD Gestion. Bonjour Thierry, ravi de vous retrouver. Et puis bonjour, lundi, on prépare nos auditeurs à la semaine qui arrive quand même, et leur portefeuille. Lundi, Air Liquide va donc assurer son Capital Markets Day, pas comme les autres, puisque Elliott, le fonds américain Elliott, monte au capital et fait pression sur les perspectives de marge d'Air Liquide. Notamment, ce sera un Capital Markets Day, ouais, pas comme les autres pour ce groupe.
4: Exactement, là, depuis le 31 août, on a appris que l'actionnaire activiste Elliott était rentré au capital de la société. Alors, on n'a pas exactement le pourcentage du capital qu'ils ont acquis, mais en tout cas, c'est certain que c'est un actionnaire activiste, et ils sont là pour essayer de corriger un peu ce paradoxe qu'il y a chez Air Liquide, hein, qui est aussi performant, parce qu'il se paye aussi cher que le titre Linde, le grand concurrent allemand. Et pourtant, ils délivrent 8 points de marge en moins que leurs compétiteurs. Et c'est sur ce sujet-là que Elliott veut tenter de faire bouger les choses chez Air Liquide. Alors voilà, on en saura un peu plus lundi 5 octobre, puisque Air Liquide va présenter son plan pour les 4 prochaines années. Le précédent plan, hein, qui portait le nom de Advance, je crois, a été tenu, il a même été plutôt dépassé. Donc voilà, on va les attendre sur des objectifs de marge peut-être chiffrés, sur des objectifs de croissance un peu plus explicites et un peu plus précis sur les perspectives de hausse des bénéfices par action. Peut-être, pourquoi pas, des éventuels rachats d'actions. Voilà, c'est surtout ces sujets-là qu'on les attend, et que Elliott surtout les attend.
1: Effectivement, lundi, Capital Markets Day d'Air Liquide, que beaucoup de Français, d'actionnaires français suivront, puisque vous êtes très nombreux à être présents au capital d'Air Liquide, les petits porteurs, bien sûr. C'est pour ça qu'on la suit aussi particulièrement, cette valeur. Également,

0: On va suivre. Alors, c'est un titre qui baisse de 60% cet après-midi. Dur, dur pour Steve. En fait, Tesla écarte Steve, ne retient pas Steve pour équiper la nouvelle version de son méga pack prévu en 2027. C'est un gros coup dur au point de justifier une baisse de quasiment 60% cet après-midi pour Steve en bourse, d'après vous, Thierry?
1: Alors oui, c'est un gros coup dur, hein, puisque voilà, c'est un petit peu le problème quand vous êtes une société et que vous avez un client qui pèse 90% de votre chiffre d'affaires. Bah voilà, le jour où il vous dit qu'en 2027 il fera pas de, vous pourrez pas compter sur du chiffre d'affaires qui sera fait avec elle, bah c'est très très compliqué. Alors il y a quand même des points positifs, hein, c'est qu'il y a des commandes qui commencent à arriver d'autres constructeurs comme BYD qui a eu des tests réussis avec CATL. Voilà, donc ça bouge quand même sur d'autres sujets et leur système anti-feu sur les batteries et recharge électrique fonctionnent et sont adoptés aussi par d'autres. Ils avaient été adoptés par Tesla par le passé. Ils le seront peut-être de nouveau demain, mais pour l'instant, on n'a pas les raisons de cette casse de confiance qu'il y a eu avec Tesla. Donc oui, c'est quand même justifié. Alors après, c'est un petit peu fort parce que et ça met pas en danger la société Steve, hein, qui est profitable, qui a des marges positives. Ça se payait avant ce choc 6 ou 7 fois les bénéfices, donc c'était assez peu cher. Aujourd'hui, voilà, les analyses vont devoir tous réviser. Je crois que le premier qui a commencé à réviser, c'est Porzampar, qui a baissé son objectif de cours de 80 à 35 euros. Mais vous voyez, là, on est bien en dessous. Donc, voilà, une société qui devrait pouvoir s'en remettre, en tout cas. Et est-ce que ça ne constitue pas des points d'entrée? C'est une possibilité, ouais.
0: Steve à moins 59 cet après-midi, ouh, compliqué, 18,48€, mais potentiel point d'entrée. Qui progresse aujourd'hui à Paris? Les valeurs liées à la tech, oui, ST Microelectronics gagne 6%, Legrand gagne 4,5%, Schneider gagne 4,2%. À Wall Street, c'est le Nasdaq qui progresse le plus, décidément, plus 1,6% pour ce bon Nasdaq. Les autres valeurs, alors au contraire, dans le luxe Kering à Paris qui souffre, moins 2%, dans quelques jours, bientôt, les publications vont démarrer, et Kering a voulu voilà, préparer les analystes à ce qu'il fallait attendre, voilà, de cette publication, et il semble qu'un certain nombre d'entre eux soient sortis de cette réunion, de cette conférence un peu moins optimiste pour le potentiel de Kering. Le titre perd 2% là.
1: Oui, moins optimiste, c'est bien le cas, parce que suite au call qui a eu lieu avec les analystes, il y a six brokers qui ont révisé à la baisse leurs objectifs, hein, Citigroup, Morgan Stanley, Jefferies, JP Morgan, pour citer qu'eux. Donc oui, le call s'est pas très bien passé parce que les perspectives sont pas si emballantes. En fait, ce qu'il faut retenir, c'est que l'environnement est bien plus dégradé depuis fin juillet en Chine que ce qui était prévu, et puis que ça commence à ralentir un petit peu aux États-Unis et au Japon. Donc, bah oui, un peu de ralentissement par-ci, par-là, et un environnement dégradé en Chine qui pèse quand même 25% des ventes de Kering, et ben c'est compliqué pour un titre qui se paye toujours un peu plus d'une trentaine de fois. Hein, donc, ça fait des ratios de valorisation qui sont compliqués à tenir dans un environnement aussi mou, on va dire.
0: Cette valeur, elle est en baisse, alors que les autres acteurs du luxe, au contraire, repartent un peu de l'avant. Un peu d'air quand même pour LVMH, qui aujourd'hui récupère 0,2%. Un peu d'air quand même pour Hermès, qui gagne aujourd'hui 0,9%. Hermès, hier, était sur un plus bas de 3 ans. Thierry, vous la suivez, la valeur Danone? On en parle assez peu, finalement, dans BFM Bourse. On est sur un gros paquebot Danone. Sauf que Danone maintient ses objectifs et il semble que ça suffise à faire le bonheur des investisseurs. Pourquoi cette hausse, là, 2,5% la hausse de Danone cet après-midi?
1: Alors déjà, il faut bien voir que Danone, elle est en baisse de 25% depuis le début de l'année, que c'est quand même une valeur assez défensive, hein. Oui. C'est un peu des valeurs refuge. Et quand vous êtes au plus bas de vos historiques de valorisation, bah écoutez, il n'en faut pas plus pour que simplement des objectifs 2026 confirmés soient une bonne nouvelle et que ça se reflète directement dans les cours. Nous, c'est une société vraiment qu'on trouve intéressante sur ces niveaux de prix-là. Ça se paye 13 ou 14 fois les profits. C'est vraiment peu cher, c'est résilient, c'est un business sur lequel il y a une bonne visibilité avec une croissance des ventes qui est attendue entre 3 et 5% et un résultat opérationnel qui devrait progresser même plus vite que le chiffre d'affaires. Donc voilà, rendez-vous le 28 octobre prochain pour la publication du troisième trimestre. Mais ça devrait être pas mal. Et en tout état de cause, à ces prix-là, une valeur de cette qualité-là avec une visibilité comme celle-ci, ça se met en portefeuille.
0: Danone, 59 euros ce titre Danone. On suit aussi allez, Air France KLM plus 0,2 et Lufthansa qui améliore toutes les deux leurs offres sur TAP, TAP, la compagnie portugaise, à plus d'un milliard d'euros apparemment d'après les dernières infos. Merci Thierry de nous avoir accompagné. Thierry Gauthier pour GSD Gestion. Une idée de valeur en plus, c'est valeur ajoutée. Paul Edon nous rejoint. Gay-Lussac Gestion. Bonjour Paul.
2: Bonjour.
0: Vous avez 2 minutes 30 Paul pour nous convaincre. Vous êtes positif sur le titre Ferrari Group. Alors Ferrari Group, attention, rien à voir avec les voitures, c'est autre chose. Qui est Ferrari Group et pourquoi ce choix ?
2: Effectivement, alors Ferrari Group, c'est un partenaire qui est peu discret, mais de confiance de nombreuses maisons de luxe. Prenez exemple d'une tailleur de diamants qui doit quitter un atelier suisse pour rejoindre une boutique Place Vendôme, puis ensuite une cliente à New York ou Dubaï, et bien c'est Ferrari qui s'occupe de tout. Sécurisation, formalité douanière, assurance, stockage, c'est vraiment le maillon peu visible mais crucial du luxe. C'est un groupe familial qui a plus de 60 ans de savoir-faire. Et pour les clients, c'est vraiment la priorité, c'est la sécurité, la fiabilité, et cette confiance se construit année après année. On est sur une valeur qui a des relais de croissance qui, ça y est, sont enfin financés après 2 semestres de légère pression sur la marge, S2025 et S1-2026, en raison d'investissements dans les recrutements et la densification du réseau géographique. Eh bien, cette phase d'investissement important s'achève et la priorité passe dorénavant sur le levier opérationnel et l'amélioration des marges. Pour ce qui est de la dynamique, hormis la Chine, l'ensemble des géographies se portent plutôt bien. Et en parallèle, on l'a vu sur les marchés sous-jacents, ça s'améliore, que ce soit chez Richemont ou LVMH, qui ont connu de bonnes dynamiques organiques sur leurs segments respectifs. Je parle uniquement de montres et joaillerie, ce qui semble encore se poursuivre sur le T3 à la lecture de quelques indicateurs douaniers.
0: Ce groupe, Ferrari Group, donc, est quand même très présent au Moyen-Orient, où il réalise près de 10% de son chiffre d'affaires, avec les tensions dans la région, la hausse du coût des transports aussi. Est-ce que cette valorisation faible n'est pas malgré tout justifiée ?
2: Alors, je vous rejoins Guillaume, c'est vrai que le marché a vraiment paniqué début mars sur Ferrari, dès le premier jour des frappes iraniennes, vous vous souvenez, sur tous les pays du Moyen-Orient. Le titre avait dévissé de 25% sur un mois. Mais 6 mois après, ce qu'on constate, c'est qu'aucune disruption matérielle sur la zone n'est notable. Ferrari a maintenu les opérations, les besoins ont augmenté. Cette zone est même contributrice avec une croissance à 2 chiffres. Ça a été un véritable stress test qui a renforcé l'utilité des services auprès des nombreux clients. Et pour ce qui est de l'inflation sur le fret, eh bien, celle-ci est maîtrisée. Sur le premier semestre, les coûts de transport ont même d'ailleurs cru moins vite que les volumes. Donc la baisse de marge s'explique vraiment par les investissements et les recrutements. Donc nous, on estime aujourd'hui que les ingrédients sont vraiment là pour une reprise du titre après les craintes exagérées sur le Middle East, si le groupe délivre vraiment sur l'amélioration de la marge au deuxième semestre. Bon, alors, on a une amélioration de la rentabilité à venir, une trésorerie nette qui reste saine à une valorisation vraiment dépréciée.
0: Donc vous y croyez, cette valeur Ferrari Group et tout votre argumentaire à retrouver en replay. Merci beaucoup de nous avoir accompagnés, Paul Edon, Gay-Lussac Gestion. Bon après-midi Paul, bon week-end, avec quelques longues heures d'avance hein, j'imagine. Le CAC 40 est en hausse de 0,9%, c'est une belle séance, on vient reconquérir les 7900 points après la séance plus difficile d'hier. En revanche sur les taux français, toujours de la pression, on est à 4,90 pour le 10 ans français, on va y revenir, on était même tout à l'heure. Mais alors presque à 5, on était à 4,99 en tout début d'après-midi. On en parlera bien sûr, on suit comme le lait sur le feu l'évolution de ces taux obligataires, y compris aux États-Unis où là pour le coup ça se détend un tout petit peu après le rapport sur l'emploi.
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0: Parce que l'économie américaine a créé 3 fois moins de postes qu'attendus au mois de septembre. François Rimeux est avec nous, Crédit Mutuel Asset Management. Bonjour François.
4: Bonjour, c'est
0: donc un signal de ralentissement assez net du marché de l'emploi quand on voit ce NFP.
4: Ouais, je pense qu'il ne faut pas quand même surinterpréter. Voilà. Quand on regarde le chiffre dans le détail, on voit que le taux de participation augmente, deuxième mois consécutif, c'est plutôt pas mal. On voit que U3 monte un peu, donc le taux de chômage, mais que U6 baisse. Ça, c'est plutôt une bonne nouvelle aussi. Et donc, effectivement, on a les créations d'emplois qui sont un peu décevantes, mais on sait que le chiffre est volatile, on sait que c'est souvent révisé. Et globalement, quand on regarde tous les chiffres d'emploi de la semaine, hein, les autres rapports, le Challenger, l'ADP, etc., on a une photo qui ne change pas beaucoup. On a un marché d'emploi qui reste assez stable aux États-Unis.
0: Assez stable, mais après la publication de ce rapport, on a vu les attentes de hausse de taux de la Fed chuter drastiquement. On n'est plus qu'à 17% quand on regarde le FedWatch, 17% de probabilité d'une hausse de taux là au mois d'octobre. On était à 75% au début de semaine, François.
4: Après, le rapport d'emploi joue un peu quand même, mais on a eu d'autres chiffres. On a eu le changement de modèle de méthodologie sur le chiffre du PCE cette semaine qui avait montré une inflation plutôt en baisse. On a eu des commentaires des banquiers centraux qui ont été plutôt à l'attentisme. On a eu Williams, on a même eu Logan qui a parlé et qui a été dans cette veine-là. Et puis, on a quand même une petite baisse du pétrole aujourd'hui. Le pétrole valait 110 au plus haut, il vaut 100 aujourd'hui. Donc, tout, y a pas mal d'éléments qui ont participé quand même à une petite détente obligataire sur les parties courtes de cours depuis quelques jours.
0: Oui, donc on peut expliquer cette légère détente, effectivement, la baisse de la probabilité d'une hausse de taux de la Fed dès le mois d'octobre. Et pourtant, sur le marché, quand même, quand on regarde le 10 ans américain, on voit qu'on reste tout proche des plus hauts à 5,2%. Alors, il se détend à peine, là, cet après-midi, c'est vrai, ce 10 ans américain, grâce à ce rapport sur l'emploi, mais à peine. Est-ce que quelqu'un a encore la clé pour le détendre plus fortement, ce marché américain ?
4: Le problème des parties longues de courbe, si on suit la théorie économique, c'est que sur le long terme, c'est fonction de la croissance nominale. Et quand on regarde la croissance nominale aujourd'hui aux États-Unis, elle est très forte. Et elle a été très forte depuis maintenant plus de 5 ans. Et donc il y a un effet mémoire quand même dans les marchés qui font qu'on va vers ce niveau de croissance nominale atteint. Et ça nous dit en gros 5,50, 6 autour de ça. Donc tant qu'on a cette pression et beaucoup de croissance aux États-Unis, ça va être compliqué de voir les taux longs rebaisser. En plus de ça, de manière un peu plus conjoncturelle, on a eu beaucoup d'émissions au cours des dernières semaines, de la sphère privée, de la sphère tech, et ils émettent beaucoup sur le long. Ça joue un peu. On a eu le Trésor américain, donc vous vous rappelez que BCN avait dit que c'était lui la banque il y a quelques semaines. Bon, c'est les achats du Trésor ont encore été assez décevants, donc ça aussi, ça n'a pas beaucoup aidé les parties longues de cours. Donc il y a pas mal de phénomènes conjoncturels qui jouent dans un phénomène plus structurel de hausse graduelle des taux.
5: Et puis côté européen, il y a les statistiques, hein, et il y a de quoi avoir des taux tendus. On reste quand même sur une inflation en zone euro de 3,8% au mois de septembre, et ça constitue quand même un plus haut depuis 3 ans.
4: Oui, c'est pas une énorme surprise, hein, dans le sens où c'est que de l'énergie en fait qu'il y a derrière. Quand on analyse les composantes, on voit bien que sur les biens, il se passe pas grand-chose sur le mois de septembre. Sur les services, c'est assez soft aussi, ou en tout cas, c'est en ligne avec les attentes. Toute la surprise d'inflation, toute la hausse de l'inflation que l'on voit, elle provient que de l'énergie. Et c'est pour ça qu'il est quand même probable que la BCE ne surinterprète pas cette hausse de l'inflation. Elle était attendue. Voilà, c'est un effet pas trop classique des hausses des prix de l'énergie. Et sur l'inflation core, pour le moment, on n'est pas à la cible, hein, mais on est à 2,5. On n'est pas en pleine dérive non plus, en train d'augmenter par 3%.
0: Oui, alors c'était à peu près attendu, même si le chiffre est légèrement supérieur aux attentes quand même quand on tient compte des prix de l'énergie. Hein, 3,8% d'inflation, on est quasiment au double de la cible de la BCE, même si, on est d'accord, hein, on n'est pas dans une panique, mais quand même, on a une inflation qui est là, qui s'ancre quand on tient compte des prix de l'énergie. La BCE va-t-elle du coup forcément, ou très probablement, relever ses taux lors de la prochaine réunion ?
4: Bah, lors de la prochaine réunion, non, ce n'est pas du tout certain. En plus de ça... il faut quand même considérer que la BCE, même si elle ne le dira jamais, elle est très attentive à ce qui se passe sur les spreads, et évidemment sur le spread français. Mmh. Et si elle a deux possibilités, monter ou pas monter, elle va très probablement choisir de ne pas monter si elle n'est pas obligée de monter les taux. Donc pour octobre, il est possible, slash probable, que la BCE ne bouge pas. Après, dans les mois qui suivent, ça dépendra évidemment de la trajectoire d'inflation, des matières premières, de l'évolution des spreads, de quantité de facteurs.
0: Oui, alors justement, les spreads français, venons-y plutôt, c'est mieux. On est presque à 5%, on était tout à l'heure à 4,99, et l'écart avec l'Allemagne s'accroît. On est autour des 150 points de base, là, désormais, d'écart de spread entre la France et l'Allemagne. Hier, Jim Weck nous disait, le problème, c'est pas qu'on soit sur des niveaux élevés, le problème, c'est si on reste sur ces niveaux. Est-ce que vous pensez qu'on va y rester ou il est possible facilement d'en sortir ?
4: Alors, j'ai malheureusement pas de boule de cristal à vous offrir aujourd'hui, Guillaume, malheureusement. On est en pleine attaque, hein, spéculative sur la France. Quand on regarde aujourd'hui un spread français à 150 BP, en termes de rating, ça équivaut en gros à un triple B moins pour la France. Donc, ça veut dire juste avant la notation à yield. Donc, c'est très sévère comme attaque. Et malheureusement, dans le calendrier, on n'a pas grand-chose pour se défendre. Et on est dans une situation, en plus de ça, qui est très différente de celle de 2011-2012, où on avait finalement des problématiques partout en zone euro, zéro inflation, et donc une BCE qui avait pu être très active. Là, la BCE, ça va être beaucoup plus compliqué pour elle d'intervenir. Elle ne le fera sans doute qu'en tout dernier ressort. Et donc là, on voit pas vraiment... ce qui peut arrêter le spread de monter. Maintenant, encore une fois, il faut considérer que ce que l'on price aujourd'hui, c'est déjà une très très forte dégradation de la notation française. Voilà, c'est tout ce que je peux vous offrir, mais je n'ai pas de boule de cristal sur le.
0: Ah non, bon,
4: sur
0: la suite.
4: Ça dépendra de ce qui se passe politiquement, évidemment.
0: Oui, non, mais si vous nous offriez une boule de cristal, nous-mêmes, on se méfierait. Donc oui, mais l'idée, c'est d'avoir, savoir quel scénario vous êtes en train d'établir avec vos équipes, sachant que donc, le spread avec l'Allemagne s'accroît et que Matignon voit une explication de plus là, à cette tension sur la France. Il y a l'instabilité politique et il y a la stabilité tout court. On a beaucoup d'images de lycées en ce moment en train d'être incendiées. Les images qui commencent à parcourir aussi les médias anglo-saxons. Et Matignon, les sources à Matignon expliquent que ça peut faire partie de l'image d'un pays instable. Est-ce que vous pensez que ces images qui commencent à apparaître sur les chaînes financières anglo-saxonnes peuvent concourir à dissuader les investisseurs de choisir la France ?
4: Je pense qu'il y a énormément de raisons derrière le stress français et de manière conjoncturelle au cours du dernier mois. Et il y a beaucoup de raisons et les images que l'on voit depuis quelques jours participent à ça. Les discussions autour du potentiel effacement de la dette détenue par la BCE participent à ça. Le fait que le budget arrive participe à ça. Le fait qu'on rentre finalement dans une fenêtre de 3 à 9 mois classique pour les marchés financiers avant l'échéance électorale présidentielle, tout ça participe à ce stress. Et donc c'est une conjonction de facteurs. Évidemment que ça joue. Aujourd'hui, vous êtes investisseur étranger, c'est compliqué de trouver des raisons pour investir sur la dette française quand vous pouvez avoir pour un Américain la même chose aux États-Unis, pour un Japonais la même chose au Japon, pour un Européen finalement quasiment la même chose en Italie. Donc effectivement, ça participe. Mais après, c'est difficile de savoir quel effet exactement a ce dernier stress par rapport à ce qui s'est passé.
0: Oui, une image d'instabilité peut-être un peu plus forte qu'ailleurs, sachant qu'aux États-Unis, on est à pile un mois. Demain, on sera à pile un mois des midterms, midterms pour lesquels les Républicains pourraient perdre les deux chambres, aussi bien la Chambre des représentants que le Sénat. Hein, c'est ce que montrent les tout derniers sondages. Merci beaucoup de nous avoir accompagnés. François Rimeux, Crédit Mutuel Asset Management, notre CAC, toujours en hausse. Et on se rebondit quand même, ça arrive de temps en temps de progresser. Le CAC gagne 0,9% actuellement.
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0: 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Julie Connerton vous emmène avec son expert dans Culture ETF. Bonjour Julie.
6: Bonjour à tous. Un point aujourd'hui sur la tech US. Tout le monde veut mettre de la tech américaine dans son portefeuille, mais entre les géants de l'IA et les mille et une façons d'investir sur le Nasdaq, ça peut être un tout petit peu compliqué de s'y retrouver. Heureusement, pour y voir plus clair, on est avec Thibaut de Cherizet pour Invesco qui nous accompagne aujourd'hui. Bonjour Thibaut.
7: Bonjour Julie, bonjour Guillaume.
0: Bonjour, bienvenue.
6: Merci beaucoup d'être avec nous. Thibaut, déjà un mot sur les flux mondiaux des actions qui restent puissants. On en est où depuis le début de l'année? Et puis, qu'est-ce qui fait courir les investisseurs vers le Nasdaq?
7: Oui, il y a un fort intérêt sur les actions américaines qui ne se dément pas, et notamment sur les actions cotées sur l'indice Nasdaq. Évidemment, les investisseurs recherchent des valeurs de croissance. Et on les trouve beaucoup sur le Nasdaq. Si on regarde Nvidia, qui vient d'annoncer que pour l'année prochaine, il prévoit plus 117% de revenus, ou Palantir, une autre pépite du Nasdaq qui prévoit plus 150% de revenus. Donc cette dynamique attire les capitaux. Et le Nasdaq, en fait, est un indice qui a toujours surperformé, ou très souvent surperformé, le S&P 500, 12 fois sur les 15 dernières années. Donc c'est vraiment un indice intéressant pour les actions américaines.
6: Alors, il y a quelque chose qu'on entend souvent sur le Nasdaq 100. Il se résumerait à une poignée de méga capitalisations qui sont portées par l'IA. Est-ce qu'on achète vraiment de la tech diversifiée quand on prend cet indice, ou est-ce qu'on achète juste un pari sur les 5-6 valeurs?
7: Oui, en fait, contrairement à ce qu'on croit, c'est un indice qui est très bien diversifié, puisque les 5 premières valeurs du Nasdaq, c'est aujourd'hui Nvidia 8%, Apple 7%, Microsoft 6%, Amazon 5%, ça fait 30% les 5 premières. C'est tout aussi diversifié qu'un Eurostock 50, ou même plus diversifié que le CAC 40. Donc ça, c'est l'effet du nom. Oui. Et en fait, ce qui est intéressant de voir, c'est que cet indice Nasdaq, il a toujours eu des leaders de sociétés suivant les sauts technologiques. Quand ça a été le smartphone, c'était Alphabet, Google et Netflix. Ensuite, ça a été les GAFAM avec Amazon. Ensuite, maintenant, c'est l'intelligence artificielle avec deux nouveaux noms, Nvidia et Broadcom. Donc, ça tourne beaucoup dans le Nasdaq. Et quand on investit dans le Nasdaq, on investit avec les valeurs technologiques de demain. Et,
0: sauf que le Nasdaq a ses alternatives. Il y a des versions plus équipondérées également. Il faut privilégier quoi comme type d'ETF, Nasdaq ou Nasdaq plus équipondéré pour optimiser?
7: Alors, si on croit toujours à l'intelligence artificielle et si on pense que ça va encore se valoriser, il faut rester sur le Nasdaq 100. Si par contre on veut modérer le risque inhérent aux différentes technologies, l'équipondération est intéressante puisqu'il va nous permettre d'avoir toutes les valeurs avec des technologies différentes au même niveau en équipondérant les 100 valeurs du Nasdaq.
0: Ouais, sachant qu'on voit de plus en plus de sous-segments dans la tech, on voit des rotations, un coup c'est les semi-conducteurs qui cartonnent, un coup c'est plutôt les producteurs les GAFAM, ça tourne énormément avec des réactions, des variations extrêmement brutales. Qu'est-ce qui vaut mieux? Voilà, avantages chez investisseurs en ETF, un Nasdaq global ou plutôt aller chercher des segments de la tech par des ETF spécialisés?
7: Mais en fait, on peut considérer que dans votre portefeuille US Technologies, qui est souvent monde technologie, vous pouvez avoir le cœur qui est le Nasdaq et des satellites où vous allez parier sur des mouvements de marché assez impressionnants. L'intelligence artificielle cette année fait plus 40%, donc deux fois ce que fait le Nasdaq. Les semi-conducteurs font presque 70%, donc deux fois et demi ce que fait le Nasdaq. Mais évidemment, avec, comme vous l'avez souligné, de fortes volatilités, des mouvements de marché importants, donc ça reste du satellite.
6: Alors, si on veut ajuster un petit peu son portefeuille, comment il faut, selon vous, doser ces ETF technologiques dans une allocation globale?
7: Le bon dosage, ça dépend un petit peu évidemment de son portefeuille. Mais si on considère qu'un portefeuille action monde, c'est environ 60-70% d'actions américaines, il ne serait pas anormal d'en mettre une bonne partie de ces 60% dans un indice comme le Nasdaq, vu tout ce qu'on vient de dire et les performances long terme qui ont été prouvées année après année.
6: Merci beaucoup Thibaut Cherizet. Je rappelle que vous êtes responsable de la distribution ETF sur la zone EMEA et chez Invesco.
0: Et alors que vous parliez du Nasdaq, Nvidia est sur un plus haut historique aujourd'hui. Il vaut désormais 5 700 milliards de dollars, plus haut historique pour Nvidia il y a quelques minutes. Si vous aviez investi 10 000 euros dans Nvidia il y a 10 ans, vous seriez aujourd'hui millionnaire les amis. On va en reparler dans un instant. Tech Talk à suivre. On vous emmènera dans les confins de la tech. On va essayer de vous faire découvrir justement les prochains Nvidia. On va tenter. À tout de suite.
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11: 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Dirigeants de PME, de start-up ou d'associations, ils s'appuient sur leur commissaire aux comptes pour sécuriser leur activité. Dans un instant, je reçois Julie, dirigeante d'une start-up.
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0: Tout un stock d'actions pour investir dans la tech. Pendant 27 minutes, on va vous apporter des idées de pépites et on tentera de faire de vous des insiders. Nos goats de la tech cette semaine, ils sont là. Jean-Edwin Réa pour Sony Asset Management. Bonjour Jean-Edwin, bienvenue.
14: Bonjour Guillaume.
0: David Rainville est là aussi. David, bonjour.
15: Bonjour.
0: Responsable stratégie tech pour Sycomore Asset Management. Vous êtes un peu le Céline Dion de la gestion tech.
14: C'est ça.
0: On reconnaîtra l'accent. Chaque vendredi à cette heure-ci, BFM Bourse prend de l'avance sur la tech boursière grâce à votre expertise, messieurs. Dans un instant, vos pépites méconnues, mais d'abord dans l'actu. ça, c'est pour ceux qui ont raté la semaine. Qu'est-ce qui vous a le plus bluffé? Vous allez nous répondre, mais d'abord, à l'instant, Nvidia est sur un plus haut historique, messieurs. Voilà, Nvidia est sur un plus haut historique et franchit les 5 700 milliards de dollars de KPI. Si j'avais investi, allez, 10 000 dollars ou 10 000 euros dans Nvidia il y a 10 ans, je serais aujourd'hui millionnaire. Voilà. J'aurais voulu être actionnaire. David.
14: Oui. Écoute, je pense que le management d'Nvidia était sur la route hier à New York et à Boston. Donc, je pense qu'ils avaient un discours assez positif. On sait que Nvidia ils n'ont pas assez de capacité pour rencontrer la demande l'année prochaine. Donc, ils sont capacity constrained pour la croissance. Donc, je pense que les gens commencent à réaliser que la valo est peut-être un petit peu trop basse.
0: Oui. Ça mérite d'encore progresser. Nouveau record aujourd'hui, le jour de Tech Stocks. Ils ont attendu Tech Stocks pour qu'Nvidia franchisse un nouveau... C'est pas tous les jours, 5 700 milliards de dollars de KPI, Jean-Edwin.
15: Aidé un peu par un faible chiffre sur l'emploi américain. Donc ça, on était très préoccupés depuis 15 jours par les taux. D'ailleurs, ça, en Europe, ça risque pas de s'arrêter. Mais ça provoque une détente, au moins temporaire, et... C'est vrai que le leader de toute cette vague de tech ne performait pas particulièrement bien jusqu'à présent.
0: Et c'est pour ça que ça fait particulièrement plaisir que Nvidia batte son record aujourd'hui. C'est tellement mainstream maintenant Nvidia qu'on en vient de plus en parler quasiment plus jamais dans Tech Stocks en se disant « bon, ça y est, c'est bien connu, puis ça ne fait plus grand-chose ». Si, si, on peut encore chercher de la perf sur un groupe comme Nvidia où il y a mieux à le faire.
15: Bouger une capi de 5 000 milliards de 10%, ça fait beaucoup d'argent. Donc on ne peut plus s'attendre avec ce titre à faire des performances phénoménales. Ça va être quand même beaucoup plus lent à partir de, enfin depuis un an et demi d'ailleurs.
0: Effectivement. Alors qu'est-ce qui vous a l'un et l'autre le plus bluffé cette semaine à part le record aujourd'hui d'Nvidia, David?
14: Ouais, bien sûr. Pour moi, c'était le chiffre de monétisation de OpenAI qui a été rapporté par le Financial Times. 70 milliards de chiffre d'affaires annualisé. Si vrai, ça veut dire que OpenAI aurait rajouté un SAP entier en chiffre d'affaires annualisé dans les quatre derniers mois. On se rappelle que SAP a été fondé dans les années 80. Donc, vraiment, ce qui nous impressionne ici, c'est la vitesse de croissance de cette vague de monétisation de l'IA, ce qui est très important parce qu'on sait qu'il y a des CAPEX qui sont historiques, mais aussi une monétisation qui est complètement historique. Donc, c'est cool de le voir.
0: C'est cool de le voir. OpenAI et Synopsys donc, vont développer ensemble quoi? GPT, Synopsys.
14: Ah oui.
0: Ça sert à quoi, ça?
14: GPT Synopsys, effectivement. Donc ça, c'est la nouvelle de la semaine pour nous. Et c'est, pour nous, c'est un changement de business model pour les labs d'IA, comme OpenAI particulièrement. Donc, on développe un modèle de développement de puces, parce que Synopsys, on se rappelle, c'est un développeur de software, de logiciel, pour aider les entreprises comme NVIDIA, mais aussi comme Broadcom, à développer et designer des puces. Donc, pourquoi c'est un changement de modèle économique? Vraiment, c'est ce qui est intéressant ici, c'est qu'il pourra co-construire ce produit, GPT Synopsys, c'est long à dire, c'est pas très le meilleur marketing, mais ils vont aller au marché voir les clients ensemble, ils vont partager le chiffre d'affaires, partager les économies, les economics de ces deals-là. Donc, on passe d'un moment de monétiser l'IA en souscription, abonnement par mois, en tokens sur l'API, dépendamment de combien d'IA tu utilisais, à des modèles où que l'IA, les OpenAI, Anthropic éventuellement, peuvent capter et capturer la valeur ajoutée de leurs produits. Donc, un vrai changement de business model et on croit qu'il va y avoir plusieurs deals comme ça dans les prochaines années.
0: Oui, c'est peut-être un nouveau modèle qui apparaît dans l'IA et c'est OpenAI qui ouvre la voie, là, pour le coup, avec Synopsys, développé, co-développé avec Synopsys, donc de l'infrastructure.
14: Exactement. En fait, c'est pour designer les puces qu'on envoie, avant qu'on les envoie chez TSMC pour les fabriquer. Et OpenAI avait fait justement sa puce Jalapeno avec Broadcom et bien sûr l'aide de Synopsys dans les derniers mois. C'est une puce qui a été designée en 9 mois. C'est un record. Donc, on a bien hâte de voir la performance de cette puce-là l'année prochaine. Oui. Mais là, on amène la vitesse de Jalapeno au reste du marché.
0: Oui. Vous dites à la mexicaine, d'ailleurs.
14: Ouais,
0: Jalapeno, oui, oui. Effectivement, et donc OpenAI qui vient monter un peu plus en amont dans la chaîne avec ce genre de collaboration. Comment vous regardez ça, ce mouvement?
15: C'est un deal similaire à Anthropic et Salesforce. Ce n'est pas du tout le même marché, mais c'est des collaborations très profondes. Et il faut toujours, évidemment, se méfier d'ouvrir... le poulailler à des grands renards comme OpenAI et Anthropic, parce que vous leur donnez la sauce secrète de votre entreprise quand même. Mais c'est l'avenir. Le logiciel, enfin bon, Synopsys, c'est un peu le Dassault System de la conception de microprocesseurs. C'est un leader incontesté, mais avec ces produits, ils vont aller beaucoup plus vite. Donc, toutes ces cadences quand on vous dit que l'IA va augmenter sensiblement la productivité industrielle ou enfin de l'économie, ça c'est un très très bon exemple.
0: Et là c'est l'exemple, là, l'IA va améliorer sa propre productivité.
15: Ouais. Ouais, ouais.
0: Bon, et vous, Jean-Edwin, qu'est-ce qui vous a le plus bluffé, marqué dans cette nouvelle semaine tech?
15: Donc, bon, j'ai regardé deux semaines en même temps parce que je trouve qu'il y a deux vents contraires qui se tiraillent et qui sont très frappants. Donc, avec Muse, Meta a lancé finalement le premier grand agent grand public. Donc, on avait déjà eu la première phase de l'IA, c'était les chatbots, ensuite les agents d'entreprise. Et là, on rentre dans la vague des agents grand public. C'est-à-dire que tout le monde va avoir dans son téléphone ou dans même son frigo des petits agents, des petits automates qui vont faire prendre des décisions. Mais ça va très loin, c'est des décisions de consommation. Et ça a beaucoup d'impact sur, je pense, l'avenir de la consommation. Et en particulier le marché de la pub, Alphabet a souffert pas mal de cette nouvelle. Mais tout ça, donc c'est un peu ce que j'aime ici, c'est une nouvelle accélération verticale à l'intérieur de l'écosystème de l'IA.
0: Par les agents incroyables qui arrivent.
15: Donc une énorme nouvelle vague de demandes. Mais en même temps, on a eu de la part d'Oracle un problème sur leur projet qui s'appelle Projet Jupiter. Ils sont même pas à la moitié du projet. Ils ont déjà, c'est sûr, des retards. Alors là, c'est un retard de 6 mois à cause d'un pipeline, c'est un peu de la politique avant les élections des midterms. Mais je pense que c'est révélateur que dans l'électrification de l'IA, on n'aura jamais tout comme prévu. On va avoir beaucoup de retard.
0: D'un côté, on a des agents qui avancent, qui vont disrupter plein de secteurs et qui commencent à se multiplier, se démultiplier, très prometteurs et qui vont encore accélérer la demande de ces agents. Le problème, c'est que derrière, on risque de manquer des ressources énergétiques pour assurer la demande.
15: Et c'est ça, on est dans une immense vague d'investissement et c'est déjà assez dur de calibrer l'offre et la demande si, quand bien même, on pourrait la calibrer avec, on va dire, des ressources illimitées. Mais là, on est sur des ressources qui sont très limitées. La couche physique, l'IA, c'est quand même profondément physique, elle est en pénurie. Et il se pourrait que dans 2-3 ans, on ait une offre soudaine qui arrive et que ce calibrage n'aura pas été, on va dire, parfaitement matché avec la demande. Donc là, on est en surdemande. Donc les GPU, les data centers, tout gagne plein d'argent. OpenAI et Anthropic ont explosé leurs marges en très peu de temps. Mais qu'est-ce que ça va vraiment donner dans 3 ans? C'est très difficile. Ça, pour moi, ça m'interpelle. Je pense que c'est un peu le grand sujet qu'il faut résoudre pour investir dans ce secteur sur les 2 prochaines
0: années. Si on manque d'énergie pour adresser l'allemand, ça aura quel impact pour la tech, pour la valorisation de ces acteurs? David,
14: c'est exactement le débat du marché aujourd'hui. C'est est-ce que 2028 à 2029 est une année de croissance pour toutes ces boîtes-là en termes de nombre de data centers ou gigawatts qu'on va rajouter aux États-Unis, dans le monde entier? Qu'est-ce que ça veut dire pour les boîtes? C'est sûr que certaines boîtes qui sont en période de sur-earnings, ils prennent trop de profit parce qu'il y a, cette pénurie, ça sera plus compliqué. Mais on parlait d'NVIDIA un petit peu plus tôt. NVIDIA, c'est la même chose pour Broadcom. On se rapproche à des niveaux que ces stocks-là, c'est devenu des value stocks sur les estimés du consensus, même sur nos estimés, nous aussi. Donc, pendant que le consensus rattrape les estimations de bénéfices par action du buy side des investisseurs, on traite sur du 10-12 fois le PE, qui est vraiment pas cher. Donc, dans le cas que Jean-Edwin nous amène, sur
0: dites,
14: les 3 prochaines...
0: Jed, dans la vie privée. Jed, Jean-Edwin, c'est Jed.
14: Jed.
0: Eh oui. Ah, vous nous l'aviez caché, ça.
14: Ça fait plus de 10 ans que je connais Jed, donc...
0: OK. Ouais. Ça vous gêne pas, Jed, si on vous appelle Jed à l'antenne aussi?
15: Non, on m'appelle comme ça. Entre Américains, on s'appelle comme ça.
0: Ah, c'est ça. Parce que vous êtes tous les deux Américains. Alors, Canadiens pour David et États-Unis, franco-américain. Ouais. Allez-y, David, je vous ai interrompu.
14: Non, c'est top. Et donc, pour moi, ces boîtes-là, TSMC, Broadcom, NVIDIA, même si on se retrouve à peut-être une surcapacité de pouvoir d'énergie de data center en 2029, la valorisation nous permet quand même d'avoir de la confiance à travers le cycle sur les 3-4 prochaines années. Ce n'est pas le cas pour d'autres boîtes.
0: D'accord. Eh bien voilà, ça offre un peu de perspective. On va continuer de parler de tout ça. Vous nous livrerez dans quelques minutes vos pépites dans lesquelles pourquoi pas investir dans la tech. Le coup d'avance aussi. Qu'est-ce qu'il faudra suivre la semaine prochaine dans la tech? Mais avant, ce dont on vient de parler est peut-être encore un peu trop mainstream. Tech Talk, c'est aussi le moment où on échange dans le secret de la tech. Vous nous livrez, messieurs, vos indiscrets. Pouvez-vous faire de nous des insiders, s'il vous plaît? Livrez-nous les secrets. sous les radars, que tout le monde a une annonce dans la tech, peut-être passée inaperçue, une discussion confidentielle que vous avez eue et que vous avez le droit de divulguer, de révéler à nos auditeurs et téléspectateurs. Jean-Edouin.
16: Bon, tout le monde attend de savoir si les deux phares de l'IA vont se coter en bourse, OpenAI et Anthropic. Oui. Et il y a de la documentation qui circule en off. Je ne sais pas pourquoi c'est fait comme ça, mais donc de temps en temps, des journalistes ont la main sur quelque chose. Donc, ce qui semble se révéler depuis une quinzaine de jours, c'est que Anthropic, dans sa partie inférence, c'est-à-dire le calcul qui est délivré pour nous, utilisateurs, et non pas l'entraînement des modèles, ça génère plus de 80% de marge brute. Donc, il y a en ce moment un moment assez magique pour ces entreprises. Elles sont très rentables. Le problème, c'est qu'elles dépensent tellement en entraînement qu'en fait, en net, elles perdent plus qu'elles ne gagnent. Et donc, ils paniquent un peu, ils essayent de freiner, mais ils ne veulent pas être le seul à freiner. Donc, soit ils font peur avec des cyberattaques, soit ils font de la politique, de l'angoisse ou de la menace. Mais moi, je pense que quelque part, c'est très important parce que c'est une industrie qui est critiquée et qui est challengée sur sa justification profondément économique. Et en fait, c'est très rentable quand bien même on arrêterait un peu les entraînements. Donc, je ne sais pas comment ils vont le calibrer, on n'a pas les documents, mais il faut garder en tête qu'on va avoir beaucoup plus de publications, de disclosure en anglais, et on va être informé. Et ça va arriver, là, je pense, avant le mois de novembre. Je ne sais pas lequel des deux. OpenAI fait un placement en privé, je pense.
0: Oui, oui.
16: Et Anthropic veut quand même faire son IPO.
0: Mi-novembre, a priori. A priori.
16: On va voir. En tout cas, bon.
0: Ah, vous n'êtes pas très confiant, là, sur le délai ?
16: Je ne sais pas, parce que leur chiffre d'affaires a ralenti. Oui. Ils se sont fait doubler en cadence de croissance par OpenAI depuis très peu de temps, hein, depuis 2 mois. Mmh. Tout ça, ça peut changer. Il y a toute une énorme vague d'open source et la valorisation dont on parlait de 2000 milliards, je pense qu'elle va être en dessous. Mais en revanche, leur capacité à lever de l'argent, ça c'est très important. Ils ont besoin de beaucoup d'argent.
5: On voit quand même des candidats aux IPO nettement moins critiques, hein, comme Oural et Bague Connectée.
0: Qui reporte son IPO, c'est ça ?
5: Ouais, voilà, on va attendre des conditions de marché plus favorables. Là, on a un tel monstre cataclysmique et structurel dans l'économie américaine qui pourrait peut-être réfléchir à deux fois. C'était le cas il y a encore quelques mois. Il disait, ouais, on n'est peut-être pas prêt. Bon, on va voir. Hein.
0: Oui, et on sent que les investisseurs sur les marchés actions exigent un niveau de maturité un peu plus élevé qu'avant pour les IPO. On le sent, on a vu SpaceX qui ensuite s'est cassé la figure. Et puis maintenant, la question de la sécurité, de la fiabilité de l'IA. Ouais. Mi-novembre, vous pensez que c'est une hypothèse trop optimiste pour l'IPO d'Anthropic, David ?
14: Je crois que oui. Si vous m'aviez demandé au courant de l'été, je vous aurais dit octobre, parce que la business était en pleine réaccélération de croissance et OpenAI était encore très derrière. Mais comme je disais dans les faits un petit peu plus tôt, OpenAI a repris la main et se rapproche très grandement du scale et de la taille d'Anthropic. Donc, je pense que novembre, c'est un peu tôt. Ça a été annoncé hier, où il y a des articles de nouvelles qui sont sortis comme quoi qu'il y aurait un Investor Day d'Anthropic le 13 ou 14 octobre. Donc, on devrait avoir un peu plus d'informations. Et on parle de pépites d'informations, d'insider. C'est le chiffre le plus important pour le marché aujourd'hui. Et donc, si ce chiffre-là, c'est le chiffre d'affaires annualisé que je parlais d'OpenAI, mais la même chose pour Anthropic. Donc, si ce chiffre-là n'est pas en accélération ou en croissance assez forte, ça peut faire très peur au marché. Et donc, si le chiffre n'est pas bon, je ne m'attends pas qu'Anthropic se cote en bourse au mois de novembre. Maintenant, ils ont lancé des nouveaux modèles cette semaine, ils devraient en lancer plus tard. Normalement, quand on lance un nouveau modèle, il y a une réaccélération des chiffres d'affaires. On l'a vu chez OpenAI, on l'a vu chez Anthropic au courant des 2 dernières années. Donc, peut-être qu'un octobre en réaccélération, c'est assez pour Anthropic pour ce coup.
0: Mais alors, si l'IPO d'Anthropic avait lieu seulement, imaginons, en décembre ou en 2027, le marché réagirait très négativement ou peut-être positivement en disant c'est bon, on n'a plus besoin de garder de l'argent de côté en attendant Anthropic, on peut commencer à investir sur autre chose qu'Anthropic le temps qu'Anthropic arrive. Comment le marché réagirait-il ?
14: Ouais, c'est une bonne question. En fait, il y a une cadence de chiffre d'affaires qu'on doit s'attendre des labs d'IA dans les 2-3 prochaines années. Et cette cadence-là est très élevée. Pourquoi est-ce qu'on a besoin de faire cette cadence-là? C'est pour payer pour le CAPEX qu'on dépense pour bâtir des data centers aujourd'hui. Mmh. Donc, s'il n'y a pas d'IPO, on n'a pas l'information, mais on peut toujours rêver. S'il y a un IPO et l'information est négative, bah, c'est un risque de marché. Si elle est positive, par contre, et on est sur cette bonne cadence-là qu'on voit pour... on doit finir l'année à 200 milliards de chiffres d'affaires annualisés pour les deux boîtes ensemble, 400 milliards l'année prochaine, 800 milliards l'année d'après. C'est à peu près les chiffres qu'on s'attend. Si on reste sur cette cadence-là, bah, je viens de vous dire qu'NVIDIA et Broadcom étaient assez pas chers, donc le marché devrait bien réagir.
0: Ouais, intéressant, messieurs, vos indiscrets, mais TechStock, c'est pour passer à l'action là, dès lundi, dès la semaine prochaine. Il faut agir quand on investit dans la tech en bourse. Ceux qui agissent aujourd'hui feront les standards de demain. Alors on passe à l'action, les amis.
5: Jean-Edouin, c'est la chasse à l'énergie en ce moment. Alors, photovoltaïque, nucléaire, éolien, géothermie, pétrole. Vous avez décidé de clore le débat de manière ferme et définitive. Il faut aller à l'échelon d'avant.
16: Ou l'échelon d'en dessous, c'est-à-dire l'infrastructure électrique. La difficulté, en fait, c'est qu'il y a une telle pénurie d'électrification. Et ce n'est pas que pour l'IA, parce que c'était un problème avant l'IA. Mais c'est vraiment devenu très problématique à cause de l'IA. C'est un problème aux US et c'est un problème en Europe. EDF, pour prendre un exemple vraiment très connu, il y a 30% d'excédent de production nucléaire et on n'arrive pas à construire des centres de données en France parce que l'interconnexion, je ne veux pas citer Enedis, je ne sais pas si c'est chez eux que le problème réside, mais le câblage, la connexion, n'est pas prête.
0: C'est-à-dire que même quand on produit assez, il y a un problème derrière pour distribuer cette électricité, donc la connexion à l'électricité.
16: Ouais. Pour vous donner un ordre d'idée, les prévisions les plus optimistes parlent de 300 gigawatts de production nouvelle d'électricité dans le monde d'ici 2030. La probabilité que ça arrive est à zéro, ce sera plutôt entre 75 et 80 gigawatts. Donc c'est beaucoup moins que ce qui est annoncé, mais il faut même ça, il faut le réaliser. On parlait d'Oracle qui était en retard, c'est un problème d'électrification.
0: Donc vos pépites, c'est des acteurs
16: réseaux problème, électriques. Toutes les technologies sont sur la table, et je trouve assez difficile de choisir entre des piles à combustible ou du gaz naturel ou du pétrole, etc. Donc j'ai favorisé d'investir dans le câblage, les transformateurs, les commutateurs. Tout ce qui gère le réseau d'électrification.
0: D'accord. Les réseaux plutôt que les producteurs d'électricité ou d'énergie. Plutôt les réseaux.
16: Et là-dedans, d'ailleurs, on a en Europe des très très belles sociétés. On a Siemens Energy qui se paye la moitié du multiple de son concurrent GE Vernova aux États-Unis. C'est pas mérité. C'est la moins chère de toutes les très grosses capis de l'électrification. Donc ça non plus, c'est pas mérité. On est à 13 fois l'EBITDA 2027. Franchement, c'est assez bas. Il y a Schneider Electric qui est, on va dire, beaucoup plus à l'intérieur du centre de données. Siemens est à l'extérieur, c'est la turbine et c'est le réseau électrique à haute tension. Schneider, c'est à l'intérieur, c'est tout ce qui connecte l'électricité de partout dans le data center. Il y a un peu Legrand aussi qui fait un peu moins haute technologie. Et sinon, il y a une petite société espagnole qui n'est pas connue, que nous avons découvert que récemment, qui s'appelle Arteche, et qui est en fait un des seules secondes sources, après Siemens, dans les instruments de mesure de qualité de réseau électrique. Et en fait, les Espagnols, avec leur énorme pari sur le renouvelable, ont créé un réseau qui est extrêmement hétérogène et qui a fait boomer en fait cette industrie. Donc ils sont assez experts dans la problématique des flux à double sens, des énergies qui sont a priori incompatibles, etc. Donc voilà,
0: on est coté à Madrid là pour le coup.
16: C'est la
0: première fois qu'on cite une valeur cotée à Madrid dans TechStox, figurez-vous. Arteche, Arteche, les réseaux électriques.
16: Ah, voilà. Basé à côté de Bilbao. Ouais. Pays Basque.
0: On sent que vous connaissez
16: une région que je connais.
0: Ouais. David, une pépite pour nos auditeurs qui cherchent effectivement les Nvidia de demain, là, histoire d'être pionnier dans la tech. Vous avez une idée?
14: J'aimerais bien aller visiter Arteche à Bilbao, mais bon. En attendant, on va parler d'un néocloud américain. On parlait de pénurie d'électricité. Donc, qu'est-ce qui est la prochaine étape? C'est d'avoir accès au grid, accès à l'électricité qui est déjà produite aux États-Unis, mais aussi en Europe. Donc, une boîte qui a cet accès-là, qui a des data centers connectés sur le grid ou qui seront garantie d'être connecté sur le grid dans les prochaines années, c'est une pépite, c'est quelque chose qui est en pénurie, donc on le voit très bien dans les prix. Donc je vous parle de Nebius, mais il y a aussi CoreWeave aux États-Unis qui est bien connu sur ça. Et Nebius, c'est une boîte qui construit des data centers ou qui va les louer. Et achètent des puces d'NVIDIA particulièrement et les revend, les reloue à OpenAI, à Anthropic, à Microsoft, à Google, qui, eux, ont besoin de cet accès à l'électricité-là qu'ils n'ont pas. Et donc, les labs monétisent mieux, comme on avait discuté un petit peu plus tôt, avec des nouveaux vecteurs de monétisation, de la croissance qui est très forte, mais avoir des meilleurs modèles, bah, on peut faire ça avec le software et la capacité de calcul d'entraînement qu'on a déjà. Par contre, utiliser des meilleurs modèles avec plus d'utilisateurs, bah, ça prend plus de data center. Donc, on n'a pas une croissance de data center qui peut matcher la croissance de l'utilisation de l'IA. Et donc, on le voit dans les prix. Nebius, qui charge, normalement, l'industrie est pressée en prix, en dollars par watt, dollars par mégawatt, ou millions de dollars par mégawatt. Mmh. Et en début d'année, on pensait que Nebius allait pouvoir charger à ses clients 10 et 12 millions de dollars par année par mégawatt. On est déjà sur des contrats long terme sur du 25 dollars par watt, millions de dollars par mégawatt. Donc, ça a doublé dans les 6-7 derniers mois. Wow. Et ça continue de grimper. Donc, les contrats à plus court terme sont plus proches du 50 par mégawatt. Donc,
16: La fameuse pénurie.
14: Ouais. Et comme Jed le disait, quand on fait des marges d'inférence de 80% comme Anthropic et qu'on monétise un gigawatt d'électricité à 70, 80 milliards de dollars, bah, ça ne nous dérange pas de payer Nebius 25, 30, 40 éventuellement. Donc, c'est un marché en pénurie, on voit les prix monter. Et d'ici la fin de l'année, Nebius aura sécurisé 5 gigawatts de capacité qui sera déployée dans les prochaines années. Donc, si on assume 5 gigawatts dans les 3 prochaines années contre ce que le consensus s'attend, ben le chiffre d'affaires peut faire x4. C'est une boîte qui n'est pas profitable aujourd'hui, qui sera l'année prochaine et traite sur 10 fois l'EBITDA l'année prochaine.
0: C'est ça,
14: donc,
0: tout ça n'est pas valorisé, c'est pas encore anticipé.
14: Ça, c'est sur le consensus. Et le consensus est peut-être 4 fois trop bas, dans le meilleur des cas.
0: Nebius, donc. On est coté où, David, avec
14: aux États-Unis.
0: Aux États-Unis.
16: Et c'est une société hollandaise et qu'elle est éligible au PEA.
0: Ah! Excellent.
14: Oui, elle est aussi listée au Netherlands. C'est l'ancien Yandex, qui était une boîte russe, qui s'est séparée au moment de la guerre ukrainienne.
0: Et qui, Nebius est éligible au PEA, bien que coté aux États-Unis. C'est des choses qui arrivent, figurez-vous. Jean-François nous a écrit sur Félix BFM Bourse. Je ne sais pas si vous aurez une réponse pour cet auditeur. Que pensez-vous de Fujitsu, jolie valeur dont on parle rarement? On la retrouve pourtant dans différentes strates de l'IA. Elle vient de doubler en 3 ans et pourrait peut-être continuer. Fujitsu, vous suivez ça ou non?
16: Ouais, un petit disons peu que bon, Fujitsu, c'est un peu comme Accenture, Capgemini, etc.
0: Ils donc ont... c'est prometteur.
5: C'est les disques durs, Fujitsu?
16: Non, c'est du conseil en informatique classique.
5: D'accord.
16: C'est juste qu'ils ont pris le virage IA extrêmement bien. Et vous avez vu la publication de Accenture.
0: Plus 20% Accenture. Et
16: c'est pareil, en fait. Il y a un ratio qui s'appelle book-to-bill, donc une sorte de ratio commande sur livraison. Enfin, c'est des sociétés de services. C'est juste pour dire qu'ils ont plus de demandes, 40% de plus de demandes que de facturation. On a beaucoup pénalisé ce secteur parce qu'on pensait qu'il était il y a trop d'employés, qu'il fallait virer plein de gens et qu'ils allaient être remplacés par des robots. Et c'est tout le contraire, en fait. On a besoin d'eux pour déployer l'IA en entreprise. Oui. Et ils ont confirmé qu'en entreprise, c'est des chantiers titanesques. Donc, on fait appel à eux pour tout revoir, tout repenser.
0: Et Capgemini, dans le sillage d'Accenture, aussi a pris hier 6%, par exemple. On trouve un avenir, finalement, à ces sociétés-là, malgré l'IA. En fait, grâce à l'IA, sans doute.
16: Oui, parce qu'il y a tout un narratif comme quoi l'IA, ça va
0: distribuer. David a l'air de douter. David n'a pas l'air complètement d'accord. Il a l'air de... Il est goguenard, David, là, pour ce que vous dites.
16: Oui. On n'est pas très investi dans ce secteur, pour être franc, parce que je pense que c'est un secteur dont un certain nombre de tâches vont être automatisées. Mais en attendant, conseil et restructuration des entreprises, les entreprises sont un peu larguées quand même avec ce déploiement de l'IA. Donc c'est très dur. Et ils ont plein d'aide.
0: Pourquoi vous pensez que Jean-Edouin se plante complètement en disant tout ça?
14: Je ne crois pas qu'il se plante. Je pense qu'on a la même opinion à long terme. On va juste la voir différemment à court terme. Oui, l'adoption de l'IA amène une reprise des bookings, des prises de commandes pour ces boîtes-là. Mais moi, je vois ces contrats, ces prises de commandes-là, comme une auto-disruption. En fait, on adopte l'IA plus rapidement chez leurs clients et à long terme, on a besoin de moins de main-d'œuvre et de moins de conseils. Donc, ça l'aide cette année, ça va peut-être aider l'année prochaine. Je pense qu'à long terme, c'est un business model qui est main-d'œuvre fois prix horaire qui sera assez disrupté.
16: Mais c'est le même risque que Salesforce Anthropique ou que Synopsis GPT. En fait, c'est des alliances qui peuvent se révéler toxiques. Mais pour l'instant, le business est bon.
0: On va regarder le potentiel technique de tout ça, ça bouge dans la tech. Et en bourse, si on investit dans la bonne valeur au mauvais moment, ben c'est pas bien. Le timing et l'analyse graphique, ça compte. C'est le Trade Tech, Gilles Santacruz avec nous, boursicoté.com, bonjour.
17: Bonsoir.
0: Gilles, bonsoir, ravi de vous retrouver.
17: Bonjour,
0: oui, bonjour. Le Nasdaq, enfin, il y a la tech tonique, la tech qui a du potentiel, puis il y a la tech en toc, celle qui risque de s'essouffler. Pour vous, le Nasdaq, c'est de la tech tonique ou de la tech en toc?
17: Là, c'est tonique, hein, puisqu'on marque un gap haussier par rapport à un précédent plus haut, on inscrit un nouveau plus haut historique. On ne peut pas parler de tech en toc dans ce contexte-là. Le Nasdaq, d'ailleurs, répond à des configurations techniques très propres. Hein. On était sorti d'une dynamique baissière le 21 septembre en inscrivant ce qu'on appelle un gap de rupture. Ensuite, on s'était stabilisé donc juste sous la zone de résistance qui était liée justement à un ancien plus haut significatif, donc proche des 30 700 points. Et aujourd'hui, donc à la faveur d'un NFP qui éloigne un petit peu les perspectives d'un resserrement monétaire rapide, eh bien on booste un petit peu sur le marché américain avec le Nasdaq donc, qui a inscrit un nouveau plus haut. Donc on est tout à fait dans cette lignée-là et ce n'est peut-être pas fini tout simplement.
5: Gilles, la tectonique, un titre technologique côté américain qui a la forme.
17: Alors, l'ex-micro-stratégie, donc qui s'appelle maintenant Stratégie INC, pourrait bien, donc à la faveur d'une configuration technique, là aussi, qui est en train de marquer un signal de retournement à la hausse par rapport à une dynamique moyen terme qui restait baissière. On est sur une potentielle cassure de la zone des $196 prochainement. Et cela nous donnera un signal technique important. Et on sait que Stratégie INC, eh bien, pourrait être aidée par la hausse du Bitcoin, à laquelle il est assez bien corrélé. Et donc, c'est un signal technique qu'il faut suivre prochainement.
0: Bon, il y a un petit chat qui passe derrière vous, Gilles. Juste, on voit une queue se balader là à l'instant. Et c'est pas un chat noir. N'est pas un chat noir.
17: Non.
0: Une tech en toc.
17: C'est votre stagiaire.
0: C'est votre stagiaire. Une valeur sur laquelle vous êtes plus pessimiste dans la tech, Gilles.
17: C'est Netflix qui avait marqué un gros signal baissier, c'était le 17 juillet, on avait marqué un gros gap, on était venu s'appuyer sur une zone de support à $65. On avait tenté un rebond, il aurait fallu dépasser au moins $90 pour essayer de réimpulser un mouvement haussier, et là pas du tout, on est en train de revenir sur cette zone des $65 qui en cas de rupture eh bien, pourrait nous donner un objectif de poursuite du mouvement baissier en direction des $55, donc pour l'instant la baisse ne semble pas terminée sur ce titre.
0: Le trade Tech et on vous retrouvera en fil rouge à la clôture des marchés tout à l'heure. Gilles Santacruz, boursicoté.com. La semaine prochaine, messieurs, qu'est-ce qu'il faudra particulièrement suivre? David, dans la tech.
14: On parle beaucoup de modèles d'IA. Anthropique, on s'attend le nouveau modèle Fable 5.5 qui pourrait aider à bouger les marchés et à renforcer la thèse sur la monétisation de l'IA. Et il y a Marvell qui fait son Analyst Day. Marvell, c'est un fabricant de puces, de connectivité à l'intérieur des data centers, mais ils ont aussi une business qui essaie de compétitionner avec Broadcom pour designer des puces en utilisant Synopsys pour les grands clients d'IA comme Microsoft.
0: Ils tiennent leur Investor Day le 6 octobre.
14: C'est
0: mardi.
14: Ça, le 6 octobre.
0: À suivre, effectivement. Joanne, vous suivrez quoi, vous, la semaine prochaine?
16: Le 6 octobre aussi, il y a un Investor Day d'une société de cybersécurité qui s'appelle Zscaler. C'est une société qui a un petit peu des difficultés de compétitivité face à la plateformisation de la cybersécurité par CrowdStrike et par Palo Alto. Mais ce qui m'intéresse, en fait, c'est que l'explosion des agents IA, en fait, change tellement la cybersécurité parce qu'elle, jusqu'à présent, elle était construite pour protéger les installations et la data contre des humains. Et maintenant, elle doit la protéger contre des agents autonomes qui sont probablement vont devenir des milliards. Donc, comment est-ce qu'on facture? On va pas facturer au nombre d'agents. Donc, on doit facturer en volume de data consommée, on doit facturer en surface de surveillance. C'est tout un univers qui change. Et on a pu voir, les sociétés de cybersécurité ont très, très, très bien performé depuis 2 mois et demi, en fait, depuis l'explosion de l'IA agentique. Et donc, je suis ça parce que on a 20% d'exposition à ce secteur et on a des problèmes de valorisation. Ça n'a jamais été aussi cher. Et donc, je suis tiraillé entre renforcer parce que le business model change et l'accélération est crédible ou faire attention à ce que ce ne soit pas un peu suracheté. Voilà.
0: c'est le coup d'avance. Et c'est dans Tech Stocks. Merci à tous les deux de nous avoir accompagnés cet après-midi. David Rainville, régulièrement à nos côtés pour Sycomore Asset Management. Bon retour, David. Merci de nous avoir accompagnés. Et Jed, on aura découvert votre petit surnom, Jean-Edwin. Là, il s'en veut, David. Il s'en veut de l'avoir livré à l'antenne, ce petit surnom de Jean-Edwin. Bon, c'est pas grave, Jed. Vous voulez rester avec nous, Jed, d'ailleurs, dans un instant, on va entrer dans la dernière ligne droite de cette séance. On pourra vivre ensemble, si vous voulez.
16: C'est parti.
0: Eh bien, il reste avec nous. En fil rouge, Jean-Edwin Réa, donc, et dans un instant, donc, la dernière ligne droite de cette séance et de cette semaine boursière. À tout de suite sur BFM Business.
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19: J'ai à mes côtés Julie, dirigeante d'une start-up dans l'industrie numérique. 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
3: 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Bienvenue à tous, BFM Bourse jusqu'à 18h avec en fil rouge, il est là bien sûr, Antoine Arrigaudry. Rebonsoir Antoine.
4: Rebonsoir Guillaume.
3: Votre mot du soir.
4: On va parler de volatilité, tiens, sur les taux d'intérêt, notamment le taux 10 ans américain. C'est de là que tout vient, globalement, en termes de tension sur l'obligataire. Après publication des chiffres de l'emploi américain qui étaient bien inférieurs aux attentes, on s'est mis à d'un seul coup dire « Oh, ben, la Fed n'est pas pressée pour relever ses taux », d'autant que les pressions inflationnistes sont relativement modérées sur les derniers chiffres PCE. Donc, on a eu un 10 ans américain qui est tombé à 5,19% de rendement. On est remonté à 5,25%.
3: Ah, c'est déjà remonté.
4: Ah oui, on a fait un joli V. Alors, ça n'empêche pas les marchés de grimper, et notamment Wall Street. On voit le Nasdaq qui gagne 1,36%, nouveau record historique. 27 237 points, plus 0,39% pour le Dow Jones, notre CAC 40 sur un bon rythme aussi, plus 0,88%. On est remonté légèrement au-delà des 7 900 points, 7 904.
3: Le chiffre du jour, effectivement, c'est l'emploi américain que le marché actions salue. Pourquoi ? Parce qu'on a un net ralentissement des créations de postes aux États-Unis. Alors, c'est peut-être un signe de ralentissement de l'économie, mais c'est surtout le signe qu'il n'y aura peut-être pas de surchauffe supplémentaire sur l'inflation. Donc, le marché anticipe de moins en moins de hausses de taux de la Fed. Il ne probabilise plus qu'à 17%, 17 petits pourcents, une hausse de taux au mois d'octobre de la part de la Fed. En début de semaine, on était à 75% de probabilité. Donc, on voit que les probabilités de baisse de hausse de taux de la Fed d'ici la fin du mois, ces probabilités de hausse de taux sont en train de fondre. Et ce rapport sur l'emploi, donc, décevant, qui contribue à faire baisser les craintes de hausse de taux. En France, on est toujours proche des 5% pour l'OAT. Moody's avertit quand même. Moody's qui doit dans 3 semaines rendre sa note sur la France, donc actualiser sa revue de la note française. Eh bien, Moody's estime qu'un compromis sur le budget 2027 de la France reste très incertain. L'actuelle note de Moody's, qui sera donc sans doute révisée dans 3 semaines, est double A3, mais avec perspective négative. On en reparlera. Et du côté des valeurs, Air Liquide, on vous prépare, tiens, au Capital Market Day d'Air Liquide. Ce sera lundi. Un Capital Market Day pas comme les autres pour ce groupe, puisque Air Liquide fait l'objet d'une montée à son capital du fonds américain Elliott, qui souhaite voir Air Liquide améliorer ses marges notamment. Donc un Capital Market Day un peu sous pression pour ce titre, ce groupe dans lequel beaucoup de petits porteurs sont investis. BFM Bourse sur toutes ces batailles de marché, BFM Business sur l'ensemble des grandes actualités. D'abord, les pays du G7 vont libérer jusqu'à 100 millions de barils de diesel et de pétrole brut dans les 4 mois. C'est une annonce d'Emmanuel Macron à l'issue d'une réunion en visio convoquée par la France. Le président ajoute qu'il n'y aura pas d'interdiction sur les exportations de gaz entre membres du G7, donc ça inclut les États-Unis. Les décisions prises aujourd'hui devraient faire baisser les prix des carburants. Le budget 2027, les cadres du PS appellent Sébastien Lecornu à modifier sans délai son projet pour montrer sa volonté de compromis. Les socialistes dénoncent en effet un manque d'effort de justice sociale dans le budget présenté hier. De son côté, Patrick Martin, président du MEDEF, estime que les mesures concernant les entreprises ont aggravé la situation économique de la France. En Espagne, un camouflet pour le Premier ministre Pedro Sanchez. Les députés rejettent le premier texte qui visait à endiguer la crise du logement. L'opposition de droite et d'extrême droite appelle depuis quelques jours du coup à des élections anticipées là-bas en Espagne. Plus de détails dans 18h Echo, plus d'analyses avec Stéphanie Collot et ses experts. D'ici là, bienvenue à tous, c'est BFM Bourse, on est à vos côtés, on joue dans votre camp pour encore 3 quarts d'heure.
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3: Plus que 3 quarts d'heure, on est ensemble pour encore quasiment 55 minutes avec nos experts ce soir. Ils viennent de nous rejoindre, Vincent Chéniaud. Bonsoir Vincent.
5: Bonsoir Guillaume.
3: Ravi de vous retrouver, directeur de la recherche de Generali Investments, et Jean-Edwin Réa en fil rouge pour Sony AM. Rebonsoir Jean-Edwin.
6: Rebonsoir Guillaume.
3: Je vous promets Jean-Edwin, vous êtes spécialiste de tech, on va parler de tech parce que le Nasdaq est sur un record historique. Donc Antoine le disait, voilà, on le vit en direct. À l'instant, le Nasdaq gagne 1,3% et Nvidia et sur un plus haut historique aussi, Vincent. Nvidia, ce soir, gagne 1,3% supplémentaire, 1,8%, $235.11. On était un peu plus haut encore il y a quelques instants. Nouveau plus haut pour Nvidia. Si vous aviez investi 10 000 euros dans Nvidia il y a 10 ans, vous seriez aujourd'hui millionnaire. Vous

0: J'aurais même 1,5 million d'euros en ayant investi 10 000 il y a 10 ans. Voilà.
1: Ça aurait été une bonne idée. Ouais. Mais en tout cas, le secteur de la technologie, bon, ainsi que le secteur de l'énergie, permet au marché d'action, globalement, de rester à flot. Alors, globalement, on a un peu baissé au mois de septembre, mais les marchés d'actions résistent quand même très bien à cette flambée qu'on a des taux longs. Des mouvements désordonnés sur les marchés obligataires, c'est toujours une menace pour les actifs risqués. On a vu d'ailleurs des tensions sur le marché du crédit, des spreads qui se sont écartés de façon assez sensible cette semaine. Mais les actions, globalement, résistent bien et c'est en partie grâce au secteur de la tech, malgré toutes les interrogations sur la capacité de monétiser les modèles IA, les modèles LLM frontières, donc les modèles de OpenAI et les modèles de Anthropic, des inquiétudes sur la compétition qui viennent notamment des modèles à poids ouvert. Mais pour autant, l'ensemble de l'écosystème et même d'ailleurs les modèles qui sont plus petits et moins performants sont très consommateurs de compute, de puces électroniques notamment, de data centers. Et donc tout ça, ça alimente l'écosystème de la tech. Et pour l'instant, alors il faut surveiller ça comme le lait sur le feu, mais pour l'instant, on ne voit pas vraiment de plateau dans cette vague d'investissement de l'IA.
0: L'IA est désormais la seule chose qui compte pour les marchés. On a des indices donc sur des records pour certains, malgré les taux extrêmement élevés. On viendra sur les taux français aussi dans un instant, mais les entreprises d'infrastructure d'IA représentent 40% désormais de la capi du S&P et 49% des émissions d'obligations investment grade depuis le début de l'année. 49%, on a une ultra concentration. Est-ce qu'on doit s'en réjouir parce que c'est l'IA et donc que c'est prometteur qu'on ait une telle concentration sur une thématique aussi prometteuse ou au contraire s'inquiéter d'un tel niveau de concentration quand même qui est au-delà, qui va au-delà de ce qu'on avait vécu en 2000 avant l'éclatement de la bulle des dot-com, Jean-Edouin?
2: Moi, je préfère prêter de l'argent à Meta ou Alphabet à 5,5-6,5% que de le prêter à l'État français ou même l'État américain et certainement à une société de télécom puisqu'on faisait le parallèle avec 2000. Bon, c'est sûr que c'est une telle révolution technologique et elle implique tant de capitaux qu'elle a commencé à siphonner un peu l'argent qui, jusqu'à présent, alimentait les dettes publiques. Et donc, il y a un peu de concurrence maintenant pour le capital. Et les investisseurs sont prêts à payer 200 points de base de plus pour de la dette de hyperscaler, de GAFA, on va dire. Seront-ils prêts à payer 200 BP de plus pour de la dette souveraine? Je sais pas, voilà, le débat des dettes souveraines, c'est un immense débat. Tous les 10-15 ans, ça explose, et puis ça, on remet du scotch et ça tient. Bon, il y a des enjeux. Moi, je pense que c'est pas un très bon investissement, mais peut-être qu'à 6%, la dette US devient extrêmement attractive.
0: Oui.
2: Donc,
0: mais
2: on n'y est pas encore.
0: Mais pour vous, alors, vous êtes spécialisé à tech, mais vous vous dites que pour un investisseur, il y a plus de sécurité à investir dans une société tech que dans un État comme les États-Unis ou la
2: France. Si la société tech peut vous donner des rendements à 2 voire 3 chiffres, c'est sûr que de la dette qui coûte que 2% de plus que l'année dernière, c'est moins grave. Alors que l'alternative dans les marchés même de la dette privée, vous atteindrez jamais ces rendements explosifs.
0: Mais on dit souvent quand il y a énormément de rendements, c'est que le risque est proportionnel et tout aussi élevé. Là, cette fois, on a avec la tech beaucoup, beaucoup de rendements et peu de risques.
2: Vous avez un risque que l'offre et la demande de l'IA...
0: Vincent, vous aurez droit à la même question, mais vous avez le temps de réfléchir, vous.
2: Oui, ça, c'est sûr. C'est-à-dire qu'aujourd'hui, on est en pénurie. Et donc, il y a surdemande, manque d'offres. Tous ceux qui ont de l'offre, qui est en temps et en heure, elle est valorisée extrêmement cher. Elle gagne beaucoup d'argent. On parlait des 80% de marge d'Anthropic sur l'inférence. Les data centers de Nebius ou de CoreWeave, qui, dans le marché spot, le marché au jour le jour, fait des marges phénoménales. Ils peuvent se rembourser en un an. Le problème, c'est dans 3 ans, est-ce qu'il y aura une suroffre qui aura rattrapé la demande? Et la réalité, c'est qu'on ne le sait pas. Pour l'instant, on l'a évoqué tout à l'heure, on est passé de l'IA agentique entreprise à l'IA agentique grand public. Ça crée une nouvelle vague de demande et probablement ça prolonge encore un peu plus la surdemande.
0: Et donc, énormément d'émissions obligataires des acteurs de l'IA qui viennent concurrencer les États. C'est une des raisons, et peut-être une raison majeure, de la flambée des taux des États-Unis, ici aussi en Europe. On a une concurrence qui n'existait pas jusqu'ici, la concurrence des acteurs de l'IA. C'est la première révolution industrielle qui se fait dans un temps où les États sont aussi endettés qu'aujourd'hui. Jamais les révolutions industrielles précédentes ne s'étaient faites avec un taux d'endettement public aussi élevé. Là, ces besoins de financement de l'IA arrivent alors que les États aussi ont besoin de se financer. Comment tout ça va se terminer? Et qu'est-ce que vous préférez? Plutôt les dettes des acteurs de l'IA, investir dedans, ou celles des États? Lesquelles sont les plus sûres, Vincent?
1: Alors, je dois dire qu'on a publié une note il y a plus de 3 mois qui s'appelait « La lutte pour le capital » et qui touchait exactement ce thème en disant qu'on a un choc entre, d'un côté, l'écosystème IA tech qui a besoin de capitaux pour financer ce CAPEX qui est vraiment considérable, et de l'autre, des États qui restent très élevés. Donc, effectivement, il y a une lutte pour le capital qui pousse les rendements à la hausse. Alors après, ça dépend de quelle boîte de tech on parle.
0: Oui.
1: Nvidia, c'est pas la même chose que Oracle, et ça se traite pas au même niveau en l'occurrence. Mais de façon générale, alors c'est vrai que avec cette vague d'investissement, les entreprises sont en train de reprendre du levier. Mais on part de niveaux qui sont très bas. Si on regarde l'évolution au cours des 20 dernières années des encours de dette, les encours de dette des entreprises et des ménages, donc du secteur privé, ont baissé par rapport au PIB, alors que les encours de dette des États ont fortement monté. Et donc, nous, ça fait un moment qu'on dit, attention, les obligations d'État ne vont plus jouer le rôle de valeur refuge qu'elles ont joué historiquement. Ce n'est probablement plus un actif sans risque, même s'il est traité comme tel en termes de réglementation, en termes de coût du capital en l'occurrence, mais ce sont plus vraiment des actifs sans risque. Alors ceci dit, on est encore sur des niveaux de dette des États qui sont acceptables. On peut encore manager, faire face à cette situation, mais il faut prendre des mesures. C'est-à-dire qu'on ne peut pas rester ad vitam aeternam avec des déficits à plus de 5% du PIB, oui, comme on l'a en France depuis 2020.
0: Le 10 ans américain, c'est intéressant parce qu'il reste à 5,25 là, alors qu'on a eu un rapport sur l'emploi tout à l'heure qui montrait beaucoup moins de création de postes qu'attendu, 3 fois moins de création de postes qu'attendu, 29 000 à peine création de postes. Les chiffres des mois précédents sont révisés à la baisse, donc on attend moins de hausse de taux de la Fed, du coup. Et pourtant, ce 10 ans américain reste très ferme, solide à 5,25, perché là-haut. Oui. Qu'est-ce qui va lui permettre de se détendre? Il faudrait que les hyperscalers arrêtent de s'endetter, mais ils vont continuer. Du coup, elle est où la clé? Oui. Elle est où la porte de secours?
1: En l'occurrence, alors vous parlez de la Fed, vous avez raison, la probabilité d'une hausse au mois d'octobre a considérablement baissé. Ceci dit, au-delà, le marché continue à anticiper environ 80 points de base de hausse dans l'année qui vient. C'est moins que ce qu'on avait il y a peu, on était à autour de 100 points de base, mais le marché attend encore entre 3 et 4 hausses de taux de la Fed.
0: Pour que les taux... Pour vous, c'est une clé importante du niveau actuel des taux américains quand même.
1: Oui, ça participe, ouais, au fait que les rendements 10 ans ne dégonflent pas. Pour que les rendements 10 ans dégonflent, et quand est-ce qu'en l'occurrence, on deviendrait beaucoup plus confiant sur la duration, je pense qu'il faut deux choses. Une chose parmi deux. Petit un, une détente en Iran. Bon, ça paraît difficile, c'est pas forcément dans l'intérêt de Téhéran de favoriser une désescalade avant les élections de mi-mandat, le 3 novembre, aux États-Unis. Donc, à suivre, mais j'y crois moyennement. De façon plus fondamentale, structurelle, ce qui vraiment permettrait au taux 10 ans de rebaisser, c'est soit un tournant de la politique budgétaire, là encore je n'y crois pas, soit effectivement que cette vague d'investissement dans l'IA commence à plafonner, voire baisser. Ça, je pense que le jour où on voit, par exemple, les revenus de Nvidia qui plafonnent, ou le prix des puces électroniques des puces mémoire qui commencent à baisser, quand on voit les exportations coréennes qui commencent à baisser, là, je pense que ce seront des signaux très importants pour passer long duration. Pour l'instant, on ne voit pas vraiment ça. Un affaissement de cette vague IA.
0: Mais alors justement, allons dans ce scénario, à savoir le jour où effectivement les investissements dans l'IA vont commencer à ralentir, que ces entreprises auront moins besoin de lever de la dette. Ça va détendre le marché obligataire. On pourrait se dire ça va détendre le marché obligataire, tant mieux, ça fera du bien au marché action. Sauf que le marché action, lui, sanctionnera le fait que l'IA ralentisse. Donc comment le marché action réagirait-il entre une baisse des taux parce que les acteurs de l'IA ralentissent et la mauvaise nouvelle, effectivement, d'une moindre croissance de l'intelligence artificielle? Les indices montraient baisse des taux ou baisserait ralentissement de l'IA, Jean-Edouin?
2: Moi, je divise quand même assez clairement les deux, la partie courte et la partie longue de la courbe des souverains, parce que la partie longue, c'est vraiment des désordres budgétaires qui n'ont pas été adressés depuis très longtemps, et tous les gouvernements en ont remis. La partie courte, là, la Fed, elle a clairement, elle sort un peu plus de... Enfin, il y a moins d'urgence, surtout juste avant les élections. Je pense qu'en octobre, il n'y aura rien. Et pour le marché bancaire, le marché des émetteurs, enfin là où il y a le plus d'émissions, pardon, c'est sur le court, c'est jusqu'à 3 à 5 ans. Donc ça, ça va quand même beaucoup mieux. Sur le long, je vois pas comment on en sort. Il faut vraiment réformer les budgets. C'est quasiment impossible. Il faut tout miser quelque part sur la transformation de la productivité par l'IA, qui en fait rendrait le PIB ferait dépasser de 5%. On pourrait imaginer des PIB à 7, à 8% pendant 3, 4, 5 ans.
0: Je crois que c'est le scénario d'Anthropique. Anthropique voit pour l'économie américaine une croissance.
2: Tous les optimistes.
0: Voilà, une croissance grâce à l'IA, scénario médian, une croissance d'à peu près 7, 8% par an. Mais pourquoi pas de 15% par an, même, dit Anthropique.
2: C'est ce qu'on a connu dans la révolution industrielle il y a 100 ans, enfin il y a 130 ans. Mais voilà, c'est pas arrivé depuis un moment.
0: Ouais. Ça permettrait de résoudre une grande partie des déficits, là, pour le coup.
1: Ouais. Si on a 15% de croissance, même nominale, réel, ça me paraît quand même un petit peu une illusion, mais nominale, déjà, ça paraît énorme. Mais à ce moment-là, si c'est le cas, les taux ne sont pas très élevés. Parce que, en général, les taux longs sont quand même pas très loin de la croissance nominale. Non, je pense que c'est quand même nettement exagéré, mais il est vrai que la diffusion de l'intelligence artificielle va permettre des gains de productivité qui, en l'occurrence, seront bons pour les marges des entreprises et seront plutôt un facteur de soutien pour les marchés d'actions, mais au-delà du secteur de la tech. On voit que la diffusion va créer des gains de productivité. D'ailleurs, je note que dans le rapport sur l'emploi aujourd'hui, les secteurs qui ont plutôt mal performé, hormis la santé, qui est un peu une exception parce qu'on a eu beaucoup de création d'emplois dans le secteur ces derniers mois, les secteurs qui ont le plus souffert, c'est la tech, la finance, en l'occurrence des secteurs qui sont très demandeurs, qui sont très rapides à implémenter l'intelligence artificielle. Donc il semble que déjà l'IA ait un impact sur le marché de l'emploi, en tout cas sur les secteurs qui sont les plus avancés dans l'adoption de l'intelligence artificielle. Et donc ça suggère des gains de productivité à venir et des marges plus importantes. Et
0: c'est votre analyse effectivement de ce rapport sur l'emploi qui a été publié tout à l'heure. 29 000 créations de postes seulement, 3 fois moins qu'attendu, mais c'est presque une bonne nouvelle. C'en est une du point de vue des marchés. On vous rappelle que Wall Street est en hausse, une belle hausse en ce moment. Wall Street d'un peu plus d'1,1% pour le Nasdaq sur un record historique, donc avec la petite détente des taux, la détente. Le S&P lui gagne 0,6%. Ici à Paris, on est à un quart d'heure de la clôture. On accélère dans la dernière ligne droite et on est en hausse aussi. Tiens, on rebondit enfin un peu sur le CAC 40, plus 0,7% après sa forte baisse hier, 7893 points. Plus forte hausse, les valeurs tech liées à la tech et à l'IA. Encore une fois, ST Microelectronics gagne 6%, Legrand gagne 3,5%, Schneider Electric gagne 3%, Danone qui maintient ses objectifs gagne également 2,6%. Tout à l'heure, Thierry Gauthier nous disait Danone, il y a du potentiel. Oui, Danone, dont on parle assez peu, il nous a expliqué pourquoi. C'est à retrouver l'argumentaire de Thierry Gauthier en replay sur l'application BFM Business. Il était avec nous à 16h. Les replis, Stiff. Alors pour le coup, Stiff, c'est vraiment la débandade, moins 60% pour ce titre Stiff. Pourquoi ? Parce que Tesla choisit de tourner le dos à Stiff pour un contrat important dans les mégapacks en 2027. Et Stiff était très dépendant de Tesla. Là, Tesla choisit d'écarter Stiff. Résultat, donc Stiff paye sa dépendance à Tesla et perd 60% aujourd'hui. Également repli, Sanofi qui a bien performé hier. Ou encore Kering, tiens, qui prépare les analystes à sa publication qui va bientôt arriver et qui a poussé les analystes à revoir à la baisse quand même leurs estimations de bénéfices à venir pour Kering. Beaucoup, 6 analystes à la sortie de cette conférence avec la direction de Kering, 6 analystes ont abaissé leurs conseils sur Kering, le titre est lanterne rouge, moins 3%. On en parle ce soir donc avec Vincent Chéniaud et Jean-Edwin Réa. Le 10 ans français, venons-y. On a flirté avec les 5% de tout à l'heure. Franchement, c'est vraiment parce qu'on est rigoureux qu'on ne va pas dire qu'on est à 5, mais on était à 4,99 tout à l'heure. Ça continue de monter alors que le budget a été présenté hier. Il y a une question qu'on se pose, parce qu'on voit sur les chaînes financières américaines de plus en plus d'images des lycées français qui, parfois, pour certains d'entre eux, flambent, pas tous heureusement, mais quand même, on voit ces images-là qui peuvent aussi, pour les anglo-saxons, être assez choquantes, pour nous aussi. Est-ce que vous pensez que ces images peuvent contribuer à dissuader les investisseurs d'investir sur le marché français et peut-être participer donc aux hausses de taux, aux spreads qui s'accroît grandement cette semaine avec l'Allemagne. Est-ce que ce qui se passe sur le front social cette semaine peut jouer un rôle, Vincent ?
1: Oui, ça n'aide pas, puisque ces tensions sociales suggèrent que malgré des déficits très importants, malgré des dépenses publiques qui sont parmi les plus élevées au monde en pourcentage du PIB, on a des problèmes sociaux, et notamment dans l'éducation, qui sont importants. Et ça suggère que la population pourrait être assez réticente à accepter les mesures d'austérité qui pourraient ou qui devront venir. Donc ça n'aide pas. Après, c'est un ensemble de facteurs. On a eu des chiffres de dette publique de l'INSEE cette semaine qui étaient quand même un petit peu choquants, puisque la dette a augmenté d'environ 135 milliards sur les 6 premiers mois de l'année. Ce qui est considérable, on est sur un ratio dette sur PIB de 119% du PIB. Je rappelle qu'avant la pandémie, fin 2019, on était à 98%. Donc on a monté de 21 points sur cette période en moins de 7 ans. Si on regarde nos pairs européens, on n'est pas du tout sur ce niveau-là. En moyenne, on a augmenté de quelques points. Nous, on a augmenté de 21 points. Donc, on a un problème de déficit et c'est ce qui inquiète les investisseurs à l'approche des élections de 2027, puisqu'il y a un grand flou sur la politique qui pourrait être menée après les élections. Les élections présidentielles sont importantes, mais je pense personnellement que les élections législatives qui manifestement suivront au mois de juin seront encore plus importantes. Et la question est de savoir est-ce qu'on peut avoir une majorité parlementaire enfin et une majorité qui s'attaquerait à ces déficits chroniques.
0: Oui, et là-dessus par exemple Moody's a des doutes, Moody's expliquant dans une note, alors que Moody's doit revoir dans 3 semaines la note de la France, expliquant que un compromis sur le budget 2027 reste très incertain et il est possible qu'on ait une assemblée à l'issue législative qui reste extrêmement morcelée. Est-ce que les images, alors je vous la pose d'autant plus à vous, Joël Wink, que vous suivez de très près les médias américains, les chaînes financières américaines, qui commencent à montrer ces images des quelques lycées qui brûlent, des violences, est-ce que ça peut participer effectivement à dissuader les investisseurs anglo-saxons en montrant l'image d'un pays instable avant même de réaliser les réformes véritablement nécessaires ?
2: Oui, c'est sûr. Mais après, le taux de concentration sur les nouvelles court terme étant ce qu'il est dans les réseaux sociaux, je ne suis pas trop inquiet que ça perdure et que ça transforme complètement la perception de la dette française. C'est juste que à très très court terme, ça a de l'impact. Mais il faut pas oublier que l'année dernière, on n'a pas réussi à boucler le budget, c'était interminable, hein, que toutes les propositions de loi venant du Parlement étaient plutôt pour la dépense et que ça s'est passé en 49-3. Et ça fait un moment depuis la dissolution que tout passe en 49-3. Donc si le seul dernier, on va dire, bouclier contre la dérive de la dette, hein, c'était l'Élysée, et que on change d'Élysée dans 6 mois, la probabilité qu'on ait un Parlement extrêmement peu dépensier est faible. Et donc, je pense que c'est là où le marché est mise un peu sur bon, je vends et puis je verrai plus tard. Mais c'est contagieux, hein. Après, c'était l'Italie hier, et puis ça pourrait oui, secouer tout le panier européen.
0: C'est ça, c'est que le 10 ans français. Alors, l'écart de taux avec l'Allemagne, d'abord, faut aussi le dire, a franchi les 150 points. 150, là, c'était tout à l'heure. 152 ouais, points, l'écart de taux entre la France et l'Allemagne. Et le 10 ans français a flirté avec les 5. Mais il n'y a pas que la France. À peu près tous les taux sont en train de flamber, particulièrement le taux français, effectivement. Dans ce contexte-là, on se dit quoi ? Il faut éviter le CAC 40 jusqu'à la présidentielle. Enfin, il va continuer de sous-performer. On fait tout pour diversifier au-delà du CAC, Vincent, dans les allocations ?
1: Oui, alors disons que le CAC, de façon relative, commence à être bon marché parce qu'il a quand même nettement sous-performé déjà. Mais effectivement, on voit mal quel scénario pourrait raviver l'optimisme des investisseurs à court terme.
0: C'est le passage grincheux de l'émission, mais je vous promets, on sera plus optimiste dans un instant. Allez-y, Vincent.
1: Non, mais il faudrait qu'effectivement, on ait des discussions un peu plus porteuses sur le budget. Alors, ceci dit, là-dessus, je crois qu'il est très difficile de faire des prévisions et le pire n'est jamais certain non plus. C'est-à-dire que les candidats qui aspirent à la victoire Et on pense notamment au Rassemblement National qui aujourd'hui est le mieux placé dans les sondages.
0: Oui, qui propose de faire un référendum pour proposer aux Français d'inscrire la règle d'or dans la Constitution. Tiens, c'est une annonce aujourd'hui du Rassemblement National. Oui. La règle d'or dans la Constitution, un référendum pour soumettre cela aux Français.
1: Oui, qui vise sans doute à rassurer en effet le marché. Mais en tout cas, ils n'ont pas envie, dans le cas hypothétique où ils accéderaient au pouvoir, d'hériter d'une situation qui est extrêmement difficile. Et je crois qu'un des scénarios du pire, et c'est peut-être ce que le marché est en train de pricer, c'est qu'on n'est pas d'accord sur le budget 2027 et qu'on n'utilise pas ni le 49.3 ni les ordonnances, mais qu'on simplement qu'on reconduise le budget 2026 à l'identique, ce qui impliquerait des dérapages supplémentaires de façon automatique. Et effectivement, c'est difficilement envisageable parce qu'on a un déficit déjà probablement autour de 5,4% du PIB cette année. Donc on ne peut pas dériver davantage.
0: Est-ce que vous diriez qu'au taux actuel, la France fait l'objet d'attaques spéculatives du marché ou pas encore? On n'en est pas encore là.
1: Spéculatives, je ne sais pas. Je pense que ce sont des allègements de positions, notamment de la part des étrangers. Il faut quand même garder en tête que les étrangers détiennent plus de 50% de la tête française. De la dette française. Et qu'en l'occurrence, traditionnellement, quand il y a des tensions comme ça, les investisseurs domestiques ont plutôt tendance à venir acheter les OAT sur des niveaux de taux qui deviennent quand même assez attractifs. Le problème là, c'est qu'il n'y a pas vraiment ces mouvements aujourd'hui. On ne voit pas ces acheteurs parce que, précisément, on a les incertitudes très fortes sur le budget 2027, on a les élections qui arrivent, et donc les flux sont un peu dans un seul sens.
0: Il ne faudra pas compter sur la BCE
1: Alors,
0: elle devrait relever ses taux. D'ailleurs, on a eu le chiffre d'inflation en zone euro là, du mois de septembre, au-dessus des attentes, 3,8% l'inflation en zone euro. 3,8%.
1: Oui, l'inflation reste trop haute. Alors évidemment, avec la détérioration des conditions financières, il est également plus difficile pour la BCE de monter les taux. En l'occurrence, nous, on pense qu'il y a trop de hausses de taux de pricé dans le marché aujourd'hui. Donc, je rejoins l'idée que sur la partie courte, intermédiaire, on commence à avoir des niveaux intéressants. Sur le long, on est un petit peu plus prudent. Là où la BCE peut aider, c'est la contagion dont vous parlez sur l'Italie, par exemple. Et on a vu clairement des prises de profit sur ce qu'on appelle le carry trade, des investisseurs qui étaient longs du 2 ans italien contre l'Allemagne. On a vu des débouclements hier qui ont écarté ce spread. Là, si besoin, si vraiment on avait une contagion assez alarmante à ce niveau-là, la BCE pourrait intervenir avec son TPI, son mécanisme d'intervention pour empêcher la contagion vers les autres pays. Ça, c'est une possibilité qui devrait quand même limiter la casse en termes de contagion.
0: Oui. Le 10 ans français, donc, à 4,86 ce soir, qui a flirté avec les 5% tout à l'heure. On se demandait si les images des lycées qui brûlaient pouvaient participer à dissuader les investisseurs. C'est ce que pensent plusieurs sources à Matignon, qui laissent fuiter l'idée que ça participe de l'idée d'un pays instable. Vous disiez tout à l'heure, en échangeant un petit peu avant cette émission, sous les pavés, la dette.
2: Oui.
0: Un peu ça, Jean-Edwin, sous les pavés, la dette.
2: C'est mon expression, moi ça me fait rire, mais c'est parce que c'est des lycéens et que voilà, c'était
0: un mouvement social,
2: de 68.
0: Mais mouvement social pour demander plus de moyens, mais le pays est déjà méga endetté.
2: Ouais, et il y a un autre aspect de la dette qui est que même si on ne fait rien, c'est-à-dire même si on ne lève pas plus de dette mécaniquement, comme on a une duration moyenne d'environ 6 ans et demi, je crois, on est en 2026, bientôt 27, et les taux zéro, c'était en 2021. Et c'est à la fin 2020. Et donc, on a en fait un renouvellement automatique, tranche par tranche, de la dette existante. Je crois que cette année, il faut lever 350 milliards à peu près.
0: L'an prochain, 340.
2: Donc, quoi qu'il arrive, c'est 300, 400 BP plus cher, rien que pour renouveler le stock existant. Donc, on a un problème de financement de la dette, même sans l'augmenter.
0: Oui, mais c'est de votre faute. Si les taux montent, c'est parce que les acteurs de la tech que vous représentez ici, vous êtes investisseur dans la tech, eux aussi viennent lever de l'argent et concurrencent les États.
2: On va sauver le pays avec la productivité.
0: Ah, voilà. Vous êtes une partie du problème, mais aussi la solution alors dans la tech. C'est un peu l'idée. Ouais.
2: Non, je plaisante. Pas la même duration, malheureusement.
0: Tiens, je voulais vous faire réagir aussi à cette info. 4 recours ont été déposés cette semaine en France devant la justice administrative contre un projet de data center géant de Mistral. 4 recours donc devant la justice administrative.
2: Ouais, 1 gigawatt qui veut faire avec EDF.
0: Exactement, un projet à 50 milliards d'euros. Mistral, c'est bien en plus pour la souveraineté de notre IA.
2: Et
0: c'est
2: là, essentiel.
0: On a 4 recours contre ce data center géant.
2: Bon, il y a une conversation à avoir. C'est sûr que Les gens ont peur, ils veulent pas que ce soit, pour schématiser, des milliardaires individuels qui contrôlent l'IA, ils veulent pas que ce soit forcément des régulateurs qui n'y comprennent rien, et la population a besoin de faire partie de la conversation. Donc moi, ça me choque pas qu'il y ait des recours, mais ce qu'il faut, c'est que le débat soit ouvert et que les gens en parlent beaucoup plus, parce que c'est fondamental pour le prochain volet, sinon on va être totalement vassalisé.
0: Il faut embarquer tout le monde.
2: Il faut embarquer tout le monde. Oui.
0: Et en même temps avancer, et il va falloir les faire, ces data centers, parce que sinon, effectivement, on dépendra.
2: On ne va pas tout donner à Microsoft et à Google, ce n'est pas possible.
0: Le nombre de chantiers qu'on a devant nous, et également en préparant nos échanges, vous me disiez, Jean-Edwin, que les agents ont dépassé les humains en trafic Internet. Les agents IA.
2: Ouais, ça, c'était en mai déjà. Ouais. C'est-à-dire qu'en fait, l'Internet est nouveau, en fait. Il a changé dramatiquement parce que les agents prolifèrent. Vous pouvez créer un agent en un clic. Et il va faire une tâche temporaire ou une tâche répétitive, etc. Donc, et les agents font énormément de travail de recherche, ils vivent dans l'Internet.
0: Et donc ils dépassent les humains en trafic. L'essentiel du trafic Internet aujourd'hui, ce sont les agents d'IA plus que des humains.
2: Donc des robots.
0: Ah bon ? Ah oui, d'accord.
2: C'est une intelligence artificielle.
0: Et les utilisateurs d'applications, pareil, c'est plus des IA désormais, il y en a plus.
2: Alors, les applications comme Muse, vous voulez dire ?
0: Ah oui, d'accord.
2: Ça, c'est de l'IA agentique.
0: D'accord.
2: Les utilisateurs individuels, quand on est chez soi et qu'on clique sur Claude, on provoque par défaut, c'est pas une IA agentique, mais on provoque quand même des recherches Internet ouais. qui sont automatisées.
0: Effectivement. Et donc, les agents d'IA dépassent les humains en trafic Internet. Mais je ne savais pas ça.
2: Mais c'est des multiples de... Ça, ouais, ouais. C'est fois 100. Enfin,
0: et on est qu'à la préhistoire de l'IA. C'est ça ouais. qui est absolument délirant. En 30 secondes, Vincent, dans quoi vous investissez ? Dans quelle thématique et secteur, au-delà de la tech dont on a déjà bien parlé ? Quoi d'autre ?
1: Je pense que le repli qu'on a sur le crédit est plutôt une opportunité d'achat. On a eu pas mal de contagions cette semaine. Encore une fois, dans un environnement où les entreprises, globalement, ne souffrent pas d'un problème de levier, je pense que l'écartement des spreads sur le crédit, qui va de pair avec la hausse des taux obligataires des Govies, ça offre D'accord. des rendements qui sont assez intéressants.
0: Et sur les actions, les thématiques et secteurs, pour les actions qui parleront peut-être aussi à ceux qui nous suivent et nous regardent.
1: Sur les actions, je pense qu'il faut être un peu plus défensif, mais globalement, on reste plutôt constructif sur les actions. Il faut garder en tête que le mois de septembre est souvent très difficile. Les facteurs saisonniers sont en général très mauvais pour le mois de septembre pour les actions.
0: Ça s'est passé.
1: Octobre, voilà, c'est passé. Octobre, novembre, en général, c'est beaucoup mieux. On a la saison des résultats qui arrive. A priori, cette saison sera de nouveau excellente. Elle va commencer à la mi-octobre. Donc, on peut quand même espérer que ça stabilise le marché. Il y a des secteurs qui ont quand même été dérêtés de façon assez agressive, par exemple les financières, également tout ce qui est immobilier. Alors là, construction, là, et là, il faudrait que les taux longs se détendent pour que ça aille mieux à ce niveau-là.
0: Oui.
1: Mais on aura sans doute des opportunités cet automne.
0: On entrera dans le dur des publications, pas la semaine prochaine, qui sera encore une semaine assez vide, mais la semaine suivante, le 12 octobre, LVMH va ouvrir le bal sur le CAC 40, le 12 octobre et le 13 octobre, les banques américaines vont ouvrir le bal et vous serez sur le pont Jean-Edwin. Franco-américain et Vincent franco-français. Voilà. C'est le marché, figurez-vous. Merci beaucoup à tous les deux. Vincent Chéniaud, General Investments, et Jean-Edwin Réa pour Sony AM. Merci de nous avoir accompagnés, messieurs.
2: Merci.
0: Dans un instant, la clôture, la dernière de la semaine, on va la vivre avec Antoine. A tout de suite sur BFM Business.
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0: Et pas n'importe laquelle, c'est la clôture hebdomadaire. Antoine est avec nous, la rigolerie. Rebonsoir Antoine.
7: Rebonsoir Guillaume.
0: Comment termine-t-on ?
7: Eh bien, on termine sur une hausse de 0,79%, 7897 points. Donc on termine pas si mal, hein, effectivement, avec un net influx, notamment de tout ce qui est, de tout ce qui est tech. Hein. On a vu ST Micro terminer plus forte hausse de l'indice à plus 6,54. On est à 50,34 €. Tout ce qui est intelligence électrique, Legrand plus 3,43%, 144,55 €. Et Schneider Electric plus 3,55 € et 303 € au compteur. Maintenant, ce qui est assez notable, c'est qu'on a des valeurs très défensive là, pour le coup, qui ont signé de belles progressions, et notamment Danone, plus 2,67 € à 59,12 € et Air Liquide, plus 2,24 € à 170,16 €. À la baisse, Sanofi, là, ça s'est pas très bien passé, le titre perd 3,13%, on termine à 70,81 €. Kering, plus forte baisse du CAC 40 à moins 3,22 €, 210,30 €, là aussi un phone call d'analyste qui s'est pas très bien passé non plus. Et Renault, 24,68 €, le titre termine sur une baisse de quasiment 3%.
0: Gilles Santacreux est avec nous, boursicoté.com. Bonsoir Gilles, quel signal cette clôture hebdomadaire envoie-t-elle pour la suite ?
8: Ben c'est le signal d'un rebond raté. Hein. On a des volumes supérieurs à la moyenne, mais pour une séance qui reste, je dirais, relativement basse. Hein. C'est-à-dire que on avait une zone de franchissement qui a provoqué donc cette phase d'accélération qui était à 8030 points. Si on regarde l'équivalent sur le DAX, on est revenu sur cette zone. Hein. C'est-à-dire que sur le DAX, on a cassé la zone des 25 350 points et on s'est rapproché de cette zone. Et bien sur le CAC 40, on a perdu 150 points. Donc on est toujours sur une sous-performance du CAC 40 par rapport à d'autres indices. On le voit aussi sur les évolution des taux. Vous en avez parlé tout à l'heure, mais on a eu un spread France-Allemagne au niveau des taux à 10 ans qui a dépassé les 150 points de base. Et donc, on voit mal dans ce contexte comment le CAC 40 pourrait rebondir d'une manière un peu plus forte, puisque l'on reste, malgré la hausse du jour, dans une dynamique plutôt baissière, avec le gap d'hier qui n'a pas été comblé. Donc, pour la semaine prochaine, ce qu'il faudra surveiller, c'est une éventuelle attaque de la zone des 7860 points. Si on repasse sous cette zone, ce qui a déjà été le cas hier, eh bien, on pourrait viser une poursuite en direction des 7680 points.
0: Et vous restez avec nous, Gilles. On va débriefer cette séance, bien sûr. Et puis, l'heure des comptes. Chaque semaine, on décerne le trophée de la meilleure vista à celui parmi vous qui avait le mieux anticipé la semaine qui vient de s'écouler. C'est le dimanche après-midi sur le Philix et LinkedIn BFM Bourse. On vous demande quelle sera la star de la semaine à venir. Mais qui avait vu le plus juste parmi les participants dimanche dernier ? Conan. Conan qui avait répondu Accenture. Franchement, bien joué. Hein. Après la publication d'Accenture hier, le titre sur la semaine a gagné quasiment 15%. Et Conan, donc, c'est vous qui récupérez votre titre dans l'heure des comptes. Devant qui ? Devant Max Planck qui a vu Vision. C'est vrai que Vision a gagné quasiment 5% sur la semaine. C'était un bon pari, Max, mais pas aussi bon que celui de Conan sur Accenture. Cyril aussi s'est distingué. Cyril Lévesque qui a répondu Alten et qui est Alten sur la semaine à 3,7% de hausse. Donc bravo à Conan qui récupère son titre et qui détrône les tontons répliqueurs. Alors ce qui est sympa, c'est que les tontons répliqueurs, ils proposent d'offrir du champagne pour les gagnants, pour pimenter le jeu. Mais avec plaisir, les tontons répliqueurs. N'hésitez pas à nous en offrir également, avec modération malgré tout. En tout cas, ce week-end, restez bien évidemment affûtés, connectez bfmbourse.com, notre Philix, pour répondre à nouveau à cette question qu'on vous posera dimanche après-midi, 14h30 pile. On vous demandera quels seront les gagnants de la semaine à venir. Et donc, comme aujourd'hui, on récompensera le vainqueur dans pile une semaine.
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0: Avec, ils viennent de nous rejoindre, nos deux experts, Julien Kistrebert, bonsoir Julien.
9: Bonsoir.
0: Gérant chez Taylor AM, Stéphanie Moger, gérante privée de Financière du ZES, bonsoir Stéphanie.
10: Bonsoir Guillaume.
0: Et Gilles, toujours avec nous, bien sûr Antoine qui nous accompagne aussi. Lundi sera une journée intéressante pour plein d'investisseurs, puisque Air Liquide va tenir son Capital Market Day, pas n'importe lequel de Capital Market Day, sous la pression d'un fonds activiste américain, le fonds Elliott, qui veut plus de marge. Quels seront les enjeux? Qu'est-ce qu'il va falloir que Air Liquide délivre lundi, d'après vous, Stéphanie?
9: Justement, effectivement, plus de visibilité sur comment est-ce qu'on fait plus de marge. Est-ce que on remonte son objectif qui a déjà été annoncé de plus 100 points de base en 2027? Et puis aussi, est-ce qu'on va avoir plus de rachats d'actions? Comment est-ce qu'on alloue son capital et surtout, quelle va être la relation avec les actionnaires individuels qui reste un cœur de préoccupation pour chez Air Liquide qui a une base très fidèle. Donc aujourd'hui, effectivement, on ne sait pas grand-chose sur la position d'Elliott, on sait juste qu'ils sont au capital et qu'a priori, Air Liquide a l'air de s'être plutôt bien armé pour se défendre. Donc ils n'ont pas l'air très inquiets.
0: Vous non plus, vous n'avez pas l'air très inquiet avant ce Capital Markets Day, vous non plus?
10: Non, je ne suis pas très inquiet. Pour le coup, ils vont effectivement certainement. Enfin, ils ont bien délivré déjà sur leur première partie de plan, ils vont continuer. Hein. Le marché s'attend en termes de croissance, surtout une bonne dynamique sur la partie électronique, effectivement, autour de 12%, et puis une amélioration des marges autour de 400 points de base, pardon. Et après, évidemment, Elliott rêve un peu certainement sur l'objectif de marge, hein, puisque l'activité de gaz industriel est quand même assez diverse et variée, avec une intensité capitalistique assez différente. Et si on regarde en termes de retour sur capital employé par activité, Air Liquide n'est pas si éloigné de l'Indus. C'est vraiment une question de mix qui explique l'écart de marge. Ce qui ne veut pas dire qu'Air Liquide ne va pas continuer à délivrer et fixer des objectifs, en tout cas, de nette amélioration. Donc.
0: Ouais, lundi, Air Liquide, donc Capital Markets Day, avec le regard, la pression amicale, on va le dire comme ça, du fonds Elliott. Autre valeur à suivre, alors Steve, moins 58% ce soir, un seul être vous manque et tout est dépeuplé là. Tesla tourne le dos à Steve, Tesla ne retient pas Steve pour équiper la nouvelle version de son Megapack l'an prochain. Un seul être vous manque et tout est dépeuplé, moins 58%. Est-ce que c'est quand même un point d'entrée sur le titre Steve d'après vous?
10: Ça paraît assez compliqué. Hein. Alors, effectivement, c'était 28% de leur chiffre d'affaires. Alors, ça avait fait jusqu'à plus de 40% de leur chiffre d'affaires. Donc, ils avaient commencé à se désensibiliser. Mais effectivement, ça marque un coup d'arrêt, en tout cas, avec certainement des révisions à la baisse, hein, des capacités de production dans les usines du groupe. Alors, ils ont quelques options de développement par ailleurs. Hein. Ils ont signé avec BYD un partenariat. Mais bon, les montants en jeu sont nettement plus faibles. Voilà, donc ça va être une période un petit peu compliquée pour le groupe, très clairement. Évidemment, patience, et puis qui n'ont pas pu sortir. Et là, pour ceux qui envisagent d'entrer sur ces niveaux, je pense qu'il est urgent d'attendre.
0: Mais voilà, la mauvaise nouvelle n'est pas encore complètement dans les prix. À moins 58, il est possible de voir Steve continuer de reculer par la suite, Stéphanie?
9: Alors, c'est une technologie qui, en fait, est assez simple, qui certes nécessite des certifications qu'ils ont obtenues, mais on reste sur le principe d'une trappe qui est soudée et qui, sous la pression, va se détacher et éviter que ça contamine. Donc, c'est vrai qu'ils avaient comme branding Tesla, qui aujourd'hui n'est plus là. Alors, ils sont quand même en phase de qualification chez CATL, qui est vraiment, évidemment quelque chose, un catalyseur très fort si jamais Steve était retenu chez CATL, mais pour le moment c'est pas le cas. Et donc oui, alors on peut dire que 60% de baisse versus 24% d'impact sur l'EBITDA, c'est peut-être un peu sévère, mais ça change quand même un peu les coûts historiques dans une technologie qui est pas non plus...
0: À moins 58%, pas un point d'entrée sur Steve.
9: Faut avoir une visée un peu court-termiste, spéculative. Quoi.
0: On doit croiser les doigts pour que ça le fasse avec CATL. Tiens, un auditeur, Maxou, me dit, c'est dommage, vous n'avez pas demandé à Gilles Santacreux, potentiel technique d'Air Liquide avant son Capital Markets Day. Et Maxou a raison, on va vous rejoindre, Gilles, depuis vos bureaux, boursicoté.com. Air Liquide, là, graphiquement, est-ce que le titre est en fragilité avant son Capital Markets Day de lundi?
8: Non, pas du tout. Au contraire, Air Liquide, c'est un titre très intéressant puisque lorsque on peut le voir d'ailleurs ces derniers jours, il résiste très bien aux pressions obligataires actuelles. Donc, si on a peur, par exemple, de subir un petit peu la baisse du CAC 40, eh bien, c'est un titre sur lequel on peut tout à fait investir puisqu'il est dans une configuration moyen terme qui est assez solide. On n'a pas beaucoup baissé cette semaine et on est assez proche de niveau de points hauts. Donc, le potentiel technique reste entier et on pourrait largement revenir au-delà des 180 euros. C'est un titre très solide, en tout cas techniquement, qui l'est depuis très longtemps d'ailleurs.
0: Ce soir, un titre que tout le monde suit est au plus haut historique. Le plus gros titre du monde, Nvidia. Nvidia, ce soir, à l'instant où on se parle, est sur un record, figurez-vous, et on est à plus de 5700 milliards de dollars de capitalisation désormais Nvidia. Un investisseur qui aurait placé dans Nvidia 10 000 euros il y a 10 ans, serait aujourd'hui plus que millionnaire. Il aurait 1,5 million d'euros rien que sur Nvidia. Voilà. Des regrets, Stéphanie, éventuels?
9: Non.
0: Mea culpa ou... Non, mais voilà. Et on n'a pas fini de voir ces hausses, hein, sur le segment tech. On a ST Microelectronics qui gagne ce soir 6,5%, plus forte hausse du CAC 40. Legrand, Schneider aussi gagne 3%. Et Antoine, vous nous le disiez, le Nasdaq est sur un record historique également à plus 1,2%. Voilà. Y a comme ça une valeur qui vous vient à l'esprit dans la tech dont vous vous dites, ah, elle n'est pas encore au bout de son potentiel et celle-là, elle va surprendre tout le monde à la hausse. Julien, ça vous... y en a une qui vous vient à l'esprit ou pas
10: vraiment? À surprendre, je ne sais pas, mais c'est vrai qu'il y a eu des reculs sur certaines valeurs qui peuvent offrir des points d'entrée, comme Soitec qui a bien retracé après sa forte progression. Voilà. Après, il faut rester. Évidemment, on voit que les capex restent très élevés, hein, des hyperscalers, ce qui est quand même le sujet numéro un. Même Micron, hein, qui a publié aux États-Unis plutôt une bonne publication, pas beaucoup rebondi là-dessus. Mm. Voilà. Mais donc globalement, le cycle est là, ça va continuer. Maintenant, ça reste des segments très volatiles.
0: Et cette semaine, c'est Zone Bourse qui nous aura alerté là-dessus. On a vu qu'ASML était plus gros que les quatre plus grands acteurs français du luxe réunis. ASML, à lui seul, sa capi est supérieure à celle d'Hermès, LVMH, Kering, L'Oréal réunis. Waouh, on n'avait pas forcément complètement, conscience de ça, Stéphanie.
9: Ah oui, c'est ce qui contribue à la si bonne performance de l'Eurostock 600. Hein. C'est vrai qu'il y a les banques et puis ASML et les banques notamment, Siemens Energy. Mais donc on a là vraiment la preuve que c'est la technologie, les semi-conducteurs qui sont les catalyseurs du moment. Et évidemment, dans ce sillage-là, on peut voir toutes les valeurs liées à l'électrification des data centers, dont l'Europe, pour le coup, est quand même plutôt assez bien lotie.
0: C'est fou. Ce soir, ASML gagne 3,5%, plus 3,5%, alors que le luxe recule encore. C'est-à-dire que l'écart, là, est encore en train de s'accroître. ASML, plus 3,5%, alors qu'Hermès, ce soir, termine en baisse de 0,1%. Kering, surtout, perd 3%. Kering qui a communiqué auprès des analystes avant sa publication dans quelques jours. Et manifestement, la communication est plutôt mal passée. Ils sont un certain nombre à avoir abaissé leur opinion sur Kering à l'issue de cette conférence, Stéphanie.
9: Oui, ils ont fait preuve d'un peu plus de prudence par rapport à la dernière communication après les résultats semestriels, disant qu'en fait, voilà, les choses vont vraiment se jouer sur le quatrième trimestre. Donc, dans le climat d'incertitude qu'on connaît sur le secteur du luxe, un acteur qui est déjà un peu plus, pas fragile, parce qu'il y a quand même cette histoire de recovery de Gucci qui reste à démontrer, eh bien, effectivement, on se désensibilise un petit peu sur Kering, qui est celle qui a le moins baissé par rapport au début de l'année, hein, parce qu'aujourd'hui, on a un LVMH à moins 40, Hermès moins 38, et Kering était à moins 20, à peu près. Oui. Donc, il reste peut-être un peu plus à prouver le rebond du T4 sur Kering. On a envie d'y croire, mais...
0: Kering est sur un plus bas d'un an, Hermès sur un plus bas de 3 ans, LVMH sur un plus bas de 5 ans, Julien.
10: Ce qui est assez logique, hein, puisque la croissance top line n'est plus vraiment la même. On a l'impression que le pricing power aussi, qui avait fait le succès, hein, de cette valeur, ces valeurs post-Covid, semble s'essouffler également. Donc le discours de Kering, hein, aussi assez prudent sur la Chine. Donc là, c'est un phénomène plutôt sectoriel. Et puis effectivement, plus spécifiquement, même si sur Gucci, il y a encore il y a eu des premiers signaux positifs. Ce qu'ils ont l'air de dire, c'est que le troisième trimestre n'est pas exceptionnel, même s'ils attendent beaucoup du quatrième. Donc on a beaucoup d'incertitudes qui se mélangent entre la capacité à délivrer et puis un environnement qui pour le luxe est quand même beaucoup plus difficile qu'il n'a pu l'être.
0: La tech, son potentiel, on en a beaucoup parlé dans Tech Stocks. Nos experts ce soir nous ont livré plein d'idées de valeurs pas forcément encore connues, mais qui pourraient le devenir un jour. Alors peut-être le moment d'y investir, c'est une hypothèse. Arteche, notamment un groupe espagnol. Vous connaissez, Julien, apparemment. Ah, vous en avez.
10: Ouais,
0: un groupe basque, d'ailleurs, basé à côté de Bilbao, qui apparemment a beaucoup de potentiel. C'est ce que nous disait Jean-Edouin Réa, avec son argumentaire toujours passionnant. Il arrive à raconter la tech comme une épopée, mais avec l'expertise technique. Toujours très chouette. Dans Tech Stocks, l'épisode est disponible en replay. Vous pouvez le consulter sur l'application BFM Business, bien sûr. Gilles, dans la tech ASML, quel potentiel lui trouvez-vous? Ce soir, le titre ASML gagne 3,5% supplémentaire en clôture.
8: Vous avez dit pas mal de choses, hein. Ce qui est intéressant, c'est que par rapport au luxe en France, avec cette grosse pondération, il y a un très gros momentum. Alors, on avait marqué un point haut, c'était à la fin du mois de juin, et puis depuis, on était sur une petite dynamique de consolidation, alors un momentum baissier qui n'était pas très fort. Et puis mardi, on a marqué un gap de rupture qui nous a fait sortir justement de cette structure de consolidation, et on a cassé un point haut significatif, donc le point haut court terme du 17 août, ce qui nous donne une configuration potentielle de reprise qui pourrait nous ramener justement potentiellement sur de nouveaux plus hauts. Donc là aussi, une orientation en ligne avec ce qui se passe d'un point de vue moyen et long terme, qui pourrait redevenir très dynamique si on cassait justement ces points hauts. Donc une très belle configuration technique pour ce titre.
0: Le test d'assiduité, il est 17h51. Vous êtes de plus en plus nombreux à participer sur les réseaux sociaux BFM Bourse. En effet, chaque soir, vous offre un moyen de participer à l'émission. Les plus assidus d'entre vous seront récompensés au début du mois prochain. On entame le mois d'octobre. Mais d'abord, vous devez répondre à cette question qu'on vous pose ce soir sur le Félix BFM Bourse. On attend vos réponses en commentaire. Là, voici la question. Dans Tech Stocks aujourd'hui, quelle pépite, quelle valeur fétiche David Rainville propose-t-il ? Dans Tech Stocks aujourd'hui, quelle pépite David Rainville propose-t-il ? C'est la question d'assiduité. Et je vous le disais, chaque mois, les plus assidus d'entre vous seront récompensés en prenant la parole dans l'émission et en interrogeant directement nos experts. Hier, qui a répondu en premier ? C'est Kiwi, une nouvelle fois, mais on vous rappelle qu'il ne suffit plus de répondre en premier. Là, au mois d'octobre, on change un peu les règles. Le gagnant sera celui qui répondra le plus souvent avec la plus grande précision. Voilà comment on va hiérarchiser les choses pour ce mois d'octobre. En tout cas, hier, Kiwi a répondu en premier et assez précisément en deuxième position. Émilie aussi s'est distinguée. Merci à tous les deux et aux autres d'avoir participé. Cette question d'auditeur, justement, qui veut répondre à Ricky sur X ? Pouvez-vous parler de Vicor ? Je ne connaissais pas Vicor, qui relève une deuxième fois ses prévisions de croissance en passant de plus 20% à plus 30%. Vicor, Julien, vous la suivez ?
10: Oui, un petit peu. Enfin, on a plutôt des concurrents, enfin, des acteurs en tout cas analogues dans le segment. Donc, c'est un acteur américain sur tout ce qui est les sujets de gestion des puissances, l'électricité. Donc, effectivement, c'est une société qui a un petit peu retracé dans la même veine que tous les groupes très liés aux investissements dans les data centers. Nous, de notre côté, on préfère Analog Device, qui est un acteur qui est un peu plus diversifié et qui en termes de multiples nous semble un peu plus attractif, mais effectivement ça fait partie de toutes ces valeurs qui surfent pleinement sur la vague des gros investissements dans l'électrification.
0: Le CAC ce soir a gagné 0,8%. Est-ce que vous avez une pépite à nous proposer pour ce soir, là, pour la suite, pour entamer cette fin d'année? On entre dans le quatrième trimestre, un petit cadeau de Noël avec 3 mois d'avance.
9: Il faut dire, Guillaume, que vous avez demandé une pépite européenne et non française. Je vois que vous cherchez à faire un bashing trop commun sur les antennes. C'est dommage parce qu'il y a forcément quand même des sociétés qui résistent très bien. Et j'ai respecté la règle, j'ai suivi la règle.
0: Mais donc, il y a quand même un risque non négligeable que le marché français sous-performe un peu vu le contexte. Mais
9: ouais. On est d'accord. Donc je vais surfer sur cette vague de l'électrification en vous parlant d'une valeur suisse qui s'appelle Uber plus Sunner, le mnémo c'est HUBN, bon, qui est un spécialiste suisse de la connectique électrique et optique, qui vraiment du coup est devenu maintenant associé un peu à cette chaîne de valeur de l'IA et qui permet vraiment donc d'augmenter la bande passante de la vidéo, des images, etc. dans ces data centers et donc de limiter les investissements. Et donc cette société, elle a retracé par rapport à ses plus hauts, ses 3,3 milliards de capitalisation, et on attend, elle est un peu déçue au premier semestre parce que elle a publié plutôt un petit peu en dessous des attentes, mais au deuxième semestre, elle a confirmé ses objectifs et on va devoir commencer à voir la montée en puissance d'un très gros contrat qu'elle a signé avec un hyperscaler qui est, alors on ne sait pas, sans doute Google, mais qui devrait contribuer très sensiblement au chiffre d'affaires du deuxième semestre, mais aussi de 27 et 28, et contribuer à une forte hausse de la rentabilité. Alors ça va être peut-être un peu concentré, mais derrière, il y a d'autres contrats qui sont visiblement en cours d'appel d'offres.
0: Uber Sunner. Et vous, une pépite, Julien, pour nos auditeurs. Alors, un petit cadeau, comme
10: toujours
0: ça.
10: Toujours sur le sujet de l'énergie, donc Technicas Reunidas en Espagne, qui a retracé avec les problèmes sur le Moyen-Orient, notamment. Ils ont dû passer des provisions sur quelques contrats. Mais on a eu une interview du dirigeant hier, qui était de très bonne facture, en tout cas sur les perspectives, carnet de commandes, croissance du résultat, activité sur les sujets énergie, où il y a une dynamique qui est extrêmement forte. Donc voilà, donc une valorisation attractive et des perspectives très solides.
0: Ben voilà. Ce soir, Adidas progresse alors que Nike est sur du plus bas de 13 ans à New York. Pas terrible la publication de Nike. Ce qui fait mal à Nike fait du bien à Adidas, forcément.
9: Oui, c'est sûr.
10: Et puis Adidas est une des rares, en tout cas si on regarde les Puma, Nike, Adidas, à avoir une croissance attendue du chiffre d'affaires pour cette année, alors que les autres vont être un petit peu en souffrance. Donc ça leur permet aussi Adidas d'avoir leur gros concurrent qui va être très occupé à se restructurer.
9: Qui se restructure depuis longtemps. Alors, et en plus, on a un Adidas qui a fait une bonne croissance en Chine. à plus de 17%. Donc, on est sur une autre histoire. Et effectivement, tant mieux pour notre acteur européen.
0: Exactement. Il est européen, Adidas. On a fini, on est presque en retard. C'est vrai, le titre Adidas termine à plus 1% ce soir, alors que Nike perd donc un peu plus de 5% sur des plus bas de 13 ans. N'en finit plus. Nike n'en finit plus d'épuiser la patience de la bourse. Plus de détails aussi sur bfmbourse.com, un article complet sur le sujet. Merci à tous les deux de nous avoir accompagnés. Stéphanie Mauger pour Financière d'Uzès et Julien Kistreber pour Taylor AM. Bonne soirée, bon retour. Le CAC, on vous le rappelle, termine en petite hausse. Enfin, quand même, on la prend cette hausse. Plus 0,8%, plus de détails et le débrief à nouveau avec Antoine. Dans un instant, il va accompagner Stéphanie Collot dans le 18h Echo. Bonne soirée, bon week-end à tous.
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9: Soyez les bienvenus dans le 18h Echo, une heure d'information économique, d'analyse et de débat. La une de ce vendredi 2 octobre, c'est toujours la forte tension sur le marché obligataire. Le taux à 10 ans de la France a frôlé les 5% aujourd'hui avant de refluer autour de 4,85% ce soir. L'écart de taux avec l'Allemagne, lui, se creuse à 156 points de base. Alors, sommes-nous en pleine crise obligataire? On sera en ligne avec Antoine Brinder, économiste, dans un instant. Détente en revanche sur le prix du pétrole, les pays du G7 acceptent de débloquer une partie de leur stock stratégique. 100 millions de barils de diesel et de pétrole brut ces 4 prochains mois, sous la pression de Donald Trump. Le point sur ce nouvel épisode de tension entre l'Union européenne et les États-Unis avec Astrid Olivier dans une demi-heure. La visite de Javier Milei en France, venue renforcer les liens économiques entre Paris et Buenos Aires, à un an de l'élection présidentielle en Argentine, une opération séduction qui cible notamment les secteurs de l'énergie et des matières premières. D'ailleurs, Total Energy annonce 10 milliards de dollars d'investissement. On dresse le bilan de cette visite à 18h45. Le taux à 10 ans de la France a frôlé les 5% aujourd'hui, au plus haut depuis 2002. Le spread se creuse, 156 points de base. Mais même si le phénomène est mondial, le cas français interroge. On est en ligne avec Anton Brunder. Bonsoir. Vous êtes Bonsoir. Économiste, auteur de Géopolitique de la dette, où va l'épargne du monde. Anton Brunder, est-ce que la situation de la France sur le marché obligataire est inquiétante ?
15: Elle est préoccupante, c'est sûr, mais je crois qu'il faut bien comprendre, et vous l'avez dit, qu'on est dans une crise obligataire mondiale. Il y a une vraie tempête qui se déclenche, qui s'est déclenchée sur les marchés obligataires. Elle couvait depuis un moment, on pouvait la voir venir. Elle est partie des États-Unis et elle touche tous les pays. Ce qui se passe, c'est que vous regardiez le Japon, que vous regardiez l'Angleterre, que vous regardiez les pays européens, tout le monde est affecté par une crise des marchés obligataires mondiaux dont l'origine est totalement américaine. Maintenant, c'est sûr que la France se trouve dans une position qui la rend particulièrement vulnérable à cette turbulence qui agite le marché obligataire mondial. Mais il faut bien avoir les deux choses en vue, la toile de fond de ce qui se passe en France, c'est ce qui se passe au niveau planétaire, sauf que la France a des éléments de vulnérabilité particuliers sur lesquels on peut revenir, oui, qui font qu'effectivement, ce qui se passe chez nous est plutôt préoccupant, pour
9: les,
15: dire de moins.
9: Les éléments de vulnérabilité dont vous parlez, c'est la situation budgétaire et la situation du déficit français aujourd'hui.
15: C'est d'abord le passé budgétaire français. Il faut rappeler que la France est un pays qui ne tient pas ses engagements budgétaires depuis des décennies. On dit à chaque fois, voilà ce qu'on va faire en matière d'évolution de notre solde. On ne le fait jamais, on ne l'a jamais fait. Et on continue de ne pas le faire. Donc ça, déjà, on a un passé en matière de crédibilité qui est relativement fragile. Et puis ensuite, on est dans une situation politique qui est extrêmement particulière et qui accroît encore notre vulnérabilité. Actuellement, on doit voter un budget, je crois que ça,

0: moment où il y a une tempête qui se déclenche sur les marchés obligataires mondiaux, ce n'est pas complètement étonnant de voir que notre marché obligataire est particulièrement ciblé, secoué. C'est le plus grand marché obligataire d'Europe, soit dit en passant. Donc, il y a beaucoup d'opérateurs qui sont présents sur ce marché. Mais
1: Oui.
0: on est vulnérable. Pardon?
1: On est vulnérable. Il y a eu néanmoins une adjudication hier. La France a levé 12 milliards d'euros, deux fois la demande. La signature de la France est solide, a assuré le ministre de l'Économie, Roland Lescure. La signature est solide, mais il n'empêche, est-ce qu'elle n'est pas affaiblie quand même aujourd'hui?
0: Non, mais elle est affaiblie par cette perte de crédibilité sur laquelle j'insiste depuis un moment. Mais le ministre, il n'a pas complètement tort en disant que la signature de la France est solide, parce qu'on a tendance à dramatiser la situation. Il faut quand même voir qu'actuellement, le taux moyen sur notre dette, le taux moyen, ce qu'on paye en moyenne sur l'ensemble des échéances qu'on a engrangées, de dettes qu'on a derrière nous, on paye à peine plus que 2%. Bien sûr, le spread est en train de monter, le niveau auquel on emprunte est très élevé, mais c'est une toute petite partie de notre dette qui aujourd'hui est affectée par ces taux extrêmement élevés. Ce qu'il faudrait justement, c'est que ça ne se prolonge pas trop longtemps. C'est là où il peut y avoir une inquiétude. Si on regarde simplement la charge de notre dette, on nous explique régulièrement qu'on paye plus d'intérêts que le budget de l'éducation nationale, mais sans vouloir faire du mauvais esprit, on pourrait presque dire... Parce que le budget de l'éducation nationale est sans doute trop faible. Notre charge d'intérêt aujourd'hui, elle est inférieure à ce qu'elle était au début des années 2000 si on la rapporte à notre PIB. Donc on n'est pas dans une situation de faillite, on n'est pas dans une situation dramatique, mais on est dans une situation qui est préoccupante compte tenu de l'enchaînement d'incertitudes politiques auxquelles on doit faire face à un moment, je le répète, où on est sur une mer extrêmement agitée et en gros, il n'y a personne qui tient vraiment la barre de notre budget. Et c'est ça, bien sûr, qui inquiète.
1: La France qui va devoir emprunter l'année prochaine 340 milliards d'euros, par automatisme, la charge de la dette va s'alourdir.
0: Ah, bien sûr.
1: 91 milliards d'euros l'année prochaine. Le risque aujourd'hui, c'est l'effet boule de neige?
0: Il y a un effet boule de neige, bien sûr. Plus vous vous endettez à des taux élevés et plus le taux moyen de votre dette, le coût de votre dette monte. Je répète simplement qu'on part d'un niveau qui est encore relativement raisonnable. En moyenne, notre dette nous coûte, il y en a beaucoup, elle nous coûte 2%. Mais ce qui est sûr, un peu plus de 2%. Par contre, ce qui est sûr, c'est que cela va monter et que si on ne fait rien, eh bien, on est complètement vulnérable, je répète, à ces évolutions de marché qui sont, somme toute, relativement logiques. Vous avez trois pays, en fait, enfin, plusieurs pays qui sont vulnérables pour des raisons politiques. Vous avez la France, vous avez aussi l'Angleterre, mais elle n'est pas dans la zone euro, et puis vous avez les États-Unis. La situation politique aux États-Unis, elle est loin, loin, loin d'être limpide, en tout cas en matière budgétaire. Et là aussi, il y a des échéances électorales qui font que tout ça participe à ces turbulences, pour faire simple, qui agitent aujourd'hui les marchés.
1: Antoine Bradel,
0: Maintenant, oui.
1: à quel niveau du taux à 10 ans de la France et du spread doit-on commencer à s'inquiéter? Vous nous dites aujourd'hui
0: On peut
1: finalement,
0: commencer à 5.
1: on n'est pas dans une crise obligataire selon vous?
0: Si, si, si, attendez, on est dans une situation obligataire préoccupante. On n'est pas dans une crise financière, autrement dit. Vous l'avez rappelé, on peut émettre, les gens continuent de nous prêter, simplement ils demandent des taux plus élevés parce qu'ils ont une confiance modérée dans notre capacité à tenir nos engagements, tout simplement parce qu'on n'est pas en état de les tenir politiquement, de dire quels engagements on prend politiquement, on le voit, et on ne les a jamais tenus par le passé. Ça fait quand même une conjonction de circonstances qui nous sont défavorables, on n'y peut rien, mais on peut survivre à ça. Il faudrait pas que les taux montent à 6%, à 7%, parce que c'est ça les situations dangereuses. Il faut voir aussi que l'Europe, pour l'instant, est totalement passive face à ce qui se passe. Aux États-Unis, le directeur du Trésor, le secrétaire d'État au Trésor a été un peu maladroit, mais il a essayé d'agir pour essayer de faire baisser les taux obligataires. Il s'y est mal pris. Mais derrière, sa banque centrale, le cas échéant, peut également faire des choses, même si ce n'est pas pour l'instant dans ce que Kevin Warsh a en tête. En Europe, les autres pays, pour l'instant, ont plutôt tendance à être passifs par rapport à la situation française. On est un peu seul. Certains diront qu'on l'a mérité parce qu'on n'a jamais voulu être très rigoureux.

0: eux en matière budgétaire. Il n'empêche que si la France avait vraiment un gros, gros, gros problème et qu'on allait vers une crise financière avec des politiques brutales qui nous étaient imposées, c'est toute l'Europe qui serait secouée. Ce n'est pas seulement la France.
1: Et, donc la BCE pourrait intervenir?
0: Je pense que si on arrivait, mais on en est loin pour l'instant, dans des circonstances qui pourraient devenir dramatiques, je pense qu'en dernier ressort, la meilleure protection qu'on a, c'est la Banque Centrale Européenne. Mais il ne faut pas le dire, parce que si on le dit, ça donne un encouragement à ceux qui doivent mener nos politiques budgétaires pour se dire, bah, finalement, ce n'est pas très grave tout ce qui se passe. Si, c'est grave, parce que c'est la conséquence de cette négligence qu'on a eue, mais depuis plusieurs décennies en matière budgétaire.
1: Mmh. Négligence et Matignon aujourd'hui a indiqué en off aux journalistes son inquiétude et craint que l'incertitude politique et le désordre dans la rue avec les manifestations de lycéens notamment donnent l'image d'un pays instable. S'il y a une convergence des manifestations, des luttes, est-ce que vous craignez encore une fois un effet boule de neige ou que la France rentre dans un cercle vicieux avec le budget actuellement en présentation et dans quelques jours en débat à l'Assemblée nationale et au Sénat, puis l'élection présidentielle à moyen terme?
0: Non, mais c'est là-dessus que j'ai insisté. On est vraiment, il y a le vote du budget, il y a une situation aujourd'hui dans les rues en France qui est préoccupante. Derrière ça, vous avez une présidentielle, vous avez une législative. On a zéro visibilité sur les politiques qui vont être menées, je répète, jusqu'à l'été prochain pratiquement. On est vulnérable. Mais pour l'instant, le pays n'est pas en faillite, mais il est dans une situation où il fait peur, où il peut faire peur à certains prêteurs. Il nous demande des primes de risque, c'est comme ça que ça s'appelle, et c'est ça que traduit l'évolution de notre spread. Les gens pensent que le risque de l'État français en tant qu'emprunteur, eh bien, il est plus élevé qu'il n'était il y a un an, et nettement plus que celui de l'Allemagne, si c'est ça que mesure le spread. C'est une prime de risque, et plus on apparaît vulnérable, et plus la prime de risque qu'on demande pour nous prêter est élevée. Malheureusement, c'est terriblement logique.
1: Ouais. Merci beaucoup Anton Brinder. Je rappelle que vous êtes économiste, auteur de « Géopolitique de la dette, où va l'épargne du monde ?» aux éditions Odile Jacob. C'est dans ce contexte obligataire compliqué que le budget 2027 a été présenté hier. Il inclut 17 milliards d'euros de nouveaux impôts, 26 milliards de coupes dans les dépenses. L'objectif est de ramener le déficit à 5% l'année prochaine. Et parmi les surprises du texte, le gouvernement veut piocher dans ce qu'on appelle les comptes en déshérence. Ce sont ces comptes bancaires inactifs qui sont logés au sein de la Caisse des dépôts. Et cette mesure pourrait permettre à l'État, Caroline Morisseau, de récupérer tout de suite plus d'un milliard d'euros.
2: Oui, c'est ça. Et c'est une juteuse manne qui aiguise l'appétit de l'État depuis déjà longtemps. En 2014 déjà, Christian Ecker, qui était secrétaire d'État au budget, décide qu'il n'y a aucune raison que des comptes totalement inactifs, qui potentiellement n'appartiennent plus à personne, restent logés dans les banques. Et donc, il peut s'agir d'une personne décédée, d'un compte d'assurance vie, d'un livret A, ouvert vos grands-parents sans que vous le sachiez. Et donc, Christian Eckert, il décide alors de faire passer une loi selon laquelle, si un compte est inactif pendant un certain temps, eh bien, les banques ou les assureurs ont l'obligation de transférer cet argent à la Caisse des dépôts et consignations. Aujourd'hui, ce sont ainsi près de 8 milliards d'euros qui sont logés à la CDC, et si aucun bénéficiaire ne se manifeste dans les 30 ans d'inactivité, enfin, sous 30 ans, après 30 ans d'inactivité, eh bien cet argent atterrit de toute façon dans les caisses de l'État. D'où l'idée du gouvernement, plutôt que d'attendre, il est en quête d'argent, eh bien il veut prélever 17% de cet argent, de quoi récupérer 1,5 milliard même d'euros, sans spolier personne, puisque le gouvernement précise bien que si un bénéficiaire se manifeste, eh bien l'intégralité de la somme lui sera restituée, intérêt compris, sans que ce prélèvement ne change quoi que ce soit.
1: Une sorte d'avance en quelque sorte.
2: Exactement, il veut récupérer de l'argent qui de toute façon lui sera dû en bout de course, ouais. A priori.
1: Merci Caroline Morisseau. Également dans le viseur de l'État, la location meublée. Après un premier coup de canif dans le budget 2025, le statut du loueur en meublé non professionnel cher aux investisseurs immobiliers pourrait être massivement raboté l'année prochaine. Le projet de loi de finances 2027 présenté hier prévoit en effet de le limiter drastiquement les possibilités d'amortissement, ce qui conduira de fait à une fiscalité plus lourde. Marie Corderoy.
3: Est-ce la fin du dernier paradis fiscal des propriétaires bailleurs? Le LMNP, le loueur meublé non professionnel, permet, grâce à son système d'amortissement, de ne payer aucun impôt sur les loyers perçus. Dans les faits, les bailleurs déduisent de leurs revenus locatifs 4 à 5% par an de la valeur du bien. L'amortissement efface les loyers déclarés et s'ils les dépassent, les propriétaires peuvent carrément le reporter les années suivantes. On peut facilement échapper à l'impôt pendant 20, 30 ou 40 ans, nous explique un avocat fiscaliste. Sauf que le budget veut plafonner tout ça. L'amortissement d'abord, pas plus de 2,5% par an et dans la limite de 7 000 euros. Et des curseurs encore plus bas pour la location touristique. Le report des amortissements est lui aussi limité en montant et dans le temps. En clair, il ne sera quasiment plus possible d'échapper à l'impôt, résume un spécialiste de l'investissement. En tapant sur le meublé, le gouvernement espère lui réorienter les propriétaires vers la location nue et son dispositif Jeanbrun qui peine toujours à décoller.
1: Restez avec nous dans un instant, on va continuer à parler du budget sous la pression des taux, les taux sous pression du budget aussi, sachant que la dette française est détenue à 57% par des investisseurs étrangers de plus en plus méfiants. Alors Sébastien Lecornu, peut-il encore rassurer les investisseurs avec son budget? On en débat dans un instant et puis dans un quart d'heure, on va parler de cet accord au sein du G7 pour débloquer une partie des stocks de pétrole, 100 millions de barils de diesel et de pétrole brut ces 4 prochains mois sous la pression de Donald Trump. Le point avec Astrée Olivier. On sera aussi en ligne avec Thierry Brosse, expert énergie et professeur à Sciences Po. Ce sera à 18h35. À tout de suite.
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1: Le débat dans le 18h Éco avec Alexandre Baradez, chef analyste chez IG, et Alexandre Malafaye, président fondateur de l'Institut Sinopia. Et cette question, Sébastien Lecornu peut-il encore rassurer les investisseurs avec son budget? Écoutez la réponse d'Alexandre Malafaye.
8: Tout dépend de ce que vous entendez par rassurer. Est-ce qu'il trouvera des investisseurs, si je peux dire, ou en tout cas des partenaires pour continuer à nous prêter de l'argent? La réponse est probablement oui, parce que malgré tout, la France reste en apparence solide et solvable. Vous avez même 20 000 milliards d'euros de patrimoine en France. Donc, quelque part, il y a toujours un adossement à quelque chose qui a de la valeur par rapport à ce qu'on doit. Là où ça devient préoccupant, c'est que le cycle est infernal. Il est lassant pour tout le monde. C'est-à-dire qu'il n'y a aucune parole qui n'est jamais respectée. C'est-à-dire que là, on fait un budget sur une base 5%, on sait très bien qu'elle ne sera pas respectée, cette base. Qu'est-ce qui va faire qu'on va améliorer cette base? Aujourd'hui, on n'a pas de croissance, on a de l'inflation, on est en train de franchir des seuils très préoccupants en matière de taux d'endettement. Alors, ce que ça va nous coûter l'année prochaine, enfin, il faut ramener les chiffres à une juste réalité, c'est 2000 euros par actif, les frais financiers pour l'année prochaine, les frais de charge de la dette. Et sur cette tendance-là, aujourd'hui, si on n'arrête pas la machine, on en parlait déjà chez vous il y a quelques semaines, on sera pratiquement 5 000 milliards de dettes, si on projette dans la dynamique actuelle, en 2034. Donc, la machine est complètement emballée, la parole politique, elle n'est pas du tout performative, donc c'est très préoccupant. Et au-delà de tout ça, moi, ce qui me terrifie, hein, là, je suis sérieux, c'est qu'on est en train de perdre notre souveraineté. Quand on voit les chiffres de notre endettement, on en parlera peut-être après, c'est-à-dire qu'en fait, on n'a plus notre destin en main parce que nos créanciers, enfin, il suffit de voir dans une entreprise comment ça se passe quand tout d'un coup, les banques vous disent qu'il faut payer parce que vous êtes au bout du chemin, bah, ça a des conséquences fâcheuses. Et la deuxième impact, c'est sur l'économie réelle. Entre la consommation, la croissance, les entreprises, enfin, tout ça va se répercuter en cascade. Il y a quelque chose d'un niveau d'irresponsabilité aujourd'hui que j'observe dans le débat politique, parce qu'on a certes un budget, une préparation, un gouvernement qui a l'air d'être aux affaires, mais enfin un débat politique qui n'est pas du tout à la hauteur. C'est plus qu'un plan sec aujourd'hui qu'on devrait lancer et tout le monde devrait s'y mettre.
1: Alexandre Baradez, en 2027, la France va emprunter 340 milliards d'euros, c'est 28 de plus que cette année. Pour l'instant, on nous prête toujours. Cher, oui, c'est une évidence, mais on nous prête toujours. Demain, qu'est-ce qu'il va se passer? On est à la présentation du budget, on n'est pas encore dans les débats parlementaires. L'élection présidentielle se rapproche.
14: Oui, c'est une situation qui est sous la vie très très inconfortable parce que les marchés nous prêtent toujours, c'est le cas. Quand vous regardez les adjudications de l'agence France Trésor, donc celle qui place la dette de la France sur les marchés, il y a toujours plus de demandes que d'offres. Simplement, les conditions auxquelles on se finance sont bien plus dégradées qu'il y a quelques mois seulement. Je prends un cas très simple. Avant le début de la guerre en Iran, parce que ça a quand même été un catalyseur aussi de la faiblesse de la France, c'est venu s'ajouter à la faiblesse déjà structurelle de la France, on était à 3,2% sur le taux à 10 ans, on est à 4,80 aujourd'hui. Tout ça s'est fait en moins de 3 trimestres. Et avant le début de la guerre en Iran, le taux 10 ans français dans le panel des taux de référence européens par rapport à la Grèce, l'Italie et autres, on était déjà les plus hauts. C'est-à-dire qu'on avait déjà un taux à 10 ans au-delà de la Grèce, de l'Italie, de l'Espagne et du Portugal. Et ce que l'histoire nous a montré, et c'est là qu'on a l'impression que la France, je suis d'accord avec vous, on a l'impression d'assister à quelque chose. On voit tous où est le problème, tout le monde le voit.
1: On voit le mur.
14: Et ce qui est assez effrayant, c'est que, souvenez-vous, la crise de la dette en euros, ça avait touché ce qu'on appelait l'acronyme des PIGS, acronyme assez affreux, mais c'était les pays du sud de l'Europe. À l'époque, il y avait vraiment de la fragmentation au sein de la zone euro, c'est-à-dire que les taux s'écartaient complètement les uns des autres, et par rapport au taux de référence allemand, ça avait nécessité à l'époque l'intervention de la Banque Centrale Européenne, mais au prix de réformes profondes des pays les plus fragiles de l'époque, Espagne, Portugal et d'autres. Ces pays, les mesures qu'ils ont prises, si vous faisiez le quart de ça en France, c'est pas ce qu'on a aujourd'hui dans la rue, ce serait tout le monde dans la rue. Et le problème, il est là aussi, je vais pas faire trop long, mais il y a le degré d'acceptation par la population, des réformes. Et les agences de notation l'ont aussi noté. C'est-à-dire que la France n'arrive pas à se réformer, mais parce qu'aussi, il y a un degré d'acceptation collective des réformes qui n'est pas là. Donc, pour revenir juste au sujet financier, c'est vrai que le plus gros de l'alerte, et c'est là que je me demande comment les hommes politiques n'ont pas conscience de ça, pourquoi on ne leur montre pas les graphiques. Vous savez, le fameux spread OAT Bund, dans le jargon, c'est l'écart entre le taux à 10 ans de la France et le taux à 10 ans de l'Allemagne. Aujourd'hui, vous l'avez dit, 126 points de base. Il faut remonter à 2012, crise de la dette en zone euro, crise systémique, pour retrouver un tel niveau. Et on a l'impression que c'est maintenant que les débats commencent à accélérer un peu, alors qu'on voit la tendance de dégradation déjà depuis la dissolution de l'Assemblée en 2024. Oui. C'est là que le spread avait commencé déjà à s'agrandir. Donc c'est un truc qu'on voit depuis 2 ans, et on commence à réagir seulement là, d'un point de vue politique, en termes de déclaration, depuis quelques jours.
1: Alexandre Malafaye, la France va donc emprunter 340 milliards d'euros l'année prochaine. La charge de la dette va donc passer de 79 milliards cette année à 91 milliards l'année prochaine. Le risque, c'est aussi de tomber dans un cercle vicieux.
8: Ah bah absolument. Puis, si vous voulez, on va passer de plus en plus de temps et d'énergie à payer le passé au lieu de préparer l'avenir. C'est ça qui est dévastateur. C'est-à-dire qu'on n'est pas dans un système qui est très endetté, mais dans lequel tout va bien. On voit bien qu'il y a besoin d'injecter des moyens. Alors, pas uniquement pour payer le fonctionnement courant, parce qu'à la limite, il y a des réductions très importantes à opérer en France, à supposer qu'il y ait un peu de responsabilité de la part de la classe politique. On pourrait trouver... Alors, il y a des leviers. Alors, évidemment, tout ça n'aura pas des effets immédiats. Si vous supprimez telle direction, tel service, etc., après, forcément, il y a une charge à assumer par rapport aux gens qui sont mis de côté. Voilà, donc rien n'aura des effets immédiats, mais il y a une dynamique à enclencher. Et la difficulté, c'est qu'on va faire dans l'urgence, qu'on fait souvent dans ce genre de situation, et ça a beaucoup d'effets délétères sur l'ensemble des projets qui ont de la valeur. Parce que l'État injecte quand même une partie de l'argent qu'il injecte en matière de dépenses de fonctionnement, d'investissement, de choix, qui, que ce soit sur la croissance, la formation, les relations internationales, bah, tout ça se retrouve impacté et imputé. Donc on est vraiment en train de sacrifier l'avenir dans une proportion qui devient maintenant très préoccupante, avec des chiffres, enfin, vous avez rappelé, qui sont vertigineux. L'année prochaine, on va, par rapport à 2025, on va payer entre 10 et 15 milliards d'euros en plus de frais financiers, je parle sous votre contrôle, hein, c'est-à-dire quasiment 2 à 3 fois ce que la LPM va être augmentée. Donc on nous a dit que la LPM, c'est génial, on fait des gros efforts, sauf que notre programmation militaire, on sera à 6 ou 7 milliards, ouais, si tout va bien, d'augmentation, et on sera à presque 12 ou 14 rien que sur les intérêts. Et vous ramenez ça effectivement au budget de l'État, on est maintenant avec la dette sur le premier budget de l'État français. Voilà. Mais moi, je le redis, ce qui me fascine, c'est que vous parliez d'un point qui est important, c'est l'acceptabilité. Mais l'acceptabilité, elle ne pourra se redévelopper qu'à une seule condition, c'est que la classe politique se pose de responsabilité. C'est-à-dire que tant qu'ils seront en train de chercher à se faire élire en promettant tout et en ne tenant rien, mais en faisant croire une fois de plus qu'on peut tout promettre pour ne rien tenir, bah, ça va passer jusqu'à ce qu'on tape le mur. C'est la classe politique, c'est qu'elle est profondément coupable de ne pas prendre la mesure des responsabilités, de dire bon, on arrête les bêtises, d'accord, il y a une campagne, mais la foire électorale, c'est pas le concours Lépine de la bonne idée pour se faire élire.
1: Jusqu'où justement ça peut aller tout ça? Est-ce que la BCE, comme elle l'a fait au moment de la crise des pigs, est-ce que la BCE peut intervenir à un moment donné en France?
15: Elle pourra le faire parce que on peut pas laisser non plus une zone éclater. On l'a bien vu en 2011-2012.
1: Parce que ça serait systémique, c'est la France.
15: Systémique, bien sûr. Ouais. Alors pour l'instant, ce qu'on regarde au niveau marché, c'est quand même les effets de contagion. Pour l'instant, c'est relativement contenu. C'est-à-dire qu'à l'époque, il y avait vraiment 2011-2012, c'était vraiment un incendie qui a démarré, qui a touché tous les spreads, c'est-à-dire des écarts de taux, Italie, Espagne, Portugal, tout le monde était concerné dans le sud de l'Europe. Là, c'est la France qui est surtout concernée, mais aujourd'hui, par exemple, l'Italie a dépassé 100 points de base. Alors, l'Italie, pourtant, et ça, c'est là-dessus que je voudrais revenir, c'est que rien n'est complètement irréversible. C'est vrai que l'Italie a un stock de dette rapporté au PIB qui est plus élevé que la France, dans la zone des 140%. Nous, on est quand même maintenant à 120%, mais au-dessus de nous, vous avez seulement la Grèce et l'Italie, en termes de dette historique par rapport au PIB. Mais l'Italie, la différence de la France, et c'est pour ça que les marchés font payer plus cher à la France désormais, c'est que le déficit de l'Italie, cette année, revient à 3%. Alors, oui, il y a eu des aides de l'État, des aides de l'Europe plus importante pour l'Italie à un moment donné, mais la gouvernance et la politique, j'ai presque envie de la réelle politique de Meloni, sans, encore une fois, prendre parti. Hein, mais simplement, la politique a été menée, des cessions, par exemple, de participation de l'État dans des entreprises, ce genre de choses, ça a été fait de manière assez pertinente, j'ai envie de dire, et ça convainc les marchés. En tout cas, il faut aujourd'hui payer moins cher à l'Italie quand il lui prête que la France. Donc, effectivement, on est un pays, vous l'avez dit, assez terrible, c'est qu'on a un potentiel absolument incroyable, à la fois l'aspect géographique, la diversité économique, les formations, les ingénieurs, les gens qui sortent d'école très bien formés, on a tout ce qu'il faut pour rester. Et on est une puissance économique, mais on n'a pas le courage politique. Et de l'autre côté, je mets aussi en face l'acceptation générale des réformes pour arriver à réduire plus structurellement ce déficit à 3%. C'est pas irréversible, l'Italie a montré que c'était le cas, mais est-ce que la BCE peut intervenir? Je pense, je m'arrête là-dessus, qu'elle peut pas intervenir tout de suite, parce que ça voudrait dire, en gros, continuez ce que vous faites. Donc, elle doit laisser le marché montrer à la France que ça ne va pas, mais agir suffisamment tôt à un moment donné où envoyer des messages juste oraux, hein, comme Draghi en 2012, avant que la BCE intervienne, c'est juste les messages oraux. Mais quand l'éléphant entre dans la pièce, ça suffit à calmer le marché. Mmh. Mais avant cela, je pense que la BCE laisse faire le marché pour montrer à la France, en quelque sorte. Alors, regardez ce qui se passe quand vous ne respectez pas les règles budgétaires.
1: Il y a une autre donnée, c'est que 56% de la dette française est détenue par des créanciers étrangers. Est-ce que ça, c'est de nature à inquiéter? À partir du moment où le projet de budget présenté demain ne convainc pas, où les débats parlementaires vont beaucoup trop loin, est-ce que là, il y a matière à s'inquiéter? Est-ce que les créanciers étrangers peuvent partir, finalement?
8: Alors, ils peuvent partir ou ils peuvent nous imposer des choses qui ne nous conviendront pas. C'est-à-dire qu'à un moment donné, vous êtes quand même entre les mains de vos créanciers. Vos créanciers, ils ont une capacité à exiger déjà le paiement de leurs intérêts, mais aussi ils peuvent imposer, en effet, ce qu'ils font aujourd'hui très bien, le niveau de taux auquel on emprunte, mais ils peuvent aussi être beaucoup plus coercitifs par rapport à nous. Et en fait, quand on est aujourd'hui avec une classe politique qui, pour une bonne partie d'entre elles, y compris au plus haut sommet de l'État, passe son temps à utiliser le mot souveraineté, souveraineté, souveraineté, dire tout ça, c'est du flan.
1: Ah oui.
8: C'est-à-dire que la souveraineté, quand vous n'êtes pas, pardon pour l'expression, mais quand vous êtes en effet dans un pays qui est d'abord dépendant de ses créanciers, parce que c'est comme ça que ça se passe et que ça va être de plus en plus comme ça que ça se passe, que même quand on aura commencé à reprendre un tout petit peu le contrôle, à supposer qu'une classe politique arrive à reprendre la main, ce qu'on aurait pu tenter de faire il y a 3 ans si Macron avait démissionné, ou il y a 5 ans, ou pratiquement quand il a perdu le contrôle de l'Assemblée, bon, on retire les leçons, on change tout de suite pour essayer effectivement de ne pas perdre autant d'années qu'un quinquennat en compte, pardon, malheureusement on les aura perdus. Donc à supposer qu'un prochain exécutif s'y prenne à peu près correctement, avant de réduire la voilure de la dynamique actuelle, il va falloir 2 ans, il va falloir 3 ans, il va falloir 4 ans. Donc on va continuer à payer très cher. Et en effet, cette dépendance auprès de nos créanciers, en fait, elle entache fortement notre capacité à retrouver nos marges de souveraineté.
1: Et est-ce que la présence de plus en plus prégnante des hedge funds auprès de la dette française est aussi inquiétante, selon vous, Alexandre Baradez?
15: Il faut bien distinguer, c'est ça qu'on appelle ça parfois les fonds vautours, ce genre de choses. Ce sont des fonds d'investissement qui sont beaucoup plus agiles que des fonds d'investissement long terme, comme des fonds de pension ou autres, qui eux détiennent
1: du
15: stock de dette. Voilà. Ouais. Il y a ceux qui ont le stock, les banques, les assureurs, les fonds de pension ou autres, qui détiennent sur du long terme la dette. Et puis, les hedge funds ont très peu de stock, mais en revanche, ils génèrent un volume dans la journée ou sur quelques jours qui sont très importants. Parfois, sur les marchés, ils ont participé à hauteur de 50% des volumes d'échanges sur la dette française sur le marché. Mais attention, ce sont juste de la dette qui change de main rapidement. Les hedge funds, si demain la France va mieux, ils parieront dans le sens de la France. C'est-à-dire, c'est comme un investisseur. S'il sent que Nvidia a du potentiel, il va acheter. S'il sent que demain une boîte n'a pas de potentiel, il vend. Donc, les hedge funds, on dit fonds vautours, mais ils sont juste là pour exploiter, en quelque sorte, c'est des fonds, ils sont là pour gagner de l'argent. Mais s'ils peuvent gagner de l'argent parce que la France, à mon avis, ira mieux, ils le feront aussi. Donc, c'est toujours très symétrique.
1: C'est rationnel.
15: C'est rationnel. Et puis aussi, bien comprendre que ces fonds, qui effectivement sont très agiles et parfois de l'effet de levier, c'est-à-dire qu'ils ont un côté très dynamique dans le marché, c'est à double tranchant. C'est-à-dire que s'ils font un investissement, on va dire, de conviction et que le marché part dans l'autre sens, je vous invite à regarder les classements des hedge funds chaque année qui est publié, certains finissent à moins 80-90%. Donc c'est quand même risqué et donc c'est pas de l'argent facile pour tout le monde, de loin de là.
1: Voilà pour ce débat entre Alexandre Baradez, chef analyste chez IG, et Alexandre Malafaï, président fondateur de l'Institut Sinopia. C'était ce mercredi sur BFM Business. Restez avec nous dans un instant, on va faire un point sur les marchés.
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1: Le 18h écho se poursuit sur BFM Business. On fait tout de suite un point sur les marchés avec Antoine Larigauderie. Bonsoir.
22: Bonsoir Stéphanie.
1: Le CAC termine cette semaine en hausse, mais toujours avec cette grosse tension sur l'obligataire.
23: Oui, et du coup sur la semaine, on perd plus de 2% sur le CAC 40. On la termine quand même de belle manière, plus 0,79%. On termine à 7897 points sur des volumes d'échanges copieux, hein, 3,9 milliards. Grosse tendance positive sur la tech, hein, plus 1,42 pour l'Euronext Tech Leaders et l'Eurostock 50 a gagné 1,02%. Sur le CAC 40, il y a eu un attrait sur toutes les valeurs liées à l'intelligence artificielle, que ce soit les semi-conducteurs, les spécialistes de l'intelligence énergétique. On a STMicro qui a gagné 6,5% à 50,34 €. On a Schneider Electric qui a gagné 3,5% à 303 € et Legrand plus 3,4 à 144,55 €. En revanche, à la baisse, Kering, on va en reparler, 3,22, hein, 210,30 €. On a Sanofi qui a perdu un petit peu plus de 3% à 70,81 € et Renault moins 2,95 à 24,68 €. Un coup d'œil sur les rendements obligataires, parce que autant vous dire que c'est le grand 8. Et alors notamment sur la dette française 10 ans qui a quasiment touché les 5% en cours d'après-midi avant de refluer, et on est aux alentours des 4,85-4,86 en ce moment.
1: Et du côté des marchés américains, on évolue actuellement dans le vert, sachant qu'on a eu le chiffre de l'emploi aux États-Unis.
23: Oui, alors bien sûr. Alors c'était une nouvelle un petit peu contrastée, c'est-à-dire que les créations d'emplois déjà continuent. Ça c'est plutôt une bonne chose, mais sur un rythme beaucoup moins fort qu'attendu, à 29 000 unités en septembre. Donc du coup, alors là aussi, ça a provoqué des grands huit sur le marché obligataire américain. On a vu la dette américaine se détendre alors très très largement sous les 5,2%. Et puis alors là, c'est en train de remonter en flèche. On est au-delà de 5,25. On est même à 5,27. Donc autant dire que ceux qui se disaient le marché de l'emploi est peut-être un petit peu ralenti en ce moment, on voit que les pressions inflationnistes commencent à se modérer un tout petit peu autour des 3% sur l'inflation core, ça va donner du temps à la Fed avant de remonter ses taux. Puis là, les anticipations sont en train de repartir parce qu'on sent que les pressions inflationnistes se poursuivent, notamment les prix de l'énergie, bien sûr. On est à nouveau au-delà des $100 sur le Brent de mer du Nord.
1: Et on va revenir justement sur ces questions énergétiques dans un instant avec Astrid Olivier et Thierry Bros qui est actuellement en ligne avec nous. Mais d'abord, Antoine, c'était une journée compliquée pour Kering qui prévient que le troisième trimestre va se compliqué dans le secteur.
23: Oui, alors c'est-à-dire que c'était un appel avec des analystes pour un petit peu préparer la publication des résultats du deuxième trimestre. Et là, on a vraiment l'impression que le groupe est en train de prévenir que le rebond, c'est pas pour tout de suite. Conjoncturellement, ça reste compliqué pour l'ensemble du secteur du luxe. Et on l'a dit, en bourse, ça se lit. Hein. On a l'ensemble du secteur du luxe à Paris qui vaut moins qu'ASML, par exemple. Donc on voit que les capitalisations sont vraiment réduites sur fond de perspective qui reste extrêmement morose, alors même que Kering avait intégré à ses cours une certaine forme de reprise, d'enthousiasme concernant notamment les nouvelles collections de Gucci. On a pu les voir en début de semaine et effectivement, il y a de quoi être convaincu. Hein. C'est très très beau et on renoue vraiment avec ce que les analystes espéraient de Gucci, c'est-à-dire une véritable forme de chic, de plus-value. Mais voilà, la conjoncture reste compliquée, ça, ils n'y peuvent pas grand-chose et il va falloir faire le dos rond. Malgré tout, Kering signe une très très belle recovery sur les derniers mois, mais c'est vrai que là, sur ces dernières semaines en bourse, c'est difficile un petit peu pour tout le monde dans le secteur du luxe.
1: À surveiller donc secteur du luxe. Merci beaucoup Antoine. Larigauderie, soulagement sur le prix du baril de Brent, vous l'avez dit Antoine, qui est en baisse à 101 $ actuellement. C'est grâce à la décision commune des pays du G7 de libérer 100 millions de barils de pétrole stratégique d'ici à 4 mois. Pour Emmanuel Macron, c'est une décision qui va soulager les marchés.
24: Cette décision commune et cette unité devraient faire baisser les prix. Les volumes aussi qu'on libère vont fluidifier le marché et faire baisser les prix, à la fois du pétrole brut et du diesel. D'abord parce qu'on communique très clairement sur le fait qu'il y a une réouverture et qu'il y a une refluidification du marché. Et ensuite, que nous ne nous divisons pas au sein des membres du G7. Et il y avait des prix qui avaient augmenté parce qu'il y avait une spéculation qui existait, en particulier sur des rumeurs d'interdiction à l'export.
1: Et plus qu'une rumeur, il s'agit d'une menace des États-Unis qui accusent les 27 de ne pas en faire assez pour contenir la crise énergétique. Donald Trump a demandé hier à la France et à l'Allemagne notamment de libérer leur stock stratégique de diesel utile au secteur des transports et de l'agriculture. Astrée Olivier, sur les 100 millions de barils débloqués par les pays du G7, il y en a la moitié qui concerne justement le diesel.
2: Oui, les pays du G7 ont agi de manière concertée sous l'œil du président français à l'initiative de cette réunion d'urgence. Après les menaces de Donald Trump la nuit dernière qui indiquait vouloir imposer un embargo sur les exportations américaines de diesel, les Européens devaient agir vite pour éviter à tout prix des restrictions des États-Unis. Des stocks stratégiques de diesel européens vont être libérés. 50 millions de barils sur les 771 millions dont dispose l'Union européenne. La coupure des approvisionnements américains aurait été une catastrophe pour l'Union, car 50% du gazole importé vient des États-Unis. Au troisième trimestre de cette année, 360 000 barils par jour de diesel américain ont été livrés aux 27 contre 250 000 avant le conflit en Iran. Cette baisse des stocks mondiaux de diesel a entraîné la flambée des prix qui ont doublé depuis février dans l'Union européenne. Le gazole est aujourd'hui à 2,24 euros le litre en moyenne selon Bruxelles, un prix qui reste en tout cas supérieur à celui en vigueur aux États-Unis, qui avait atteint fin septembre l'équivalent de 1,53 euros le litre d'après l'association automobile américaine. Sauf qu'on est à un mois des élections de mi-mandat. Donald Trump avait besoin de ses stocks américains pour faire baisser les prix et éviter une défaite électorale.
1: Merci Astrée Olivier. On est en ligne avec Thierry Brosse. Bonsoir, vous êtes expert énergie et professeur à Sciences Po Paris. On le disait, les cours du pétrole, pour le Brent en tout cas, reculent, 101 dollars le baril. Est-ce que les marchés anticipent en fait dès aujourd'hui le déblocage de ces réserves stratégiques de pétrole ?
3: Alors, je pense que c'est la volatilité intraday qu'on a vue depuis quelques temps sur ces marchés-là. Donc, je suis pas sûr que ça a fait fortement baisser les prix du baril. Je suis pas sûr que ça aura un vrai impact. En fait, vous l'avez évoqué, on répond à la menace de Trump et on essaye de trouver une solution un peu moins contraignante que le risque de ces exportations américaines qui pourraient venir à manquer si le président américain avait décidé de signer son embargo.
1: Thierry Brosse, ce déblocage, il va permettre de baisser les prix du pétrole et du diesel. Dans quelle proportion ?
3: Alors non, je ne crois pas. En fait, je crois qu'il faut regarder ça du côté Trump, puisque finalement, c'est Trump qui a les cartes en main sur ce sujet-là. Trump, vous l'avez évoqué, a un problème de diesel aux États-Unis. Il a été multiplié par deux aux États-Unis et il est beaucoup moins taxé et cela gêne ses électeurs. Et les États-Unis, pour Trump, c'est un empire énergétique. C'est un pays qui est le premier producteur de pétrole et qui exporte du diesel. Et Trump comprend pas très bien pourquoi, dans son pays, on devrait payer le prix du diesel très élevé, parce que les Européens n'ont pas fait les investissements ou la politique énergétique pour avoir du diesel. En fait, les États-Unis font une politique énergétique, l'Europe fait une politique climatique. Et Trump n'est pas d'accord avec ça, et donc a essayé de nous tordre le bras. L'objectif pour lui, c'est de faire baisser le prix du diesel aux États-Unis. Le reste, ça ne l'intéresse pas du tout.
1: Ça ne l'intéresse pas pour les Européens, mais il n'empêche, ça va quand même faire baisser le prix du baril et du pétrole et du diesel sur le marché européen.
3: Je suis pas sûr, je suis pas convaincu de ça. Si vous faites un petit calcul, vous voyez que pourquoi est-ce que le prix du diesel a augmenté? C'est parce que les Ukrainiens attaquent les raffineries russes. Trump avait d'ailleurs demandé aux Ukrainiens d'arrêter, ce qu'ils n'ont pas fait. Les Russes exportaient de l'ordre de 1 million de barils par jour de diesel. Ce diesel, il allait historiquement en Europe. Alors depuis 2022, on a mis une feuille de vigne et c'est du diesel chinois, mais c'est le même, hein. Et donc finalement, 1 million de barils par jour qui manquent, puisque les Russes ne peuvent plus exporter, eh bien, vous voyez, les 50 millions de stocks stratégiques de diesel, ça va couvrir 50 jours d'arrêt d'importation de diesel russe. Est-ce que ça sera suffisant ou pas? Est-ce que dans 50 jours, il y a un arrêt à la guerre en Ukraine? Je suis pas sûr.
1: Donc, il faut s'attendre à une tension sur les prix du pétrole et du diesel pendant encore plusieurs mois. Qu'est-ce qui pourrait détendre ces prix-là, justement ?
3: Alors, ce que vous voyez, c'est que ça va, à mon avis, permettre de ne plus tendre l'équilibre offre-demande. Et donc, les prix ne vont arrêter de monter. Ça, c'est, je pense, à peu près certain. Par contre, effectivement, si vous voulez faire baisser les prix, il va falloir faire ce qui a été fait par l'accord à Versailles de juin, c'est-à-dire trouver un moyen d'arrêter une, voire deux de ces guerres. Tant que vous n'avez pas ce moyen-là, tant que vous n'avez pas cette solution-là, l'équilibre offre-demande se tend tous les jours, puisqu'il n'y a pas suffisamment de pétrole et de produits pétroliers qui transitent via Hormuz, et il n'y a plus de diesel que la Russie exporte.
1: Merci beaucoup Thierry Brosse. Je rappelle que vous êtes expert énergie et professeur à Sciences Po Paris. Dans un instant sur BFM Business, on va parler de la visite de Javier Milei en France, venu renforcer les liens économiques entre les deux pays à un an de l'élection présidentielle en Argentine. Une opération séduction qui cible notamment les secteurs de l'énergie et des matières premières. D'ailleurs, Total Energy a annoncé 10 milliards de dollars d'investissement. On dresse le bilan de cette visite dans un instant. À tout de suite.
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1: On poursuit le 18h Echo à l'international avec la fin bientôt de la visite de Javier Milei en France. Le président argentin est arrivé mercredi. Il repart demain en Argentine. Il est venu vanter les atouts de son pays auprès des investisseurs. On fait le point avec Florence Pinault de Villechenon. Bonsoir.
31: Bonsoir.
1: Vous êtes professeure émérite à l'ESCP Business School, directrice du Centre d'études et de recherche Amérique latine Europe et membre fondateur et présidente de Alpha, chambre de commerce d'Argentine. Argentine en France. Vous avez suivi cette visite de Javier Milei en France, hier à l'OCDE, aujourd'hui à l'ambassade. Quel est votre ressenti d'abord ?
31: Alors mon ressenti, c'est qu'une impression de belle cohérence, d'un souffle renouvelé et on va revenir peut-être sur le tempo de cette visite, et surtout intéressant de la construction de son agenda et de sa délégation, sur laquelle il y a des choses à dire, mais c'est ce qui me fait, en observatrice comme ça, puis en franco-argentine que je suis, parler de cohérence, effectivement.
1: On va y revenir sur cette cohérence. Cette visite, elle se fait dans le cadre de l'Argentine Week, rendez-vous destiné à attirer des investissements européens dans son pays, et ça semble avoir bien fonctionné, puisque Total Energy a annoncé 10 milliards de dollars d'investissement en Argentine. Eramet, de son côté, annonce un investissement de 350 millions de dollars. Est-ce qu'on peut dire que Javier Milei va rentrer à Buenos Aires avec ses succès en poche ?
31: Je pense, parce que je ne vois pas. J'ai été agréablement surprise par la véhémence des dirigeants qui l'ont accompagné, européens, notamment français, mais la visite c'était l'Argentina Week in Europe, en Europe. Hein. Donc la véhémence, le caractère très affirmé des déclarations, des témoignages des dirigeants argentins qui sont venus avec lui et européens qu'il a rencontrés. Et effectivement, quand on voit M. Pouyanné a livré une déclaration très claire, faite pétrie de confiance dans le pays, donc oui, on se dit... Je ne vois pas ce qui ferait qu'il fasse marche arrière. Hein.
1: C'est la preuve aussi, ces contrats et cette visite en Europe de Javier Milei, que le pays est devenu désormais suffisamment prévisible sur le long terme pour rassurer et attirer ses investisseurs.
31: Alors, là, je pense que cette mission avait un message, je le ressens comme ça, très clair à faire passer. L'Argentine est un partenaire fiable. La phase de stabilisation est terminée. Maintenant, le moment est venu de passer à la seconde étape. Nous sommes là aux trois quarts du mandat de Milei, puisqu'on a des élections dans le prochain. Donc, le moment est venu de passer à une phase de construction et de croissance qui impacte dans la poche de tous les Argentins. Donc, toute cette mission, c'est pour ça que je parlais de cohérence au début, a été vraiment construite autour de ça. On veut attirer des investisseurs. Et si vous faisiez un nuage de mots, comme on fait souvent pour voir les fréquences lexicales, vous auriez effectivement le mot prédictibilité, confiance, stabilité, qui sont revenus dans la bouche du président lui-même, ça va de soi, oui, de ses ministres, de ses gouverneurs, de ses dirigeants argentins, des dirigeants européens. Ça, elle est revenue, mais je vous dirais, dans les 9 heures que j'ai, 8 heures à l'OCDE, elle est bien revenue une vingtaine de fois.
1: Ouais. Javier Milei, qui est venu vanter les atouts de son pays, riche en réserves de cuivre, de lithium, d'uranium, parmi les plus grands de la planète, avec aussi un secteur minier, avec une croissance annuelle à deux chiffres. Pourquoi l'Argentine n'attire pas davantage, selon vous ?
31: Ben, écoutez, l'exploitation du secteur minier, si vous jetez un regard de l'autre côté de la cordillère, bon, il y a à peu près, selon l'endroit où vous trouvez, 7 à 5 000 mètres d'altitude, mais enfin, c'est un mur qui nous sépare du Chili. Les voisins chiliens, ça fait longtemps qu'ils promeuvent le secteur minier, notamment le cuivre, on a tous entendu parler, le grand producteur. Et jusqu'à maintenant, en Argentine, je crois que là, il faut l'attribuer aux erreurs, aux errances des politiques précédentes. Alors, c'est en plus, c'est ce qui est intéressant du sujet, mais on ne fait pas quelque chose sur la mine aujourd'hui, mais c'est que l'exploitation minière a aussi ses ombres et ses lumières, parce que vous touchez tout de suite aux équilibres environnementaux, l'eau, etc., les populations. Mais enfin, là, il y a une décision, pour la première fois de l'histoire de l'Argentine, de vraiment s'inscrire comme un producteur de gaz aussi, on ne l'a pas mentionné, mais il veut rappeler à l'Europe, il a dit, l'Europe a bien fait le test de ce que c'est que dépendre de fournisseurs peu fiables, pensez Russie, et donc l'Argentine, elle est... Messieurs les Européens, mesdames, elle est en mesure de devenir votre fournisseur de gaz parce qu'ils l'ont dit tous, on a besoin de gaz, même pour développer le renouvelable et l'IA. Donc on a besoin de gaz et l'Argentine en a. Donc c'était ça le message.
1: Mais là aussi, on joue sur le terrain américain et le terrain chinois, parce qu'on n'est pas les seuls à avoir envie et besoin de gaz surtout.
31: Absolument. Alors écoutez, là il est revenu, il était aux États-Unis. Alors j'ai un doute, est-ce qu'il devait être à New York, je pense, ou à Washington ? J'ai une hésitation. Il y a quelques jours, là, la semaine dernière.
1: Oui, pour l'Assemblée.
31: Et voilà. Et là, il est quand même revenu avec une promesse de financement avec l'Exim Bank pour un corridor and Atlantique pour acheminer justement la ressource en gaz, parce que toutes les ressources sont sur la cordillère, mais la Patagonie, les provinces andines sont moins peuplées, la consommation elle est du côté est, et à plus forte raison si on regarde l'export. J'ai perçu aussi, vous avez là une Argentine qui regarde beaucoup l'export. Et pour là, ça fait la première fois depuis très longtemps, elle a un excédent commercial dans sa balance extérieure.
1: Absolument.
31: Avec une croissance des exportations, agribusiness, céréales, etc. Et puis minerais, gaz, pétrole.
1: Effectivement. Mais est-ce que vous avez parlé de la vigueur du secteur minier, des hydrocarbures. Est-ce que cet atout, toute la société argentine en bénéficie-t-elle ?
31: Alors, pas encore, parce que si vous voulez, on est, et c'est pour ça que le voyage a un tempo intéressant. En même temps, on a un Javier Milei qui veut renouveler, il veut avoir un deuxième ticket, il l'a bien dit. Moi, j'ai besoin de votre confiance et je vous promets que si vous votez pour moi, je promets des années de très, très magnifiques, les plus belles de l'histoire. Bon, c'est, notre président a une tendance un peu à l'hyperbole comme d'autres. Mmh. Bon. Mais en même temps, si vous voulez, sur le marché intérieur, la consommation est encore à tonnes, la croissance peine à se faire sentir, surtout que les gens dans leur pouvoir d'achat. Donc, pour l'instant, si vous voulez, on est plutôt à un moment où on a traversé une période complètement folle due au verrou mis sur l'économie de contrôle énergétique. Conclusion, l'énergie était subventionnée. Et du coup, maintenant, vous lâchez les subventions, mais en disant aux Argentins, attendez, je vous prépare, vous allez voir, on va devenir un exportateur. Mm-hmm. Donc là, du coup, l'énergie sera moins chère pour vous. Mais on est un peu encore dans cette transition. Et ça, c'est effectivement, c'est là où le passage est un peu difficile. Et je crois qu'il se situe à ce moment-là, en ce moment même là.
1: Javier Milei qui a appliqué une politique à la tronçonneuse, hein, il le disait lui-même, en tranchant dans les dépenses publiques notamment. Et on peut lui mettre à son crédit la baisse de l'inflation. On peut mettre à son crédit aussi
31: L'excédent budgétaire.
1: L'excédent budgétaire.
31: Première fois dans des décennies.
1: Plus 0,3%
31: alors c'est
1: en 2025. C'est petit, mais enfin...
31: C'est là, on aimerait bien l'avoir.
1: On aimerait bien l'avoir, oui, c'est vrai. Est-ce que 2 ans et demi après son arrivée au pouvoir, on peut dire que c'est une réussite économique ou c'est encore trop tôt ?
31: Alors, là, moi, j'ai envie de... Vous savez, sont des situations complexes, nous les connaissons en Europe. Je crois que c'est trop... Je résiste à la tentation de dire vert tout plein, vert tout vide, c'est un désastre, il y a des pauvres partout, c'est super, l'Argentine est le premier et le meilleur pays du monde.
1: Oui, parce que parallèlement, socialement, c'est extrêmement compliqué. Il y a près d'un tiers de la population qui est sous le seuil de pauvreté.
31: Et il faudrait pas qu'il y ait trop de tension parce qu'il faut tenir, 13 mois encore, hein. Mais ce qu'il disait hier, et c'est vrai que si vous l'écoutez, vous dites, ses engagements étaient, je réduis l'inflation, je mets de l'ordre dans la boutique, je trace un trait sur le déficit budgétaire. Je veux que maintenant on parle d'excédent. Augmenter les réserves, c'est fait. Bon, jusqu'à maintenant, au niveau macro, on est là. Au niveau micro, c'est vrai que vous avez après des sensibilités, vous avez la classe moyenne qui est particulièrement touchée, n'en parlons pas de celle qui est avec les revenus les plus réduits. Donc, si vous voulez, l'éducation a augmenté, le coût des écoles, des mutuelles complémentaires, les transports ont monté, l'énergie a augmenté. Donc, vous voyez, il se trouve là pour l'instant dans une situation où on espère que l'avenir devrait être mieux. A priori, jusqu'à maintenant, on ne veut pas revenir aux périodes passées. On ne veut pas se laisser bercer par les illusions de la distribution, d'un État généreux, mais qui finalement imprime des billets pour le faire. Mais en même temps, bon, voilà, il y a la patience, vous voyez, du citoyen. Combien va-t-elle durer, quoi. Mm-hmm. C'est vrai que ça fait partie de l'équation, hein. Et du coup, ce voyage, c'est vrai qu'il est au bon moment. Moi, je disais le tempo, parce qu'en plus, là, maintenant, ils vont voter. Alors, hier, le président se vantait d'avoir fait en 2 ans ce qui s'était fixé pour 4 et d'avoir pu envoyer enfin au Congrès des projets, le budget de l'année suivante. Vous voyez, c'est les débats très semblables à ceux qu'on a, nous, ici, chez nous. Voilà. Et alors là, il va faire voter le budget de 2027. Il a besoin des gouverneurs, il a besoin des provinces, il a besoin, parce qu'il n'a pas une majorité, il a gagné en confort dans les chambres, dans le pouvoir législatif, avec les mid-term, mais il n'a pas une majorité pour lui, donc il a dû rentrer dans le jeu des tractations. Et là, c'est vrai permet que d'emmener, c'est très intéressant parce qu'il a emmené des gouverneurs avec lui, il a emmené des ministres, histoire de montrer qu'il avait une équipe qui n'était pas faite que de ses partisans. Mmh. Et parce qu'avec ces provinces, parce que le rôle des gouverneurs est important dans la sensibilisation au vote, ces provinces, elles attendent elles aussi des investissements. Donc là, il les a laissés parler, il les a laissés promouvoir, livrer leurs promesses. Ouais. Et en venant avec ces 10 ou 11 gouverneurs, alors notamment de provinces minières, on sent qu'ils jouent ce jeu, parce que les gouverneurs de provinces auront aussi besoin de revenir avec quelque chose dans la main pour qu'on vote pour eux.
1: Mmh. Hein. Florence Pinault de Villechenon, une dernière question très rapidement. Il est bien parti pour remporter l'élection présidentielle l'année prochaine ?
31: Écoutez, je pense, moi je ne me livrerai pas assez... je pense qu'il a ses chances parce que devant, il y a un péronisme et un kirchnerisme, ce n'est pas tout à fait la même chose, il y a une superposition, mais ce n'est pas à 100%, qui n'est pas complètement, qui ne s'est pas réorganisé, qui ne s'est pas vraiment repensé.
1: Donc il n'a pas une réelle opposition face à lui ?
31: À 7 heures. Il manque 13 mois. Donc le chemin est long. Il faut que les citoyens commencent à sentir les bienfaits de ces mesures et de la tronçonneuse. C'est vraiment un pari, mais il l'a annoncé et il l'a annoncé avec une telle assurance que bon,
1: on verra bien. Là. Merci beaucoup Florence Pinault de Villechenon, professeure émérite à l'ESCP Business School, directrice du Centre d'études et de recherche Amérique Latine Europe et membre fondateur et présidente de Alpha Chambre de Commerce Argentine en France. Tout de suite,
31: merci.
1: Sur BFM Business, c'est De quoi je me mêle avec François Sorel. Très bonne soirée, très bon week-end.
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17: Bonjour à toutes et à tous, merci d'être là et puis surtout bon week-end. Vous le savez, De quoi je me mêle, en fin de semaine, c'est votre rendez-vous tech pour bien terminer la semaine et bien commencer ce week-end que d'ailleurs je vous souhaite excellent. Dès le vendredi, vous pouvez nous retrouver sur la chaîne YouTube de BFM Tech, le vendredi soir sur BFM Business à la radio, à la télé, le podcast audio aussi qui vous attend à midi pile et puis bien sûr rediffusion le week-end sur BFM Business à la radio, à la télé. Avec en deuxième partie de ce De quoi je me mêle tout à l'heure, on va parler maison connectée. connectés. Vous savez que Leroy Merlin est très, comment dirais-je, dynamique sur ce domaine, avec toute une offre de maisons connectées assez intéressante. On fera le point tout à l'heure avec justement leur nouvelle solution, maisons connectées pour économiser de l'argent, notamment de l'énergie. On évoquera ce sujet donc avec le porte-parole de Leroy Merlin et de Enki qui sera avec nous en deuxième partie. Je vous rappelle le hashtag DQJMM, bien sûr, si vous voulez réagir à tout ce qu'on raconte. Bienvenue, c'est parti, c'est De quoi je me mêle.
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17: Et évidemment, pour commencer ce De quoi je me mêle, c'est le club de la presse IT. Permettez-moi pour l'occasion, puisque nous allons parler lunettes connectées, de changer de lunettes. Et je passe maintenant en lunettes, j'allais dire what the fuck, mais
2: wow.
17: C'est pas à la radio quand même.
31: Ah ouais, la classe. C'est futuriste là.
17: Voilà. Bon, le problème, c'est que je fais pas trop le malin parce que je vous vois pas. Mais c'est plutôt cool. Et pour vous, pour tous ceux qui sont avec nous en audio, nous sommes chaussés avec Anthony Morel qui est avec nous. Salut Anthony.
2: Salut François.
17: De BFM Business. Et puis Mélinda Davant. Salut Mélinda.
3: Bonjour François.
17: De la rédaction de BFM Tech. Nous sommes chaussés chacun, c'est pas facile à dire, mais je m'en suis plutôt pas trop mal sorti. Nous sommes chaussés chacun de lunettes connectées différentes parce que, on voulait faire un petit peu le point sur ce sujet parce que déjà les chiffres de vente sont monstrueux. Hein. On voulait faire un petit peu le point sur ce sujet parce que déjà les chiffres de vente sont monstrueux. Hein.

0: assez large. Et dans le sillon de Meta, eh bien, c'est vrai que tout le monde s'est mis à faire des lunettes connectées. Alors, lunettes connectées, ça veut dire plein de choses différentes. Et on va vous en présenter d'ailleurs différents formats, différentes fonctionnalités, mais avec intelligence artificielle embarquée, avec des caméras, sans caméras, avec de la réalité augmentée, sans réalité augmentée, avec des écrans à l'intérieur comme celles que tu portes. Et c'est pour ça que tu ne voyais rien d'ailleurs, parce qu'il y a des petits écrans et qu'elles ne sont pas faites pour voir, en fait, elles sont faites pour regarder un écran à l'intérieur. Mais c'est intéressant de voir qu'il y a un foisonnement, une avalanche de lunettes qui, et c'est aussi ce qui est intéressant, ressemble maintenant à des lunettes, c'est-à-dire que pour la plupart, tu ne ferais plus la différence, celle que je porte par exemple sur le nez, franchement, bon,
1: ça pourrait être tes lunettes du quotidien.
0: Ça pourrait être mes lunettes du quotidien, elles sont un tout petit peu plus épaisses, enfin les montures sont épaisses forcément parce que vous avez de l'électronique, mais globalement, ça, c'est des lunettes de mode, quoi, sans aucun problème.
2: Alors si je puis me permettre, lorsque tu es de profil, je vois qu'il y a comme des petits écrans qui sont incrustés dans les verres.
1: Parce qu'il y a une version en réalité augmentée avec un écran qui permet de faire de la réalité augmentée.
0: Voilà. Celle-ci, c'est celle de Rokid. Alors, c'est Melinda qui me les a prêtées, donc c'est elle qui va les présenter. Moi, je sers juste de top modèle. Hein.
1: Oui, et tu es parfait.
2: Voilà. Et tu le fais tellement bien.
0: Oh, c'est gentil. Parfait. J'ai pas l'habitude. Hein, donc, voilà. mais je les trouve, non, pas pour le coup, mais je les trouve assez. C'est pas parce que c'est moi qui les porte, mais je les trouve assez esthétiques en tout cas.
2: Oui, oui, oui, voilà. C'est vrai.
0: Mais après, sur les fonctionnalités, alors si, je peux dire quand même, il y a de la réalité augmentée parce que je vois effectivement des petits trucs qui s'affichent en vert devant moi.
2: De chaque côté.
0: Oui, de chaque côté.
1: En fait, ça fait un seul écran maintenant.
0: Oui, c'est ça.
1: La prouesse, elle est là aujourd'hui, c'est que c'est comme si tu avais un seul écran sous les yeux.
2: Oui, c'est mais
1: pas...
2: c'est, en fait, c'est deux affichages sur un sur chaque verre, en fait. Là.
1: Oui, en fait, les deux.
2: Par rapport après, au c'est Google ton cerveau Glass qui converge.
1: Exactement, voilà. Par rapport au Google Glass d'antan, en effet, tu n'as plus un seul écran dans un coin. Ils arrivent à avoir le champ de vision qui devient en réalité augmentée. Ça,
2: non, mais je dis ça parce que les Meta Ray-Ban Display n'ont qu'un écran.
1: Exactement, en bas.
2: Sur le verre droit, c'est pour ça. Parce qu'effectivement, c'est un petit peu plus compliqué à mettre en œuvre.
0: Et là, tu as quoi comme fonctionnalité? Du coup, tu peux voir quoi? Parce que je n'ai pas tout testé encore.
1: Hein, non, alors là, tu as accès, parce qu'il a toutes mes infos. Alors,
0: je vois tout. Agenda. Ah ouais. C'est pas joli, Mélie.
2: C'est pas joli. Va voir dans le panier de son site e-commerce préféré, tu vas voir. Attends. Là, ça ne va pas être joli. Joli, c'est moi qui te le dis.
0: Je balance pas, mais j'apprends des trucs sur toi en tout cas.
1: Non, là c'est les Rokid AI Glasses. Alors Rokid, c'est une marque qui arrive, qui a deux versions, une avec écran et sans écran. Des Meta classiques et des Meta Ray-Ban avec écran, comme tu dis. Un assistant vocal. Il y a la caméra sur celui-là. Je vous parlerai d'un autre modèle après, qui sont les Event G2 d'Event Realities, qui eux ont fait le choix de ne pas avoir de caméra.
2: D'accord.
1: Celle-là, il y a une petite caméra, donc on peut faire, comme sur les Ray-Ban Meta, la musique, la photo, la vidéo. Et en plus, on a donc cet écran affichage tendance vert, donc c'est la nouvelle réalité augmentée, qui va donner accès à ce que moi j'autorise. Donc, tu as mon agenda normalement.
0: Ouais, en fait, c'est en touchant les montures, en fait, hein, que je peux faire défiler.
1: Tout le contrôle est sur la monture.
0: Ouais, absolument. C'est affiché, je le dis quand même, parce que c'est important, on dit souvent, enfin, c'est le pari de Mark Zuckerberg de dire on va remplacer les smartphones avec ces lunettes. Je pense qu'il y a encore du chemin, parce que là, c'est un écran, c'est juste en vert, quoi. C'est vert sur noir.
1: C'est pas très agréable. Pas
2: oui, mais ça fait tellement 80s, ça fait Wargames.
0: Oui, c'est ça.
2: Tu te rappelles.
0: C'est exactement ça.
2: Mais voilà, les moniteurs, c'était de l'affichage vert.
1: Mais c'est ça.
2: Mais c'était cool.
0: Mais est-ce que c'est ce que tu as envie d'avoir au quotidien, tu vois?
2: Tu connais ça, une imprimante, tu sais, de l'époque là où tu sortais des trucs avec les petits rouleaux.
0: Ouais, non, mais c'est un peu ce style-là. Et du coup, tu te dis, bon, c'est à la fois c'est cool parce qu'effectivement, avoir toutes les informations dans le champ de vision, moi je peux imaginer plein de trucs, enfin, ne serait-ce que les flèches du GPS quand je suis en train de faire mon footing ou ce genre de trucs, j'adore ça. En revanche, ça va pas aller jusqu'à remplacer tout ce que tu peux faire aujourd'hui sur un smartphone, en tout cas pas pour l'instant.
1: Pas tout à fait, non. Sur cette paire-là, comme sur les Event Realities, ça peut te servir pour de la traduction par exemple. Quelqu'un te parle dans une autre langue. Ouais. J'ai pas encore testé sur les Rokid, mais j'ai testé sur les Event G2. C'est instantané, c'est impressionnant. C'est-à-dire que vraiment, j'avais quelqu'un face à moi qui me parlait en chinois, et comme je la coupais, je sais que c'était pas un discours préenregistré, elle me répondait, et je voyais vraiment l'affichage en temps réel. C'est des sous-titres, c'est vraiment du sous-titrage.
2: Ah ouais.
1: Ça existait déjà il y a quelques années. On avait vu, je sais pas, certains s'en souviendront plus peut-être, ce monocle de Huawei, qui était en fait qu'on mettait d'un seul côté et qui affichait. Mais c'était la même techno, en fait, mais sur un seul verre. C'était pareil en verre, oui, verre sur
0: le
1: verre.
0: Monocle. Et qui porte des monocles.
2: Mais qui a des monocles aujourd'hui, c'était, quoi.
0: À part le monsieur du Monopoly avec son chapeau de forme.
2: Il y a un ingénieur chez Huawei qui s'est dit, mais le monocle, enfin,
0: le monocle.
1: C'est génial. Mais non, mais c'était complètement... C'était une demi-paire de lunettes, c'était un peu absurde, mais c'était la même idée. Donc il y avait cette idée de traduction. Je crois que celles-là aussi le font, les Rokid, et en tout cas c'est fait sur les Event Realities. Il y a un système de prompteur. C'est-à-dire que vous allez rentrer votre texte et ça va vous le faire défiler. Et franchement, ça se lit bien.
2: Ouais.
1: Ah bah, et j'ai discuté avec...
0: C'est pratique pour les chroniques, ça, le matin.
1: Eh ben, ah ouais, mais toi qui as des lunettes, en plus,

0: un jour t'es mal réveillé, ouais. t'as pas l'esprit clair et tout, ouais. T'appuies sur ton bouton et tu lis.
1: Et ça lit directement. Non, faut voilà. jamais faire ça, évidemment.
2: Mais toi qui as des lunettes naturel. Au quotidien, et ça te fait une monture, alors elle est un peu plus massive, c'est vrai que celle que tu as d'habitude, mais crédible, tu pourrais tout à fait l'utiliser.
1: Non, c'est clair.
2: Et j'ai discuté avec le fondateur de Even Realities, qui est un ancien d'Apple, qui voulait monter des projets de lunettes, qui travaillait sur des lunettes okay, comme ça d'accord. chez Apple. Le projet a été visiblement arrêté, ou en tout cas, lui a été arrêté du projet. Donc, il est parti. Il a monté sa start-up.
0: Il s'est vengé. En
2: il
0: créant,
2: s'est un
0: c'est,
2: peu vengé.
0: C'est lunettes.
2: Il s'est un peu vengé avec ça. Et donc, ces lunettes, c'est celle-là. Pour vous montrer ceux qui regardent l'image, ça ressemble vraiment, pour le coup, je trouve, à des... Alors, je retire mes Ray-Ban Meta sur ma tête. Je vous mets celle-là. Et là, pour le coup, on dirait vraiment...
1: Ah ouais.
2: Je trouve que ce sont les plus disques.
0: Oui, c'est vrai.
1: C'est vrai. Je ne fais pas la différence.
0: Et puis, tu sais quoi, elles te vont très bien.
2: C'est vrai.
1: Ouais. Ah, oui. Les autres aussi, tout te va, Mélinda. Mais c'est vrai que c'est hyper disque.
2: Vous êtes très gentil. J'ai tout le texte là qui s'affiche donc dans mon regard. Et je peux choisir donc ce système de prompteur où je pourrais vous.
0: Alors, qu'est-ce que tu vois là? Décris-nous ce que tu vois.
2: Là, j'ai dans mes verres, donc j'ai deux écrans parce que j'avais activé un peu le menu. J'ai un fil de news. Je peux choisir un fil d'infos où j'ai toutes les dernières infos, Variety, France 24 et tout.
0: D'accord.
2: Tout
0: mais ça défile ou est-ce que...
2: C'est moi qui vais sur le côté pareil. Alors là, à la différence d'Anthony, c'est sur le bout, vraiment l'extrémité. Il y a une zone tactile sur l'extrémité des branches.
0: D'accord.
2: Ce qui fait que pour vous, messieurs, c'est très bien. Là, moi, j'ai les cheveux attachés, c'est très bien. Mais quand vous êtes une fille, vous avez un peu les cheveux qui traînent dessus, ça répond un peu moins bien. Donc, ils ont trouvé un système à vous proposer. C'est une bague. Bague connectée qui va servir de télécommande. Vous savez, vous roulez dessus votre doigt et ça fait défiler. Donc, si je tapote, c'est pareil, c'est toujours ou balayage ou tapotage. Je peux avoir accès à la musique. Alors, pour le moment, la musique, c'est via un service ou Spotify Connect. Et encore, ça ne marche pas terrible. Ou un service à eux. Donc, ils vont généraliser, l'ouvrir à d'autres services musicaux.
0: Okay.
2: Mais pareil, des infos, mon agenda, si je l'ai. La navigation, comme pour
0: Tu
2: ne
0: peux
2: Anthony.
0: Pas regarder une petite vidéo, quoi.
2: Non, en revanche, c'est pas du tout fait pour. Alors, c'est pas du tout fait pour ça. C'est vraiment, j'ai envie de te dire, de l'appoint.
1: Mais
2: la réalité augmentée dans les lunettes aujourd'hui, c'est de l'appoint. Ça remplacera pas ce que tu as toi.
1: Mais le système de prompteur, là, moi, ça me fait penser à le potentiel en matière de triche, par exemple. C'est un truc de fou.
2: Ah bah évidemment.
1: T'imagines, vraiment, tu te présentes même face à un recruteur avec l'IA embarquée et le son qui arrive dans les branches des lunettes.
2: Ouais.
1: Tu le connectes à ChatGPT. Il écoute les questions du recruteur dans un entretien d'embauche, par exemple, et t'as toutes les réponses, les meilleures réponses qui s'affichent directement dans ton champ de vision, et t'as plus qu'à jouer. Finalement, c'est qu'un jeu d'acteur, quoi, derrière. Alors là, je pensais d'un entretien d'embauche. Pour les examens, c'est pas mal non plus, hein, ça dit. Bon, normalement, j'espère que les examinateurs vérifieront ce genre de choses maintenant, mais c'est dingue, quoi.
2: Parce que toi, comme moi, on a de l'IA embarquée. On a une IA qui est des IA propriétaires, enfin retravaillées, qui peuvent servir à quelques petits trucs, par exemple chez Rokid. Vous pouvez lui poser des questions, elle vous répond. Alors j'adore parce qu'elle répond comme quelqu'un qui vous répondrait avec des hésitations, avec des pauses. C'est très particulier, tu essaieras après Anthony. Ouais. Alors que
0: ChatGPT me parle comme ça maintenant.
2: Donc, ouais, alors que d'habitude, avant c'était vraiment blablabla.
0: Mais la voix de ChatGPT,
2: oui, c'est ça.
0: Une fois il commence un truc, il recommence.
2: Ouais. Mais ça, c'est fait exprès.
0: Et c'est vachement bien fait.
2: Mais c'est fait exprès.
0: J'ai l'impression que c'est un humain qui hésite à te répondre, c'est fou.
2: Parce que c'est fait aussi pour qu'il ait le temps de calculer. De réfléchir et de te répondre.
0: Ouais, je suis
2: mais c'est bien fait, c'est bien fait.
0: Mais comme nous, finalement.
2: Mais
0: quand on fait un, c'est que notre cerveau calcule. Ah, il fait comme nous.
2: Mais
0: c'est ça qui est dingue.
2: C'est ça qui est dingue, c'est parce que celle-là, c'est plus naturel. Donc les IA peuvent aider. Sur les Even Realities, pourquoi je vous en parlais sur le prompteur, ils ont découvert, sans solliciter les gens pour qu'ils l'utilisent, qu'aujourd'hui, c'est utilisé en TED Talk. Donc quand on racontait ça, les mecs, en fait, ils se sont aperçus, en regardant des TED Talk, qu'ils ont reconnu leurs lunettes sur les gars.
1: Ah,
2: et
1: oui.
2: Surtout sur des sommets. Présidentielle, pas mal au Moyen-Orient. En fait, les mecs ont les lunettes, pareil, en fonction, et ils font prompteur. Mais là, on parle de chef d'État, quand ils font des discours. Et ils ont découvert ça, ils m'ont montré donc les photos.
0: Bien, bah, c'est pas.
1: Pour le coup. Enfin, tu vois, comme, même toutes les keynotes qu'on voit avec où ils ont tous en fait un prompteur. On a déjà eu des accidents d'ailleurs où le prompteur tombait en panne et le mec se retrouvait comme le lapin, les yeux pris dans les phares.
0: Et puis le prompteur, t'es dépendant d'un gars qui suit ce que tu dis.
2: Bah, c'est voilà, t'es dépendant de la techno aussi.
1: Oui,
2: alors, c'est censé à ton rythme.
1: Si les
2: c'est censé aller. Mais. Surtout, là où c'est encore plus intelligent, c'est la traduction en temps réel.
1: Ça, c'est tout.
2: Si là, vous étiez tous les deux à parler une langue que je ne parle pas, vous parlez entre vous et vous racontez des trucs sur moi, je ne comprends pas.
1: Ce serait pas génial pour les spectateurs.
2: Là, tout s'affiche. Mais ce qui est intéressant sur les lunettes, c'est qu'aujourd'hui, c'est vraiment, on disait, un marché en plein boom. C'est un marché qui était archi-dominé par Meta. Ils étaient à 80% des ventes. Figurez-vous que là, au premier semestre 2026, c'est plus 120% les lunettes connectées. Les lunettes à l'IA essentiellement. Mais là, on arrive sur... les lunettes en réalité augmentée, c'est ce que nous on a là avec Anthony. C'est pas nouveau, c'est juste qu'aujourd'hui, c'est le bon marché. Et qu'on ne cherche plus à faire apparaître une vache ou je ne sais quoi, un bocal au milieu de la pièce. On s'en fout. On a compris que ça pouvait nous servir à des choses beaucoup plus intelligentes et intéressantes.
0: Ouais. Mais tu sais,
2: c'est ça le virage.
0: La semaine dernière, on parlait justement des lunettes Snapchat.
2: Ben, les specs.
0: Voilà, les specs.
2: C'est encore autre chose, les specs.
0: C'est autre chose. Mais on est toujours dans ce, dans cette.
2: On est dans un nouveau registre.
0: Voilà, dans ces essais de mettre du hardware dans des lunettes.
1: En fait, c'est ça qui est intéressant. Parce que tu dis, c'est pas nouveau, effectivement. Ça existe depuis les Google Glass, donc ont été un énorme échec. La nouveauté, c'est que, un, l'IA est beaucoup plus efficace aussi, et beaucoup plus fiable. La miniaturisation des composants fait qu'on a des lunettes qui peuvent ressembler à des lunettes normales, ce qui change quand même énormément la donne aussi. Et c'est ce qui fait aussi qu'il y a une adoption massive. Et aussi le fait que, et je pense que de ce point de vue-là, on peut rendre hommage à Meta, c'est qu'ils ont... Ils ont démocratisé le marché en considérant les lunettes connectées d'abord comme des lunettes. Et on l'a bien vu lors de la Meta Connect où ils ont sorti, donc ils ont plein de nouveaux modèles, peut-être qu'on y reviendra, mais ils ont annoncé notamment que les nouvelles générations, la troisième génération, sortiraient en 100 modèles différents. Ah, donc, ça veut dire qu'il faut vraiment... C'était déjà le cas, il y avait Oakley, ils avaient déjà plein de partenariats. Et en fait, c'est ça le truc, c'est que, en gros, demain, tu iras choisir ta paire de lunettes chez l'opticien, et puis ensuite, tu choisiras les briques technologiques que tu veux à l'intérieur. Est-ce que je veux de l'IA? Est-ce que je veux pas d'IA? Est-ce que je veux de la caméra? Est-ce que je veux pas de caméra? De la réalité augmentée? Pas de réalité augmentée? Et après, ça ira encore plus loin. Reconnaissance faciale? Pas reconnaissance faciale? Avec toutes les questions que ça va poser en termes de respect de la vie privée, d'éthique, et c'est aussi ça. Là où Meta joue un petit peu avec le feu, c'est qu'on voit bien que. Ils testent des trucs et ils voient jusqu'où ça peut aller dans l'opinion publique. Ah, les caméras, là, on voit bien qu'en France, il commence à y avoir un petit retour de bâton. Pas qu'en France, d'ailleurs. Il y a des pays qui commencent à l'interdire. Il y a des problèmes de harcèlement de rue avec les lunettes, avec les caméras embarquées. On sait qu'ils travaillent sur les fonctionnalités de reconnaissance faciale. On voit bien que, globalement, ça passe pas très bien dans l'opinion publique pour l'instant. Donc, voilà, ils testent des trucs, ils voient jusqu'où ils peuvent aller et puis, bah, ils sortent plein de modèles différents. C'est assez malin.
2: Là où je suis d'accord avec Anthony sur la miniaturisation et le choix, on sait que l'avenir de la tech facile, c'est ce qu'on peut porter. Est-ce que ce sera un pendentif? Est-ce que ce seront des lunettes? Tout le monde ne porte pas des lunettes. Nous, on en a là à des niveaux différents. Moi, je sais qu'aujourd'hui, j'ai une paire de Meta, c'est des Meta, les Optix, qui sont mes lunettes de vue, faites à ma vue, et qui me servent aussi.
0: Donc, ce n'est pas les Ray-Ban Meta, c'est les nouvelles
2: Optix. C'est les Meta Optix, ouais.
0: Voilà, qui sont un peu moins chères.
2: Ça, c'est les Meta Glasses. Moi, les miennes, elles sont à ma correction de vue.
0: Ah, d'accord.
2: Donc, on peut les faire aussi à sa correction, et de fait, on s'en sert plus facilement. Et c'est là où, en effet, ils sont forts, c'est le style. Enfin, quand vous voyez ça, c'est le partenariat qu'ils ont fait, la paire de lunettes que j'ai, qui est ultra fashion, c'est le partenariat qu'ils ont fait avec Kylie Jenner. Quand on arrive à ce truc-là, c'est-à-dire à se faire des partenariats, comme dit Anthony, demain, c'est la démocratisation absolue. Ils avaient 20 gammes différentes. Je ne vous parle même pas de modèles, de choses comme ça. C'est-à-dire des catégories, des formes carrées, rondes et tout. Il y a du choix pour tous. Il n'y aura plus d'excuse de ne pas en avoir. La bonne chose, c'est qu'il y a un marché qui s'ouvre et qu'il y a des concurrents qui arrivent. Ça va faire aussi baisser un peu les prix. Bon, je vous dis ça, mais elles sont à 800 euros, hein, les Event Realities.
0: Ah oui, d'accord, oui, mais parce qu'elles sont un peu
2: 700
0: plus
2: euros,
0: c'est d'ailleurs le prix des Meta Display hein, quand elles vont sortir en France. Je crois 899.
2: Ouais, c'est ça, elles sont un petit peu plus chères. Avec bracelet pour contrôle gestuel. Et ça, c'est un handicap, en revanche.
0: Oui, c'est vrai. Tiens, puisqu'on parle de Meta, la semaine dernière, on n'a pas eu l'occasion d'en parler dans De quoi je me mêle, puisqu'on s'était focalisé sur les specs. Mais il y a eu quand même pas mal d'annonces aussi concernant ces lunettes connectées. Moi, il y en a une paire qui me bluffe. C'est la version de réalité augmentée qui veut marcher sur les plates-bandes d'Apple et du Vision Pro qui coûte 3 ou 4 fois moins cher.
1: Les VR Glasses.
0: Qui permet de regarder des films avec une super qualité en HDR, Dolby Vision, enfin, etc. etc. Et on voit que Meta ne lâche pas l'affaire et étoffe sa gamme, justement.
1: C'est peut-être ce qu'aurait dû être le Vision Pro, finalement, d'Apple, puisqu'ils ont sorti un appareil qui
0: et puis 100 grammes.
1: Reprend toutes les fonctionnalités du Vision Pro d'Apple à peu près, qui pèse 100 grammes, donc qui est vraiment hyper léger. Alors, avec là encore, on triche un petit peu, c'est-à-dire que vous avez quand même la puissance de calcul et la batterie.
0: Tu prends le Vision Pro, c'est pareil.
1: Oui, c'est pareil, non, mais tout à fait.
0: T'as un moitié déporté.
1: Et qui coûte 4 fois moins cher aussi, accessoirement, hein, qui est à 1200 euros. Moi, c'est vrai que ça m'a donné envie. Alors, on l'a pas testé en vrai, donc on va attendre un petit peu, il faut voir. Mais moi, cette Meta Connect d'abord, d'une manière générale, elle m'a plutôt enthousiasmé, ce qui n'est pas le cas tous les ans, mais là, j'ai trouvé qu'il y avait vraiment plein de choses assez intéressantes. Et effectivement, ces lunettes, casques, casque Meta VR glacé, je ne sais même pas comment, trop, ordinateur spatial, dirait certains.
2: Alors, c'est le nouveau mot à la mode, il faut dire ordinateur spatial. Maintenant, tu le sais, Snap nous l'a dit, Apple a mis le mot, tout le monde s'est moqué, mais tout le monde est en train de l'utiliser.
1: Ouais, mais là, pour le coup, on a un truc, là, je
2: ça
1: me
2: différencie.
1: Dis, là, je me dis, pour le coup, il y a un truc qui pourrait effectivement remplacer éventuellement mon écran d'ordinateur quand je suis en train de bosser. Alors, c'est pas... Quand ils disent on va remplacer le smartphone, on va remplacer la télé, je suis pas certain parce qu'il y a un côté qui est anti-convivial au possible aussi, tu vois, tu t'es quand même complètement enfermé dans ta bulle, mais j'ai trouvé en tout cas que ça donnait plutôt envie et j'ai hâte de le tester moi. Ouais.
0: Voilà donc pour cette sélection de lunettes, mais c'est pas terminé parce que j'aimerais parler
2: quand même. Il faut quand même que tu nous parles celle-là.
0: Des Reneo GT Max qui me donnent quand même un look un peu particulier.
1: Un peu, mais
0: ouais,
2: c'est futuriste, vrai. Moi je dis.
0: Une Harley Davidson, c'est des... bon,
2: ouais, côté retour vers le futur, moi je trouve.
1: C'est des grosses lunettes de soleil.
0: Oui, mais alors ces lunettes ont une particularité qui est vraiment très intéressante et c'est pour ça que je voulais vous en parler. Parce que déjà derrière, il y a TCL. Et TCL, c'est quand même un géant de l'image. Et ils ont, avec ce spin-off de TCL, un Reneo, fabriqué ces lunettes qui vous permettent d'avoir un écran de cinéma lorsque vous les déployez. C'est-à-dire que vous branchez ça en USB-C d'un côté sur la branche d'une des lunettes et sur votre smartphone, sur votre PC, sur votre tablette, sur ce que vous voulez, en fait. Hein. Je pense que même ça doit marcher sur une console de jeu.
1: Oui, ça fonctionne ça avec les Switch, par exemple.
2: Voilà,
1: Switch,
2: sur les portables.
0: Switch, ça fonctionne génial.
2: Très bien. Moi, voilà. J'ai testé sur des portables. Sur
0: et là, vous êtes dans votre avion personnel, puisque, évidemment, nous avons la chance, nous, comme nous sommes très riches, Melinda, Anthony et moi, d'avoir chacun notre jet privé.
2: On ne voyage que comme ça.
0: Voilà, ou votre yacht, pourquoi pas.
1: On se le prête hein, quand même.
0: Éventuellement le TGV, si, bon, voilà, vous n'êtes pas à notre niveau, ben, on vous pardonnera, il n'y a pas de souci. Mais là, d'un coup, vous vous retrouvez avec un écran géant qui fait plus de 300 cm de diagonale, donc vous avez l'impression d'être au cinéma. La définition, alors tout dépend de la source que vous envoyez. Si vous regardez du TikTok, c'est pas incroyable. Mais en revanche, si vous avez une appli Netflix, 4K HDR, ouais. Là, vous avez quand même une super qualité. Et franchement, c'est impressionnant parce que il y a aussi des technologies qui font que lorsque vous bougez la tête, vous voyez l'écran bouger aussi. Donc ça donne un aspect réaliste à ce que vous êtes en train de regarder. Alors pour tout vous dire, j'ai testé 10 minutes. J'ai pas regardé un film.
1: Oui, sur un film de 3 heures, je pense que tu le sens quand même à un moment.
0: C'est ça qui fera le truc parce que ça pèse 76 grammes. C'est pas énorme, mais il faut voir si
2: c'est le confort.
0: Au bout d'un moment, le confort est toujours là. Moi, j'imagine, tu vois, bientôt, on va aller au CES de Las Vegas. Je branche mes petites lunettes. Je me rends compte que sur mon vol Air France, j'ai tous les films que j'ai déjà vus. Là, je me télécharge mes petites séries Netflix. Paf.
1: Là, t'es comme un roi. Différence quand même, il faut le noter hein, pour ceux qui nous écoutent, c'est que celle-ci, c'est pas des lunettes de vue. C'est-à-dire que tu disais, tu vois rien à l'intérieur. Contrairement à celles dont on a discuté jusqu'ici.
0: C'est des lunettes de non-vue.
1: Voilà, c'est des lunettes de non-vue. C'est un peu contre-intuitif parce qu'on peut se dire des lunettes, c'est quand même, a priori, c'est quand même fait pour voir.
0: En fait, c'est un cinéma portable.
1: C'est un cinéma portable.
0: Je le présenterai comme ça.
1: C'est-à-dire qu'à l'intérieur, en fait, tu peux peut-être les montrer d'ailleurs, François, t'as deux écrans micro OLED qui vont en fait donner l'illusion qu'il y a un écran de 7 mètres de diagonale qui flotte devant vos yeux.
0: Exactement.
1: Donc le résultat, c'est vrai, est assez bluffant. Mais en revanche, c'est des lunettes que tu dois porter dans tes poches en plus de tes lunettes classiques.
2: Tu as des lunettes classiques.
1: Donc mais ça va être intéressant. Moi, je pensais typiquement dans le train, tu disais ça, c'est hyper hyper bien. C'est-à-dire que t'as le côté où tu peux par exemple quand t'es en télétravail, tu branches ton ordinateur. Ça veut dire aussi que ton voisin peut pas voir ce sur quoi t'es en train de travailler, ce qui est pas mal pour les questions de confidentialité.
0: Mais est-ce que ça désactive l'écran?
1: Bah, tu peux baisser un petit peu ton écran.
2: C'est pas,
0: tu baisses ton écran, est-ce que tu arrives à travailler? Tu vois, enfin, bon, c'est des questions là.
1: Ouais, c'est une bonne
0: question. Tu me remarques, t'es comme ça, tu peux bosser. Hein.
2: Il me semble que ça peut couper. Mais c'est pas automatique.
1: Oui, tu dois pouvoir le paramétrer en tout cas.
0: Mais je pense que c'est dans Windows, tu dois pouvoir paramétrer.
2: Comme le Vision Pro, je sais que ça coupe automatiquement ton.
0: Oui, oui, oui.
2: Mais moi, j'avais testé un précédent modèle de TCL. Ça fait longtemps qu'ils sont sur ce format cinéma.
0: Bien sûr, bien sûr.
2: C'est un truc de fou.
0: Ça fait des années.
2: Et j'ai joué en branchant sur une console portable. En revanche, ça annulait pas l'écran de la portable.
1: D'accord. Ouais,
2: mais jouer sur une taille d'écran.
0: C'est dommage parce que ça augmenterait l'autonomie de la console si l'écran était éteint.
2: C'est du mirroring.
0: Bon, après, tu peux baisser la lumière. Tu peux baisser la luminosité de l'écran.
2: Après, peut-être qu'il y avait un réglage que je n'avais pas fait.
0: Et puis, attention, alors, petit truc, c'est que ces lunettes n'ont pas de batterie. Elles vont pomper l'énergie de votre appareil sur lequel vous allez les brancher. Donc, Switch, bah, vous allez vous retrouver avec une autonomie
2: encore moindre.
0: On n'a pas vraiment calculé, mais je pense que ça doit quand même manger un peu la batterie. Pareil pour les smartphones, pareil pour tout ce qui n'est pas branché au courant.
1: C'est vrai. Hein. Mais alors après, le truc positif aussi, c'est la simplicité d'utilisation. C'est-à-dire que là, tu as juste vraiment.
0: Ah non.
1: Tu disais, tu as juste à brancher en USB-C et c'est parti.
2: C'est du plaisir.
1: T'as vraiment rien à faire, quoi. C'est une simplicité enfantine. Celles-ci, elles sont à. C'est
0: 350, je crois.
1: 300, c'est pas 350. On va vérifier.
0: Bien, j'ai regardé.
2: Ils ont plusieurs modèles, je sais plus.
1: Celle-ci, c'est les. Alors oui,
0: 459.
1: C'est les GT Max et il y a les GT qui doivent être un petit peu moins chers.
0: Voilà. Et donc la définition de l'écran, c'est du Full HD 1920x1080 à 120 Hz avec 59 degrés de vision. Hein, c'est important. Et puis les haut-parleurs, c'est du Bang & Olufsen. Donc vous avez un son.
2: Une image pas mal quand même. Hein.
0: Voilà. Alors bon, il faut pas mettre trop fort parce qu'autrement votre voisin d'à côté va savoir que vous regardez pour la 18e fois Star Wars. Mais bon, rien ne vous empêche après de. Je pense qu'on peut connecter des trous wireless sur votre téléphone en Bluetooth et regarder ce que vous voulez par les lunettes. Pas mal du tout, franchement. Ça n'a rien à voir avec ce que vous avez présenté.
1: Non,
0: c'est là, vraiment, c'est un truc qu'on ne va pas utiliser tous les jours. Mais si vous voyagez beaucoup, et alors on parle des Renéo, mais il y en a plein. Il y a plein d'autres marques qui font ces trucs-là. Regardez la définition de l'écran, parce que c'est ça le plus important pour que vous puissiez avoir une très bonne qualité d'image. Et puis après, le reste, voilà, on y va. Franchement, ça peut être pas mal.
2: T'as des X-Reel, t'as beaucoup de marques sur ce créneau cinématographique. T'en as énormément. C'est vrai que dans les transports en commun, enfin, notre transport.
0: En région, on pose la question très intelligente de savoir si on peut mettre deux en série. Je ne pense pas. Je ne pense pas qu'on puisse en brancher deux. Parce qu'en fait, il n'y a qu'un port USB-C.
1: Ouais.
2: En série, non, mais en revanche, sur ton ordinateur, s'il a deux sorties USB-C, qu'est-ce qui t'en empêcherait?
1: Oui, c'est ça, tu peux
2: à part le côté pratique d'être tous collés. Mais
0: je ne pense pas, parce qu'à partir du moment où tu branches une paire de lunettes en
2: ça
0: USB-C.
2: Ça fait une sortie d'écran.
0: Et la deuxième USB-C ne sera pas en sortie d'écran aussi. Non, parce qu'elle aura déjà détecté une sortie.
2: Un dongle et tout.
1: Non, mais faut pas se mentir. En fait, c'est vraiment un appareil individuel.
2: C'est individuel.
1: C'est pas un truc qui est fait pour regarder.
0: Non, mais la question est pas mal. Parce que
1: c'est une très bonne question.
0: En avion, t'es avec ta fiancée, ton pote ou je sais pas quoi. Vous avez envie de regarder la même chose. Vous avez un téléphone.
1: Ah ouais.
0: Mais bon, le problème, c'est que le téléphone, il n'y a qu'un USB-C.
2: Alors, le téléphone, c'est sûr. En série, c'est sûr que non.
0: Non, j'en ai deux
1: pour USB.
0: On va un peu creuser, mais je pense qu'on peut brancher qu'un écran dessus.
2: On va tester ça.
0: Pas mal du tout, en tout cas. Voilà pour les lunettes. Mais c'est important. Et je pense que de temps en temps, on fera un point justement sur les lunettes connectées parce que ça bouge beaucoup.
1: La question qui va se poser, je finis là-dessus, mais c'est comment vont faire ceux qui ne portent pas de lunettes? Parce que vraiment, ça va devenir l'accessoire.
0: Mais tu sais quoi? J'ai remarqué qu'il y a de plus en plus de gens qui n'ont même pas besoin de correction et qui se servent de lunettes comme d'un accessoire de mode.
2: C'est de la mode. Ouais. Il y en a beaucoup. C'est ce que j'allais dire. Il y a beaucoup de gens qui ont zéro correction.
0: Voilà.
2: Et c'est le succès des premières.
0: Des premières
2: Ray-Ban Meta. Hein. Elles étaient.
0: Mais tu as raison, c'est pas tout le monde qui a le chic de porter des lunettes comme nous, si tu veux. Voilà, c'est ça. On évoquait Meta tout à l'heure. Meta qui est sur tous les fronts en ce moment, hein, Anthony, puisque il y a quelques jours, ils ont annoncé. En même temps que leur présentation des lunettes connectées, c'était une très très belle présentation qui était très riche, très dynamique. Mark Zuckerberg a aussi annoncé Muse, qui est leur première IA sèche, j'ai envie de dire. Parce que c'est vrai qu'auparavant, Llama, Meta AI, c'était, je vais vous le dire, hein, une tannée. Moi, ça marchait pas bien. C'était pas fluide. Sur mes lunettes Meta, c'était pas bon. Et là, Muse, on a l'impression que tous les investissements qu'il a pu faire dans l'IA commencent à payer.
1: Bah, puis toutes ces briques commencent à se coller les unes aux autres. C'est ça qui est intéressant. Parce que Muse a été annoncé en fait quelques jours avant la Meta Connect, mais ils en ont beaucoup reparlé parce qu'ils ont
0: présenté le Muse March.
1: Il y a eu ça. Et puis l'intégration de Muse en tant qu'IA dans toutes les lunettes dont on vient de parler. C'est aussi ça qui est intéressant. Et Muse, donc leur IA qu'ils ont lancé au mois de septembre, connaît un succès incroyable aux États-Unis. Alors, elle n'est pas encore sortie chez nous, donc n'essayez pas de la télécharger, ça ne sert à rien. Elle est sortie aux États-Unis, au Canada, au Mexique pour l'instant. Et en fait, la particularité de cette IA qui caracole en tête des boutiques d'applications aujourd'hui aux États-Unis, qui connaît un démarrage plus rapide que ChatGPT, c'est quand même pas rien, même s'il y a plus de maturité aujourd'hui autour des sujets IA, évidemment, c'est que c'est une IA agentique. Alors, nos auditeurs et téléspectateurs les plus aguerris diront oui, ça existe déjà, l'IA agentique, les agents IA, ça fait longtemps qu'on en parle, que ça existe, on a Claude Cowork, il y a plein de choses. Sauf que jusqu'ici, c'était plutôt réservé aux utilisateurs un peu avancés de l'intelligence artificielle.
0: Oui, et puis plutôt B2B. B2B ou geek.
1: Oui, voilà, c'est ça. C'était quand même des c'est pas monsieur et madame tout le monde qui utilise Cloud Cowork ou qui utilise des agents IA.
0: Non.
1: Là, en fait, c'est la démocratisation des agents IA, c'est-à-dire c'est une application hyper simple d'utilisation où on va pouvoir discuter en langage naturel et on va pouvoir demander des trucs à l'IA. Et surtout, l'IA, elle va faire des trucs pour nous. C'est ça, hein, l'IA agentique, c'est l'IA qui va réaliser des actions dans la vie réelle, qui va être capable, si je lui demande, de faire des courses, de remplir un formulaire, de résilier un abonnement à ma place, de me trouver des places, deux places pour le prochain match du PSG, eh bien c'est elle qui va aller sur Internet, elle a son propre petit navigateur et se débrouille avec ses petits bras musclés d'intelligence artificielle. Elle va trouver les places au meilleur prix, elle va remplir tous les formulaires, remplir le panier à ma place, ce qui me demanderait en temps normal des dizaines ou en tout cas plusieurs clics et surtout du temps. Et une fois qu'elle a tout validé, elle me demande évidemment de valider le paiement si je suis OK pour le prix. Et ensuite, c'est fait. C'est-à-dire, en gros, une IA, alors là, c'est un exemple hyper simple, évidemment, mais c'est vraiment une IA qui va être capable eh bien, de réaliser des actions pour moi. Elle va aussi, 24 heures sur 24, travailler pour moi. C'est-à-dire que, par exemple, si je lui demande, tiens, bah, réserve-moi un rendez-vous chez le dermato. C'est toujours un peu galère, dermato, il faut 6 mois d'attente et tout. Et en fait, elle va regarder, elle va se connecter, je sais pas, à Doctolib, par exemple, et elle va se reconnecter peut-être toutes les heures pour voir s'il n'y a pas un créneau qui s'est libéré chez mon médecin habituel. Et elle va réserver la place, le créneau, pour moi à ce moment-là. C'est comme si j'avais finalement un secrétaire virtuel qui bosse pour moi 24 heures sur 24. C'est un
0: c'est
1: peu
0: pas mal,
1: quoi.
0: Ça. Hein. C'est pas mal du tout. Hein.
2: Un vrai assistant.
1: Un vrai assistant.
2: Bah alors, après...
0: Et alors, on a pas... et le shopping, alors là,
1: c'est... Pour le shopping, c'est extraordinaire. C'est vraiment, ça te fait tes courses à ta place.
2: Mais il y a quelque chose qui est intéressant dans ces agents, parce qu'en effet, comme tu disais, c'était vraiment pour les plus aguerris.
0: Ouais, les early adopters.
2: Les early adopters, les gens qui font ça à but professionnel.
0: Bien sûr.
2: Quand ça commence à tomber dans le domaine grand public, c'est là où ça devient intéressant. Et de faire des petits agents, parce qu'en plus, ils leur mettent des petites têtes sympas, des petits noms sympas, pour vraiment attirer beaucoup de gens.
0: Oui, pour les incarner. En
2: tu fait, sais, sur les plates-bandes de qui vont marcher, en fait, des gros assistants vocaux de la maison, les Alexa Plus, les Siri, alors les Siri AI dans une version idéalisée quand ça marchera, ou Google Home, parce qu'en fait, c'est ça qu'ils voulaient faire. C'est vous aider à faire des choses hyper facilement, hyper intuitivement. Quand tu demandes Alexa Plus, par exemple, elle peut... Alors, scanner surtout Amazon, parce que c'est la maison, et te dire, tu attends tel produit et tu veux voir dès qu'il est en solde, tu lui demandes et elle te fait une alerte. Google essaie de faire
1: pas,
2: pareil.
1: C'est pas un hasard si Amazon a bloqué l'accès à Muse, précisément.
2: Exactement. Hein,
1: donc, on a bien compris pourquoi.
2: Parce qu'on sait qu'Alexa Plus fonctionne avec X modèles de langage et parce qu'ils ont fait leur propre agent à eux, mais de manière transparente, parce que ce qui effraie les gens, c'est de ne pas comprendre. Là, tout est fait avec Muse, et on va parler après de Dot, de rendre ça hyper grand public, ce qui est le plus grand défi de l'IA aujourd'hui,
1: c'est ça.
2: Et c'est le succès de Muse. Alors, c'est tout le paradoxe, c'est-à-dire que les gens ne veulent pas donner leurs données à Meta, mais ils se ruent tous pour télécharger et utiliser Muse.
0: Non, mais imaginez, c'est le gros problème. Je sais pas, voilà, on a entendu hier à la télé ou avant-hier que la SNCF ouvrait les billets pour Noël.
2: Les concerts.
0: Et ça va être incroyable, parce que vous allez pouvoir... dire, bah écoute, trouve-moi le meilleur billet
2: entre temps et temps.
0: Gare de Lyon, Marseille, telle date, tu surveilles, tu check, et là, ça va être terrible.
1: Bien
0: imaginez
1: les
0: pour
1: concerts.
0: Les billets d'avion, pour les hôtels,
1: pour les concerts,
0: etc.
2: Les concerts, ça devient une telle folie aujourd'hui, les concerts, parce qu'il y a des gens
0: qui
2: ont déjà ça, qui ont déjà mis en place des agents.
1: Et l'intégration avec les lunettes, ça va être, par exemple, c'est tu te balades dans la rue avec tes lunettes, tu croises une affiche pour ton groupe préféré. Et là, en fait, juste en croisant, tu dis, l'IA, en fait, comme elle saura que c'est ton groupe préféré, elle va dire, est-ce que tu veux que je te réserve des places de concert pour Oasis, machin? Et bah oui, ok, va trouve-les-moi au meilleur prix, à telle date, et l'IA va faire le boulot pour toi. Donc là, on entre, en fait, c'est la prochaine étape, en fait, de l'IA générative qui répond aux questions, c'était une chose. Là, l'IA qui t'assiste réellement au quotidien, ça en est une autre. Et vraiment, on sent que la bataille des agents est en train d'être lancée, là.
0: Donc, là, alors c'est intéressant parce qu'on sent qu'il y a une vraie pression de la part de tous ces géants de l'IA hein, qui se collent, j'allais dire, à l'arrière-train, pour rester poli. Et il a fallu attendre quoi ? Quelques heures, quelques jours pour que, en fait, OpenAI dégaine en fait, son Muse qui s'appelle Dots et qui est peu ou prou la même chose, en fait.
1: C'est un peu la même chose. Alors, eux, ils ont plutôt insisté dans les démonstrations, les premières démonstrations sur des usages professionnels dans un premier temps. Donc, du genre, tu vois, l'IA, je sais pas, tu prépares un PowerPoint pour une réunion la semaine prochaine. Et en fait, l'IA va faire de la veille pour toi, sur les mails que tu reçois, sur peut-être l'évolution de l'actualité, et actualiser ton PowerPoint au fil du temps pour toi. Ou alors, ta réunion, elle tombe en même temps que l'anniversaire de ta fille, et ben en fait, l'IA va se rendre compte qu'il y a une contradiction, et donc elle va décaler la réunion, envoyer un mail à tous les participants. Ouais. Enfin voilà, encore une fois...
0: Elle ne pourra pas décaler l'anniversaire de la fille.
1: C'est plus compliqué,
0: c'est pas,
1: du
0: c'est
1: coup.
0: Pas possible.
1: C'est pour ça que c'est plus
2: elle
1: facile de décaler la réunion.
2: Elle pourra tout organiser, mais pas décaler.
0: Changer la date de naissance de ta fille, ne t'inquiète pas, je m'inscris au registre des naissances.
2: Ça s'est calé dans ton agenda, Mickaël.
0: Quel jour veux-tu?
1: Ce qui est intéressant, c'est qu'eux, ils l'ont sorti en mode professionnel, donc pour les abonnements qui sont des abonnements assez chers.
2: Ou à 100 dollars, je crois, quelque chose comme ça.
1: Et en fait, moi, je pense qu'on va avoir une vraie dichotomie là entre, si tu veux, les acteurs comme Meta ou comme Google qui ont déjà une puissance financière absolument considérable et qui ont un cœur de business qui n'est pas l'intelligence artificielle.
0: La publicité, les données personnelles.
1: Et donc, qui peuvent, qui peuvent te proposer, comme c'est le cas de News, un outil qui est complètement gratuit. Et puis OpenAI qui, eux, disent, attendez, les agents, ça coûte de l'argent, c'est quand même des trucs qui tournent 24 heures sur 24 pour toi, ça bouffe quand même du token, en fait il faut le monétiser, donc tu vas devoir payer. Et ça, je me demande si ça va pas être un gros désavantage pour OpenAI ou pour Anthropic par exemple.
0: Tu sais très bien ce qui va se passer, c'est-à-dire qu'au bout d'un moment, OpenAI va proposer, c'est souvent comme ça, ils font en cascade leur nouveauté et premium, et puis petit à petit ça arrive dans le gratuit, mais tu peux pas l'utiliser beaucoup.
1: Oui.
0: C'est-à-dire que c'est presque du freemium finalement.
1: Ouais.
0: Tu testes, tu vas peut-être pouvoir faire 2-3 actions avec ton assistant Dots, et puis après il faudra payer.
1: Mais ils ont un enjeu financier quand même, il faut qu'ils gagnent de l'argent là maintenant. Ils sont près de leur introduction en bourse avec des valorisations
0: pas de
1: complètement folles.
0: Ils s'afficheront, tu vois, sur ton truc.
1: C'est
0: vrai qu'ils ont passé un accord d'affichage de publicité.
1: Il va falloir qu'ils commencent à.
2: Le modèle de Meta est intéressant, c'est-à-dire que toi tu penses que ça va être difficile pour OpenAI. Moi je me dis qu'il y a un moment Meta quand même, avec tout ce qu'ils lancent gratuitement. On sait que par exemple, leurs produits, que ce soit les lunettes, le casque, ou même là, on parlait des métavers, c'est des produits, ils cassent un peu les prix dessus aussi pour être compétitifs. Tu ne peux pas tout faire à moindre coût. Après, OpenAI, il se repose sur quoi? Sur le fait qu'il y a des gens qui n'ont pas envie de laisser leurs données à Meta. Il y a aussi ça qui joue en défaveur de Meta. Moi, la question que je me pose, et on a vu beaucoup d'exemples, et tu en as parlé toi aussi, Anthony, c'est des dérives. Confier toutes ces informations à Meta. Là, on rigolait tout à l'heure parce que Anthony voyait mon agenda, alors c'est qui n'a rien d'hyper intéressant, mais toutes les infos. Mais on confie toutes nos vies à des IA, et on voit en ce moment le nombre de fois où on a des exemples d'IA qui partent en sucette et qui font n'importe quoi, comme la nana ou le mec là l'IA a mis en vente un produit pour lui, et en gros a tout réglé. C'est-à-dire qu'à un moment, il y a quelqu'un qui est venu frapper à la porte. Bonjour, j'ai acheté votre produit. Et elle avait tout calé. L'IA avait calé la vente, le à prix bradé, le rendez-vous. Et puis le mec,
1: le gars,
2: s'est
1: il n'a rien demandé, quoi.
2: Ouais,
0: et merci pour cette voiture à 10 euros.
2: Non, mais c'était
0: très sympa, vraiment.
2: Tu rigoles,
0: j'ai l'impression d'avoir fait une bonne affaire.
2: Tu rigoles, mais c'était ça, parce que l'IA, vous lui donnez tout. Vous la laissez gérer en autonomie, mais enfin.
0: Oui, mais après il faut lui laisser. Enfin, il faut.
1: Mais oui, mais c'est le problème des agents IA. Le problème des agents IA, c'est que pour qu'ils soient vraiment utiles, faut que tu leur donnes beaucoup de pouvoir.
0: Bien sûr.
1: Plus tu leur donnes d'accès à tes informations, à tes outils, plus ils vont être intéressants. Si tu leur donnes accès à rien,
2: mais il faut que tu les cadres.
0: Non, mais
2: c'est comme les enfants.
0: Tu dois pouvoir avoir une option qui te dit, avant chaque transaction, on va dire sensible.
2: Faut que tu le donnes.
0: Il faut que tu dois recevoir une notification. Voilà, je suis en train de vendre votre voiture à 10 €. Est-ce que vous êtes OK?
2: Mais si tu lui dis pas, oui, parce que mais le problème c'est que si elle y a, tu lui dis pas de te demander, elle ne le sait pas d'elle-même.
0: Mais je pense que par défaut, il faudrait qu'ils mettent toutes ces protections, tu vois.
2: Par défaut. Ouais. C'est le problème est toujours le défaut avec les géants de la tech.
0: Mais après, il ne faut pas qu'ils déçoivent trop les utilisateurs, parce que s'ils déçoivent les utilisateurs avec des agents IA qui font un peu n'importe quoi et qui ne sont pas véritablement au service de leurs propriétaires.
2: Oui, mais quelle est la part de responsabilité de l'humain? J'ai envie de te dire, il ne faut pas oublier ça.
0: Non, c'est
2: outils. Oh,
1: il va y avoir
2: plein
1: d'histoires rigolotes avec les agents IA.
0: Ah, mais là,
1: on va avoir des trucs à raconter, je peux te dire, sur les
0: popcorn. Préparez les popcorn, les amis.
1: Oui, oui,
2: on va bien rigoler. Avant de mettre fin à l'humanité, je te rappelle.
1: Oui,
2: on a un petit peu de temps, mais pas tant que ça, visiblement.
1: Rigolo.
0: Oui, c'est vrai. Avant qu'on soit tous décimés par l'IA. Google a dégainé aussi son argon.
1: Oui.
2: Mini 4 argon, le meilleur nom.
1: Ouais, très joli. Ouais, très
0: argon,
1: joli.
0: Attention. Ça fait un peu genre super-héros, mais du Moyen-Âge.
2: Ouais, puis t'as un peu, t'as intérêt à te protéger parce que t'as l'impression que c'est une attaque.
0: Le gaz argon, un truc comme ça. Donc c'est pareil, là aussi, on va pas en faire des heures.
1: Oui, c'est
2: super modèle, plus puissant. Et pareil, comme disait Anthony.
0: J'ai Mini 4 qui paraît-il très bien.
2: J'ai Mini 4 l'argon réservé aux experts en cybersécurité.
0: Oui,
2: parce que
0: comme les autres.
2: À la différence, mais non, pas tous justement. Et à la différence de beaucoup, ils cadrent pour des questions de coûts, mais aussi parce que il faut mettre des garde-fous à l'IA avant de voir. Sinon, là, avec le modèle qui vient de sortir, demain n'importe qui crée un virus et c'est réglé. Ils veulent s'éviter ça, donc ils
1: commencent à faire OpenAI aussi. Hein, ils ont dit qu'ils arrêtaient temporairement l'entraînement des modèles les plus performants. Enfin, ils ont toujours ce double discours. Moi, c'est ça qui me frappe aussi.
2: Ils le mettent à 100 dollars pour justement ne pas l'ouvrir à tout le monde, à différence de Meta.
1: Ouais.
0: Allez, il nous reste quelques minutes. J'aimerais qu'on évoque la banque en ligne Revolut, qui propose un truc assez étonnant. Moi, ça fait des années que je rêve de ne plus avoir sur moi de moyens de paiement pour valider une transaction. Et c'est vrai que souvent, on se dit, bah tiens, on a l'empreinte digitale, on a la paume de la main, on a aussi la reconnaissance faciale.
1: Ouais.
0: Vlatipagé Revolut m'a écouté, dis donc.
1: Exactement.
0: Ça, c'est bien.
1: Le paiement par reconnaissance faciale. Alors, c'est un truc qui existe depuis longtemps en Chine, hein, par exemple. Hein.
2: Ils font tout là-bas.
0: Ils font déjà tout. Mais la reconnaissance faciale, elle est généralisée.
1: Ça fait partie de la vie. Ça fait partie de la vie quotidienne, y compris quand tu vas acheter des trucs. Et donc, pour le coup, pour la première fois en Europe, au Royaume-Uni, c'est encore l'Europe, Revolut teste dans des cafés londoniens le paiement par reconnaissance faciale. Donc le principe, c'est qu'une fois que tu as fini ton cappuccino, tu te lèves, tu vas à la caisse, et en fait, à la caisse, tu as une caméra qui va analyser les traits de ton visage en une fraction de seconde, qui va les comparer avec la photo que Revolut a de toi quand tu es inscrit
0: sur ton identité bancaire, en quelque sorte.
1: Exactement. Et si ça match, ton compte va être débité automatiquement.
0: Donc tu n'as rien d'autre à faire que de montrer ton visage.
2: Ouais.
0: Tu n'as pas, par exemple, à montrer ton visage, appuyer sur OK, par exemple.
1: Non, c'est ça. Tu peux arriver vraiment les mains dans les poches ou tout nu, si tu veux. Enfin, ça sert à pas à faire dans les cafés, hein, normalement. Mais tu peux.
0: Je suis pas sûr qu'on ait le temps de boire le cappuccino si on arrive tout nu.
1: C'est ça. Mais en tout cas, sans rien sur toi, et tu peux régler, payer tes courses sans aucun problème.
0: Ouais, mais alors attends. Ouais. Je me mets à la place d'un petit filou. Si par exemple tu tournes l'appareil qui te filme et que tu n'as pas acheté, est-ce qu'on peut pas,
1: que tu sois quand même à proximité. C'est-à-dire si tu veux tourner vers une personne en disant voilà, c'est lui qui va payer, genre tu approches l'appareil de sa tête.
2: Alors
1: c'est un terminal de paiement qui est fixé.
2: C'est comme dans les aéroports.
1: Tu peux pas faire n'importe quoi.
0: Aujourd'hui, qu'il faut rester 2-3 secondes immobile pour que ça valide le truc.
2: Je pense que c'est le même système qu'il y a de plus en plus dans les aéroports, notamment aux États-Unis, où tu ne montres plus ta carte d'embarquement avant d'embarquer. Tu passes devant la caméra, de toute façon, déjà quand tu passes ton passeport.
0: Non, mais plus de billets, plus de carte d'identité, c'est le top en fait.
2: Mais oui, mais parce qu'en fait, t'as déjà tout donné,
1: c'est du flicage.
0: Oh, arrêtez ça.
2: C'est l'éternel
0: des flicages, mais à partir du moment où tu prends l'avion, forcément t'es fliqué. C'est obligé.
1: Je te dis pas le contraire. Je pense que c'est l'argument qu'on va.
2: Tu vois, c'est le pays qui a laissé quelqu'un faire.
0: Alors peut-être pas dans le métro, mais quand tu es dans des zones comme ça qui sont ultra sécurisées, moi je préfère à la limite pour ma sécurité que de toute façon on va savoir que je prends l'avion, que mon visage soit scanné.
2: Je te rappelle qu'ils font ça aux États-Unis et qu'on y va suffisamment souvent pour savoir. Tu montes ton visage au moment où tu présentes ton passeport pour qu'il valide, tu montes ton visage pour que ça valide ton embarquement. C'est aussi le pays qui a laissé passer une nana qui a fait New York-Paris. On n'a toujours pas compris comment, parce qu'elle elle a passé l'embarquement sans rien présenter, elle est montée dans l'avion.
1: Oui, ça a l'air du miracle là, quand même.
2: Donc tu vois, il y a quand même encore des moyens d'inventer.
0: Elle est passée en soum-soum, elle n'est pas passée avec le truc, je pense.
1: Je sais pas.
2: Mais je pense que tu sais, quand tu fais ça...
1: Je sais pas comment. Enfin, là, c'est quand même un concours de circonstances, à mon avis, pour réussir à faire ça.
2: Pour réussir à faire ça, il faut être bien malin et se faufiler. Mais c'est intéressant, en tout cas, Revolut, ce système. Avoir, comme on dit, c'est le problème des données.
0: Oui, oui, oui.
2: Après, c'est ta banque, c'est entre ta banque et toi.
0: Et Revolut, c'est bien, mais ça serait bien que American Express, Visa, etc. s'y mettent aussi. Parce que franchement,
1: ils vont tester.
0: Je suis pas en train de sous-estimer la puissance de Revolut, mais il faudrait que les grands moyens de paiement traditionnels s'y mettent aussi.
1: C'est Revolut, c'est plus gros que certaines banques.
0: Je parle des organismes de carte bancaire.
1: Ouais, bien sûr, bien sûr.
0: Visa, Amex, c'est une autre dimension, en fait.
2: C'est Visa, en fait.
0: Exactement. Ouais. Eh bien écoutez, voilà, c'était notre club de la presse IT avec Anthony Morel, Mélinda d'Avansoulas. Vous voulez encore un peu d'Anthony et de Mélinda?
2: Oui,
0: eh bien, il faut nous... La foule en délire. Ouais. Eh bien, il faut nous écouter sur le podcast parce que tout à l'heure, vous aurez quelques minutes supplémentaires qui, vous le savez, sont réservées à tous ceux qui sont avec nous en podcast audio exclusivement. Vous restez avec nous. Deuxième partie dans un instant. On va parler maisons connectées avec Enki de Leroy Merlin qui arrive sur ce plateau. À tout de suite.
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5: Bienvenue dans Trajectoire, la chronique des entrepreneurs. Aujourd'hui, je suis avec Radouane Bouafs, cofondateur de Perf, une plateforme SaaS globale dédiée aux derniers kilomètres. Bonjour Radouane.
6: Bonjour Karine.
5: Alors, qu'est-ce que Perf ?
6: Perf, au départ, a un constat partagé entre ses trois cofondateurs, tous issus du secteur du dernier kilomètre. Un transporteur, un expert IT et moi-même en tant que commissionnaire de transport. Sur le terrain, on a observé des grandes fragilités, une chaîne de valeur fragmentée, des outils en silo et une incapacité à fournir de vision d'ensemble. Donc on est passé d'un prisme de commentateur et de bâtisseur et on a créé l'outil Perf 360 degrés qui permet de relier exploitation, conformité et données télématiques de conduite.
5: Alors, en quoi votre plateforme sécurise-t-elle la conformité réglementaire de ces fameux transporteurs et donneurs d'ordre ?
6: Ces dernières années, on a vu pas mal d'acteurs du monde anglo-saxon moderniser le secteur, notamment en termes de conformité, comme Amazon, qui a mis la conformité et l'exigence opérationnelle à un niveau extrêmement élevé. Mais il reste des zones grises, si je puis dire. Chez Perf, on développe un document de consentement qui est signé quotidiennement de manière dématérialisée par chaque livreur, qui permet de mettre le risque de travail dissimulé à zéro et en même temps de régler les problématiques liées aux infractions routières. On est aussi une application, ou un outil habilité mobilique qui est une obligation légale en France dans le cadre du suivi des heures de conduite des livreurs.
5: Comment on voit le futur chez Perf ?
6: Le futur chez Perf, dans les trois prochaines années, on vise les 70 000 utilisateurs en France pour devenir un champion national avant de devenir un champion européen des solutions dédiées aux acteurs du dernier kilomètre.
5: Merci Radouane Bouafs d'être venu nous parler de Perf dans Trajectoire.
6: Merci.
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0: Notre deuxième partie de ce De quoi je me mêle, on va parler maison connectée avec un acteur qui s'y est mis depuis 9 ans. Il s'agit de Leroy Merlin. Si vous allez visiter ce magasin comme des millions de Français, vous l'avez sans doute remarqué, la maison connectée est de plus en plus présente, à la fois pour les éclairages, mais aussi pour les ouvertures, les systèmes de sécurité, les caméras, etc. etc. On va faire le point justement sur la stratégie maison connectée de Leroy Merlin avec mon invité Thomas de Flandre. Bonjour Thomas.
12: Bonjour, merci pour l'invitation.
0: Et merci d'être avec nous. Vous êtes directeur général de Enki. Donc Enki qui est, on va dire, le petit cousin de Leroy Merlin. Hein. Finalement, je ne sais pas trop comment on peut le présenter, mais en tout cas, c'est une marque qui appartient.
12: C'est une solution, effectivement, qui a été inventée par Leroy Merlin. Leroy Merlin, comme vous l'avez dit, il y a 9 ans.
0: Il y a 9 ans. L'idée de départ, c'était quoi ? C'est de sensibiliser tous les clients Leroy Merlin à la possibilité de connecter sa maison, c'est ça ?
12: Oui, l'idée vient de là, de se rendre compte qu'il y a un certain nombre de verticales et d'enjeux sur lesquels la connectivité peut apporter de la valeur pour les clients, pour l'habitat. Et donc, Leroy Merlin a fait ce pari de se lancer dans ce dans la maison connectée il y a 9 ans. Et aujourd'hui, on se rend compte qu'effectivement, d'un point de vue sur toutes les verticales sur lesquelles peut jouer Enki, vous l'avez rappelé, l'éclairage, les ouvrants, la sécurité et la gestion énergétique, on peut vraiment avoir un impact sur le foyer.
0: Cela dit, on se rend compte que la maison connectée, c'est pas facile. Ça fait 9 ans que Enki est là-dedans. Vous avez lancé des box qui se connectaient aux objets connectés. Voilà, il y a aussi toutes les problématiques de compatibilité ou non avec les certains objets connectés. C'est pas un peu galère quand même encore aujourd'hui la maison connectée, ou est-ce que vous trouvez que ça se facilite quand même aujourd'hui ?
12: Je pense qu'aujourd'hui justement on est dans une ère où toutes les technos et toutes les briques sont là pour justement rendre accessible la maison connectée, et c'est vraiment ce qui...
0: Ça y est, c'est simple ?
12: Ouais, je pense qu'on en est vraiment arrivé. C'est vraiment ce que j'aime d'ailleurs dans cette aventure, et c'est pour ça que j'ai aussi accepté de rejoindre le challenge, c'est qu'on est vraiment capable d'installer rapidement une ampoule connectée, mais notamment sur l'énergie, de pouvoir connecter son chauffage, qu'il soit intelligent par défaut, ou même en ajoutant un petit module derrière pour le rendre connectable.
0: Et donc, ouais, là, être obligé de changer le chauffage en lui-même. En fait,
12: exactement.
0: Aujourd'hui, l'écosystème maison connectée d'Enki, c'est quoi en fait ? Dans quel secteur vous êtes de la maison ? Dans quels usages de la maison ?
12: Alors, comme je vous le rappelais, on est sur ces quatre verticales, donc de l'éclairage, où on peut continuer à...
0: Avec son smartphone, on pilote la lumière,
12: on peut piloter...
0: On part la voix...
12: Exactement, si exactement.
0: C'est ce qui marche le mieux, ça ?
12: Alors, ça reste le cœur historique d'entrée dans l'expérience de la maison connectée. Mais dernièrement, on a eu aussi beaucoup de succès sur les ventilateurs de plafond. Donc on est aussi
0: avec l'été qu'on a connu, à la limite la lumière on s'en foutait quoi, on voulait plutôt de l'air. Et c'est vrai qu'aujourd'hui les ventilateurs de plafond sont connectés.
12: Effectivement.
0: Et pour vous ça rentre dans l'écosystème Enki.
12: Ça rentre dans l'écosystème Enki, okay. Et la chance qu'on a aussi de faire partie de ce réseau de distribution aussi avec Leroy Merlin et d'avoir un peu ce panel, c'est que on est capable d'intégrer bien évidemment les marques propres Leroy Merlin, mais on a aussi un portefeuille de compatibilité avec des partenaires de grands noms, dont Philips Hue, mais aussi dans le chauffage. On travaille avec Noireau, on travaille avec Dussauter. Donc on a cette agrégation qui est possible via Enki et qui, je pense, parle directement aux clients.
0: Alors, les quatre piliers, donc on a dit la lumière, les ouvrants.
12: Oui, la sécurité.
0: La sécurité, caméra, alarme.
12: Oui.
0: Aussi.
12: Et le dernier, l'énergie, sur lequel aujourd'hui, on passe vraiment une étape. On est la première et la seule entreprise à rémunérer les habitants pour mieux piloter leur consommation d'énergie. Et là-dessus, je pense que dans le contexte économique où on est actuellement, on sait que le prix de l'énergie, de l'électricité, de l'essence et du gaz augmente. On n'a pas vraiment de contrôle là-dessus. Par contre, s'il y a bien une chose sur laquelle on peut...
0: On subit ces augmentations.
12: On subit, effectivement.
0: Et à part moins consommer, on n'a pas le choix.
12: Effectivement. Et donc, pour mieux consommer, Enki a vraiment toute la solution de A à Z. Il y a un spectre 360, donc on permet vraiment de mesurer, et en mesurant, on s'aperçoit un peu de notre consommation, de piloter. Il faut savoir qu'en pilotant, on peut faire jusqu'à 20% d'économie sur sa facture. Ensuite, on a le bonus énergie, que nous, on appelle chez Leroy Merlin. Donc, on rémunère les clients pour leur contribution à la flexibilité du réseau électrique.
0: Alors, on va en parler parce que c'est intéressant. Alors, c'est pas des sommes mirobolantes, vous n'avez pas gagné au loto, mais en tout cas, c'est une petite motivation supplémentaire qui peut-être rembourser à terme les produits que vous achetez. Finalement, c'est ça l'objectif. Mais aujourd'hui, à quel type de maison vous vous adressez ? Parce que quand on parle de consommation d'énergie, ça peut être plusieurs choses. Ça peut être le fuel pour ceux qui se chauffent au fuel, au gaz, à l'électricité. Vous vous adressez à qui, là ?
12: Alors là, on est particulièrement sur le credo de l'électricité. Et pour donner quelques chiffres, on est capable de... On a fait une estimation sur un foyer moyen chauffé à l'électricité. On est capable de faire des économies jusqu'à 710 euros dont 100 euros en cash par an via l'écosystème et l'expérience Enki. Donc ça se décompose sur plusieurs volets. Comme je vous l'ai dit, sur le pilotage, on permet de faire jusqu'à 20% d'économie directement sur sa facture initiale. Ensuite,
0: Comment, excusez-moi, je vous coupe, mais comment vous arrivez comme ça, par magie, genre Harry Potter, à faire 20% d'économie simplement en installant un objet connecté?
12: Ben, c'est aussi simple que déjà d'être capable de connaître sa consommation. Parce que ben, dans la plupart des foyers, on a notre chauffage, notre ballon d'eau chaude qui sont branchés, on consomme, mais au final, on ne sait pas, avant de recevoir notre facture à la fin du mois, combien on a réellement consommé. Donc là, on permet, grâce aux connectés, à apporter cette intelligence et à rendre visible, du coup, la consommation en temps réel. Donc ça...
0: Mais la consommation en temps réel de tous les objets, enfin de tout ce qu'ils consomment dans la maison, ou des objets qui sont... Avec un capteur Enki?
12: Tous les objets qui sont effectivement connectés sur la plateforme Enki.
0: D'accord.
12: Alors ce qu'il faut savoir, c'est que sur la facture d'électricité, 66% de la facture est impactée par le chauffage et 10 à 15% par le chauffe-eau. Donc c'est pour ça aussi qu'on a vraiment mis l'accent sur ces segments pour pouvoir avoir un maximum d'utilité pour les Français.
0: Et ça, on le met où? Par exemple, comme vous parlez de chauffage électrique, c'est quoi? La plupart du temps, c'est des radiateurs, hein, tout bête. On rajoute quoi? C'est un module qu'on branche en fait sur le radiateur électrique? C'est compatible avec tous les radiateurs?
12: Alors, on a deux approches, on va dire, pour de la nouvelle installation. Donc là directement donc, acheter un radiateur qui est nativement connectable.
0: Voilà.
12: Et donc là la nouveauté c'est qu'on a 80% des références de Leroy Merlin qui seront et qui sont d'ailleurs à partir d'aujourd'hui compatibles Enki. Donc on passe de l'année dernière à 20% de références à aujourd'hui 80%. Donc on essaye de vraiment démocratiser cette entrée avec des prix qui commencent à 85 € en entrée de gamme. Pour le petit chauffage, pour les plus petites des plus petites pièces ou pour des usages un peu plus récréatifs. Ouais. À côté de ça, on ne veut pas oublier les chauffages qui sont déjà installés, le parc qui est existant.
0: D'accord.
12: Donc pour ça, on a des modules pilotes qu'on est capable soit de mettre directement dans la boîte ou la nouveauté de pouvoir ajouter ça à côté du radiateur et de du coup simplement de rendre un radiateur qui n'était pas connectable connectable.
0: Et donc là après pour faire ces économies, il y a une IA derrière qui va je sais pas moi moduler la température, peut-être décaler le démarrage du chauffage à des moments plus propices, comment ça fonctionne?
12: Alors l'IA, on surfe pas cette vague marketing IA. L'IA, on l'utilise quotidiennement en interne dans les équipes.
0: Oui, c'est des algorithmes en fait.
12: Effectivement. Ouais. Donc on a en interne, on a plus de 90% de nos collaborateurs qui utilisent l'IA, qui nous permettent d'accélérer les process, d'améliorer la qualité. La seule, on va dire, expérience utilisateur qui est indirectement boostée à l'IA, ça va être notre coach énergie. Qui remplit un peu ses fonctions, qui va permettre d'analyser un peu nos consommations et de donner des suggestions. Donc ça, c'est de l'algo derrière. On pourrait surfer la vague IA et dire c'est de l'IA. Mais aujourd'hui, on réfléchit vraiment où l'IA peut apporter une utilité sur l'usage pour les clients, vraiment dans les enjeux, sans apporter de la friction. Donc on est toujours en recherche, il y a des choses dans les tuyaux, mais aujourd'hui on n'est pas concrètement l'IA fait ci, l'IA fait ça avec
0: Enki. Ça va arriver, parce que bon, Enki, vous y songez, mais on peut imaginer que les Apple, tous les géants de la tech,
12: c'est la force de l'écosystème,
0: Amazon, etc., vont s'y mettre aussi, parce qu'ils sont des acteurs de la maison connectée. On murmure qu'Apple pourrait accélérer justement concernant la maison connectée. Et alors, ces économies, je les fais comment? C'est-à-dire que comment vous allez pouvoir me récompenser?
12: Oui. Alors, comme je vous le disais, plusieurs volets. Le premier volet, donc, c'est à l'usage. Le fait de mesurer, piloter, on réduit de 20% ses factures. Par contre, le caractère unique d'Enki, c'est le bonus énergie. Donc, c'est le fait de participer à la flexibilité du réseau. Si vous voulez, je pourrais expliquer un peu ce principe plus tard.
0: La prochaine fois, parce qu'on est à la bourse. Mais bon, c'est pas grave. Mais au moins, des gens ont...
12: Mais l'idée, c'est que chaque chauffage et chauffe-eau connecté rémunère le foyer. Donc à hauteur de 15 € par radiateur et par an.
0: D'accord.
12: Et 40 € par chauffe-eau et par an. Et donc ça, c'est un deuxième volet, c'est vraiment unique. On est les seuls à rémunérer le foyer pour leur contribution à la flexibilité. Et enfin, on participe aussi, mais comme bien d'autres, au choix du meilleur contrat d'électricité pour votre logement. Et donc on fait forcément des économies grâce à ça.
0: Merci beaucoup Thomas. À suivre donc cette montée en puissance d'Enki, notamment dans le chauffage et la consommation énergétique qui bien sûr devient un vrai phénomène de société aujourd'hui. Hein. C'est plus que du confort, hein. C'est une nécessité pour certains.
12: Effectivement.
0: Merci beaucoup Thomas de Flandre, donc directeur général d'Enki. Pour terminer ce De quoi je me mêle, un grand merci de nous suivre chaque semaine à la radio, à la télé ou en podcast. D'ailleurs tiens, le podcast audio qui se poursuit dans un instant avec quelques minutes supplémentaires, vous le savez, vous qui êtes avec nous en audio. Et on se retrouve bien sûr la semaine prochaine pour tous les autres. Salut à tous et merci d'être là.
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13: Avec Ludovic de Sauté. Bonjour Ludovic.
0: Bonjour Brigitte.
13: Alors il y a une expression que nous n'entendons plus dans les discours sur le budget 2027 alors qu'elle était omniprésente il y a un an. Une sorte d'effacement total. De quoi on parle ?
14: Alors oui, il y a une chose assez frappante quand on regarde les exercices budgétaires à un an d'intervalle. La valse des expressions et la valse des interdits. Rappelez-vous, à l'été 2026, alors que se préparait le précédent budget, nous étions plongés dans le concept d'année blanche au programme, donc gel des dépenses de l'État, pas de revalorisation de certaines prestations sociales, désindexation des retraites. L'idée avait le mérite d'être claire, à défaut d'être ambitieuse, mais mettre le pays sur pause pour un an pour économiser. Une année est passée, la situation de la France ne s'est pas franchement améliorée, mais les ressorts présentés hier pour le budget 2027 rappelle furieusement la recette de 2026, sauf que le vocabulaire a changé, Brigitte. On ne parle plus d'année blanche. Le gouvernement préfère parler de désindexation, de gel, de maîtrise des dépenses, de reconduite, de stabilisation. Bref, on tourne autour du pot pour un projet de budget qui sent pourtant un plein nez l'année blanche, mais chut, le concept a été totalement écarté, manu militari, des éléments de langage.
13: Mais alors Ludovic, quelles sont les raisons qui motivent ces bannissements ?
14: Alors, une première, c'est évidemment la présidentielle, qui s'invite évidemment dans chaque décision budgétaire. Une année blanche, c'est un dispositif global assumé comme tel, qui engage politiquement celui qui le porte. François Bayrou en a fait l'expérience, amère. Sébastien Lecornu, lui, présente un budget 2027 qu'il dit réversible, donc susceptible d'être modifié par la future majorité. Difficile dans ces conditions de figer noir sur blanc une année blanche, juste avant une présidentielle, et de fermer par la même occasion la porte au débat parlementaire. Mais il y a surtout une deuxième raison beaucoup plus préoccupante. La situation française n'est plus du tout la même. L'an dernier, l'année blanche était présentée comme une mesure exceptionnelle pour répondre à une situation exceptionnelle. Aujourd'hui, le problème reste exceptionnel, mais pour une toute autre raison, il est devenu structurel, systémique. La dette continue de progresser, la charge de la dette flambe, l'inflation galope, la croissance s'essouffle. Autrement dit, la France ne peut plus gagner du temps indéfiniment. Aujourd'hui, ce dont la France a besoin, c'est de traiter ses problèmes de fond, pas d'une année blanche qui reste une éphémère parenthèse annuelle. Vous savez, un peu comme un élève qui a décidé de donner un coup de collier au dernier trimestre après avoir échoué aux deux premiers, alors que les inscriptions sont Parcoursup sont terminées. Alors on peut changer les mots, on peut remplacer année blanche par stabilisation, désindexation ou maîtrise, mais les marchés, eux, ne financent pas le vocabulaire, ils regardent une trajectoire, attendent une véritable infection budgétaire, un changement de cap, et avec un taux français qui s'approche depuis hier des 5%, les marchés ont montré qu'ils n'achètent pas, mais alors vraiment pas du tout, cette année blanche maquillée grossièrement pour se fondre dans le décor et apparaître comme un effort structurel, de quoi nous promettre une année noire.
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20: Oui, je sais, la situation est difficile. J'allais dire catastrophique, mais j'ai pas envie de faire du French bashing. Mais j'ai trois bonnes nouvelles quand même. Enfin, j'ai eu du mal à les trouver. Hein. C'est votre argent, c'est votre week-end et c'est une émission. Alors là, c'est pas une émission exceptionnelle, c'est une émission spéciale. On s'est dit quand même que compte tenu des événements qui se passent cette semaine, ben, on devait faire une spéciale crise de la dette française. On va essayer de faire le point avec nos invités sur les événements économiques et financiers de la semaine et particulièrement ce qui se passe sur la dette française, comprendre les raisons de la hausse des taux, comprendre les conséquences, éventuellement essayer de voir s'il y a des solutions, et il y en a, nous sommes en guerre. Au sommaire aujourd'hui, le mot de la semaine, c'est évidemment spread, hein, c'est le différentiel de taux entre la France et l'Allemagne, mais j'ai envie de dire, on va en parler, le différentiel de taux entre la France et l'Italie, entre la France et l'Espagne, entre la France et la Grèce, bref, entre la France et tous les autres. Le parti pris de la semaine, c'est HELP. Il faut que la BCE vienne nous mettre sous contrainte et vienne nous aider. Le chiffre de la semaine, j'ai voulu en parler, c'est la croissance aux États-Unis. Est-ce que, comme nous dit Emmanuel Macron et certains de nos dirigeants, la crise vient de l'extérieur parce que l'économie est trop forte, trop d'IA, trop d'emprunt, plus la hausse du pétrole, ou est-ce que c'est un mal français? En deuxième partie de l'émission, dans ce contexte, où va la bourse? Dans ce contexte, quel est le placement qu'il faut primer plus la hausse du pétrole, ou est-ce que c'est un mal français? En deuxième partie de l'émission, dans ce contexte, où va la bourse? Dans ce contexte, quel est le placement

0: Job Bazzi, vous êtes directrice des études économiques du Crédit Agricole. On compte sur votre bon sens.
1: Mais je vais essayer.
0: Et visiblement, dans le couloir, vous me disiez, non, moi, je suis optimiste.
1: Ok. Je ne dis pas que je l'optimisme, mais c'est avoir raison gardée et d'essayer de bien comprendre et de ne pas...
0: De pas crier au loup comme je le fais. Allez, sur la France, je vois le verre à moitié vide, lui, il le voit à moitié plein. Alors, ça tombe bien, aujourd'hui, je le vois totalement vide. Et vous, Pierre Chang?
2: Totalement plein, forcément.
0: Totalement plein. Voilà, vous êtes responsable des pôles France et Impact de la financière de l'échiquier. Ça tombe bien, la France est en train de se prendre pas mal d'impact, donc vous allez nous en parler. Pas mal, non?
2: Très belle introduction.
0: Investissements internationaux, or, matières premières, où est-ce qu'il faut se réfugier si on quitte la France? Elle connaît ça par cœur, c'est Céline Picmal-Pratt, vous êtes présidente de Picmal Houghton Investment. Vous allez nous dire si à nouveau, comme vous nous le dites à chaque fois que vous venez, l'or est le refuge.
3: Plus que jamais.
0: Plus que jamais. C'est l'homme des signaux faibles qui se transforme en vague puissante dans le tumulte actuel. J'ai besoin de savoir ce que vous entendez, Jean-François Robert. Qu'est-ce que vous entendez? Des signaux faibles, des signaux forts?
4: Des signaux faibles de plus en plus forts, oui.
0: Vous êtes responsable mondial de la recherche de Natixis CIB. On commence tout de suite avec le spread. La semaine dernière, j'avais déjà évoqué que le spread entre le taux d'emprunt français et le taux d'emprunt allemand, donc les taux de référence à 10 ans, avait dépassé les 1%. Et je disais, c'est un événement. Et nous voilà maintenant quasiment à 1,50%. On a dépassé les 1,40% vendredi matin, avec un taux vendredi matin qui a frôlé les 5% sur le 10 ans en France. Alors, pourquoi est-ce qu'on est attaqué? Est-ce que c'est une attaque? Est-ce que c'est une crise? Est-ce que d'abord, Isabelle, j'ai raison de faire une spéciale crise de la dette française? Est-ce que c'est une crise?
1: Ouf, on pourrait longtemps tergiverser sur le mot. Ce que j'aimerais dire, c'est que oui, la France est un cas un peu singulier, mais dans un environnement qui est quand même très haussier sur les taux. Il n'y a pas que la France, hein, tous les taux augmentent.
0: Vendredi matin, si je peux me permettre, oui. On a vu les taux allemands baisser un peu, alors que les taux français continuaient à s'envoler.
1: Oui, un chiffre ne fait pas une tendance. Donc, il faut regarder en tendance de ce qui se passe depuis un certain temps. On a quand même une tendance haussière au niveau mondial sur les taux, qui est liée déjà premièrement aux tensions inflationnistes que l'on connaît. On vient d'avoir le chiffre de la zone euro d'une inflation qui est à 3,8, un peu supérieure d'ailleurs à ce qu'on avait anticipé. Mais pareil, on a de l'inflation aux États-Unis, donc liée à ce choc, le choc de la guerre en Iran, le choc énergétique. Donc ça c'est le premier élément. Et bien évidemment, l'investisseur, il demande une compensation par rapport à une prime par rapport à l'inflation. Deuxième élément, donc on a de l'inflation, on a une croissance qui ralentit un peu partout, et ça effectivement c'est un cocktail qui est explosif pour les finances publiques.
0: Ça ralentit pas aux États-Unis, la croissance elle est forte encore, et elle repart en Allemagne.
1: Forte, ça dépend ce que
0: on est avec 2,2% révisé à la hausse, la croissance allemande révisée à la hausse à 1,3%.
1: Mais globalement on est quand même au niveau mondial, dans une économie mondiale, compte tenu des chocs qui nous frappent, on a quand même une tendance au ralentissement de l'activité, des taux d'intérêt qui augmentent. Voilà, c'est un cocktail.
0: Donc
1: qui
0: vous,
1: pas
0: dites,
1: favorable.
0: Vous dites, comme Emmanuel Macron, vous dites favorable. C'est pas de ma faute.
1: Non, je ne dis pas ça.
0: C'est à cause de la guerre en Iran.
1: Il y a un environnement global, et à l'intérieur, la France est dans une situation singulière, au sens où elle a joué
0: singulière.
1: Très longtemps le passager clandestin en disant les économies c'est pour les autres, c'est pas pour moi, et qu'effectivement sa situation budgétaire ne cesse de se dégrader par rapport d'ailleurs, vous mentionnez par exemple la Grèce ou l'Italie en termes de niveau d'endettement et de déficit. On a aujourd'hui le troisième niveau de dette, le ratio d'endettement après la Grèce et l'Italie, mais ces pays voient leur ratio d'endettement baisser. Alors que nous, ils continuent de progresser.
0: 119% de notre
1: exactement.
0: Dette, le pourcentage du PIB, et on pense que ça, c'était les chiffres d'il y a
1: exactement.
0: Quelques semaines, on doit être au-dessus de 120%.
1: Exactement, ils continuent de progresser, et puisqu'on accumule du déficit, ce déficit va se retrouver dans la dette. Donc il y a une position un peu singulière de la France, qui, dans cet environnement global qui n'est pas favorable, ne s'est pas donné les marges de manœuvre pour aujourd'hui faire face à cette situation, et effectivement une vraie singularité pour ce qui concerne la France en particulier.
0: Jean-François, on est en crise financière, on peut parler de crise financière. Est-ce que par exemple, il faut expliquer aux gens qui nous écoutent, est-ce qu'on peut avoir un jour du mal à se financer, ou est-ce qu'on a aujourd'hui du mal à se financer, ou est-ce que pour l'instant on emprunte très bien?
4: Alors pour l'instant on emprunte très bien, encore hier, ça s'est très bien passé, l'adjudication française. Jeudi, on a une adjudication où il y a deux fois plus de demandes que d'offres. On ne peut pas dire qu'il y a un stress. La France a émis quasiment plus de 80%, on n'est pas loin de 90% de son programme de cette année. Et là, en fait, la France, le trésor français est en train plutôt d'émettre pour pouvoir éventuellement racheter une partie de sa dette. Donc, on n'est pas du tout dans une...

0: une période de grand stress. On n'est pas du tout dans une crise financière à la 2011, etc. Moi, je m'inscris un peu en faux sur ces trucs-là et je partage complètement l'avis. Ce qui est clair, c'est qu'on est dans un moment de stress sur le marché obligataire au niveau mondial. Mais c'est pas seulement le marché obligataire.
1: Ouais, j'ai parlé
0: obligataire.
1: De spread, moi. J'ai pas dit le taux. Ouais, je dis si c'est notre écart. On est quand même passé. On peut pas dire que c'est un non-événement.
0: Je dis pas que c'est un événement.
1: Mais... 50% par rapport à l'Allemagne.
0: Oui.
1: Enfin, c'est spectaculaire.
0: Il y a vrai.
1: 20% par rapport à l'Italie.
0: Je suis complètement d'accord que la France, en Europe, est le pays qui sous-performe. Maintenant, sur la semaine, la France s'écarte de 3 points de base par rapport à l'Italie. Donc, ce n'est pas non plus un truc dingo. Mais c'est vrai qu'on est sur des niveaux où, encore une fois, il faut se souvenir qu'il y a une époque, moi je le connaissais quand je faisais du trading, où on était à 2 points de base de l'Allemagne. Quoi. Donc, bon, là, on n'y est plus. C'est sûr qu'on
1: est très
0: déclassé.
1: 1,50, c'est 1,50% de plus.
0: Voilà.
1: Que les Allemands.
0: Et pour dire les choses, hein, c'est-à-dire que comme là, on a gagné 100 points de base de plus, nous, on a fait une petite étude qu'on avait pour la commission des finances, hein, c'est-à-dire que quand vous avez 100 points de base de plus, si vous prenez un ordre de calcul, hein, un point taux de plus, vous passez de 3 à 4 ou de 4 à 5, hein, si vous avez un point de PIB de 1 point de taux de plus, bah, c'est 3 milliards au bout de 1 an et demi et c'est 30 milliards au bout de 10 ans.
1: Et on rappelle juste pour donner une idée qu'aujourd'hui, la charge des intérêts, c'est à peu près 65 milliards, hein, ce qui est le plus que le budget de l'éducation, c'est quand même, quand on voit ce qui se passe dans les lycées, c'est frappant aussi, et qu'on va passer à 70 et qu'on va vers les 100.
0: Alors là, on va déjà vers les 70 cette année, hein, on sera plutôt dans les 90 milliards en fin d'année prochaine, et on va vers les 100 milliards d'ici 2029, et sans doute un petit peu avant ça. Donc, il faut exactement ce que vous disiez, c'est qu'aujourd'hui, le budget de l'éducation nationale, c'est dans les 60 milliards, le budget de la défense, c'est 50 milliards en retraite, hein, 58 milliards avec les retraites, etc. Donc, on est sur le premier budget de la France, c'est pour payer les investisseurs qui ont la gentillesse de venir financer notre modèle social. Je rappelle quand même que plus de 56% de notre dette est financée par des gens, des fonds de pension, soi-disant méchants, mais n'empêche que ceux qui nous financent, les Hollandais, les Anglais, les Américains.
1: A priori, ils nous attaquent là.
0: Nous, c'est pas ce qu'on voit. Hein.
1: D'accord.
0: On voit pas de l'attaque.
1: Non, vous voyez pas ça, d'accord.
0: Non, ce qu'on voit pas, ce qu'on voit aujourd'hui, c'est plutôt des acheteurs d'Allemagne qui font écarter les spreads. C'est pour ça qu'en ce moment, évidemment, on achète peut-être moins de France qu'on en achetait avant par rapport à de l'Italie.
1: Ah, ça, c'est
0: il y a du repricing, mais on voit pas du tout des gens se positionner. Ça fait très longtemps qu'il y a des. Ça fait plus d'un an qu'il y a un certain nombre d'investisseurs internationaux qui achetaient un peu moins de dette française. On ne peut pas dire qu'il y a une attaque sur la dette française. Après, c'est vrai que nous, on se dégrade particulièrement par rapport aux autres. Mais rappelons quand même que l'énorme problème de dette aujourd'hui dans le monde, ce n'est pas la France. C'est les États-Unis, la dette américaine.
1: C'est incroyable. Mais je vous entends les deux, mais ça me rend dingue, quoi.
0: Mais non, mais ce que je veux dire, c'est que c'est...
1: Parce qu'en fait, vous donnez des excuses aux gens qui font rien. C'est-à-dire qu'en France, qui continue à dire, bah, c'est pas nous, c'est la crise. Mais c'est pas vrai.
0: Ah, je dis pas que c'est pas nous. Je dis juste qu'il faut
1: rappeler. On n'a rien fait. C'est-à-dire, je voudrais juste rappeler ce chiffre. Si on ne fait pas passer ce budget, on aura, et ce budget qui est un budget à minima dont on sait déjà que les 43 milliards, ça sera pas ça, il faudra beaucoup plus puisqu'on aura moins de croissance du fait notamment de la hausse des taux d'intérêt, on sera à plus de 6% de déficit. C'est quand même dingue. Ça, c'est nous. Ça, c'est pas.
0: Oui, bien sûr. Non, mais ce que je voulais juste dire, c'est que les États-Unis, eux, sont à 120% de dette sur PIB. Ils vont nous dépasser cette année. Ils sont encore pires que nous. On est une dette américaine qui a quadruplé depuis 2007.
1: Mais oui, mais ils investissent dans l'IA. Ils n'investissent pas pour payer un bouclier tarifaire ou pour des aides aux agriculteurs.
0: Ce que j'essaie de mettre en avant, c'est le fait que, en fait, aujourd'hui, on a cette espèce d'énorme questionnement sur la qualité des dettes. Et là-dedans, évidemment, quand vous êtes l'élève faible de l'Europe, c'est vous qu'on vient chercher le plus en Europe là-dessus.
1: Mais on n'était pas l'élève faible.
2: Non, non.
0: Ah bah bien sûr,
2: si on regarde en termes d'évolution, oui, depuis 2000, la dette française, elle a doublé.
1: Ah voilà.
2: Et si on regarde en tendance ce qui se passe ces 20 dernières années, on dépense plus que nos voisins européens, en particulier, bien évidemment, sur les retraites et la santé. Qu'ensuite, on nous dit, bah oui, il y a eu tous ces chocs, mais tous les pays, nos voisins, ils ont connu les mêmes chocs. Hein. Ils ont connu aussi la COVID.
1: Bah oui.
2: Ils ont connu
1: la guerre en Ukraine,
2: etc.
1: En Iran.
2: Et alors, si on regarde justement la différence des aides qu'on a apportées, si on regarde la Covid, on était à peu près en termes d'amplitude sur ce qu'ont délivré les autres pays.
1: C'est intéressant, c'est important ce que vous dites.
2: Par contre, on a maintenu ces aides plus longtemps qu'ailleurs.
1: Le quoi qu'il en coûte.
2: Voilà, plus longtemps. Et en ce qui concerne la guerre en Ukraine, oui, on a été beaucoup plus protecteur en termes de pouvoir d'achat pour les ménages avec ces boucliers tarifaires qui ont été effectivement très coûteux pour l'État, ce qui n'avait pas été fait dans d'autres...
0: 75 milliards en 2022-2023.
2: Donc oui, on voit bien qu'en France, on a une espèce de truc maintenant où ce quoi qu'il en coûte, il s'est un peu installé dans les esprits, où à chaque fois qu'il y a un choc, et on le voit encore aujourd'hui, eh bien, il faut une aide, il faut un dispositif particulier. particulier. Normalement, il doit être temporaire, et puis on a l'impression que le temporaire, on a bien du mal à enlever la perfusion. Donc oui, nous sommes fautifs, bien évidemment, aussi de notre situation.
1: Pierre, je vous garde
2: dans un environnement où il n'y a pas que la situation de la France, on est dans un environnement plus global de questionnement sur la qualité, effectivement, de la
1: environnement dette. Environnement global détérioré.
3: Environnement global détérioré, je dirais même que c'est la loi de l'offre et de la demande, on a une indigestion de dette. C'est ça, c'est la maladie du moment, c'est qu'on a un trop-plein, et la dette, elle est venue notamment du fait qu'on a les États-Unis qui sont partis dans un grand programme de dépenses dans la défense, avec la guerre, et puis donc les États souverains qui ont besoin de beaucoup d'argent, et en même temps, les États-Unis qui aussi ont besoin de beaucoup d'argent pour financer les dépenses de la technologie. Donc ça,
1: plus
3: ça fait une indigestion,
1: les gros acteurs de l'IA.
3: Ça cannibalise, tout arrive en même temps, et donc c'est ça qui nous cause problème. C'est pour ça, mais c'est important de l'avoir en tête quand même, parce que on va parler de la France, mais il va falloir qu'on résolve ce problème de sur-offre par rapport à la demande.
1: Ouais, il faudrait déjà qu'on résolve nos problèmes à nous.
3: Mais je mettrais plutôt le curseur sur 70-30. Je dirais c'est 70 l'extérieur, 30 nous. J'y passe, c'est zéro nous, mais il y a quand même beaucoup qui vient de l'extérieur. Et il faudra qu'on résolve le problème de l'indigestion collective de dettes pour pouvoir se charger de résoudre aussi notre problème. Mais il n'y aura pas un élément qui suffira malheureusement pour nous. Voilà.
1: Pierre Chang, l'homme qui défend la France. Je vous attends, je vous ai invité exprès aujourd'hui, j'ai besoin de vous.
4: Voilà, donc bon, moi, là où je suis d'accord avec vous, c'est qu'on est à un moment historique, de mon point de vue. Parce que si on prend, par exemple, moi, il y a un cas de rationalisation des finances publiques qui m'a beaucoup marqué ces dernières années, c'est le Portugal. Et Portugal a commencé vraiment, s'est fait alpaguer par la Troïka, donc le FMI, la BCE et la Commission européenne, quand son taux d'aide sur PIB est arrivé autour de 130.
0: Enfin, alpaguer, il a demandé l'aide de ces institutions.
4: Bonne
1: précision.
4: Est rentré en phase de restructuration financière et finances publiques profondes. Donc 130, nous, on est à 120.
1: Ouais.
4: Donc on approche là la zone clé. Voilà. Donc ça c'est un élément important. C'est pour ça que je pense qu'on est à un moment historique. Deuxième élément aussi historique, c'est que pour une fois dans cette campagne, et là ça fait suffisamment de bruit, on fait une émission spéciale aujourd'hui. Je pense que ce sujet dorénavant n'a jamais été aussi haut dans les préoccupations du citoyen qu'aujourd'hui. Je veux dire, les élections précédentes, on n'en parlait même pas. Donc ça c'est un élément aussi de prise de conscience collective, parce que sans l'électeur, on peut rien faire. Si l'électeur n'a pas envie de voter pour rationaliser, s'il n'a pas envie de faire l'effort, alors
1: est-ce que les gens sont inquiets qu'ils ont envie de faire les efforts veulent que les efforts soient faits par les autres. Et c'est pas pour ça que les politiques,
4: Alors maintenant, depuis tout à l'heure, Marc, vous essayez de nous faire dire que les Français font pas d'efforts. Voilà. Donc c'est ça que c'est important. Pourquoi les Allemands sont là et pourquoi nous on en est là? Alors qu'il y a juste le Rhin qui nous sépare. Donc moi, ça c'est mon interprétation. Si on prend du recul, la France est un pays millénaire qui s'est bâti sur un modèle très centralisé. Et donc en France, l'État passe son temps à acheter la paix sociale. Donc la paix sociale a un coût dans un État très centralisé. Voilà. Et c'est comme ça que, au fur et à mesure des années et des décennies, ça dérape petit à petit. Mais on a la paix. Voilà. Et donc c'est
1: on là. L'avait.
4: Pardon ?
1: On l'avait.
4: On l'avait. Donc c'est pour ça que c'est encore plus un moment historique, parce que maintenant cette paix, on va avoir de plus en plus de mal à l'acheter. Voilà. Donc maintenant, il y a le cas du Portugal. Alors, comment on se sort de ce guépier? Voilà. Ça c'est moi l'élément d'optimisme que j'ai envie d'amener aujourd'hui. Alors, il y a des cas historiques. Donc moi, il y a deux cas qui me marquent. Donc j'ai parlé du Portugal et aussi le Canada. Voilà. La première phase, la première étape, c'est de réduire le poids de l'État. Parce que là, on voit bien que en France, si on prend les ménages,
1: très rapidement,
4: ou si on prend les entreprises, elles sont globalement en bien meilleure santé financière que l'État. Donc on voit bien que l'État a dégradé sa condition financière au détriment des entreprises et des ménages. Donc il doit avoir un retour de balance.
1: Rééquilibrage.
2: Voilà.
4: Et donc si je prends le Portugal, ils ont, ça paraît, 10% de leurs fonctionnaires, et Canada, 20%. Donc c'est cette phase-là qu'il faut mettre en œuvre aujourd'hui et qui se fera peut-être à l'issue des
1: urnes. Mais ça, c'est les Miss France, l'élection de Miss France. On veut la paix dans le monde et moins de fonctionnaires, ça n'arrivera pas.
2: Ouais.
4: Moi, je pense que quel que soit le parti qui soit vainqueur de ces élections, il y aura un effort financier à faire, de toute manière.
1: On va faire la transition tout de suite, justement, avec le parti pris, parce que vous dites comment on sort de ce guépier. Moi, je dis que de toute façon, il faut demander de l'aide à la BCE pour qu'elle nous mette sous contrainte. Alors, on n'a pas besoin du FMI. Hein. Peut-être que nos économistes ne sont pas d'accord. Hein. Moi, je pense qu'on n'en est pas là. Mais par contre, je pense qu'on a besoin de la BCE. Et je pense qu'aujourd'hui, la BCE a les moyens d'empêcher cet écartement du spread avec son fonds anti-fragmentation. Il est fait pour ça. Ils étaient déjà intervenus au moment de la crise sur l'Italie. Et ils ont besoin j'ai besoin qu'ils interviennent pour qu'ils nous mettent sous contrainte. Est-ce que vous êtes d'accord avec ça, Isabelle ?
2: Alors, c'était un élément de réassurance aussi qu'on pouvait apporter dans la situation actuelle. C'est de se dire qu'on, contrairement, enfin, comparativement à ce qui s'est passé lors de la crise des dettes souveraines, aujourd'hui, nous avons des instruments, hein, on a créé tout un des dispositifs pour apporter de la protection en cas d'urgence, hein, quand on a de fortes tensions sur les marchés obligataires.
1: Y a-t-il urgence ?
2: Donc,
1: vont-ils intervenir ?
2: Alors, je vais essayer de développer un tout petit peu. Donc, effectivement, la Banque Centrale Européenne, elle a deux instruments pour intervenir sur le marché. Elle a l'OMT, déjà. C'est la traduction du « whatever it takes » de Mario Draghi en 2012, c'est-à-dire que la BCE peut acheter de manière illimitée des titres de dette souveraine sur les marchés, sur des maturités assez courtes, jusqu'à 3 ans. Mais pour ce faire, il faut que le pays signe un protocole avec le mécanisme européen de stabilité et rentre dans un programme d'ajustement. Donc d'ajustement structurel, à la fois des réformes, c'était effectivement ce qui s'est passé sur le Portugal, des réformes et également, bien évidemment, de la consolidation budgétaire à la clé est probablement plus brutale que ce qu'on pourrait décider par nous-mêmes. Donc ça, c'est le premier élément. Le deuxième, vous l'avez mentionné, c'est cet instrument anti-fragmentation. Donc depuis 2022, on a cet outil qui est là, effectivement, pour calmer le jeu lorsqu'il y a des tensions souvent qui visent un pays sur le marché obligataire et qui empêchent une bonne transmission de la politique monétaire. Mais là, les conditions d'éligibilité sont beaucoup plus strictes. Et alors, il y en a plusieurs. La plupart, on les passe ou on peut faire une interprétation un peu subjective sur le sujet, notamment sur la soutenabilité de la dette, etc. En revanche, on a un problème, c'est qu'il faut être conforme au cadre budgétaire européen et qu'on ne soit pas dans une procédure pour déficit excessif. Or, aujourd'hui, la France est depuis juillet 2024 dans cette procédure, compte tenu de notre situation budgétaire. Alors, elle a été mise en pause en 2025 parce qu'on était plutôt dans rentrer dans la trajectoire. Aujourd'hui, c'est un petit peu plus compliqué à défendre.
1: Donc, ils ne peuvent pas venir nous sauver.
2: Alors, si, quoi qu'il en soit, on ne laissera pas tomber la France, après, on peut inventer, bien évidemment, l'Europe peut inventer de nouveaux outils, etc.
1: D'accord, mais ce n'est pas pour tout de suite.
2: Si on regarde quand la Banque Centrale est intervenue, notamment à quel niveau de spread la Banque Centrale est intervenue au moment des crises, des dettes souveraines, etc. C'est plutôt 400 à 500 points de base.
1: Oui, et là on a un 50.
2: De spread.
1: Super.
2: C'est plus bas pour l'instrument. L'Italie, c'était plutôt autour de 200
1: points.
2: Là, on s'en rapprocherait. Mais bien évidemment, ça ne se fera pas
1: sans contrainte.
2: Sans conditionnalité.
1: Mais justement, est-ce qu'on n'a pas besoin de ça? Est-ce qu'on n'a pas besoin de contrainte? Puisqu'on voit qu'aujourd'hui, même pour passer un budget qui est ridicule, puisque 43 milliards, c'est rien, surtout que ça ne sera pas 43 milliards, on a déjà du mal. Donc, est-ce qu'on n'a pas besoin que la BCE vienne chez nous et nous mette...
0: Oui, on a probablement besoin d'être un petit peu plus... on voit bien dans les programmes qui tournent qu'on a un petit sujet sur la crédibilité de la consolidation des finances publiques, mais je suis assez d'accord avec le fait que, pour moi, la BCE, il n'y a aucune chance qu'elle intervienne, parce qu'aujourd'hui, on a une situation totalement différente de ce qui était le cas en 2011-2012, où là, justement, ça a été rappelé par le Portugal, mais attention, le Portugal, comme la Grèce, ils appellent au secours l'Europe et le FMI pour les financer parce qu'ils n'arrivaient plus
1: à
0: se financer. On n'est pas du tout là-dedans. La Grèce, je rappelle à un moment ou à un autre qu'elle a essayé une solution qui revient un petit peu ici de façon assez intéressante. C'est qu'ils avaient dit, ce qu'on va faire, c'est qu'on va annuler notre dette. Ouais. Une fois que vous avez dit ça, tous les créditeurs de la Grèce qui avaient un déficit courant largement supérieur au nôtre ont dit, si vous voulez faire des sous sur la dette, moi j'arrête de vous prêter. Donc je rappelle que la France, 56% de nos investisseurs, c'est pas nous. Donc si vous commencez à dire ça, plus personne va nous prêter de la dette. Donc on va se retrouver sur une situation qui est très très différente aujourd'hui.
1: Donc c'est pas les conditions pour l'intervention de la BCE, on s'en sort comment ?
0: On s'en sort comment ? Ce qui peut arriver, en revanche, c'est que s'il y a vraiment un stress dans les marchés, parce qu'on voit bien, là, aujourd'hui, que quand même, il faut se dire les choses... La BCE, elle fera comme en 2017. À mon avis, elle n'interviendra pas aussi. En 2017, au même moment de la campagne, quand vous aviez M. Mélenchon, Mme Le Pen, qui étaient vus au deuxième tour, exactement au même moment, la situation était différente, mais on était quand même là-dedans. Précisément, la BCE n'était pas intervenue, parce que je pense qu'elle avait plutôt intérêt à faire montrer dans sa façon de penser la vérité des prix, quelque part, aux Français. Vous voulez voter pour des programmes qui sont orthogonaux avec l'Europe et quelque part très dépensiers.
1: La stratégie du pire.
0: C'est un peu la stratégie. Non, mais on est quand même un petit peu là-dedans. Donc, je trouve. Qu'on est sur une BCE qui risque pas d'intervenir. Ce qu'elle pourrait faire, en revanche, et pourquoi je dis ça, parce que on est sur un risque politique aujourd'hui. Pourquoi on est à 140 points de base au-dessus de l'Allemagne, c'est qu'on est en train d'intégrer la possibilité d'un Mélenchon-Le Pen au deuxième tour. Il faut se dire quand même un petit peu les choses. C'est le fait qu'on ait des programmes un petit peu orthogonaux au niveau européen. Pourquoi je dis ça ? Parce qu'on a un euro qui baisse. Donc c'est bien qu'on est de nouveau à se dire, est-ce qu'il y a un risque sur l'Europe ? Est-ce qu'il y a un risque, pas de Frexit, parce qu'on n'en est pas là, personne le met en avant par rapport à 2017, mais quand même, l'euro baisse. On est sur un euro qui est en train de baisser au plus bas depuis deux ans. Donc on a une petite tension qui est liée au programme politique quand même là-dedans. Et la BCE, elle a tout intérêt à dire, attention, voilà ce qui pourrait se passer. Donc le seul truc qu'on peut espérer, je pense, si jamais les tensions commençaient à s'accélérer, encore une fois, elles s'accélèrent, je suis d'accord avec vous, hein. Quand vous êtes à 140 points de base, vous ne pouvez pas dire que tout va bien en France, quand vous avez des taux qui tangentent les 5% et que vous avez une croissance de 0,4, oui, on a un sujet, je suis d'accord avec vous. Maintenant, la BCE, ce qu'elle pourrait faire au mieux, je pense, c'est de dire un petite communication, si jamais ça se tendait. Nous avons à notre disposition des instruments anti-fragmentation. Si jamais la transmission de la politique monétaire devenait mise en danger par ce qui se passe, là, on a les outils pour agir. Mais elle n'agira pas pour sauver le soldat français, qui, un, on n'a pas besoin, et deux, ben, c'est peut-être exactement l'inverse que je souhaite faire la BCE. Hein.
1: Très rapidement.
3: Juste, on pourrait être sauvé par la patrouille.
1: Pardon ?
3: On peut être sauvé par la patrouille, puisqu'on a des problèmes qui viennent de l'extérieur. Bah, parfois, on peut avoir de la chance, et le mistigri pourrait passer ailleurs que chez nous. Si jamais on a un ralentissement de la croissance économique aux États-Unis, parce que tout d'un coup, le marché action. Non, mais voilà, oui. Si on fait des scénarios, oui. Le marché action ralentit, ça va tuer la croissance. Si tout d'un coup, le conflit au Moyen-Orient s'arrête. Hop, plus de problème d'inflation.
1: Attends, juste petit, voilà. Deux secondes. On a vu le pétrole baisser cette semaine à un moment, même s'il a remonté derrière, et les taux d'intérêt n'ont pas bougé. Hein.
3: Oui, mais enfin, pas beaucoup.
1: Voilà. Oui, ok, c'est vrai.
3: Mais donc, si jamais, hop, on dit, si jamais il n'y a plus d'inflation, c'est fini. Hop, du coup, ça va nous enlever une mystérie. Et troisième chose, finalement, on n'a plus d'indigestion de dette parce que le capex des sociétés américaines, il n'y en a plus besoin. Voilà.
1: Intéressant. Isabelle, juste quelques secondes. Je suis d'accord avec vous. Moi, j'ai toujours dit on est passagers clandestins de la zone euro et de l'Allemagne et on bénéficie d'une impunité et d'une immunité totale. Qu'est-ce qui fait que cette impunité et une immunité, elle a sauté d'un coup ?
2: Alors, déjà, moi, j'aimerais quand même remettre les choses aussi en place. Ça a été dit, par exemple, par rapport à la Grèce ou par rapport à des pays...
1: On n'est pas dans cette situation.
2: On n'est absolument pas. Même l'amplitude des déficits, 5%, on était à deux chiffres.
1: Pourquoi
2: pour la Grèce.
1: Maintenant ? Pourquoi on a eu cette impunité ?
2: Parce qu'on est... Je dis jusqu'à présent, on n'était pas dans un environnement où on avait ces problèmes d'indigestion, de dette, cette problématique globale de dette publique. Et donc, on pouvait jouer un petit peu nos passagers clandestins.
1: Globalement, on s'est fait oublier.
2: On se faisait oublier, on faisait pas grand chose dans un environnement qui était défavorable à la dette.
1: C'est le camp à côté du radiateur.
2: Donc là, maintenant, c'est le fait que ça met un coup de projecteur dans un environnement qui est défavorable à la soutenabilité des dettes publiques. Donc c'est peut-être en cela que les perceptions ont un peu évolué, mais on n'est pas en situation de crise ou enfin voilà.
1: En un mot, avant la deuxième partie de l'émission, vous êtes inquiète sur les finances publiques françaises ou pas ? Oui ou non ?
2: Non.
1: Jean-François ?
0: Je suis préoccupé par le fait que je ne vois pas de solution politique prendre à bras-le-corps le problème.
1: On se retrouve en deuxième partie de l'émission pour parler justement de est-ce que le mal vient aussi du contexte international avec notamment la croissance américaine qui est encore très forte et vous l'avez dit Céline tout à l'heure, les investissements dans l'IA. On va parler de la bourse évidemment, qu'est-ce qu'il faut faire dans ce marché-là, les placements, les actions à acheter ou vendre. Est-ce qu'il y a encore des actions à acheter ? Pierre Chang va nous le dire.
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1: Ah, c'est votre argent, spéciale crise de la dette française. Nous sommes en guerre. On se retrouve avec Jean-François Robin, avec Céline Picmal, avec notre ami Pierre Chang qui a gardé son optimisme quand même, avec Isabelle qui essaye quand même de défendre la situation actuelle en disant c'est pas nous, c'est de la faute des autres.
4: Je me sens moins seul, ouais. Marc, pour une fois.
1: Je vous taquine. On va parler des marchés. Juste avant de parler des marchés, un des points importants quand même, c'est la croissance américaine qui a été révisée à la hausse. Vous en parliez tout à l'heure, Céline. Vous en parliez aussi, Isabelle, en disant bah tout ça, c'est un contexte général. Hein. Il y a, c'est vrai, je vous taquine, mais il y a évidemment un contexte fort de dette américaine, d'investissement dans l'IA. Est-ce qu'aujourd'hui, cette machine hein, de la croissance, elle continue à tourner à plein, en tout cas aux États-Unis? On a vu que même les prévisions de croissance mondiale étaient un peu révisées à la hausse. On est passé de 2,8 à 2,9. Bon, c'est moins que l'année dernière. Ah ouais. Mais est-ce qu'on est dans la surchauffe de l'économie américaine?
2: Non, enfin, sur l'économie américaine, sur la croissance, hein, cette croissance, elle se fait sur une base qui est très étroite et qui est très interconnectée. Mmh. C'est-à-dire, qu'est-ce qui porte la croissance américaine? C'est la consommation, mais c'est la consommation de ménages aisés. Mmh. Pour 80% de la population, très aisés. Pour 80% de la population, c'est plutôt, comme chez nous, des problématiques de pouvoir d'achat avec la remontée de l'inflation et notamment des prix à la pompe. Donc, c'est sur une petite partie de la population qui sort sur quoi? Sur des effets de richesse. Le taux d'épargne, ouais. Il atteint des niveaux historiquement bas aux États-Unis. On est à moins de 3%. Donc, ce qu'ont ces ménages, ce qu'ils considèrent, c'est que leurs actifs
1: épargnent
2: pour eux. Et c'est vrai, hein, puisque les marchés ne cessent de battre de record en record.
1: Donc, la consommation tirée par les marchés financiers et les
2: faits. Et donc, c'est quand même une histoire IA derrière ça, parce que la bourse, elle est aussi portée par l'IA. Et d'ailleurs, et c'est pour ça que c'est interconnecté avec le deuxième moteur de croissance, qui est justement l'IA, et qui est cette accumulation de capital. Hein, donc, on a une croissance extensive par tous ces investissements qui sont faits sur l'IA. Mais pour que ça continue à alimenter la croissance, il faut que ça accélère. Et puis, il faut être sûr qu'à un moment donné ou un autre, ces investissements, ils soient rentabilisés et ils génèrent suffisamment de gains de productivité, de revenus pour rentabiliser ces, les masses qui ont été investies. Mais là, je laisse...
1: Je crois que savoir que c'est votre point, Jean-François. Ouais.
0: Oui, moi, c'est mon point, mais juste pour remettre le truc, pour pouvoir arriver à ça, c'est ce que je trouve impressionnant quand même, c'est qu'en ce moment, nous, ce qu'on a juste tendance à faire, c'est à réviser à la hausse hein, nos chiffres de croissance pour les États-Unis, pour le Japon, pour la Chine et pour l'Europe, via l'Allemagne, via l'Espagne qui va très bien, via la Pologne qui va très bien, via les Nordiques qui va bien. C'est les pays qui vont pas bien, c'est l'Italie et la France en particulier, on l'a dit, on révise à la baisse, mais même avec la multitude de chocs qu'on a, c'est peut-être un effet Céline, je sais pas, hein, nous on a prêché ça à 0,03 de croissance en plus grâce à Céline et le pape, mais grosso modo, la France elle est pas en récession
1: Céline,
0: non plus. Quoi,
1: hein.
0: Voilà, merci. Mais quand même, on a une espèce d'environnement hyper anxiogène avec multitude de crises qui se superposent et finalement une économie mondiale qui résiste bien. Mais il y a d'énormes facteurs de risque qui ont été évoqués là. Hein, c'est que je trouve que moi, l'économie américaine, vous l'avez dit, vous avez une extrême concentration de la croissance sur un petit pivot qui peut être amené à être un peu plus fragile. On en parlait juste avant. Effectivement, aujourd'hui, hein, vous avez plus de 50% de la consommation de l'économie américaine qui est faite par 10% les plus riches. Jamais on a vu ça dans l'histoire américaine. Les 10% les plus riches font 50% de la consommation, les 80% les moins riches ou les plus pauvres font moins d'un tiers désormais de la consommation. Et ça, ça a été dit, c'est dû effectivement au fait que les actions montent parce qu'il y a de la tech. Et derrière ça, le deuxième moteur, c'est le CAPEX. Et là, le CAPEX, on parle de quelque chose qui est absolument gigantesque, puisqu'on parle de 3,6 points de PIB annuel d'ici 2032. Pour donner les choses d'un ordre d'idée, ça veut dire c'est deux fois plus que le rail.
1: Ouais.
0: C'est une fois et demie plus que les télécoms. Ouais. Et on sait comment ça va terminer. Donc je ne dis pas que ça va se terminer comme ça. Mais il y a une telle dépense là-dedans, c'est qu'à la fin, il faut quand même que ça marche.
1: Il faut que
0: et
1: ce
0: donc
1: soit
0: aujourd'hui, l'IA, les gains des CAPEX en IA, c'est autour de 200 milliards annuels. Là, il faut que ça monte à 3,3 milliards pour justifier de tels investissements.
1: Et on n'y est pas.
0: Donc forcément, vous avez une espèce de fragilité de l'économie américaine qui fait, heureusement qu'elle fait 2% de croissance quand vous mettez 600 milliards de CAPEX et que vous avez 7% de déficit public. C'est pas une super performance.
2: Oui, je suis d'accord.
1: Pour rebondir sur ce que vous disiez par rapport, j'ai vu ces chiffres hallucinants dans le Wall Street Journal de la Fed, 0,1% de la population, leur patrimoine a doublé depuis 2019, on est à 28 000 milliards de dollars, alors que les 50% les moins riches sont à 4 000 milliards. Et le patrimoine moyen des 0,1%, le patrimoine moyen des ménages qui font ces 0,1%, est passé de 2022 à aujourd'hui de 46 millions en moyenne à 200 millions aujourd'hui.
0: Ah bah j'ai un autre chiffre pour vous. Entre 2000 et 2025, vous avez les 1% les plus riches américains qui ont capté 41% de la richesse américaine.
1: C'est complètement dingue.
0: Les 50% les plus pauvres américains, ils ont chopé 1% de la création américaine. Vous avez une économie en K où il n'y a plus de classe moyenne. Quoi.
1: Ce qui me fait marrer quand même quand on parle d'inégalité en France.
2: Exactement, c'est ce que j'allais dire. Quand on parle d'inégalité en France, c'est d'explosion, parce qu'on nous parle d'explosion des inégalités.
1: Mais j'ai envie de leur dire, allez,
2: regardons ce qui se passe aux États-Unis. Là, pour le coup, on a une vraie explosion des inégalités et un phénomène de polarisation qui est lié à cette montée des inégalités.
1: Et une politique de redistribution, qui est la plus généreuse.
0: On est le pays le plus inégalitaire de l'OCDE.
2: Oui,
1: allez, on va passer tout de suite avec nos gérants au marché. Vous allez rebondir aussi sur la croissance, Céline, parce que je sentais que vous aviez envie d'en parler. Bon, ce qu'on voit quand même, c'est que la semaine n'a pas été terrible. Bon, ça, c'est normal. Ce qu'on voit surtout, ce qui me frappe depuis le début de l'année, je fais plaisir à Pierre, c'est que quand même, le différentiel qu'on voit sur les taux, alors je sais que c'est de la faute des autres, mais le différentiel, on le voit quand même sur le CAC 40, on a 10% quasiment de différentiel avec les autres indices européens. Pierre, c'est brutal, Pierre.
4: Moi, je vois ça plutôt comme une opportunité.
1: Allez-y.
4: Aujourd'hui, sur les valeurs françaises, par exemple, sur les valeurs moyennes françaises, pourtant, ça fait
1: un bain de sang sur les smalls.
4: Ouais, ça fait 20 ans que je les regarde de manière approfondie et c'est vrai que là aujourd'hui je vois des valorisations qui sont anormales. Par exemple, vous avez des entreprises qui ont... Alors il y a beaucoup d'entreprises qui ont beaucoup de trésorerie sur leur bilan, pas de dette, et la trésorerie pour certaines d'entre elles atteint le montant de la capitalisation boursière. Donc pour résumer, pour ceux qui nous écoutent, c'est que si vous l'achetez pour zéro, quoi, parce qu'il y a plus de cash sur le bilan que ne vaut en bourse. Donc c'est-à-dire que la bourse valorise à peine la trésorerie de la société sur le bilan. Donc ça, alors d'habitude il n'y en a pas, ça n'existe pas, et là aujourd'hui j'en vois plusieurs.
1: Ah oui.
4: Et donc ça, je veux dire.
1: Vous allez nous les donner tout à l'heure ou pas?
4: Alors j'en ai pas mis dans mon.
1: Mais je veux dire, gardez ça pour vous.
4: Non mais ce que je veux dire, c'est que ça note quand même une ambiance de valorisation très faible, quand même, et que j'ai rarement vu. Voilà, donc ça c'est.
1: Donc aujourd'hui vous dites quoi?
4: Alors qu'est-ce que je dis aujourd'hui? Alors aujourd'hui en France, hein, donc si on prend la France par exemple, on fait peu de croissance, donc on vise 0,4 de croissance du PIB cette année, et on a 3% d'inflation en septembre. Donc pour moi, ça c'est un régime stagflationniste. Je veux dire, c'est un peu pareil au niveau européen. Et donc en stagflation, donc c'est la stagflation, c'est un régime de macroéconomique qu'on connaît bien puisque ça a vraiment caractérisé les années 70. Hein. Et c'est assez bien documenté. Et donc dans ce genre de marché, en fait, il y a deux secteurs qui fonctionnent, c'est l'énergie et la technologie. Alors c'est marrant parce que c'est vraiment les deux secteurs qui fonctionnent en ce moment, exactement comme dans les années 70. Et les deux secteurs à éviter, c'est l'immobilier bien sûr parce que les taux montent. Et la consommation discrétionnaire, parce que le pouvoir d'achat des gens est un peu pincé, quoi. Voilà. Et donc,
1: La technologie en France.
4: Alors, dans la technologie, aujourd'hui, il y a deux grands segments.
1: Ouais.
4: Il y a l'IA. Ouais. Donc là, on vient d'en parler. C'est tentant, mais c'est fragile parce que.
1: On a de la chance, il n'y en a pas en France.
4: Alors, il y en a quelques-unes, mais il n'y en a pas beaucoup, je vous l'accorde. Et la deuxième composante, c'est tout ce qui est les IA, les perdants de l'IA, comme les sociétés, les éditeurs de logiciels, ouais, par exemple, ou les services informatiques, où là, il y a des valorisations très faibles.
1: On a vu Capgemini
4: a rebondir de 8% là-dessus. Donc voilà, donc c'est pour ça que moi, ce que je fais aujourd'hui, je contrains mon exposition au secteur de l'IA et je vais plutôt renforcer tout ce qui est software et services IT.
1: De façon plus générale, les indices boursiers pour vous, Céline?
2: Alors les indices boursiers pour moi, c'est l'arbre qui cache la forêt, c'est-à-dire qu'on a effectivement un marché américain qui en facial a l'air de bien se comporter depuis le début de l'année avec le Nasdaq qui cache le reste. Ouais. Si vous regardez le S&P 500 équipondéré depuis le mois d'août, on met le même poids pour toutes les entreprises.
1: Parce que
2: on
1: c'est
2: a
1: pas
2: 500
1: le cas
2: valeurs.
1: Comment ça se passe pour le S&P 500 équipondéré?
2: Mais vous avez des valeurs qui plus elles montent, plus elles sont représentées dans l'indice. Donc, vous avez certaines sociétés qui vont aller à plus de 5-6%. Et les valeurs technologiques qui vont globalement représenter à peu près 50% de l'indice américain. Donc, on a un indice qui est turbochargé à l'IA et à la tech. Et puis, de l'autre côté, le reste. Et donc, il y a aujourd'hui 420 entreprises américaines sur 500 qui sont en baisse de plus de 20% depuis leur point haut. Donc, ça vous dit à quel point ce marché est extrêmement fragile. Donc c'est un peu, on parlait tout à l'heure de la croissance américaine, c'est pour moi un colosse au pied d'argile. C'est-à-dire que tout repose sur un élément, l'intelligence artificielle. D'accord. Et cet élément, l'intelligence artificielle, il repose sur quoi? Sur de la dette. Parce que vous avez besoin de financement et c'est pour ça qu'on a cette indigestion de dette. Et cette dette, elle devient de plus en plus chère tous les jours. Parce que l'horloge qui tique, toque le plus aujourd'hui, c'est l'horloge américaine avec quand même une augmentation de 150 points de base depuis février. Ça fait beaucoup. Et eux, ils en ont besoin. Pourquoi? Parce qu'ils n'ont plus de trésorerie disponible positive. Donc, ils doivent aller sur le marché pour chercher de l'argent. Et ça, c'est quand même le grand changement qu'on a depuis quelques mois aux États-Unis.
1: Donc, prudence sur la bourse américaine.
2: Il faut faire attention sur la bourse américaine. Et en fait, malheureusement pour nous, il faut accrocher sa ceinture. Parce que quand la bourse américaine a un coup de se retourne, malheureusement pour nous, ça a un impact général. Donc, il faut faire attention. Même si on va aller chercher après...
0: Ça fera baisser les taux français. C'est
2: des valeurs intéressantes. Peut-être qu'on va aller se repositionner sur de la dette française.
3: Ah oui, ça va arriver, bien, effectivement.
2: C'est pour ça que je disais sauvé par la patrouille tout à l'heure. Mais en attendant,
1: on va parler tout à l'heure des placements.
2: Il faut quand même serrer sa ceinture parce que si jamais on avait demain un crack sur la bourse américaine, malheureusement, on sera tous impactés.
1: Juste une question, c'est une question de timing, Jean-François. J'entends ce que vous dites, j'entends ce que dit Céline sur le fait que, bon, à un moment, ces investissements, ces plans d'investissement vont peut-être ralentir parce qu'on n'aura pas la rentabilité et qu'il y a un coût de financement qui est de plus en plus élevé. Mais pour l'instant, je veux dire, on en a peut-être encore pour un ou deux ans avant qu'ils se posent des questions sur est-ce que je balance 500 milliards, 2000 milliards, 3000 milliards dans l'IA.
0: Ouais, probablement, mais j'ai l'impression qu'on est un petit peu sur l'asymptote. C'est-à-dire qu'on sent que le rythme de progression, pour moi, j'ai l'impression que ça ralentit un tout petit peu. Et encore une fois, on voit bien la soif de CAPEX, d'investissement, qui commence un petit peu à se télescoper.
1: Vous le sentez, ça, on le sent?
0: Bah, disons que quand vous avez des émetteurs, je prends les 5 gros, là, les hyperscalaires, les 5 gros qui, depuis le début de l'année, vont avoir émis pas loin de 300 milliards de dettes, alors qu'avant, on disait, mais non, cette fois-ci, c'est différent, c'est pas la bulle Internet, puisqu'ils sont en free cash flow, ils se financent sur leurs fonds propres. Là, non seulement ils vont chercher de de l'argent un petit peu partout, auprès des banques, auprès des marchés actions. Mais la nouveauté, c'est qu'ils viennent chercher 250-300 milliards. C'est quasiment l'État français. Hein. Donc là, ils sont en train d'avoir un peu de cannibalisation des indices crédits. Et on voit une fragilisation des indices crédits afférente à ça. Et donc tout ça fait que je trouve que l'écosystème, comme on le disait tout à l'heure, je trouve que l'image du pied d'argile, c'est peut-être excessif, mais c'est assez vrai. Je pense quand même qu'il y a une espèce de concentration de l'économie sur un tout petit secteur. Ça, c'est évidemment un petit peu un sujet de préoccupation.
1: Allez, c'est la blague à chaque fois que Céline est là. Le placement de la semaine pour vous, Céline.
3: Le placement de la semaine. Elle est toujours...
1: Non, me dites pas que c'est l'or.
3: Toujours.
1: Non, mais il faut... Quelle surprise.
3: Quand on serre la ceinture,
1: alors, je dis à Isabelle, attention. Parce qu'à chaque fois que Céline vient, elle dit, je lui dis le placement de la semaine. Ça fait je ne sais pas combien d'années qu'elle vient, elle me dit c'est l'or.
3: Parce que si on réfléchit, ce qui va se passer, c'est qu'effectivement, à un moment, on va devoir serrer nos ceintures. Si on serre nos ceintures, qu'est-ce que va faire la Banque Centrale? Après, ils vont réimprimer de l'argent. S'ils réimpriment de l'argent, on va avoir des taux d'intérêt qui vont finir par s'affaisser et l'or va retrouver tout son sens. Et c'est vraiment quelque chose qui a.
1: Donc on reste sur l'or, on reste sur les minières.
3: Minières. Et après, des choses décorrélées. On parlait à l'instant des small caps françaises. Il y a des choses à faire en dehors de cette tech américaine. Il y a des valeurs qui sont complètement délaissées par les investisseurs et c'est là qu'il faut aller faire ses courses. Donc, il faut en profiter. Des secteurs comme la santé, des secteurs comme l'énergie, des secteurs qui sont loin, loin du problème de l'intelligence artificielle, des pays aussi qui sont loin. Hein. On a des élections au Brésil qui vont avoir lieu prochainement. Ça se trouve, on va avoir une surprise avec Bolsonaro qui va être élu. On peut aller chercher de la valeur dans des pays très loin de chez nous, le Brésil, la Chine, ailleurs que de la tech américaine. Il y a beaucoup de choses à faire, à mon sens.
1: Pierre, le placement, c'est ce que vous nous disiez tout à l'heure.
4: Oui, mais il y a aussi le secteur de la santé. Effectivement, on voit les investissements aujourd'hui dans la R&D, les investissements des Big Pharma qui commencent à repartir. Et il y a toute une galaxie d'acteurs qui sont des fournisseurs des Big Pharma qui sont intéressantes aujourd'hui.
1: Ouais, je me permets de compléter ce que vous dites quand même, parce que vous êtes les deux des spécialistes des actions et de l'or, mais il y a aussi les produits taux. Hein. Parce que évidemment, les taux d'intérêt montants aujourd'hui, on a des taux embarqués dans des fonds obligataires qui sont quand même hyper attractifs. C'est-à-dire qu'on peut avoir des taux sans risque qui sont autour de 4-4,5% en fonction des zones. Non,
3: Isabelle. Ah oui, mais la dette française à 5%, ouais. Ça paye bien.
1: Ça paye pas mal.
3: Ah voilà, ça paye pas mal.
0: Mais c'est précisément ça qui est rassurant et qui explique que ça se passe bien les adjudications, c'est qu'on voit.
1: C'est qu'à un moment.
0: Non, mais on voit plutôt, paradoxalement, on dit que la dette française a été attaquée, mais on voit aussi des investisseurs internationaux qui commencent à re-regarder, parce qu'à 5%, si vous vous couvrez après d'un certain nombre de risques, vous faites tout à fait faire ça, vous loquez quand même un niveau de taux qui n'est pas si mal. Aux États-Unis, vous avez des taux 30 ans, il y a des taux de mortgage qui sont à plus de 7%. Bon, c'est jamais on a vu une telle différence de prime de risque entre les actions et les taux américains. Donc, en général, ça veut dire que ça se corrige et qu'on a plutôt tendance à aller vers le marché obligataire américain plutôt que vers les actions quand c'est le cas.
3: Le marché, il ne vous prive pas un défaut sur la dette française. Il n'y aura pas de défaut sur la dette française. Donc oui, en l'occurrence, ça paye relativement bien.
1: On passe au top ou flop de la semaine. Allez Céline, vous démarrez.
3: Le top pour moi, c'est le coût de protection contre un défaut d'Oracle. On en parlait tout à l'heure entre nous. Si vous regardez, c'est le CDS, Credit Default Swap Oracle. Je pense qu'on peut tous le regarder tous les jours. C'est fascinant, vous voyez la courbe de ce coût de couverture qui augmente chaque jour un peu plus. Donc ça veut dire qu'il y a des investisseurs se disent qu'il est possible que Oracle fasse
1: c'est
3: défaut.
1: C'est quoi un CDS, c'est un contrat d'assurance, c'est ça ?
3: C'est contre un risque de défaut, donc que la
1: défaut,
3: société fasse
1: carrément.
3: Faillite. Voilà. Donc on a pris 200 points de base, on est à 245 depuis le point bas. On est au-dessus, on était à 170 points de base en 2008. Donc on voit que le marché obligataire est en train de se dire il se passe quelque chose. Voilà. Et il se passe quelque chose, encore une fois, sur cette partie des technologies et l'intelligence artificielle.
1: Jean-François, top ou flop ?
0: Je ne sais pas si c'est un top ou un flop, mais justement pour un peu boucler avec ce qu'on en disait sur l'extrême concentration de l'économie américaine sur l'IA, moi ce qui m'impressionne c'est le côté Skynet ou Carl de ce qui se passe, c'est-à-dire où on est pour les jeunes auditeurs, téléspectateurs, de Skynet c'était Terminator ou Carl 2001 l'Odyssée de l'espace, c'est-à-dire d'une machine qui devient un petit peu incontrôlable. Et là on vient d'apprendre qu'OpenAI, il y a eu 55 occurrences d'OpenAI qui est allé sorti de son cadre où on lui avait dit t'as pas le droit d'aller par exemple sur Internet. Il a réussi à aller tout seul sur Internet, mais là, il y a eu 55 occurrences où ils ont été s'introduire dans des agences d'État ou des États. On a parlé beaucoup de l'Australie, mais il y a eu 55 fois ça. Et l'IA a effacé ses traces en prenant des faux comptes pour faire ça, pour pas qu'on puisse faire un audit de ce qu'elle a fait. Et donc, ça a fait ça 55 fois. Vous avez ça, plus le fait qu'évidemment, on a eu le dernier, où ils ont testé le dernier en disant, bon, on va pas le mettre sur Internet pour juste tester, voir comment il marche. Et là, il a réussi à sortir d'Internet et d'introduire des kill switch pour contourner les kill switch. Vous pouvez pas l'éteindre. Donc on est quand même dans un moment assez particulier.
1: Et pour ajouter quand même que dans le document de préparation à l'introduction en bourse anthropique,
0: alors oui,
1: de
0: c'est Claude, hallucinant.
1: Ils disent dans le facteur de risque qu'il y a un facteur de possibilité de destruction de l'humanité, d'attaque de
0: oui, mais
1: l'humanité.
0: Mais que de 10% Marc, c'est rien.
1: Ouais.
2: Donc la dette française à côté.
1: À côté, c'est pas trop mal.
4: Est-ce que c'est la capacité à faire remonter les obligations françaises? Ça, c'est une autre question peut-être.
0: Pour se poser un jour.
1: Pierre, top ou follow?
4: Alors moi, c'est un top. Ce sont les ventes de voitures 100% électriques en France au mois de septembre. Donc moi, c'est vrai que ça fait longtemps que j'attends qu'on franchisse la barre des 50%. Et on s'en rapproche puisqu'en septembre, on a 42% de voitures 100% électriques vendues. Donc ça, c'est une très bonne nouvelle pour la balance commerciale française parce que c'est vrai qu'acheter du pétrole à l'étranger, ça nous plombe sur cette balance commerciale.
1: Sauf que les bagnoles, elles sont françaises.
4: Alors là, c'est Renault aujourd'hui, le leader français. Et qui capitalise très fortement. Non, mais là, pour l'instant, c'est Renault qui a la mise en ce moment. Voilà, donc ça, c'est mon top.
1: Bon, c'est une bonne nouvelle française, ça. Isabelle.
2: Et donc, moi, c'est un chiffre qui, à la fois...
1: Top ou flop?
2: Ah, ça sera les deux.
1: Allez.
2: Il fait top et il fait flop en même temps. Donc, top, c'est la révision à la hausse de la croissance en zone euro, puisqu'on a parlé beaucoup de la croissance américaine. On a quand même révisé à la hausse la croissance de la zone euro. Sur le trimestre, on était initialement à 0,4, on est passé à 0,6. Pour comparer vraiment avec les États-Unis, il faut annualiser. Donc, grosso modo, il faut multiplier par 4. Donc, on a 2,4 de croissance en zone euro au deuxième trimestre. Ça veut dire qu'on bat les États-Unis. Donc là, on est... Là, c'est un top. Hein.
1: Alors...
2: En revanche... Voilà, il y a un petit troublillon dans l'histoire.
1: C'est l'Irlande.
2: Ça s'appelle l'Irlande. Et effectivement, l'Irlande, si on sait que l'Irlande, ça attire tous les actifs, les actifs, comment on appelle ça? Enfin, tout ce qui est brevets, etc.
1: Sûr.
2: Et ça crée des revenus qui sont exportés sous forme de brevets, sous forme de redevances ou de licences. Et donc, si on enlève,
1: ça fausse ces chiffres.
2: Voilà, ça fausse,
1: si
2: ça brûle complètement. Si on enlève, si on enlève l'Irlande. On n'est plus qu'à 0,3.
1: Bon, c'est pas mal. Ça va.
2: Mais
1: ça
2: voilà, 0,3, du coup, oui, c'est plutôt un flop. Mais globalement, si on analyse, c'est 1,2. Et c'est typiquement la croissance potentielle de l'Europe. Donc finalement, une Europe relativement résistante, une zone euro résistante dans un environnement de choc.
1: Allez, on passe au top 3 des gérants. Et il y en a qui arrivent quand même à tirer leur épingle du jeu. Frédéric Rosier, il est à 21,5%. Il s'approche en tête, Frédéric. Bravo, hein, Frédéric, si tu nous écoutes. Alain Pitou, Alain, on peut le charrier un peu, Alain? Non, allez, il n'est pas là. On charriera quand il viendra. Et Pascal Séville qui rentre dans le top 3. Moi, j'aurais envie de faire peur à Pierre, tiens. Pierre, la France vous regarde. On va vous donner votre portefeuille, vous allez me dire ce qu'on doit faire. Vous avez du ID Logistics.
4: Ouais, on garde.
1: Vous avez du EDP.
4: On vend.
1: Pourquoi?
4: Parce que c'est une société qui produit
1: c'est
4: de l'électricité. Quand les taux montent, c'est pas bon pour ce genre de valeurs qui sont avec des cash flows très visibles.
1: Vous avez du Carrefour.
4: Aussi, on va vendre. Ça fait un beau parcours. Donc, on a atteint notre objectif de cours.
1: Vous avez du OB.
4: On conserve.
1: Vous avez du Essilor Luxottica.
4: On conserve.
1: Vous avez du Edenred qui a très bien, qui a fait un très beau parcours.
4: On conserve aussi.
1: Vous avez du Atos avec deux S.
4: C'est une société allemande qui fait des logiciels. Donc
1: et vous avez du Légence, ça c'est le dernier, j'imagine qu'on garde. Qu'on achète, Pierre?
4: Alors, on achète Biomérieux. Qui est donc, comme on le disait tout à l'heure avec Céline, dans la santé, il y a des idées en ce moment. Donc, Biomérieux, c'est une valeur qui a perdu 40% depuis 13 mois et qui fait aujourd'hui 9 milliards de capitalisation. Ce sont des gens qui font des tests moléculaires. Donc, ils vendent des machines dans lesquelles on met des samples et puis ça vous dit si vous êtes malade ou pas sur plein d'applications différentes. Donc, ils ont bâti leur success story sur une franchise qui s'appelle BioFire, qui a été vraiment un succès massif. Et maintenant, ils essaient de le reproduire sur une autre franchise qui s'appelle Spotfire, des machines un peu plus petites. On profite de la faiblesse du cours de bourse, avec une valorisation très attractive. Et aujourd'hui, donc, ils ont fait un profit warning il y a quelques trimestres, ce qui fait qu'aujourd'hui, les attentes de tout le monde sont très faibles. Et donc, je pense que
1: il peut y avoir que des bonnes surprises.
4: Plutôt surprendre à l'avenir. Voilà.
1: On pourrait leur filer un échantillon de la dette française pour savoir ce qu'ils en pensent. On peut nous mettre une musique qui fait peur pour Céline, parce qu'elle est en train de tout sourire, là. Barrick.
2: On garde.
1: On garde, bien sûr. AIA Group.
2: On garde.
1: Total Energy.
2: Total, bien sûr, on garde.
1: 34% de hausse, on garde.
2: On garde.
1: Newmont.
2: On garde.
1: Maïdi.
3: On garde dans l'air conditionné en Chine, oui.
1: Bon, là, j'imagine que vous allez me dire qu'on garde. C'est Itaú, Unibanco, c'est
3: tout
1: au Brésil.
3: Les élections arrivent, on en parlait tout à l'heure.
1: B3, Brésil, Bolsa, Balcao.
3: Pareil, c'est une bourse qui a une excellente performance cette année, la bourse brésilienne. Hein, on est à plus de 30%.
1: Sudi Holding.
3: Le Japon domestique qui est sous pression. Ça peut être un endroit de repli, le yen, dans un environnement compliqué. Donc, ça me semble intéressant.
1: Ping An.
3: Ping An, bourse chinoise, pareil.
1: SLB.
3: Solution de repli.
1: SLB.
3: Et SLB, Schlumberger, on garde.
1: D'accord. Et AstraZeneca.
3: Et AstraZeneca, on parlait de la santé tout à l'heure, on conserve.
1: Qu'est-ce qu'on achète?
3: Et on achète une nouvelle valeur. On parlait tout à l'heure des voitures électriques. Donc,
1: pour compléter ce que disait Pierre. Vous êtes parlé des deux, là. Ils font
3: donc,
1: un numéro de
3: calcul.
1: Tiens, un qui dit la santé, l'autre qui dit...
4: On est en phase,
1: l'autre qui dit les voitures.
3: J'étais très agréablement surprise par cette idée de Pierre. Mais effectivement, 34% des voitures électriques dans le monde ont des batteries CATL qui sont faites en Chine. C'est une part de marché énorme. Ils ont 45% de part de marché en Chine, 34% dans le monde. Avantage compétitif qui vient du fait qu'ils ont de la taille, ils ont fait de la recherche. Ils savent équiper toutes ces voitures. Et cette société, aujourd'hui, comme personne ne s'intéresse à quoi que ce soit en dehors de l'IA, elle se traite à 11 fois les bénéfices, alors que c'est un leader mondial, incontestablement, et un coupon de 4%. Donc, voilà.
1: Céline, la bourse chinoise, elle est quand même...
3: totalement sous pression, parce qu'il n'y a pas besoin d'aller chercher la diversification. Pas besoin. On reste fasciné par le soleil américain.
1: D'accord, c'est pour ça, oui. C'est ça l'explication pour vous. C'est aussi le fait que la consommation est quand même pourrie un peu.
3: Oui, mais enfin, on aurait quand même pu penser qu'un titre comme CATL pourrait se comporter correctement. Voilà. Il y a un désintérêt généralisé pour tout ce qui n'est pas américain de la part des investisseurs internationaux.
1: Juste une seconde, Pierre, si on rebondit sur votre top qui était les ventes de voitures et vous dites que les constructeurs français en profitent, est-ce que ça veut dire qu'il faut acheter l'automobile?
4: Alors, c'est vrai que ces chiffres de septembre sont très bons. Donc, ouais, on a vraiment un gros rebond.
1: Est-ce que vous en avez, vous?
4: Alors, je n'ai pas de constructeur.
1: Oui.
4: Pas Renault, je passe Stellantis. Par contre, on a des équipementiers.
1: Okay.
4: Pour la raison suivante, c'est que les équipementiers vendent à des constructeurs occidentaux, mais aussi à des constructeurs asiatiques.
1: D'accord.
4: Donc, comme ça, on ne fait pas le choix. On ne choisit pas entre les uns et les autres, sachant que les Asiatiques ont quand même le vent en poupe. Les occidentaux doivent organiser une transformation qui n'est pas évidente. Quoi. Donc, on choisit d'attaquer le secteur par les équipementiers et certains font de très belles performances.
1: Voilà, c'était une émission spéciale crise de la dette française avec des invités qui sont tous très positifs, sauf peut-être Céline un peu, mais ça c'est plutôt international. Donc voilà, donc en fait on va enlever le jingle sur la crise. Il n'y a pas de crise en fait, hein. Tout va bien et puis c'est pas de notre faute, c'est de la faute des États-Unis et c'est de la faute des autres. Non, je plaisante. Merci à tous, merci de nous avoir suivis. On se retrouve la semaine prochaine. Alors je sais pas si ça sera encore une émission spéciale, j'espère pas, parce que franchement des émissions spéciales pour parler de crise, ça m'amuse pas beaucoup. Surtout, n'oubliez pas que vous pouvez nous écouter, nous voir, nous réécouter, nous revoir en replay et en podcast.
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6: Et la voix des socialistes ce matin, c'est Estelle Mercier. Bonjour.
7: Bonjour.
6: Et merci d'être avec nous, députée PS de Meurthe-et-Moselle, membre de la commission des finances et responsable du budget pour votre groupe. Budget qui a été présenté hier. 43 milliards d'économies. Un effort qui se veut assez largement partagé pour amener le déficit à 5%. C'est volontariste, ça vous convient?
7: Alors évidemment, nous, ça ne nous convient pas. Je pense que ce budget, il n'est pas du tout à la hauteur des enjeux. D'ailleurs, hier, le Haut Conseil des Finances Publiques, représenté par Amélie de Montchalin, disait bien que ces 43 milliards qui sont un effort considérable budgétaire risquaient aussi d'avoir un impact sur la croissance en 2027, donc un effet récessif. Pourquoi ? Parce que sur ces 43 milliards, il y en a quasiment la moitié, donc quasiment 50%, qui pèsent sur les ménages et la consommation des ménages. Comment est-ce qu'on veut, dans le contexte dans lequel on est, vouloir relancer la consommation quand on crée en fait une espèce d'année blanche déguisée, que ce soit pour les retraités qui consomment, qui sont actifs dans la société, que ce soit dans le gel des APL, que ce soit le gel des allocations. Enfin, toutes ces désindexations prévues dans ce budget vont avoir un effet plutôt récessif que véritablement de relance.
6: Donc vous qualifieriez comment ce budget ?
7: Alors nous, on a dit que c'était pour nous un budget qui était inacceptable parce que très déséquilibré, faisant peser les efforts sur les Français, et souvent les plus démunis et les plus modestes. Et donc, c'est plus une provocation, c'est un budget véritablement qui ne peut pas convenir, qui n'est pas à la hauteur de ces enjeux.
2: Alors vous dites les retraités, vous dites les ménages, mais le MEDEF dit les entreprises. Il dit 20 milliards de prélèvements en plus pour les entreprises, donc elles sont largement mises à contribution elles aussi.
7: C'est pas tout à fait ça, puisque c'est annoncé déjà une baisse de la surcote IS qui était à 7,5 milliards l'année dernière, qui est à 5, donc il y a déjà 2,5 milliards de moins pour les entreprises.
2: Mais un coût du travail qui va augmenter.
7: Et
2: par
7: c'est l'allègement, en fait, il faut que les Français comprennent, hein, c'est en fait l'allègement aujourd'hui dont bénéficient sur les cotisations sociales dont bénéficient les entreprises, que l'on désindexe, donc qui est moins important et qui ne va pas se réindexer. L'allègement existe toujours.
2: Travail.
7: C'est 80 milliards d'euros par an qui sont pour les entreprises des allègements de cotisations sociales, hein, qui représentent en coût budgétaire quand même. Mmh. Donc là, ce qui est prévu, c'est 3-4 milliards d'ajustements sur les 80 milliards.
2: Ouais, c'est quoi vos lignes rouges du coup?
7: Alors nous, il n'y a rien dans ce budget qui nous va, donc on n'a que des irritants, donc on va dire que tout est une ligne rouge.
2: Mais vous êtes ouvert au compromis, parce que la discussion elle démarre après-demain. Hein.
7: Alors la discussion elle va démarrer, bien sûr, et nous on y prendra part, nous on a des propositions à faire, ça fait 15 jours on a fait nos propositions.
2: Vous avez proposé votre contre-budget d'ailleurs.
7: Ce contre-budget, il est sur la table des ministres et
2: avec
7: du Premier ministre.
2: Avec une taxe sur les grands héritages, avec une taxe sur les compagnies pétrolières.
7: Non, une taxe sur les géants du numérique et surtout une taxe sur les hauts patrimoines. Parce qu'aujourd'hui, les hauts patrimoines ne contribuent pas comme ils devraient à la solidarité nationale. Et donc, ces propositions, elles sont sur la table des ministres. Mais moi, la question que je pose, c'est, ils veulent faire un compromis. Ou en tout cas, le Premier ministre nous a envoyé un courrier nous demandant de venir discuter et d'échanger. Mais il n'y a rien dans ce budget qui reprend un début de nos propositions.
2: Mais vous allez venir discuter? Vous êtes prête à la discussion?
7: On discute, mais c'est plutôt à eux que je demande, à quoi sont-ils prêts à renoncer dans ce budget, puisqu'ils connaissent très bien nos positions, et comment eux, ils voient le compromis, puisque vous pouvez pas...
2: Vous dites pas censure comme les écologistes.
7: Non, vous pouvez pas
2: priori,
7: dire... Vous pouvez pas dire, on veut faire un compromis, et puis ne mettre aucune main tendue dans un budget. Il y a un moment donné, la responsabilité, elle est aussi celle du gouvernement, qui propose quelque chose qui est inacceptable pour les socialistes.
2: Mais votre responsabilité, c'est aussi qu'il y ait un budget pour la France, non? S'il n'y a pas de budget...
7: Notre responsabilité, je crois qu'on a déjà montré à plusieurs reprises que nous étions responsables, parce que l'année dernière, c'est quand même grâce à nous qu'il y a eu effectivement un budget adopté, mais ça ne peut pas se faire dans n'importe quelle condition non plus. Et nous partageons d'ailleurs la question de l'urgence de la situation, de la catastrophe économique que nous sommes en train de vivre, et nous partageons aussi l'objectif de réduire le déficit public. C'est
2: donc
7: juste que la méthode n'est pas la bonne et que nous ne sommes pas d'accord sur la manière dont
2: le gouvernement
7: fait. Mais est-ce
2: que vous dites qu'il faut un budget?
7: Mais il faut un budget de toute façon, la France aura un budget, c'est sûr.
2: Mmh. Merci d'avoir été avec nous, Estelle Mercier, pour porter la voix des socialistes ce matin, député TPS de Meurthe-et-Moselle, membre de la Commission des Finances et responsable du budget pour votre groupe. Et c'est une interview qu'on retrouve en podcast et en replay sur BFM Business et l'ensemble des plateformes.
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11: La France et ses palaces. S'il n'existe pas de classement international, de critères communs dans le monde, la France se targue de son savoir-faire en la matière. 33, 5 étoiles distinguées par Atout France pour leur excellence. Objectif, contribuer au rayonnement de Destination France. Situation géographique exceptionnelle, patrimoine, service, le plus haut niveau de l'hôtellerie. Et le segment ne connaît pas la crise, jouant à plein le pricing power. 6 établissements ont rejoint en juin dernier le cercle des palaces. Royal Champagne Hotel et Spa et le Four Seasons Resort Megève en font partie. C'est Iconic Business, bienvenue. Et justement, deux nouveaux palaces sur le plateau d'Iconic Business aujourd'hui. Vincent Parrino, directeur général Royal Champagne Hotel et Spa, bonjour.
12: Bonjour.
11: Joachim Jacob, directeur général du Four Seasons Resort à Megève, bonjour.
13: Bonjour Audrey.
11: Tous les deux, cette question, c'est une distinction reçue en juin dernier, pour 3 ans précisément. Vous aviez candidaté, c'est le cheminement. Ça change quoi d'ores et déjà? Et dans l'absolu, ça change quoi de devenir palace?
12: Alors, ça change quoi? Alors, c'est beaucoup de travail. Effectivement, on a ouvert le Royal Champagne, un tout nouvel établissement dans le Grand Est de la France, devenu palace après 8 ans. 8 ans d'ouverture. Ça a été 1 an et demi de travail pour compléter ce dossier et avoir la fameuse distinction. Ça change quoi? Ben, ça nous met en avant. Ça nous met en avant. Le seul palace du Grand Est de la France, c'est avant tout une grande fierté pour les équipes, pour nos clients qui sont fidèles depuis maintenant longtemps, nos partenaires locaux. C'est une vraie fierté, mais c'est aussi, je dois le dire, une grosse pression. Nous sommes là pour faire rayonner la France, nos savoir-faire. Ça change beaucoup à ce niveau-là.
11: Et en effet, il y a une pression, il y a une mise en œuvre. Vous parliez de préparation. Comment on se prépare? Parce que donc on parle de...
12: Ça change beaucoup à ce niveau-là.
11: Et en effet, il y a une pression, il y a une mise en œuvre. Vous parliez de préparation. Comment on se prépare? Parce que donc...

0: peut le comprendre. Le plus gros asset d'un hôtel, c'est vraiment ses équipes. Les clients viennent à l'hôtel pour chez nous, par exemple, ils sont venus pour les bulles, ils sont venus pour un magnifique hôtel. Il y a des magnifiques hôtels partout sur cette planète. Oui. Ils reviennent pour nos équipes. Et je pense que ça, c'est quelque chose qu'il faut vraiment mettre en avant. C'est pour eux, cette fierté. C'est pour les gens pour qui on travaille. C'est pour nos clients.
1: Alors, Vincent Parrino, vous représentez le Grand Est. Les Alpes avec Megève, Joachim Jacob. Une distinction reçue, même question. Ça change quoi pour vous aujourd'hui ?
2: C'est une fierté avant tout pour nos équipes. Ça représente un engagement, un professionnalisme, une passion. Je pense, comme tout hôtelier qui se respecte, on est passionné par notre métier et on a pour but et seul objectif de rendre nos clients heureux. Nous avons ouvert l'établissement en décembre 2017. Nous sommes situés sur les hauteurs du Mont d'Arbois, à Megève. Et donc, nous travaillons depuis 9 ans sur une vision qui a été portée et amenée par Ariane de Rothschild, en collaboration avec le groupe Four Seasons. Et donc, une fierté pour nos collaborateurs, bien évidemment, pour notre propriétaire, pour la collectivité, pour les résidents aussi mégevants, d'avoir cette distinction et de faire partie des fleurons de l'hôtellerie française.
1: Il y a un effet immédiat sur les réservations ou pas du tout ?
2: On a constaté pendant cette période estivale, surtout la clientèle française Benelux, en effet une croissance d'activité liée à la distinction Palace.
1: Vincent Parrino, vous l'avez remarqué aussi, il y a un effet, est-ce que ça joue ? Il y a un seuil psychologique pour cette clientèle qui vient chercher l'exceptionnel ?
0: Je pense un petit peu moins pour nous, parce que pour une notion de saison, lorsque nous avons obtenu cette distinction, on était déjà en pleine saison.
1: Donc vous étiez déjà avec une occupation
0: très très chargée. Notre clientèle est majoritairement étrangère. Ça va certainement se sentir cet hiver quand on a un peu plus de clientèle française qui vient jusqu'à nous. Aujourd'hui, on l'a pas ressenti plus que ça, mais c'est vrai que l'hôtel tourne déjà très très bien.
1: On va y revenir en détail d'ailleurs sur la clientèle, mais cette distinction, elle permet d'avoir un effet sur les réservations, un effet sur les prix, comme en gastronomie quand on devient étoilé. Est-ce que ça permet d'étirer les prix et que la clientèle l'absorbe ? On sait que l'hôtellerie de luxe peut avoir une clientèle qui absorbe ce prix. On sait qu'il y a eu 10 à 15% d'augmentation des prix ces dernières années. Est-ce que vous étirez les prix dans ce cadre-là une fois que vous êtes labellisé ?
0: Écoutez, les prix, on les a étirés depuis 8 ans. Puisqu'on a ouvert, on est parti de rien. Alors nous, contrairement à mon confrère, on n'a pas de groupe derrière nous. On est un petit groupe indépendant. On a 2 hôtels. On vient d'ouvrir un magnifique hôtel à Pommard, en Bourgogne.
1: Un couple d'Américains propriétaires.
0: Oui, tout à fait. Nous, on a un peu navigué à vue, puisqu'on a sorti un hôtel de nulle part. Oui, on augmente nos tarifs. Oui, on fonctionne toujours bien. Oui, on a un taux d'occupation qui est même un petit peu au-dessus de l'année dernière, malgré des augmentations de prix. Je crois que le principal est surtout de justifier un tarif. Et peu importe le tarif aujourd'hui, il y a une notion de value for money qui est extrêmement importante. Et le prix aujourd'hui, il est moins s'il y a un réel service en face.
1: C'est vrai d'ailleurs sur ce segment luxe, et on le disait, ce n'est plus vrai dans la mode, dans la maroquinerie, mais vive l'expérience permet encore d'étirer les prix. C'est le cas aussi pour vous, Joachim Jacob, d'autant que j'ajoute que vous jouez sur la saisonnalité. Donc est-ce qu'à chaque réouverture, vous jouez sur cette gamme de prix ?
2: Alors, pas à chaque réouverture, mais effectivement, nous sommes un hôtel avec une double saisonnalité, saisonnalité d'hiver, très marquée, avec destination de ski bien évidemment, une saisonnalité estivale. 95% de nos clients l'hiver sont étrangers, avec une majorité d'Américains, de clientèle américaine, clientèle du Middle East, clientèle française, mais qui arrive dans un second temps. Contrairement à l'été, où sur l'été, on a toujours une présence de clientèle américaine, et surtout une clientèle Benelux et française. Depuis que nous avons la distinction Palace, nous n'avons pas pour autant augmenté nos tarifs. Comme l'a dit mon collaborateur, mon confrère Vincent à l'instant, on a ouvert depuis 9 ans. Donc on travaille les tarifs depuis 9 ans. Moi, mon objectif est surtout de proposer de l'expérience, d'être force de proposition. Aujourd'hui, il y a 33 palaces, en France. De nombreux aussi établissements luxueux à l'étranger. Qu'est-ce qui va faire la distinction à Megève ? Qu'est-ce qui va faire que nos clients vont venir ? Quelles sont les expériences qu'on va leur proposer ? C'est vraiment un style de vie, si je peux me permettre, que recherchent nos clients.
1: Une situation géographique particulière que vous mettez en avant chacun. Paris est un cadre particulier en termes d'hôtellerie de luxe et on connaît son savoir-faire. De part et d'autre, pour vous, il y a une mise en avant d'un territoire, d'un patrimoine et d'un ancrage local. C'est vrai en Champagne, Vincent Parrino ?
0: Ah mais c'est indéniable et je pense que ça a été notre travail depuis le début.

0: mettre en avant une région, et je pense que ça l'est également pour ce label Palace. Vous l'avez dit, hein, énormément de palaces sur Paris. On va parler de Paris, de Courchevel, du sud de la France. Nous, sur la moitié nord du pays, à part Paris, il n'y a que nous. Mais je pense qu'on a une mission, et c'est une mission qui est très importante, c'est de faire rayonner notre pays. Et pas uniquement notre capitale. Et c'est pas évident de se lancer dans une région et faire autant d'investissements pour pouvoir être au niveau de Palace. On a la chance d'être au cœur de la Champagne. La planète entière boit du champagne. Ça cible une clientèle bien précise qui nous va bien.
1: Et ça draine justement une clientèle différente ?
0: Ah oui, tout à fait. Alors je pense que le champagne apporte une clientèle de geeks du champagne qui vient parce qu'il est réellement passionné. Je pense que les clients viennent en région et restent chez nous pendant 3-4 jours parce qu'on a un réel service à leur apporter, alors qu'avant, les gens venaient dans la région pour une journée, faisaient retour avec Paris. Aujourd'hui, ils prennent le temps de rester 2, 3, 4, 5 nuits chez nous.
1: Et ça veut dire que la clientèle, elle est quoi ? Internationale aux deux tiers. Si on regarde à peu près les dernières études sur la fréquentation particulièrement des palaces, la clientèle est internationale aux deux tiers, notamment américaine, on va y revenir en détail. C'est le cas aussi pour ces amoureux de la champagne, pour ces amoureux du vin ?
0: Bien sûr. Nous, la clientèle française, c'est à peu près 15% à l'année. Donc, c'est quand même pas très important. Comme je pense, les 33 palaces de France, les Américains sont notre premier marché. Mais pas que.
1: Les premiers en termes de pouvoir d'achat, de toute façon.
0: Oui, tout à fait. Qui peuvent se permettre. Et c'est vrai, quand on voit les tarifs des hôtels aux États-Unis et notamment ce qu'ils ont pour ce qu'ils payent là-bas, finalement, on n'est encore pas très cher.
1: Oui, si on compare avec New York, il y a encore de quoi étirer les prix, notamment à Paris et ailleurs. Est-ce que là aussi, et j'imagine c'est une question bateau, la situation géographique quand on est à Megève, elle est évidente ?
2: Exceptionnelle. On a la chance, je le dis au quotidien, de travailler dans un cocon, dans une région très riche, ce qui nous permet de faire...
1: Extrêmement concurrentiel en revanche, en termes de haut de gamme.
2: Absolument. Entre Courchevel, Stade, Verbier, à nous de nous démarquer. Indéniablement proche de l'aéroport de Genève, une heure de route. Donc ça, c'est un axe très important pour nous. 95% de la clientèle internationale. Mais quand on dit clientèle, on parle de la clientèle résidentielle. Oui. Pour moi, il est aussi important de mettre en avant la clientèle locale. La clientèle locale qui nous fait aussi travailler sur des périodes plus creuses et à qui on a plaisir d'offrir de l'expérience. Notre établissement ouvre 3 mois et demi l'hiver, 3 mois et demi l'été. À nous d'être force de proposition à la fois pour la clientèle résidentielle majoritairement étrangère, mais aussi sur cette clientèle locale.
1: Mais c'est important, ça, à souligner quand on parle justement d'hôtels en tant que destination. Bon, vous vous cumulez avec un patrimoine, une destination véritable, géographique, etc. Mais il y a l'idée d'avoir un hôtel destination. On va revenir en détail sur les expériences. Mais ça veut dire que c'est le moyen aussi de drainer une clientèle locale, parfois un peu oubliée sur le résidentiel, mais sur toutes les expériences en dehors.
2: Il ne faut pas oublier cette clientèle locale. C'est important. Four Seasons est arrivé en 2017, a été accueilli à Megève. Je rappelle, fief également de la famille Rothschild. Et donc, il a fallu construire tout cet écosystème. Aujourd'hui, on parle du Four Seasons Resort Megève, puisqu'on a des expériences de golf, un golf qui vit 6 mois dans l'année. On a l'expérience de ski, bien évidemment, qu'on recherche l'hiver. L'expérience de gastronomie, de bien-être. Donc, c'est important de garder en compte et de considérer cette clientèle locale.
1: Évidemment, c'est le cas aussi en Champagne. Les deux tiers du chiffre d'affaires pour les hôtels de luxe sont captés par l'hébergement et pèsent lourd en termes de rentabilité. Mais c'est indispensable d'avoir tous les autres services, d'avoir les spas et l'expérience de gastronomie. C'est le cas en Champagne, d'autant plus dans les accords mets et vins quand on est dans un cadre hôtel.
0: Ah, mais si vous prenez l'hôtellerie de luxe, il y a quelques années, pour avoir un palace, ce qui n'existait pas à l'époque, mais l'équivalent en tout cas, il fallait avoir de magnifiques chambres, de magnifiques télés, les meilleurs lits, il fallait avoir un restaurant gastronomique, après il fallait avoir un spa. Aujourd'hui, tout ça, c'est des acquis.
1: C'est le prérequis.
0: Il y a énormément d'hôtels dans le monde qui ont de magnifiques spas, les plus grandes télés, les plus beaux restaurants gastronomiques. Les gens, aujourd'hui, viennent chercher des expériences. On a créé, chez nous, une équipe de GEM, de Guest Excellence Makers, qui sont là vraiment pour nos clients, pour leur créer des parcours dans la région. Ils viennent vraiment pour cette expérience. Et c'est pour ça qu'ils reviennent. Moi, ce qui m'a fait le plus plaisir, c'est quand les gens venaient pour la première fois pour le champagne, mais qui revenaient parce que, justement, on a réussi à créer des expériences pour eux.
1: Bon, capter cette clientèle, c'est quoi ? C'est étendre son territoire de marque ? C'est ça l'enjeu ?
0: Je pense que l'enjeu, c'est de vraiment être là au cœur de la région, être ancré dans la région, travailler avec les acteurs locaux et mettre en avant notre région. Je pense que c'est ça la priorité.
1: Et donc, vous vendez des packages d'expérience, et là où on a des paniers moyens qui peuvent grimper encore et encore ?
0: Alors, on ne vend pas de packages d'expérience. Nos équipes...
1: Pour le dire trivialement, j'entends.
0: Oui, peut-être.
1: Mais... Pas très palace, certes.
0: Non, mais ce que je veux dire par là, c'est qu'on ne vend rien. On crée des expériences et on les crée sur mesure pour nos clients, en fonction de leurs besoins du moment, leurs besoins de leur réservation. Ils viennent en famille, ils viennent entre amis. Ils viennent entre copains, ils viennent entre filles. C'est à nous déjà de définir la raison du séjour et puis après de les orienter. On est situé entre vignes et forêt. Il y a des sportifs qui viennent chez nous. Il y a des gens qui viennent parce que, on n'est pas sans le savoir, Reims a vu l'ensemble des couronnements de nos rois. Il y a toute une partie historique qui est importante. Mais c'est vrai qu'on va essayer de définir si le client est vraiment un geek du champagne et alors il veut aller chez un vigneron indépendant extrêmement haut de gamme ou il préfère aller voir des plus grandes maisons avec des approches plus simples pour découvrir le champagne.
1: Les exigences de la clientèle ont très habitué à la concurrence et à consommer dans ce cadre-là, elles sont de plus en plus dingues et il faut repousser les limites des expériences, Joachim Jacob.
2: Les exigences, elles sont présentes, soit, mais comme tout type de client, dans tout type d'établissement, donc on a des clients qui sont extrêmement exigeants et méticuleux sur certains aspects, d'autres un petit peu moins. Pour revenir sur les points évoqués par Vincent, notre rôle, c'est de faire en sorte que les clients soient heureux. Soit heureux, ça veut dire leur proposer des expériences, leur mettre des étoiles dans les yeux, être force de proposition. Et on a une équipe de spécialistes qui s'occupe d'eux. Je pourrais vous citer, par exemple, on a une magnifique suite privée qui est tout en haut de la montagne, à l'idéal 1850. Et on propose à nos clients, pendant leur semaine de séjour, eh bien, un majordome prend soin de leurs affaires. Rendez-vous compte, au lieu de revenir à l'hôtel directement en ski, eh bien, vous arrivez dans ce restaurant avec une magnifique suite. Vous êtes tout seul, service de majordome, massage en haut de la montagne, repas auprès de la cheminée. Et puis, le lendemain, vous êtes le premier sur les pistes. Et vous passez un moment convivial en famille unique, exceptionnel, vu sur le Mont Blanc.
1: Isolé, exclusivité.
2: Exactement.
1: Et avec des tarifs de nuit qui sont de quel ordre ? Parce que sur des nuits de palace classiques, sur une saison lycée, on est autour de 1800 euros en moyenne, avec des prix entre 1200 et 4000 euros. Quand on est sur des services tels, on arrive à quelle somme ?
2: On est sur les tarifs que vous venez d'évoquer. Encore une fois, pour reprendre mes propos initiaux, l'idée n'est pas de surenchérir les tarifs. On préfère fidéliser nos clients.
1: Les mettre
2: en adéquation. En revanche, il y a des périodes plus fastes où il y a énormément de besoins, de demandes. Les périodes de Noël, jour de l'an, vacances de février, vous avez une tarification qui est plus élevée. On pratique le yield management, comme vous trouvez dans d'autres industries. Sur les périodes les plus basses, vous avez des tarifs un petit peu réajustés. Pour autant, on est force de proposition pour proposer les mêmes expériences, que ça soit passer une soirée dans une cave à vin entourée de 17 000 jolis flacons, par exemple, en mode privé, avec votre concubin, votre ami ou en famille, ou être seul en haut de la montagne, vu sur le Mont Blanc, et passer juste un moment de rêve.
1: Et multiplier les collaborations et l'influence, une marque qui doit y rayonner, Megève et Inmili in Paris, et là, c'est le ticket gagnant.
2: C'est important. On travaille Megève comme une marque, pour attirer non seulement sur l'expérience client, mais aussi sur l'expérience collaborateur.
1: Bon, donc tous les deux, de part et d'autre, très dépendants de la clientèle américaine ?
0: Alors pas que, et je pense, alors pour moi c'est important de ne pas mettre tous mes œufs dans le même panier.
1: Essentiel même.
0: Voilà, on a notamment un hôtel sur Saint-Barth, dans les Caraïbes, alors pour le coup, eux ils sont vraiment, j'ai envie de dire, complètement dépendants des Américains, même si les Brésiliens, les Mexicains sont là. On a quand même une clientèle assez variée, beaucoup d'Européens, beaucoup d'Anglais, Benelux, on a des Français. Et après, effectivement, on a des niche markets comme le Brésil, comme l'Asie. Donc, on n'est pas que américain. Mais effectivement, la clientèle américaine, on aurait du mal à faire sans.
1: Et là aussi, vous avez travaillé la clientèle locale, travaillé l'offre pour que le spa vive tous les jours indépendamment et toute la saison ?
0: Ah ben pour moi, elle est primordiale, cette clientèle locale. Et en fait, c'est la clientèle sur laquelle j'ai travaillé en premier. Parce que, comme je vous le disais, on est arrivé de nulle part pour ouvrir un hôtel. C'était notre première clientèle. Et surtout, c'est eux qui donnent vie à l'hôtel. Pour moi, le restaurant qui n'a pas 3, 4, 5, 6, 7, 8 tables de vignerons, de maisons, qui est invité des clients, c'est eux qui donnent vie à l'hôtel. Et on a beau avoir les plus belles suites, le plus beau spa, si votre hôtel n'est pas en vie, les clients ne vont pas revenir. Et donc, oui, effectivement, on travaille beaucoup la clientèle locale.
1: Joachim Jacob, quel bilan vous tirez de cet été insensible à la crise, plutôt une dernière minute, ou c'est une clientèle qui ne s'y prend pas du tout à la dernière minute ?
2: Clientèle qui anticipe, on a des clients, on a la chance d'avoir des clients qui réservent leur séjour un an à l'avance pour pouvoir bénéficier d'un type de suite, d'un type de chambre, d'un positionnement dans l'hôtel. Un été qui a été plutôt exceptionnel, un mois d'août record, une très belle fréquentation, clientèle américaine en premier marché, mais aussi d'autres marchés, clientèle d'Amérique centrale, clientèle asiatique, clientèle française également, parisienne, lyonnaise, qui viennent sur l'été aussi en altitude, chercher un petit peu de, peut-être un peu moins de chaleur, plus d'espace aussi on peut le dire, mais le bilan d'été a été extrêmement positif.
1: Même chose à Reims, Vincent Parrino, un été avec une occupation record et avec une clientèle fidèle.
0: Alors, je pense que aujourd'hui, le tourisme en France fonctionne très très bien. On le voit dans toutes les statistiques, et c'est le cas pour les palaces et l'ensemble des palaces. Alors, une saison exceptionnelle, ça c'est très vrai, et surtout, ça se confirme par une arrière saison qui est déjà très très bonne. On va avoir une très très belle occupation, une occupation encore record sur octobre, novembre, décembre s'annonce bien mieux que l'année dernière. Donc ça continue.
1: Donc vous arrivez à avoir des perspectives lissées sur l'année finalement, avec peu de temps mort.
0: Alors peu de temps mort, nous ça commence à baisser un petit peu sur novembre-décembre, c'est-à-dire que l'été on passait 90% d'occupation, donc on est un petit peu en dessous. Nous la saison la plus calme va être sur janvier-février, puis après ça repart tout doucement, mais au mois de mi-avril on est déjà en pleine saison, oui.
1: Et donc, comment vous travaillez également l'offre à venir, Joachim Jacob, quand on a ces périodes d'ouverture et de fermeture? Le prochain rendez-vous pour vous maintenant, c'est le 16 décembre. Et tout commence à s'organiser, proposer des nouvelles expériences, changer quoi? C'est encore le wellness et la longévité à fond.
2: Effectivement, on travaille un an à l'avance sur certains projets opérationnels, avec une montée en puissance, c'est-à-dire que dès le mois de janvier, on prépare l'été, oui, et dès le mois de juillet, on prépare l'hiver, avec des perspectives sur certains projets à 2 ou 3 ans, dans l'objectif de présenter des nouvelles expériences de restauration, de bien-être, comme vous l'avez très bien stipulé, absolument, c'est dans l'air du temps, et puis aussi faire en sorte de préparer le séjour de nos clients. Nos clients réservent plusieurs mois à l'avance. Noël,
1: donc
2: jour
1: là,
2: de
1: vous avez déjà une visibilité sur le début de la saison, de toute façon.
2: Ah, complètement. Noël, jour de l'an, nous sommes déjà complets. Mm-hmm. Janvier monte en puissance parce que vous avez une clientèle, par exemple, du Moyen-Orient, qui parle avec le Ramadan, ne va pas venir du 7 février au 7 mars. Donc, on sait que janvier va être un mois de très forte activité, voire le meilleur mois de l'année, d'ailleurs. Mm-hmm. Et on prépare tout ça en amont.
1: Donc ça se prépare évidemment avec vos collaborateurs. La saisonnalité amène un critère particulier. Comment on ajuste ses besoins? Comment on fidélise? Est-ce que vous les gardez toute l'année et vous, la formation se poursuit année après année? Ou ils suivent la saisonnalité?
2: Nous, on a remarqué déjà que Distinction Palace nous a permis de monter en puissance sur le recrutement. C'est recherché par les futurs collaborateurs et collaboratrices françaises notamment. Recherche le travail dans un établissement avec des labels tels que la Distinction Palace. Donc ça nous a beaucoup aidé. On emploie 300 collaborateurs par saison pour 55 chambres et suites, donc c'est un très fort ratio. On a une politique clairement axée sur l'expérience collaborateur, c'est extrêmement important, pour les fidéliser, pour les faire développer d'une année sur une autre, d'une saison sur une autre saison. Et puis on a l'opportunité, de par le groupe Four Seasons également, d'avoir un rayonnement, plus de 130 propriétés dans le monde entier, ce qui nous permet aussi de les garder au sein de la compagnie, de les développer et de les envoyer, avec leur accord, dans d'autres établissements. Donc ça, c'est un premier point. Le deuxième point, c'est aussi, en saisonnalité à Megève, les accueillir dans de bonnes conditions. Ça veut dire leur proposer un logement adéquat. Ça veut dire les transporter. Ça veut dire proposer aussi les meilleurs salaires sur le marché. Les occuper pendant les journées de repos. On a l'équivalent d'un concierge dédié aux collaborateurs pour les emmener le lundi, mardi, mercredi, découvrir toute la région. Il faut aussi occuper un saisonnier et faire en sorte qu'il revienne.
1: Sur la formation, c'est là où vous êtes en concurrence, parce que vous avez une clientèle assez complémentaire qui peut aller de l'un à l'autre en termes de destination. Est-ce que sur les collaborateurs, sur les savoir-faire, là, il y a une concurrence, Vincent Parrino? Comment vous faites pour accompagner, justement, vous parliez des équipes d'emblée, la distinction Palace, c'est lié aux équipes. Qu'est-ce que vous misez sur la formation de vos collaborateurs?
0: Alors, nous, c'est vrai qu'on fait énormément pour... Alors, contrairement à mon confrère, nous ne sommes pas un hôtel saisonnier.
1: Oui.
0: Et c'est vrai que, contrairement à Megève, qui est une destination saisonnière, nous ne le sommes pas. Et pour nous, ouvrir un hôtel saisonnier en Champagne aurait été très compliqué, parce que les infrastructures ne sont pas là. Et donc, la plupart de nos collaborateurs travaillent pour nous à l'année. Et c'est vrai que c'est des plans de formation qui sont assez complets, qui sont pour tous nos collaborateurs. Certains sont envoyés en saison basse à Saint-Barth dans notre établissement pour créer un petit peu de dynamique dans le groupe et du développement de collaborateurs. Mais c'est vrai que l'accompagnement de nos collaborateurs au cours de l'année est extrêmement important. Mais on vit comme un hôtel à l'année, pas comme un hôtel saisonnier.
1: Et donc, avec moins de turnover, vous ne faites pas partie justement de ces secteurs et de ces établissements où, comme vous avez misé sur vos collaborateurs et tout fait pour les fidéliser avec un turnover important?
0: Il y a un turnover indéniable. Alors, peut-être un peu moins que chez Joachim, qui est dans un groupe mondial. Et donc, c'est vrai que les collaborateurs bougent beaucoup dans le groupe.
1: Peuvent tourner.
0: Voilà. Nous n'avons pas ça. Néanmoins, pour avoir fait une grosse partie de ma carrière à Paris, on a beaucoup moins de turnover en province. Les gens viennent, ils viennent pour s'installer. Et donc, ça, c'est une vraie différence. Effectivement, depuis la distinction Palace, on note de nouveaux types de collaborateurs qui viennent, qui ne veulent travailler que dans des palaces. Et c'est vrai que jusqu'à maintenant, faire venir les gens en Champagne, c'était plus compliqué. Aujourd'hui, on a beaucoup moins de problèmes.
1: Donc une destination à l'attractivité de la région.
0: Et je pense que c'est la première chose que nous a apporté en fait ce label Palace. C'est des collaborateurs qui sont fiers de travailler dans ce type d'établissement.
1: Clairement, les premiers ambassadeurs et un outil, un élément du rayonnement de ces destinations. Merci beaucoup à tous les deux. 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
11: Bonjour et bienvenue, très heureux de vous retrouver dans Les Experts sans frontières. Aujourd'hui, ils nous viennent du Canada, de Russie, des États-Unis et de Hongrie. Vladimir Poutine a besoin d'hommes et de pétrole. Derrière le pétrole, il y a entre autres le débouché arctique. On va le découvrir, hein. Il a l'avantage d'être à l'abri des drones ukrainiens et pourrait peut-être devenir un des principaux relais de croissance russe. Et puis, derrière les hommes, il y a cette armée russe que Poutine essaye de gonfler sans avoir encore recours à une nouvelle mobilisation, mais à ce stade, la dynamique semble dramatique. Les plus de 15 000 nouveaux soldats ne viennent même pas compenser les pertes mensuelles sur le front ukrainien. Des hommes, du pétrole, mais aussi une menace de plus en plus forte qui pèse sur l'OTAN. Plus que jamais, on a besoin de nos experts sans frontières pour prendre le pouls de cette menace russe. C'est parti. Ils sont autour de moi, ces experts sans frontières. Sandrine Weiss, journaliste franco-hongroise, spécialiste du commerce international et de la diplomatie économique. Bonjour et bienvenue, Sandrine.
12: Bonjour, merci.
11: Miko Blujon-Mered, chercheur au Canada, à l'Université du Québec, à Trois-Rivières, spécialiste de l'Arctique et de la géopolitique des pôles. Et j'allais dire, là, on vous a mis un drapeau canadien, mais on aurait pu mettre la planète Terre. Hein. Vous êtes un peu partout. Vous êtes en Inde, en Chine, au Groenland, à Nuuk, qui n'a aucun secret pour vous.
13: C'est
11: vous
13: pas faux. Et là, je reviens du labo au Canada, effectivement.
11: Et vous arrivez juste du Canada. Bienvenue, vous êtes ici chez vous. Et puis Sergueï Girnov, qu'on a le plaisir d'accueillir aussi pour la première fois. Bienvenue Sergueï, ancien officier du KGB. Vous êtes russe vivant en France avec le statut de réfugié. Steven Ekovitch, aussi un ami des Experts sans frontières, vous êtes le bienvenu. Bonjour oui. Steven, professeur de sciences politiques et d'histoire à l'Université américaine de Paris. J'aimerais commencer avec ce débouché arctique, peut-être avec vous qui est peut-être un des plus grands spécialistes mondiaux de ces questions arctiques, du Groenland. Miko, vous revenez là du Canada. Moi, j'ai découvert il n'y a pas longtemps ce gisement de Vostok Oil en Sibérie. Et ce gisement est colossal et peut-être une pièce maîtresse pour Vladimir Poutine, si j'ai bien compris.
13: Mais vous avez parfaitement compris, Mathieu, parce que ici, avec Vostok Oil, on est sur un projet de pétrole dans l'Arctique russe. On est à quelques centaines de kilomètres de la côte de l'Arctique russe, mais il n'y a qu'un débouché possible, c'est effectivement par cet océan Arctique. Pourquoi ? Parce qu'en réalité, on voit que sur 60% du territoire de la Russie, eh bien, le permafrost, ce sol gelé, fond. C'est très difficile aujourd'hui pour la Russie d'envisager mettre, par exemple, des oléoducs ou des gazoducs nouveaux, par exemple, depuis cette zone où il y a ce fameux gisement de Vostok Oil jusqu'en Chine, par exemple. C'est très instable et effectivement, rendre très difficile de protéger environnementalement ces zones-là, parce qu'il pourrait y avoir des marées noires, des fuites, tout ce que vous voulez. Donc, ce qui est en train d'être envisagé, c'est une exportation par la voie maritime. Et Vostok Oil, pour donner l'échelle, la magnitude de ce projet qui a commencé à produire cette année, à terme, c'est-à-dire à fin 2028-2029, si il se passe bien comme les Russes le souhaitent, la totalité du développement du projet, c'est 2 millions, ce sera 2 millions de barils par jour qui seraient extraits de ce gisement uniquement. Et pour donner un ordre de grandeur, c'est la moitié des Émirats Arabes Unis total, qui font 4 millions de barils par jour aujourd'hui.
11: C'est-à-dire que Vostok Oil, on parle de 2, si on l'exploite à fond, ou en tout cas si Vladimir Poutine arrive à vraiment exploiter l'ambition chiffrée qu'il a, on parle de 2% de l'offre mondiale de pétrole, juste sur ce gisement de Vostok Oil. Sergueï Girnov, je disais aussi, l'avantage stratégique pour Vladimir Poutine d'arriver à exploiter un tel gisement, c'est que géographiquement, il est aussi très loin en Sibérie et peut-être à l'abri des drones ukrainiens.
14: Pour
11: en
14: le
11: tout
14: moment.
11: Cas, pas à la portée.
14: Pour le moment, mais vous sonnez le réseau ukrainien qui a amené les camions et donc qui a frappé les aérodromes stratégiques avec les bombardiers stratégiques, avec les petits drones, parce que en fait ils ont réussi à mettre ces drones à la portée de ces avions. En plus, l'Ukraine se développe, elle a de plus en plus de missiles, mais il y a autre chose. En fait, pour la Russie, la distance c'est un atout. Mais c'est aussi un malheur, parce que les conditions, vous imaginez les conditions d'extraction. Les Saoudiens, il pousse un doigt dans le sable et ça jette. En fait, ça coûte rien au niveau d'exploitation. Leur coût de revient d'un baril, c'est quelques copecs, tandis que les Russes, c'est tout de suite 10 fois, voire même 20 fois plus que les Saoudiens. En plus, les Russes ne savent pas produire la technologie d'extraction, donc ils ne construisent pas eux-mêmes le matériel pour extraire. Donc ils sont obligés d'avoir des partenaires étrangers, ne serait-ce que pour pouvoir exploiter ce pétrole. Et en plus, ça va se passer dans les conditions abominables, par les moins 40, par le froid, par les glaces, par la mer, par l'océan Arctique, qui est l'océan le moins accueillant sur Terre, si on oublie son pendant sur le pôle Sud. Donc, la question n'est pas gagnée non plus.
13: Alors, ce qui est intéressant dans ce que vous nous dites, Sandrine Weiss, je vous fais réagir, c'est que, si je comprends bien, il est obligé, pour exploiter pleinement ce formidable débouché de Vostok Oil, de s'appuyer sur des partenaires étrangers. Là, on est peut-être sur un point de vulnérabilité, Sandrine Weiss. Qui dit partenaires étrangers, dit des points potentiellement à porter des sanctions occidentales.
12: Exactement, puisque la Russie est touchée par des sanctions qui ont pour but justement d'amoindrir l'effort de guerre et qui visent souvent les infrastructures liées à l'énergie. Et là, en l'occurrence, comme le disait effectivement Sergei, les technologies nécessaires pour exploiter ce pétrole ne sont pas à la disposition de la Russie. Alors, jusque-là, les sanctions européennes et au-delà de l'Europe, parce qu'il y a une cinquantaine de pays signataires de ces sanctions, avaient été assez moindres, puisqu'elles étaient ou bien détournées, c'est-à-dire qu'on s'apercevait que les entreprises exportaient vers la Turquie ou vers d'autres plateformes, notamment en Asie centrale, et qu'ensuite c'était réexporté vers la Russie. Là, ça va être beaucoup plus visible. C'est-à-dire que on peut tricher pour exporter, par exemple, de l'électroménager. Ça a été le cas dans le passé, qui transitait par des pays d'Asie centrale. Là, ça va être plus compliqué. Il y aura une plus grande visibilité. Voilà, ça va être plus compliqué. Et puis, l'autre chose, c'est que dans ces sanctions, souvent, la Russie réussissait très rapidement à développer des entreprises de substitution. Par exemple, certains grands groupes dans le domaine de la grande distribution se sont retirés de Russie. Et là, la Russie avait les moyens de remettre en place, effectivement, des canaux de grande distribution. Là, quand on parle d'industrie plus lourde, c'est impossible pour un pays comme la Russie de mettre sur place très rapidement une industrie elle-même.
13: Miko voulait réagir.
15: Oui, parce qu'il y a deux choses qui ont évolué ces dernières années. Et quand je dis ces dernières années, c'est véritablement depuis 10 ans. C'est-à-dire depuis les premiers trains de sanctions liés d'abord à la question de la Crimée à partir de 2014. C'est qu'on l'a vu sur le gaz naturel liquéfié, on l'a vu maintenant, notamment avec Vostok Oil, la société russe qui développe ça, donc Rosneft, qui est le numéro un russe du pétrole aujourd'hui, Rosneft a développé justement depuis 2021, 22, 23 les capacités, les technologies nécessaires pour justement dépendre le moins possible des Occidentaux et dépendre aussi le moins possible des Chinois. Donc aujourd'hui, un projet comme Vostok Oil, qui a été donc contraint, parce qu'il a été imaginé, designé, construit dans un cadre, un schéma où les sanctions étaient déjà présentes.
13: Et bien, le projet qui a pris d'ailleurs beaucoup de retard à cause des sanctions occidentales, si j'ai bien
15: saisi.
13: Absolument.
15: À la base, Vostok Oil devait sortir de terre en 2022, puis en 2024, en 2026, puisqu'il a commencé donc à produire avec le premier bateau qui a exporté.
13: Donc là, on essaye d'être un peu indépendant.
15: Le 6 septembre 2026, donc dernier. L'enjeu, il est clair ici, c'est que Rosneft a, comme Gazprom l'a fait ailleurs, ou comme Novatek dans le gaz naturel l'ont fait ailleurs, ils ont réussi à développer leur propre technologie pour tout ce qui est de l'upstream, donc c'est-à-dire tout ce qui est véritablement de la production de ce pétrole, de la condition du conditionnement de ce pétrole. Et effectivement, ils se sont basés sur des technologies chinoises pour pouvoir faire ce pont entre ce qu'ils utilisaient avant occidental et ce qu'ils ont maintenant. Mais très clairement, aujourd'hui, ce projet-là, c'est un projet qui est à majorité technologie russe.
13: Ces sanctions, j'en profite, je reste avec vous, est-ce que vous connaissez très bien aussi cette région, mais je crois que un autre point de vulnérabilité qui a été repéré par les Occidentaux, que j'ai vu à travers des think tanks de défense américains, ce sont la petite flotte de brise-glace nucléaire russe.
12: Là-dessus, il n'y a pas la technologie, effectivement. Là-dessus, il y a besoin d'une aide étrangère, effectivement. Autant la Russie est capable d'explorer, d'exploiter du pétrole dans des zones plus faciles, là, c'est plus compliqué.
14: Oui, ouais, c'est ça, parce que ces brise-glaces nucléaires russes, si j'ai bien compris, si j'ai bien compris aussi, 40% des composants de ces brise-glaces nucléaires sont étrangers. Donc là encore, on a peut-être, et ces brise-glaces, on en a besoin pour tracer la route, casser la banquise, pour amener le pétrole jusqu'à des plateformes de transbordement.
16: Alors, disons, c'est pas condamné, parce que en fait, il y a un malheur qui inquiète la Terre, ça veut dire le réchauffement climatique, et ben là, il joue en faveur de la Russie, merci, des États-Unis, du Canada, en fait, de tous les pays en Arctique, parce qu'il y a l'Arctique qui fond. Bon, après, ça se discute, hein, parce qu'en fait, il y a la faune et la flore qui changent, donc en fait, ça peut dramatiquement changer en fait les conditions, mais du coup, en fait, les voies maritimes au moins se dégagent. Et donc, à un moment donné, peut-être, dans l'espace de 10 ans, 15 ans, 20 ans, peut-être il y aura une partie de l'océan Arctique qui sera navigable toute l'année, sans les brise-glaces. Parce que c'est quand, en France, on aura 40 degrés en permanence et il y aura déjà des déserts qui vont se désigner. Donc, vous voyez...
17: Je crois qu'il y a une voie arctique qui longe les côtes russes et qui, maintenant, oui, est accessible quasiment 10 mois sur 12.
16: C'est ça.
17: Alors qu'elle ne l'était il y a 15 ou 20 ans, c'était juste 2 mois par an, etc.
16: Effectivement. Et les Russes...
17: Vous m'arrêtez si je dis une bêtise, parce que c'est le...
16: C'est exactement ça. Et les Russes, malgré les restrictions, ils ont quand même développé cette flotte des brise-glaces nucléaires, atomiques. Donc en fait, ils ont construit pas mal de flottes dans ce sens. Après, c'est vrai que les composants, vous savez, c'est même pour les missiles actuels. En fait, dans les missiles, les composants soit les Chinois, soit américains, soit japonais ou coréens du Sud. La Russie ne possède pas l'électronique. La Russie, malgré le fait, même Miko a dit, ce projet est quasiment russe, ou 80% russe, en fait, c'est sur le papier. Parce qu'ils vont créer une entreprise russe qui participe à ce projet, mais cette entreprise russe, elle va détourner la technologie américaine et elle va fournir les composants américains ou les machines allemandes pour ce truc-là. Et donc, en fait, sur le papier, ce sera russe, mais en réalité, c'est la technologie occidentale. Vous savez, il y a un autre truc. Il y a, par exemple, un gisement de GPL en russe en Arctique qui a été construit avec l'aide des Chinois, et les Chinois ont obtenu 10% 10 années d'annulation de taxes. Ça veut dire l'État russe ne va gagner pendant 10 ans rien sur ce gisement. Il y a le gaz liquéfié qui part en Chine, avec beaucoup de difficultés d'ailleurs, mais l'État russe ne gagne rien. Et donc en fait les Russes c'est souvent ça aussi.
17: Ça c'est le prix de la dépendance à l'investisseur chinois, forcément. Miko.
13: Alors, deux choses. Le GPL, c'est un distillat du pétrole brut. Donc, ici, les projets dont Sergueï parle, en fait, c'est des projets de GNL, c'est-à-dire de gaz naturel liquéfié et pas de GPL.
16: Oui, c'est ça.
13: Donc, ça, c'est deux choses différentes. Donc, c'est le GNL dont vous parlez ici. Très clairement, il y a deux éléments qui sont importants. Un, c'est que la question de l'indigénisation des technologies, donc c'est-à-dire le fait que les technologies soient maintenant véritablement russes, c'est avéré et c'est prouvé. Et c'est justement le fait qu'il y ait ces sanctions qui ont accéléré la recherche et le développement chez toutes les grandes sociétés russes, pétrolières, gazières, etc.
17: Les ingénieurs russes turbinent pour rattraper le retard.
13: Mais c'est exactement ça. Ils ne plus dépendent des sociétés occidentales. Là, sur le cas de Vostok Oil spécifiquement, donc dans la péninsule du Taïmyr, là, ce sont donc des technologies indigènes russes sur la base de la connaissance qu'ils avaient de technologies occidentales, mais qu'ils ont donc adaptées et qu'ils ont fait manufacturer en Chine et en Inde essentiellement, en plus évidemment de la Russie. Donc ici, vous voyez un axe qui se dégage. Ça, c'est le premier point. Et le deuxième point, sur la question des navires. En fait, l'Arctique n'est pas forcément ouvert uniquement juste à cause du réchauffement climatique. Ce qui fait la différence entre les 2 mois d'ouverture avant et les 10 mois d'ouverture aujourd'hui, c'est à la fois la fonte de certaines parties de l'Arctique côté russe, et c'est aussi l'augmentation technologique. C'est-à-dire que là, aujourd'hui, les Russes ont actuellement 9 brise-glaces nucléaires. Si je prends tous les brise-glaces de la Russie, il y en a plus de 70, mais donc 9 brise-glaces nucléaires actuellement, plus 4 actuellement en construction. Des brise-glaces qui peuvent effectivement ouvrir la voie jusqu'à 10 mois par an. Et on a les 2 mois d'été aujourd'hui qui sont libres de glace avec des navires chinois ou coréens qui n'ont pas de renforcement de glace et qui passent des porte-conteneurs, par exemple. On en a vu plusieurs cet été ou depuis 3 ans, par exemple. Donc, cette situation aujourd'hui, elle change complètement la donne, et elle change la donne également parce que la Russie a cause du réchauffement climatique, peut de moins en moins compter sur les exportations de la terre à la terre. Parce que, comme je vous l'ai dit tout à l'heure, la terre est de plus en plus meuble, donc difficile à bâtir.
17: Et c'est pour ça que je voulais partir de Vostok Hall, parce que si on élargit la focale, ça nous raconte énormément de choses qui se passent aujourd'hui, notamment Steven Ekovich, l'activité stratégique américaine dans cette région arctique qui est énorme. Et pour rester sur les brise-glaces, il y a un peu plus d'un an, Donald Trump signait un décret en urgence pour lancer la construction de plusieurs brise-glaces nucléaires américains. Alors ça va arriver, je sais pas, peut-être ce sera peut-être pour les calendes grecques, je ne sais pas. Mais ça montre bien, en tout cas, une volonté stratégique américaine de surveiller ce qui se passe de l'activité chinoise et russe dans cette région.
18: Ben oui, c'est clair. Mais toujours avec les propos de Donald Trump, on peut se demander quelle échéance on va vraiment voir ces investissements et ces brise-glaces. Donc, puisque Donald Trump fonctionne toujours sur les annonces, les effets de l'annonce, on peut toujours se demander dans quelle mesure matériellement on va voir ces engins.
13: Et ici, il faut faire la distinction entre ce que les Américains appellent les brise-glaces et ce qu'ils appellent les cutters. Donc là, ce que vous voyez ici, ce dont on parle, ce sont des security cutters. Donc en fait, ce sont des brise-glaces de capacité moyenne et ce sont des brise-glaces qui sont essentiellement utiles pour du garde-côte. Donc c'est-à-dire pour désenclaver, si vous voulez, la côte nord de l'Alaska et faire en sorte qu'il y ait une présence américaine. Mais ce n'est pas non plus les brise-glaces lourds, comme on le voit avec les brise-glaces nucléaires russes, où là, on est dans une autre dimension complète. Typiquement, ces Arctic security cutters dont on parle ici ne pourraient pas forcément aller jusqu'au pôle Nord, là où des brise-glaces lourds, eux, et les Américains aujourd'hui en ont un seul en opération, eux peuvent aller jusqu'au pôle Nord.
17: C'est ça, ça devient un élément assez stratégique. J'aimerais revenir sur l'impact économique des frappes de drones ukrainiens sur les sites énergétiques russes. Sergueï Girneuf, il y a un chiffre moi, qui m'a assez impressionné, qui est tombé cette semaine, qui était relayé par un média qui citait des sources à Moscou, qui disait que la production pétrolière russe allait chuter à son plus bas niveau depuis plus de 17 ans cette année. Et donc Moscou dit sobrement, l'explique sobrement en disant c'est dû à des maintenances imprévues.
16: En fait, il faut séparer deux questions, parce que la post-production pétrolière, en fait, qui est concernée par ces frappes, n'influe pas forcément directement sur la production de pétrole. Mais, en fait, le problème, il est là. C'est que si vous avez des usines qui traitent le pétrole brut, et si vous avez ces usines qui disparaissent ou qui tombent en panne ou qui sont détruites, en fait, se pose la question pour les Russes, qu'est-ce qu'on fait de pétrole brut qui est extrait, parce que, en fait, l'exportation est limitée. Donc, soit il faut exporter plus de pétrole, ce qui est le cas.
17: Pour le faire raffiner ailleurs.
16: Et parce que le faire raffiner à l'étranger, ou le proposer tout simplement, vendre le brut, et puis après, les autres pays se débrouillent. C'est d'ailleurs, ça contredit d'ailleurs la théorie de Trump, comme quoi les frappes ukrainiennes influent sur le coût de diesel, parce qu'en réalité, les Russes, quand leur usines de raffinage sont détruites, en fait, ils exportent plus, donc en fait, la proposition, l'offre de pétrole mondial augmente. Et donc, du coup, ça joue à l'inverse de tout ça. En plus, Trump, vous imaginez qu'il a parlé de ça, parce que les États-Unis, c'est le plus grand producteur de pétrole, c'est le plus grand exportateur de pétrole. Ils auraient pu, il aurait pu faire prendre des mesures comme Poutine. Poutine interdit l'exportation d'essence et de diesel. Et donc du coup pour laisser ça à l'intérieur du pays, Trump aurait pu faire ça. Mais bon, c'est un pays libre, les libertaires, donc c'est un peu plus compliqué.
17: Il est tenté. Hein.
16: Disons en fait c'est un problème majeur. Mais il y a un autre problème. Et là on retrouve aussi le problème à long terme de technologie, parce que les technologies d'extraction de pétrole russe, ce sont les technologies soviétiques qui sont désuètes maintenant, et les technologies occidentales qui ne sont plus maintenues par les entreprises qui les ont livrées. Et donc, et en plus, la Russie, les gisements russes sont en train de se vider de pétrole facilement extractable. Et en plus, bien évidemment, quand vous faites extraire le pétrole dans les conditions sibériennes, c'est un problème technique énorme, parce qu'il faut il faut le réchauffer ne serait-ce que pour le rendre plus liquide et plus transportable dans l'oléoduc.
17: J'aimerais juste ouvrir une petite parenthèse puisqu'on a Steven avec nous, la voix américaine peut-être autour de cette table aussi. Cet impact énergétique, oui. Là on voit bien sûr sur la Russie, mais aux États-Unis ça devient un élément majeur pour Donald Trump. Alors est-ce que aujourd'hui cette crise pétrolière, cette crise des prix sur l'essence, est-ce qu'aujourd'hui on à la Maison Blanche, qui on accuse? Est-ce qu'on essaye de braquer le projecteur sur la Russie, ou est-ce que bien loin d'Hormuz, comment oui, c'est quoi le récit qu'on entend aux États-Unis en ce moment?
18: La crise centrale aux États-Unis, la crise à l'intérieur des États-Unis, c'est le flambée du prix du diesel, qui est une ramification sur toute l'économie. Et bien évidemment, ça plombe aussi les sondages, pas seulement de Donald Trump, mais du Parti républicain, qui sont en face d'un, semble-t-il, si les sondages sont fiables jusqu'à novembre, à un échec cuisant du Parti républicain lors des midterms elections. Donc évidemment, Trump veut porter sur le dos des Ukrainiens cette flambée de prix de diesel aux États-Unis pour faire oublier que c'était sa guerre dans le Golfe Arabo-Persique qui est en fait fondamentalement de nos jours responsable pour ce problème.
17: Ça. C'est-à-dire que la guerre en Ukraine a bon dos, quoi, là, pour le coup.
18: Voilà. Regardez là et pas ici, grosso modo.
17: Et alors, il y a un chiffre qui m'a sidéré il y a quelques semaines, c'était une note de l'Atlantic Council qui disait que qui marque les esprits, pour prendre conscience du diesel aux États-Unis, les camions qui roulent au diesel aux États-Unis roulent plusieurs centaines de milliards de kilomètres par an.
18: Et oui.
17: Voilà. Et là,
18: oui.
17: On parle de donc voilà. Et donc les camions, aux États-Unis, c'est eux qui déposent les marchandises. Ça irrigue. Voilà, c'est les veines dans le corps. Donc là, on réalise l'impact que ça peut avoir au quotidien pour les Américains.
18: Si vous avez récemment voyagé sur une autoroute américaine, les autoroutes, ce sont des chemins de fer de nos jours. Il y a camion après camion. D'ailleurs, c'est très pénible de conduire maintenant sur notre route américaine. Voilà. Il faut plutôt prendre des petites routes pour arriver à temps. Donc, évidemment, il y a camions, et pas seulement qui distribue le pétrole, mais tous les produits de consommation aux États-Unis.
12: C'est un très grand marché de consommation intérieure. Hein. Ouais. La consommation des ménages, c'est 19 000 milliards de dollars, c'est énorme. Je dis souvent, le PIB des États-Unis, c'est 24% du PIB mondial, mais dans les échanges, c'est que 13%. Ça veut dire qu'il y a énormément de produits
17: ça consomme, et donc consommer. Le diesel, donc, c'est de la nitroglycérine.
12: Il faut les expédier au consommateur final.
15: Voilà ce qui se passe quand vous n'investissez pas dans vos infrastructures ferroviaires, effectivement, voilà. Et que vous n'avez pas effectivement les moyens de substituer la route par le rail. Oui. Ça vous donne une situation comme celle-là. Et effectivement, Donald Trump, comme vous l'avez très bien dit, essaye de cacher sa responsabilité en mettant l'accent sur les Ukrainiens, mais la réalité des chiffres, elle est évidente. C'est-à-dire que le Golfe, dans son ensemble, c'est 1,5 million de barils jour de diesel, donc je parle bien que du diesel, exporté dans le monde entier. La Russie, c'est 1,2 million de barils jour avant la guerre. Je vous donne les chiffres 2022. Et là, au mois d'août 2026, on est tombé à respectivement un peu moins de 400 000 barils jour pour le Golfe, le Moyen-Orient dans son ensemble, et on est tombé à peine moins de 200 000 barils jour pour la Russie. Et de fait, on a aujourd'hui 75% de cet apport-là qui est donc disparu du Golfe et de la Russie, mais le principal élément ici, vous l'avez bien compris, c'est la disparition du Golfe. Donc de fait, la Russie a un impact qui est évident, mais effectivement, Donald Trump met l'axe focal sur les Ukrainiens pour surtout ne pas avoir à reconnaître sa responsabilité dans la situation, évidemment, liée au Golfe.
17: C'est ça, et j'imagine qu'il met d'autant plus la focale que là, on arrive à l'échéance du 3 novembre. On est dans la dernière ligne droite des midterms. Oui. Tous les signaux sont au rouge.
18: Pour les républicains.
17: Quand je dis « on », c'est Donald Trump, mais je ne me mets pas dedans. Donc là, il est quand même en position très, très délicate, là.
18: Évidemment. Dans quelle mesure il se rend compte? Ça, c'est une bonne question pour tous les politologues américains et les journalistes aussi. Vraisemblablement, il y en a qui disent qu'il commence à paniquer, mais je ne sais pas si Donald Trump est en mesure de paniquer, mais de toute façon, son parti, pour l'instant, va dans une impasse électorale, et ça peut être une impasse électorale cuisante.
13: Et aujourd'hui, au Canada, c'est quelque chose qu'on voit très fort. C'est-à-dire que dans le cadre de la guerre commerciale entre les États-Unis et le Canada initiée, là encore par l'administration Trump, Mark Carney, le premier ministre canadien, dit très clairement « Bon, on va jouer justement sur cet aspect énergétique, parce qu'aujourd'hui, 60% des importations de pétrole brut des États-Unis viennent du Canada. Donc, si vous voulez essayer de bâtir une infrastructure de raffinage vers le diesel, le gazole non routier, etc., ce qui soit la plus résistante possible, la plus robuste possible, il va falloir que vous ménagiez, du point de vue américain, il va falloir que vous ménagiez les Canadiens. Donc, oui. Les Canadiens savent très bien aujourd'hui faire effet de levier
17: quand,
13: sur ça.
17: Quand Donald Trump parle du Canada, du 51e État, en fait, ce qui l'intéresse, c'est l'Alberta.
13: C'est l'Alberta, exactement. Ouais, c'est l'Alberta, le Colombie-Britannique, le Saskatchewan, mais surtout l'Alberta, qui est la principale, effectivement, province pétrolière et, du coup, de capacité de raffinage, évidemment, de produits distillés pour les États-Unis aussi.
16: Sergueï. Il faudra juste préciser, peut-être pour nos téléspectateurs, qui ont entendu que les États-Unis sont le plus grand producteur de pétrole, comment ça se fait qu'ils importent le pétrole? Parce que les États-Unis, en fait, ne produisent pas le pétrole lourd. Ouais. Donc, ils ont besoin de pétrole soit canadien, soit russe, soit vénézuélien. Donc, Venezuela, qui était sous les sanctions, la Russie, qui est sous les sanctions, du coup, il y a le Canada qui devient le principal producteur de ce pétrole qui sert au bitume, aux asphaltes. Et
17: je crois qu'au Venezuela, c'est quoi? C'est la ceinture de l'Orénoque, qui a un pétrole très lourd,
16: Mais c'est un pétrole extra lourd, celui-là. Du coup, Trump a fait, il n'a pas fait que des conneries, excusez-moi, mais effectivement, quand il a extrait Maduro cette année, là, quand même, il a fait le jackpot sur le pétrole vénézuélien.
13: Oui, ici, ce qui compte, c'est une métrique qui n'est pas très connue, mais c'est la gravité API. C'est-à-dire que la gravité API, c'est justement, est-ce que votre pétrole, il est visqueux ou pas? Est-ce qu'il est lourd ou pas? Et dans ce contexte-là, au Venezuela, on va avoir une gravité API qui va être en dessous de 15 degrés. Et plus vous montez dans les degrés, plus c'est du pétrole effectivement léger. Et aux États-Unis, aujourd'hui, avec le pétrole de schiste, avec les nouveaux pétroles qui sont développés, on est sur des pétroles qui sont au-delà de 30, 35, 40 degrés de gravité API. Donc des pétroles qui sont très légers. Or, toutes les infrastructures de raffinage de la grande ceinture du Sud, du Texas, de Louisiane, des États-Unis, du fameux Golfe du Mexique, maintenant renommé Golfe de l'Amérique par Donald Trump, elles sont basées, ces infrastructures, sur du pétrole lourd, parce qu'à l'époque, c'est ça que l'Amérique utilisait la aussi, et d'ailleurs. Produisait.
17: Donc, aujourd'hui, mais ça veut dire qu'il faut réadapter toutes ces infrastructures ou est-ce qu'on est
13: En fait, vous avez deux solutions. Soit vous réadaptez tout ça, effectivement, et ça coûte évidemment des dizaines et des centaines de milliards de dollars, soit vous allez chercher, vous allez préempter, comme avec le Venezuela, par la force, les ressources qui sont les plus adaptées à ces capacités de raffinage-là.
17: Passionnant. Allez, on va marquer une courte pause et ensuite on va filer à nouveau en Russie, essayer de comprendre ce qui se passe notamment au niveau de l'effort de guerre et de cette menace de plus en plus forte sur l'OTAN. A tout de suite dans Les Experts sans frontières.
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17: Bienvenue si vous nous retrouvez dans Les Experts sans frontières. Autour de moi, Sandrine Weiss, journaliste franco-hongroise, Miko Blujon-Mered, chercheur au Canada, spécialiste de l'Arctique, Sergueï Girnov, ancien officier du KGB, russe vivant en France avec le statut de réfugié, et aussi économiste international. On va rappeler aussi cette casquette. Steven Ekovitch, professeur de sciences politiques et d'histoire à l'université américaine de Paris. Sergueï Girnov, là, Vladimir Poutine augmente ses effectifs dans l'armée d'un peu plus de 15 000 soldats. J'allais dire, c'est presque une goutte d'eau. C'est moins, de ce que j'ai compris, c'est moins que les pertes mensuelles constatées en ce moment sur le front. Ma question, c'est aujourd'hui, est-ce que vous savez où en est la société russe? Est-ce qu'elle le soutient ou pas dans cette guerre en Ukraine?
16: Oh là, c'est très large, les questions que vous avez posées. Donc déjà, il ne faut pas confondre le chiffre officiel du ministère de la Défense. Ouais. Le ministère de la Défense, c'est 2,5 millions de personnel, dont 1,6 million 1000 de militaires actuellement. Ce chiffre de militaires de carrière au ministère de la Défense a été augmenté déjà 4 fois les quelques années. Et en fait, cette année-là, déjà, Poutine a augmenté 2 fois ce chiffre. Mais ce n'est pas le chiffre qui concerne le front en Ukraine. Parce que le front en Ukraine, vous avez actuellement 720 à peu près 1000 personnes, 1000 militaires qui sont sur le terrain, qui se composent, les deux tiers, même les trois quarts, sont les contractuels. Donc, ils ne rentrent pas dans le chiffre donné. Hein. Ça n'a rien à voir. Hein. C'est les gens qui ont été contractués avec les contrats ponctuels et ils ne rentrent pas dans le chiffre du ministère de la Défense. Et ils sont encadrés par les autres 150 000 qui les encadrent et qui sont sur les fronts. Eux, ils font partie de ce chiffre. Ça veut dire qu'ailleurs, sur la Russie, vous avez 1 million qui est quelque part, qui est en Sibérie, qui est dans les deux circonscriptions militaires que Poutine est en train de refaire, donc face à la Finlande, la circonscription militaire de Saint-Pétersbourg et la circonscription militaire de Moscou, qui est face aux Pays-Baltes et la Pologne. Et donc, en fait, vous savez, c'est beaucoup plus complexe que ça. Le chiffre sur le front ne concerne pas ça. Parce que, en fait, les 15 000 avec lesquels dont fait l'occasion de Poutine, c'est pour renforcer ce chiffre à la frontière future avec l'OTAN.
2: En fait, c'est la partie émergée de l'iceberg, là.
16: En fait, l'iceberg est complètement émergé. On ne voit que très peu de choses sur ces choses. Mais Poutine, actuellement, il mène en même temps une guerre d'attrition, une guerre globale contre l'Ukraine, mais qu'il considère la guerre contre l'OTAN. Et sur le front de cette guerre, il lui faut chaque mois 35 000 de personnes, parce que les Ukrainiens ont tué 35 000. Ce mois-ci, c'est même 46 000.
2: Tués, blessés ou disparus.
16: Tués, blessés ou disparus. Beaucoup de tués, hein, parce que d'habitude, c'est un tué contre trois blessés. Là, c'est beaucoup plus, parce qu'en fait, c'est les drones. En fait, il y a une kill zone où no human est susceptible de survivre, quasiment. La vie sur le front d'un Russe est actuellement, par les sources américaines, elle est estimée à 20 minutes ou 30, une demi-heure. Tellement qu'il y a de robots, tellement il y a le drone, etc. Et Poutine, en fait, donc, il se pose la question pour lui, comment il remplace ces hommes qui sont tous les mois liquidés par les Ukrainiens. Et donc se pose la question, la fameuse question de mobilisation.
2: Mobilisation, exactement.
16: Qui pose à Poutine un autre problème, parce qu'en fait, actuellement, jusqu'à maintenant, il y avait les Russes qui venaient faire la guerre aux Ukrainiens contre l'argent, donc les familles gagnaient de l'argent, beaucoup d'argent, parce qu'en fait, on vous recrutait déjà contre le paiement de 200 000 euros, et on payait à la famille 400 000 euros, 500 000 euros, si on vous tue. Et donc, il y avait beaucoup de familles qui poussaient leur fils et leur mari et leur père à aller gagner de l'argent et sortir des familles de la misère totale qui est souvent en Russie. Mais là, s'il y a mobilisation, en fait, ce sont les volontaires, en quelque sorte. Mais s'il y a mobilisation, ça veut dire que Poutine, à ce moment-là, fait économie de ses paiements parce qu'il n'est plus obligé de payer ces sommes extraordinaires. Mais en même temps, il oblige les gens qui ne veulent pas aller à la guerre et en même temps, leur donner des armes qui peuvent être retournées contre le pouvoir. La Russie a connu ça, l'Empire russe a connu ça en 1916. Le résultat était la révolution de février et la révolution d'octobre de 1917.
2: D'où ma question sur le soutien aujourd'hui, l'état d'esprit de la population russe. Est-ce qu'elle soutient aujourd'hui ce qu'il appelle encore l'opération spéciale, la guerre en Ukraine?
16: La sociologie est très difficile à mesurer dans un camp de concentration. Et donc, vous savez, si vous faites un sondage dans un camp de concentration, tout le monde va dire qu'on adore notre directeur de camp. C'est ce qui se passe en Russie. Ça veut dire que la sociologie n'existe pas, quasiment. Mais il y a les signaux faibles qui sont plutôt alarmistes pour le pouvoir, parce que de plus en plus de personnes commencent à critiquer ouvertement Poutine, y compris les ministres, y compris les députés, y compris des blogueurs, y compris les blogueurs, ce qu'on appelle les Z-blogueurs, ça veut dire les blogueurs militaires qui accompagnent l'armée russe sur le terrain. Et en gros, en fait, la sociologie dit que la Russie n'est pas pour cette guerre, mais le pouvoir fait comme si la Russie l'était. Et donc, est-ce que Poutine est conscient qu'en réalité... parce que si vous prenez la Russie, 140 millions d'habitants, vous avez bien évidemment de 20 ou 30 millions de personnes qui vivent sur la guerre. Ce sont les familles, enfin, ce sont les militaires qui sont sur le front, ce sont les familles de ces militaires qui en profitent. Vous avez l'industrie militaire qui produit toutes les choses. L'économie russe, actuellement, c'est 40% du budget de l'État. La chose militaire officielle, ça veut dire non officielle, c'est peut-être 60%. Donc, en fait, la Russie est en économie de guerre, en état de guerre, mais c'est aussi sa faiblesse.
2: Parce que je voulais justement, Sandrine, vous faire réagir là-dessus, parce que là, on est quasiment au bout de 5 ans de guerre en Ukraine, on a une économie russe qui repose essentiellement sur l'effort de guerre, une économie de guerre. Ça, c'est une économie qui est un peu en trompe-l'œil, non ?
12: Oui, mais c'est un pays qui peut tenir longtemps, parce que pour plusieurs raisons. D'abord, il y a encore un fonds souverain. Un fonds souverain, ce sont des réserves financières contrôlées par l'État. Le plus grand, à titre d'exemple, le plus grand fonds souverain au monde, c'est le fonds souverain norvégien, 2000 milliards de dollars. Et puis après, vous avez les pays du Golfe, évidemment. La Russie a vu son fonds souverain réduire, sans jeu de mots, c'est pas le réchauffement climatique, réduire de beaucoup, mais il reste encore un fonds souverain. Donc ça permet aussi de financer l'effort de guerre. Et puis, on le dit pas souvent, mais c'est un pays qui est très peu endetté. En France, on peut réduire de beaucoup, mais il reste encore un fonds souverain. Donc ça permet aussi de financer l'effort de guerre. Et puis, on ne le dit pas souvent, mais c'est un pays qui est très peu endetté. En France, on

0: nation très forte.
1: Oui,
0: aussi,
1: mais c'est un pays qui peut tenir, qui a des réserves financières, qui peut tenir encore quelques années.
2: Oui. Malheureusement.
1: Un
0: pays qui a l'air insolite. Et je voulais vous faire réagir, Stephen, peut-être sur ce sujet. J'ouvre encore une parenthèse, mais l'effet miroir de comment une population peut soutenir son dirigeant dans une guerre qu'il est en train de mener. Aux États-Unis, est-ce que les Américains soutiennent en ce moment Donald Trump dans la guerre qu'il mène en Iran ?
3: Ben non, c'est lamentable. Mais je voulais juste ajouter quelque chose sur cette capacité russe par rapport à sa diplomatie, par rapport aux États-Unis, qui est chaotique d'ailleurs. Mais Poutine veut faire croire, par exemple, à Witkoff et Kouchner et d'autres, que la victoire russe est inévitable. Donc, ses propos, ses chiffres vont dans ce sens, de tenter de convaincre que, de toute façon, il faut mettre pression sur l'Ukraine pour céder, parce que, regardez, on a toute cette résilience, cette capacité, et on va gagner. Donc, cette discussion a aussi fait sur les démarches de politique étrangère vis-à-vis des États-Unis.
2: Je voudrais rebondir. Je voudrais rebondir par rapport à ça, parce que vous savez ce qu'on dit, ce qui s'est passé la dernière fois lorsque Witkoff et surtout Jared Kushner qui était en Russie. Et donc, Poutine a dit ça, il nous faut encore 2 mois et on va écraser l'Ukraine. Et on dit que Kushner lui a répondu, vous nous avez dit ça il y a un an.
3: Ah, il fait du progrès alors. Kouchner, voilà.
0: Mais Miko,
4: ici, ce qui est intéressant, c'est que aujourd'hui, la structure pyramidale de l'oligarchie russe fait que si la Russie n'exploite pas sa zone arctique, l'économie russe ne pourra pas justement conserver cette profondeur industrielle et stratégique dont vous parliez à l'instant, Sandrine, parce que de fait, c'est sur cette base-là aujourd'hui l'Arctique représente déjà plus de 20% du PIB russe en temps de guerre. C'est sur ça que se base le modèle économique et surtout le modèle du régime russe. Or, on voit que les Ukrainiens, à mesure qu'ils développent justement des drones de plus en plus puissants et surtout de plus en plus capables de pouvoir aller loin, ils commencent à pouvoir toucher cette zone arctique. On l'a vu l'année dernière avec des premiers bombardements sur la péninsule de Kola, donc la partie la plus arctique à l'ouest du territoire russe, frontalier de la Norvège et de la Finlande. Là, tout ce dont on a parlé tout à l'heure avec Vostok Oil, le GNL dans la péninsule de Yamal, la péninsule de Taïmyr, c'est encore un petit peu loin, c'est au-delà des 3200 kilomètres de rayon dont les Flamingos, les FP5 de chez Firepoint en Ukraine, qu'ils sont capable d'aller toucher. Donc, il y a besoin d'un effort extra côté ukrainien pour aller toucher ces infrastructures-là. Et de fait, c'est dans cette partie du subarctique, à la frontière entre l'Arctique russe et ce qui n'est pas l'Arctique russe, à la frontière entre la partie sibérienne et la partie véritablement arctique occidentale russe, que peut se jouer une partie du destin de l'économie russe à ce stade. Et il y a un secteur qui va être clé parce que c'est le secteur qui ramène aujourd'hui le plus d'argent à la Russie de l'export. C'est évidemment ce secteur énergétique et le secteur des minerais, et en particulier, on va en reparler, le secteur du gaz naturel liquéfié.
0: Et là, on va en arriver à cette question quand même toujours vertigineuse, mais jusqu'où l'Occident peut aller taper ses points de vulnérabilité stratégique, sachant que l'entourage de Poutine agite de plus en plus le spectre de l'hypothèse d'une frappe tactique, de l'emploi d'une bombe tactique.
2: Vous savez,
0: est-ce que ça, personne n'a de boule de cristal, mais selon vous et votre expérience, est-ce que l'emploi d'une bombe tactique pour essayer de se sentant trop acculé, essayer de siffler la fin de la récré, c'est une hypothèse qu'il faut quand même garder dans un coin de la tête et prendre au sérieux ou pas?
2: C'est une question, tout ce qui peut détruire la planète entière est à prendre au sérieux. Donc, et entre la Russie possède 45% du potentiel nucléaire mondial, les États-Unis les autres 40%, 47%. Il y a l'Institut de Stockholm qui vient de publier les chiffres de cette année et qui sont alarmants. Parce que dans le cadre de START 3, les Américains et les Russes avaient le plafonnement à 1550 têtes nucléaires déployées sur les 700 vecteurs jusqu'à il y a 2 ans. Actuellement, le rapport est à 1796 têtes nucléaires russes déployées, ça veut dire prêtes à l'emploi à n'importe quel moment, et 1770 américaines. Ça augmente d'ailleurs chez les Chinois, ça a augmenté aussi chez les Coréens du Nord, et ça a augmenté aussi chez les Indiens. Poutine a utilisé la question du nucléaire, vous savez, le 24 février 2022, j'étais sur le plateau d'une chaîne concurrente où j'ai pour la première fois parlé de l'arme tactique nucléaire. On

0: on a ouvert les yeux en disant taisez-vous, on ne prononce pas le mot nucléaire sur les plateaux. Depuis, donc en fait, j'ai publié deux livres sur la guerre en Ukraine où j'ai développé cette question. Et en fait, Poutine utilise ça à chaque fois lorsqu'il est en mal sur le terrain de guerre conventionnelle, lorsqu'il y a des sanctions qui sont programmées, à chaque fois il sort cette menace nucléaire. Il vient de le sortir hier dans le fameux discours sur le club Think Tank à Valdaï, qui n'est plus à Valdaï, qui a été à Sotchi, maintenant c'est à Moscou. D'ailleurs, c'est assez marrant, parce qu'en fait, il a transporté de Sotchi à Moscou parce qu'il craignait les drones ukrainiens qui l'empêcheraient la tenue de ce club. Mais à chaque fois, il nous fait peur, et le problème, c'est qu'en fait, ils ont changé la doctrine militaire nucléaire russe. La doctrine nucléaire a changé depuis 2010 trois fois, les armes nucléaires sont les armes d'emploi en Russie, contrairement à tout ce qu'on raconte. Ça veut dire que la doctrine nucléaire russe prévoit que non seulement ces armes seront employées si jamais il y a une guerre avec un État nucléaire, ce qui est la plupart du temps pour les autres pays, mais aussi contre les États qui ne sont la Russie est menacée dans son existence. Donc si la question de l'existence existentielle est posée. Et
1: donc, vous venez de rappeler, c'est une doctrine qui a été assouplie.
0: Voilà. Qui était très assouplie. D'accord. Et dangereusement assouplie. Et donc, Poutine, en gros, en fait, dans son discours, il disait que si vous nous menacez, par exemple, à Kaliningrad, si vous bloquez ne serait-ce que la région de Kaliningrad, en fait, il nous menaçait de nous mettre les armes nucléaires. Le problème pour Poutine, c'est que il possède des armes qui lui permettront de gagner dans une guerre nucléaire, et c'est une faute grave qui peut le pousser à des choses dangereuses. Et il y a quelque chose aussi, c'est que il met cette question en permanence comme si les autres pays n'en allaient pas répondre. D'ailleurs, dans le
2: on a quand même la France
0: qui est
2: la Grande-Bretagne qui a fait des discours stratégiques qui sont quand même extrêmement rares
0: et non
2: qui
0: seulement proposent des discours.
2: À d'autres pays alliés de se ranger sous le parapluie français.
0: Et non seulement, le discours.
2: D'avoir une dissuasion avancée. Voilà,
0: la France
2: une
0: dissuasion et nucléaire les États-Unis avancée. Actuellement proposent le parapluie nucléaire à chacun de son côté.
2: C'est ça.
0: Change la donne.
3: C'est pas exactement
4: juste une question.
3: Attention, la dissuasion nucléaire avancée.
2: Oui, il y en a un qui a la décision finale, ça reste la France.
5: Vous avez parlé de la doctrine qui est abstraite sur papier. On parle de la possible où se trouve la fiabilité de l'arme nucléaire de la Russie, parce qu'il y a discussion sur la possibilité que c'est une arme assez vétuste et on peut pas compter dessus. Qu'est-ce qu'on peut dire de
0: En fait on n'en sait rien, ou si on sait on le dit pas, parce que bien évidemment ça aussi c'est les questions stratégiques dans la question nucléaire. C'est souvent aussi le non dit qui compte beaucoup plus que les dits,
5: bien sûr.
0: Il y a beaucoup de chercheurs qui disent que l'arme nucléaire est soviétique, et donc les 5600 têtes que la Russie possède, en réalité, ils sont tombés en désuétude et rien ne marche, etc. Mais bon, vous savez, une seule tête, c'est déjà chose. Mais Poutine a perdu, et ça c'est important, a perdu le moment. Ça veut dire que s'il avait utilisé contre l'Ukraine une arme tactique en début de cette guerre, ça aurait produit un effet absolument abominable, et à mon avis, on aurait ça nous aurait fixé le monde entier, même si Poutine aurait été devenu une personne infréquentable.
5: Mais c'est le moment où les Américains ont aussi menacé une frappe conventionnelle massive à ce moment-là.
0: Aussi. Donc, mais je crois qu'actuellement, il a perdu le moment.
2: J'aimerais quand même revenir sur cette question d'effort de guerre, d'économie de guerre russe. On voit que Vladimir Poutine est au taquet pour essayer de muscler son armée et trouver des débouchés, des relais de croissance. Est-ce que nous, côté OTAN, alliés européens, est-ce que on est au rendez-vous? Si vous regardez l'Europe de la défense, les industriels qui essayent de répliquer, de l'Europe une mosaïque de modèles ukrainiens, industriels en tout cas.
6: Trois fois oui.
2: Est-ce qu'on est au rendez-vous?
6: Je vais vous donner quelques exemples. Alors, d'abord, c'est vrai qu'il y a cette peur nucléaire, mais il y a aussi en premier dans les pays de l'OTAN la peur d'une agression plus classique. Par exemple, je suis allée depuis le déclenchement des hostilités, on va dire en Ukraine, je suis allée deux fois dans les pays baltes, en Lettonie et en Lituanie pour étudier un projet dont on ne parle plus, qui était gigantesque, qui était un projet Rail Baltica. C'était, il a pris 10 ans de retard. L'idée, c'était de relier la Pologne aux pays baltes par des trains à grande vitesse. Ça devait être énorme. Bon, là, voilà. Première fois que j'y suis allée, on me dit oh, il n'y a pas de danger parce que on va pas être envahi. La Russie s'enlise déjà sur le front ukrainien. Là, la dernière fois que je suis retournée, il y avait une vraie peur. Et donc, ce projet, comme d'autres projets, sont passés un peu à la trappe. Et l'effort, effectivement, des puissances européennes, par exemple de la Pologne, par exemple de tous les pays qui sont proches de la Russie, bah, c'est d'augmenter le budget défense. Les budgets défense, ils ont explosé. Ce qui est d'ailleurs pas forcément négatif pour notre économie française, parce que la France, c'est un grand
2: pays. Oui, c'est ça. C'est un...
6: évidemment, ça explose. Ils sont tous rehaussés. J'ai pas les chiffres, mais tous ces budgets défense traditionnels sont rehaussés dans tous les pays de l'Europe.
2: C'est un carburant pour l'économie. Oui, Miko.
3: Très, très, très court, parce que concernant Rail Baltica, c'est un sujet que je suis notamment par rapport à la question de qu'est-ce que Rail Baltica peut permettre aussi de construire comme infrastructure énergétique. Et oui. De fait, ce qui est intéressant, c'est de voir que Rail Baltica, même s'il y a un glissement, effectivement, en termes de délai, et on a déjà 40% de la ligne principale qui est construite. Donc aujourd'hui, on a un cas assez particulier où il y a une construction qui avance, il y a un projet qui est bien là, qui continue, mais pour autant, la géopolitique est en train de rendre sa finalisation véritablement difficile. Mais pour le coup, la construction continue.
6: Et ce sera un beau projet à terme, parce que ça permettra d'acheminer du matériel de guerre plus haut, ça permettra de désenclaver ces pays, ça permettra de faire effectivement transiter de l'énergie.
2: Peut-être de prendre le relais d'un énorme réseau d'oléoducs qui date de la guerre froide, qui à l'époque, la menace s'arrêtait en Allemagne. Et aujourd'hui, l'idée, c'est de continuer à ramener d'utiliser ces oléoducs là où s'est déplacée la menace, quelques centaines de kilomètres plus à l'est.
0: Sauf que l'endroit par lequel le rail passe, c'est les Souvalkis. Forcément, parce que c'est 100 kilomètres qui relient la Lituanie et la Pologne. Et si jamais les Russes et les Biélorusses frappent à cet endroit-là, l'oreille est finie.
6: Oui,
0: y a quand même la fragilité aussi géopolitique et géostratégique de ce projet, malheureusement.
2: Voilà, cette vulnérabilité ce corridor de Souvalki que le monde découvre, que vous connaissiez déjà depuis bien longtemps. On va terminer avec vos cartes blanches respectives, des articles, des médias que chacun a choisi de son pays d'origine respectif. Je commence avec vous, Sergueï. Vous avez choisi un article qui évoque l'état de lucidité des élites russes.
0: Oui, parce qu'on se pose la question, est-ce que Poutine sait tout? Est-ce que les gens autour de lui connaissent la situation réelle en Russie et géopolitique? Et il y a une fuite qui est survenue ces jours-ci. En fait, il y a un groupe de hackers qui a volé le contenu de mail d'un certain monsieur Babich, qui est un haut fonctionnaire de Russie. Et on a découvert, en fait, ils ont mis sur le réseau quelques échanges avec Dmitri Peskov, qui est le porte-parole de Kremlin. On ne garantit pas que c'est véridique, hein, quand même, quand on regarde, on a quand même peu de doutes. Et donc, en réalité, ce qu'on constate, c'est les échanges sur le putsch de Prigojine en 2023 et la situation actuelle. Et en réalité, quand on lit ça, on comprend que Peskov approuve en fait les critiques qui sont au Poutine. Ça veut dire que l'élite autour de Poutine est consciente de la difficulté, des difficultés de la catastrophe économique que Poutine a créée, mais l'interdiction d'en parler publiquement. Et ça, c'est très intéressant.
2: Un article à retrouver donc
0: Plusieurs articles qui ont évoqué ce sujet. Suivant dans quelle langue vous lisez, mais aussi sur Yahoo, on peut lire en anglais.
2: Sandrine, vous avez choisi un post que vous nous avez envoyé de l'ambassade de France qui commémore la révolution hongroise de 1956.
6: Exactement. Alors c'est le journal France Soir qui date de octobre 1956, un journal que les moins de 20 ans ne peuvent pas connaître. Et effectivement, c'est un anniversaire funeste mais très important, puisque octobre 1956, c'était l'insurrection hongroise contre l'occupation russe qui a malheureusement été réprimée. J'en profite pour dire que le 23 octobre, c'est une des dates de fête nationale de la Hongrie. C'est un pays qui a une particularité à souligner. C'est un pays qui a trois dates de fête nationale. Il y a trois fêtes nationales en Hongrie, en octobre, en mars et en août, c'est celle de mars le plus souvent.
2: C'est celle de...
6: célébrée. Mais il y a une fête nationale le 23 octobre aussi.
2: Bon, on pourrait essayer d'en rajouter deux en France. Miko, vous avez choisi, vous, un article de Juneau Indépendant, le journal local de Juneau, la capitale de l'Alaska, sur, on en a parlé sur BFM Business, un investissement record annoncé par Trump cette semaine.
3: Et oui, un investissement dont on a beaucoup parlé.
2: Trop.
3: Mais en fait, beaucoup trop, effectivement.
2: C'est-à-dire que la bulle a éclaté.
3: Ben oui, parce qu'en fait, au Canada, en Alaska, il y a une forme de concurrence, bien sûr, sur la question du gaz naturel liquéfié. Et il y a un acteur qui est clé, c'est la Corée du Sud. La Corée du Sud, c'est le troisième importateur mondial de gaz naturel liquéfié, plus de 46 millions de tonnes par an. Et la Corée du Sud cherche à investir, bien sûr, dans des infrastructures de GNL sur la côte pacifique. Et là, on a au Canada un grand investissement, Canada LNG, plus de 22 milliards de dollars d'un côté, et Alaska LNG côté alaskien, donc évidemment sur la partie nord, l'Arctique de l'Alaska, 43 milliards il y a quelques années. Maintenant, on parle de 54 milliards. Donald Trump a dit, vous allez voir ce que vous allez voir, dans le cadre de mes accords avec la Corée du Sud, les Coréens vont mettre les 54 milliards. En réalité, les Coréens, c'est-à-dire les ministères en l'occurrence, ont corrigé Donald Trump quelques heures plus tard en disant très clairement, attendez, la géopolitique, elle est très claire, on est intéressé, mais la bancabilité du projet, elle est incertaine. Donc quand vous nous aurez prouvé la commerciabilité, la viabilité, la bancabilité de ce projet, là on mettra peut-être les 54 milliards et encore, c'est pas sûr.
2: Bon, ça, je pense que c'est un élément à rajouter aux 10 248 ou je ne sais pas quoi, allégations fausses que recense le Washington Post chez Donald Trump depuis son premier mandat.
3: Et le Juneau indépendant, donc Juneau, c'est la capitale de l'Alaska. Donc regardez la presse locale aussi dans ces régions.
2: Allez, dernière carte blanche, Stephen Ekovic, un article du New York Times sur Trump qui lorgne le capital des géants de l'intelligence artificielle.
5: Oui, et pour les démocrates, c'est une ironie délicieuse parce que Trump est constamment en train de fustiger les démocrates comme des communistes, des socialistes, des marxistes, et c'est lui qui nationalise les entreprises privées américaines. Le dernier bilan de Forbes, que votre public doit connaître très bien, est qu'on est à déjà une trentaine d'entreprises privées nationalisées par la Maison Blanche de Trump. Mais au-delà de ça, ce sont souvent des entreprises de haute technologie, des technologies plus récentes et les plus prometteuses. Donc, je veux relayer cet article américain à des propos d'un pape américain, parce que dans son encyclique récent, il parle de cette conjugaison entre maîtrise de technologie et d'ailleurs démocratie. Cette encyclique déploie toutes nos valeurs, d'ailleurs, de démocratie libérale. Donc, qu'est-ce qu'il dit? Il dit si les technologies sont en effet des incarnations de nos valeurs, de nos désirs, il faut que, à la base, que le public soit capable de discuter et d'agir en concertation avec toutes ces technologies. Et il ne faut pas laisser ces décisions aux puissantes qui risquent d'encaisser, d'empocher, pas seulement des profits, mais aussi des pouvoirs.
2: Et ce que dit Léon XIV, c'est qu'il faut désarmer l'IA. Ça, c'est aussi le maître mot qui est au cœur de...
5: Désarmer les mots.
2: Voilà, qui est au cœur de cette encyclique du pape américain. Merci beaucoup en tout cas à tous nos experts sans frontières, Sandrine Weiss, journaliste franco-hongroise, spécialiste du commerce international, Miko Blujon-Mered, chercheur au Canada, Sergei Djernov, ancien officier du KGB, russe vivant en France avec le statut de réfugié, et puis Stephen Ekovic, professeur de sciences politiques et d'histoire à l'Université américaine de Paris. Très beau week-end à tous, à la semaine prochaine sur BFM Business, bien sûr.
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6: Alors Anthony, l'intelligence artificielle s'attaque désormais au prix de votre Big Mac. Aux États-Unis, McDonald's est sous le feu des critiques après la publication d'une enquête qui montre la façon dont l'enseigne utilise l'IA pour déterminer jusqu'à quel point elle peut augmenter le prix de ses hamburgers.
3: C'est ça, c'est une longue enquête de l'agence Reuters sur les pratiques de tarification de McDo aux États-Unis qui explique que la chaîne de fast-food utilise une intelligence artificielle redoutable qui peut savoir au centime près jusqu'à quel point elle peut faire monter le prix des hamburgers, des frites, de tous ces produits, sans faire fuir les clients. Et c'est ce qui expliquerait en partie des grandes disparités de prix géographiques, y compris à l'échelle locale. Par exemple, cette enquête, elle cite le cas d'un restaurant californien où le Big Mac est à $5.69, donc 5 euros environ. Et quand on va quelques kilomètres plus loin seulement, eh bien on a un autre restaurant qui propose le même Big Mac à $6.89, donc 6 euros, différence de 20%. Et ça, ce serait notamment dû à cette intelligence artificielle. Alors vous allez me dire, bon, le fait qu'une entreprise
7: entreprises essayent de trouver le prix le plus élevé pour ses produits, c'est de bonne guerre, c'est pas complètement nouveau. La nouveauté, c'est la puissance de l'outil, c'est-à-dire l'utilisation d'une IA qui va pouvoir de manière extrêmement précise déterminer ce qu'on appelle la sensibilité au prix du consommateur, c'est-à-dire qu'en gros, on va prendre en compte des millions de transactions passées dans les 14 000 restaurants américains, on va coupler ça avec des informations sur en fait une zone géographique donnée, peut-être le pouvoir d'achat des gens, on va prendre en compte aussi par exemple la concurrence locale, s'il y a un Burger King juste à côté, peut-être qu'on va pratiquer des prix qui sont un tout petit peu en dessous, et l'intelligence artificielle va pouvoir dire, si tu augmentes de 3 centimes le prix de ce sandwich là, tu vas perdre tant de clients. C'est extrêmement précis, c'est presque chirurgical, et ça permet d'optimiser les prix, parfois d'ailleurs de donner des prix absolument dingues. Il y a un franchisé qui explique par exemple que l'algorithme lui avait recommandé un prix de $18 pour un menu Big Mac, ce qui est quand même assez énorme. Alors, il faut rappeler que chez McDo, c'est des franchisés, donc c'est eux qui choisissent les prix. Mais bon, ils sont quand même assez fortement incités par la maison mère à suivre les recommandations de cet algorithme, de cette intelligence artificielle.
6: Alors, adapter les prix en fonction de la demande, c'est ce que font depuis longtemps les VTC ou les compagnies aériennes. Mais c'est vrai qu'on ne s'attendait pas forcément à ce que ça arrive dans la restauration.
7: C'est ça la surprise, c'est-à-dire qu'on peut y voir une première incursion dans ce qu'on appelle la tarification algorithmique, cet ajustement de l'offre et de la demande, enfin du prix en fonction de l'offre et de la demande. C'est vrai que ça existe depuis longtemps pour les VTC, pour les billets d'avion. Alors vous allez me dire, on ne fait pas encore varier le prix des hamburgers en fonction du moment de la journée, mais ça pourrait arriver précisément. C'est-à-dire, on sait où ça commence, on ne sait pas où ça se termine. Toujours aux États-Unis, c'était la chaîne Wendy's, donc qui est le grand concurrent, de McDo, qui avait envisagé à un moment précisément de faire varier les prix en temps réel. C'est-à-dire que là, vous arrivez dans le fast-food, vous avez le panneau avec tous les prix et tous les produits, et en fait, l'idée c'était que le prix évolue en fonction de ce que demandent les gens. S'il y a beaucoup de gens, c'est un soir de match par exemple, hop, le prix du hamburger va augmenter. Si vous venez en plein milieu de l'après-midi, à ce moment-là, vous êtes en heure creuse et vous allez payer votre hamburger moins cher. Ils avaient dû, face à la fronde populaire, parce que c'était, en gros, ils ont expliqué qu'ils s'étaient mal exprimés, qu'ils n'avaient pas l'intention de le faire. Ils ont dû reculer, mais la réalité, c'est qu'ils y réfléchissent très très fortement.
6: Ouais, donc ça veut dire qu'il faut quand même s'adapter à un monde où les prix vont évoluer en permanence.
7: Oui, ça va être une réalité dans tous les domaines, c'est vrai. Alors il y a des expérimentations, y compris à l'échelle hyper locale. Par exemple, il y a une grande chaîne de pubs au Royaume-Uni qui a mis en place, alors ils appellent ça l'unhappy hour, donc c'est le contraire de l'happy hour, où là en gros, en fonction des heures de pointe ou pendant les matchs, le prix de la pinte va augmenter par exemple. Mais c'est aussi le cas des supermarchés, la grande distribution réfléchit aussi à la tarification dynamique, surtout que maintenant, vous avez des étiquettes électroniques.
6: Oui,
7: donc on peut faire
6: vrai.
7: Varier les prix un peu comme on veut. Ça commence à être réglementé d'ailleurs aux États-Unis. On vient d'interdire, l'État du Maryland a interdit la tarification dynamique dans les supermarchés. Maintenant, les prix doivent rester les mêmes au moins un jour ouvré pour éviter ce genre de dérive.
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6: Et les experts de l'IMO, c'est tous les jours sur BFM Business, une demi-heure pour parler de notre immobilier, de nos logements. Et comme tous les vendredis, ce ne sont pas les meilleurs professionnels de ce secteur qui seront avec nous, mais ce seront les meilleurs journalistes. Et en l'occurrence aujourd'hui, le formidable journaliste indépendant Pierre Chevillard et un nouveau venu dans notre petite bande. Ben oui, on va avoir Sébastien Thomas, journaliste au Parisien. Et au programme, vous en avez l'habitude, on démarre par le fameux topoto de la semaine. Ça monte, mais jusqu'où ça va monter? Et comment dégoter encore les meilleures conditions d'emprunt? On verra si c'est encore possible. Également au programme de ces experts de l'IMO du vendredi, présentation du budget oblige, on passera exceptionnellement un petit coup de fil à un spécialiste de l'investissement locatif qui nous expliquera dans quelle mesure le statut LMNP, le loueur meublé non professionnel, est menacé. On en profitera pour parler du Jeanbrun, le dispositif censé booster l'attractivité de l'investissement dans la location nue. Peine toujours à décoller, c'est un euphémisme. On parlera aussi dans le désordre des PE, gel des APL, marché de la maison neuve. On en profitera pour vous raconter comment ceux qui les construisent, ces fameuses maisons neuves, adaptent leurs produits au chaud comme au froid. Allez, on y va tout de suite.
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9: Sébastien Thomas, journaliste Le Parisien, cellule Immobilier Argent. Bonjour Sébastien.
10: Bonjour Marie.
9: Un nouveau venu dans nos experts de l'Immo du vendredi. Ravi de vous accueillir Sébastien. Merci. Alors il y a le nouveau venu, il y a l'ancien, désolé hein, Pierre. Pierre Chevillard, le journaliste indépendant Pierre Chevillard. Bonjour Pierre.
0: Bonjour Marie.
9: Bon, vous en avez l'habitude Pierre. Sébastien, on va commencer avec vous comme ça. Regardez, on a un super jingle, écoutez-le.
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9: On s'était battu pour l'avoir, ce jingle,
0: on le topoto de la semaine. Il
9: faut savoir, on salue Guillaume Erard, parce que Guillaume Erard du Figaro, il chante pendant le jingle.
0: Ah oui.
9: Bon, alors, je le prends légèrement, ce jingle. Il va commencer à être de plus en plus douloureux, Pierre, oui, ce jingle, oui. Parce que ça monte.
12: Oui, ça monte. Aujourd'hui, si vous empruntez sur 20 ans, vous êtes entre 3,65 et 3,70% brut, hors assurance et garantie. Il y a deux mois, on était à 3,45. En début d'année, on était à 3,20. Donc, ben, forcément, des taux qui montent, c'est un pouvoir d'achat qui baisse. Et puis, ben, c'est pas fini. Vous avez l'OAT, l'obligation qui est le maître étalon des taux immobiliers, qui est pratiquement à 5%.
9: Ouais, 4,95.
12: Vous avez les coûts de refinancement des banques qui augmentent. Il y a un gros besoin de cash dans l'économie. Donc, l'offre est inférieure à la demande. Donc, ça fait monter les taux. Il y a de l'inflation. Donc, tout est réuni pour que le prix de l'argent augmente et le crédit immobilier, ben, échappe pas à cette tendance.
9: Et là, ça s'accélère. Je disais, on se rappelle, on re-rentre dans ces espèces de phases qu'on avait au moment du déclenchement de la guerre en Ukraine, où en fait, les courtiers traditionnellement reçoivent les grilles des banques une fois par mois, et donc on attend le début de mois en disant on en est où. Là, c'est plusieurs fois par mois. Je crois qu'il y a une grande banque nationale qui, en l'espace d'un mois, a relevé ses taux trois fois.
12: Oui, c'est-à-dire qu'elles ne peuvent pas tenir, en fait, la difficulté. Une banque, elle prête en général avec une toute petite marge. Parce que l'idée, c'est de créer une relation commerciale pour...
9: Oui, et puis de se rattraper sur l'assurance du crédit qui
12: c'est
9: va
12: ça,
9: avec.
12: C'est ça. Sauf que là, les taux augmentent tellement que même en gardant cette toute petite marge, même en gardant un prix cassé, ben, ça devient très, très compliqué. Donc forcément, elles repartent dans la course à la montée. Alors, elles se regardent encore. Elles se battent sur les très bons dossiers. Si vous avez des hauts revenus, si vous avez des contreparties, un peu d'apport... vous aurez un taux inférieur au barème officiel. Pour ça, il faut aussi monter un bon dossier. Il faut faire jouer la concurrence parce que toutes les banques n'ont pas la même cible et surtout, elles se battent pour ces fameux bons dossiers. Mais si vous gagnez un peu moins, si vous avez un bon dossier, si vous avez des contreparties, si par exemple, vous voulez mettre 40% d'apport mais que vous mettez finalement 20% et que les autres 20%, vous achetez un produit d'épargne à la banque, bah vous ferez baisser votre taux. Donc voilà, c'est toute cette mécanique. Et pour ça, sans faire de publicité pour eux, ben, ceux qui savent, c'est les courtiers. Ils savent monter les dossiers. Ils connaissent la politique commerciale des banques. Il y en a certains qui disant, ben, elle ne vous prêtera pas, mais elle vous prêtera et on va monter le dossier en conséquence. Donc, on peut encore faire de bonnes affaires. Après, les taux à moins de 3% sur 15 ans, peut-être, pour les super dossiers, mais sur les durées, je crois qu'il n'y a pas loin des deux tiers des crédits qui sont accordés sur 20 ans et plus.
9: Ouais.
12: Là, pour cela, les meilleurs, c'est 3,20.
9: Et encore, 3,20, voilà. Je ne crois
12: c'est
9: pas qu'autour
12: bien.
9: De la table,
12: sans
9: vouloir en dire trop sur nos situations personnelles respectives.
12: Et le conseil qu'on peut donner, c'est que si on a 3,20, il faut figer le taux le plus vite possible pour lancer le projet.
9: Ah, les choses
12: voilà.
9: Vite.
12: Et puis, comme ça devrait continuer à monter, ben, le bon plan pour éviter de payer trop cher son crédit, beaucoup d'intérêt, ben, c'est toujours la même chose, c'est le bon moment.
9: Ouais, ben non, mais c'est toujours ça le sujet. Ouais, et là, effectivement.
10: La question était de savoir aussi si d'ici la fin de l'année, on pourrait atteindre les 4%, ce qui serait...
9: On prend les paris, Sébastien.
10: Bah, je m'engagerai pas là-dessus, mais...
9: Moi, je vote pour 3,9.
10: 3,9
9: ouais.
10: Avant le 31
9: ouais.
12: Après, sur la précédente phase de hausse, on prévoyait du 5%, et puis on est monté... Mais
9: 4,2, je crois, au max.
12: 4,12, d'après le logement, ouais, c'est ça.
9: Ouais. On verra, mais le fait est que quand même, là, il y a un sujet d'accélération de hausse de taux. Maintenant, le sujet, c'est toujours derrière ce que feront les prix. Est-ce que finalement, ce que je vais perdre sur le crédit que je pourrais négocier, je ne vais pas le gagner sur les prix qui, eux, sont figés au moment où je l'achète. Donc, ça va être le sujet aussi d'acheter au bon moment, quand même, hein, vraiment, de se dire, est-ce qu'il ne faut pas un tout petit peu attendre aussi que les prix corrigent.
12: Alors, en règle générale, c'est d'abord les volumes qui baissent. Et après, sur les prix. Mais aujourd'hui, c'est un marché, il y a beaucoup d'offres, c'est plutôt un marché de demandeurs.
10: D'acheteurs.
12: Les gens peuvent négocier. Il y a beaucoup de négociations en ce moment. C'est les grands réseaux. Alors, j'ai plus les chiffres en tête, mais les grands réseaux, notamment comme La Forêt ou Sologer, qui viennent de publier des communiqués de presse, disent qu'effectivement, il y a de l'offre. Les circonstances dans l'ancien sont encore assez bonnes. Et les gens négocient.
9: Gens
12: négocient beaucoup.
9: Et on reparlera aussi très rapidement, je pense, de la question du taux d'usure qui revient. Welcome back, le taux d'usure pour le dernier trimestre, parce que là aussi, ça risque de bloquer. Mais on aura l'occasion d'en reparler. Bon, et si on passait un petit coup de fil à Pierre-Emmanuel Jules, directeur délégué de Maslow. Pierre-Emmanuel, vous êtes avec nous ?
13: Oui, bonjour Marie, bonjour à tous.
9: Bonjour, je voulais vous appeler pourquoi ? Ben oui, on a eu la petite surprise. Alors je dis surprise, oui et non. C'est-à-dire qu'on savait que la location meublée était dans le collimateur de l'État. Maintenant, est-ce qu'on s'attendait à une telle claque sur le régime LMNP, d'après ce que prévoit à ce stade, en tout cas, le projet de loi de finances ? Je ne sais pas. On va essayer de le décrypter rapidement avec vous, Pierre-Emmanuel. Concrètement, qu'est-ce qui pourrait se passer l'année prochaine pour toutes celles et ceux qui sont ou qui vont vouloir se saisir du statut du loueur meublé non professionnel?
13: Oui, c'est ça. Pour l'instant, on est sur un projet de loi de finances, donc on va quand même utiliser beaucoup de conditionnels, mais on va regarder ensemble ce qui pourrait se passer. Bon, déjà, rappeler qu'aujourd'hui, il y a 6 millions de propriétaires bailleurs en France et qu'il y a à peu près un quart d'entre eux qui louent leurs biens en meublé. L'État a lancé un nouveau dispositif qui s'appelle le Jeanbrun, côté location nue. Et donc, l'idée, c'est de, pour le gouvernement, de rééquilibrer la location nue en resserrant le meublé.
9: Rééquilibrer ou alors, Pierre-Emmanuel, rééquilibrer ou alors taper sur le meublé pour que la location nue et le dispositif Jeanbrun aient l'air un petit peu plus attractif qu'il ne l'est réellement?
13: Alors, en tous les cas, ce qui est noté en termes de communication, c'est que le gouvernement veut rééquilibrer la location nue en resserrant le meublé. Très concrètement, aujourd'hui, quand on investit dans la location meublée non professionnelle, on déclare ses loyers et en face, on passe des charges, dont de l'amortissement. Et cet amortissement-là, c'est ça qui pourrait être touché par le projet de loi de finances. Donc aujourd'hui, ils veulent plafonner cet amortissement à 2,5% par an pour ce qui est de la location longue durée. Donc j'achète un appartement, je le loue meublé et je le loue à l'année. Donc par exemple, sur un bien de 200 000 euros, eh bien on aura le droit de passer de l'amortissement à hauteur de 5 000 euros par an désormais. Et alors qu'aujourd'hui, on était plutôt entre 3 et 4% par an, 4 et 5% par an en fonction des cabinets comptables et surtout de la situation du client. En location touristique, il y aura un nouveau serrage de vis puisque le plafonnement serait à 1,5%. Pour résumer, ça va changer quoi ? C'est que si j'ai 5% de rendement sur mon investissement, que je fais un investissement à 200 000 euros, j'ai 10 000 euros de loyer. Si j'ai pas assez de charges parce que j'ai acheté cash ou parce que mes intérêts d'emprunt ne sont plus suffisants, je suis en fin de période de crédit, bah tout simplement je vais commencer à payer des impôts sur mon investissement et donc ça va diminuer le rendement. À noter qu'aujourd'hui serait concernée la location longue durée, la location courte durée et seraient exclues les résidences services, notamment pour les jeunes, les résidences services étudiantes et les résidences seniors, donc pour loger nos aînés.
9: Une petite exception qui était déjà en vigueur pour la réintégration de l'amortissement au moment de la plus-value, du calcul de la plus-value, hein.
13: Oui, exactement. C'est que depuis les réformes que l'on a connues sur la location meublée, notamment la loi Lemaire de 2024, à chaque fois, le focus de l'État et du gouvernement, c'est de taper sur la location touristique et la location courte durée. Avec plus de surprises, la location à l'année, mais sont toujours exclus, on va dire, le besoin de logement pour les plus jeunes et pour les plus anciens. Et donc, les résidences services, ça a l'air d'être de nouveau le cas sur ce projet de loi.
9: Pierre-Emmanuel, en l'état, juste un dernier mot, si ça passe comme ça, ça veut dire quoi concrètement ? Est-ce que véritablement, vous allez avoir des investisseurs qui vont vous dire « Bon, bah, c'est pas grave, je vais faire du Jeanbrun » ou est-ce qu'ils vont arrêter de faire de l'immobilier tout court ?
13: Non, je pense qu'aujourd'hui, c'est un mauvais calcul. Hein. Rééquilibrer vers l'ONU, pourquoi pas, mais on n'y arrive pas en tapant sur un autre dispositif. Ça, c'est pas la réalité. Ce ne sont pas les mêmes clients, d'abord. Ceux qui achètent du Jeanbrun aujourd'hui, ce sont des multi-investisseurs avec des revenus fonciers positifs, avec un ticket moyen à plus de 200 000 euros qui sont dans des tranches élevées. Ce n'est pas le client aujourd'hui de la location meublée classique. Donc, ça va diminuer le nombre de ventes en location meublée. Ça peut faire sortir également des gens qui louent aujourd'hui en meublé si on n'a pas la clause du grand-père. C'est-à-dire que si ça touche également ceux qui louent leurs biens actuellement et pas les nouveaux investisseurs, et bien ça fera sans doute comme les DPE, des gens qui se décourageront, des investisseurs qui se décourageront et qui mettront en vente leurs biens sur le marché. Donc, c'est une mauvaise nouvelle pour la location meublée, notamment à l'année et en location courte durée.
9: Merci Pierre-Emmanuel. Pierre-Emmanuel Jus, directeur délégué de Maslow. On en reparlera évidemment et puis on verra comment cette proposition évolue dans le cadre du débat budgétaire. Messieurs, très rapidement, vous l'avez accueilli comment cette annonce hier dans le cadre de la présentation de notre projet de loi de finances, Sébastien ?
10: Comme le disait Pierre-Emmanuel, ouais. Effectivement, c'est une très mauvaise nouvelle pour la location meublée. C'est effectivement, c'est pas en tapant sur la location qu'on arrivera à faire monter la location nue. Donc non, c'est pas une bonne nouvelle.
9: C'est-à-dire qu'à un moment donné, c'est vrai qu'on pourrait légitimement se dire que quand on voit que il y a une très grande majorité de ceux qui saisissaient de ce statut du LMNP qui finalement payaient pas d'impôt sur les revenus locatifs qu'ils déclaraient à l'administration fiscale, on pouvait quand même aussi s'interroger là-dessus. Mais ce que vous dites derrière, c'est oui, mais dans ce cas-là, revalorisons pour ceux qui investissent dans la location vide.
12: Il faut rendre la location vide attractive. Si les gens vont vers le meublé, c'est parce que le vide n'est pas attractif. Donc, par exemple, on met les loyers, les revenus fonciers en location vide au prélèvement forfaitaire unique plutôt que sur une imposition au barème plus prélèvement sociaux.
9: Donc à 30% quoi.
12: Voilà, on redonne de l'intérêt. Là, on tape sur le meublé, mais on ne rend pas le vide plus attractif. Donc, qu'est-ce qui va se passer? Effectivement, comme le disait Pierre-Anne Malthus, le marché va un peu plonger, les gens ne l'auront plus. Donc peut-être que ça va alimenter la vente, mais on ne sait pas. Mais voilà.
9: Et faire baisser les prix. Il y en a qui veulent voir le verre à moitié vide, la moitié plein plutôt, pour les acheteurs.
12: Voilà,
9: quand même.
12: Ouais. C'est un calcul à courte vue.
9: Oui, alors du coup, on parlait justement du Jeanbrun, on va y revenir. Mais d'abord, le Jeanbrun qui s'inscrit dans des chiffres de la construction neuve, parce qu'on rappelle que là où il est le plus efficace, notre dispositif Jeanbrun, c'est censé être sur la construction neuve et la promotion immobilière. Sébastien, vous vouliez revenir quand même sur les chiffres assez cataclysmiques de la Fédé des promoteurs immobiliers. En début de mois, ça fait peur quand même ce qui est en train de se passer.
10: Tout à fait, parce qu'en fait, ils ont fait la FPI a fait une conférence de presse en début de mois là pour donner les chiffres du dernier trimestre. Et effectivement, c'est les chiffres les plus bas jamais enregistrés depuis que la FPI a des statistiques. Il y a moins de 40 000 réservations sur l'année, et surtout que le Jeanbrun sur lequel on avait quand même parié sur 5 000 logements, là actuellement, d'après Pascal Boulanger, on est entre 150 et 200.
9: Donc, par mois.
10: Dire qu'on a, oui, ça ferait pas beaucoup quand même, vraiment. Donc autant dire qu'on est très très loin du espèce de coup de pouce que la FPI attendait avec ce statut du bailleur privé qui était censé effectivement relancer la construction.
9: Mais c'est quand même assez dingue parce qu'ils sont arrivés avec leur équipe de France du logement et on a l'impression que voilà quoi, qu'on a le bon diagnostic mais qu'on n'a pas.
12: Juste un petit bémol, c'est que quand on voit tous les précédents dispositifs, hein, puisque les premiers datent de 95 avec le Périssol, c'est que sauf quand ils sont hyper méga intéressant comme le cellier, je rappelle, c'est une réduction d'impôt de 8 600 € par an maximum. C'est-à-dire que si vous payez 6 000 € d'impôt par an, vous devenez non imposable. Là, ça a marché tout de suite. Mais tous les autres ont mis à peu près entre 3 et plutôt 6 mois à s'installer. Il faut vérifier les questions fiscales, former les équipes, former les banques, c'est un produit nouveau. L'année dernière, il n'y avait pas de défiscalisation. Alors, c'est ce que dit Nexity, les équipes commerciales ont été recentrées à la fois sur le LMNP, mais aussi beaucoup sur la résidence principale. Donc, il faut que la machine se mette en branle. Ce qu'on voit, c'est que la société Adéquation qui scanne le marché, eh bien, il y a eu l'année dernière, sur les 8 premiers mois, il y a eu 6 500 ventes aux investisseurs, qui est franchement pas terrible. Là, c'est toujours pas terrible, mais c'est un poil mieux puisqu'on est à 7 800 ventes.
9: Ouh.
12: Mais on peut pas parler de succès.
9: Non, mais surtout, Pierre, enfin, j'entends l'argument de dire il faut laisser autant le temps que prenne le dispositif. Enfin, là, en l'occurrence, vous comparez un dispositif qui était très faible, très facile de compréhension, qui était le cellier, à un dispositif qui, en soi, de fait, déjà, je dis amortissement, on a perdu la moitié de nos téléspectateurs, quoi. Enfin, on a parlé LMNP, vous me direz, mais.
12: Si on veut les jouer commerciales, ça veut dire qu'avec l'amortissement, vous retirez une partie du prix du bien des loyers, donc vos loyers sont pas imposables. Si vous êtes en déficit, ce sont vos revenus globaux qui baissent.
9: Non mais d'accord.
12: C'est ça la mécanique.
9: Oui, bien sûr, mais c'est pas simple. Enfin, on va pas se mentir, ce n'est pas simple. En plus, avec un taux d'amortissement qui diffère en fonction des loyers que vous allez pratiquer, pardon. Mais moi, je suis, si on veut vraiment réintéresser le Français, les Français, pas juste les multipropriétaires et qui investissent massivement.
12: Les taux d'amortissement sont pas assez forts. Je vous parlais du Périssol en 95 pour relancer le neuf qui était au plus bas. Les taux d'amortissement étaient à 10% chacune des 4 premières années. Là, on est à 3,5%. À 10%, tout le monde comprend.
9: Non mais voilà, c'est non seulement il n'est pas attractif, personne ne le comprend, mais enfin voilà, à un moment donné, il ne faut pas s'étonner. Je pense qu'on aura beau laisser beaucoup de temps, si on ne pimpe pas notre dispositif Jeanbrun, il y a peu de chances qu'il prenne véritablement, que ce soit d'ailleurs dans le neuf sur lequel il est quand même plus efficace, mais dans l'ancien, c'est dramatique.
12: Dans la configuration actuelle, ça ne sert à rien.
9: C'est ça.
10: Sachant qu'en plus, les coûts de construction dans le neuf n'ont jamais été aussi hauts, ils ne baissent pas depuis des années. On est à plus de 5 000 euros du mètre carré, donc de toute façon, et là-dessus, visiblement, les marges des constructeurs est quand même assez faible, donc ça veut dire que s'il n'y a pas de dispositif fiscal derrière pour pimper, comme vous dites, l'aide, bah, il ne se passera pas grand-chose. En fait.
9: Non, mais c'est ça. Et puis surtout, c'est intéressant, il faudra qu'on reparle aussi des marges des promoteurs immobiliers, parce qu'à un moment donné, moi, je me souviens d'un promoteur, Norbert Fanchon, pour ne pas le nommer, qui me disait, tu sais Marie, on ne va pas pleurer sur nous, les promoteurs. Parce qu'effectivement, il y avait dans l'idée que les promoteurs avaient des marges intersidérales, etc. Et en fait, il vous explique que concrètement, alors non seulement leur marge, elle est plutôt autour de 5%, mais que quand bien même ils voudraient rogner leur marge, la banque ne suivrait pas derrière.
12: Oui, et puis ils n'ont pas leur garantie financière.
9: Voilà, exactement. Et donc en fait, les banques exigent une marge minimale pour les promoteurs. Donc,
12: mais c'est
9: un
12: normal,
9: moment donné,
12: c'est comme pour un emprunteur particulier. Dire, si vous avez un promoteur qui ne fait pas de marge, vous n'allez pas lui prêter de l'argent parce que vous ne pourrez pas être remboursé.
9: Ouais, mais c'est important qu'on reparle, il faudra vraiment, c'est pour ça que je pense qu'on reparle un peu de comment ça fonctionne sujet, en fait, pour essayer de casser tout un tas d'idées reçues.
12: Et sur la mécanique de formation des prix aussi, qu'on puisse comprendre pourquoi ça ne peut pas baisser.
9: Mais bien sûr, et puis après, sur le poids du foncier en fonction des territoires aussi, enfin, il y a quand même...
10: Et notamment aussi pour dire l'état un peu du neuf en France, c'est que depuis 3-4 ans, la FPI regarde un indicateur qu'il ne regardait pas du tout avant, qui est l'abandon, le nombre d'abandons de chantier. Et dans leur dernière conférence de presse, ils évoquaient il y a encore 3 ans, des abandons de l'ordre de 3-5%, mais aujourd'hui, on est autour de 20%.
9: C'est énorme.
12: Alors, c'est énorme. Sur 80 de mémoire, ça avait un petit peu baissé, mais comme l'offre baisse, comme il y a beaucoup moins de programmes...
9: Oui, bah, et puis il y a aussi cette espèce de truc de les gens réservent, mais en fait, le projet n'arrive pas, la GFA n'arrive pas, ils se retirent, et après, ils n'ont plus assez de précom, et après... Bah,
12: des promoteurs disent que sur les bureaux de vente, les gens sont très bien informés aujourd'hui et demandent si le promoteur a ses crédits, s'il a sa garantie financière d'achèvement, quand est-ce qu'il va lancer les travaux, et quand c'est trop long, ben forcément, on perd un peu confiance.
9: Ouais, et de l'argent, bref. À propos, si on parlait d'un autre sujet qui concerne non pas les propriétaires cette fois-ci, mais nos amis locataires, et je vais particulièrement bien vous écouter, Sébastien, on va parler du gel des APL, parce que pour la combientième fois, je pense que ça doit faire au moins la cinquième, sixième fois en l'espace de deux mandats, pour Emmanuel Macron, on nous annonce donc un gel des aides au logement.
10: Oui, pour le prochain, enfin en tout cas, c'est intégré dans le projet de loi de finances. Effectivement, alors c'est un gros souci, notamment alors pour ceux qui gagnent le moins. Alors je parle des étudiants évidemment, puisque c'est ceux qu'on a interrogés et qui expliquent que le problème, c'est que notamment quand vous habitez une ville où ça coûtait très cher, au hasard Paris. Et ben si on gèle vos APL, à côté de ça, l'électricité augmente, le gaz augmente, les produits de première nécessité augmentent, l'alimentation augmente. Donc ça veut dire que le pouvoir d'achat de ces gens-là se réduit de plus en plus.
9: Ouais.
10: Et ça veut dire qu'on les met dans des conditions de précarité de plus en plus pénibles. Et derrière, ils voient pas trop comment s'en sortir. Et c'est surtout un très mauvais signal lancé en fait à la jeunesse, aux étudiants qui quand même se logent pas par plaisir, hein, ils se logent parce qu'ils montent à Paris souvent pour des études.
9: Ouais, bien sûr.
10: Ils n'ont pas l'occasion de pouvoir trouver le loyer qu'ils désirent, donc ils font avec. Mais si derrière on baisse à nouveau leurs aides, ça peut leur poser de nombreux soucis pour l'avenir.
9: Et notamment s'interroger sur est-ce que je poursuis le cursus scolaire que j'avais anticipé au démarrage en fait.
10: Bah ça peut aller jusque là effectivement, dans la mesure où en plus l'avenir ne garantit pas que l'année d'après ils ne seront pas à nouveau gelés. On parle de 200 millions d'économies. Ok, sur 56 milliards, ça paraît pas énorme. Alors Jean Brun, enfin l'équipe du ministre explique que les étudiants, comme tous les autres, doivent participer à l'effort et que l'argument qui est donné, c'est quand même de dire que cette économie permet notamment d'aller financer le fameux prêt à taux zéro de la parentalité.
9: Bon. Pour les étudiants, ça la fout mal.
10: Voilà, c'est ça. C'est pas, je suis pas sûr que ce soit les premiers concernés.
9: Et
10: puis
9: alors, en plus, soit dit en passant, enfin quand même, et c'est intéressant votre papier dans le Parisien parce que justement le sujet, c'est aussi de dire il y a d'un côté les locataires, de l'autre les propriétaires. Si on veut équilibrer les rapports locatifs, il faut bien se rendre compte qu'il y a un, les aides au logement, et deux, il y a ce qu'on appelle l'indice de référence des loyers qui permet chaque année aux propriétaires bailleurs d'augmenter à peu de choses près du niveau de l'inflation les loyers qu'ils perçoivent. On se rappelle qu'au moment de la crise inflationniste liée à la guerre en Ukraine, il y avait eu un IRL, donc cet indice qui avait été capé, pas gelé, mais capé pour éviter qu'il ne progresse de 7 ou 8%. À l'époque de mémoire, c'était 3,5%. Là, en l'occurrence, il n'y a pas de mesures qui ont été annoncées là-dessus. Ce qui fait que nos locataires, ils pourraient non seulement subir une baisse de leur pouvoir d'achat par le gel des APL, mais en plus une augmentation forte de leur loyer compte tenu de l'état inflationniste en France. Là.
10: Exactement. Et ce qui fait que derrière, certains, alors c'est la question que vous posiez tout à l'heure, est-ce que certains pourront tenir jusqu'au bout dans le paiement de leur loyer ? Ça, c'est une vraie question. Sans aide familiale, et on s'aperçoit qu'elle est de plus en plus importante.
9: Ouais.
10: Et là-dessus, pour le coup, ça fait quand même économie de bout de chandelle et qui touche. Alors, et on voit aujourd'hui avec les manifestations lycéennes, ouais, parce que ce sont eux qui vont être concernés
9: mais
10: dans les années qui viennent, quand ils vont sortir du lycée.
9: Les lycéens rejoints par les étudiants du supérieur.
10: Voilà, et donc, c'est ouais, la boucle qui boucle.
9: Ouais, on se tue à répéter à la longueur d'émission que c'est un sujet de logement. Peut-être un jour nous écouteront-ils, sait-on jamais. Un focus quand même sur nos constructeurs de maisons. Bah, il y a Pierre Chevillard, comme il a adore les constructeurs de maisons. Très rapidement sur le marché et plus spécifiquement sur un constructeur.
12: Alors, sur le marché, l'année 2024, catastrophe absolue, ils n'ont jamais aussi peu vendu, on est aux alentours de 50 000 ventes. C'est remonté à 68 000 en 2025, donc ça allait mieux. Puis jusqu'en février, on était sur un trend de plus 8% par an et on s'imaginait que le marché allait remonter, passer la barre des 70 000. Inflation, guerre au Moyen-Orient, perte de confiance, crise économique, hausse des prix des matériaux. Hein, l'indice ouais, du bâtiment augmente beaucoup, comme l'a récemment rappelé la Fédération du bâtiment. Et ben, on sera plutôt à 60 000 ventes en 2026. Il faut rappeler que la moyenne de longue période... 117 000.
9: Voilà.
12: Et qu'en 2007, on a vendu près de 220 000 maisons.
9: Ouais, mais alors 2007, c'est peut-être une année particulière.
12: Alors, à l'époque, on vendait chaque année entre 180 et 200 000 maisons. Donc, c'était un secteur qui marchait très fort. Là, je pense que c'est comme pour les promoteurs. C'est-à-dire compte tenu de toutes les variables, ces marchés, c'est plus des marchés à 100, 120 000, c'est des marchés à 60, 80 000 des bonnes années. Donc, ça implique des restructurations, malheureusement des entreprises qui ferment, du chômage, voilà.
9: Mais comme on n'a pas envie de faire du mal à celles et ceux qui nous écoutent avec que des mauvaises nouvelles. On sait aussi que ces constructeurs de maisons s'adaptent à la nouvelle oui, donne aussi écologique. Oui. Et c'est ce dont vous vouliez nous parler avec un petit focus oui, sur Trecobat.
12: On a beaucoup parlé de Cogedim et de ces programmes qui étaient adaptés aux canicules. Voilà, avec sa clim. Ben, Trecobat, en fait, comme beaucoup d'autres, il y a tout un concept de maison qui est à la fois écologique, performante et plutôt sonore. Souvent, elles sont en assure-bois industrialisé, donc c'est un puits de carbone. Ça se construit plus vite, c'est des chantiers propres, c'est bioclimatique, il y a des pompes à chaleur chauffantes rafraîchissantes.
9: Et réversibles ?
12: Réversibles, c'est-à-dire qu'ils ont testé cet été 35 degrés dehors, 26 degrés à l'intérieur.
9: Ah bah avec la clim, j'espère bien.
12: Pompe à chaleur chauffant rafraîchissante, c'est pas tout à fait comme la clim, c'est un plancher avec de l'eau qui circule dedans comme un chauffage central. Puis ils ont trouvé des choses assez étonnantes, par exemple ils ont des plaques qui sont faites d'argile et de bois fibré qui mettent dans la maison et ça absorbe l'humidité, ça régule l'humidité et ça offre de l'inertie. C'est-à-dire que ça va stocker de la chaleur en hiver et de la fraîcheur la nuit en été. Et c'est un procédé nouveau, ça vaut à peu près 1% du prix de la maison, donc sur une maison à 200 000 euros, ça va être 2 à 3 000 euros. Ils vous proposent aussi des packs photovoltaïques. Vous avez une maison qui peut avoir 30 à 70% d'autonomie énergétique, c'est-à-dire que quand il fait très beau, vos panneaux photovoltaïques fonctionnent, vous rechargez gratuitement votre voiture, par exemple. Ils proposent aussi en série des récupérateurs d'eau de pluie, et qu'au bout du compte, on a des maisons qui sont pas beaucoup plus chères.
9: Quasi autonomes ?
12: Il y a beaucoup d'autonomie. Et puis, ils sont capables de vous construire des maisons au standard de la fameuse réglementation environnementale de 2020.
9: Version 2021.
12: Ils savent déjà faire.
9: On a un voyage.
12: Et les bons, comme ça, comme d'autres, hein, les bons, ceux-là, ils souffrent parce que le marché est compliqué.
9: Mais ils vont rester.
12: Mais ils ont toujours dit que c'était l'innovation qui leur permettrait.
9: Bien sûr.
12: Et la preuve.
9: Bien sûr. Bon, et on va terminer quand même, puisqu'on a parlé de l'adaptation de nos constructeurs au sens large, hein, puisque vous avez parlé de Cogedim aussi dans le collectif, mais là de Trecobat pour la maison individuelle. Bon, on va parler d'EPE quand même rapidement. On a plus beaucoup de temps, Sébastien, vous allez voir, ouais, le temps passe trop vite dans cette émission, mais enfin quand même, vous avez fait un papier là aussi passionnant, pourquoi le DPE concentre-t-il toutes les critiques? Vous auriez dû me poser la question, j'aurais eu plein de réponses.
10: Bah allez-y alors. Mais en fait, le DPE est une norme qui est imposée dans tous les bâtiments, et notamment le gros problème, c'est qu'il change de calcul sans arrêt. Et en fait, depuis 2021, et au 1er janvier 2027, il va y avoir 1,9 million de logements qui vont sortir de leur classification G ou F sans faire aucun travaux.
9: Mais comment c'est possible ?
10: Eh ben juste parce qu'on a changé les calculs.
9: Mais oui.
10: Eh ben voilà, c'est simple en fait la vie. Donc voilà, comme on a changé les calculs, eh ben tout de suite, hop, on change
9: mais
10: de catégorie.
9: Mais c'est plutôt une bonne nouvelle puisqu'en l'occurrence, c'est pour les logements chauffés à l'électricité, il me semble, et donc avec cette histoire de coefficient, en se disant on va revaloriser les logements oui, qui sont chauffés à l'électricité.
10: Vous avez raison Marie, mais le problème c'est que depuis le 1er janvier 2025, on ne peut plus louer des logements classés G sauf que cette année, on a appris la rentrée que finalement, si,
9: il allait avoir
10: on
9: un peu
10: pouvait,
9: plus de temps.
10: Voilà, parce que ça permettait aux propriétaires, s'ils s'engageaient dans les 5 ans à venir, de pouvoir loger des gens. Et moi, j'ai interrogé des propriétaires qui ont été obligés de vendre l'année dernière en se disant, de toute façon, ils sont classés G, donc je ne peux pas les louer, donc je vais les vendre. Donc non seulement ils ont perdu une ressource, mais en plus, ils l'ont vendu avec une décote de 10 à 15%.
9: Carmen, étaient, 61 voilà, ans, qui témoigne dans votre papier, c'est passionnant.
10: Qui a perdu 30 000 euros sur la vente de son appartement parce qu'on lui a mis en face qu'elle avait un DPE G. Et en fait, aujourd'hui, elle s'est aperçue qu'elle aurait pu continuer à louer parfaitement et à continuer à gagner de l'argent dessus.
9: Mais Sébastien, moi, c'est une question que j'arrête pas de poser aux interlocuteurs qui demandaient des assouplissements. On a certains candidats à l'élection présidentielle qui veulent carrément que le diagnostic soit plus vraiment obligatoire ou en tout cas qu'il ne permette pas d'empêcher un bien d'être sur le marché, qu'il ne soit plus opposable, etc. Et en fait, vous avez des professionnels qui disent que ce n'est pas forcément une bonne idée parce qu'en fait, il y a des gens, des propriétaires bailleurs, qui ont respecté les règles, qui ont fait les travaux, qui ont retiré leurs biens du marché et qui aujourd'hui se disent, bah, en fait, si j'avais rien fait, j'aurais eu encore les moyens. Ou par exemple, j'ai fait des travaux, ça se trouve, ma valeur verte, elle va s'effriter parce qu'il n'y aura plus d'obligation de réno.
10: Exactement. Et le pire du pire, c'est que même les pros qui travaillent dans la rénovation thermique disent, ça m'arrache le cœur de vous le dire aujourd'hui, mais moi, si j'étais bailleur, je ne ferais aucun travaux pour le moment. J'attendrai. J'attendrai parce que chaque candidat à la présidentielle a des différentes sur la question. En l'occurrence, Marine Le Pen et Bruno Retailleau ont déjà annoncé que le DPE ne serait plus obligatoire, etc. On va rentrer dans les 8 mois qui viennent jusqu'à la présidentielle dans une zone d'incertitude totale en la matière, ce qui fait que même les locataires ne peuvent même plus demander à leur propriétaire de faire des travaux au cas où cet hiver, bon, on ne le sait pas encore, mais s'il fait vraiment très froid cet hiver, le propriétaire pourra parfaitement dire, mais attendez, pour le moment, j'ai 5 ans devant moi pour faire les travaux, et peut-être même que l'année prochaine, on va encore changer de méthode de calcul, et hop, par un coup de baguette magique, mon appartement va devenir un classé C, D, E.
9: Mais voilà, l'instabilité, c'est ça qui plombe les marchés au sens large. Merci à tous les deux, merci à Sébastien Thomas pour sa première journaliste Le Parisien, c'est lui l'immobilier l'argent, et hâte que vous fêtiez votre deuxième, votre troisième.
10: Avec plaisir.
9: Hâte que vous reveniez avec nous. Et puis évidemment, notre journaliste indépendant, mais dont on dépend tellement, Pierre Chevillard. Merci Pierre, merci d'avoir été avec nous. Les experts de l'IMO vous quittent pour aujourd'hui et reviennent lundi sur BFM Business.
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17: Bonjour et bienvenue dans Air Défense. Est-ce que nos marines sont suffisamment dimensionnées pour faire face aux bouleversements du monde ? Est-ce qu'il nous faut plus de frégates, plus de chasseurs de mines, plus de drones maritimes ? Comment les produire plus rapidement, moins cher ? Ce sera l'une des grandes thématiques du Salon Euronaval qui ouvre ses portes dans presque un mois. On en parle aujourd'hui avec notre invité, le commissaire général du Salon Euronaval, l'amiral Guillaume Merveilleux Duvigneau. De la mer au ciel, il n'y a qu'un pas, si j'ose dire, et on se penchera sur le petit dernier d'Airbus, l'A350F, un avion cargo qui a déployé ses ailes cette semaine pour la première fois. Ce sera dans le décryptage avec Léo Barnier. Enfin, on restera dans les airs pour finir avec un avion qui a essuyé plus de 1000 tirs de missiles sans jamais être touché. On évoquera le possible retour du mythique SR-71 américain, le Blackbird. Antoine Larry-Gaudry nous expliquera ça dans Les Signaux Faibles.
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17: Amiral Guillaume Merveilleux du Vigneau, bonjour.
18: Bonjour.
17: Vous êtes contre-amiral à la Marine nationale, vous avez notamment commandé une flottille d'hélicoptères de combat, mais aussi les frégates, Lafayette et Jean de Vienne, et vous êtes aujourd'hui le commissaire général du salon Euronaval qui va ouvrir ses portes dans un mois. Merci d'être avec nous, on va en parler très largement. Avec nous, comme chaque semaine, Michel Cabirol. Bonjour Michel.
19: Bonjour Jean-Baptiste.
17: Rédacteur en chef à la Tribune du pôle aérospatial défense et transport.
19: C'est pas faux. Voilà.
17: Euronaval ouvre ses portes dans un mois, dans un contexte évidemment très particulier avec tout ce qu'on voit ces derniers mois autour de l'Iran, contexte géopolitique très particulier qui met plus que jamais en retour, en avant, sur le devant de la scène, le naval. Quelles vont être les grandes tendances qui vont sous-tendre ce salon Euronaval ?
18: Vous avez souligné effectivement en introduction le contexte géopolitique et stratégique dans lequel se situe le salon aujourd'hui. Ça se traduit déjà de manière générale par un mouvement global de réarmement avec cette montée des tensions très préoccupante dans le monde. Et ce mouvement global de réarmement qui est la cause du souhait des nations justement de prévenir les crises auxquelles elles sont confrontées aujourd'hui se traduit aussi par une dynamique très forte sur le salon Euronaval puisqu'on s'attend à une augmentation significative et inédite du nombre d'exposants.
17: Petit parallèle, mais la guerre en Ukraine nous a montré à tous finalement qu'on n'avait peut-être pas suffisamment de masse, de muscles dans le terrestre, pas assez de chars, pas assez de canons, etc. Est-ce que c'est un peu la même chose finalement dans le naval ? Est-ce qu'on se rend compte aujourd'hui qu'il faudrait peut-être beaucoup plus de navires, beaucoup plus de frégates, beaucoup plus de chasseurs de mines ?
18: Oui, alors la mer, c'est vaste. La mer, c'est pas uniquement ce que les Français ont dans le dos quand ils sont à la plage, comme disait Tabarly, c'est aussi porteur d'un certain nombre d'intérêts et d'enjeux extrêmement forts, les ressources naturelles, le changement climatique, tout ça. Mais aussi, bien sûr, ça transporte le commerce international, 80% en valeur, 90% en volume, des biens qui sont transportés et qui arrivent dans nos caddies, le sont par la mer. Et donc, pour protéger, surveiller et assurer justement la protection de tous ces enjeux-là, il faut des moyens. Il faut des moyens en nombre, il faut des moyens en nombre et en qualité également. Et effectivement, aujourd'hui, on a quand même, au cours des dernières décennies, vu une baisse assez importante des formats des marines de manière générale. Et aujourd'hui, il s'agit de renforcer ces formats pour être capable d'affronter les défis qui arrivent.
19: Alors Jean-Baptiste a évoqué évidemment le contexte international assez trouble actuellement. On va évacuer cette question. Est-ce que le gouvernement français a-t-il mis des restrictions à la présence des entreprises israéliennes à Euronaval 2026 ?
18: Alors vous faites allusion au fait que les Israéliens, les exposants israéliens ont pu être écartés ou partiellement écartés, notamment du salon Eurosatory l'été dernier. Aujourd'hui, le gouvernement français n'a pas mis de restrictions. C'est une décision, comme vous le soulignez, qui relève des autorités gouvernementales et qu'on appliquera dès lors qu'elle sera prise, si elle est prise effectivement un jour.
19: D'accord. Le salon Euronaval aujourd'hui est un peu sur le dogme produire vite et livrer vite, plus vite. Qu'est-ce qui fait qu'aujourd'hui vous avez l'impression, vous en tant que commissaire, que l'industrie navale française est prête sur ce point-là?
18: Alors, le salon Euronaval, c'est effectivement, comme vous soulignez, c'est le premier salon mondial du naval de défense. Je faisais allusion à sa croissance. On aura plus de l'ordre de 40% de croissance cette année, ce qui est absolument inédit. Et ça reflète justement l'état de préparation, la volonté de préparation de l'industrie navale, en particulier de l'industrie navale française.
17: Grosse représentation française, européenne, au salon. Oui. Quelles sont les autres nationalités remarquables qui seront présentes cette année ?
18: Alors effectivement, une présence évidemment importante de l'industrie navale française, qui d'ailleurs diffuse au travers du monde entier, qui exporte et qui est extrêmement dynamique. Une présence importante également, comme vous soulignez, de l'industrie navale européenne. Et puis des acteurs qui viennent de partout dans le monde, des Amériques, notamment les États-Unis bien sûr, d'Asie et d'Océanie, du Moyen-Orient aussi, avec notamment les Émirats Arabes Unis, Arabie Saoudite. Et puis je voudrais souligner qu'au sein de l'Europe, en tous les cas, il y a une évolution aussi assez notable depuis quelques années. On voit l'émergence et la présence de plus en plus forte d'industriels qui arrivent d'Europe de l'Est, notamment les pays baltes en particulier, qui se déploient de plus en plus, notamment à Euronaval.
19: Qu'est-ce que le salon Euronaval va montrer en termes de survivabilité des plateformes navales ? Est-ce qu'il y aura des thèmes précis là-dessus ou pas ?
18: Oui, il y aura des thèmes précis. D'ailleurs, chaque journée sera dédiée, en tous les cas en ce qui concerne les conférences, à des grandes thématiques. Et l'une des thématiques, ce sera notamment l'évolution des plateformes. Une plateforme pourrait être un drone ou un bâtiment de combat, un sous-marin ou un aéronef. Plateforme résiliente et évolutive. Donc il y a forcément derrière cela la notion de survivabilité qui, vous y faites allusion, elle devient de plus en plus nécessaire dans des contextes, des environnements maritimes extrêmement contestés où on recourt malheureusement de plus en plus facilement ou rapidement à la violence. Et donc derrière cela, alors que jusqu'ici les marines, notamment occidentales, évoluaient dans des environnements très permissifs, aujourd'hui, ces marines-là et les autres sont confrontées à l'usage de la violence, à la montée aux extrêmes assez rapide et à ce qu'on appelle aujourd'hui la haute intensité.
19: Donc dans les couloirs du Salon Euronaval, on va beaucoup parler de guerre électronique, d'intelligence artificielle, de radar évidemment, pour justement contrer la saturation, en tout cas des missiles et des drones.
18: Oui, on va parler de tout ça, bien sûr. De manière générale, dans les grandes évolutions qu'on peut noter, c'est la transparence augmentée, on va dire, et j'avais complète, loin de là d'ailleurs, des espaces aéromaritimes. Donc c'est de plus en plus de capteurs, de plus en plus de porteurs pour transporter ces capteurs, notamment des drones, donc l'autonomie et la robotisation, de plus en plus de moyens, de données qui sont récupérées à partir de ces capteurs, et donc de moyens de traiter ces données, notamment à partir de l'intelligence artificielle. Donc ça, on va en parler au Euronaval. Et puis, ces capteurs-là, pour fonctionner, il faut qu'ils soient interconnectés, il faut qu'on puisse les diriger, les commander. Donc ça induit aussi des capacités de communication, et donc de la cybersécurité pour pouvoir protéger ces communications, de la guerre électronique pour pouvoir protéger ces communications, ou éventuellement de communication, et donc de la cybersécurité pour pouvoir protéger ces communications, de la guerre électronique pour pouvoir protéger ces communications, ou éventuellement brouiller celles de...

0: oui, je suis confiant. C'est un travail permanent. Une marine, c'est du temps long. Vous connaissez la phrase de Richelieu qui dit « Les larmes de nos souverains ont le goût salé de la mer qu'ils ont souvent négligé ». Donc c'est vraiment une notion de temps long et de décision politique d'abord. Et puis ensuite, ça se décline dans tout le spectre, jusqu'à l'utilisateur final qui est le marin. Mais ça veut dire aussi la recherche, ça veut dire aussi les capacités, l'innovation, les capacités industrielles d'industrialisation, y compris de montée en cadence, de robustification de ces capacités-là, la supply chain, notion de souveraineté, etc., etc. Donc oui, en ce qui concerne la France, en tous les cas, je suis pleinement confiant. On a une base industrielle de technologie de défense qui est une des premières au monde. On a une des premières marines au monde. Et on a des capacités d'innovation et de recherche qui sont extrêmement solides. Il faut continuer les entretenir. Il y aura aussi derrière cela la problématique, bien évidemment, des savoir-faire techniques. Donc, des compétences et des talents qu'il faut évidemment continuer de générer.
1: Je rebondis juste sur votre phrase, marine négligée. Vous avez le sentiment aujourd'hui qu'elle n'est plus négligée ou il y a encore du travail à faire ?
0: Bon, c'est les deux à la fois. Elle n'est pas négligée, je ne pense pas qu'elle ait jamais été. Ensuite, on pourrait nuancer en disant qu'il y a un niveau de priorité qui a été donné.
1: Il n'y a pas la place où elle devrait peut-être être.
0: Oui, dans un monde idéal, non, évidemment, elle n'est pas à la place où elle pourrait peut-être être. Elle est à la place de la réalité et du monde d'aujourd'hui et qui est l'héritage d'un certain nombre de décisions qui remontent pour certaines à plusieurs décennies. Le temps long encore auquel je faisais allusion. Donc on est dans une période de rattrapage aujourd'hui, très nette, avec en France notamment la loi de programmation militaire hein, et son actualisation. Avec les marges budgétaires qui ont été augmentantes. C'est un effort extrêmement significatif de la part de la nation dans un contexte économique qu'on connaît, qui est extrêmement difficile. Donc il y a ce gros effort de rattrapage, effectivement, qui je pense, est nécessaire et rassurant.
1: Au moment où on fête d'ailleurs les 400 ans de la Marine nationale.
0: Tout à fait. 400 ans de la Marine nationale, ça dit plusieurs choses, ça dit même plein de choses, mais c'est encore une fois le temps long. Ça montre que si depuis 400 ans, l'État, qu'il soit... et le gouvernement, qu'il soit royal ou républicain, investi dans une marine, et c'est un coût important, c'est que ça illustre la centralité du fait maritime dans la géopolitique et dans les intérêts des États, première des choses. Ça illustre aussi la notion, la permanence de l'innovation et de l'effort que ça nécessite. Et puis ça illustre aussi, si aujourd'hui la marine fête ses 400 ans, le fait qu'elle existe encore, comme dirait M. de la Palice, et si elle existe encore, c'est parce qu'elle a des qualités qu'elle continue de développer et de mettre en exergue, et ce qui en fait aujourd'hui une des toutes premières marines au monde, pas forcément par la taille, évidemment les Américains, les Chinois sont nettement supérieurs en taille, mais bon, autant les gars en Europe, une des premières marines, même si ce n'est la première marine, et en qualité certainement dans les toutes premières marines au monde.
2: On va parler un peu de dronisation. On avait l'impression que jusqu'ici, en tout cas ces dernières années, la marine était un peu en retard sur la dronisation. Aujourd'hui, il y a beaucoup de tests, de démonstrations. Est-ce que Euronaval 2026 sera l'année, en tout cas le salon, où la dronisation va passer à l'opérationnel dans la marine ?
0: Bon, j'espère, mais ça c'est aux décideurs et à ceux qui achètent ou qui de vraiment le fixer. Mais oui, Euronaval va être la manifestation, une manifestation parmi d'autres d'ailleurs, mais une manifestation centrale pour ce qui concerne l'industrie navale, de la dronisation des capacités aéromaritimes. Et quand on dit dronisation, ça n'est plus seulement, et c'est peut-être ça qui va changer dans cette édition, c'est plus seulement le véhicule, entre guillemets, la plateforme qui se promène tout seul, plus ou moins toute seule d'ailleurs, hein, parfois un peu radiocommandée par l'arrière, avec un niveau d'autonomie qui grandit, effectivement, mais c'est aussi la capacité d'intégrer cette plateforme dans un ensemble plus cohérent et plus général, qui est une flotte qui existe déjà et qui va continuer d'exister, une flotte de surface ou sous-marine ou aéronautique qui va continuer d'exister avec des hommes et des femmes à bord. Un système de commandement et de contrôle, des systèmes de transmission, et puis l'intégration physique aussi. Il faut y penser. Comment est-ce qu'on embarque un drone de surface, par exemple d'une quinzaine de mètres, à bord d'une frégate, ou à bord d'un autre bâtiment? Comment est-ce qu'on le met à l'eau? Je ne sais pas si vous avez déjà fait des croisières dans votre vie sur des bateaux à voile ou à moteur, mais rien que pour mettre un dinghy à l'eau, quand il y a 2 cm de clapot, ça peut être compliqué pour monter dessus. Donc vous imaginez qu'au large, par des creux de 5 mètres, c'est une autre affaire. Donc il y a toutes ces capacités-là, toutes ces questions-là qui se posent aussi aujourd'hui. Et c'est, je pense, une des évolutions notoires qu'on verra à Euronaval.
2: Est-ce que la dronisation de la marine nationale va permettre justement de, du fait des budgets limités, contraints, de multiplier, de démultiplier, je dirais, les moyens de la marine et de cacher un peu les lacunes capacitaires, parce que, comme l'évoquait Jean-Baptiste tout à l'heure, ce qu'il n'a pas voulu dire, c'est que 15 frégates de premier rang, c'est pas suffisant.
0: Non, c'est jamais suffisant. Enfin, c'est pas suffisant dans le

0: contexte actuel, dans le contexte qu'on, malheureusement, on voit se dessiner devant nous, avec ces espaces maritimes qu'il faut sécuriser, qui sont confrontés et soumis à ces tensions-là. Donc c'est insuffisant. Et effectivement, le drone peut être un démultiplicateur. Il n'est pas là pour cacher. Il va permettre d'aller agir dans des surfaces, dans des volumes, où on ne peut pas être suffisant. N'ayant pas le don d'ubiquité, on ne peut pas projeter des bâtiments. En tous les cas, la projection de ces bâtiments ne suffit pas.
1: Est-ce qu'on a suffisamment pris en compte, selon vous, aujourd'hui en tout cas, les besoins fondamentaux en hommes et en femmes dans les années qui viennent? Plus de bateaux, ça dit bien sûr, ça veut dire plus de marins, ça veut dire plus de spécialistes de l'intelligence artificielle, de data scientists, etc. Mais ça veut dire aussi des mécaniciens sur le terrain, du MCO, ce qu'il va falloir, dans le domaine des hommes et des femmes, faire un gros effort dans les années qui viennent.
0: Oui, il faudra faire un gros effort. Les fondamentaux, en tous les cas pour la France, sont présents. Dans la marine, comme dans l'industrie d'ailleurs, ou dans la recherche, on a d'immenses qualités. C'est pas pour rien qu'on sait encore concevoir, construire, mettre en œuvre, entretenir des plateformes d'une complexité sans nom, comme un sous-marin nucléaire lanceur d'engins, qui est un réacteur immergé, qui transporte 16 fusées Ariane, qui elles-mêmes portent des bombes atomiques. Donc c'est quand même très complexe comme instrument. Un porte-avions nucléaire aussi, par exemple. Donc on a ces compétences-là, il faut tout le défi, c'est effectivement de les entretenir. Et c'est quelque chose de... C'est un grand défi, puisqu'on connaît aussi l'état de notre démographie en France, des évolutions technologiques qui sont extrêmement rapides aujourd'hui, dont il faut pouvoir suivre le rythme au fur et à mesure des années.
2: Une thématique importante pour la marine, et j'imagine pour Euronaval de 2026, c'est la disponibilité des bateaux à la mer, c'est une disponibilité de combat. Et il y aura une thématique à aborder là-dessus ou pas?
0: Oui, c'est très juste ce que vous soulignez, c'est qu'on peut parler technologie et tout ce qu'on veut, mais tout ça, ça n'a de la valeur que si ça dure, et si ça permet de fonctionner, et si ça fonctionne dans la durée. Et le milieu maritime est extrêmement abrasif, donc en plus, c'est autre chose de mettre en œuvre un système, comme je le soulignais, sur des mers démontées, chaudes, froides, avec beaucoup de sel, des choses comme ça. Donc c'est une difficulté. Donc la survivabilité, notamment vis-à-vis des agressions aussi maintenant qui sont de plus en plus dures, hein, pas seulement celles de l'environnement, mais celles du combat naval, la capacité à durer, la capacité à réparer, à fonctionner en environnement dégradé et dans des conditions dégradées, même techniques elles-mêmes, ça fait partie des dimensions qui seront abordées effectivement au cours du salon.
1: J'avais juste une dernière question à vous poser, alors plus internationale, mais on évoquait la Chine. Comment vous regardez la Chine aujourd'hui? On sait, avec ses chantiers navals qui sont absolument considérables, ces flottes qui surgissent presque de nulle part en quelques temps, très rapidement. Comment vous regardez ça?
2: Des flottes fantômes?
0: De nulle part, je ne sais pas, parce que si on va en Chine, on les voit bien. Ouais. C'est effectivement le premier producteur mondial et de très très loin de flottes de commerce. 90% aujourd'hui, ou même plus de 90% est produit en Chine, c'est gigantesque, avec l'avantage de ce pays, c'est d'avoir une vision sur le temps long. En l'occurrence, les souverains chinois ont peut-être moins de larmes qui coulent de leurs joues que ceux qui ont pu négliger la mer, puisqu'ils ont écrit une politique et une stratégie industrielle sur le temps long, qui fait qu'aujourd'hui, toute la chaîne de valeur est consolidée, depuis l'approvisionnement en matières premières jusqu'à la construction, la livraison et maintenant la mise en œuvre de ces bâtiments-là. Une des interrogations concernant la marine chinoise, qui clairement a augmenté en volume de manière considérable, c'est le niveau d'aguerrissement, on va dire, et le niveau de la capacité opérationnelle intrinsèque aux marins eux-mêmes, qu'évidemment on n'a pas encore pu tester et que j'espère on ne testera jamais d'ailleurs.
1: Amiral Guillaume Merveilleux de Vigneault, un grand merci. Merci beaucoup d'avoir été avec nous. Vous êtes le commissaire général du salon Euronaval qui ouvre ses portes, allez, dans quasiment presque un mois, jour pour jour, au nord de Paris, à Villepinte. Merci beaucoup. Michel, merci.
2: Merci Jean-Baptiste.
1: Pour la semaine prochaine. Tout de suite, c'est l'heure du décryptage.
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1: Léo Barnier, bonjour. Bonjour. Rédacteur en chef chez Air et Cosmos. Comme chaque semaine, et c'est l'heure du décryptage avec vous Léo. Et alors cette semaine, on a tous pu découvrir un nouveau bambin, si j'ose dire, un beau bébé en tout cas dans le ciel, puisque Airbus a dévoilé son A350F Freighter, donc son avion cargo. Quel va être l'objectif d'Airbus avec ce nouvel avion?
4: Effectivement, Jean-Baptiste, avec cet avion qui a fait son premier vol, donc je crois que c'était mardi, Airbus a tout simplement envie de mettre le pied dans un marché qui est ultra dominé par Boeing, le marché des avions cargo. On voit le constructeur européen depuis quelques années maintenant arrive à être en position de force sur le moyen courrier. Sur le long courrier, un peu moins. Et sur les avions cargo, c'est clairement le domaine de Boeing qui revendique 90% de la capacité de cargo aérien mondial. C'est dire sa domination. Et en plus, il a plusieurs appareils dessus. Le 777F qui est dérivé de son emblématique 777. Le 747-8F, pardon. Pour ces noms-là, mais voilà, c'est effectivement, ou le 767 qui est un peu plus petit, mais voilà, ils ont vraiment une gamme complète. Et en face, Airbus a déjà fait des tentatives. Il y a certes des avions passagers qui sont convertis en freighter, en avion cargo par la suite, mais surtout, il y a une quinzaine d'années, ils avaient lancé un programme qui était l'A330-200F, mais malheureusement, cet avion n'a jamais trouvé son marché. Il s'est terminé avec 38 commandes, et voilà. Donc, pas de quoi remettre en cause la domination de Boeing qui, pendant ce temps-là, a vendu plusieurs centaines d'appareils. Mais bon, avec la 350F, Airbus veut justement un peu rebattre les cartes.
1: Avec Airbus, les choses sont rarement anodines. Il y a un timing quand même. On est dans un moment assez particulier pour le coup. Est-ce qu'Airbus va y arriver ?
4: Alors, effectivement, Airbus, déjà, ils ont des arguments à faire valoir. Cet A350F, il ne sort pas de nulle part. C'est un dérivé de l'A350, qui a déjà un avion mature. Puis, il a quand même de belles capacités. Pour citer quelques chiffres, il peut emporter jusqu'à 111 tonnes de fret. C'est plus que le 777F actuel, avec un volume supérieur de donc quelques tonnes en plus, 11% de volume de plus en gain dans sa soute. Son autonomie de 8700 km, ce qui lui permet de relier depuis Paris, Miami d'un côté ou Pékin de l'autre. Voilà, et en plus, il peut aller encore plus loin s'il prend un peu moins de charge avec lui. Airbus revendique un gain de consommation de l'ordre de 20% par rapport à la génération précédente, ce qui n'est clairement pas rien. Et comme vous le disiez, il y a aussi une affaire de timing. En 2021, quand Guillaume Faury, le président exécutif d'Airbus, lance ce nouveau programme, il dit clairement que c'est pour être là à temps pour le renouvellement des anciennes générations d'appareils cargo. Alors, aujourd'hui, les 777F, les 747-8F, ils ont une quinzaine d'années. Il y en a un qui est déjà sorti de production, l'autre ne devrait pas tarder. Mais voilà, Airbus a quand même 2 ans de retard sur son calendrier initial. Mais, la chance pour lui, est-ce que c'est de la chance? On ne peut pas franchement dire ça. Mais le Boeing est encore plus en retard avec son 777-8F. Qui est, lui, le remplaçant du 777F actuel et donc le concurrent direct de Boeing, de la 350F de Airbus, pardon. Je me mélange un petit peu dans tout ça, mais voilà. Et il ne devait arriver que vers 2028, voire 2029.
1: Un grand merci, Léo Barnier, rédacteur en chef chez Air & Cosmos. J'en profite pour vous montrer justement la une de Air & Cosmos cette semaine, qui fait un focus sur le maintien en conditions opérationnelles. Vous le savez, absolument fondamental, le MCO de combat, c'est le salon AD2S qui se déroule à Bordeaux, donc c'est-à-dire cette semaine dans Air et Cosmos. Tout de suite, c'est l'heure des signaux faibles.
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1: Antoine Arrigaudry est avec nous, journaliste à la rédaction de BFM Business. Antoine, vous prenez le pouls chaque jour des marchés américains dans USA Today. Puis vous êtes aussi le grand ordonnateur, le chef d'orchestre de tout pour investir sur BFM Business. Et vous êtes un passionné d'aéronautique.
5: Oui.
1: Et alors cette semaine, je marque une pause, parce que là, on va quand même parler d'un avion qui a essuyé dans sa carrière 1000 tirs de missiles et qui n'a jamais été touché. On parle peut-être du retour du mythique SR-71.
5: Il est là.
1: Le Blackbird.
5: Vous l'aviez, le poster ?
1: Je l'avais. Alors, je vais vous dire mieux. J'avais des cartes d'atout qu'on s'échangeait dans la cour de récréation.
5: On gagnait toujours avec le Blackbird.
1: Eh bien, j'avais le Blackbird dessus.
5: Il volait à Mach 3,5%. Donc, cet avion totalement ovniesque qui a été développé dans les années 60. Alors, pas par l'armée de l'air américaine, pas par le DARPA, par la CIA. Donc, autant vous dire que le programme était bien caché pendant des années. Il a été testé dans la fameuse Area 51 archi-sécurisée. Et il a servi observer pendant des décennies l'Union soviétique, la Chine. Il a été opérationnel au Vietnam également. Et pendant la première guerre du Golfe. Donc, il a de longues années de service derrière lui. C'est l'avion, à ce jour, le plus rapide du monde. Ses records n'ont jamais été égalés. Il vole à Mach 3,5, donc 3 fois et demi la vitesse du son. Il vole à 30 000 mètres d'altitude. Donc là, ça commence à être les limites de l'atmosphère. La Terre, elle devient bien, bien arrondie, le ciel, il devient bien sombre, et les combinaisons de vol des pilotes du SR-71 sont des tenues d'astronautes de la NASA. Donc voilà, c'est pas n'importe qui cet avion. Il a été opérationnel pendant des années et ça a été un atout maître pour la reconnaissance stratégique américaine et pour les forces armées américaines. Il a pu recouper des tas de renseignements et collecter tout un tas d'informations.
1: Ça, c'est un avion qui ne dispose pas d'armement, c'est un avion de reconnaissance.
5: C'est pas un avion de chasse, c'est pas à l'origine, il aurait pu être développé dans ce sens-là, mais ça n'a pas été le cas. Il devait être un atout pour la reconnaissance, parce qu'à l'époque, les Américains n'avaient pas de système de satellites suffisamment puissant pour bien observer ce que faisaient les Russes ou les Chinois. Arrivent les années 90, là les satellites deviennent plus performants. Le Blackbird, c'est un gouffre financier à entretenir, à faire voler. Il est obligé de se ravitailler en vol toutes les heures quasiment, tellement il consomme de carburant. Il consomme un carburant spécial qui doit être fabriqué. Enfin, c'est une tannée. Et donc, l'armée de l'air américaine met en sommeil le projet et met le Blackbird à la retraite et rétrocède d'ailleurs 3 Blackbird à la NASA pour des recherches sur la haute vitesse. Alors là, c'est vraiment un instrument scientifique sur ces dernières années d'existence, parce qu'en 1999, il part à la retraite et il est dispatché dans différents musées aux États-Unis, musées aériens. Il y en a d'ailleurs un, c'est un A-12, un prototype qui est sur l'Intrépide, le porte-avions musée qui est à New York. Et il s'est passé quelque chose de très étonnant, parce qu'un a été cédé au centre de vol de Dryden. Et d'ailleurs, il était à l'entrée sur un piédestal, on le voyait, il était beau, il accueillait les visiteurs. Et il y a des petits curieux, des visiteurs de Dryden, qui, il y a quelques semaines, ont dit « il n'y est plus, il a été retiré du poteau, qu'est-ce qu'il est devenu ?» Alors on s'est dit « on va lui remettre un coup de peinture, il s'est dégradé avec le temps. » Mais dans le même temps, Aviation Week sort un scoop. L'administration américaine, la NASA, la DARPA, toutes les officines de recherche aéronautique cherchent à corps perdu tous les anciens du programme. Donc, à recouper tout ça, il y a une vérité qui émerge. Les États-Unis veulent faire revoler le Blackbird. Alors, pour faire quoi ? Lui désigner un successeur ? On a su dans les années 90 qu'il y avait eu des recherches à ce niveau-là. Peut-être un prototype, on l'appelait l'Aurora, qui est c'est une spéculation, qui aurait pu prendre la suite du Blackbird. Ça n'a pas été vérifié. Est-ce que les États-Unis veulent reprendre des essais à grande échelle de vitesse hypersonique ? Est-ce qu'ils veulent un successeur du Blackbird qui, là, pourrait être un vecteur d'armes ? Qui pourrait prendre le relais de systèmes spatiaux encore pas super bien développés, mais être capable de... Je vous rappelle, le Blackbird, il est capable de faire New York-Londres en 2 heures, en moins de 2 heures, en 1h54. Mais il va falloir le remettre en état de vol, il va falloir reconstruire du carburant, il va falloir toute une logistique. Mais si jamais on peut le revoir dans le ciel, mon Dieu.
1: On va suivre ça. Ah ben on va suivre ça avec vous, Antoine. Vous nous tiendrez informés des pérégrinations peut-être du retour du Blackbird. Merci beaucoup, Antoine.
5: Avec plaisir.
1: On vous retrouve avec plaisir la semaine prochaine dans Air Défense. C'est la fin d'ailleurs. Rendez-vous la semaine prochaine, même lieu, même heure.
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8: Toujours plus de soldats pour Moscou. La Russie veut encore grossir les rangs de son armée, mais les pertes s'accumulent et trouver des hommes commence à devenir très compliqué. Alors jusqu'où Vladimir Poutine peut-il pousser son effort de guerre ? Et surtout, qu'est-ce qui pourrait lui manquer en premier ? Les hommes ou l'argent ?
9: Et cette guerre, il va bien falloir la financer. Vladimir Poutine mise notamment sur un gigantesque débouché énergétique arctique. On parle de dizaines de milliards de barils. On parle de nouvelles routes d'exportation, mais aussi d'une flotte fantôme russe, vous allez voir, qui devient tentaculaire.
8: C'est l'ordre du monde.
9: C'est parti. Salut Annalisa.
8: Salut Mathieu, comment tu vas ?
9: Super bien, et toi ?
8: Eh ben écoute, je vais très bien, surtout que cette semaine, on a un de nos grands sujets sur lequel on revient, la Russie. Ça faisait longtemps qu'on n'en avait pas parlé.
9: Oui, exactement, et énormément de choses à vous raconter autour de l'effort de guerre, autour des débouchés énergétiques sur lesquels Vladimir Poutine compte s'appuyer. Toi, ce qui a retenu ton attention, Annalisa, cette semaine, c'est une... alors, c'est pas forcément une nouvelle mobilisation, mais la manière dont Vladimir Poutine est en train de gonfler ses troupes.
8: Oui, il vient d'augmenter les effectifs de son armée. C'est vrai qu'on a l'habitude de voir ce genre d'annonce en Russie, donc cette annonce pourrait presque passer inaperçue. En réalité, il y a 15 500 militaires supplémentaires en Russie depuis quelques jours. C'est la quatrième augmentation depuis le mois de mars. Donc au total, en 7 mois, on parle d'à peu près 50 000 postes militaires supplémentaires. Donc l'armée russe peut compter aujourd'hui plus d'un million et demi de militaires. Évidemment, il y a tout de suite la question, pourquoi cette décision de Vladimir Poutine ? Il y a plusieurs explications, je vous en propose deux, que j'ai trouvées dans un article très intéressant de Al Jazeera. Il y a un expert qui est Andrei Kourtounov qui relativise le poids de son annonce. Lui, il dit que c'est une décision technique, logistique, que ce n'est pas vraiment un changement stratégique. Ce ne sont pas 15 000 soldats qui vont changer la dynamique du conflit.
9: Et en plus, 15 500, je me dis, c'est presque moins que le nombre de pertes mensuelles. On parlait de plus de 20 000 pertes mensuelles. Enfin, quand on dit pertes, c'est morts, blessés ou disparus. Donc, c'est pas forcément... Effectivement, on se dit que c'est peut-être à la marge.
8: Effectivement, lui, en tout cas, c'est ce qu'il pense, Andrei Kourtounov. Et en revanche, il y a une deuxième explication un peu plus inquiétante. Je vous laisse vous faire votre avis. C'est Alexei Mouraïev, toujours cité par Al Jazeera, qui dit qu'en réalité, cette augmentation ne répond pas réellement aux besoins de la guerre en Ukraine et que donc, elle peut annoncer d'autres augmentations et surtout une stratégie militaire de plus long terme. Lui, il dit que cette décision est liée, attention, à la possibilité accrue d'un conflit ouvert majeur entre la Russie et l'OTAN dans un avenir proche. Donc évidemment, ça c'est un poil plus inquiétant quand même pour les Européens.
9: Assez anxiogène cette petite musique, effectivement. Oui. Alors ce qu'on disait, c'est qu'il faut bien distinguer quand il renforce ses troupes, on ne parle pas non plus de mobilisation, c'est-à-dire qu'on ne touche pas aux civils.
8: Exactement, tu as raison de le préciser, ce n'est pas une mobilisation. La mobilisation avait été annoncée uniquement en septembre 2022, parce que là ce sont des civils, ce sont des réservistes qui sont appelés au front. Là, ce n'est pas ça, ce sont des nouveaux postes militaires. Sauf que le problème, c'est que ces militaires, il faut les trouver. Il y a plusieurs pistes. Première piste, il faut aller chercher les soldats à l'étranger. Deuxième piste, il faut essayer de garder les hommes qui sont déjà au front en tant que civils, qui ont été mobilisés donc en 2022, essayer de les faire signer. Et troisième possibilité, recruter de nouveaux militaires. Il n'y a que ces trois pistes-là.
9: Et d'ailleurs, on se rappelle quand il y avait eu la seule mobilisation, donc 6 mois après le début de l'invasion russe en Ukraine, à l'époque, ça avait entraîné une hémorragie de milliers de Russes qui avaient fui la Russie pour éviter d'être mobilisés. Quand tu parles de recruter des soldats à l'étranger, tu penses à qui tout de suite ? À la Corée du Nord ?
8: Évidemment, évidemment. Ouais. Il y aurait déjà 8000 soldats nord-coréens déployés au front ukrainien. Ce sont des chiffres donnés par Volodymyr Zelensky, le président ukrainien, qui dit d'ailleurs qu'il y a 10 000 soldats nord-coréens de plus qui se préparent, qui sont en train de s'entraîner pour aller aider les Russes. Attention, là, ce sont des chiffres donnés par les Ukrainiens, donc on n'en a pas confirmation. Mais effectivement, il y a déjà des milliers de nord-coréens qui sont sur place.
9: Et on se rappelle de cette image de Kim Jong-un qui avait inauguré un mausolée en Corée du Nord pour rendre hommage aux centaines, voire milliers, on n'a pas les chambres officielles, de soldats nord-coréens qui sont morts au combat.
8: Oui,
9: et voilà, il y a des remontées de terrain qui nous disent que ces soldats nord-coréens se sont un peu transformé en chair à drone sur le champ de bataille ukrainien. J'imagine que ces renforts nord-coréens, ça ne suffit pas non plus à résoudre tous les problèmes de l'armée russe.
8: Non, et c'est là qu'on arrive donc à la deuxième piste, à la deuxième méthode. C'est l'idée de conserver le plus longtemps possible les hommes qui sont déjà mobilisés, donc tous ceux qui avaient été mobilisés en 2022. Je me suis intéressée cette semaine à la presse russe. J'ai beaucoup lu, et j'ai lu notamment Medusa, qui est un média russe indépendant. Et j'ai trouvé une histoire extrêmement révélatrice, parce que Medusa racontait l'histoire de deux hommes qui ont été déployés en 2022. Un est reparti, l'autre, il est encore au front. Je vous conseille d'ailleurs de vraiment lire cet article, parce que cet homme-là, qui s'appelle Maxime, c'est un pseudonyme pour protéger son identité, mais il raconte que 4 ans plus tard, il est toujours au front, alors qu'on lui avait assuré qu'il serait de retour 3 mois après avoir été déployé. Il raconte évidemment un quotidien très très difficile au front, dans une situation de conflit, et ça, on pouvait s'y attendre. Mais il raconte surtout un sentiment d'abandon complet de la part de sa hiérarchie. Il dit que la santé des hommes au front n'intéresse personne, que les hommes qui sont au front, clairement, n'intéressent personne. Il dit qu'ils sont traités comme des parias du système au sein même du ministère de la Défense, alors qu'ils ont été les premiers à être envoyés au front. D'ailleurs, il raconte qu'il a vu des hommes, notamment des hommes de Wagner, défiler, arriver au front, se battre pendant quelques mois, puis rentrer à la maison, être remplacé par d'autres. Il dit qu'il y a eu un roulement sur certains bataillons. Sur le sien, il n'y en a pas eu. Et donc, il raconte aussi ce Maxime, qu'on lui propose régulièrement de signer un contrat pour devenir donc militaire régulier dans l'armée russe, et que lui, il refuse. Il le dit très clairement, si vous retrouvez l'article de Medusa, moi je veux tout simplement rentrer chez moi. Donc tu vois, oui, il y a cette option de garder les civils qui sont déjà au front. Ça s'annonce compliqué, il n'y aura peut-être pas une mobilisation de masse dans ce sens-là.
9: Et donc on arrive à la troisième piste que tu évoquais, celle de recruter de nouveaux volontaires.
8: Oui,
9: s'il y en a. Mais...
8: Exactement. Ouais. Là, tu mets le doigt sur le problème, c'est que les Russes ne sont pas vraiment prêts à aller combattre. J'en ai parlé cette semaine avec Régis Janté, que tu connais, que vous connaissez si vous écoutez régulièrement BFM Business. C'est un des journalistes qui connaissent le mieux la Russie.
9: Excellentissime.
8: Il couvre effectivement la Russie depuis des années. Et lui m'expliquait qu'il faut comprendre ce qui est en train de se jouer en Russie en ce moment. C'est vrai qu'il y a des sondages qui montrent qu'il y a un soutien très large pour l'opération militaire russe, mais qu'en réalité, on est dans un contexte où ces sondages sont difficiles à interpréter, parce qu'évidemment, on est dans un pays de répression, dans un régime répressif. Et puis, que ces sondages ne nous disent pas réellement combien de Russes accepteraient d'aller combattre. Non, il y a une différence entre soutenir une opération militaire et être prêt à y aller ou envoyer son fils sur le front. Il y a une autre chose très intéressante que m'a raconté Régis Janté. Lui, il suit toutes les chaînes Telegram des nationalistes russes, donc de ces influenceurs qui sont très proches du pouvoir, qui soutiennent le pouvoir en tout cas, qui soutiennent la guerre, qui sont pour une victoire de Moscou et qui s'intéressent tout naturellement à tout ce qui arrive au front. Et lui, il me racontait que même dans ces milieux qui sont pourtant favorables à la guerre, favorables à une victoire russe, il y a un climat de méfiance. Même eux ne pensent pas que Vladimir Poutine pourrait arriver à recruter vraiment énormément de civils pour les envoyer
9: quand
8: à l'armée.
9: Quand tu me parles de ces nationalistes, je me rappelle d'un influenceur nationaliste qui était sur le front et qui avait poussé un véritable coup de gueule il y a 6 mois, quand Starlink n'était plus activé, et il disait que sur place, en fait, ils étaient tous dans le noir et que les autorités russes ne faisaient rien pour eux. Alors que voilà, et si même lui disait ça ça corrobore un peu ce que te raconte Régis Janté exactement. Ouais.
8: Et ça rejoint le témoignage dont je te parlais tout à l'heure, c'est-à-dire d'un quotidien vraiment très très compliqué, d'un sentiment d'abandon quelque part de la part de la hiérarchie russe. Surtout que pour l'instant, en réalité, ces recrutements servent à combler les pertes, à compenser les pertes. C'est Régis Janté qui m'a fait remarquer ça sur le site Mediazona, qui travaille sur les pertes russes au front. Entre le 11 et le 21 septembre, 10 000 morts ont été rajoutés au compteur. Alors, ce ne sont pas des personnes qui sont mortes nécessairement pendant ces 10 jours. Ce sont des soldats identifiés, enfin des victimes identifiées, identifiées pendant ces 10 jours. Donc, pas nécessairement morts pendant ces 10 jours. Mais tu vois, ça te donne quand même une idée du bilan. Si on a à peu près 10 000 morts en 10 jours, ça te donnerait à peu près 30 000
9: par mois. C'est ça, il faudrait recruter 30 000 par mois si on veut garder des effectifs à peu près à niveau, et ça nous montre un peu l'ampleur des dégâts sur le terrain.
8: Bah avec l'argent, du coup tu as des incitations financières, avec des primes d'engagement, les soldes, les indemnités, etc. qui sont toujours plus importantes, sauf que plus il devient difficile de trouver des volontaires, plus évidemment la Russie est incitée à augmenter ces incitations financières et c'est normal et donc ça coûte de plus en plus cher.
9: Ben justement, est-ce qu'il a les moyens de financer, de continuer à financer cette guerre et des moyens pour financer cette armée qu'il compte gonfler?
8: Alors réponse simple, oui. Réponse un peu plus complexe, oui et non. C'est vrai qu'on a beaucoup regardé les chiffres de l'économie russe. On avait dit au tout début de la guerre que l'économie russe s'effondrerait très rapidement après les sanctions de l'Occident. Évidemment, ça n'a pas été le cas. Et au contraire, ce qui s'est passé, en fait, c'est qu'au début, on est à plus de 4 ans de guerre, on s'approche des 5 ans. Donc, paradoxalement, toutes les dépenses militaires, en réalité, ont contribué à soutenir la croissance. Il y avait une forte machine de guerre avec beaucoup de dépenses qui a aidé la Russie. En réalité, aujourd'hui, on voit que ce modèle commence à trouver des limites. J'ai vu une étude très intéressante cette semaine d'Alexandra Prokopenko, qui est une ancienne conseillère de la Banque Centrale Russe. Aujourd'hui, elle travaille pour Carnegie, elle est chercheuse
9: à Carnegie.
8: Et en fait, elle parle non pas d'un dilemme économique, mais d'un trilemme économique.
9: Oula, concept de trilemme, voilà, ok.
8: Il y a un triangle. Ouais. Donc Vladimir Poutine veut en même temps financer la guerre, préserver l'économie et soutenir l'économie et l'activité, et ça devient impossible de faire les trois en même temps. Donc Vladimir Poutine et l'État russe sont obligés de procéder à des arbitrages qui sont de plus en plus difficiles.
9: Oui, mais j'imagine que tous ces arbitrages, ils vont dans le sens d'un financement de la guerre. Exactement. C'est quand même ça le dossier au-dessus de la pile, forcément.
8: Et je ne sais pas si vous avez vu les chiffres qui sont tombés cette semaine dans les documents budgétaires russes. Donc la Russie prévoit de consacrer 17 000 milliards de roubles à la défense en 2027. C'est 30% de plus par rapport à ce qui était prévu. Donc on est sur une augmentation de tout ce qui était déjà prévu, déjà budgétisé. Évidemment, il faut donc travailler sur les dépenses civiles. Donc il y a les dépenses sociales, l'éducation, la santé, qui sont coupées. Leur budget est tout simplement coupé. Donc tu vois, pour répondre à ta question, est-ce que ça veut dire que la Russie pourrait ne plus avoir les moyens de poursuivre la guerre ? Non, ça veut simplement dire qu'elle fera des choix durs, des choix qu'on peut critiquer, mais des choix cohérents pour un pays qui est en guerre, qui veut continuer de financer son conflit. Il y a plusieurs possibilités pour la Russie pour financer ses dépenses. Augmenter les impôts, aller taper sur les oligarques, et c'est ce que Vladimir Poutine est en train de faire dernièrement, utiliser certaines réserves ou réduire des postes budgétaires encore davantage pour 2027, pour 2028. Ouais. Donc effectivement, l'effort de guerre est encore soutenable, mais il faut faire des choix, des larmes et du sang.
9: Ouais. Et puis la question que tu soulèves là, c'est jusqu'à quand cet effort de guerre tiendra sans ouvrir une brèche dans le contrat social entre Poutine et la population russe, quoi.
8: Exactement. Civile. Mais d'ailleurs, je pense que ça va bien se lier avec le sujet dont tu vas nous parler tout à l'heure, parce que une des pistes de Vladimir Poutine et du gouvernement russe, c'est celle de trouver d'autres financements, richesses, surtout des richesses naturelles.
9: Exactement, et c'est pour ça que moi je voulais te parler d'un endroit très particulier qui est en Sibérie. C'est un gisement qui est colossal, que j'ai découvert cette semaine, qui s'appelle Vostok Oil, hein. C'est dans le nord de la Sibérie. On parle en fait de 13 gisements au même endroit, d'une réserve qui est estimée à 50 milliards de barils de brut, et d'un oléoduc qui a été construit, qui amène le pétrole de ces gisements jusque sur la côte arctique. Et en fait, l'objectif de Poutine, c'est un vieux projet, c'est de produire 2 millions de barils par jour. C'est l'équivalent d'environ 2% de l'offre mondiale de pétrole, juste sur Vostok Oil. Le projet a pris du retard parce que les sanctions occidentales ont fait fuir les investisseurs, mais aujourd'hui, ça c'est un symbole qui est hyper fort. Pour la première fois, là, au mois de septembre, eh bien, tu as du pétrole de Vostok Oil qui a été acheminé jusqu'à la côte arctique.
8: Surtout, je me dis, ce gisement est tellement loin qu'il n'est plus à la portée des drones ukrainiens. Ça, qui sont en train de blesser réellement la machine de production.
9: C'est ça. C'est un élément fondamental que tu soulignes quand on voit les dégâts que causent les drones ukrainiens sur les sites pétroliers russes. D'ailleurs, ça c'est un autre chiffre assez spectaculaire. La production de pétrole russe devrait être la plus faible depuis 17 ans. C'est ce qu'a fait savoir Moscou. Moscou qui a rajouté de manière un peu cynique, ou en tout cas très sobrement, que c'était dû à la maintenance imprévue de certains sites pétroliers. En fait, on voit bien que sur le seul mois de septembre, tu as 7 sites russes qui ont été mis hors d'usage, dont une raffinerie qui était tout près de Moscou et qui était exploitée par Gazprom. Et tu as un impact macroéconomique de l'impact de ces drones qui commence à être visible maintenant. Le pétrole et le gaz ne représenteraient plus que 13% du PIB russe contre 20% avant la guerre en Ukraine. Donc on comprend mieux maintenant l'intérêt du relais énergétique arctique, là où les gisements, on vient de le voir avec Vostok Oil, sont colossaux, et là où les sites pétroliers ne sont plus à portée de ces drones ukrainiens.
8: Surtout dans un moment où, disons à l'échelle globale, on cherche énormément de pétrole parce qu'il y a des tensions au Moyen-Orient.
9: Au Moyen-Orient aussi, exactement.
8: Et nous, on a beaucoup parlé aussi d'Arctique en Europe. Donc, qu'est-ce qu'on en pense de ce gisement?
9: En fait, il est surveillé. Tout ce qui se passe en Arctique, ce gisement et l'activité pétrolière, etc. En fait, c'est surveillé de très près par les Occidentaux. Et il y a des vulnérabilités qui ont déjà été repérées. Par exemple, tu as une majorité du brut russe de l'Arctique qui passe par seulement deux navires. Ils s'appellent l'Umba et le Kola. Et en fait, il faut imaginer deux énormes réservoirs flottants. Ce sont des pétroliers qui sont ultra spécialisés, qui passent la banquise, qui viennent y déposer leur cargaison. Et là, tu as d'autres navires, ceux de la flotte fantôme russe, qui viennent récupérer ce pétrole pour l'emmener ensuite un peu partout dans le monde aux clients finaux. Donc ça, c'est une organisation qui est en place, qui est assez efficace. Mais en fait, ces transbordements énergétiques de pétrole dans l'Arctique, dont je viens te parler, ils se concentrent sur seulement 5 sites qui sont identifiés, dont ces deux réservoirs flottants, l'Umba et le Kola. Et ça, c'est un point de vulnérabilité que les Occidentaux ont repéré. C'est pour ça que ces navires stratégiques russes, ils coupent leurs balises GPS ou ils transmettent des fausses positions. Parce qu'en fait, ils sont très peu nombreux. Faut pas se faire chier pour se protéger. Par exemple, le signal du Kola, il le situe au large des côtes nigérianes. Alors qu'en fait, il est en train d'opérer en région arctique.
8: Mais c'est un peu la même méthode qu'utilise la flotte fantôme, non? Flotte fantôme sur laquelle repose une immense partie de l'économie russe aujourd'hui.
9: Exactement. Et ce qui est intéressant, c'est de voir comment cette flotte fantôme, qui normalement devrait être totalement transparente, elle s'institutionnalise presque et elle est en train de se structurer. Les chiffres sont assez impressionnants. Avant la guerre en Ukraine, on estimait cette flotte fantôme à 200 bateaux. Aujourd'hui, elle dépasse les 1300 navires. Donc tu vois, ça a été multiplié par plus de 6. Et surtout, le pétrole sous sanction mobilise désormais quasiment un cinquième de la capacité mondiale des pétroliers. Donc au départ, on voyait cette flotte fantôme, c'était un truc assez artisanal, des vieux pétroliers un peu rouillés, des sociétés écrans, t'avais des changements de pavillon, des balises coupées.
8: Ça ressemblait à la flotte fantôme iranienne, quelque part.
9: Exactement. Mais là, avec les sanctions occidentales, on voit que les Russes ont bâti tout un écosystème autour de cette flotte fantôme. Si tu prends l'exemple des assurances, historiquement, pour faire naviguer un pétrolier dans le monde, il fallait surtout passer par les grands assureurs occidentaux. Eh bien, aujourd'hui, tu as près d'un pétrolier sur trois qui traverse la Baltique, qui en fait est assurée par une compagnie russe ou liée à la Russie. Et tu as même l'Inde qui a agréé 4 assureurs russes pour permettre à ces navires d'entrer dans les ports indiens. Et même chose si maintenant on raisonne sur le paiement du pétrole, là aussi on passait toujours par le dollar et par l'euro, et ben là tu te rends compte qu'en 2024, un tiers des paiements des exportations russes étaient réalisés en quoi? En monnaie chinoise. Et pareil, quand l'Inde achète du pétrole russe, les transactions passent aussi par le yuan et le rouble. Donc finalement, tu as des sanctions occidentales qui ont provoqué cet effet un peu inattendu. Elles étaient censées isoler le pétrole russe du système financier. Finalement, elles ont poussé Moscou à construire son propre écosystème parallèle.
8: Moi, j'ai une question géographique toute simple. Dans l'Arctique, évidemment, le paysage n'est pas le même que dans un site d'extraction classique. Donc, il y a besoin de brise-glace. Est-ce que la Russie a tous les brise-glace dont elle nécessite?
9: Oui.
8: Cette extraction-là.
9: Oui, alors aujourd'hui, il y a 8 brise-glaces nucléaires, donc 4 de génération, qui sont ultra actifs, et sans ces brise-glaces, eh bien, il n'y aurait aucun débouché énergétique arctique. Donc ça aussi, c'est un potentiel point de vulnérabilité. C'est eux qui ouvrent les passages dans la banquise pour permettre aux navires de circuler. Sans eux, il n'y a pas de pétrole exporté. Et donc, un des leviers des Occidentaux qui est intéressant à regarder, c'est de compliquer la construction et l'entretien de ces brise-glaces russes. Par exemple, en sanctionnant toutes les entreprises étrangères qui travaillent pour ces chantiers de brise-glace russe. Il faut voir que 40% des composants de ces brise-glace, ils sont faits à l'étranger. Je vais te donner un exemple concret. T'as la Russie qui n'a aucune cale sèche dans l'Arctique, qui est adaptée à l'entretien de ces brise-glace nucléaires de dernière génération. Et il lui faut une installation capable de sortir ces gros bateaux pour pouvoir les réparer. Elle a donc commandé un dock flottant géant de 220 mètres en Turquie. Mais les Britanniques ont pris des sanctions et ce dock flottant de 220 mètres, il a été intercepté en pleine Méditerranée alors qu'il allait être livré aux Russes. Donc tu vois, vraiment, l'idée, c'est d'essayer d'affaiblir cette flotte russe de brise-glace nucléaire. Mais tu vois bien que ce sujet, il n'est pas que russe autour des brise-glace. T'as d'ailleurs Donald Trump qui a commandé par décret il y a un an la construction d'une flotte de brise-glace nucléaire. Lui aussi veut s'en servir et il l'a dit, c'est public, pour renforcer l'activité la surveillance des activités russes et chinoises dans toute cette région arctique.
8: C'est le nouvel enjeu, on le sent bien.
9: C'est le nouvel enjeu. En tout cas, tu vois bien que cette pression occidentale sur ce débouché énergétique, on va le surveiller parce qu'il va être de plus en plus fort. Quand on parle du pétrole russe en Arctique, on parle d'un des principaux robinets qui va financer son effort de guerre.
8: Bah écoute, c'est très intéressant. Je sais que l'Arctique, c'est un territoire que tu surveilles.
9: Oui, aussi. Et puis, de toute façon, voilà, on va continuer à en parler, bien sûr, dans l'ordre du monde régulièrement. Pour terminer ce podcast, comme chaque semaine, on vous donne un peu ce qu'on a sur nos radars, les sujets qu'on suit. Toi, c'est quoi ce que tu vas surveiller, là, ces prochains jours?
8: Moi, je surveille tout ce qui va se passer dans les couloirs de Bruxelles parce qu'on est en train de négocier le prochain budget européen pour la période 2028-2034. Donc, ça va avoir un impact sur la politique de défense, la politique économique, sur notre vie à nous, clairement en Europe. Il y a vraiment deux factions qui s'opposent, l'Allemagne et les autres pays faucons, qui demandent de couper de centaines de milliards d'euros d'économies dans ce budget européen. Il ne veut plus payer pour le reste. Et en face, les autres États qui refusent de sacrifier une partie de la politique européenne, notamment la France, qui a essayé cette semaine de tirer de son côté l'Espagne avec Emmanuel Macron, qui a essayé de trouver en Pedro Sanchez, le Premier ministre espagnol, un allié. Donc voilà, il y aura toute cette bataille en coulisses. Moi, j'adore les sujets européens, je les trouve absolument passionnants. Donc il faudra suivre tout ce qui se passe dans les couloirs des palais à Bruxelles. Toi, en revanche, tu pars en Amérique du Sud.
9: Oui, au Brésil, première puissance économique de l'Amérique du Sud. Ils votent dimanche, c'est le premier tour. Donc là, c'est un duel assez passionnant à suivre entre Lula, 80 ans, qui défend son bilan social, mais il arrive un peu usé par 4 années de pouvoir. Et face à lui, c'est surtout Flavio Bolsonaro, le fils de Jair, qui est en prison après sa tentative de coup d'État raté après l'élection de Lula en 2022. Et tu as vraiment un pays qui est coupé en deux. Alors Lula est dit un peu pour l'instant devant dans les sondages au premier tour, mais ça paraît très très serré au second tour. Et là, tu as vraiment un enjeu géopolitique qui se pose derrière, c'est quel Brésil sortira de cette élection face à Trump et à Xi Jinping. Sachant que tu as d'un côté Lula, qui défend une autonomie stratégique très forte et un rapprochement des BRICS. Donc lui, il veut vraiment se rapprocher de la Chine et ne pas surtout être aspiré par les ambitions hémisphériques de Donald Trump. Et tu as de l'autre côté, donc le fils de Jair Bolsonaro, qui lui défend plutôt une Amérique du Sud hémisphérique que défend Donald Trump. Donc voilà, on va suivre de près ce premier tour. Le choix des Brésiliens, exactement.
8: Bon, on surveillera ça donc dimanche. Et nous, on est arrivé déjà à la fin de cet épisode de l'Ordre du Monde. C'est passé vite.
9: Trop vite.
8: Merci Mathieu. Vous continuez de nous suivre, bien sûr, si vous le voulez, un peu partout, sur YouTube, sur les plateformes BFM Business, BFM TV, sur toutes les plateformes de podcast, bien sûr, si vous préférez la version audio, et sur l'antenne de BFM Business, désormais.
9: Désormais, tous les vendredis
8: à midi.
9: À midi, de 12h à 12h30, vous avez aussi l'Ordre du Monde qui est diffusé.
8: Et nous, on se retrouve la semaine prochaine, Mathieu.
9: À la semaine prochaine, avec grand plaisir. On vous souhaite une belle fin de semaine, un beau week-end à tous. On vous retrouve la semaine prochaine avec grand plaisir. Salut à tous. Salut Annalisa.
8: Salut Mathieu, salut à tous.
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11: Bonjour et bienvenue dans Tech & Co Business sur BFM Business. Et puis tiens, on est sur YouTube aussi, donc n'hésitez pas à aller sur la plateforme pour regarder les meilleurs moments de l'émission. Aujourd'hui, on va aborder, on va évidemment beaucoup parler d'intelligence artificielle. On aura le CTO de SUSE. SUSE, vous connaissez dans la distribution Linux. D'origine allemande, eh bien, on va parler souveraineté avec lui, on va voir comment SUSE est un socle aujourd'hui open source pour les data centers, pour l'IA européenne. Nous aurons aussi le directeur général de Dataiku qui a organisé aujourd'hui son grand sommet avec tous ses clients. Beaucoup de choses à dire autour de Dataiku qui devient vraiment l'orchestrateur de l'entreprise avec ses IA et qui, là encore, on va parler souveraineté. Deuxième partie d'émission, on parlera développement, on parlera justement des métiers avec notre baromètre optimiste. Et là encore, on voit que les profils sont en train de changer. Ça devient compliqué de trouver la corrélation entre les donneurs d'ordre et les développeurs autour de ces projets informatiques. Et puis, on terminera avec notre décryptage de l'IA. Ils seront deux aujourd'hui. Vous allez voir, on va descendre au fond des choses avec le nouveau modèle Metamuse. Et puis, tiens, les budgets IA des entreprises. Allez, restez avec nous. C'est parti, Tech & Co Business.
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11: Allez, on démarre tout de suite avec notre invité. Alors, cette marque, cette entreprise, vous la connaissez sans doute si vous êtes dans l'univers IT depuis quelques années. On parle beaucoup, vous savez, des distributions Linux, de ces modèles open source. Eh bien, cette marque, c'est SUSE. Et nous accueillons son CTO, Thomas Di Giacomo. Bonjour.
12: Bonjour.
11: Merci d'être avec nous. SUSE, qui est d'origine allemande.
12: C'est ça.
11: C'est bien ça.
12: 1992.
11: Souvent, on se dit que tout le monde est assez américain, mais dans le domaine Linux, on arrive à avoir encore des marques européennes.
12: Européennes, depuis 35 ans et toujours européenne.
11: Voilà, et c'est important parce qu'on va beaucoup parler souveraineté avec vous. Un mot peut-être pour rappeler où est-ce que vous situez. Alors évidemment, les plus ceux qui connaissent bien ces systèmes, l'IT connaissent SUSE, mais que vous n'êtes pas seulement un éditeur un distributeur de solutions Linux.
12: Tout à fait. Hein. Donc ça a commencé par Linux, mm-hmm. amener l'open source au monde de l'entreprise. Linux adapté au business, donc on fait de l'open source pour vraiment la vraie vie, le vrai IT. Ensuite, des plateformes cloud natives avec des containers, des applications plus modernes pour le cloud distribuées. Et aujourd'hui, c'est des plateformes de virtualisation, des plateformes pour faire tourner l'IA, que ça soit cloud ou dans les environnements entreprises.
11: Donc, vous accompagnez un peu toute cette vague aujourd'hui. Est-ce qu'on peut dire qu'aujourd'hui, SUSE reste un des grands éditeurs Linux quand même ?
12: Oui. Alors, dans le monde, il y en a 2-3 et on est dans le top 2. En Europe, on est un leader de l'open source. Sans vraiment contexte. Et on est toujours présent, vraiment, même mondialement, en fait.
11: Ah oui. Donc on a mais c'est ça, ce qui va plus loin, c'est ce que vous avez dit en quelques mots, c'est la virtualisation, la sécurité, l'infrastructure. Aujourd'hui, évidemment, l'intégration de ces modèles, de ces LLM. Alors justement, qu'est-ce que ça change, vous, là, depuis 3-4 ans qu'on a vu, alors vous travaillez dessus depuis plus longtemps, mais qu'on a vu sortir ces LLM du bois, qu'est-ce que ça change chez vous de les intégrer
12: Il y a une accélération, en fait, de ces applications. Il y a une accélération de la consommation d'infrastructures, également. Donc on voit beaucoup en ce moment des pénuries sur le marché pour avoir des serveurs ou des accès à des GPU. Peut-être qu'on pourra revenir là-dessus, c'est intéressant. Mm-hmm. Et ça s'est démocratisé, en fait. Il y a une utilisation qui est beaucoup plus présente qu'avant. On était très présents sur les marchés des supercomputers, donc vraiment des ordinateurs de calcul très rapides.
11: Ouais.
12: Et aujourd'hui, les modèles, quand on fait l'entraînement des modèles, c'est ça, c'est de l'informatique rapide, puis l'inférence dans les entreprises, les données des entreprises. Et donc, c'est faire le pont entre tout ça, en fait.
11: Et donc, vous êtes par rapport à d'autres, vous êtes plus présent dans la partie calcul-entraînement ?
12: Oui, on a un gros concurrent dans le monde Linux qui est américain, qui est plutôt généraliste. Mm-hmm. Nous, on est plus sur la performance, la stabilité et les workloads critiques, les applications critiques.
11: D'accord. Aujourd'hui, vous êtes présent évidemment au sein des entreprises, hein, parce que oui. ça fait partie de votre stratégie, et notamment, on le rappelle, comme vous êtes d'origine allemande, beaucoup d'entreprises européennes. Alors justement, avant de revenir un peu plus sur les plateformes, sur justement la bataille autour des processeurs, enfin tout ça, un mot sur l'aspect souveraineté qui est vraiment ressorti encore plus, je trouve, depuis. Alors, c'est-à-dire que ça avait 18 mois que ça y est, ça devenait un critère qui n'était plus seulement une étiquette à coller. On sent que les entreprises sont un peu plus conscientes. Puis, je pense que cet été, l'épisode Mythos bloqué aux US. Alors là, ça a fait comprendre à tout le monde que l'IA, le cloud, enfin tout ça, les Américains un jour pouvaient peut-être bloquer. Et
12: le fameux kill switch n'est pas forcément qu'une théorie.
11: Donc, exactement. Et alors, vous, comment vous défendez justement cette
12: alors,
11: image
12: c'est une discussion très importante qu'on a depuis plusieurs années, suivant en fait les industries. Donc, dans la défense, on travaille avec Airbus, Thales, par exemple, les ministères, c'est pas nouveau comme sujet. Ça a été accéléré par la géopolitique, un petit peu, et puis aussi, un besoin d'indépendance ou de réduire des dépendances fortes. Pour nous, ce qu'on constate, c'est que la souveraineté, c'est avant tout avoir le choix de ses fournisseurs et ne pas être, esclave ou attaché, pieds et mains liés, à un acteur, qu'il soit de quelque pays que ce soit, parce que ça peut être les Américains, mais ça peut être d'autres. En Europe, on a la chance d'avoir plein de technologies et de sociétés sur lesquelles on devrait s'appuyer plus souvent.
11: D'accord. Donc, est-ce que les entreprises, c'est un peu comme avec les distributions Linux, c'est un peu comme avec le cloud, elles mettent un peu de SUSE, un peu d'autres... Oui, ouais, c'est souvent ça.
12: On voit ça assez
11: hybride.
12: Il y a assez... Voilà, la réalité est diverse. L'IT, je pense que vous le constatez aussi dans vos interactions. Ah oui. Mais il y a quand même de fortes, très fortes dépendances. Par exemple, on travaille avec l'Union européenne. Aujourd'hui, la France paye dans plusieurs centaines de milliards au cloud américain.
11: Oui.
12: Donc, il y a une énorme dépendance au cloud américain. C'est 70-80% d'utilisation. Il y a une énorme dépendance aux éditeurs américains. Donc, la diversification n'est pas vraiment non plus totale et suffisante. Il y a encore des étapes à faire. Et donc... c'est pour le bénéfice de chacun, parce qu'en fait, il y a des questions de dépendance tarifaire, de dépendance politique, de dépendance technologique aussi. On parle de modèles aujourd'hui. Dans 6 mois, les modèles utilisés ne seront plus les mêmes. Donc, il faut pouvoir aussi être ouvert.
11: La vague agentique qui arrive.
12: Tout à fait.
11: Il faut développer tout ça. Aujourd'hui, il y a cette partie virtualisation donc, qui est importante. Hein. Alors, évidemment, on connaît l'un des grands acteurs de la virtualisation, VMware, racheté par Broadcom. Tout ce que ça a entraîné derrière, il y a certaines entreprises qui ont poursuivi la voie VMware. D'autres se posent la question, continuent à se poser la question, parce qu'on ne se sépare pas de VMware comme ça, d'un claquement de doigts, on ne change pas, on ne switche pas de l'un vers l'autre. Ça peut prendre plusieurs mois, voire plusieurs années. Et vous avez décidé aussi, SUSE a décidé d'attaquer ce marché.
12: Hein. Oui, et d'un côté aussi open source. Donc tout ce qu'on fait, c'est open source.
11: Oui, bien sûr.
12: Et avec un choix à l'utilisateur ou à l'entreprise finale. Donc on offre un choix. Et on se positionne en fait, remplacer VMware par une technologie virtualisation traditionnelle fait peu de sens finalement. Donc on essaie d'accompagner aussi sur une modernisation en même temps. Donc avoir une technologie qui peut accompagner du VMware vers une transition plus moderne de containerisation, d'architecture hybride. Et on accompagne, donc, alors il y a plusieurs choses, il y a la plateforme finale pour atterrir dessus, il y a la migration en elle-même, la technologie, et le changement aussi de process, et c'est des équipes qui ont travaillé sur VMware pendant 25 ans, avec un savoir-faire. Donc il y a l'aspect humain aussi à accompagner dans ces migrations.
11: Et justement, est-ce que du coup les entreprises en profitent pour avoir une infrastructure un peu plus ouverte, on va dire, comme on parle open source? Ça permet de ça, alors que bon, quand on est lié à un seul un VMware, là en l'occurrence si on parle de virtualisation, on est un peu pieds et poignets.
12: Tout à fait. Alors, on a vu ça. VMware, très belle technologie, il y a 20 ans c'est très beau, c'est très bien, mais la dépendance est tellement forte qu'aujourd'hui les gens se sentent en fait pris en otage.
11: Quand vous êtes racheté, on vous augmente les prix de 50% voire plus.
12: Il y a un seul fournisseur, je pense que c'est pareil pour quand c'était l'électricité. Donc il faut qu'il y ait plusieurs fournisseurs pour qu'il y ait une concurrence en fait, au niveau tarifaire, et c'était un réveil pour beaucoup. Donc, Broadcom a été un réveil. Le rachat de Red Hat par IBM a aussi été un réveil. Red Hat est devenu un peu moins open source, entre guillemets, et on voit que ça continue. De se dire, on ne peut pas dépendre que d'un seul fournisseur pour des briques, en fait, qui sont clés dans l'architecture.
11: Oui, c'est ça.
12: C'est les fondations de la maison. S'il n'y a qu'une seule entreprise qui peut les réparer, on va avoir un problème.
11: Et donc, et si on descend dans les couches d'en dessous, parce qu'évidemment, dans le domaine d'entraînement, on voit évidemment beaucoup de puces Nvidia. Bon, ça commence un peu, tout petit peu à bouger de ce côté-là, mais bon, ça reste quand même archi dominé par Nvidia. Dans le domaine de l'inférence, on voit quand même que tout est en train de se réorganiser sans cesse. Il y a du Nvidia, mais on voit que même les grands, les Microsoft, les Google sortent leurs propres composants. On voit des Intel qui essaient de se reglisser dans la foulée. On verra peut-être les Chinois, bien qu'ils restent pour l'instant sur leur marché, mais qui reviendront peut-être vers un marché occidental. Vous, là-dedans, quelle est votre interaction justement sur cette partie?
12: Alors, en fait, comme on est la glue entre l'infrastructure et les applicatifs et les modèles, donc que ce soit Linux ou Cloud Native, on a directement l'intégration avec les GPU. Mm-hmm. Donc on travaille avec Nvidia pour accélérer leur GPU. Il y a une annonce récente qui a été faite.
11: C'est avec la partie CUDA, c'est ça?
12: Oui, CUDA, pas que CUDA. CUDA, c'est la partie... départ. Et ensuite, il y a plein de software. Nvidia devient une société de software.
11: Oui.
12: Donc, en développant leur propre plateforme de sécurisation d'agents, mm-hmm. Récemment, lundi matin, a été annoncé Open Agent Platform de Nvidia, ouais, avec des partenaires dont Suse pour sécuriser les agents. Ouais. Donc, c'est en ce moment une grande discussion. On a beaucoup d'agents IA, c'est le Far West, mm-hmm. Tous les agents peuvent faire ce qu'ils veulent, donc il faut sécuriser tout ça. Mais comme vous le dites, Nvidia, alors leader du marché, 99 ou je ne sais pas combien, mais,
11: ah oui.
12: Mais ils ne sont pas les seuls. Et AMD aussi est en train de
11: chercher l'autre marque.
12: Avec l'équivalent CUDA, c'est ROC M mm-hmm. pour AMD. On travaille beaucoup avec AMD chez Suse aussi. On veut fournir un choix. Donc il y a les Américains. Vous avez parlé des Chinois. Huawei ont des puces GPU qui commencent mm-hmm. à arriver sur le marché très fortement. Fujitsu au Japon, qui a aussi un GPU qui fonctionne bien. Et on essaie de travailler avec des Européens, parce qu'on est une société européenne, notamment OpenChip en Espagne, mm-hmm. qui est basé sur l'architecture RISC-V. Donc il y a des constructeurs de GPU, plus pour l'inférence que pour le training, qui vont aussi arriver. Ça va se diversifier sur le marché.
11: Ouais, vous êtes au carrefour de tout ça, en fait.
12: Voilà.
11: Pour Suse,
12: on veut donner le choix aux entreprises d'utiliser les modèles que chacun souhaite par rapport mm-hmm. à leur cas d'usage. Donc ça, c'est la partie supérieure, on va dire. Et en dessous, l'infrastructure, que ce soit cloud ou GPU, dont les industries ont besoin. Mm-hmm. L'Oréal ou Airbus a besoin de tel ou tel GPU, eh ben, il faut que nous, on puisse leur amener cette solution-là.
11: D'accord. Justement, en termes de chiffre d'affaires, vous dégagez où, vous, votre valeur?
12: On est sur, en Europe, 40%, on va dire. 40% Europe, 35% mm-hmm. Amérique du Nord. Et le reste, c'est Asie, Amérique du Sud. Et c'est très diversifié.
11: Et là où vous sentez vraiment, je reviens sur cet aspect souveraineté, et puis là, vous l'avez dit, souveraineté et ouverture, que là, il y a quelque chose qui est en train de se passer.
12: Oui.
11: Que ce soit au niveau des composants, que ce soit si on remonte un peu plus haut dans les couches.
12: Au niveau politique aussi, au niveau même. Donc, l'Europe a une proposition de loi qui s'appelle CADA, c'est Cloud mm-hmm. and AI Development Act, pour dire, il faudrait favoriser l'open source pour que. Pas parce que c'est joli, mais parce que ça laisse une ouverture à un choix futur, une porte de sortie.
11: On se retrouve moins verrouillé.
12: Tout à fait. Et favoriser peut-être des sociétés européennes quand on est en Europe. Mm-hmm. C'est un sujet très européen, mais pas que européen en fait. C'est un sujet technologie locale et choix local. On a les mêmes discussions en Chine, on a les mêmes discussions au Japon, on a les mêmes discussions aux États-Unis.
11: Oui, ce qu'on voit dans le cloud finalement. C'est les discussions.
12: Et les clouds.
11: Grands patrons informatiques.
12: Hyperscalers vont faire des clouds souverains européens, ça se débat. Hein, si c'est. Il y a plusieurs aussi degrés de souveraineté et tout n'a pas mm-hmm. besoin d'être complètement
11: Exactement,
12: souverain.
11: Ouais.
12: Il y a quelques années, il y avait une initiative européenne qui s'appelait Gaïa X.
11: Oui.
12: Je ne sais pas si vous en avez parlé.
11: C'est vrai, on en parle plus.
12: Vous en souvenez? Cloud européen, très
11: fort. Vous réveillez une cellule, là. C'est vrai qu'on n'en parle plus du tout.
12: Et parce que ce n'était pas au bon moment. Mm-hmm. Alors, il y a eu plein d'initiatives européennes comme ça. Aujourd'hui, c'est le bon moment. Les gens se rendent compte du kill switch.
11: Oui.
12: Les gens se rendent compte des dépendances, que ce soit économique, politique.
11: Et puis sur toutes les couches, en plus. On se rend compte, l'LLM, on se dit.
12: Que ce soit du LLM, exactement.
11: Le Mistral a abandonné la
12: logiciel, voilà. Et donc. Après, dans les faits, ça reste timide. Mm-hmm. Tant que ce n'est pas rentré dans les cahiers des charges des appels d'offres, où ça reste parfois des positions de bonne posture, mais en réalité, industriel, ce n'est pas forcément suivi encore.
11: Eh bien, merci d'être venu parler tout ça, Thomas Giacomo. J'espère qu'on vous reverra régulièrement. Vous êtes souvent de passage à Paris ?
12: Avec grand plaisir, oui, souvent.
11: Eh bien, voilà, on aura l'occasion de vous recevoir CTO de Suze, voilà, pour qui est vraiment au sein du carrefour de cette souveraineté hein, dont on vous parle à chaque fois. Oui, il y a d'autres voies et va falloir les pousser de plus en plus. Hein. Merci en tout cas d'avoir été avec nous. On marque une courte pause et tiens, bon, on va rester dans le même univers. On va recevoir le DG IMIA de Dataiku.
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11: Allez, on est reparti sur Tech & Co Business avec Amaury Delplanque. Bonjour.
14: Bonjour.
11: Amaury, merci d'être avec nous, directeur général Europe de Dataiku. Belle journée aujourd'hui pour Dataiku, hein, c'est votre sommet. On sait que c'est plus. Alors, je rappelle, Dataiku, c'est plus de 1000 personnes. Vous travaillez évidemment dans pas mal de choses, dans pas mal de la data science. Hein, on connaît l'un de vos cofondateurs, Florian Douéteau, qui vient régulièrement ici. Il est aux États-Unis maintenant, je crois.
14: Il est à Londres maintenant.
11: Il est à Londres.
14: Il voyage beaucoup.
11: Oui, non, c'est ça. Il m'a dit qu'il n'était pas totalement. Il était surtout à Londres. C'est moi qui avait extrapolé me dire qu'il était parti aux États-Unis. Et évidemment, alors c'est vrai qu'on vous parle de depuis pas mal de temps, et vous êtes au cœur de tout ça avec Dataiku, c'est que on voit que les grands groupes, ça, l'IA générative, ils ont commencé à comprendre. Alors de là, passer tous l'étape, c'est un peu plus compliqué, l'étape d'industrialisation, de mesurer le ROI. Donc digital summit, le Dataiku étape, c'est un peu plus compliqué, l'étape d'industrialisation, de mesurer le ROI. Donc digital summit, le Dataiku

0: Notre discussion était beaucoup autour de cette course à l'innovation. Il fallait absolument déployer les meilleurs modèles. On se mettait à la place des DSI, les pauvres, qui peuvent choisir entre beaucoup de modèles, leurs fournisseurs actuels, etc. Ce qu'on observe et ce qu'on a observé aujourd'hui, c'est de plus en plus de discussions autour des de tous ces agents qui ont été depuis créés par des collaborateurs. Oui. Et ça rappelle des temps anciens où on se servait de certaines technologies comme Lotus, par exemple, où des applications au quotidien étaient développées par des salariés de l'entreprise, finalement.
1: Avec des macros, des machins.
0: Exactement. Et les directeurs informatiques, au bout d'un moment, perdait le contrôle. Mmh. Et tout ça était super dur à maintenir.
1: Ah oui, surtout que les agents, enfin, il faut avoir l'infrastructure aussi pour maintenir. Parce que si on a une entreprise de, je sais pas, de 50 000 personnes, si chacun se met à mettre deux agents, bah, tout d'un coup, on est avec une entreprise de 150 000 personnes. Quoi.
0: Exactement. Et je pense que c'est une très bonne image. On pense de plus en plus qu'au même titre qu'on a un système RH depuis une vingtaine d'années pour arriver à vraiment suivre la carrière de ses salariés, leurs compétences et leur rôle, on pense faire la même chose autour des agents. C'est pour ça que Dataiku, lors de ce summit, a annoncé Agent Management. C'est justement la capacité d'arriver à suivre les agents et avoir un système d'orchestration, de gouvernance et de surveillance de ces agents.
1: Oui, parce que c'est ça, les entreprises créent des agents plus vite qu'elles ne comprennent, enfin comment dire, plus vite qu'elles ne sont capables de les contrôler.
0: Alors, on a fait un sondage, 84% des DSI qui ont été interviewés disent exactement ça. Mmh. On voit se développer des agents qu'on n'est pas capable.
1: En fait, c'est un shadow IT des agents. On avait déjà un shadow IT de l'IA, de ceux qui utilisaient les moteurs un peu dans leur, les modèles frontières un peu dans leur coin. Là, aujourd'hui, c'est comme chacun peut développer ses agents. Que, alors selon ce qu'on développe, c'est pas si compliqué que cela. On en fait tous un petit peu au quotidien avec ses mails. Enfin, on joue un petit peu avec ça. Et vous dites où est le problème, c'est que si ça part dans tous les sens, des problèmes de cyber, des problèmes de data qui vont se promener, de gouvernance de data.
0: Des problèmes de coûts. Ça, on en a déjà beaucoup parlé, mais c'est proéminent. Je discutais avec un directeur informatique qui me parlait de sa facture qui était passée de quelques centaines de milliers d'euros par an à quelques centaines de millions par mois pour utiliser certains modèles sans avoir la capacité de mesurer le ROI. Donc c'est également un gros enjeu.
1: Je voyais dans les chiffres, il y a une étude, 80% des DSI ont perdu une partie de leur visibilité sur leurs propres agents. Donc c'est ça, c'est explosion de ces datas, explosion des coûts, comme vous le dites. Alors, tout le monde aujourd'hui, pour revenir un peu sur Dataiku, tout le monde aujourd'hui, alors que ce soit les Microsoft, que ce soit les grands éditeurs de SaaS, tout le monde essaie de devenir une plateforme sur laquelle les entreprises peuvent justement contrôler, piloter, construire et piloter leurs agents. Comment vous positionnez avec Dataiku au milieu de tout ça?
0: Alors, ce qu'on pense, c'est que il y aura pas de gagnant qui va réussir à rassembler absolument tout le système informatique de grandes organisations comme Sanofi, comme BNP Paribas, comme le groupe LVMH, comme le ministère des Armées. On pense que le monde va rester complexe, au même titre que dans une entreprise, vous avez beaucoup de compétences diverses et variées, humaines. On pense que dans l'ère agentique, on va avoir aussi beaucoup d'agents qui vont, certains, tourner sur Microsoft, d'autres sur Salesforce, d'autres sur des modèles open source. Et notre positionnement reste finalement celui qu'on applique depuis 14 ans à notre marché, c'est-à-dire se positionner au-dessus de toutes ces couches pour venir orchestrer les agents.
1: C'est ça, une couche d'orchestration, oui.
0: D'orchestration et également la capacité à aller de manière automatique repérer les 15 000 agents dont je parlais tout à l'heure, développés dans un grand groupe français, sans contrôle de la DSI. Dataiku va être capable, grâce à Agent Management, d'aller chercher ses agents, de voir à quelle source de données ces agents ont aujourd'hui accès, combien est-ce qu'ils coûtent à l'entreprise avec les coûts des tokens. Et donc, ça va être l'espèce de cockpit de supervision de toute cette complexité.
1: Et ça veut dire que pour vous, parce qu'on sent bien que la valeur, elle devient de moins en moins dans les LLM. C'est ce qui inquiète évidemment les grands éditeurs. Et c'est pour ça qu'ils cherchent aussi à remonter dans les couches. Mais vous allez être, comme la valeur va remonter dans la data et dans cette orchestration de la data, c'est là où vous récoltez les fruits de tous ces 15 années de développement.
0: Je le résume exactement comme ça, face à des décideurs. C'est-à-dire qu'on vient, en 2026, récolter 14 ans de gestion de la complexité dans des grands groupes, finalement. On a réussi à se connecter avec tellement de systèmes d'information, croyez-moi, plus divers et variés, qu'aujourd'hui, quand vient le temps d'orchestrer, de piloter, de surveiller, on est extrêmement bien placé.
1: En fait, vous dites aux gens, vous, que vous utilisiez GPT, Claude, Gemini, Mistral,

0: enfin tout ça. Nous, on est agnostique et nous, au contraire, on est la couche au-dessus, c'est là où on va vous dégager de la valeur.
1: On essaye de leur dégager de la valeur et de l'indépendance. C'est-à-dire qu'on souhaite que ces entreprises, on parle de plus en plus de souveraineté également, on souhaite que ces entreprises puissent garder leur indépendance sur leur choix de modèle, sur leur choix d'infrastructure, et finalement, en utilisant Dataiku, que les décideurs n'aient plus à se préoccuper de tout ça.
0: Comment vous réussissez justement avec Dataiku à parler de souveraineté aujourd'hui? Parce que on sait que c'est plus un thème juste à la mode, c'est un thème vraiment. On en parlait tout à l'heure avec l'un de vos prédécesseurs sur ce plateau. Voilà, il y a eu le kill switch cet été avec Mythos, où là tout le monde s'est dit ah tiens c'est possible et s'il faisait avec autre chose. Donc ça a un peu fait réagir tout le monde. Et du coup, comment vous estimez que vous allez pouvoir jouer cette carte de la souveraineté avec Dataiku au-delà d'avoir été fondé par les Français?
1: Alors, le fait de ne pas héberger les données est un premier point majeur. Le deuxième étant le fait de ne pas avoir notre propre modèle propriétaire. Mm-hmm. Donc, en fait, Dataiku devient une forme de Suisse dans le système d'information, de neutralité, c'est-à-dire qu'à partir du moment où nos clients souhaitent démarrer avec un partenaire d'infrastructure cloud souverain, mm-hmm. Dataiku est positionné au-dessus sur les cas d'usage. En gros, ils vont transférer leurs données d'une base à une autre. Pour nous, c'est à peu près transparent. Et de la même manière sur les modèles, à partir du moment où un client va préférer choisir un modèle plutôt qu'un autre, peut-être utiliser de l'open source pour que ça lui coûte un petit peu moins cher, Dataiku va aussi rester en orchestration, donc va garantir cette souveraineté finalement.
0: Ouais, on avait le CTO au-dessus là, qui était là juste avant vous. Comment vous voyez les entreprises là d'ici quelques années? Ça va être des entreprises avec des salariés, des milliers d'agents, enfin il va falloir gérer tout ça. Puis c'est là du coup, vous avez votre carte à jouer?
1: C'est un énorme enjeu, un enjeu qui est passionnant. On est en train d'apprendre tous les jours avec beaucoup d'humilité, je pense. Ce qui est certain, c'est qu'on est en train de reconstruire le système d'information de demain et on va avoir, on l'a déjà vu depuis 20 ans autour de la transformation digitale, mais là, la fusion, en tout cas les synergies entre la compétence humaine et les compétences technologiques vont être de plus en plus fortes. Donc, au milieu de tout ça, nous, on voit émerger de plus en plus d'architecture agentique dans les entreprises. Donc, c'est pour nous le futur de la tech.
0: Et vous voyez, parce que c'est vrai qu'on nous parle beaucoup de productivité. Alors, la productivité individuelle, on la trouve. Il n'y a pas de souci. Mais est-ce que vous sentez que les entreprises se posent encore beaucoup de questions? Parce qu'il faut que j'aille de toute façon vers l'IA, mais j'ai encore du mal à trouver où je vais dégager du ROI, de la valeur.
1: Alors, ce qu'on se disait ensemble il y a un an, c'est-à-dire tous ces chatbots internes, LLM, qui avaient été lancés, mais sans cas d'usage précis, donc des modèles d'IA générative à l'échelle de grands groupes, généraient de la frustration, parce que finalement, très compliqué de quantifier le ROI individuel de chaque utilisateur, et pour le coup, des coûts de plus en plus importants. Là, on est sorti de cette phase. On est vraiment dans une phase de maturité où le plus dur commence finalement. On est en train de construire les cas d'usage agentiques de manière concrète au sein de chaque groupe, de chaque département.
0: C'est pour ça qu'il peut y avoir une certaine déception parfois de la part des dirigeants, parce qu'ils voient tellement, quand on l'utilise à titre personnel, le côté magique, évidemment il n'y a rien de magique derrière tout ça, mais ouais, le côté un peu sensationnel de ces modèles. Et quand on est en entreprise, on s'est dit nous, on arrive juste à faire la concaténation de notre base client avec les appels d'offres ou je ne sais quoi.
1: Mais je pense que c'est même pas si loin de notre utilisation individuelle. C'est-à-dire, j'imagine que vous en servez un petit peu tous les jours, mais est-ce que pour autant vous avez connecté votre fournisseur d'électricité, votre compte en banque, vous voyez ce que je veux dire? C'est-à-dire, tous les cas d'usage vraiment stratégiques sur de la donnée sensible, ça demande beaucoup plus de contrôle, de confiance, donc de temps à mettre en place.
0: Ouais, c'est vrai qu'on parle beaucoup cybersécurité aujourd'hui, on le voit tout ça. Donc aujourd'hui, si on doit résumer sur ce sommet Dataiku, donc c'est cette histoire d'agent management, donc de mieux gouverner, de mieux orchestrer un peu tout ce qui se passe au sein des couches en dessous de l'IA, et l'aspect souveraineté, on va dire que c'est les deux grands thèmes qu'il fallait retenir cette journée.
1: Deux grands thèmes.
0: Il y a beaucoup d'autres.
1: Deux grands thèmes qui se détachent. S'il fallait en ajouter un troisième, je viendrais ajouter quelque chose que vous observez forcément sur le marché, qui est la disparition progressive de l'interface. Ouais. C'est-à-dire que de plus en plus, on va nous-mêmes venir donner à nos utilisateurs une interface qui va leur permettre de retrouver ce qu'ils utilisent tous les jours sur leur smartphone, c'est-à-dire une interface de prompt et de chat pour construire des projets d'IA, pour aller se connecter à telle ou telle source de données, mais tout ça de manière gouvernée, contrôlée et souveraine.
0: C'est ce dont on parlera tout à l'heure avec nos experts, parce que justement, avec cette histoire de SaaSpocalypse, les éditeurs essaient de se recaler. Il y avait Dreamforce il y a quelques jours avec Salesforce, et qui... Bon, Marc Benioff, il les a invités, quoi. Il a invité les patrons d'OpenAI et Anthropic pour dire, bon, faut qu'on travaille ensemble, parce que de toute façon, sinon les entreprises vont passer par vous. Donc, bien, merci d'être venu nous parler de tout ça, d'avoir pris le temps aujourd'hui à Maurice Delplante, directeur général Europe Dataiku. Donc, c'était le sommet Dataiku aujourd'hui à Paris, maison de la chimie, avec, allez sur le site, vous allez voir toutes les conférences avec des clients, des ROI, de retour d'expérience, BNP Paribas, BPC, LVMH, Crédit Agricole, EDF. Voilà, il y a beaucoup d'entreprises qui font confiance à Dataiku. Merci d'être venu nous saluer sur ce plateau. Allez, on enchaîne tout de suite, deuxième partie de l'émission. On va revenir ça sur les métiers, puis on fera un petit débrief avec nos décrypteurs sur l'IA, sur l'actualité IA. Il y a deux, trois actualités qu'il faut qu'on regarde ensemble. À tout de suite.
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0: Allez, Tech & Co Business sur BFM Business, c'est reparti, deuxième partie de cette émission. On va voir comment l'intelligence artificielle remet peut-être en cause la formation des informaticiens et même des plus jeunes. On va en parler avec deux experts aujourd'hui, Alix Mirsham. Bonjour Alix.
4: Bonjour Fred.
0: Directeur général d'Optimis. Optimis, c'est une plateforme qui met en relation justement des donneurs d'ordre, vous, des grandes entreprises, des ESN, et puis de l'autre côté, eh bien des développeurs, d'autres ESN aussi qui proposent...
4: Et des nouveaux métiers.
0: On est à combien, à chaque fois je demande les chiffres, mais comme ça bouge à chaque fois, en combien de transactions?
4: Aujourd'hui, on dépasse le milliard d'euros de flux d'achat sur la plateforme Optimis. Mm-hmm.
0: Et donc avec d'un côté ces appels d'offres. Et justement, pourquoi on en parle? Parce que c'est avec tous ces chiffres que chaque mois, Alix vient nous rendre visite pour voir un petit peu le baromètre de l'offre et de la demande. Est-ce qu'on recherche davantage de développeurs, de chefs de projet sur les professions et puis tout simplement d'informaticiens? Et on va en parler aussi avec Vincent Desclos. Bonjour Vincent.
5: Bonjour.
0: Vous êtes directeur Europe chez Palo IT, qui est un cabinet de conseil en innovation en IT. C'est plus de 400 experts. Et puis justement, vous avez développé une méthodologie AI First. Voilà, comme il faut s'engouffrer dans cette brèche, il y a beaucoup à faire parce que les entreprises se posent beaucoup de questions sur le sujet. Alors justement, on a cet indice, alors voilà, dans le jargon on l'appelle le P2I, c'est en gros voir un petit peu ce que demandent les entreprises en termes de postes, les postes qui sont sur le marché, on essaie de faire cette équation. Alors comment ça se passe aujourd'hui, Alix?
4: Alors l'indice P2I, donc pour prestations intellectuelles informatiques, est quasiment à son plus haut historique, 1893 points, valeur de référence 1000 2019, un peu avant le Covid. Ouais. On a une baisse des profils dispo, 19% là sur les deux derniers mois, 11% de baisse aussi sur les demandes des entreprises, qui sont essentiellement les grands groupes et les grandes institutions françaises, hein, sur le baromètre.
0: Donc on a un peu moins de gens qui cherchent des prestations. On va y revenir après, Jean Benet. Et donc, du côté des entreprises, c'est 11% quand même de demandes aussi en moins, c'est ça?
4: En moins, mais c'est ce qu'on va voir aujourd'hui avec Palo IT aussi. Il y a une vraie transformation en fait dans les métiers, dans l'informatique, avec l'IA forcément. Mmh.
0: Alors justement, qu'est-ce qu'on est? On est toujours. Il y a une légère baisse, mais j'ai vu en préparant l'émission, on est quelque part dans une sorte de nouvelle équation. C'est quoi cette nouvelle équation?
4: La nouvelle équation, effectivement, c'est qu'on passe petit à petit. On pense d'une demande de capacité humaine à plutôt d'une capacité de compétence, multi-compétence transversale. C'est-à-dire que les profils IT, on en parle depuis quelques mois d'ailleurs avec l'IA. On va leur demander de plus en plus de compétences transverses, 360. On va leur demander de savoir utiliser de l'IA, les agents, les maîtriser avec de vrais, vrais sujets de souveraineté et de cybersécurité, forcément. Mm-hmm. De pouvoir construire des apps, entre autres, de pouvoir utiliser...
0: C'est-à-dire qu'on a moins de profils très verticaux sur...
4: Alors, ça existe encore, fort heureusement, beaucoup aujourd'hui, sinon il y aurait une vraie catastrophe dans le monde des prestations intellectuelles. Mais par contre, il y a une transformation qui est en marche. Je pense, par rapport à l'ancienne transformation, elle est plus rapide en termes de vitesse. Mm-hmm. transformation va se faire beaucoup plus vite. Et deux, la bonne nouvelle, c'est qu'on augmente en vélocité dans l'IT. La vélocité, c'est la vitesse de production.
0: D'accord.
4: Donc, c'est quand même de bonnes nouvelles. Donc, il y a une transformation des métiers. Il y en a qui disparaissent, il y en a de nouveaux. On va en parler tout à l'heure.
0: Ah oui.
4: Et il y a aussi une accélération de la productivité, ce qui est quand même une très, très bonne nouvelle, ce que fait aussi Palo IT dans les entreprises.
0: Alors, justement, Vincent Desclos de Palo IT, on voit... on a encore besoin de profils très verticaux sur des technos. Enfin voilà, ça, on est d'accord avec ça. Mais on voit que de plus en plus, on cherche des experts un peu plus polyvalents qui connaissent la tech, la compréhension métier et la maîtrise de l'IA. C'est l'IA qui est en train un peu de rebattre ses cartes.
5: Exactement. On voit que la pénurie de talent dont Alix parlait, elle ne disparaît pas avec l'IA. Mm-hmm. En tout cas, l'IA ne la fait pas disparaître. Elle la déplace. Elle la déplace parce que les profils les plus intéressants demain ne seront pas nécessairement les experts sur une technologie ou un sujet bien défini. Mmh. Ce sera un triptyque entre une expertise technologique quand même forte, une compréhension du métier et surtout une capacité d'utilisation de l'IA, ouais, et d'échange avec l'IA.
0: Ouais. Et donc, c'est le fait qu'on ait cet équilibre qui fait que certains seront peut-être plus forts dans le métier.
5: Exactement.
0: L'IA, ça reste assez transversal. Et puis, on voit ces nouveaux métiers apparaître. Hein.
5: Exactement, oui.
0: Alors, on s'en doute, hein, mais à un moment, on parlait des prompteurs, on en est loin de tout ça aujourd'hui.
5: C'est terminé.
0: Des ingénieurs IA, des product managers IA.
5: C'est ça. Et aujourd'hui, on voit également des nouveaux métiers arriver, ce qu'on appelle les FDE, les Forward Deployed Engineers, donc des ingénieurs qui vont être en capacité d'amener de l'intelligence artificielle dans votre chaîne de valeur.
0: Beaucoup chez Mistral, justement.
5: Beaucoup chez Mistral, ça arrive des États-Unis et maintenant en Europe, on commence à intégrer ces nouveaux métiers et ces nouvelles capacités dans les entreprises. Demain, ce sera potentiellement des experts de tokenomics, donc comment on rationalise les coûts de l'intelligence artificielle par rapport aux coûts humains.
0: Ouais, des AI ops.
5: Exactement, du FinOps. On va intégrer, étendre le FinOps à l'IA.
0: Et des ingénieurs agentiques aussi, j'ai vu que...
5: Exactement.
0: Forcément.
5: Exactement, et surtout des orchestrateurs de workflow agentiques, parce qu'aujourd'hui, vous avez une grosse partie de ces agents qui sont en capacité de planifier les tâches, de les exécuter et surtout de les vérifier. Et pour ce faire, on a encore besoin d'humains pour à la fois les briefer, s'assurer que le contenu est bon et que les outputs que génère cette chaîne agentique est bonne, et surtout après pour pousser en production.
0: Alix, ça veut dire que là, sur le type de profil, ça devient compliqué aussi quand on soi-même recherche de donner un peu son domaine de compétences.
4: Alors oui, complètement. Alors je tiens à rassurer tout le monde, aujourd'hui cette transformation elle est en marche.
0: Ouais, c'est pas le Far West quand même.
4: On a toujours en top 3, en numéro 1 des développeurs, dans les demandes des entreprises, en numéro 2 des chefs de projet, en numéro 3 des product owners. Ouais. La cassure n'est pas franche, donc elle est en marche, on le comprend. Nous, notre objectif, c'est d'accompagner les entreprises à effectivement identifier les bons profils.
0: Ouais, et puis à bien les orienter. C'est-à-dire, avant, on savait ce qu'on voulait exactement, hop, on avait l'ensemble des...
4: Absolument, parce que les compétences requises sont de plus en plus transverses avec une certaine maîtrise de l'IA. Se pose aussi forcément la question de la formation qu'il y a derrière, des informaticiens. Donc, du côté des prestataires, donc aujourd'hui, chez nous, des ESN et des freelances, c'est aussi les orienter sur... que demande le client, comment il faut s'adapter technologiquement aux nouvelles demandes des clients.
0: Est-ce qu'on se pose, parce qu'évidemment, on se pose de plus en plus la question de la formation des juniors, hein, parce qu'on se dit, s'il y a toutes ces tâches-là qui sont automatisées, qu'est-ce qu'on va leur donner à faire, comment on va les former. On le ressent aussi les discussions que vous avez à la fois avec des développeurs, des freelances, et à la fois avec des donneurs d'ordre.
4: Alors, on le ressent depuis le début de l'année, très particulièrement, où on a tout simplement moins de demandes de profils juniors. Pourquoi ? Parce que les profils expérimentés, ils sont déjà formés, ils sont déjà adaptés à plusieurs systèmes d'information et technologies. On suppose que le client demande à ce qu'il puisse s'adapter plus vite, tout simplement. Le junior qui découvre le métier, on a une demande qui est fortement ralentie parce que justement, capacité de réactivité, d'adaptation qui est plus lente parce que la formation n'était pas prévue pour.
0: D'accord. Et du coup, Vincent, comment on fait pour les former là, cette prochaine génération ?
5: Justement, c'est vrai, pour rebondir sur ce que dit Alix, les professionnels qui sont dans le métier depuis plusieurs décennies, on savait exactement quand utiliser l'IA, pourquoi faire, à quel moment et où aller chercher la valeur. Là où un junior va venir découvrir à la fois les enjeux métiers, technologiques et les enjeux de travail avec l'IA. Et donc, pour ce faire, ce qu'on fait, c'est qu'on les pair, on fait du pairing, du shadowing avec un senior, un junior. Mais c'est critique d'intégrer dès à présent.
0: Il faut préparer la suite.
5: Effectivement, il faut former les technologies.
0: L'IA fera pas tout. Non. Et justement, on en a cité quelques-uns, mais ces nouveaux métiers avec l'IA, ils vont être transformés. On sait qu'aujourd'hui dans le développement, les IA qui développent. Même le patron de Mistral, je citais tout à l'heure, Arthur Mensch l'a dit lors de leur sommet au printemps dernier, il a dit, chez nous, plus personne n'écrit une ligne de code. Mm-hmm. Donc ça aussi, c'est quelque chose qui change. Enfin, j'imagine pour vous, Palo IT, pour justement qui conseille les entreprises, c'est un peu complexe.
5: C'est complexe à la fois, et vous avez raison, on est passé, pour vous donner un exemple, on est passé de 550 experts technologiques dans tous nos bureaux à travers le monde à 400. Mm-hmm. Et notre chiffre d'affaires a augmenté. Donc ça veut dire qu'il y a quand même une accélération et un retour sur investissement et une augmentation de notre productivité qui est certaine. Maintenant, les différents enjeux qu'on revoit derrière l'adoption de l'IA, c'est qu'on ne peut pas dissocier l'IA de l'humain, c'est impossible. Mm-hmm. Donc, il faut accompagner, il faut de la formation, il faut de la culturation. C'est pas seulement en achetant des licences et en mettant des technologies dans les mains des gens que ça va se produire.
0: Et cette IA, elle révèle aussi des freins Alix, parce que justement il y a toujours des gens qui fonctionnent en silo, on parle beaucoup de gouvernance, de qualité des données, donc il faut aussi des gens, enfin j'imagine pour définir son profil là aujourd'hui, c'est faut presque décrire les projets sur lesquels on travaille pour qu'on
4: ouais, effectivement c'est en ça que la transformation est très différente des anciennes transformations digitales où on va avoir besoin de compétences avec des compétences réellement transverses sur le projet dans sa globalité, donc de l'expression du besoin jusqu'au test, jusqu'à la cybersécurité. On va avoir besoin de plus en plus, un métier qui naît petit à petit et qu'on voit apparaître parallèlement à tous les autres métiers liés à l'IA, le métier de product builder, où en fait, c'est des compétences de développeur, c'est des compétences de testeur, c'est des compétences aussi de product, son nom. Oui. Donc, c'est-à-dire que dans la globalité, on va devoir expliquer aux gens qui ont en main un projet de A à Z, bien sûr avec différents métiers, mais c'est-à-dire que les compétences vont devoir être de plus en plus globales et 360, ce qui n'était pas prévu il y a même 2 ans.
0: Oui. Oui, ça c'est en train de changer. Et autre chose, on l'a rapidement évoqué, Vincent Palot, c'est le côté tokenomics, quoi. On se dit, est-ce que, enfin, pour un employeur, est-ce qu'il vaut mieux, j'ai mon coût de mes développeurs, bien entendu, mais j'ai le coût de mes tokens. Il faut relier les deux aujourd'hui.
5: Exactement. Et aujourd'hui, est-ce qu'on est prêt à sacrifier une partie de l'équipe pour l'investir dans des machines? Mm-hmm. Et c'est un réel sujet que l'on voit au quotidien sur tous nos projets. C'est comment est-ce qu'on va mettre une gouvernance sur l'IA, mettre sous contrôle en fait ces coûts qui sont élastiques. C'est un peu ce qu'on a vécu avec le cloud et c'est pour ça que les fonctions FinOps arrivent de plus en plus dans le monde de l'IA. C'est pour mettre en contrôle la consommation d'AI Credit sur les projets.
0: Eh bien, merci à tous les deux d'être venus nous parler de tout ça. Alix Mirsam, directeur général d'Optimis. Faut aller voir sur la plateforme. De toute façon, vous verrez, tous ces profils qui sont en train de changer. Puis comment on se vend différemment. Tiens, on pourra en parler de ça une prochaine fois. Et puis Vincent Desclos, Palo IT, cabinet de conseil en innovation et IT. Et puis, tiens, on va prendre date pour reparler un peu de comment tous ces métiers sont en train de se redéfinir. Parce que, vous-même qui nous écoutez, vous devez vous dire, mais qu'est-ce que je dois vendre comme compétences, quoi? Les soft skills, ça suffit pas. Les hard skills ne suffisent plus, il faut les soft skills, ça on le savait, mais avec cette IA qui rebat complètement les cartes, quel contenu je mets en avant pour à la fois chercher des missions et puis côté donneur d'ordre, quel contenu je mets en avant aussi pour attirer les meilleurs développeurs. Merci à tous les deux. Merci. Allez, on marque une courte pause et on va continuer notre décryptage de l'IA tout de suite avec nos invités suivants.
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0: Allez, décryptage IA, bien qu'on en ait beaucoup décrypté depuis l'émission avec nos invités. Didier Girard, directeur général de Sphere, bonjour.
6: Bonjour.
0: Didier, donc Sphere, environ 1000 personnes, 850 ingénieurs dédiés au développement et quand même beaucoup à l'IA aujourd'hui. Hein.
6: Exactement.
0: On va le dire. Et Eric Campanini, expert associé chez Alixio Group. Oui, voilà, et qui conseille les entreprises dans leur stratégie innovation, IT, évidemment, intelligence artificielle. Messieurs, on va essayer d'avoir quelques, pour les minutes qui nous restent, là, quelques sujets. Le premier, c'est, je voulais qu'on revienne dessus, parce que c'est un petit peu le coup de tonnerre. Enfin, il y a beaucoup de coups de tonnerre, mais là, c'est celui de Meta, que l'on mettait un peu derrière tout le monde. Et puis là, qui est en train de revenir avec son agent IA personnel, le MetaMuse, hein, c'est ça, Didier ?
6: Exactement. Donc, ils ont annoncé assez récemment la sortie de cet outil qui est un vrai succès aux US. Donc, il faut savoir qu'il n'est pas encore disponible en Europe. On ne sait pas d'ailleurs s'il sera disponible. En tout cas, pour l'instant, ils maintiennent le suspense.
0: C'est dû à quoi ? C'est quoi ? C'est le data ? Enfin, il y a.
6: Ils aiment bien. Je ne sais pas trop, mais en tout cas, ils aiment bien déjà tester sur leur marché. Puis après, voir si ça passe en Europe avec tout le légal qui arrive derrière. C'est aussi, il faut se dire, une vraie opportunité pour les entrepreneurs français. Parce que quelque part, si l'outil apporte de la valeur, si ça ne débarque pas en Europe, bah, finalement, il y a un espace à jouer. Juste pour expliquer ce que c'est que Muse, c'est un peu la nouvelle génération d'outils qui est en train d'arriver. C'est-à-dire que jusqu'à maintenant, la première génération d'AI, c'était plutôt des assistants. Je pose une question, ça répond. Je pose une question, ça répond. Ça, c'est l'assistant. C'est ce qu'a fait le beurre d'un ChatGPT, d'un Gemini, d'un Claude. Et ces outils avaient déjà imaginé le futur. Dire, ben moi, ce que j'aimerais, c'est que mon agent, il aille un petit peu plus loin et que je lui pose une question. En fait, il va réaliser une tâche, il va me renvoyer le résultat. Donc, l'écosystème qui a ouvert ça, c'est OpenClaw.
0: OpenClaw
6: a ouvert ça.
0: Il y a six mois déjà.
6: Un petit moment. Donc, c'est eux qui ont dit, mais finalement, on doit pouvoir aller plus loin, avoir des espèces d'AI autonomes. On leur donne une tâche, ils la réalisent et ils nous renvoient le résultat. Et donc, ce repositionnement de Meta, c'est de dire, bah, nous, on va quelque part, la vague assistant, on l'a ratée. On se pose directement sur la vague d'après, qui est la vague agent. Et l'idée, c'est on va confier une tâche à notre agent qui s'appelle Muse. Et l'idée, c'est qu'il nous renverra le résultat.
0: Alors, donc, on en parle parce que c'est près d'un million de téléchargements. Enfin, c'est allé très vite. À tel point qu'il y a même des Amazon qui ont bloqué, en disant, attendez, nous, on ne veut pas de ça. Parce que,
6: exactement.
0: Pourquoi ils le bloquent ? Quelle est la crainte d'un Amazon ?
6: En fait, l'idée, c'est qu'on peut très bien dire à cet agent, moi, j'aimerais que tu m'achètes ce produit. Et ce qu'il va faire, c'est qu'il va naviguer sur les différents sites web, entre autres le site web d'Amazon. Il va dire, j'ai trouvé le produit que tu veux, j'ai un bon tarif, si tu m'autorises, je déclenche l'achat. Et du coup, l'utilisateur n'a plus besoin d'aller sur le site d'Amazon pour déclencher ses achats. Et le côté, je fais de la vente par bundle, ou je te fais envie, t'achètes ça, puis je te positionne ça, il disparaît, puisqu'en fait, je ne suis plus sur le site web. Et donc, ça peut être vu comme une menace, et c'est intéressant en tout cas de voir qu'ils ont fermé comme ça, parce que c'est sans doute qu'ils voient de la valeur.
0: Un système alors comme OpenClaw, enfin similaire à OpenClaw, ça peut prendre en France, en Europe, Eric ?
7: En fait, tu disais effectivement, jusqu'à présent, je posais une question, j'avais une réponse. Là, je délègue des tâches. Et pour l'avoir testé des modèles un peu équivalents, on parle de Muse là. Il y a une autre solution qui s'appelle Instinct, qui est aussi très intéressante. Ce qui est formidable, c'est que j'ai plus la question du prompt, de savoir prompter, c'est intégré directement dans un WhatsApp, Instagram, Messenger et autres. Et de façon tout à fait naturelle, je vais m'adresser comme si je m'adressais à un ami en disant, tiens, est-ce que tu pourrais me trouver un vélo électrique ? Est-ce que tu pourrais me le négocier, etc. Et donc, cette délégation-là, oui, ça peut répondre à un besoin. Et ce qui est vraiment intéressant, c'est que là, ça démocratise complètement ce qu'on avait jusque-là, avec une logique très orientée consommateur final, avec un nom, une identité, une mascotte, le truc est plutôt sympa, ça rappelle un peu les Tamagotchi de l'époque. Là. Et donc, oui, de ce côté-là, ça peut passer. Maintenant, il y a une différence entre déléguer une tâche à une machine et déléguer sa carte bleue. Et là, il y a une étude qui a été faite par Visa qui dit que 58% des Américains sont prêts tout à fait à déléguer un comparatif, à dire tiens, trouve-moi la meilleure solution, etc. Par contre, t'en as que, mais c'est déjà pas mal, 27% qui disent ok, je suis prêt à donner la carte bleue. Et donc, ça pose une vraie question de confiance. Et je trouve que là, le retour de Zuckerberg dans le cénacle là, des acteurs de l'IA est juste génial. Et d'un coup, on le retrouve, il montre ses lunettes, etc. Et c'est vrai qu'ils ont une carte à jouer sur la distribution, sur la démocratisation, sur le contexte très social et sur cet agent de délégation. Donc oui, je pense que ça peut passer. Restera une question de confiance qui est la question récurrente qu'on commence à avoir aujourd'hui sur l'IA.
6: Ouais. Et il y a une étude d'ailleurs du Wall Street Journal qui démontre que, parce qu'en fait, pour que cet agent il puisse commander à notre place, il faut lui donner les droits. Ouais. Donc, il va falloir lui donner son identifiant, son mot de passe, etc. Et le Wall Street Journal a fait une étude, il y a seulement 8% des gens qui sont prêts à donner leur mot de passe à Meta. Et donc là, on voit justement, moi, je suis assez Enfin, on a tous envie d'avoir un outil qui
0: oui,
6: nous permet
0: ça
6: de,
0: assez vite,
6: ouais, ouais, d'aller vite, de déléguer. Maintenant,
0: le
6: à qui je donne le droit d'accès. Et ça, c'est une vraie question.
0: Moi, les identifier à donner à des agents, un peu limite quand même aussi.
6: Bah, ouais. Non, enfin, moi, je pense qu'on va y arriver.
0: La partie harnais, on va dire.
6: Ouais, on va y arriver. Moi, je suis plutôt confiant sur le fait que tout le système de paiement, il y aura un peu comme quand on donne sa carte bleue, enfin, un potentiel d'achat à un enfant, ben, on peut mettre des seuils, on peut... Tout ça, je pense que ça va s'adresser. Mais c'est plutôt, moi, ce qui me... Dans la proposition de valeur qui est réelle, hein, qu'amène Muse, moi, je suis plutôt en train de... Moi, je suis plutôt dans la vision OpenClaw où il y a un autre équivalent qui s'appelle Hermès.
0: Oui.
6: C'est je veux contrôler moi-même mes données. Et je ne veux pas les déléguer à un tiers.
0: Oui.
6: Parce qu'il y a une espèce de vendor locking. Une fois que Muse aura bien compris qui je suis... Ben, quelque part, est-ce que j'aurais encore envie de quitter Muse? Ben, je suis pas certain. Et donc, le fait de dire, moi, j'ai envie de contrôler ces données, contrôler mon identité, la mémoire de communication, etc. Ouais. Je pense que c'est important. Et je serais plutôt dans l'arrivée de ce type d'agent, mais en mode, il tourne sur, dans mon espace.
0: D'accord, c'est ça. Autre sujet, je voulais qu'on aborde, on les fait rapidement, je voudrais qu'on en aborde au moins trois là pour le moment que l'on pense ensemble, c'est sur les budgets IA 2027. C'est toi Didier qui disais, oui, les entreprises, et on l'a eu tout à l'heure d'ailleurs, parce qu'on a, on avait dans nos invités qui disaient, voilà, il y a ce token metrics, et on se rend compte qu'on a des factures token qui peuvent être très chères, que ben, faut payer les développeurs, si eux-mêmes développent leurs agents, ici, enfin, ça peut faire beaucoup. Ça, c'est quoi? Il faut apprendre à maîtriser ses dépenses. C'est ça l'idée?
6: Alors,
0: enfin, ces dépenses tokens.
6: Déjà, tu le dis bien, ouais, il faut apprendre à maîtriser ses dépenses. Ça, c'est un entrant qu'il faut avoir ça en tête. Ce que j'ai envie de dire déjà, c'est je rends compte, on est vraiment en phase budgétaire. Donc, en phase budgétaire, là, c'est en ce moment que tout le monde décide ses budgets sur la prochaine fiscale, prochaine calendaire. Et donc, déjà, ce que j'ai envie de dire, c'est que ce que je constate, c'est deux types d'organisations. Des organisations qui ont accepté le fait que l'intelligence artificielle arrivait et qui le mettent dans le budget. Et qui sont déjà lancés, qui vont déjà à une certaine vitesse. Et les organisations qui n'ont pas forcément pris conscience et qui hésitent encore à mettre de l'argent dedans. Donc déjà, il y a déjà ces deux types d'entreprises. Moi, premier conseil, c'est de dire prévoyez un budget intelligence artificielle. C'est vraiment fondamental. Si on ne prévoit pas aujourd'hui le fait de dire on va acheter des tokens, ben, quelque part, si on ne met pas dans son budget, sur l'année 2027, quelque part, on ne pourra pas pratiquer. J'ai l'habitude de dire, en gros... De ce point de vue-là, il faut se considérer comme une entreprise qui gère des taxis. Donc, on a une machine, c'est les voitures. Si on n'a pas de budget essence, on aura les voitures, mais on ne pourra pas créer de CA avec. Donc là, il faut que tout le monde inclue ça dans le budget.
0: Eric,
7: oui, tu parles des taxis, on peut prendre une autre image. C'est jusqu'à présent, c'est un peu comme un loyer. J'avais un logiciel, je payais un loyer, je savais à l'avance combien ça allait me coûter. Je recrute quelqu'un, je sais à l'avance combien il va me coûter en termes de salaire, de masse salariale, etc. Là, c'est beaucoup, beaucoup plus complexe. C'est qu'en fait, c'est comme si j'avais effectivement un contrat d'électricité sans savoir qui va consommer, combien, à quel moment, et en plus avec des agents qu'on fait ce qu'on disait tout à l'heure, qui vont faire des tâches à ta place et qui vont donc activer une consommation de token.
0: Et puis, je ne sais pas si ça va m'apporter de la... du ROI.
7: C'est qu'aujourd'hui, si tu regardes les différentes études, il y a 80% des execs qui disent « Ok, l'IA apporte de la valeur. » Et en fait, il n'y a que dans 20% des cas où tu es vraiment capable de tracer entre le token et la valeur business apportée. Ouais. Et quand on voit qu'aujourd'hui, on est sur des entreprises qui dépensent plusieurs dizaines de milliards de tokens par mois, le sujet est vraiment très complexe et l'idée du total cost of ownership est vraiment là. Alors derrière, qu'est-ce qu'on doit faire? L'idée, ce n'est pas de restreindre, c'est déjà de se donner de la visibilité.
0: Ouais.
7: Et autant on pilote bien...
0: Et comment on peut se donner de la visibilité?
7: Autant on pilote assez bien cette consommation de tokens, on la voit assez bien. Maintenant, là où c'est très complexe, c'est que si ça reste côté DSI, le CFO est généralement un peu perdu par rapport à ça, parce que reconnaître que c'est assez complexe.
0: Oui.
7: Et si on prend un pas de recul, il y a une discussion entre le CFO d'un côté, le DSI de l'autre, mais aussi le RH. Parce que derrière, quand on voit qu'aux États-Unis, la tendance est plutôt de se dire, quand je te recrute, j'ai un budget pour ton salaire,
0: et j'ai un budget,
7: pour les tokens. Ça veut dire que j'ai une explosion aussi de ce côté-là, et donc c'est le dialogue à trois entre le DSI, le DAF et le RH qui doit avoir lieu, sinon effectivement, ça va exploser dans tous les sens.
0: On en est là aujourd'hui, là, cette histoire de chaque développeur avec son budget token?
6: Ouais, donc on en est vraiment là, et alors les chiffres peuvent choquer, mais avant de les citer, je vais rappeler ce que disait Arthur Munch au printemps. Il disait en gros, une entreprise à maturité consacre 10% de sa masse salariale à l'achat de token.
0: Oui.
6: Donc c'est important. Moi, ce que je dis, j'y vais un peu à l'envers, à travers deux axes. Je dis en gros, être capable d'investir 10 euros par heure et par personne dans les AI, c'est-à-dire 80 euros par jour. Si la personne est capable, via ce budget, de produire deux fois plus de valeur, je suis gagnant. Mmh. Donc déjà, je dis, OK, moi, je suis prêt à mettre de l'argent sur la table pour créer de la valeur. Maintenant, ce que je demande, c'est que si j'utilise une intelligence artificielle dans un acte métier, il faut que je puisse garantir qu'au moins, je vais deux fois plus vite. Et en gros, ça permet d'amener l'attention. Je ne vais pas utiliser une AI pour en gros gagner 10% de productivité parce que ce ne sera pas rentable.
0: Et puis en plus, la productivité individuellement, on peut se la calculer, on voit à peu près, mais après, si on la remet au sens collectif, c'est encore plus compliqué.
7: Oui, c'est encore plus compliqué. Et là, il faut faire très attention aussi, c'est que si je n'ai pas simplifié mon organisation, si je n'ai pas simplifié les process et que je rajoute une surcouche d'IA sur l'ensemble de ce modèle, je ne fais que rajouter par rapport à la complexité extérieure de l'entreprise de la complication en interne. Et ça, c'est ce que nous disent les clients aujourd'hui, c'est ce que nous disent les entreprises aujourd'hui, c'est en fait l'IA n'a fait que rajouter de la complexité à bon nombre d'endroits et les équipes ne voient pas pourquoi. Donc cette question de productivité, elle est essentielle. La question de la simplification de l'organisation des processus, elle est fondamentale. Et je noterai juste une toute petite tendance, un signal faible. On avait parlé d'ailleurs sur ce plateau de ce qu'on appelle le token maxing, qui est qu'à partir du moment où on mesure ta performance aussi à la consommation de tokens, et bien en fait, tu as des petits rigolos qui s'amusent à consommer du token pour consommer du token et dire, regardez, je fais mon travail, je consomme de l'IA. Vu que je ne suis pas capable de montrer la productivité derrière, il y a un vrai dialogue social à mettre en place.
6: Donc le pendant, c'est qu'il faut amener du budget pour acheter de l'essence, entre guillemets, du token, et il faut penser à complètement réorganiser son entreprise et changer la culture. Sinon, on va mettre de l'argent et on n'aura pas de ROI.
0: Ouais, et puis sans compter qu'on a les métiers aussi qui arrivent derrière pour développer leurs propres agents, donc ça rajoute une autre population qui
6: est exactement.
0: Messieurs, merci. J'aurais voulu qu'on fasse le troisième sujet, mais on en reparlera. On avait moins de temps aujourd'hui, bon, vous n'étiez que deux. Les prochaines fois, voilà, promis, on aura un peu plus de temps parce que je voulais qu'on parle justement de le SaaSpocalypse, et Philippe Corot, le patron de Miracle, qui dit non, ça a pas tué le logiciel. Faites-nous confiance. Par contre, le problème, c'est que s'il rentre par d'autres interfaces, et puis comment on va aussi mesurer ces facturations à la transactions, voilà, c'est complètement...
6: Change de business model.
0: On était en train de revoir tout ce business model, on en reparlera la prochaine fois. Merci à tous les deux, Didier Girard, directeur général Sphère, et Eric Campanini, associé au sein du cabinet Alixio Group. Merci à tous les deux. Notre émission se termine. Rendez-vous la semaine prochaine, même heure, même endroit. D'ici là, excellente semaine sur BFM Business.
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8: Bienvenue dans la librairie de l'écho, l'émission de BFM Business qui vous offre chaque semaine le meilleur de la littérature économique. Alors évidemment, pas d'émission sur les livres sans auteur. Ils seront nos invités dans la première partie de l'émission et deux invités exceptionnels aujourd'hui vous attendent. Vous retrouverez ensuite Jean-Marc Daniel qui sera confronté à un nouvel auteur pour une critique de livre. Et puis, bien évidemment, nos rubriques habituelles, l'étude de la semaine, les coups de cœur de la rédaction. N'oubliez pas nos comptes sur les réseaux sociaux, la librairie de l'écho, pour retrouver les références précises de tous les livres dont on parle dans l'émission. Et tout de suite, on accueille nos invités. Au-delà de la sécheresse, au-delà de la crise énergétique, au-delà même des prochaines élections présidentielles, comment, dans un monde plus conflictuel, moins coopératif, la France et l'Europe peuvent-elles rester des puissances prospères, indépendantes, capables de rivaliser avec les États-Unis et la Chine? C'est à cette question que veulent répondre nos deux invités aujourd'hui dans ce qui est le livre événement de cette rentrée. Karine van der Straten, bonjour.
9: Bonjour.
8: Vous êtes directrice de recherche au CNRS, directrice de la Fondation Toulouse School of Economics. Jean Tirole, bonjour.
10: Bonjour.
8: Vous êtes aujourd'hui président honoraire de Toulouse School of Economics, vous êtes médaille d'or du CNRS, vous avez bien sûr obtenu le prix Nobel d'économie en 2014. Alors, je sais que vous n'aimez pas trop les classements, etc., mais j'en cite un quand même pour que nos auditeurs et nos téléspectateurs comprennent bien à qui ils ont affaire. Je vous cite ce classement qui mesure l'influence des économistes mondiaux. Aujourd'hui, c'est très simple, vous êtes aujourd'hui classé numéro 1 en Europe et numéro 5 dans le monde parmi les économistes les plus influents. Je sais que ça vous laisse totalement de marbre. Et donc, vous publiez ensemble Économie du désordre mondial, aux éditions Albin Michel Puf. Le point de départ de votre livre, c'est que nous avons changé de monde, hein, que le paysage géopolitique a changé. Nous vivions dans un monde de coopération. Nous vivons maintenant dans ce que vous appelez un monde transactionnel. Qu'est-ce que ça veut dire ? C'est quoi un monde transactionnel ?
9: Alors, un monde transactionnel, c'est un monde du deal permanent. On avait pris l'habitude de vivre dans un monde qui était plus ou moins bien organisé par des règles du multilatéralisme, le droit international. Et on sort pas totalement du jour au lendemain de ce monde-là, mais il y a quand même une érosion de tous ces piliers. Et on est en train de rentrer dans un monde, et Donald Trump en est la version presque chimiquement pure, ouais, de la transaction et du deal permanent, où on cherche à profiter de positions de force dans lesquelles on se trouve pour extraire le plus possible de ses partenaires. Donc voilà pourquoi on a choisi d'appeler ça économie du désordre mondial, parce qu'on est sorti, ouais, d'un ordre certes imparfait, pour rentrer dans autre chose.
8: Alors, vous l'avez dit, Trump en est la version chimiquement pure, mais ce qui est intéressant, c'est que vous dites c'est pas lui qui a créé ce monde-là. Il en est l'incarnation, mais les tendances sont plus profondes que ça, Jean Tirole.
10: Oui, les tendances sont plus profondes. On voit très bien que même avant Trump, il y avait déjà une tendance pour les États-Unis d'essayer d'obtenir plus de l'Europe et des puissances moyennes en général. Trump a amplifié ça, l'a brutalisé. Et aujourd'hui, c'est vrai qu'on a cette tendance vers l'exploitation de l'asymétrie. C'est-à-dire que nous sommes dans une situation totalement asymétrique où les États-Unis et la Chine dominent un certain nombre de segments cruciaux, à savoir l'IA et les biotechnologies. Ce qui veut dire qu'ils peuvent bloquer notre économie en ne nous donnant pas accès à certaines technologies et aussi notre santé. Sans parler de la défense, puisque on le voit très bien, sans les États-Unis, on ne peut pas défendre l'Ukraine.
8: Alors, le point qui est important, quand vous dites ça ne date pas de Trump, moi, ce que je comprends aussi en filigrane, c'est que ça ne s'arrêtera pas une fois que Trump aura quitté la Maison-Blanche. Karine van der Starten.
9: Oui, bon, ce serait une erreur de dire que Trump a été une parenthèse. Rond, c'est une parenthèse, ouais, on fait le dos rond, on attend, ça va passer, et puis les choses redeviendront comme avant. Parce que ce qui se passe, c'est qu'on l'a, comme le disait Jean, des asymétries et des fondamentales entre notre capacité de produire et celle des, ouais, États-Unis ou de la Chine, qui nous mettent en position de vulnérabilité. Et déjà, même le président Biden précédemment avait pris un certain nombre de décisions protectionnistes qui heurtaient les intérêts de l'Europe. Et donc cette situation qui va consister à demander à ce que les Européens payent davantage pour leur sécurité ou à essayer d'exploiter les avantages commerciaux ou technologiques, quand on a trop d'asymétrie, c'est quelque chose qui risque de se reproduire.
8: Comment est-ce qu'on en est arrivé là finalement ? Comment est-ce qu'on est sorti de ce monde de coopération où finalement on arrivait à s'entendre avec une règle qui était que votre poids dans les négociations internationales ne dépendait pas de votre poids économique, financier, technologique.
10: Aujourd'hui, on a eu une confluence en quelque sorte entre les régimes autocratiques comme la Chine et les régimes illibéraux comme l'est de plus en plus les États-Unis, le sont les États-Unis, ce qui fait que au moins du côté des États-Unis, on a un court-termisme très fort, pas du côté de la Chine du tout, mais du côté des États-Unis, on a un court-termisme. Or, pour que les institutions internationales marchent, l'état, le droit international et l'OMC, tout ça, il faut qu'il y ait une certaine patience qui s'établisse. Parce que les décisions ne sont pas toujours les décisions qu'on veut. Mmh. Mais on est dans un jeu répété, normalement. Donc on accepte de faire des efforts, sachant que demain, on va en tirer les bénéfices. Si de l'autre côté, on est dans une situation où les autres gouvernements, de toute façon, font des deals, comme dit Karine, c'est vraiment le court terme. Donc on n'est pas dans un jeu répété du tout. Et les asymétries, à ce moment-là, sont exploitées. Et puis on détruit l'ordre international, qui était quand même un ordre assez égalitaire. Il n'était pas évidemment égalitaire. Mais c'est vrai que les petits et les faibles étaient respectés.
8: Mais ça change profondément la nature, finalement, des objets économiques. C'est-à-dire qu'en gros, les chaînes de valeur, les infrastructures numériques, les données, les technologies, l'énergie, la finance, les médicaments, ça n'est plus seulement des marchandises, c'est des instruments de souveraineté, de dépendance, des moyens de chantage aussi, aujourd'hui.
9: Oui, tout à fait. Là, on est dans un monde où vraiment économie et géopolitique sont totalement imbriqués. On a pu penser pendant des années que le politique, en quelque sorte, s'effaçait devant l'économie. La Chine, qui était un pays aux valeurs politiques assez opposées à celles de l'Occident, néanmoins, était un partenaire commercial très important, était totalement intégré dans l'économie. Donc, on avait l'impression qu'il y avait cette... De rationalisation où l'économie dominait, on produisait là où c'était le moins cher, on cherchait l'efficacité. Mais on s'est rendu compte que cette façon de procéder, de s'organiser, crée des vulnérabilités, des spécialisations des vulnérabilités qui, lorsqu'on sort du long terme, comme disait Jean, eh bien, se transforme en vulnérabilité. Donc là, c'est maintenant, on est dans une situation où économie et politique sont de nouveau extrêmement imbriqués.
8: Alors, les grandes gagnantes de ce monde, finalement, avec des chaînes de valeur très éclatées, sans trop de frontières, sans trop d'États, c'était les puissances moyennes. Et aujourd'hui, ça c'est un des points importants de votre livre, vous dites ce sont les plus pénalisés. J'adore cette citation, je vais la lire, parce que quand même, c'est assez imagé, c'est très bien. Dans la savane... Le lion ne s'attaque ni à l'éléphant trop dangereux, ni à la souris trop peu nutritive, j'y arrive. C'est le zèbre, robuste mais sans défense décisive, qui paie le prix de sa position intermédiaire. Donc, ça veut dire quoi en gros? Que la Chine et les États-Unis n'ont aucun intérêt à s'affronter, trop risqué, qu'ils n'ont aucun intérêt à s'attaquer aux petits, trop peu rentables, et que finalement, ce sont les puissances moyennes qui sont les cailloux dans leurs chaussures.
10: Alors ça, c'est vrai. Mais c'est parce qu'on n'en avons pas de monnaie d'échange. Ça revient aussi à parler de l'asymétrie, ou plutôt de l'asymétrie entre les pays. On a des très belles entreprises en Europe. Dans le luxe, par exemple, en France. On a des entreprises, bon, Airbus aussi en France. Mais c'est en général, ces industries ne permettent pas de bloquer les autres pays. Ne permettent pas de bloquer les autres pays. C'est-à-dire que si on menace les États-Unis ou la Chine pendant 6 mois de ne plus leur livrer des produits de luxe, c'est pas ça qui va les infléchir. Arrêter l'économie et arrêter la santé et la défense d'autres pays, c'est... Et la raison, c'est que on s'est essentiellement concentré sur les technologies intermédiaires. Des choses qu'on savait faire. Comme l'automobile, un tiers de la dépense de R&D européenne se fait en automobile, par exemple. On voit l'état de l'automobile européenne, par ailleurs. Donc, on a fait les choix technologiques, finalement, trop peu risqués, ce qui a deux conséquences. La première conséquence, c'est que une perte de pouvoir d'achat, parce que si on fait concurrence aux autres sur les coûts du travail et les coûts de l'énergie, on a perdu d'avance. Donc, on a du mal à finalement à faire des profits et à investir comme il le faut. Et donc le pouvoir d'achat des salariés, in fine, s'en ressent. Et on voit très bien ce pouvoir d'achat stagner. L'autre chose, c'est qu'on n'a pas de monnaie d'échange si on fait l'objet d'un chantage. Et encore une fois, on peut dire que les autres n'auront pas ces Spotify ou ce bien de luxe. Mais en attendant, eux, ils nous privent de choses qui sont essentielles pour notre production. Et ça, c'est grave. On a un contre-exemple en Europe, c'est ASML. ASML, qui est la plus grande entreprise européenne, par capitalisation, qui, elle, peut bloquer.
8: Qui fabrique des microprocesseurs.
10: Voilà, qui fabrique, qui est dans la chaîne des microprocesseurs, qui est spécialisée dans la lithographie ultraviolet, donc quelque chose d'extrêmement spécialisé, mais qui sont les meilleurs au monde. Et donc, on en a besoin pour, dans la chaîne des microprocesseurs. Et donc, on peut effectivement utiliser. Mais en pratique, c'est pas comme ça que ça se passe, parce que déjà, c'est une compétence néerlandaise de décider qu'on va pas exporter les techniques de lithographie ultraviolet en Chine ou aux États-Unis. Donc c'est pas à l'Europe de décider. L'Europe pourrait par exception décider, mais c'est compliqué. Et en fait, ce sont les Américains qui ont interdit à SML d'exporter en Chine. Donc ce qui était normalement notre monnaie d'échange est devenu une monnaie d'échange américaine. C'est extraordinaire.
8: Alors, vous insistez très clairement sur cette vulnérabilité technologique, sur ce retard qu'ont les pays européens sur les États-Unis et la Chine en matière de technologie de pointe. Mais vous dites, le problème, c'est que cette vulnérabilité technologique, elle conditionne en fait plusieurs autres vulnérabilités. C'est-à-dire, c'est de la vulnérabilité militaire, c'est de la vulnérabilité énergétique, c'est de la vulnérabilité économique.
9: Oui, c'est la vulnérabilité économique parce que on sait que ce sont dans ces secteurs que sont aujourd'hui les principaux gains de productivité. Donc si on n'est pas capable d'être à la pointe dans cette technologie, ça aura un coût direct pour notre croissance et notre richesse. Sans laquelle,
8: et donc nos modèles sociaux, et voilà, etc.
9: Exactement, sans laquelle on ne peut pas financer notre modèle social, nos valeurs. Parce qu'il ne faut pas perdre de vue que tout ça sont quand même des instruments pour défendre un modèle auquel on tient. Et donc sans ces technologies, on n'aura pas la croissance économique. On sait, et on le voit aujourd'hui, on n'est pas capable, l'Europe n'est pas capable de défendre l'Ukraine toute seule. On va être très vulnérable sur le plan militaire et sur le plan géopolitique. Et même sur le plan environnemental, où beaucoup de ces progrès sont faits dans ces pays, en Chine en particulier.
8: Est-ce que l'Europe est dans le déni aujourd'hui par rapport à ce qui est quand même... Alors, j'ose pas parler de déclin, mais bon, vous le dites bien dans le livre. En fait, le recul de la productivité, il avait déjà commencé. Est-ce qu'on est dans le déni? En même temps, j'ai envie de dire, le diagnostic, on l'a. Hein, on a eu le rapport Draghi, le rapport l'État, le rapport Noyer. Concrètement, on a l'impression qu'on sait ce qu'il faut faire pour relancer l'Europe.
10: Alors la question, c'est un petit peu, est-ce qu'on agit? Alors prenons l'exemple de la dette. Pendant longtemps, on était dans le déni que ça augmentait. Là, on commence à comprendre. C'est admis dans le débat français maintenant que la dette, c'est un problème. La question, c'est est-ce qu'on agit? La réponse, c'est non. On n'a pas fait la réforme des FTA. On veut toujours pas de la réforme des retraites, etc., etc. Donc, au moins le constat est passé. C'est vrai que les deux dernières années, on a dit, ça fait quand même un peu trop, 120% du PIB, ça fait trop. On entend beaucoup dans l'opinion publique française et parmi les intellectuels français et les politiques français, cette attitude, dire, écoutez, nous, on est mieux, on est plus soucieux de l'état droit, de l'état-providence, de l'environnement, c'est vrai. Et donc, on a des atouts. Seulement, ces atouts ne nous protègent pas du tout. C'est des atouts qu'on veut avoir parce que c'est notre avenir. Mais dans le court terme, ils ne nous protègent pas du tout. Et d'ailleurs, souvent, ils nous coûtent plus cher. Alors, protéger l'environnement, ça veut dire que nos entreprises seront moins compétitives. Mais on veut le faire. Et donc, je crois qu'on a un peu menti aux Français sur ces sujets-là. Et on a encore ce déni qui est en fait de dire, on a nos valeurs, on veut les garder. Et puis finalement, si on n'a pas d'IA et si on n'a pas de biotechnologie et de défense, c'est pas grave. Et si c'est grave, c'est ça le problème, c'est que le déni, c'est regarder finalement cette situation comme finalement elle n'était pas si mauvaise, il n'y a aucun déclin, et du coup, on n'a rien à faire comme effort. C'est ça qui est très dangereux.
8: C'est le loup et le chien, c'est-à-dire qu'on est des esclaves heureux en fait des États-Unis ou de la Chine. Alors, vous appelez ça la vassalisation heureuse.
10: Alors, je pense que ceux qui tiennent ce discours ne sont pas pour la vassalisation ou pour un retour à l'atlantisme. Ouais. Je pense pas. C'est simplement qu'ils sont dans le déni. C'est des croyances de confort, les croyances motivées en psychologie.
8: Mais même au niveau européen, c'est une des parties intéressantes. Il y en a beaucoup dans votre livre d'essayer quand même d'aller chercher pourquoi, finalement, au niveau européen, on reste comme ça, alors que les diagnostics sont posés, on reste autant, finalement, dans l'inaction. Alors, vous avez deux types d'explications, ce que vous appelez les croyances, et notamment les croyances des citoyens, et puis le fonctionnement des institutions aussi, Karine van der Straten.
9: Oui, bah les croyances, ça reprend ce qu'on disait tout à l'heure sur le déni ou la difficulté à accepter qu'il va falloir changer les choses. Et ça, c'est un peu la deuxième phase du zèbre. On parlait tout à l'heure du zèbre vulnérable, mais il y a aussi le zèbre roboratif, quand même bien nourri. L'Europe, malgré tout, est un continent où, bon, pas pour tout le monde, mais pour beaucoup, il continue à faire bon vivre. C'est un mode de vie qui fait envie. Donc, on n'est pas dans une situation... où la situation est déjà tellement grave qu'on est obligé d'agir. Donc, sur certaines dimensions, les signaux sont là, les alertes sont là, mais néanmoins, c'est ça aussi qui rend ce déni possible, c'est que les choses vont pas très bien, mais néanmoins pas si mal non plus. C'est le côté puissance intermédiaire du zèbre.
8: Oui, mais vous l'écrivez bien, vous dites, en fait, soit finalement, on essaye quand même de prendre les devants.
9: Exactement.
8: Pour essayer que le redressement de la trajectoire soit le moins douloureux possible, ou alors on attend la crise. Et ça veut dire qu'en fait, ça n'a pas encore été assez mal pour qu'on puisse espérer que ça aille mieux.
9: Voilà, la France n'a pas connu de crise réelle, y compris de la crise financière qui a été très dure, ça n'a pas été si dramatique. Donc c'est un peu le paradoxe de l'Europe, où ça va, c'est en train d'aller plus mal, mais ça va quand même néanmoins pas si bien. C'est pour ça qu'on peut rester... dans le déni, pour répondre à votre question sur les croyances. La deuxième chose sur laquelle on insiste, c'est notre manière de décider et de choisir. On est convaincu que les solutions ne pourront être trouvées qu'à l'échelle européenne.
8: Ouais.
9: Quand on parle de technologie, de biotechnologie, il faut de tels investissements, il faut un tel effet d'échelle que chaque pays européens tout seuls, y compris la France et l'Allemagne, ne se sortiront pas tout seuls. Donc il faut penser à l'échelon européen. Et là, il faut bien reconnaître qu'on n'est pas très bon. On se plaint beaucoup de l'Europe, on a tendance à l'utiliser comme bouc émissaire, mais en pratique, l'Europe est largement bridée dans tout un tas de domaines. On est contraint par des règles de décision qui sont l'unanimité dès lors que les sujets sont jugés stratégiques par les États.
8: Oui.
9: Quand bien même l'Europe décide, dans beaucoup de domaines, l'implémentation reste faite au niveau des États qui peuvent choisir de ralentir ou pas aller aussi loin qu'ils le voudraient. Donc on n'a pas, à l'échelle européenne, les capacités de décision et les outils pour agir dans le monde d'aujourd'hui. Ça marchait hier, ça ne marche plus aujourd'hui.
8: Il y a quand même une réalité, moi, enfin, j'ai l'impression que, en fait, on n'a pas envie de coopérer entre pays européens. Regardez ce qui se passe entre la France et l'Allemagne sur la défense. Des projets pour l'aérospatial, on en a une dizaine qui se font concurrence. En fait, moi, j'ai pas l'impression qu'on a des pays européens qui coopèrent. J'ai plus l'impression qu'on a des pays européens qui sont en concurrence entre eux, Jean-Tirole.
10: Oui, c'est-à-dire qu'il n'y a pas que la France qui n'a pas pris le poids de la mesure de ce qui est en train de se passer. Donc, c'est toujours mon pays d'abord. Et il n'y a pas assez de coopération. Il y a des efforts, évidemment, qui sont faits pour coopérer plus, mais aujourd'hui, on voit très bien dans le domaine de la défense, effectivement, que vous citiez, on voit qu'on a parfois 10 ou 15 systèmes différents qui coûtent très cher parce qu'ils ont été alloués à un monopole domestique qui n'ont pas d'effet d'échelle et qui, en plus, ne sont pas compatibles.
8: Vous êtes spécialiste de la théorie des jeux. Des incitations, etc. Vous n'avez pas dans votre boîte à outils des moyens de débloquer tout ça? Karine van der Straten.
9: Je pense que la première chose, c'est aussi une prise de conscience, et on revient à cette question du long terme. Je pense qu'on est aussi en Europe un peu bloqué dans cette logique de court terme qui est que chaque pays a l'impression qu'au moins rapide, au moins à court terme, il sera plus fort s'il commence par se renforcer lui-même. Et ça va être en partie au détriment ou en concurrence avec nos voisins européens. Mais à horizon de 10 ou 20 ans, il faut comprendre que l'Allemagne et la France seront plus fortes si elles sont dans une Europe forte, bien organisée et puissante, que si elles sont toutes seules. Et c'est cette prise de conscience qu'il va falloir avoir. On dit dans le livre, on a l'impression que ce qu'on appelle parfois les partis souverainistes ont un discours un petit peu de façade. Il y a la souveraineté de façade qui consiste à dire « je vais tout décider tout seul
8: ».
9: Et puis il y a la souveraineté effective qui consiste à se donner réellement les moyens d'agir. Et j'ai peur qu'on soit un petit peu bloqué dans cette première vision de la souveraineté de façade ou formelle.
8: Alors, Jean Tirole, au vu des moyens engagés par les États-Unis et la Chine dans la recherche et l'innovation sur toutes ces nouvelles technologies, on voit bien que si l'Europe veut faire son retard, il va falloir choisir ses combats. Et que donc, dans quel secteur il faut que l'Europe mette le paquet ? Et j'allais dire peut-être même sur quel segment de quel secteur il faudra mettre le paquet ?
10: Alors, c'est vrai qu'on pense beaucoup trop peu en R&D en Europe, mais c'est pas le seul problème. Effectivement, comme vous le disiez, on dépense dans les mauvaises industries et on dépense avec la mauvaise gouvernance. Donc, ça fait quand même beaucoup comme retard. Et donc, il va falloir améliorer tout ça. Et ça ne coûte pas forcément grand-chose. Hein. Par exemple, la gouvernance, essayer d'avoir une gouvernance moderne dans laquelle on arrête ces méthodes du juste retour, par exemple, où chaque pays met au pot, les 27 pays mettent au pot et ils doivent recevoir autant sur le programme. Et évidemment, les 27 pays ne sont pas spécialistes du programme particulier. Donc, ça fait une inefficacité totale avec un saupoudrage. C'est un exemple parmi tant d'autres. C'est les politiques qui décident. Ce sont pas les contrairement à ce qui se passe avec DARPA aux États-Unis, ouais. l'initiative de la défense, les ARPA, BARDA pour les médicaments, NIH, NSF et toutes ces choses-là.
8: Est-ce qu'on a tous ces tuyaux en Europe? Est-ce qu'on a tous ces outils?
10: On peut les avoir. Prenez le Conseil européen de la recherche qui marche très très bien. Ce Conseil européen de la recherche, ce sont les scientifiques qui décident. Parce que je crois qu'il faut une humilité. Enfin, on le dit beaucoup dans le livre, il faut une certaine humilité des politiques et aussi des économistes. C'est-à-dire que si je vous dis il faut une humilité, des politiques et aussi des économistes. C'est-à-dire que si je vous

0: Vous dites que vous voulez une Europe plus capable. Qu'est-ce que ça veut dire exactement? C'est quoi cette Europe plus capable, Karine van der Straaten?
1: On appelle de nos voeux une Europe capable de décider, de se mettre d'accord, de prendre des décisions efficaces et rapides. Dans le livre, on a un chapitre où on raconte l'histoire de la construction de l'Union européenne. Il faut comprendre que la situation dans laquelle on est aujourd'hui, c'est évidemment le résultat de l'histoire. L'Union européenne a été construite, enfin, c'est... Sa première mouture après la guerre pour éviter les massacres sur le continent. Donc on a d'abord pensé à construire des institutions qui bloquaient les éventuelles velléités de certains pays de prendre le pouvoir ou d'agir. Donc il y avait un peu une méfiance dans les institutions politiques et on a construit beaucoup l'Europe par l'économie, par le libre-échange. Mais jamais vraiment par le politique, parce qu'il y avait une inquiétude, et comme vous le disiez tout à l'heure, parce que les pays, les États membres, restaient jaloux de leurs prérogatives. Donc on a toujours eu cette tension et cette méfiance vis-à-vis d'une Europe qui, à l'échelon vraiment européen, soit capable d'agir et de prendre des décisions. Et donc ça fonctionnait bien dans le monde d'avant, où les choses étaient relativement ordonnées par le droit international, le commerce international, où lorsqu'on était dans une économie de rattrapage, on n'avait pas besoin de prendre des décisions rapides, efficaces, engageantes, l'ensemble du...
0: Et alors comment on recrée finalement un destin commun, puisque c'est un peu de ça dont il s'agit?
2: Il y a déjà des institutions qui doivent changer. L'Europe... Et handicapé non seulement par la règle d'unanimité qui s'applique dans beaucoup de choses, mais aussi par le fait que le budget est très faible, en fait. Le budget européen n'existe pratiquement pas. Et donc, ça veut dire que, on prend l'exemple de la technologie de haut niveau, dont on parlait tout à l'heure, c'est clair que pour une technologie donnée, il y aura peut-être deux ou trois pays qui auront une compétence pour réaliser cette technologie. Ensemble, peut-être, hein. Mais par contre, les autres pays ne vont pas profiter. C'est pour ça qu'on a instauré la règle du juste retour, d'ailleurs, qui est une règle abominable, mais qui avait une rationalité. Donc, ce qu'on peut pas faire, contrairement aux États-Unis, c'est qu'on peut pas compenser ceux qui y perdent. Aux États-Unis, quand il y a des budgets DARPA, NIH sur la santé ou NSF sur la science, ça va au Massachusetts, ça va en Californie, mais par contre l'Oklahoma va avoir une base militaire ou une autoroute, ou voilà, il y a une compensation qui se fait, mais pas forcément le saupoudrage généralisé.
0: Comme on fait aujourd'hui en Europe. Merci beaucoup à tous les deux, Jean Tirole, Karine van der Straaten, Économie du désordre mondial, c'est aux éditions Albin Michel. Puf, on se retrouve tout de suite pour la deuxième partie de l'émission.
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0: On se retrouve pour la deuxième partie de cette librairie de l'écho. Nous la clôturons avec évidemment le coup de cœur de la rédaction. Il y aura aussi notre étude de la semaine. Mais on retrouve tout de suite un de nos deux critiques attitrés, Jean-Marc Daniel, professeur émérite à l'ESCP Business School, président et critique attitré de la Société d'économie politique. Et cette semaine, il est face à Lauriane Mouisset. Bonjour Lauriane.
5: Bonjour.
0: Vous êtes directrice de recherche au CNRS et vous publiez La liberté des limites aux éditions de l'Observatoire. Sachant que la semaine prochaine, évidemment, vous retrouverez notre format habituel avec cette fois-ci Jean-Marc, vous ne serez pas là la semaine prochaine, ce sera Dorothée Duron. Hélas. Avec Christian Chavagneux. Alors Jean-Marc, la règle du jeu, vous avez lu le livre de Lauriane Mouisset, La liberté des limites, aux éditions de l'Observatoire. Allez, donnez-nous votre sentiment. Est-ce que vous avez aimé ce livre? Qu'est-ce qui vous a plu? Qu'est-ce que vous avez peut-être moins aimé?
6: Alors, j'ai aimé ce livre en ce sens que d'abord, il est très original. Il aborde les problèmes écologiques de façon philosophique et économique. D'ailleurs, vous avez un doctorat de philosophie, je crois. Donc, il y a des références philosophiques qui sont sur le libéralisme. Qu'est-ce que la liberté? Qu'est-ce que le libéralisme? Tout en étant tout à fait à portée du lecteur. Le deuxième aspect, c'est que le livre est très bien construit sur le plan de son organisation intellectuelle, c'est-à-dire il est très didactique.
0: Vous avez dû aimer ça.
6: Ah oui, j'adore ça.

0: Quand c'est effectivement tout s'enchaîne bien, qu'il y a une espèce de logique, qu'il n'y a pas de digression, il n'y a pas de retour en arrière, tout est construit, trois parties, une partie sur l'écologie, une partie plus sur ce que c'est que la liberté, et puis une partie un peu plus pratique sur les conséquences à en tirer. Alors le thème du livre, c'est effectivement, est-ce qu'on peut, vous le définissez dans l'introduction, vous défendez ce que vous appelez un manifeste d'écolibéralisme citoyen. Le livre fourmille de mots, de concepts qui sont définis, vous allez me dire si j'ai bien compris, l'idée centrale, c'est de dire que face aux enjeux, alors vous identifiez des enjeux dans un anneau, dans un donut, comme disent les Américains, qui sont un certain nombre d'indicateurs qu'on ne doit pas dépasser, qui concernent essentiellement l'écologie, donc la biodiversité, la quantité de carbone qu'il y a, de gaz carbonique qu'il y a dans l'atmosphère, l'azote, la pollution, etc. Et puis des critères sociaux minimaux que l'on est en droit d'attendre d'une société organisée. Donc il y a 9 critères écologiques et 12 critères sociétaux. Et donc, ces deux définissent les critères écologiques un plafond, les critères sociétaux un plancher. Donc, on est dans un anneau ou une ellipse ou enfin un donut. Vous dites un donut parce que c'est comme ça que les Américains s'expriment. Et donc, la question, c'est comment rester dans ce donut tout en respectant la liberté et en faisant en sorte que les citoyens adhèrent à cette démarche. Alors, je ne rentre pas dans les détails, puis on va développer. Ce que je trouve intéressant, c'est que finalement, vous imposez deux modèles de société. La société industrielle, qui est née avec les Lumières, qui est une société de liberté. Une société dans laquelle on est passé du combat pour la survie du Moyen-Âge à l'abondance. Et puis, une société où l'individu est au centre de la réflexion de l'organisation de la société. Et vous dites, il faut passer à une société toujours de liberté, tous les gens qui veulent nous imposer la décroissance, qui veulent nous menacer, qui n'arrêtent pas de nous faire des leçons de morale, sont à côté de la plaque, il faut respecter la liberté, mais le deuxième élément, c'est pas l'abondance, mais la viabilité, il faut rester dans le donut. Et le troisième élément, c'est pas l'individu en tant que tel, pour arriver à respecter la liberté dans la viabilité, il faut la démocratie, il faut le débat. Ouais. Alors je trouve ça très séduisant. Après, la troisième partie, c'est comment on fait? Et donc là, vous parlez de boussole bioéconomique. Bon, j'attends de vous, finalement, là, dans ces quelques instants que nous allons passer ensemble, que vous soyez un peu plus précis sur la façon dont vous voyez.
1: Moi, je considère qu'il y a un triangle d'incompatibilité entre justice sociale, écologie et liberté. Est-ce que vous pouvez me convaincre que je me trompe?
2: J'espère arriver à vous convaincre. Alors, merci déjà, finalement, d'avoir lu mon livre et merci de me l'avoir présenté. Alors, ce que vous avez dit, c'est parfait, ça me convient parfaitement. Donc, c'est exactement ce que j'ai essayé d'expliquer dans le livre. Alors, comme vous l'avez dit, la partie sur la boussole bioéconomique, c'est la troisième partie. Et peut-être on pourrait y revenir un petit peu après.
0: Oui.
2: Donc peut-être d'abord repartir de la partie...
0: Du donut.
2: Voilà, en fait, l'articulation entre le donut. Alors, le donut, je le redis, peut-être les auditeurs le savent, mais ça ne vient pas de moi. Je l'explique dans le livre, ça ne vient pas de moi. C'est quelque chose qui a été établi par une économiste anglaise et qui est maintenant largement repris. Donc, elle appelle l'économie du donut. Donc, ce n'est pas du tout moi qui ai inventé ça et ce n'est pas moi non plus qui ai inventé le terme. En revanche, je pars de ça et moi, ce qui m'intéresse, c'est de l'articuler, comme vous l'avez expliqué, avec la notion de liberté. Et ce qui est ma contribution, en fait, c'est de faire, un pas de plus par rapport à ce qui est proposé par notamment cette économiste anglaise qui a listé, comme vous l'avez dit, ces indicateurs. Moi, je ne crois pas, en fait, que ces indicateurs doivent être donnés par des scientifiques, qu'ils soient scientifiques, physiciens du climat ou qu'ils soient économistes. Moi, je pense que la solution, elle passe par le fait que justement ces limites socio-économiques ou biophysiques, écologiques, elles doivent être décidées par les citoyens. Et c'est là où on rejoint l'enjeu démocratique. Donc elles doivent être décidées par des citoyens éclairés, évidemment, par les connaissances scientifiques, apportées par les scientifiques qui vont expliquer le fonctionnement des écosystèmes, par exemple. Mais la contribution qui est intéressante de mon point de vue, c'est qu'effectivement, il y a une différence entre seuil et limite. Un seuil, en fait, c'est un point de bascule entre deux états du système. Donc, par exemple, imaginons une population de pandas, par exemple, elle va décroître progressivement, donc le nombre d'adultes reproducteurs va diminuer et elle peut toujours se stabiliser à une population qui va être plus petite. Mais si on passe en dessous d'un certain seuil, on pourra faire tout ce qu'on veut, la population, elle va s'éteindre. Il y a donc un seuil biophysique. En revanche, est-ce que c'est une limite ? Ben, ça peut être une limite si nous, on décide que ce seuil, qui est un seuil biophysique, un seuil mathématique en réalité, si on décide que nous, en tant que citoyens et démocratiquement en tant que société, si on décide que ce seuil, c'est une limite, alors ben, ça va orienter les décisions que l'on va prendre. Et c'est très important parce que cette explication que je viens de donner sur le nombre d'adultes reproducteurs, on perçoit bien qu'on ne va pas du tout avoir la même décision de savoir est-ce que c'est une limite ou pas si on s'intéresse aux pandas ou aux moustiques. Ou à une espèce qu'on va trouver nuisible. Il y a toutes les chances pour que pour le panda, on considère que le seuil, qui est le concept mathématique, soit aussi une limite, alors que pour l'espèce nuisible, par exemple des moustiques, on va considérer que c'est pas très grave si la population de moustiques décroît. Et donc, c'est ça qui est intéressant, il me semble, dans ce que j'essaie d'expliquer dans le livre, c'est que il y a une différence entre limite et seuil. Le seuil, il est informé par les scientifiques, mais la limite, elle est choisie par les citoyens.
1: Votre concept, c'est ce que vous appelez l'écolibéralisme citoyen.
2: Oui. Alors.
1: Et ça, c'est nouveau.
2: Oui, ça, c'est nouveau. Donc, l'écolibéralisme citoyen, c'est ce que je propose pour penser de manière nouvelle la liberté dans une situation de crise écologique et de conscience de la crise écologique. Donc, éco, parce qu'en fait, on doit admettre aujourd'hui qu'on a des liens avec les écosystèmes et que ces liens, ils sont de fait et on ne peut pas on peut pas aller au-delà. Libéral, parce qu'on peut choisir ce que l'on fait de ces liens. Est-ce qu'on a envie de tirer un peu dessus et prendre un risque ? Ou au contraire, on n'a pas du tout envie de tirer dessus, pas prendre de risque. Et d'ailleurs, c'est important de noter, on peut décider de tirer sur certains liens écosystémiques et de ne pas tirer sur d'autres. Donc on se rend bien compte que ça permet en fait de piloter de manière beaucoup plus fine que les approches qui vont être croissance verte versus décroissance, qui en fait appliquent le même raisonnement à toutes les questions. Mais... Et enfin, citoyen, parce qu'effectivement, c'est les citoyens qui décident ce sur quoi on tire.
0: C'est peut-être là, effectivement, que je suis moins convaincu, en fait. Parce que le citoyen, il faut lui faire confiance, le citoyen, c'est le principe de base de la démocratie, mais le citoyen, de façon très concrète, on n'arrête pas de lui dire que c'est lui qui va payer les conséquences de la dette et il accepte la dette. On n'arrête pas de lui dire que c'est lui qui va payer les conséquences du réchauffement climatique et il refuse qu'on augmente le prix des carburants. On n'arrête pas de l'informer, quand même. Il est conscientisé, on n'arrête pas de lui dire. C'est ce que posait la question que posait Emmanuel aussi, c'est-à-dire, à un moment donné, il va dire, écoutez, mais c'est contraire à la justice sociale. Le modèle où vous dites, c'est l'individu maintenant qui prime, et la démocratie va effacer. Mais l'individu, il raisonne beaucoup en disant, c'est pas juste, c'est pas moi, c'est pas à moi. Et vous dites, si, il va s'en sortir, parce que la démocratie va faire en sorte que l'individu va accepter le seuil, les limites qui vont être définies. Est-ce que vous êtes aussi convaincu que ça, que l'individu est prêt à s'effacer face à un raisonnement, et face à un débat, et face à des arguments scientifiques?
2: Alors oui, personnellement j'en suis très convaincue, déjà parce que derrière le terme individu, il y a deux conceptions, le consommateur et les citoyens. Et aujourd'hui, la manière dont on aborde l'individu, c'est via l'angle consommateur. Et c'est tout l'héritage du libéralisme de la période des Lumières. Moi, ce que je propose, et c'est du coup, d'ailleurs, vous l'avez bien souligné, l'enjeu démocratique. Donc, je perçois l'individu comme un citoyen. Et moi, je crois qu'il y a eu beaucoup de rapports, enfin il y a eu beaucoup de choses qui ont été faites ces 50 dernières années de la part des scientifiques pour informer, alors évidemment la classe politique, la classe économique, mais aussi la société, et de fait les gens sont beaucoup plus informés qu'il y a 50 ans sur les risques climatiques et écosystémiques. Ce qui manque aujourd'hui, c'est pas cette information un peu générale, c'est l'implication du citoyen dans la décision. Et aujourd'hui, la question de la crise écologique, c'est pas une question, je pense, qu'on peut traiter avec les institutions classiques. On a besoin d'avoir des institutions qui permettent de réintégrer le citoyen dans le débat et dans la prise de décision, concrètement, étant informé par les scientifiques.
1: Sauf que celui à qui on dit il faut que tu roules moins vite, il faut que tu consommes moins de viande, il faut que tu prennes moins l'avion, c'est qui ? C'est le citoyen ou c'est le consommateur ? En gros, comment vous faites pour nous rendre finalement cette contrainte écologique plus joyeuse, quoi?
2: Alors ben déjà, je considère pas que y a pas de contrainte qui tomberait comme ça du ciel et elle ni joyeuse ni pas joyeuse. C'est-à-dire que on peut s'appuyer sur les expériences des conventions citoyennes, par exemple conventions citoyennes pour le climat, ou d'autres expériences de conventions citoyennes à des échelles plus locales qui traitent en général des questions plutôt de biodiversité. Et les conclusions sont unanimes sur le fait que les citoyens, ils sont vraiment convaincus par cette par ce type d'institution. Ils sont impliqués, ils sont convaincus d'abord parce qu'ils ont reçu de l'information scientifique de première main, adaptée à la question, donc c'est pas des choses hyper générales, avec des rapports sur la géopolitique mondiale, dont effectivement ils ne savent pas toujours quoi faire concrètement. Et ils sont aussi très convaincus par le fait d'avoir réinvesti la place politique et la place citoyenne et la place démocratique. Et vraiment, de ce point de vue-là, les conclusions, elles sont unanimes. Et c'est ça qui est crucial pour avoir l'adhésion des citoyens. Parce que si le citoyen, il est co-constructeur de... Alors, la limite, pas au sens de la contrainte, parce qu'une contrainte, c'est un terme mathématique, mais de la limite au sens du choix social, de ce qu'on décide de faire pour notre vie, en fonction des risques que l'on a envie de prendre et des liens sur lesquels on a envie de tirer avec les liens que l'on a avec les écosystèmes, eh bien, s'il est impliqué dès le début, eh bien, il va adhérer au projet.
1: Merci beaucoup, Lauriane Mouisset. Donc, La liberté des limites aux éditions de l'Observatoire et les commentaires avisés, comme d'habitude, de Jean-Marc Daniel. Tout de suite, l'étude de la semaine.
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1: Et à l'occasion du salon Pro Durable, l'association Green IT dévoile les résultats de son étude sur les impacts environnementaux et sanitaires de l'intelligence artificielle. Auban Desremaux, bonjour. Auban, vous êtes membre de l'association Green IT. Comment l'intelligence artificielle contribue-t-elle aux crises environnementales et sanitaires de notre époque ?
4: Tout d'abord, merci de donner de la lumière à cette étude qui est très importante étant donné les enjeux. Alors, pour répondre à votre question, je vais me focaliser sur les résultats de 2030, parce que 2030, en fait, ça se joue dès maintenant. Et donc, dans cette projection en fait 2030 que nous avons réalisée, on retrouve en fait quatre principaux impacts. Par ordre de proportion, on a d'abord en fait les émissions de gaz à effet de serre, donc responsables du changement climatique, à hauteur de 35%. On retrouve ensuite en fait ce qu'on appelle l'eutrophisation des milieux aquatiques en eau douce, 24%, donc en gros c'est ce qui est responsable du développement des algues vertes qui va asphyxier en fait les écosystèmes et assécher à terme aussi les sources d'eau. En troisième position, on a l'épuisement des ressources, donc quand on parle de ça, on parle des minéraux, métaux et des ressources fossiles, donc là on est à hauteur de 18%. Et enfin, entre guillemets, les particules fines, donc l'émission de particules fines, à hauteur de 15%.
1: Vous prévoyez que cet impact augmente fortement, qu'il soit multiplié par 7, notamment dans les 5 ans à venir. Alors, vous avez un concept qui est le budget annuel soutenable de l'Union européenne, et donc l'impact sur ce budget annuel soutenable sera multiplié par 7. Ça veut dire quoi exactement ?
4: Alors, le budget annuel soutenable, en fait, c'est à l'échelle individuelle, c'est des données sur base de données scientifiques, évidemment, c'est ce que chacune et chacun d'entre nous dans le monde, nous ne devrions pas dépasser en termes d'impact pour dans le cadre en fait des limites planétaires. Donc, pour garder l'espace et le vivant dans des bonnes conditions, on va dire. Donc, rapporté à l'échelle individuelle, c'est ce qu'on appelle ce fameux budget annuel soutenable. Et ce qu'on a constaté, en fait, c'est que entre 2025 et 2030, on va avoir effectivement un facteur x7. Donc, ça représente effectivement à peu près le budget annuel soutenable de 1,4 fois la population européenne. À l'échelle mondiale, en fait, on va être en 2030 à 7,5% de ce budget annuel soutenable à l'échelle donc des terriens et terriennes. Pour rappel, ça veut dire que avec ce qui nous reste, donc les 92,5%, il faut se nourrir, se loger, se transporter, s'habiller et puis potentiellement, on espère un petit peu se divertir.
1: Mais donc, qu'est-ce qui dans l'intelligence artificielle génère tous ces effets dans la mécanique, dans l'industrie de l'intelligence artificielle, d'où viennent finalement tous ces impacts ?
4: Alors, ils sont issus en partie de la phase de fabrication en fait des équipements. Hein. Donc là, ça va être plutôt par rapport aux métaux et minéraux. Mais en fait, tous ces impacts sont totalement absorbés par l'intensité énergétique que ça demande dans la phase d'usage. À titre pour vous donner quelques chiffres, on va passer en fait en 2025 d'une consommation électrique d'environ 176 TWh à une échelle en 2030 à 1169 terawattheure, donc le fameux x7. Donc l'origine en fait des impacts de l'intelligence artificielle, de sa partie infrastructure, est principalement liée à sa à son gouffre, on va dire, de consommation électrique.
1: Merci beaucoup Auban Deremo et le conseil évidemment que vous donnez pour limiter tout ça, eh bien c'est de maîtriser au maximum l'usage que nous faisons chacun individuellement de l'intelligence artificielle, voilà, avec modération. Merci Auban Deremo, donc membre de l'association Green IT. Allez, toujours plus d'études et de chiffres.
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1: Et on se penche cette semaine sur l'étude de Leocare, l'assureur qui effectivement publie une étude avec des chiffres assez impressionnants sur justement les difficultés que rencontrent les Français aujourd'hui vis-à-vis de leur budget automobile et notamment lié à la hausse des carburants. Il faut rappeler que l'INSEE qui calcule le pouvoir d'achat spécifique des hydrocarbures, eh bien, nous dit que ce pouvoir d'achat n'a jamais été aussi bas, y compris à la fin des années 70, après les deux chocs pétroliers. Il est même 20% plus bas qu'à l'époque. Et donc, dans ces conditions, que nous dit l'étude Leocare ? Eh bien, que 74% des Français estiment aujourd'hui que posséder une voiture est devenu un luxe et que, surtout, plus d'un Français sur deux n'aurait plus les moyens de racheter sa voiture aujourd'hui. Seuls 15% répondent que oui, sans difficulté, ils pourraient racheter la même voiture. Alors que la dépendance, finalement, à l'automobile ne recule pas. 53% des Français déclarent ne pas pouvoir se passer de leur voiture au quotidien. Indispensable, donc, la voiture charrie ses dépenses incontournables. Si bien que pour une partie des ménages, elle absorbe plus d'un cinquième du budget et que face aux dépenses inattendues, il faut bien arbitrer. 31% des conducteurs déclarent avoir déjà dû emprunter de l'argent pour faire face à une réparation.
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1: Il aime les stars, c'est Frédéric Simotel, notre éditorialiste tech à BFM Business, et donc il a choisi cette semaine de nous parler d'une des plus grandes stars, mais pas encore très connue quand même, mais bon, qui va le devenir, de l'intelligence artificielle aux États-Unis, puisque aux États-Unis, hein, les grandes stars, ça ne sont plus les acteurs ou les joueurs de basket, mais bien les patrons de l'IA. Et donc, vous nous parlez alors de quelqu'un qui est moins connu que Sam Altman, par exemple, mais il s'appelle Demis Hassabis, et son livre Infinity Machine, eh bien, c'est l'histoire de son parcours.
5: Voilà, et c'est le patron de Google DeepMind. Voilà, pour le donc Google DeepMind, c'est l'entité IA de Google. Alors c'est vrai qu'avec Sam Altman et Dario Amodi, il fait partie un peu des grands noms, des personnages en vue, mais beaucoup plus discret. Hein. Donc cette biographie, ça s'appelle The Infinity Machine de Sébastien Malaby. Et alors c'est pas une histoire comme on a l'habitude de la Silicon Valley, parce qu'Hassabis s'est longtemps resté à Londres. Hein. Il a été élevé à Londres, mais il est motivé par l'ambition scientifique, les lumières et tout ça. Alors on va revenir sur ses premières heures de gloire. Alors, déjà, faut savoir que c'est un enfant prodige des échecs.
1: Ah oui,
5: c'était un petit champion.
1: D'accord.
5: Dans le nord de Londres, puis après en Angleterre, créateur de jeux vidéo, puis un jour il s'est orienté vers la recherche en neurosciences, mais on lui a proposé des salaires à 7 chiffres, mais non, lui il est resté sur sa partie chercheur, et puis en 2016, donc à Séoul, il a créé un programme informatique qui bat l'un des 10 meilleurs joueurs de Go au monde, vous savez, le Go, ce jeu chinois, et qui a été, il faut le savoir, alors c'était formidable, hein, on avait déjà une machine IBM qui a battu Kasparov aux échecs, là, battre joueur de Go, c'était quand même le niveau du dessus. C'est lui qui a emmené cette équipe. Et puis d'ailleurs, avec le même outil, ils ont procédé, ils ont aidé les scientifiques à comprendre la structure des protéines. Ça, c'était quelques années plus tard. Ça a donné des prix Nobel, d'ailleurs. Et ce qu'il faut savoir, c'est que le fait qu'ils battent ce joueur de Go, en Chine, ça a eu un effet Spoutnik pour l'IA chinoise. C'est vraiment ça qui a déclenché chez eux en disant flûte, si une machine peut battre un joueur de Go, là, où va-t-on, quoi ? Il faut vraiment qu'on s'y mette. Il ne faut pas que ce soit des Occidentaux qui puissent devenir les meilleurs joueurs de Go. Donc, ça a vraiment eu cet effet-là en Chine. J'assure, c'est vraiment ça qui a été l'élément déclencheur de tout ça. Donc derrière, Hassabis, il fait dialoguer des mondes qui d'ordinaire se parlent peu. Il a compris très tôt que les jeux et le lien avec l'intelligence artificielle, vous savez, chez Nvidia, développer des puces pour les jeux vidéo, et aujourd'hui ils l'utilisent pour l'intelligence artificielle. Lui, il a compris un peu tout ce lien. On y voit toute sa carrière. Alors évidemment, il est curieux, tenace, capable de suivre pendant des années. Le livre est plutôt bienveillant. Il n'y a pas de petites histoires, parce qu'on sait que dans la Silicon Valley, ça tire quand même pas mal dans les couloirs. Il y a eu des gens accusés de harcèlement et tout ça. Voilà, là on reste un peu dans le bienveillant.
1: Il a l'air assez pur dans ses intentions.
5: Voilà, c'est ça. Voilà. Il a quand même une éthique. Voilà, c'est ce qu'on veut vendre derrière tout ça. Et voilà, donc on voit l'IA symbolique des années 60, ses règles rigides pour l'apprentissage profond. Ça, c'était l'attribut de Toronto de Geoffrey Hinton. L'apprentissage par renforcement, ça, c'est l'attribut de l'Alberta de Sutton. Et donc, la machine infinie fait le lien entre ces deux tribus pendant cette ère glaciaire de l'IA. On va dire que entre les années 60 et 2010, l'IA, c'était pas trop le truc.
1: Et donc, lui, ce qu'il nous raconte, c'est quoi? C'est surtout les 20 dernières années, en fait.
5: Exactement, c'est ça. Le livre transforme une biographie en chronique de l'ère de l'IA. Chaque étape de la vie d'Assavis correspond à une étape importante. Je regardais, donc, fondation de DeepMind en 2010. Donc, on sait résoudre l'intelligence, passer à la superintelligence. En 2015, ça fait mieux que les jeux. Racheté par Google en 2014. Hein, Google a toujours ce petit regard sur des petites entreprises pour les racheter. Et donc là, il devient le patron du labo d'IA de Google. Et donc, derrière, c'est le développement de tous les neurosciences. Alors, un mot aussi sur l'auteur, Stéphane Malaby. C'est pas n'importe qui, c'est un journaliste, ancien journaliste à The Economist, au Washington Post. Aujourd'hui, il est au Council of Foreign Relations. Il a écrit sur Alan Greenspan, il a écrit sur beaucoup de stars de la Silicon Valley. Donc, il connaît bien ce secteur. Et ça veut dire qu'il a accès aux coulisses. Et donc, même si le livre est bienveillant, il raconte tout un tas d'anecdotes. Il a passé plus de 120 heures ou 150 heures avec Demis Hassabis. Donc voilà, c'est pas le gars qui a écrit à partir de fiches internet ou en s'aidant de l'IA, justement. C'est vraiment celui qui l'a rencontré. Il a rencontré des collaborateurs et plutôt bien. Donc, The Infinity Machine de Stéphane Malaby. Allez-y.
1: Parfait.
5: À ma décharge, je ne sais pas s'il existe en français. Mais
1: Sébastien
5: Malaby. Mais en anglais, ça se... Oui, ce n'est pas Stéphane, c'est Sébastien Malaby. Mais en anglais, ça se lit assez facilement, franchement.
1: Magnifique. Pour une nouvelle plongée, un nouvel angle et une nouvelle personnalité, surtout, de ce monde fascinant de l'intelligence artificielle. Merci Frédéric. Allez, c'est l'heure de nos ultimes choix.
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1: Jean-Marc Daniel, quelle est votre dernière sélection pour aujourd'hui?
0: Alors, je voudrais rendre hommage à l'occasion de cette dernière minute à Christian Schmidt, qui est un économiste célèbre qui vient de nous quitter à l'âge de 88 ans. On a eu l'occasion d'ailleurs d'évoquer un certain nombre de ses livres. Il avait fait plusieurs ouvrages, d'abord sur l'économie de la défense, de la guerre. Ensuite, il s'était beaucoup intéressé à ce qu'on appelait la neuroéconomie, les liens entre les prises de décision faites par les agents économiques et la structure du cerveau et la façon de penser. Donc, c'était quelqu'un qui était à la fois brillant et très intéressant. Mais ce qui m'intéresse le plus dans son œuvre, c'est sa partie sur les politiques de défense. Il a publié un livre chez Odile Jacob sur l'économie et la guerre, penser l'économie. Et donc, c'est un livre qui est un peu ancien, mais que j'ai redécouvert là récemment, puisque je savais qu'il était malade. Donc, j'avais regardé un peu ce qu'il allait nous laisser. Et c'est un livre remarquable. Donc, c'est quelqu'un qui va nous manquer. Alors, c'est pas uniquement une figure de style. À chaque fois qu'il y a quelqu'un qui meurt, en général, on dit il va nous manquer. Mais là, je crois qu'effectivement, il va manquer.
1: Ça n'est pas toujours vrai.
0: Oui, on le dit. Ça ne veut pas dire.
1: Il faut se l'avouer.
0: Ce n'est pas toujours vrai. Et là, ce sera vrai. Je pense qu'effectivement, c'est
1: ça qui va nous manquer. Relisons Christian Schmidt. Et puis moi, je vous signale la sortie du nouveau tome d'une saga qu'on adore à la librairie de l'Écho. C'est cette histoire de l'Europe. C'est vraiment une œuvre absolument colossale. C'est le troisième tome. Ça s'appelle L'épreuve des modernités. Ça couvre la période qui va du 15e siècle au début du 19e. Et c'est aux éditions Passé Composé. Et donc, on attend avec impatience ce qui sera sans doute le quatrième et dernier volet de cette grande saga. Voilà, c'est la fin de cette librairie de l'Écho. On se retrouve la semaine prochaine. Et d'ici là, bonne lecture.
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9: Bonjour à tous, ravi de vous retrouver sur BFM Business dans Check-up Santé. Si l'envie vous vient d'épargner, pourquoi ne pas faire coup double en épargnant dans le domaine de la santé et améliorer ainsi l'offre de soins? C'est justement la société Eurial, 7e investisseur mondial en immobilier de santé, qui le propose depuis plus de 15 ans. Audrey Fernandez, chargée de relations épargnants, et Daniel Weil, directeur de la recherche et stratégie, vont nous dire comment. Directeur exécutif de l'innovation chez BPI France, Paul-François Fournier prône pour une innovation externe, c'est-à-dire une collaboration entre start-up et grands groupes. Il nous l'explique dans son dernier ouvrage, L'innovation au carré, aux éditions Presse et Communication. Enfin, on le sait, en France, des centaines de milliers d'hospitalisations sont évitables, des patients hospitalisés trop longtemps. Une société multiprimée par ailleurs l'a compris en créant un service high-tech pour nos seniors, pour un parcours de santé optimal. C'est ce que va nous dire Audrey Verchin, qui est directrice du développement de la société Epoca. Check-up Santé, c'est parti.
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9: Audrey Fernandez, bonjour.
10: Bonjour Fabien.
9: Daniel Weil, bonjour.
11: Bonjour Fabien.
9: Alors, expliquez-nous quand même ce que fait Eurial en quelques mots.
11: Bah, Eurial, c'est une société qui a été fondée par Jean-Jacques Olivier, qui dirige toujours cette société, en 2009, une entreprise familiale. Et moi, j'aime bien dire que notre métier ou notre mission, c'est de connecter l'épargne à la santé via l'immobilier. C'est-à-dire que nous investissons pour le compte de nos clients, qui sont des particuliers comme vous et moi, comme on dit. On a 60 000 associés de nos fonds, c'est-à-dire investisseurs.
9: Déjà 60 000 associés.
11: 60 000 associés, ce qui est beaucoup. Le montant moyen d'investissement est de l'ordre de 10 à 15 000 euros, donc des sommes tout à fait, abordables pour beaucoup de gens, en tout cas en France. Mmh. Et donc, nous investissons dans ce qu'on appelle l'immobilier de santé. Alors, l'immobilier de santé, il faut peut-être définir un peu que c'est. Hein, l'immobilier de santé, c'est à la fois tous les établissements pour l'hébergement des seniors, résidence service senior, EHPAD, village de seniors, etc. Tout ce qui concerne le soin, c'est-à-dire les cliniques telles qu'on les connaît, aussi les soins de ville.
9: Ouais, parce qu'on a tendance à penser qu'aux EHPAD, quand on parle de seniors,
11: et en vérité, au quotidien, quand on ouvre les yeux, on se rend compte qu'il y a les établissements seniors, le sanitaire, les soins de ville, centre de radiologie, centre d'imagerie médicale, etc. Et puis aussi la partie qu'on appelle life science dans le jargon, c'est un laboratoire en vérité. Et tout ça, ça forme en fait ce qu'on appelle une classe d'actifs ou un ensemble d'investissements immobiliers qui en fait ont un vrai intérêt financier en plus d'être utile.
9: Audrey Fernandez.
10: Oui, tout à fait. Moi, côté particulier, côté épargnant, finalement, Eurial permet à ces particuliers d'épargner sur de l'immobilier de santé. En plus, c'est accessible.
9: Oui, c'est pas d'investissement, c'est de l'épargne.
10: C'est de l'épargne, absolument. Mm-hmm. C'est de l'épargne dans l'immobilier de santé. C'est accessible facilement parce que il y a un ticket d'entrée qui est moins important que l'immobilier direct. Et mon rôle, moi, c'est de pouvoir les accompagner, répondre à leurs questions et leur rapport, bien évidemment, aux risques qui concernent l'épargne.
9: C'est vrai que la santé a vraiment besoin de beaucoup d'investissements.
11: Exactement, parce qu'on sait tous que la société vieillit. Moi, je ne préfère parler de longévité que de vieillissement, mais en tout cas, on sait qu'on sera évidemment une société composée à un quart, un tiers de personnes de plus de 65 ans, et qu'en plus, l'espérance de vie augmente, mais l'espérance de vie en bonne santé augmente moins vite. Ce qui fait qu'il y a tout un âge de la vie où finalement on sait qu'on aura besoin de soins. Et en fait...
9: Elle a même stagné pendant le Covid.
11: Exactement, elle a stagné pendant le Covid, alors que l'espérance de vie, au sens, je dirais, littéral du terme, elle continue d'augmenter. Et en fait, c'est pas quelque chose qui va s'arrêter rapidement. On est au début du vieillissement aujourd'hui. Hein, la génération du baby-boom, dont on parle beaucoup, ceux qui sont nés en 65, qui est la fin du baby-boom, ils entreront dans le troisième âge, en quatrième âge, en 2045, et vu le taux de natalité, on va de toute façon être une société, ce que certains auteurs ont appelé la société du vieillissement, qui devra faire place à une population âgée. Et ça induit des besoins, notamment immobiliers. Hein, on parle beaucoup des lits, des médecins, ce qui est totalement nécessaire. Mais il y a aussi toute une infrastructure immobilière. Aujourd'hui, une personne âgée, notamment en France, elle a tendance à vivre dans un appartement qui souvent n'est pas configuré pour elle, dans un 5 pièces parce que les enfants sont partis, etc. Des escaliers qui ne sont pas forcément adaptés à une personne peu mobile. Et puis, dès qu'on ne peut plus y rester, on bascule dans l'EHPAD, souvent c'est mal vécu, etc. Alors qu'en fait, il y a toute une offre immobilière à construire, qui existe en vérité, hein, mais à construire et à financer pour qu'il y ait un vrai continuum d'hébergement des seniors, continuum de soins avec les pôles de santé, etc. etc.
9: Audrey Fernandez, les épargnants sont vraiment sensibles à l'investissement santé ?
10: Oui, ces besoins, en fait, ils les comprennent de manière intuitive, tout simplement parce que ça leur correspond et c'est quelque chose qu'ils connaissent. Donc, ça rend, si vous voulez, cette lisibilité de l'épargne beaucoup plus facile.
9: Je le disais, en fait, ça améliore l'offre de soins.
10: Exactement, tout à fait, absolument. Donc, et comme je le disais tout à l'heure, cette épargne immobilière à travers la SCPI, c'est accessible avec une épargne qui est assez limitée, puisqu'on peut le faire à partir de 50 euros par mois. Donc, c'est en plus assez simple.
9: Oui. À tout le monde.
10: Exactement.
9: Daniel Wall, donc, investir utilement, on peut quand même on peut accepter un certain rendement quand même.
11: On doit demander un certain rendement. Je dirais que, d'une certaine façon, la mauvaise nouvelle, c'est qu'il y a beaucoup de besoins, mais la bonne nouvelle, c'est qu'il y a énormément d'épargne. Et d'épargne qui est souvent investie de façon relativement modeste. Quand on voit les taux du livret A, les taux des placements, je dirais qu'ils sont généralement promus. Donc, on est aujourd'hui dans un moment de marché, je dirais, où investir en immobilier de santé est à la fois utile et rentable. Ce qui est quand même une assez bonne incitation. Aujourd'hui, quand on achète ce type d'immeuble, on les achète à des rendements de 5-6 % pour les meilleurs d'entre eux. Mais là encore, l'important, ce n'est pas seulement la performance, mais c'est aussi le profil de risque. Parce qu'il faut bien voir que si je vous demande l'hôpital où vous êtes né, la clinique où vous êtes né, le bureau où vous avez travaillé pour la première fois et le commerce que vous avez, où vous êtes entré pour la première fois, lequel est encore là, dans 99 % des cas, ce sera la clinique où vous êtes né, parce qu'on est sur des actifs, des locataires qui ne sont pas dans l'idée de déménager, qui peuvent donc signer des baux extrêmement longs. On est très très loin du 3-6-9 français. Nous, la moyenne de durée d'années de bail qui reste encore sur notre patrimoine chez Orial, c'est 15 ans. Elle est supérieure à 15 ans. Donc ça, c'est une visibilité en termes de revenus et c'est une forme de rente pour le long terme. Donc c'est aussi une question de profil de risque.
10: Tout à fait.
9: Oui, dites-moi votre référent rapidement.
10: En fait, ce que les épargnants, ils aiment aujourd'hui, ils souhaitent concilier le côté utile, le côté diversification et le côté performance. Et l'avantage, c'est qu'on n'est pas obligé de choisir. Parce qu'effectivement, la santé, ça permet de faire les trois. Donc, voilà.
9: Et dites-moi, l'international, c'est important pour vous ou pas ?
11: C'est nécessaire, puisque là encore, comme je disais, on parle d'actifs qui sont très spécialisés. C'est pas n'importe quel bureau, n'importe quel commerce interchangeable. Et donc, pour avoir le choix quand on investit, parce que l'idée, c'est quand même de choisir les meilleurs actifs, il faut avoir un univers d'investissement, une cour de récréation, comme on dit chez les investisseurs, qui soit la plus large possible. Chez Orial, on est présent dans 9 pays, la plupart des grands pays d'Europe, le Royaume-Uni, mais aussi le Canada.
9: Et le Canada,
11: et on a un projet de se développer de façon importante en Amérique du Nord et notamment au Canada. Pourquoi ? Parce qu'on veut, d'une part, avoir le choix de ce qu'on achète. D'autre part, il y a énormément de modèles qui sont très différents selon les pays. Vous n'avez pas du tout le même traitement de l'hébergement des seniors, même du soin. La notion de village de seniors, par exemple, c'est quelque chose qui existe dans certains pays, pas d'autres. Des pays comme l'Italie, comme l'Espagne, sont en train de passer d'un schéma familial où les petits-enfants gardent les grands-parents, si j'ose dire, ou restent avec les grands-parents, à un schéma où il est légitime d'institutionnaliser, de faire entrer en établissement ses grands-parents. Et donc ça, c'est quelque chose qui est en train d'arriver culturellement. Donc il faut que nous, chez Orial, on puisse accompagner un peu ces mutations-là.
9: C'est vrai que les nouveaux usages en santé, donc l'immobilier doit s'y adapter très rapidement, parce qu'il ne nous reste que quelques secondes.
10: Oui, tout à fait, absolument. Et en fait, si vous voulez, c'est assez surprenant parce que au départ, l'épargnant ne le voit pas comme ça. Et pour autant, il va vite comprendre que finalement, la lecture, elle est assez simple, parce que les usages, ils évoluent, la santé évolue, et ça leur permet aussi d'avoir cette meilleure visibilité dont je parlais tout à l'heure. Et quelque part, c'est aussi rassurant. C'est rassurant, ça permet de comprendre que finalement, tout ça, il y a ce besoin, il y a moins de risques du coup sur ce secteur de la santé.
9: Juste en 10 secondes, comment voyez-vous le futur de Orial ?
11: Alors, le futur de Rial, c'est le futur immédiat, c'est la livraison d'un des plus grands hôpitaux d'Europe, qui s'appelle l'hôpital du futur, à Metz, construit en bois, locataire Elsan, bail supérieur à 15 ans. Et puis le futur à moyen-long terme, c'est l'Amérique du Nord, comme je le disais, mais c'est également commencer à financer non seulement l'immobilier de santé, mais également les entreprises du secteur de la santé. Ouais. Mais ce sera l'objet d'une autre émission.
9: Bien sûr, vous revenez quand vous voulez, bien sûr. Merci beaucoup Daniel Weil, merci beaucoup Audrey Fernandez.
10: Merci.
9: Voilà, on va accueillir à présent Paul-François Fournier de la BPI pour son dernier ouvrage, L'innovation au carré.
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9: Paul-François Fournier, bonjour.
12: Bonjour.
9: Et bienvenue dans Check-up santé. Vous êtes le directeur exécutif de l'innovation chez BPI France. Vous êtes passé par Ouanadou, Orange. Vous êtes même le papa de la Livebox.
12: On le dit.
9: Incroyable. Et vous sortez un nouveau livre qui s'appelle Innovation au carré, avec un petit 2 au-dessus, aux éditions Presse et Communication. Juste un mot d'abord sur la BPI en France, organisation vraiment unique en non seulement en France, mais en Europe.
12: C'est une belle maison qui est effectivement, j'allais dire, l'ambition, ça reste d'avoir une vision 360 de l'entrepreneur, donc de tous les produits, de financement, mais aussi de plus en plus, depuis quelques années, de l'accompagnement, pour transformer l'industrie française avec plusieurs axes, l'axe autour des deep tech, la transformation des technologies, l'axe autour de la réindustrialisation, la French Fab, l'axe autour de la création d'entreprises, l'axe autour des green tech et du climat, l'axe autour des industries créatives. Bref, on prend chaque secteur et on y met une couche d'innovation, une couche d'accompagnement, une couche de création d'entreprise, une couche de croissance, une couche de réindustrialisation pour essayer de faire bouger les lignes.
9: Ça fait quelques milliards quand même, non de,
12: ah, ça fait beaucoup de milliards, effectivement. Ouais. Typiquement, on est à 10 milliards dans la santé dans les 5 prochaines années. Donc voilà, dans l'industrie, c'est plus de 20 milliards qu'on va investir et financer dans les années à venir.
9: Et la Caisse des dépôts, il y est pour quelque chose?
12: Alors la Caisse des dépôts, c'est d'abord notre actionnaire à 50% avec l'État. Et puis c'est évidemment un grand frère, un parrain avec lequel on travaille sur beaucoup de sujets dont je viens de parler, en particulier la réindustrialisation.
9: Alors, vous sortez donc un nouveau livre qui s'appelle « Innovation au carré ». On ne parle pas que de la santé dans votre livre, hein, bien sûr.
12: Non, on ne parle pas de la santé, on parle pas que de la santé, on parle de d'ensemble des industries. L'objet, c'est de réfléchir à comment le processus d'innovation dans les grandes entreprises a évolué ou doit évoluer dans les années à venir.
9: Oui, mais est-ce que c'est la même chose? Justement, la santé, c'est un domaine assez particulier, qui est peut-être un peu plus régulé que les autres. C'est la même chose ou pas?
12: Justement, non, c'est pas la même chose. Et c'est assez intéressant de voir, j'ai découvert ça en travaillant sur ce livre, qu'en fait, la santé est probablement un des secteurs qui est le plus avancé dans cette transformation de la création d'innovation et du processus d'innovation en travaillant de façon très étroite avec les startups. Il y a deux grands secteurs qui ont fait cette transformation que je pousse dans tous les autres secteurs, c'est le digital, mais on peut se dire c'est une nouvelle filière, donc il avait déjà les codes amenés par le digital, entre guillemets, en ayant une vocation à travailler très étroitement avec les startups ou les acquérir, mais il se trouve que la santé, les biotech par exemple, ont fait cette mue il y a une dizaine d'années, et aujourd'hui, si vous prenez les biotech, vous avez à peu près 50% de leur budget de R&D qui est sur des molécules qu'ils maîtrisent en interne et 50% qui servent à acheter des startups à différentes phases, phase 1, phase 2. Donc c'est vraiment très profond et c'est assez intéressant à voir.
9: Mais on a l'impression que dans votre ouvrage, vous adressez à nos dirigeants. Ça tombe bien, c'est le moment.
12: Oui, j'essaye, modestement, moi j'ai eu cette expérience de l'industrie des télécoms qui a été pas mal révolutionnée puis depuis 13 ans, je vois cet écosystème des startups, d'essayer de réfléchir au fond à un processus qui est au cœur de l'entreprise et qui, je crois, est en train d'évoluer de façon assez forte. Et je voulais, j'allais dire, un peu interpeller de façon constructive en disant, voilà, moi, de ma fenêtre, avec mon expérience passée, certes, mais avec le regard que je porte sur les startups, on a peut-être trop opposé au début les startups et les grands groupes. En réalité, je crois qu'elles ont besoin de travailler plus étroitement ensemble et que c'est un changement de processus. C'est pas une mode, c'est pas du bricolage, c'est une refonte assez profonde de la façon dont on doit affecter les ressources et dont on doit gérer les process dans les grandes entreprises. Donc oui, c'est un sujet de dirigeant.
9: Mais là, on est vraiment, d'après vous, entré dans une nouvelle phase de l'innovation?
12: Oui, je crois. Quand on regarde les chiffres que j'ai essayé de mettre en évidence dans le bouquin, on voit que depuis, en moins de 10 ans, les start-up représentent plus de 20% de la R&D. C'est un chiffre qui a doublé en moins de 10 ans. Inversement, pour les grands groupes, c'est plutôt flat. Donc, on voit bien que la R&D, la production d'innovation de R&D, s'est déportée massivement et que le moteur est maintenant les start-up. Et donc, et que les grands groupes investissent de moins en moins dans leur propre R&D parce qu'elles voient les limites de leur capacité à produire des innovations par rapport à la vélocité et à la dynamique des start-up.
9: L'innovation n'appartient plus qu'aux grands groupes.
12: L'innovation n'appartient, même si on est direct, de moins en moins aux grands groupes parce qu'on est à 20% aujourd'hui. Probablement que mécaniquement, l'arrivée de l'IA va l'accélérer, cette transformation, et ça va passer à 30, 40, 50% dans les années à venir. Et donc, on est face à des grands groupes qui ne produisent plus d'innovation et voient apparaître autour d'elles une myriade de petites start-up. Et donc, le sujet, c'est comment
9: elles intègrent... Vous parlez d'ailleurs de fabrique de l'innovation.
12: De fabrique de l'innovation. Et donc, il faut trouver un processus, une fabrique qui réintègre ce qui est fait à l'extérieur, comme souvent dans les grands groupes, ils font pas tout, à l'intérieur, parce que inversement, il faut se le dire, ces start-up, c'est formidable, au début du process, c'est plus véloce, c'est plus rapide, c'est plus engagé, mais quand il faut faire des usines, quand il faut distribuer au niveau mondial, quand il faut intégrer ça dans une gamme, quand il faut, bref, un grand groupe, il a quand même une puissance de feu. Ouais. Et donc, on voit bien qu'il y a une vraie complémentarité, mais encore une fois, il faut changer de perspective et probablement remettre des moyens beaucoup plus significatifs dans la façon dont on travaille avec les startups. Pourquoi ? Parce que c'est plus risqué et que donc il faut dérisquer en ayant une palette de start-up beaucoup plus large que dans le monde traditionnel où on se focalisait sur un projet et c'était relativement prédictif. C'est plus le monde dans lequel on vit. Je fais l'analogie en disant on est passé d'un monde newtonien, on disait on fait le TGV, puis on faisait le TGV, à un monde un peu quantique où on a toutes ces start-up qui apparaissent, qui naissent, qui sont parfois en concurrence. Et il faut du coup gérer ce côté statistique en mettant suffisamment de moyens et en ayant un process qui soit adapté, qui est celui du venture capitalisme, en fait.
9: Alors, on a tendance, hein, en France et aussi en Europe, à dire qu'on est très bon dans les phases d'amorçage. On est peut-être un peu moins bon pour les développements futurs, pour l'internationalisation, pour passage à grande échelle.
12: Oui, c'est vrai, même si il faut faire attention parce qu'on évolue beaucoup et donc on a toujours une frustration d'avance, entre guillemets. Moi, je me rappelle, il y a 10 ans, on disait lever 20 millions d'euros, c'était le bout du monde. Bon, on voit bien qu'on vient de créer une boîte qui lève 3 milliards et qui fait 20 milliards d'euros, qui s'appelle Mistral, et il y en aura plein d'autres. Donc, c'est vrai que, d'une certaine façon, on a encore une problématique de passage à l'échelle. C'est lié, en particulier, en fait, de notre fenêtre, à un manque d'argent privé. Aujourd'hui, on a un terreau de start-up qui ont été financés par des outils européens, par France 2030, par les financements qu'on porte de France 2030 depuis 10 ans. Mais maintenant, il faut que le privé, l'argent privé, prenne le relais de cet investissement public et collectif, soit par des grands groupes, je le disais tout à l'heure, soit par notre épargne qui part massivement aux États-Unis financer la tech américaine et dont il faut qu'on arrive à détourner le tuyau pour le remettre sur notre tech qui... il y a 10 ans, n'existait pas. Donc, c'est normal que l'argent parte pour nos retraites aux États-Unis. Maintenant, elle est là, la tech. Il faut être cohérent et que notre avenir, on le finance avec nos moyens.
9: Alors, pour finir, donc, on a l'impression que la France, l'Europe est un petit peu prise en étau entre d'un côté les États-Unis, où vous disiez beaucoup de fonds de capitaux privés, et la Chine, qui a pas mal de fonds publics.
12: Exactement. C'est vrai qu'on a deux modèles. Un modèle aux États-Unis qui est plus mature, avec qui tourne à plein régime, parfois même en surchauffe, qui est capable de mobiliser de l'épargne massivement et de l'investissement. Et puis un modèle chinois qui tourne à plein régime sur de l'argent public. Et nous, on est un peu entre les deux. Ça tourne pas à plein régime sur l'argent privé et on a des moyens publics qui sont importants, mais pas à l'échelle de la Chine.
9: Donc, comment faire ? Collaborer, pas collaborer ?
12: Je pense que d'abord, il n'y a pas de modèle unique. Il va falloir aussi collaborer, accepter de collaborer. Mais il va falloir continuer parce que, inversement, la tech européenne progresse. Et donc, on est en train de progresser. Il va falloir aussi accepter de se protéger plus face à des modèles qui sont différents. Il faut aussi qu'on mette des barrières qui nous permettent de jouer à peu près à armes égales. C'est les deux. Donc, il faut rester offensif parce que se protéger, c'est pas une ambition durable. C'est pas avec ça qu'on fait de l'innovation. Mais il va falloir qu'on le fasse et puis continuer cette dynamique. L'innovation, c'est dur, c'est long. Hein. Il faut être tenace, c'est une force de conviction. On a abandonné en 2000. On a dit, c'est de la connerie, tout ça, Internet. Moi, j'ai vu ça, ça marchera pas. Les Américains, ils ont continué à bosser. Mm-hmm. C'est pas quand c'est dur qu'on arrête l'innovation, c'est quand c'est dur qu'on crée de la résilience. C'est ce qui se passe et il y a de très beaux projets, donc il faut continuer. Il faut se continuer en particulier à s'engager sur ce chemin.
9: Eh bien, merci beaucoup, Paul-François Fournier. Je rappelle hein, votre livre, Innovation au carré, avec le petit 2 au-dessus, aux éditions
12: Anne Carrière.
9: Anne Carrière.
12: Exactement.
9: Merci beaucoup, à très
12: bientôt. Merci.
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9: Audrey Verchin, bonjour.
13: Bonjour.
9: Bienvenue dans Check-up santé. Vous êtes directrice du développement chez Epoca. Multiprimée d'ailleurs ces dernières années, à raison d'ailleurs, vous améliorez la vie des patients, des aidants, des professionnels. Vous avez compris que le vieillissement de la population devrait être accompagné et tout ça avec l'aide des nouvelles technologies.
13: Absolument. Donc, Epoca est basée sur trois piliers. Donc, une plateforme qui est dispositif médical et certifié, des objets connectés qui sont mis au domicile du patient et effectivement une équipe paramédicale et médicale qui surveille et en permanence les données, qui répond aux patients quand on a des appels.
9: Donc le digital et l'humain.
13: Absolument.
9: Alors donc, tous ces services, ils sont un petit peu intriqués et évidemment complémentaires. D'abord pour les médecins.
13: Oui, exactement. Le service qu'on propose, donc à la fois la plateforme, à la fois toute l'équipe finalement humaine, analyse et en permanence les données, les restitue aux médecins pour que les médecins n'aient plus qu'une décision à prendre et qu'ils soient finalement très réduites dans le temps et qu'on ne monopolise pas les médecins généralistes et les gériatres qui n'ont pas beaucoup de temps pour ces personnes les plus fragiles. Je rappelle que les personnes que l'on accompagne ont en moyenne 87 ans. Et donc, c'est les patients qui font les plus d'allers-retours à l'hôpital et qui sont les plus instables, l'objectif étant...
9: D'où l'intérêt de cette télésurveillance ?
13: Absolument, de les maintenir à domicile.
9: Et une télésurveillance d'assez haut niveau, j'imagine ?
13: Oui, effectivement.
9: Quand je sais que vous utilisez de nouvelles technologies, c'est le cas chez vous ?
13: On utilise du coup les nouvelles technologies et on a surtout beaucoup de pathologies différentes. Mm-hmm. Habituellement, on a l'habitude de retrouver des plateformes monopathologiques. Et la complexité de la personne âgée, c'est qu'elle a plusieurs pathologies. En moyenne, elles ont 5,4 pathologies chez les patients que l'on suit. Mm-hmm. Et donc, c'est la complexité de toutes les données que l'on recueille pour pouvoir éviter ces hospitalisations et prévenir les décompensations qu'on peut constater et qui permet du coup 50 à 80% des hospitalisations.
9: Donc, vous êtes présent sur tout le parcours santé finalement.
13: Absolument. On est en sortie d'hospitalisation, en amont et en aval des hospitalisations pour permettre du coup aux patients de rester chez lui.
9: Vous avez des retours ?
13: Oui, les patients sont très satisfaits, évidemment, quand on fait des allers-retours en permanence à l'hôpital ou bien qu'on va dans le service des urgences pour régler un problème qui peut être réglé de manière sécurisée à domicile. Les patients sont satisfaits, les aidants sont également sécurisés par le dispositif. Mmh. Et donc, on a un taux de satisfaction qui est très
9: finalement, vous contribuez à faire baisser les dépenses de santé ?
13: Absolument, on a une étude médico-économique qui montre qu'on évite 7500 euros par an par patient d'économie sur le système de santé.
9: Donc c'est ce que je disais en introduction, vous évitez, on évite pas mal d'hospitalisations qui ne sont pas justifiées.
13: Oui, c'est ça. C'est effectivement des hospitalisations donc évitables. Une personne qui est évidemment en chute et à une fracture, cette hospitalisation-là n'est pas évitable. En revanche, tous les épisodes aigus qui peuvent être traités, une infection pulmonaire suite à une inhalation, peut être évitée, mais pas dans n'importe quelles conditions. Il faut pouvoir, évidemment, sécuriser ce maintien à domicile.
9: Donc avec tous ces avantages, peut-être que vous serez peut-être remboursé par l'assurance maladie ?
13: Oui, absolument. Donc on a... fait un article 51 durant 3 ans qui a été terminé en avril 2025. Le comité technique de l'innovation en santé et le comité stratégique se sont positionnés favorablement à notre entrée dans le droit commun. Et donc là, nous sommes en période de transition qui, on devrait voir notre remboursement en début 2027. Mmh. Voilà.
9: Et finalement, votre business model, c'est important quand même ?
13: Oui, donc il y a le remboursement pour le maintien à domicile. Et ensuite, on vient aussi en renfort.
9: Mais c'est sous forme d'abonnement ? C'est sous forme de...
13: Absolument, c'est une prise en charge par l'assurance maladie mensuelle, par an, par patient. Et du coup, qui prend en charge à la fois l'évaluation gériatrique au domicile du patient, qui est assez conséquente, puisque c'est une évaluation 360. On ne prend pas que les aspects médicaux, on prend aussi l'aspect médico-social et environnemental. Et ensuite, il est validé par un médecin en visio, qui élabore un PPS, un plan personnalisé de santé, en moyen et long terme. Et ensuite, du coup, on a toutes les équipes qui veillent à ce que ce plan personnalisé de santé...
12: Et l'offre est la même pour tout le monde?
13: Absolument.
12: Il n'y a pas de différents niveaux?
13: Oui, en revanche, le suivi est personnalisé. C'est-à-dire qu'on propose une solution qui permet d'individualiser le suivi en fonction des pathologies que le patient possède. Et donc, c'est un élément important. C'est-à-dire que c'est pas... Quand on a une insuffisance respiratoire, on peut décompenser sur le plan cardiaque et entraîner cette